0: cette idée qu'il faudrait en quelque sorte transformer l'école en contre-société libertaire, et cette idée selon laquelle la transmission ne serait pas la priorité première de l'école. C'est-à-dire aujourd'hui on parle davantage de bienveillance, d'éveil des jeunes gens dans toutes les dimensions de leur être. Vous savez, c'était le mot du pédagogue Roger Cousinet au tournant du XXe siècle, qui disait il faut que les enseignants cessent d'instruire pour que les élèves commencent à apprendre. La deuxième idéologie que j'ai voulu analyser, c'est cet égalitarisme forcené, cette égalité qui a été dévoyée en égalitarisme, qui fait que dans l'éducation nationale, il y a une tendance à vouloir couper toutes les têtes qui dépassent. Une tendance qui est totalement contraire à ce qu'était la République, l'idéal méritocratique aux origines. Tous les grands théoriciens de la République, je pense à Jules Barni qui disait, par exemple, l'amour de l'égalité n'implique pas la haine de la supériorité. C'est exactement l'inverse qu'on fait aujourd'hui dans l'éducation nationale. D'où d'ailleurs l'acharnement contre le peu qui tient encore debout, qu'on parle de l'enseignement privé catholique ou des classes préparatoires qui sont victimes d'une offensive extrêmement violente. Et la troisième idéologie que j'essaye d'analyser dans mon ouvrage, c'est toute cette idéologie managériale qui fait que on a substitué la transmission des savoirs à la transmission de compétences, de savoir-être et de savoir-faire. Comme si l'école, finalement, c'était rien de plus qu'un prestataire de service, alors même que c'est beaucoup plus que ça. C'est une institution qui éduque à la liberté.
1: On a infligé la même blessure vocationnelle terrible à l'hôpital.
0: Exactement.
1: Hein, on demande aux soignants maintenant de faire des tâches administratives pléthoriques et...
0: Je
1: crois que l'école, il y a eu aussi ce poison d'une haine de la transmission et de la verticalité. C'est-à-dire que si la connaissance n'est plus sacrée, bah, on ouvre le boulevard à beaucoup d'idéologies, une idéologie extrêmement woke qui prend les manettes de l'enseignement supérieur et ça ruisselle sur l'école, ce qui n'est pas juste en réalité. Ça peut pas confisquer la biologie et l'histoire de cette manière. Il faut que ce soit présenté comme une vision et pas comme une vérité révélée. Il y a aussi le fantasme de l'éducation sans contrainte, alors qu'évidemment la vie est une contrainte. Tout ça, ça fait partie certainement de ce qui explique aussi la crise des vocations. Est-ce que vous pensez que la crise des vocations des enseignants qui exercent un tellement beau métier, qui est tellement peu soutenu et peu valorisé, finalement on est quand même dans une société où on paye énormément des jobs complètement bullshit et où on paye très très mal des métiers qui sont fondamentaux pour le bien commun, pour le tissu social. Vous pensez qu'elle peut trouver une issue, cette crise des vocations ?
0: Elle peut trouver une issue à condition qu'on soit capable de poser le bon diagnostic. Et le bon diagnostic, selon moi, c'est de dire que la crise des vocations, c'est pas une crise parmi d'autres dans l'éducation nationale, c'est la plus grande fissure existante dans l'édifice scolaire aujourd'hui. Et je crois qu'elle découle principalement de trois choses. D'abord, une dévalorisation salariale, j'en parlais tout à l'heure, mais 25% de pouvoir d'achat perdu en 25 ans. Des professeurs qui sont extrêmement mal rémunérés dans le premier degré comme dans le second degré, à titre de comparaison, au Luxembourg, on recrute aujourd'hui des professeurs des écoles à 80 000 euros par an. C'est très largement supérieur à la France, ce qui leur permet d'attirer des profils plus qualifiés et des profils plus jeunes aussi, parce qu'on en parle moins, mais il y a un vieillissement du corps enseignant dans l'éducation nationale qui fait qu'à l'horizon d'ici 15-20 ans, on va se heurter à
1: un non-renouvellement. Comme les pédopsychiatres.
0: À une absence terrible d'enseignants. Donc il y a la dévalorisation salariale. Il y a la dévalorisation intellectuelle des enseignants, c'est-à-dire que les fameux hussards noirs de la République, vous savez, qui ont été tant loués par Charles Péguy, ils n'étaient pas extrêmement bien rémunérés, si on lit les historiens. Par contre, il y avait l'idée que les valeurs de transmission qu'ils incarnaient étaient au-dessus de tout dans le corps social. Aujourd'hui, on a précarisé les enseignants sur le plan intellectuel, on les forme extrêmement mal dans leur discipline. C'est pas beaucoup mieux d'ailleurs du point de vue de la formation continue, qui est l'une des pires de l'OCDE, donc ça je considère que c'est l'un des deuxièmes facteurs de la crise des vocations. Le troisième, c'est la politique du pas de vague qui a été abolie en discours, mais qui se perpétue en pratique. J'en donne de nombreux exemples dans l'ouvrage. Et d'ailleurs, il y a un an tout pile, le jour même de la rentrée scolaire, je rappelle qu'une directrice d'école dans le Cantal s'est suicidée à la suite d'un harcèlement lesbophobe dont elle était l'objet. Et l'enquête administrative qui a eu lieu à la suite de son suicide a abouti à la conclusion d'une défaillance dans le soutien de l'éducation nationale. Et le quatrième facteur des vocations, il me semble que c'est le délitement de l'autorité. C'est tout ce qu'on disait sur les 100 000 professeurs menacés, agressés chaque année. C'est tout le temps passé.
1: Moi, je fais souvent l'analogie avec la baisse de la natalité. C'est compliqué d'avoir envie d'être parent dans un monde où on vous a totalement désossé l'autorité, interdit d'interdire et finalement désarmé. On a dévalorisé la verticalité, on a tout horizontalisé entre les générations. À l'école, c'est un peu pareil. C'est difficile de donner envie d'enseigner si on vous dit, arriver sans aucun outil. Or, encore une fois, je pense que l'exigence, c'est pas une punition. L'exigence, c'est un dû à l'enfant qui vient au monde. C'est un cadeau qu'on lui fait. C'est lui dire, je te fais confiance parce que là, aujourd'hui, tu ne sais pas encore. Mais dans 6 mois, tu sauras et tu n'auras plus besoin de moi pour ça. C'est magnifique. Et en fait, je crois qu'on a tous en mémoire des professeurs qui nous ont donné le goût d'une matière, qui nous ont fait cesser de douter, qui nous ont aidés à persévérer. Et finalement, dans nos études supérieures, on s'est dit, heureusement qu'au collège ou en primaire, il m'a fait persévérer là-dessus parce qu'aujourd'hui, ça me fait gagner du temps. Donc, je crois aussi que l'image, ce qui circule dans l'atmosphère d'époque, c'est que c'est pas très désirable, en fait, alors que c'est un métier absolument magnifique.
0: Mais c'est pour ça que je crois que la gauche et le centre se trompent totalement lorsqu'ils laissent entendre que la crise de l'école serait liée à un déséquilibre quantitatif auquel on pourrait répondre par des politiques de quotas ou par la fermeture de ghettos ou par des moyens supplémentaires. Évidemment qu'il faut des moyens supplémentaires pour l'école, mais le mal est beaucoup plus profond que ça. Il tient à une dégradation qualitative et il tient à la perversion d'un discours sur la bienveillance qui, selon moi, relève d'une malveillance dès lors qu'il revient à empêcher les conditions, si vous voulez, de la transmission.
1: Alors, je vous réponds juste après.
2: Vous avez entendu la petite musique.
1: Tout à fait.
2: Effectivement. On va faire
1: une petite
2: pause.
1: Et comme je fais entièrement confiance à Rémi, notre réalisateur, je m'exécute.
2: Ah ben oui, qui est le maître de
1: des horloges.
2: Le maître des horloges, voilà, le gardien du temps. On parle de la rentrée scolaire et on parle de l'état de l'école en France avec Marie-Estelle Dupont dans Et si on en parlait sur Europe 1 tous les jours entre 14h et 15h. Et avec Joachim Le Floch Imad qui a écrit le livre Main basse sur l'éducation nationale aux éditions du CERF, et une version augmentée vient de sortir. Restez bien avec nous sur Europe 1, à tout de suite.
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2: On se retrouve après la petite pause. On parle aujourd'hui de la rentrée scolaire. On parle surtout de l'état de l'école. Avec vous, Marie-Estelle Dupont, et avec votre invité, Joachim Le Floch Imad, qui sort la version augmentée de votre livre, Main basse sur l'éducation nationale aux éditions du CERF. Marie-Estelle Dupont, toute la classe politique est responsable de l'état de l'école aujourd'hui.
1: Oui, avant la pause, Joachim, vous disiez la gauche. Malheureusement, je suis plus pessimiste que vous. Moi, j'ai le sentiment, j'ai 44 ans, donc je suis une enfant des années 80, j'ai eu peut-être les miettes de ce qu'était encore une bonne instruction, d'autant que j'ai eu la chance d'être à Henri IV, donc là, j'ai eu de très très bons professeurs.
2: Excellente école parisienne.
1: Publique, qui aujourd'hui baisse et se voit coiffée au poteau par des établissements privés, c'est triste aussi. En tout cas, j'ai le sentiment que c'est l'ensemble de la classe politique et que la droite n'a pas toujours brillé par son désir de maintenir un bon niveau, parce que manque de courage politique, parce que démagogie, et peut-être aussi, il faut poser la question, à qui profite le crime ? Le risque pour la démocratie, il est réel quand les individus ne sont pas instruits, parce qu'une démocratie n'existe pas sans des sujets pensants. Et donc, on peut quand même se demander si finalement, on n'arrive pas à reprendre le cap, mais finalement avoir des gens qui sont un peu abrutis au divertissement de masse et pas très instruits, avec aucune référence historique pour analyser ce qui se passe. Il y a aussi des bénéfices secondaires dans un pays où finalement l'État est en échec sur le régalien, parce que quand les gens sont pas instruits, ils ont moins d'esprit critique. Vous croyez pas ? C'est une hypothèse un peu complotiste que je fais là en disant qu'il y a des bénéfices secondaires à avoir des gens pas très instruits, mais on est obligé de poser la question. Il y a des écrivains du 19e qui se la sont posés avant moi.
0: considère qu'aucun camp politique n'a le monopole de responsabilité dans la débâcle éducative que la France a subie depuis 50 ans. Je citais la gauche tout à l'heure sur la question de l'obsession du manque de moyens et sur le renoncement à l'exigence en matière intellectuelle dans les discours, à rebours d'ailleurs de ce qu'était la gauche sur le plan historique, hein, celle dont je me revendique en tant que chevènementiste.
1: Elle s'est retournée contre elle-même.
0: Je ciblais le centre puisqu'il est aux manettes depuis 10 ans maintenant, mais je considère que la droite est tout autant fautive. Hein. Je donnerai quelques exemples. Tous les recteurs sous le général de Gaulle étaient de droite. C'est la droite qui a fait le collège unique sous Valéry Giscard d'Estaing. C'est un ministre de droite perfide qui en 68 a dit que les enseignants désormais devaient être des animateurs. Et c'est enfin la droite qui n'a jamais eu le courage, lorsqu'elle était au pouvoir ces dernières années, de revenir sur toutes les bêtises qui ont été faites, notamment par la gauche. Je pense par exemple à la loi Jospin de 89 qui a mis l'élève au centre, à la création des IUFM qui existe encore sous le nom d'INSPE aujourd'hui. Donc évidemment que la droite
2: c'est une formation des maîtres, hein, c'est ça.
0: Exactement, c'est là où on forme les professeurs, formation initiale comme continue, et c'est là où on propose des formations parfois extrêmement idéologiques.
1: Idéologiques, ça a fait fuir certains de mes patients.
0: J'en donne quelques exemples dans mon ouvrage, mais par exemple dans des INSPE aujourd'hui, on propose des formations sur le thème queeriser le curriculum, ou alors sur le thème guérir de l'hégémonie hétérosexuelle.
1: Rendre plus conforme à la liturgie LGBT, QIA+.
2: Et quel est le rapport avec les...
1: Le rapport avec la choucroute, on se le demande. Non mais voilà, c'est pour dire que l'école est aussi en train de se noyer dans des débats périphériques qui, si déjà ils savent pas lire et écrire, ils savent pas rédiger un CV.
0: Le rapport avec la choucroute, comme vous dites, c'est la démission du point de vue de la mission de transmission qui est censée être la mission première de l'école, pour aller vers d'autres missions périphériques. Par exemple, la mission conforme à l'agenda révolutionnaire de former un homme nouveau, un homme déconstruit, un homme éveillé.
1: L'argument qu'on va vous donner, c'est que si l'élève ne fait pas son CV de manière inclusive, avec le point médian, etc., en le queerisant, il pourrait ne pas être retenu dans le recrutement par des entreprises qui appliquent la charte éthique de l'inclusivité bienveillante moelleuse. Mais donc c'est le serpent qui se mord la queue, en fait. Vous voyez ce que je veux dire ? Parce que on renvoie toujours la balle, mais finalement tout commence par l'éducation, puisque on instruit les adultes de demain.
0: Mais en tout cas, ce que j'ai voulu montrer dans l'ouvrage, c'est que la bureaucratie de l'éducation nationale dans son entièreté était malade. Alors les quelques exemples de formation dont les inspects que j'ai donnés sont pas forcément représentatifs de tous les personnels administratifs de l'éducation nationale, Dieu merci. Mais il me semble qu'on a dans l'éducation nationale, plus que dans n'importe quel autre ministère, une bureaucratie qui a ses dogmes propres et qui est pléthorique du point de vue de son organisation. 340 000 personnels administratifs, un millefeuille administratif sans précédent, je ne sais pas si vous vous rendez compte, mais on a dans l'éducation nationale 18 régions académiques qui coïncident avec 30 académies, on a des comités théodules en veux-tu, en voilà. On a la DEP, la direction de l'évaluation de la performance et de la prospective, qui fait doublon, et le conseil d'évaluation de l'école. Vous voyez, sur tout ça, il y aura un dégraissage administratif à faire.
1: Et dans le même temps, suppression de postes d'enseignants.
0: Et dans le même temps, il y a un gel des effectifs d'enseignants, et on leur donne pas les moyens de réaliser leur mission.
2: Vous parlez d'un état dans l'état. Ça veut dire quoi? Ça veut dire qu'aujourd'hui, le ministre de l'Éducation nationale, le Premier ministre et le président de la République ne peuvent pas effectuer des modifications, imposer leur vision.
0: Ils auraient les leviers pour le faire, à condition qu'une volonté politique soit au rendez-vous, et à condition qu'il y ait une adéquation entre ce que veut l'Élysée, ce que veut Matignon, et ce que veut le ministre de l'Intérieur, et ce que veut le ministre de l'Éducation nationale.
2: Aujourd'hui, on sait bien, s'ils s'y mettent tous, ils peuvent changer les choses. Sinon, on peut rien changer à l'Éducation nationale.
0: Exactement, et je considère qu'on n'a pas fait ce qu'il fallait ces dernières décennies, mais que la crise de l'éducation n'est en rien une fatalité. C'est pour ça que dans mon ouvrage, j'ai proposé toute une série de politique publique pour remédier aux principaux maux dont on parlait tout à l'heure, la crise du niveau, la crise de l'autorité, le délitement de l'école comme institution. Mais j'ai d'abord et avant tout proposé une méthode de gouvernement. J'ai voulu expliquer comment est-ce que demain un gouvernement volontariste et bien orienté pourrait s'y prendre pour reprendre la main sur une administration, sur un État dans l'État, qui est devenu plus autonome et plus puissant que jamais. Et selon moi, il y a une méthode qui passe par trois points qu'il faut mettre en œuvre. Il y a d'abord le dégraissage administratif et la mise en œuvre d'un spoil system à la française, c'est-à-dire qu'on ait une rotation de tous les personnes au poste clé, alors même que ça fait des années que l'administration est très immobiliste. Je donne des exemples de recteurs qui sont là depuis 9 ministres, donc vous voyez bien que les ministres défilent, mais les personnes aux manettes concrètement sur le terrain restent les mêmes. Ce qu'il faut faire par ailleurs, c'est faire montre de courage, c'est-à-dire assumer de faire des vagues, assumer qu'il y a des cris d'orfraie, assumer de mettre en œuvre une politique qui serait massivement soutenue par le peuple français, mais qui ferait parler dans un petit milieu qui peut-être engendrerait des manifestations. Mais je pense que ces résistances, il faudra les affronter un jour ou l'autre, et que plus on attend, plus les remèdes devront être radicaux à mesure qu'on aura perdu du temps et qu'on aura perdu du terrain. Et je pense, et je m'en arrêterai là, qu'il faut par ailleurs faire montre enfin d'humanité. C'est-à-dire pour la première fois depuis des décennies, montrer au personnel éducatif qu'on les écoute, qu'on les comprend, qu'on les soutient, qu'on les aime. Ce qui correspond à l'exact inverse de ce qu'on fait, puisqu'il y a, un pas de vague qui continue de sévir en pratique.
1: C'est-à-dire que quand on voit qu'après l'assassinat de Samuel Paty et de Dominique Bernard, on continue d'avoir des professeurs qui ont peur d'aller travailler et que des parents disent à leurs enfants, même si tu as envie d'enseigner, ne le fais pas, c'est un métier dangereux. On est dans de la science-fiction. Enfin, on est professeur. À aucun moment, ça ne devrait être considéré comme une profession dangereuse. Donc il y a un abandon véritable.
0: C'est devenu un sport de combat pourtant, c'est un phénomène qui ne date pas d'hier. Je rappelle que les territoires perdus de la République
1: ont été publiés en 2002. Un sport de combat, non, parce qu'ils ne peuvent pas se battre à armes égales. Et c'est plutôt ça veut dire qu'il faut avoir un profil de victime sacrificielle pour transmettre les connaissances élémentaires. C'est très grave. Moi, il y a quelque chose qui m'interpelle aussi, c'est que j'ai le sentiment que pour recouvrir, parce que je ne doute pas que certains politiques quand même commencent à se dire que ça n'a pas que des bénéfices secondaires, mais que ça a aussi de gros inconvénients pour gouverner un pays, d'avoir des gens dont le niveau baisse, notamment pour des raisons strictement économiques d'ailleurs. Oui. Je m'inquiète du fait que ce constat soit recouvert par une fausse polémique, un débat périphérique pour lequel nous sommes extrêmement doués, qui consiste à peut-être diviser pour régner ou diviser en tout cas pour dissimuler. On va pas faire de procès en perversité, mais en tout cas diviser pour dissimuler le vrai problème entre le public et le privé. Et l'opprobre qui est jeté sur le hors contrat, parce qu'en fait on le dit pas, mais c'est plus difficile d'accéder à certains examens ou concours quand vous venez du hors contrat, etc. Et l'instruction en famille qui, jusqu'à il y a à peu près 3 ans, c'était simplement du déclaratif, on envoyait une lettre au rectorat et on pouvait instruire son enfant en famille sans avoir à justifier. Que pour X raisons, pendant 2 ou 3 ans, on préférait le système ou durablement, ou qu'on avait l'organisation pour que ce soit fait de manière efficace. Maintenant, ça devient compliqué. Il y a des enquêtes. Alors, au nom aussi de lutter contre le séparatisme, et en réalité, on a l'impression surtout qu'il faut que personne ne puisse échapper à cet affaissement général.
0: Ce que je constate, c'est qu'il y a une tendance dans beaucoup de discours politiques, mais aussi à la tête du ministère, à opposer, comme vous l'avez dit, l'enseignement public et l'enseignement privé l'un contre l'autre, et à désigner l'enseignement privé comme bouc émissaire, comme si les maux du public s'expliquaient par le succès, et encore succès partiel, hein, parce qu'il y a aussi des problèmes dans le privé, ils sont très nombreux, du privé. Et on voit qu'il y a une offensive qui est à l'œuvre depuis plusieurs années maintenant, qui se voit dans le refus d'ouverture de classe, qui se voit dans la négation de ce qu'on nomme le caractère propre de l'enseignement privé, qui se voit dans des contrôles inacceptables, pour reprendre l'expression même du ministère, après l'affaire Betaram qui a eu lieu dans le privé. Et moi, ce que j'ai voulu montrer dans l'ouvrage, c'est qu'on ne s'en sortira pas en opposant le public et le privé l'un contre l'autre, en disant le privé comme bouc émissaire, mais qu'on s'en sortira qu'en essayant de reconstruire un écosystème de l'excellence au service de tous, y compris au service du public, puisque vous disiez que vous étiez une enfant de l'école publique.
1: Mais en plus, beaucoup de parents, c'est des énormes sacrifices budgétaires. C'est-à-dire que leurs impôts payent le service public de l'école. Ils se rendent compte que Le service public ne délivre pas sa mission, donc il repaye du privé. Mais donc il se prive par ailleurs de plein de choses, peut-être d'investissement pour le logement, etc. C'est pas une espèce de lubie snobinard de bourgeois du 16e, le privé. C'est des choix faits par les classes moyennes pour que l'ascenseur social fonctionne quand même un tout petit peu parfois.
0: Avec parfois beaucoup d'hypocrisie chez certains. Je pense à toutes ces personnes qui votent à gauche massivement en Paris.
1: Et qui mettent leurs enfants à l'école.
0: À Paris, il y a 40% d'enfants qui sont scolarisés dans le privé, ce qui représente le double de la moyenne nationale. Donc ce qu'il faut faire, c'est redresser l'école dans son entièreté et c'est arrêter de jouer la carte du bouc émissaire et de s'acharner à détruire le peu qui tient encore debout, parce que si on continue dans cette logique, alors on produira toujours plus de désespoir. Désespoir des jeunes qu'on prive des leviers d'ascension intellectuelle et sociale, désespoir des familles qui en sont à chercher des espaces de refuge alors même qu'il y en a de moins en moins, désespoir aussi d'un certain nombre de territoires qui sont abandonnés, puisqu'on n'en parle jamais, mais il y a beaucoup d'angles morts dans les politiques éducatives conduites en France. Je pense en particulier aux territoires ultramarins dont les 5 académies ultramarines qui sont les premières du point de vue des difficultés en lecture, mais qui sont totalement abandonnées. Regardez la situation à Mayotte, par exemple, ou la situation en Guyane, c'est absolument cataclysmique. Je pense aussi à l'angle mort de la ruralité. Aujourd'hui, si vous
1: avez... Il y a plein de classes qui ferment.
0: Énormément.
1: On voit des maires, d'ailleurs, de villages qui se battent et qui sont tristes.
2: Il y a également des problèmes de niveau.
1: Et qui sont tristes de voir qu'ils vont fermer une classe et que, du coup, dans le village d'à côté, la classe sera trop, il y aura trop d'élèves.
0: Il y a des problèmes de niveau par ailleurs, puisque si on regarde les difficultés en lecture, en mathématiques, on voit qu'il y a une surreprésentation de ces difficultés dans la ruralité. Alors même que si vous êtes un établissement en zone rurale, vous avez 3 fois moins de chances de faire partie des dispositifs d'éducation prioritaire aujourd'hui. Donc on voit bien qu'il y a des politiques publiques qui ont été mises en œuvre au détriment de certains territoires. Et donc forcément,
2: C'est-à-dire qu'il y a un problème d'égalité, c'est-à-dire qu'il y a plus de moyens dans certains quartiers, comme on dit, qu'à la campagne.
0: Ça veut dire que la politique d'éducation prioritaire doit être totalement repensée, puisque la carte de l'éducation prioritaire n'a pas bougé depuis 10 ans.
2: Il y a des inégalités, Joachim Lefort.
0: Oui, il y a des inégalités,
2: On met plus de moyens dans les quartiers des grandes villes.
1: On va allouer plus de budget dans les quartiers des grandes villes dans un village de Bourgogne,
0: à mon avis. Et aussi parce qu'il y a de l'immobilisme.
2: C'est grave.
0: Tout à l'heure, mais l'administration gère les affaires courantes au jour le jour. Elle n'est pas faite pour mettre en œuvre des politiques de rupture. Pourtant, notre école aurait besoin de politiques de rupture. L'éducation prioritaire qui produit des résultats extrêmement négatifs, par exemple, a vu sa carte figée depuis 10 ans, et alors même qu'elle ne correspond plus à la réalité aux réalités socio-démographiques et socio-économiques actuelles.
2: Comment on va s'en sortir ? Il faut remettre le travail, le goût de l'effort au cœur de l'école, chez les élèves et chez les professeurs aussi.
1: Je crois que ce soit la baisse du niveau de l'école, l'augmentation de la violence, les deux étant pour moi corrélés, la santé mentale, etc. Il va falloir arrêter de prendre les choses de manière hachée et en pointillé et avoir cette vision globale qui nous permet de faire le pas d'après. Je pense qu'il y a une conscience collective, qu'il y a une crise de l'autorité, mais on fait pas le pas d'après. Quand on a fait le constat de la crise de l'autorité, ce qu'on entend dans les éléments de langage, de la communication, c'est qu'il faut un choc d'autorité. Non mais attendez, on a tout détruit pendant 40 ans et vous pensez que d'un coup, parce que on gonfle le torse et qu'il y a une espèce de contention externe, la colonne vertébrale qu'on a désossée progressivement, d'un coup va être de nouveau saine et vertueuse et efficiente. Bien sûr que non. Je pense qu'il faut comprendre qu'une crise de l'autorité, c'est une crise de la transmission. C'est-à-dire, c'est pas, on a d'un coup des élèves, passages, etc., dissipés. Il y en a toujours, il y a toujours eu une graine de turbulence et une graine de transgression chez l'être humain. En revanche, ce qu'on a cassé, c'est la transmission. Et vous le disiez tout à l'heure, le problème de la santé mentale, c'est un problème, c'est pas un problème de molécules chimiques, c'est un problème de sentiment d'enracinement, d'appartenance, de sans dérive identitaire. D'appartenance, à quoi j'appartiens? Si je ne sais pas d'où je viens, je ne peux pas savoir où je décide d'aller. Je ne peux même pas décider d'aller quelque part puisque je ne sais pas d'où je viens. Et ça aussi, l'école peut y participer. Quand on a des cours d'histoire intéressants, quand on connaît l'histoire de son pays, on a des facilités à respecter certaines choses, à s'émerveiller. On va pas cracher son chewing-gum en arrivant sur le parking du château de Chambord et regarder son téléphone et poster une vidéo sur TikTok. On va admirer, on va s'émerveiller. Vous voyez ce que je veux dire ? Et ça passe aussi par la transmission. Donc je pense que On a beau jeu de dire ils font un choc d'autorité comme si les jeunes étaient les méchants, les jeunes, ils ne sont que le fruit de leur environnement. Et nous, en tant qu'adultes, à l'échelle collective, on a clairement un défaut d'exemplarité, bien évidemment. Là, on parle de l'école. Ça peut être aussi dans l'éducation, dans la famille. Je crois qu'on doit se remettre en question dans ce qu'on transmet ou pas à nos enfants, de ce qui est désirable et de voilà. Mais bien sûr que cette crise d'autorité, c'est d'abord une crise de la transmission. Si ça n'a pas de valeur de transmettre les grandes clés de lecture en histoire, en biologie, en philosophie, mais parler des stoïciens à vos enfants de 6 ans, ils comprennent en fait, ils comprennent ce que ça veut dire de vivre une émotion avec du recul ou de rentrer dans l'émotion. Enfin, vous voyez ce que je veux dire ? Cette crise de la transmission, je pense qu'elle est partout dans la société parce qu'il y a eu l'effondrement de l'instruction, mais en parallèle, on en parlera dans d'autres émissions, il y a eu un rouleau compresseur du divertissement de masse qui, les deux réunis, fabriquent des crétins, hein.
0: L'analogie que je mobilise dans l'ouvrage est de dire que l'éducation nationale est devenue pareille finalement à un camion qui filerait sans chauffeur à toute allure sur l'autoroute vers le ravin en semant toujours plus de dégâts sur son cheminement. Ce que je propose, c'est de remonter dans l'habitacle, de reprendre le contrôle de l'éducation nationale, et ça ne peut se faire qu'au lendemain d'une élection présidentielle avec un vrai cap politique, c'est-à-dire une politique globale, une vision d'ensemble, et non pas une addition de mesures sectorielles et palliatives, ça vous y faisiez référence tout à l'heure. Et ensuite seulement, on pourra commencer à mettre en œuvre des politiques publiques ciblées. Parmi ces politiques publiques, je considère qu'il faut absolument rompre avec l'approche par compétence et remettre l'accent sur la transmission des savoirs et sur ce qu'on nomme en psychologie cognitive la mémoire encyclopédique. C'est une formule d'Alain Lurie qui part du principe que plus on apprend, mieux on apprend. C'est exactement tout ce qu'on a délégitimé dans l'éducation nationale du fait d'une idéologie antitransmissive ces dernières décennies. Ensuite, il y a la nécessité de revaloriser les professeurs dans toutes les dimensions de leur vocation. Il y a la nécessité de rebâtir la valeur certificative des examens, de remettre de l'exigence et de la sélection aux différents échelons, et notamment avant l'entrée à l'université. Et enfin, il y a la question de la crise de l'autorité, qui en effet est infiniment plus complexe que les quelques slogans, que les quelques discours martiaux auxquels certains candidats à l'élection présidentielle voudraient réduire le débat. Moi, je considère, comme Anna Arendt, qu'il n'y a rien qui ne fait plus le lit de la barbarie que le vide de l'esprit
1: intellectuel. Quand on n'a pas de mots pour nommer ce qu'il y a à l'intérieur, évidemment que la seule solution c'est de passer à l'acte ou c'est contre ça. Les autres ou contre soi. Et surtout, quand on sait qu'on peut pas s'en tirer vers le haut, on essaye d'écraser l'autre. Donc ça crée aussi une société extrêmement violente et avec une compétition qui est mortifère au lieu de créer une émulation saine, intellectuelle ou sportive, mais une émulation, pas une compétition mortifère. Je pense à Olivier Rey en vous écoutant, parce que je crois aussi que l'IA nous sert à nous décourager d'autant plus d'apprendre, alors que je pense qu'il faut exactement le contraire, et que du fait de ce que l'IA est en train de faire dans toutes les sphères de notre existence, il est d'autant plus important qu'on ait des jeunes très instruits, notamment si on prend simplement ce problème, mais qui n'est pas des moindres, la question de la vérité et du mensonge avec les fake news, avec l'IA. Si l'enfant n'a aucune référence historique, aucun moyen d'avoir de l'esprit critique, aucune culture générale, il ne saura pas qu'on attribue une phrase à un auteur alors qu'il est impossible que cet auteur ait écrit ou dit cette phrase, parce qu'à cette époque-là, on ne parlait pas comme ça, etc., etc. Vous ne croyez pas que l'IA est justement un argument en faveur d'une exigence accrue à l'école ?
0: Je suis tout à fait d'accord avec l'idée que l'intelligence artificielle ne rend rien l'école obsolète, de même qu'elle ne délégitime pas la fonction du maître, hein, puisqu'il y a dans l'apprentissage un besoin de relations interpersonnelles. Et par ailleurs, et c'est Olivier Rey que vous citez, qui l'avait dit à l'Assemblée nationale en décembre dernier, je crois, dans le cadre d'une mission d'information, l'usage de l'intelligence artificielle sera d'autant plus intelligent qu'on aura cultivé en amont l'intelligence humaine. Et ça ne peut se faire qu'avec une école qui est fidèle à ses missions traditionnelles et à sa vocation première, qui encore une fois est la transmission. Et aujourd'hui, on voit que sur l'IA, on aborde le problème par le mauvais bout, et d'où d'ailleurs les inquiétudes toujours plus vives qui existent dans la population. 66% des Français qui pensent qu'elle va conduire à une baisse de niveau, et des professeurs qui se sentent totalement dépassés, hein, qui en France sont ceux de l'OCDE, qui se sentent les moins à l'aise avec l'IA. Donc il est temps que l'institution se réveille, qu'il y ait une meilleure formation des professeurs, qu'on se pose la question de quel usage de l'IA on veut et de comment on la met au service de la pédagogie. Et enfin, qu'on ait une politique de souveraineté cognitive au niveau national avec des investissements qui suivent. Ça, c'est pas
1: bon,
0: une technosolutionniste.
1: On
0: a du boulot, mais
2: c'est ce que j'ai
0: une élection présidentielle, ouais. C'est fait pour ça. C'est fait pour poser les grandes questions et proposer un cap à la nation.
2: Si on trouve quelqu'un qui veut vraiment changer les choses.
1: Et pas faire croire qu'avec des réformettes, ouais, ça sera réglé en 9 mois. Là, je pense
0: mais les Français sont très demandeurs, hein, je le rappelle dans le livre, mais selon une étude Ipsos, l'école est la quatrième priorité des Français.
1: Mais moi, j'ai des tonnes de témoignages de parents qui me disent ça a été hyper compliqué à mettre en place, mais pour mon deuxième enfant, j'ai décidé de faire l'instruction en famille parce qu'on était atterrés.
0: Et on leur met des bâtons dans les roues.
2: Marie-Estelle Dupont, ce jour de rentrée, tiens, vous êtes mère de famille, Marie-Estelle, vous avez 3 enfants, 3 garçons. Vous avez un rituel à la rentrée?
1: Moi, j'aime bien les rituels. On en parle pour le blues des vacances. Mm-hmm. Les rituels, ça apaise le stress. Oui, moi, j'ai un petit rituel.
2: Alors, lequel?
1: J'ai 2 petits rituels.
2: Ah
1: oui, donc il faut que je vous dise tout. Vous êtes pas journaliste pour rien, vous. Hein. Mon premier rituel, en fait, c'est qu'à chaque rentrée, j'offre à chacun de mes enfants un livre choisi intentionnellement. Voilà, il y a un message dans le choix de ce livre. Donc je leur offre un livre, soit le matin de la rentrée, enfin c'est à côté de l'assiette du petit déjeuner, soit le matin de la rentrée, soit le dimanche avant. Voilà, j'ai offert.
2: Mais là, vous les avez achetés déjà?
1: L'aîné a eu le sien il y a quelques jours.
2: Oui.
1: Voilà, et puis les petits ont reçu le leur ce matin. Parce que j'en ai 2 qui rentrent en CP. Ça, c'est mon premier rituel.
2: Oui. Et
1: mon deuxième rituel, c'est que pour faire face au petit blues de la rentrée, oh là là, faut mettre des vêtements serrés, il faut se lever tôt, il faut se dépêcher, etc. Je leur demande on fait un jeu ensemble, on fait la liste des miracles. C'est-à-dire que on s'efforce d'écrire. Alors les petits, on les aide à écrire, ils sont pas encore dans une maîtrise parfaite de l'écriture évidemment à 6 ans. Tout ce qui les a émerveillés pendant ces grandes vacances, puisque les enfants ont de très longues vacances, tout ce qui a été merveilleux, les personnes qu'on a retrouvées, qu'on s'attendait pas à retrouver, les gens qu'on a vus, avec qui on a passé du temps.
2: Les petits moments de bonheur.
1: Les petits moments de bonheur. Bah tiens, c'est la première fois que je faisais de la voile. Alors voilà. Et en fait, on fait la liste des miracles et ça aide en fait à s'émerveiller et à. Et bah du coup, on ne pense plus au petit stress de est-ce que je vais avoir ma copine dans la classe ou voilà. Et ça les aide à partir le cœur plus léger.
2: Ah, c'est une bonne idée, tiens. C'est une très bonne idée. Vous avez un rituel de rentrée, vous, Joachim? Le Floquimade, pour vous rentrer plus à l'école.
0: Moi, j'ai passé l'âge, malheureusement, mais ce que vous avez dit m'a beaucoup touché sur la lecture. Il faut encourager les jeunes gens à lire, à fréquenter les humanités. Vous savez, c'était le mot de Peggy qui disait « Homer, mes nouveaux ce matin, rien n'est plus ancien que le journal du jour ». Si certains livres ont traversé les siècles, c'est pas pour rien, c'est parce qu'ils ont encore des choses à nous dire aujourd'hui.
2: Vous êtes optimiste pour l'école, Joachim?
0: Je pense que la situation actuelle est cataclysmique. Je pense qu'il est très tard, mais je pense aussi qu'il n'y aurait rien de pire que de céder à la fatalité. Et je suis convaincu que si l'école en est là, c'est du fait de choix politiques qui nous ont conduits dans le mur depuis 50 ans. Mais je suis aussi convaincu que ces choix sont réversibles, à condition qu'on s'en donne les moyens, à condition qu'on propose des politiques publiques à la hauteur des défis, et à condition qu'on fasse montre de courage et de méthode pour inverser les tendances à l'œuvre.
2: La saison scolaire 2026-2027 est lancée. Voilà, et la saison sur Europe 1 aussi est lancée. Merci beaucoup, Joachim Le Floquimade.
0: Merci.
1: Et une pensée particulière à tous ceux qui rentrent à l'école pour la première fois de leur vie.
2: Ah, effectivement. Et puis à toutes les familles, on pense bien à vous.
1: À demain.
3: 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Allez, à suivre la Libre Antenne avec des témoignages que je vous propose de redécouvrir sur Europe 1 et pour le moment, la musique. Avec un titre porté par Sébastien Tellier qui revisite son morceau « Thrill of the Night » aux côtés de Juliette Armanet qui, elle, signe les paroles en français et ça donne...

0: Attraction, signé Sébastien Tellier et Juliette Armanet sur Europe 1. L'heure est venue de se replonger dans la libre antenne d'Europe 1. Nous allons réécouter un ou plusieurs témoignages, comme on le fait toutes les nuits, avec pour commencer Valérie Darmon qui vous accueille au 01 80 20 39 21. C'est donc la libre antenne en nouvelle diffusion. J'en profite pour vous rappeler que cette année, la libre antenne a changé d'horaire. Si vous souhaitez d'ores et déjà nous laisser un petit message sur le répondeur d'Europe 1, eh bien c'est de 21h30 à minuit. La libre antenne de 21h30 à minuit. Allez, écoutons ce premier témoignage.
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2: Bonsoir François.
3: Bonsoir, comment allez-vous ?
2: Je vais bien, merci beaucoup. Et vous-même ?
3: Très bien, merci beaucoup.
2: Alors, de quoi s'agit-il ce soir ? Pourquoi sommes-nous ensemble en train d'échanger sur votre parcours un petit peu atypique, me semble-t-il ?
3: Voilà, donc je m'appelle François Gruber-Magito, j'ai 31 ans, oui. J'habite entre Bruxelles et Paris. C'est vrai que j'ai un parcours un peu atypique, j'ai fait toute ma scolarité en France jusqu'à mes 16 ans, et après je suis allé en Allemagne pour faire un bac international, puis je suis allé en Angleterre, et j'avais fait un parcours assez classique de politique européenne, et je sentais que c'était pas vraiment pour moi. Donc j'ai fait une transition vers la technologie, notamment le monde de l'IA.
2: Ah bah, comment, là vous êtes vernis presque pour la vie, j'ai envie de vous dire, hein.
3: Voilà, c'est ça, et surtout depuis quelques années, où en gros je travaille dans tout ce qui s'appelle le calcul haute performance, comment entraîner des modèles d'IA et comment faire des calculs et des simulations beaucoup plus rapidement qu'avant.
2: Et ça fait combien de temps que vous vous êtes branché, si je puis dire, sur l'intelligence artificielle ?
3: Ça fait à peu près 6 ans. Donc d'abord j'ai commencé dans l'énergie pendant 5 ans, et là j'ai fait depuis 6 mois tout ce qui est autour du ce qu'on appelle le HPC, donc le calcul haute performance.
2: Donc, à l'âge de 25 ans, vous décidez de changer complètement de trajectoire, finalement. Vous vous destinez à la politique et vous êtes rentré dans un métier beaucoup plus technique et surtout un métier d'avenir.
3: C'est ça. Et c'était pour une question d'amour. J'ai vu que vous en aviez parlé au début. Ouais. En fait, je suis allé à Londres parce que, à l'époque, je sortais avec une fille anglaise qui est devenue ma femme. Et voilà, c'est un des premiers jobs qu'on m'a proposé et j'ai sauté dedans, sans trop y penser. L'avenir a montré que finalement c'était un sujet d'avenir.
2: Donc sans trop y penser, donc c'est juste l'amour qui vous a guidé finalement. Comment vous avez rencontré cette jeune femme qui a changé votre vie presque malgré elle ?
3: On s'est rencontré à une soirée d'été à Londres avec parce qu'on avait des amis en commun. Et dès qu'on s'est vu, c'était le coup de foudre. On a parlé de politique, on a parlé de plein de sujets. Et on a profité pendant quelques semaines. Je savais pas si on allait se revoir après, parce que je suis rentré en France. Et pendant quelques semaines, je me rappelle très bien, j'étais dans les montagnes avec un ami. Et j'arrêtais pas d'y penser, quoi. Il me manquait quelque chose. Et du coup, je me suis dit, essayons, tentons le coup. Traversons la Manche. Et voilà, j'ai suivi un peu mon instinct.
2: Comment on sait qu'on a trouvé sa moitié, François ?
3: Tout est naturel. On se pose pas les questions. C'est même pas est-ce que je dois être avec elle. C'est une évidence. Tout est simple. Il faut savoir bien communiquer, bien sûr, mais en fait c'est tellement fusionnel parfois que la vie devient plus rose, plus belle. Bien sûr, il y a des étapes de vie, mais on sent que résolument, si on a envie d'être avec cette personne, c'est que c'est la bonne personne. Et on fera tout pour.
2: Juste envie, ça suffit ? Parce que parfois, on peut se tromper. On peut avoir très, très, très envie d'être avec quelqu'un au départ. Et puis à l'arrivée, c'est plus la même histoire qui se raconte.
3: C'est vrai. Je pense qu'il faut un niveau de communication et de maturité qui soit aligné aussi. Il faut que l'envie soit aussi importante des deux côtés aussi. Et que du coup, on ait envie de faire les mêmes sacrifices et de continuer ensemble d'avancer.
2: Donc, vous la rencontrez à 25 ans. D'une certaine manière, vous changez de trajectoire aussi d'un point de vue professionnel. 25 ans, c'est tôt pour rencontrer la femme de sa vie. Et elle a quel âge à ce moment-là ?
3: Elle a 27 ans à ce moment-là.
2: Elle est un tout petit peu plus âgée que vous. Le secret de la communication quand on a 25 ans, parce qu'on est presque on est très jeune à 25 ans.
3: C'est sûr. Mais moi, je pense que l'avantage que j'avais, c'était que elle est très mature, surtout à son âge. Et du coup, elle a très vite compris qu'on n'était pas forcément au même niveau de maturité à l'époque, et que elle a su comment communiquer au bon moment. Et je pense qu'elle m'a laissé aussi le temps de m'épanouir dans une relation, parce que je n'avais pas forcément l'habitude de relations très longues. Et elle a compris ça très vite, et elle m'a laissé beaucoup d'espace, tout en mettant quelques bases qu'on a ensemble définies.
2: Et par exemple, si vous voulez bien nous les livrer pour les auditeurs et auditrices qui nous écoutent.
3: Très concrètement, dans une ville comme Londres, parce qu'à l'époque on vivait à Londres, où on travaille beaucoup, même voir des amis c'est compliqué parce que c'est très grand, donc il faut optimiser le temps quasiment tous les jours de la semaine. Et du coup, on s'était fixé une date night pour avoir le temps de se retrouver juste tous les deux, au moins une fois par semaine. Et ça, c'était non négociable. Comme ça, peu importe ce qu'on faisait d'ailleurs, c'était juste pour pouvoir passer du temps ensemble.
2: Une fois par semaine seulement. C'était pas très fusionnel, hein. Se consacrer une soirée seulement par semaine pour se voir vraiment.
3: Bah, c'est ça un peu la difficulté du monde dans lequel on est, quoi. Parce que à l'époque, on vivait ensemble. Donc, c'est, en plus de voir ensemble, finalement, on passait pas du temps de qualité tout le temps. Et, regarder un film ensemble ou même dîner ensemble, mais après une journée de travail intense, c'est pas forcément du temps de qualité. Du coup, on s'était dit, on trouve un moment où on peut vraiment poser les choses et se parler.
2: Avec le téléphone coupé?
3: Avec le téléphone coupé, oui.
2: Ah oui, avec le téléphone coupé. Sûr. Donc, cette soirée-là, vous avez réussi tous les deux. Elle fait quoi dans la vie?
3: Elle travaille dans la politique. Elle travaillait pour le ministère de la Santé en Angleterre. Et maintenant, elle travaille pour un think tank dans la politique européenne.
2: Oui, donc elle, son téléphone, il est allumé presque 24 heures sur 24.
3: C'est ça, ouais. Mais le secret, c'est qu'elle a deux téléphones, un professionnel et un personnel. Et du coup, elle avait coupé le professionnel.
2: Elle arrivait à couper. Comme quoi, c'est un choix, hein. On peut s'autoriser à se dire, je pense notamment au milieu de la banque, par exemple, aussi, où les fonds d'investissement, des métiers comme cela, où les horaires sont complètement impossibles. Ouais. Donc on peut s'autoriser à se dire ce soir je suis avec mon amoureux et je coupe le portable.
3: Et c'est même super important, je pense. C'est un peu, pour moi, ça a été un des secrets de la longévité de notre couple, parce que ça passe d'avoir ces moments-là, mais ces moments-là ont ensuite permis de parler de choses plus compliquées, par exemple le mariage, les enfants, acheter quelque chose ensemble, enfin des projets de vie, où si on n'avait pas eu ces moments-là, on n'aurait pas forcément pu arriver à ces conclusions aussi vite. Et peut-être que les choses auraient changé, du coup. Peut-être qu'on aurait eu des opportunités de travail qui auraient changé la donne, c'est sûr. Ouais. Donc voilà, c'est important d'avoir ce cadre.
2: Oui, des opportunités de travail qui l'auraient emporté sur votre couple.
3: Probablement, oui.
2: C'est quoi votre priorité aujourd'hui, François, 31 ans, et votre époux, justement, 33 ans?
3: J'ai l'impression qu'on change pas mal sur le sujet. En tout cas, la numéro 1, c'est de mettre le couple au-dessus de l'individuel. C'est-à-dire que parfois on a tout dans les envies, on a envie de faire des choses, mais on a envie d'abord de mettre ce couple avant nous et de faire en sorte qu'on se sente bien, qu'on arrive à communiquer, qu'on fasse des choses sympas, qu'on soit pas happé par le monde du travail, parce que je pense que tous les deux on l'est, du coup on travaille énormément. Et du coup de faire en sorte que quoi qu'il arrive, on ait une bonne communication, on s'entend bien, tout est plus ou moins clair. Ensuite, la deuxième, c'est plutôt l'aspect, on va dire, pas carriériste, mais planifié sur 5, 6, 7 ans. Peut-être acheter un truc ensemble, on est un âge où on parle d'enfants. Il faut qu'on ait peut-être un cadre aussi pour avoir des enfants. Enfin, tous ces sujets un peu moyen terme, long terme. Donc, comment optimiser ça? Et le troisième, et peut-être qu'on aura l'occasion d'en parler plus, c'est de plus en plus, en tout cas de mon côté, comment exprimer une sorte de créativité, comment faire des projets qui me font vraiment envie en dehors du travail, et notamment sur les rêves, parce que j'ai un projet en ce moment sur l'interprétation des rêves, et comment d'un aspect totalement non commercial et vraiment pas pour le ventre, juste comment exprimer des choses que je ressens intérieurement et simplement les dessiner, les écrire pour pouvoir les interpréter.
2: Donc des projets qui personnels de créativité qui vous nourrissent. Alors juste une question sur le couple. On a l'habitude de dire que derrière tous les grands hommes, il y a une femme. Est-ce que c'est juste pour vous, François?
3: Je pense que c'est inversement aussi. Et après, à l'époque, on le disait souvent parce que c'était des hommes politiques, c'était des hommes qui étaient, on va dire, en avant dans tous les gros métiers. Maintenant, heureusement, ça change. Il y a de plus en plus de femmes qui ont des positions de pouvoir, qui ont beaucoup plus d'importance dans la société et dans le monde du travail. Donc, je pense que ça va des deux côtés. Si, par exemple, ma femme devient, je sais pas, première ministre un jour, bah, moi, je serai là pour la soutenir et faire en sorte que tout marche. Donc, je pense que le couple, en tout cas, derrière, est très important, oui.
2: Elle souhaite aller jusque-là, votre épouse ?
3: Alors, je peux pas vous en dire trop, mais
2: peut-être. Ah oui.
3: On se revoit dans 14 ans.
2: Ah oui. Et ça vous conviendrait d'être le mari de l'époux de.
3: Bah, enfin. Moi, ce qui me conviendrait, c'est son succès personnel, quoi. Qu'elle réussi ce qu'elle voulait, qu'elle soit heureuse. La lumière, c'est pas trop mon truc, mais bon, ça me ferait plaisir plutôt pour elle que pour moi.
2: Alors revenons à la créativité, parce que c'est drôle que, alors vous travaillez dans l'intelligence artificielle, on le sait tous, c'est l'avenir, c'est une révolution, et en même temps ça peut faire peur. Donc vous, quand vous dites que vous travaillez sur les rêves, vous avez quel type de projet ? Parce que on a l'impression que vous faites un grand écart entre ce monde de l'IA qui fait tout à notre place, qui est un assistant absolument parfait et sympathique de surcroît, qui s'adapte à qui on est et dont on peut avoir du mal à se passer. Donc c'est aussi une grande illusion sous une certaine forme. Et en même temps, le domaine des rêves, qui est un domaine totalement imaginaire, onirique et créatif. Alors, comment vous gérez ce grand écart et c'est quoi votre projet sur les rêves, François ? Comment voilà, vous êtes arrivé à ça ?
3: C'est une comparaison très pertinente parce que effectivement l'IA, bah je travaille dedans, je l'utilise quotidiennement dans mon métier, mais je pense que tout le monde même pour rédiger des mails, pour analyser des données, pour préparer les présentations. Donc on connaît quasiment tous la logique un peu algorithmique. Et en fait c'est précisément pour ça que les rêves sont devenus aussi importants pour moi. Pour moi le contrat c'est que l'IA cherche toujours le chemin le plus court entre problème et solution, la réponse la plus optimisée. En fait, les rêves, c'est exactement inverse. Ils sont inefficaces, ils sont absurdes parfois non optimisés. Mais en fait, c'est dans cette inefficacité que se cache quelque chose qui n'est pas remplaçable, quoi. C'est l'intelligence humaine, et souvent métaphorique. En gros, genre, quand j'ai commencé ce projet, parce que je rêve depuis que je suis enfant, toutes les nuits systématiquement. Donc ça peut être des aventures avec des dragons, ça peut être des batailles spatiales, ou ça peut être des choses beaucoup plus calquées sur la réalité, comme des anxiétés professionnelles, des peurs de couple. Et en fait, j'en parlais à un ami proche, et il m'a dit que son grand-père, qui a 100 ans maintenant, qui est toujours vivant, écrivait des notes de ses rêves pour améliorer sa mémoire. Et je me suis dit que j'allais essayer pour faire la même chose. Et un matin, je me suis réveillé en disant, mais ce rêve que je viens de vivre pourrait alimenter une trilogie de Star Wars. C'est vraiment, y a tellement d'imagination, je pense que faut pas que je laisse ces histoires disparaître. Du coup, j'ai commencé à me réveiller le matin, les écrire sur un téléphone. Au début, c'était quelques mots, ensuite c'était quelques phrases, ensuite des paragraphes. Donc c'est vraiment quelque chose qu'on peut entraîner. Et à la fin, ça fait des histoires. Donc un jour, j'ai interprété ces notes et je me suis dit, je vais les retranscrire dans quelque chose de plus lisible. Parce que les notes, le matin, elles sont c'est des mots, donc c'est difficile d'y trouver un sens. Et donc, il y a eu tout un processus créatif de traduction des notes en poèmes, en nouvelles, en histoire. Et à la fin, ça fait tout un univers où certains rêves conversaient entre eux. Et plusieurs thèmes ont émergé, notamment la famille, l'amour, les aventures. Et je me suis dit que j'allais en faire un livre. Et du coup, j'ai commencé à travailler sur cet ouvrage. C'est très personnel.
2: Ils sont tous en lien, ces rêves. Est-ce qu'il y a un personnage, par exemple, qui revient tout le temps? On dit souvent que dans les rêves, en tout cas, c'est des représentations de nous qui se présentent. On parle pas là des rêves qui peuvent nous annoncer l'avenir, hein, par exemple, hein, mais ce sont des représentations des parties de nous.
3: Oui.
2: Est-ce que vous l'avez remarqué, vous qui notez vos rêves?
3: Totalement, il y a même, justement, on parlait de ma femme, sur 30 rêves, elle revient 13 fois, et à chaque fois, elle a un rôle différent. Sauf que dans le temps, parce que les rêves dont je parle, c'est sur une période de 2 ans, et donc au tout début, on n'avait pas la même relation que 2 ans après. Et en fait, son rôle s'est solidifié au cours des rêves, plus on avançait dans le temps. Donc, dans mon psyché, il y avait vraiment une transition entre la personne qui m'accompagne dans les rêves, à la fin, quelqu'un qui me donnait des conseils et qui avait un rôle beaucoup plus protecteur qu'au début. Donc un peu, c'était calqué sur ma vie, en fait.
2: Oui. Et ça peut être aussi la partie de vous qui, justement, arrive peut-être à se gérer, à se structurer, etc. Est-ce que ça, vous le remarquez, que ce sont peut-être des parties qui sont miroirs avec qui vous êtes ?
3: Sans doute, il y a des thèmes, c'est sûr, qui sont récurrents. Il y avait des anxiétés professionnelles où je me suis, en les relisant, je me suis dit oui, c'est totalement moi. Après, pour moi, c'est vraiment une capsule de temps. Peut-être que dans 5 ans, dans 10 ans, ça sera assez différent, je pense. Donc pour moi, l'idée, c'était d'interpréter ces rêves et de. C'est comme si je gardais une partie de moi-même pendant une période définie de temps et que je pourrais contempler ça au cours de ma vie et voir à quel point j'ai évolué. Peut-être pas d'ailleurs. Mais en 2 ans, on voit déjà que entre le premier rêve et le 30e rêve, je ne vois pas du tout les choses de la même façon.
2: Comme un baromètre d'évolution, en fait.
3: Exactement.
2: Alors, par exemple, le premier rêve, c'était quoi ?
3: Le premier rêve, c'était un rêve professionnel, où en fait, c'était un appel d'offres. Donc, ça s'est vraiment passé. C'était un appel d'offres avec une compagnie qui travaille dans l'électricité en Suède. Un appel d'offres qu'on a perdu, d'ailleurs. Mais pendant ce moment-là, j'étais obsédé par cet appel d'offres. J'avais beaucoup travaillé dessus. Et au lieu d'avoir la scène où c'était littéralement un appel d'offres, en fait, cet appel d'offres s'est transformé en chasse au trésor. Donc, on était un groupe de pirates. Chaque île sur laquelle le bateau arrivait, c'était une des questions de l'appel d'offres. Et à la fin, la ville, c'était la capitale de Suède. Donc, c'est assez calqué sur la réalité.
2: Et à la fin, ils trouvaient le trésor ou pas ?
3: À la fin, ils trouvaient le trésor, donc c'était pas un reste
2: finitoire. Voilà, c'est ce que je voulais dire, parce que vous n'avez pas eu l'appel d'offres. Et alors, le dernier rêve
3: Et le dernier rêve, c'était un rêve encore professionnel. Pourtant, j'en ai pas fait tant que ça, mais le premier et le dernier, c'était professionnel. Mais c'est assez intéressant d'un rêve, parce que c'est un rêve où j'annonce à mon patron que je pars de la start-up. Et ça, c'était avant que je fasse. Donc là, pour le coup, c'était prémonitoire. Et c'était une scène de ski où j'étais, je sais plus, dans les montagnes, à Val d'Isère. Et je descendais d'une piste rouge, ça se passait mal. Et finalement, j'étais énervé, j'ai dit à mon patron que je partais. Alors que dans ma tête, c'était clairement préparé depuis longtemps. Et juste après ce rêve, d'ailleurs, je l'ai annoncé à mon patron. Donc là, pour le coup, c'était déclencheur d'action dans la vraie vie.
2: Et il l'a pris comment, le patron ? Parce que dans votre rêve, piste rouge, ça se passait mal. Donc finalement, alors plutôt mal, voilà. Oui.
3: Plutôt
2: comme,
3: mal, mais
2: comme
3: bon,
2: dans le rêve.
3: C'était plus ou moins acté, mais bon, c'était plutôt mal.
2: Vous rêvez en couleur ?
3: C'est difficile à dire. Parfois, j'ai l'impression que ce sont des couleurs. Parfois, je ne sais pas. En tout cas, ce que j'ai fait, c'est que j'ai dessiné mes rêves une fois que je les avais interprétés. Et en fait, selon le ressentiment que j'avais, soit je l'ai fait en encre japonaise, donc en noir, soit je l'ai fait en aquarelle. Et parfois, il y a des rêves où il y a un peu les deux. Donc, je ne sais pas si dans le rêve, dans la nuit, il est en couleur, ou si c'est mon interprétation qui est en couleur. Mais il y a des rêves, en tout cas, où j'ai l'impression qu'ils sont en couleur, et d'autres pas.
2: Est-ce qu'il y a eu des rêves où vous aviez la sensation que ce n'était pas un rêve ? Que vous y étiez ?
3: Pas vraiment. Par contre, il y a des rêves où je savais que c'était un rêve, mais je pouvais contrôler ma vision et quasiment ce que je voulais dans ce rêve. Je pouvais rajouter des éléments.
2: Est-ce que, tout à l'heure, vous avez dit, finalement, on s'entraîne ? Est-ce que vous rajoutez ces éléments justement parce que ça fait 2 ans que vous êtes hyper attentif à vos rêves ? Donc vous enrichissez finalement l'histoire.
3: C'est vraiment un travail en fait. C'est comme une activité en fait. Plus on essaie de se rappeler des rêves, plus on va s'en rappeler bien et plus on va pouvoir retourner dans un rêve. Ça m'est déjà arrivé plusieurs fois où j'avais analysé un rêve vraiment longtemps. Et je me rappelle très bien les sensations. C'était un rêve où j'allais sur la Lune. Et c'était un rêve où c'était normalisé, quoi. C'était comme si on prenait le Eurostar pour aller de Paris à Bruxelles. Il y avait une navette. On passait autour de 1000 mètres de haut. Et après, on avait une accélération et on arrivait sur la Lune, qui était devenue une destination touristique. Et je me souviens très bien que, après les 1000 mètres, j'avais eu une sensation physique dans le rêve de tomber. Donc j'avais vraiment l'impression de tomber et de m'évanouir. Et cette sensation, je m'en suis rappelé beaucoup plus tard dans un autre rêve, qui s'est ensuite transformé dans ce rêve. Comme quoi, parfois, ça peut même devenir physique.
2: Ouais, comme quoi tout est dans tout, surtout. Hein.
3: C'est ça.
2: Est-ce que vous avez hâte de vous endormir le soir, François, pour justement, je vais le dire un peu,

0: souvent des rêves assez réalistes où j'analyse plusieurs scénarios possibles et c'est clairement le pire scénario qui se passe et je dois gérer la situation. Ça peut être des trucs très bêtes comme par exemple un email qui passe mal, une embrouille avec un manager, ou ça peut être des scènes vraiment dures comme kidnap et torture.
1: Ah oui, quand même. Donc ouais, ça dépend du collectif, ça peut être, non? Parce qu'évidemment, la réalité influence le monde onirique.
0: Voilà, exactement.
1: Puisque c'est la nuit d'ailleurs que le cerveau traite les informations qu'on a vécues dans la journée. C'est le principe de l'EMDR que je pratique. Est-ce que vos rêves sont une soupape aussi de détente, une soupape de pression, comme une cocotte minute?
0: Ah oui, c'est sûr. Je pense que c'est lié à mon stress actuel, c'est lié à ce qui s'est passé aussi dans les jours précédents, et pas que dans la journée. Parce que parfois, une des dernières informations qui s'est passée dans la journée ou que j'ai lu va apparaître dans le rêve, ça m'arrive très souvent. Mais parfois, ça peut être des choses enfouies de plusieurs mois. Peut être même des choses
1: Dites-moi, ouais. C'est-à-dire, par exemple
0: Par exemple, des dragons sur des planètes, où, on est vraiment dans l'imaginaire, on est dans la science-fiction. Et je fais quand même pas mal de rêves sur des galaxies, sur des planètes. Je pense que j'aime bien le thème science-fiction. Mais c'est un des thèmes qui revient le plus, je pense.
1: Et vous vous souvenez de vos rêves depuis que vous êtes tout petit?
0: Je me souviens de mes rêves depuis que je les note. Mais il y a quelques rêves dont j'arrive à me rappeler sans les avoir notés. Des images, des sensations, pas forcément du contenu, mais quelques rêves très forts. Mais sinon, si on le note pas, moi je l'oublie.
1: Est-ce que François, vous avez eu la curiosité, par exemple, d'aller voir quelqu'un dont le langage des rêves est la spécialité d'un point de vue psychanalytique, pour voir ce qu'ils disent tous ces rêves, justement, maintenant que vous avez un recueil de rêves illustrés en plus. Est-ce que vous avez fait cette démarche ou pas?
0: Je n'avais pas encore fait cette démarche. Quand j'étais en train de rédiger l'ouvrage, je me suis interdit de me documenter sur le sujet pour pas être biaisé. Et maintenant, je ne sais pas si j'ai envie de le faire. J'ai fait mon interprétation, il y en a beaucoup de possibles. J'ai envie de le laisser un peu comme ça et peut-être de m'y réintéresser dans quelques années. Mais je ne l'ai pas fait pour une quête personnelle d'essayer de me comprendre. Je l'ai fait vraiment pour un processus d'encapsuler une partie de moi sans forcément interpréter quelque chose et changer quelque chose dans ma vie. La seule conclusion par contre que j'ai pu faire, c'est que dans beaucoup de rêves, des personnes proches dans ma vie apparaissent et je me suis promis de passer plus de temps avec elles et de chérir le moment présent et justement pas de rester dans un rêve et de passer du temps avec les personnes qu'on aime parce que la vie passe vite.
1: Même si ces personnes, il ne leur arrive rien dans vos rêves. Vous vous êtes fait cette promesse juste parce qu'ils apparaissent, ces personnes apparaissent dans vos rêves, mais pas parce qu'elles disparaissent dans vos rêves.
0: Oui, c'est ça. Après, il y a seulement une personne qui disparaît dans mon rêve, mais donc là, elle, c'est sûr que je me suis promis de la voir.
1: Vous ne lui avez pas dit?
0: Je ne lui ai pas dit, non.
1: Et c'est récurrent, cette disparition?
0: Non, c'est pas récurrent, ça n'arrive qu'une fois. J'ai pas réussi à interpréter encore.
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4: Bonjour à tous. De nouvelles frappes américaines en Iran, des bombardements suite aux représailles de Téhéran sur des sites militaires américains dans la région, mais aussi des navires touchés dans le détroit d'Ormuz selon l'armée des États-Unis. Conséquence de ce regain de tension depuis dimanche, le prix du baril de Brent repart à la hausse. Dans l'actualité aussi, ce drame dans les Pyrénées orientales, 2 morts, plusieurs blessés, dont un grave dans un accident de bouée tractée. Accident qui a eu lieu au large de Saint-Cyprien. Selon le procureur de Perpignan, le pilote du bateau est tombé à l'eau, déséquilibré par les vagues. L'homme avait 31 ans. L'autre victime est l'une des passagères de la bouée, âgée de 29 ans. Tous les concerts de Patrick Bruel annulés. Le chanteur mis en examen dans 32 affaires de viol et d'agression sexuelle devait repartir en tournée à l'automne. Les conditions ne sont tout simplement plus réunies pour que ces concerts restent ce qu'ils auraient dû être. Des moments de musique et de partage, a écrit Patrick Bruel sur ses réseaux. L'association Nous Toutes salue l'annulation de cette tournée jugée indécente. En cette période de rentrée scolaire, la présidentielle s'immisce dans les classes. Édouard Philippe propose de créer une inspection nationale de l'enfance qui

Il devra contrôler tous les lieux qui accueillent des enfants. Les filles imaginent de son côté un plan d'urgence pour l'éducation, projet qui prévoit des recrutements d'enseignants et une augmentation de leur salaire de 20%. Et hier, pour les retours à l'école, Emmanuel Macron et le ministre de l'Éducation, Édouard Geffray, étaient eux dans un lycée de Lozère pour défendre le dispositif zéro portable. Les téléphones sont en effet désormais interdits dans les établissements. Enfin, en foot, fin du mercato français. La Ligue 1 bat des records de ventes. Beaucoup de départs pour financer les clubs. Au PSG, Bradley Barcola rejoint Liverpool contre un montant record estimé à 145 millions d'euros. Gonçalo Ramos rallie l'AC Milan. À l'OM, 11 ventes, notamment Mason Greenwood et Pierre-Emerick Aubameyang. Lens a perdu Mamadou Sangari pour Brentford. Du côté de l'Olympique Lyonnais, l'arrivée de Youssouf Fofana n'est pas possible pour des problèmes de masse salariale. Bonne matinée à tous.

0: Freedom à 5h passé de 2 minutes, on part sur la route là avec Frédéric pour une information, secteur de Bel Air, Saint-Louis. Bonjour Frédéric.
1: Allô, oui, bonjour.
0: Oui, je vous écoute Frédéric.
1: Est-ce que vous pouvez donner l'information que sur les 4 voies de Saint-Louis, là, entre le rond-point Bel Air et le rond-point de la sortie de l'usine du Golfe.
0: Oui.
1: Il y a une voiture arrêtée sur en plein sur la voie de droite sur la 4 voies. Il a ses warning et je n'ai pas bien vu. Apparemment, il est accidenté. Donc, bien dans le mois et on va au dernier moment. Enfin, donc, j'en ai d'ailleurs de très très bien faire l'ascension, de bien ralentir dans ce point-là.
0: C'est dans le sens Saint-Louis vers l'étang Salé, Frédéric ?
1: Exactement.
0: D'accord. Donc, véhicule arrêté avant la sortie usine du Golfe direction l'étang Salé et c'est la voie de droite qui est neutralisée, hein ?
1: Ouais, c'est la voie de droite.
0: D'accord. Accidentée, mais elle est toute seule, la voiture ?
1: Oui, toute seule. Il a ses warnings, mais toute seule.
0: D'accord. Bon, véhicule accidenté, peut-être une perte de contrôle. En tout cas, la vigilance recommandée. Il y a un risque de suraccident.
1: Exactement.
0: D'accord. Merci pour l'information, Frédéric.
1: Il n'y a pas de quoi.
0: Merci et bonne route. Au revoir.
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0: Freedom, il est 5h passé de 4 minutes. Freedom Information, auditeur de Freedom 2, on nous signale une voiture arrêtée sur la 4 voies de Saint-Louis, direction l'étang Salé. Nous sommes un peu avant la sortie usine du Gol, direction l'étang Salé, donc vers la route des Tamarins. Voie de droite neutralisée, faites détresse allumée. Mais pas plus de précision, 02 62 41 51 51 pour toutes vos informations.

0: Freedom, il est 5h passé de 7 minutes. Voici la revue de presse préparée et présentée par Christophe Damour. Bonjour Christophe.
1: Bonjour Francky, bonjour à toutes et à tous.
0: À la une du quotidien de ce matin, on parle politique et des recours déposés suite aux dernières élections municipales.
1: Oui Francky, avec en une du quotidien de ce matin, la photo de ces personnalités politiques, Laurent Virapoulet, Joël Bédier, Vanessa Miranville, Patrick Kanakoun, Éric Fontaine. Alors, élection municipale, le troisième tour, titre le quotidien de ce matin. Alors certains candidats battus lors des dernières élections ont déposé des recours. Le tribunal administratif les examine à partir d'aujourd'hui. Focus sur les batailles judiciaires menées dans sept communes concernées, La Possession, Le Tampon, Les Avirons, Saint-Louis, Saint-André, Saint-Leu et Saint-Benoît, à retrouver dans ce dossier du quotidien de ce matin, Francky.
0: À la une de Info 974, on parle de cet avion qui a atterri d'urgence hier dans un champ de canne.
1: Un avion de tourisme atterrit en urgence dans un champ de canne à Brapanon, titre Info 974, avec en une cette photo où l'on voit d'ailleurs cet avion dans un champ de canne. Hein, c'était à Brapanon hier. Sale frayeur pour trois passagers d'un petit avion de tourisme hier, contraint à un atterrissage d'urgence en fin d'après-midi, en pleine leçon de pilotage. Victime d'une panne moteur, l'appareil a fini sa course le nez dans un champ de canne près de la ferme Hannibal. Les trois occupants ne souffriraient que de blessures légères, mais tous étaient en état de choc.
0: À la une de l'info.re, on reparle de cet accident mortel lundi soir à Savannah-Saint-Paul.
1: Oui, accident à Saint-Paul, le jeune automobiliste de 18 ans est décédé, titre l'info.re. Un jeune de 18 ans est mort dans la nuit de lundi à mardi sur la 4 voies de Savannah à Saint-Paul. Souvenez-vous, le conducteur qui se filmait à l'extérieur de son véhicule avait fait une chute fatale. Les secours l'ont pris en charge en arrêt cardiaque, mais il est décédé à l'hôpital hier matin. Les trois autres passagers âgés de 18 à 19 ans restent, eux, hospitalisés. Une enquête a bien sûr été ouverte.
0: Et à la une de Freedom.fr, il est question de cette page qui se tourne à Freedom.
1: Oui, Francky, après près de 40 ans à Freedom, Joël, alias Lola la stagiaire, part à la retraite. C'est le titre qui barre la une de Freedom.fr ce matin. Lola, la stagiaire, termine son stage hein, après près de 40 ans. Derrière ce surnom bien connu des auditeurs se cache évidemment Joëlle Guillard, écrit Freedom.fr. Joëlle Guillard, la directrice générale de Radio Freedom, arrivée dans l'aventure en mars 1987. Pour son dernier jour, l'équipe lui avait réservé une belle surprise. L'occasion pour Joëlle de replonger dans ses souvenirs, ses débuts avec Mickey, son apprentissage aux côtés de Camille Sudre, etc. Les podcasts sont à retrouver sur notre site Freedom.fr ce matin. Une sacrée page de l'histoire de la radio qui se tourne.
0: Voilà pour cette revue de presse, on passe à la météo de cette journée avec Express Électronique.
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0: Allez, le temps de cette journée, toujours coupé en deux là encore ce matin.
1: Alors oui, c'est la tendance apparemment de cette semaine. Eh ben. Notre île se réveille ce matin sous un ciel bien nuageux sur une large partie est, avec parfois même quelques averses. Et à l'ouest, eh ben, ma foi, la matinée s'annonce bien ensoleillée, nous dit Météo France. Des températures en légère hausse, cela dit. On attend entre 25 et 27 degrés sur le littoral, 16 à 19 degrés dans les cirques, et jusqu'à 12 degrés, notamment au Pas de Bellecombe, Jacob, Francky.
0: Voilà, ça c'est donc pour la météo de cette journée.
1: Il y avait cette voiture qui avait fait une sortie de route tout à l'heure au rond-point du Gol, c'est ça, hein, ça présente un danger, peut-être un risque de suraccident, Francky.
0: Oui, directement sur la 4 voies, on est un peu avant la sortie de l'usine du Gol, direction l'étang Salé. On a appris que la voiture neutralisait la voie de droite, faites des traces allumées, mais pas plus de précision pour l'instant. On aimerait que quelqu'un nous renseigne hein, sur ce qui s'est passé et comment ça circule aussi. 02 62 41 51 51.
1: J'aimerais faire ce matin un bonjour particulier, hein, une fois n'est pas coutume.
0: Ah, c'est vrai ça. Voilà, enregistrement s'il vous plaît.
1: J'ai pas pour coutume de raconter ma vie, mais en fait, oui. Il m'est arrivé une petite mésaventure, c'est que récemment, je cherchais mon téléphone portable partout.
0: Oui.
1: Je ne le retrouvais pas. Donc je m'appelle.
0: Oui.
1: D'accord, pensant qu'il était chez moi ou ici, à la radio quelque part.
0: Ouais.
1: Et je tombe sur un monsieur.
0: Et c'était pas vous.
1: Ben non, je peux pas m'appeler moi-même et répondre à moi-même.
0: Ah ben déjà, on va pas le téléphone, donc voilà quoi. Et alors, attends, monsieur.
1: Et voilà, et en fait, monsieur Sully du Chaudron, on le salue d'ailleurs, qui est un fidèle de la radio,
0: oui.
1: Lui et son épouse, et ben en fait, il s'avère que j'avais oublié ce téléphone à la caisse d'un supermarché du Chaudron.
0: Waouh! Attends, monsieur, un bon monde, hein?
1: Un bon monde, hein, monsieur Sully.
0: Ah, monsieur Sully, merci, en tout
1: merci,
0: cas.
1: Merci, comme quoi, là, les auditeurs sont formidables.
0: Bah oui, parce que monsieur Sully, si jamais il donne pas son téléphone, là, ne t'embêtez, vous allez mettre travail ce matin.
1: Et quand elle vient, moi, hier, elle a dit, monsieur, à tout, donne un petit bonjour pour lui avec son madame à la radio. Donc, un grand bonjour à monsieur Sully et à son madame ce matin.
0: Ah, merci pour ce message. Et encore, monsieur Sully, bravo. Donc, un de mon honnête, mais
1: ah, il existe. Pas, non, pas, non, non.
0: Bon, allez, on va sur la route pour des infos. Merci beaucoup.
1: Allez, bonne journée, bon réveil.
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0: L'accident dans le secteur du Golfe Saint-Louis avec Max, justement, pour des précisions. Bonjour, Max.
4: Bonjour.
0: Oui.
4: Ça va?
0: Oui, ça va. Alors, qu'est-ce qui se passe?
4: En fait, la voiture est dans le sens de Saint-Louis avant l'entrée du Golfe. Mais elle est carrément sur la voie droite et elle s'est fait des flèches allumées et elle était dangereuse.
0: Ah, totalement, oui. Effectivement, on disait ça.
4: Parce que là, maman a été saisie.
0: Ah ouais, on l'a vu au dernier moment, c'est ça?
4: Bah oui, dernier moment, il y avait une voiture qui doublait à moi, donc c'était le dernier moment. Hein.
0: Aïe, aïe,
4: il faut les dépanner ou je sais pas, là il est évidemment, sinon ça allait. Là, en fait, la conduite est sur le bas-côté, et la voiture quand même dans le milieu, et avec ses petites traits.
0: C'est quoi sur le bas-côté, on m'a pas compris, Max?
4: La personne du véhicule.
0: Ah, oui.
4: Elle est sur le côté de la glissière.
0: Oui.
4: Et son véhicule est sur la route, quoi.
0: D'accord, le chauffeur s'est mis en sécurité sur le bas-côté, mais la voiture dans la voie de droite.
4: Oui, voie de droite, oui.
0: Aïe.
4: C'est dangereux pour cette sorte de pièce en lui.
0: Saint-Pierre-Saint-Louis, on rappelle, on est avant la sortie de l'usine du Golfe. Hein.
4: Avant la sortie de l'usine du Golfe.
0: D'accord. On va le rappeler hein, pour éviter le suraccident.
4: Ah oui, c'est là.
0: Chaud, hein?
4: C'est bingo, là, s'il touche.
0: Ouais. Merci beaucoup, Max.
4: Ok, merci.
0: Et bonne route, à bientôt, au revoir. Freedom, 5h15, presque. Rappel de l'information, cela concerne cette voiture. Arrêté dans la voie de circulation, la voie de droite avant la sortie de l'usine du Gol. Vous êtes dans le sens Saint-Louis-Saint-Pierre. Alors là, danger, nous disent les automobilistes. On voit au dernier moment, cette voiture est arrêtée carrément dans la voie de circulation. C'est la voie de droite. 02 62 41 51 51 pour nous donner d'autres informations. On continue nous avec Christy puisqu'il est l'heure là quand même. L'heure de retrouver Christy pour l'horoscope du jour et dans quelques instants, résultat des jeux. Bonjour Christy.
5: Bonjour à tous, c'est Christy. Les vibrations des étoiles pour ce mercredi 2 septembre. Le soleil est en vierge, c'est la Sainte Ingrid. Bélier, sachez vous mettre en valeur et défendre vos opinions avec détermination. Mais ne soyez pas trop dur envers les autres. Taureau, les amitiés d'été se sont fanées, mais vos vieux amis vous épaulent. Gémeaux, vos projets les plus ambitieux commencent à se concrétiser. Le succès vous attend au tournant. Cancer, prenez des risques, affirmez votre marque personnelle, mais acceptez toutes les offres. Lion, une idylle pourrait naître d'une rencontre inattendue. Restez disponible. Vierge, des amitiés nouvelles satisferont votre besoin de contact. Balance, des discussions assez vives avec votre conjoint sont à craindre. Mettez de l'eau dans votre vin. Scorpion, n'agissez pas encore et vérifiez tout avec soin. Vous éviterez négligence et remarques. Sagittaire, des désaccords avec certains membres de votre famille risquent de perturber votre tranquillité. Capricorne, vous êtes au pied du mur et devez prouver vos compétences. Verseau, mettez à plat vos sentiments et triez vos idées. C'est le seul moyen de venir à bout de cet embrouillamini. Poisson, ne négligez pas un repos indispensable. Votre énergie est en dents de scie. Je vous souhaite à tous une journée idyllique. À bientôt.
0: À bientôt. Merci Christy. Je vous souhaite une bien belle journée. L'heure de la bourrique maintenant pour l'arrivée du quintet. Et pour cela, direction la... non, pas la Capelle, pas du tout. Qu'est-ce qu'il raconte, monsieur? Direction Deauville. On est dans la première. Il fallait cocher l'As, le 16, le 4, le 10 et le 2 avec un nom partant, le 5. As, 16, 4, 10 et 2. Quintet du côté de Deauville dans la première. Nom partant numéro 5. Rapport du Quintet, dans l'ordre 12 166 euros et dans le désordre 162 euros et 40 centimes. Et là par contre, oui effectivement, pour les pronostics de Thierry Léger, ce sera bien la Capelle pour cet après-midi. Ce sera dans la première, 10h30 les pronostics de Thierry Léger. Résultat Euromillions, le 2, le 10, le 23, le 37, le 47 et les étoiles, le 3 et le 5. 2, 10, 23, 37, 47, les étoiles 3 et 5. Et ma minute de tirage, PK 023 50 05. PK 023 50 05. Voilà pour le résultat des jeux et bonne journée aux personnes se prénommant Ingrid. Ingrid est une personne protectrice, dévouée et très proche de sa famille. Belle journée Ingrid. Aujourd'hui, on célèbre la journée internationale de sensibilisation aux vautours. On parlait des chauves-souris la dernière fois et cette semaine, on parle des vautours. Vautours, on parle du volatile, hein, parle pas bonne vautours de pattes, hein. 02 62 99 14 00. Allez, on vient vous retrouver la suite de vos appels. Freedom, bonjour, allô?
6: Allô, bonjour, Francky.
0: Bonjour, madame.
6: C'est madame Merion de Saint-Paul.
0: Je vous écoute, madame Merion.
6: La chanson, c'est Frédéric François. Comment veux-tu que je t'oublie? Et spécialement, pour trois vieilles personnes de Saint-Gilles-le-Bain.
0: Mm-hmm.
6: Madame Émeraude Roland.
0: Mm-hmm.
6: Madame Simone Bataille. Sans oublier madame Amélie, madame Amédée, lotissement Carrosse.
0: D'accord.
6: Trois vieux piliers du Saint-Gilles-les-Bains.
0: Alors, on ne veut pas oublier Azot.
6: Non, on ne veut pas oublier Azot.
0: Eh bien, Frédéric François, pour sa chanson, il tombe très bien.
6: Merci.
0: Madame Merion de Saint-Paul, belle journée à vous et à bientôt. Au revoir.
6: Merci, au revoir.

0: Frédéric François pour la chanson « Comment veux-tu que je t'oublie ?» Freedom, à 6h, j'ai une histoire à vous raconter, donc soyez très attentifs à 6h. Une histoire incroyable. Je vous en parle tout à l'heure, puisque là, on est dans les anniversaires. 02 62 99 14 00. Tiens, on parlait d'anniversaire. Anniversaire, ma nièce Léa, c'est de la part de Tati Angeline. Freedom, allô, bonjour.
1: Bonjour,
0: madame. Oui.
1: C'est Raymond de Bagatelle.
0: Oui, Raymond de Bagatelle.
1: Je souhaite à ma petite fille Naïma de la Plaine des Palmiers un bon anniversaire aujourd'hui.
0: Elle s'appelle Naïma.
1: Oui, c'est 18 ans.
0: Bon anniversaire Naïma, 18 ans aujourd'hui.
1: Et beaucoup de chance dans ses études.
0: Ah, et beaucoup de travail aussi, hein.
1: Ah là là, la rentrée lundi, il commence à être fatigué.
0: Déjà ? Ben, encore bonheur. En tout cas, bon courage. Les études, c'est pas facile, hein. Pas toujours.
1: Ah oui. Et c'est pour être Georges-Marie Soukramanien.
0: Georges-Marie Soukramanien pour la chanson.
1: Marel.
0: Marel. Les bons, Mical, la chanson, Mical, un extrait, Raymond.
1: D'accord. Allez, ben, bonne journée à toute l'équipe de Freedom.
0: Merci beaucoup. Bonne journée à vous également.
1: Ouais.
0: Allez, vous êtes dans la douceur ce matin, les auditeurs. Hein. Après Frédéric François, voici GMS, Georges-Marie Soukramanien.

0: Georges-Marie Soukrabanien pour ce titre Marelle. On repart sur la route avec Jonas, le danger. On en reparle dans le secteur de Saint-Louis, le Gol. Jonas, bonjour.
1: Oui, bonjour.
0: Oui, Jonas.
1: Oui, voilà. Voilà la mission de Saint-Louis, rond-point Bélair pour partir vers Saint-Denis.
0: Oui, oui.
1: Et on constate des gens sur la 4 voies avec des flashs de téléphone et qu'il y a une voiture qui a percuté. Je ne connais pas quoi qu'elle a percuté, mais l'avant, il est arraché. Hein.
0: Ouais, apparemment, il était une voiture seule, hein.
1: Voiture seule, oui.
0: Voilà.
1: Et après, ensuite, à la sortie du col, pour partir vers l'usine du col, il y a des véhicules aussi qui sont arrêtés là, sur le BAU, là.
0: Vous voulez dire pour sortir, pour prendre la bretelle de sortie vers l'usine?
1: Voilà, c'est ça.
0: Ok.
1: Il y a deux véhicules qui sont arrêtés là.
0: Mmh.
1: Et le véhicule qui est impliqué, il est en plein sur la voie de droite.
0: Oui, c'est la voie de droite en direction de l'étang Salé. On rappelle qu'il est neutralisé. Hein.
1: Voilà, mais il n'y a pas de signal, il n'y a rien.
0: Hein. D'accord. Bon, on a vu les automobilistes vraiment lever le pied. Hein. On a signalé cette voiture depuis 5 heures ce matin. Et c'est vrai que c'est un réel danger.
1: Bien sûr.
0: En tout cas, merci beaucoup. Merci pour l'information, Jonas.
1: Merci.
0: Et bonne route. Et on a également Olivier avec nous pour cette information. Olivier, bonjour.
2: Oui, bonjour.
0: Oui.
2: Pour l'accident entre du Gol.
0: Oui.
2: Ben, s'il n'y a pas les pompiers ou quoi que ce soit, il va y avoir un sûr accident. Hein.
0: S'il n'y a pas les pompiers, c'est-à-dire expliquer.
2: Ben, il n'y a pas de pompiers, rien. Les gars, ils font la circulation avec leur téléphone.
0: Oui, ah, c'est ça les flashs dont parlait tout à l'heure l'auditeur auparavant.
2: Il n'y a pas de D2, il n'y a rien.
0: D'accord. On informe justement.
2: Ah ouais, on est obligé de ralentir un peu de détresse, sinon ça, il va avoir un chien accident.
0: Mais quand vous demandez comme ça, de vous mettre votre flash, vous allez donner le chemin ou quoi?
2: Non, sur le bord. Mais il y a un 4x4, je suis à la route. Et plus devant, il y a un petit camion.
0: Comment ça, un 4x4 sur la route? Il est dans la voie de circulation, Olivier?
2: Ouais, je suis à votre droite, ouais. Obligé de passer sur la voie de gauche.
0: C'est le 4x4 qui est accidenté?
2: Bonne question, je sais pas. Il y a un pont de nacelle juste devant.
0: Ouais.
2: Et le 4x4, il est aidé avec les feux de détresse et les gars avec leur téléphone. Et si ça continue, il va avoir un accident.
0: Ouais, il y a un risque de suraccident, c'est ce qu'on dit depuis ce matin.
2: Ouais, gros ralentissement.
0: D'accord. Bon, je rappelle, la direction régionale des routes a donc été informée. Ils vont faire le nécessaire pour envoyer une patrouille. Mais en attendant, quand même, il faut que les automobilistes soient vigilants.
2: C'est ça, ouais.
0: Ouais.
2: C'est annoncé sur les panneaux, de toute façon.
0: Annoncé sur les panneaux, annoncé sur l'antenne de Freedom également.
2: Ouais, c'est ça.
0: Bon, j'espère que tout le monde entend le message. Hein. Merci beaucoup, Olivier.
2: Merci,
0: bonne route, au revoir. Freedom, on attire votre attention sur cette voiture arrêtée. Elle n'est plus seule désormais sur la 80 de Saint-Louis avant la sortie vers l'usine du Gol. Vous êtes en direction de l'étang Salé. Juste rappeler que la voiture, elle, neutralise la voie de droite et d'autres véhicules se sont également arrêtés au niveau de la bretelle de sortie vers l'usine, sur le bas-côté, sur la BAU. Et apparemment, il y aurait aussi un petit camion, nous dit-on, un porte-nacelle qui se serait arrêté aussi. 02 62 41 51 51. Je rappelle, nous sommes là juste avant la sortie, l'usine du Gol, en direction donc de l'étang Salé sur la 4 voies. 02 62 41 51 51 pour toutes vos informations. Freedom 02 62 99 14 00. On continue avec vous dans quelques instants la revue de presse. Freedom, bonjour. Allô?
3: Bonjour, Francky.
0: Bonjour, monsieur.
3: C'est René Jacques.
0: Oui, René.
3: De Petite-Île.
0: Oui, René de Petite-Île.
3: Mais vous avez un petit morceau de musique d'accordéon, quoi?
0: Oui.
3: Il va être René un petit voir si c'est possible.
0: Mais bien sûr, on peut regarder ça.
3: Eh ben, et pour moi, ma petite famille, pour ma cousine Jacqueline, pour vous aussi avec.
0: Merci.
3: Eh ben voilà, c'est tout.
0: Comme ça, on partage avec tout le monde, on ne prend pas rien que pour tout seul. Voilà, c'est bien, on a raison, il faut partager dans la vie.
3: Ah oui, c'est ça.
0: Continuez comme ça, merci beaucoup.
3: Ah oui.
0: René, nous souhaitons une bonne journée.
3: Merci, Francky.
0: On a parlé valse avec Yvette Horner, la valse des As, tiens, pour René de Petite-Île.

0: Tina Turner pour l'extrait de cet instrumental, la valse des As. Le Freedom, les messages aussi, toujours au 06 92 91 5000, on parle anniversaire. Anniversaire à Riani Maximilienne, dite mamie de Terre Sainte, c'est de la part de Jacqueline. On souhaite également un joyeux anniversaire à Martine, c'est de la part de Marie-Annick, son collègue. Freedom, le rappel de l'information, un danger sur la 4 voies de Saint-Louis en direction de l'étang Salé. On rappelle, hein, une voiture qui neutralise la voie de droite et plusieurs autres véhicules que se sont également arrêtés dans le secteur. Voie de droite sur-neutralisée, risque d'accident, nous dit-on. Hein. On nous la rappelle depuis ce matin, là, une demi-heure déjà qu'on a signalé ce danger. Continuez de nous informer, 02 62 41 51 51. Je rappelle, 4 voies de l'étang Salé avant la sortie de l'usine du Gol en direction donc de l'étang Salé. 02 62 41 51 51 pour toutes vos informations. La revue de presse, dans quelques instants, on retrouvera Christophe Damour et on continuera avec vous. Notez bien qu'à 6h, j'ai vraiment une sacrée histoire à vous raconter. Donc, juste après la revue de presse de 6h, je vous invite à rester à l'écoute de la radio et vous nous donnerez votre avis justement sur cette histoire. Mais avant cela, et plus sérieusement, la revue de presse. Revue de presse préparée et présentée par Christophe Damour. Bonjour Christophe.
1: Bonjour Francky, bonjour à tous.
0: À la une du quotidien de ce matin, on parle des grandes surfaces et de l'arrêté 1966 qui régit le travail dans les supermarchés.
1: Oui Francky, arrêté de 1966. Les grandes surfaces mettent la pression, titre le quotidien. La réglementation de l'ouverture des magasins dans la grande distribution menace de supprimer donc 300 emplois selon le quotidien. Les grandes surfaces alimentaires vont modifier dès le 1er octobre prochain leurs horaires de travail et d'ouverture pour se conformer strictement au fameux arrêté préfectoral de 1966, arrêté qui régit le repos hebdomadaire. En attendant une éventuelle renégociation, le lundi, les salariés des grandes surfaces ne travailleront qu'à partir de midi et les magasins n'ouvriront qu'à partir de 14h. Une réorganisation susceptible d'avoir des conséquences importantes sur l'emploi.
0: À la une de Freedom.fr, il est question de cette page qui se tourne à Freedom.
1: Oui, après près de 40 ans à Freedom, Joël, alias Lola la stagiaire, part à la retraite. 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
0: À la une de l'info.re, on parle de cet avion qui a fait un atterrissage d'urgence dans un champ de canne hier.
1: Oui, Francky, atterrissage d'urgence à Brapanon. J'ai pris la décision de gérer la trajectoire, raconte le pilote. Titre l'info.re ce matin. Un Cessna a dû effectuer un atterrissage d'urgence hier après-midi à Brapanon. Parti de l'aéroport Roland-Garros à 16h19, l'appareil a rencontré une panne moteur une quinzaine de minutes plus tard. À son bord, il y avait trois personnes. Le pilote instructeur est parvenu à poser l'avion dans un champ de canne, non loin des habitations. À Brapanon. Une personne a dû être transportée au GHER pour des examens, mais rien de bien grave.
0: Et à la une de Info 974, on parle de la gestion des cars jaunes.
1: Oui, Francky, la Chambre régionale des comptes tacle la gestion de cars jaunes. 220 millions d'euros versés sans contrôle financier effectif. Titre ce matin, Info 974. La Chambre régionale des comptes tacle sévèrement la gestion financière du car jaune sur les 10 dernières années. On apprend que plus de 220 millions d'euros auraient été versés par la région sur la base de simples documents déclaratifs impossibles à vérifier entièrement. La juridiction pointe aussi un contrat très favorable aux délégataires avec une marge garantie, quelle que soit la qualité du service rendu.
0: Freedom, nous passons à la météo de cette journée. 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
0: Le temps de cette journée, donc.
1: Vous savez que l'argent de la région, c'est vous, c'est nous. C'est moi, c'est vous, c'est nous. C'est...
0: Contribuable.
1: Le contribuable, voilà. Alors, notre île se réveille ce matin sous un ciel nuageux sur la partie est. C'est un peu la tendance depuis le début de la semaine. Et à l'ouest, toujours un temps ensoleillé, des températures qui vont repartir un petit peu à la hausse, entre 25 et 27 degrés sur les zones littorales, de 16 à 19 degrés dans les cirques et jusqu'à 12 degrés du côté du Maïdo. Et puis, cette information qui nous vient de notre site freedom.fr, figurez-vous que on a appris que le chanteur Lionel Richie a été hospitalisé hier. Le chanteur de 77 ans a été admis en soins intensifs après un concert alors qu'il s'apprêtait à interpréter, vous savez, son fameux tube All Night Long.
0: Ouais.
1: Dernier morceau prévu, hein, de la soirée. Et il paraît que l'artiste aurait demandé à son équipe de lui apporter une chaise afin de pouvoir poursuivre sa prestation. Alors, on évoque une possible hydratation évoquée.
0: Déshydratation.
1: Voilà, une possible déshydratation évoquée. Et selon notre site freedom.fr, hier, il était toujours hospitalisé, Lionel Richie.
0: Ah oui.
1: 77 ans.
0: Oui, il est plutôt jeune, mais bon, à 77 ans, on peut être en forme, surtout quand on est artiste, qu'on est sur scène. C'est bien compliqué de demander une chaise tout d'un coup, hein, subitement comme
1: Oui, mais les artistes aussi vieillissent, hein.
0: C'est vrai, c'est vrai. Célèbre titre aussi, son slow, là. Hello, c'est
1: ça? Hello.
0: Hello. Oui. Is it me you're looking for? Ouais, c'est ça, ouais. Hey, souvenir? Bah non, mais ça passait dans les boîtes de nuit, hein.
1: Oui, c'était la belle époque.
0: Lionel Richie, ouais, au nylon, bien sûr, bien entendu. Alors, ouais. Excellent, oui. Bon, en tout cas, voilà. On n'est pas en train de lui rendre hommage, mais on a juste une pensée pour lui.
1: Voilà, on espère que tout va bien et qu'il va sortir rapidement.
0: Exactement. Vous avez raconté une histoire de téléphone, vous, tout à l'heure, là.
1: Oui.
0: J'en ai une pour vous après 6 heures.
1: Monsieur Sully, bonjour, madame, monsieur Sully.
0: Madame Sully. Madame Sully. Appelle-moi madame Francky. Donc, appelle madame Sully aussi. Ah, oh, appelle pas monsieur Isabelle, là-bas, quand il cause avec le bonhomme. Il appelle pas monsieur Isabelle. Ah, moi, il appelle madame Francky. Pourtant, il a un prénom, il madame Francky. Il me comprend pas. J'aurai une histoire pour vous tout à l'heure après 6 heures de téléphone.
1: Ah, de téléphone.
0: Ah ouais, je vous invite vraiment. Ouais, vous serez avec moi de toute façon, je vous raconte l'histoire. Oui. Ouais, après 6 heures.
1: Tu ressembles à la mienne?
0: Mais pas trop mal du tout.
1: Pas trop mal, d'accord. Eh ben, à tout à l'heure, 6 heures, restez à l'écoute, bon réveil. Francky dans le poste tout de suite pour café, crème et vitamine.
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0: Frédéric, on attire votre attention sur la présence de cette voiture sur la 4 voie de Saint-Louis, direction l'étang Salé. Une voiture arrêtée dans la voie de droite et qui génère un ralentissement puisqu'il ne reste que la voie de gauche pour circuler. Avant la sortie, l'usine du Gol, là, sur la 4 voie, direction la route des Tamarins. 02 62 41 51 51. Continuez de nous informer des conditions de circulation. 02 62 99 14 00. La suite de vos appels. Frédéric, bonjour. Allô?
3: Allô, bonjour Francky.
0: Bonjour madame.
3: Vous allez bien, merci.
0: Merci. Alors, je vous écoute, allez-y.
3: Je voudrais écouter Zikin Toroko.
0: Oui.
3: Pour la dernière fois.
0: Oui, c'est parfait, oui. Je peux vous caler ça.
3: Oui.
0: Alors, pour qui c'est cette chanson, madame?
3: Mais c'est pour mes 3 enfants, mes 9 petits-enfants, mes 3 aïeurs, mes frères et sœurs.
0: Oui.
3: Les infirmières.
0: D'accord.
3: Mon secrétaire ici, mes copines, pour toute l'équipe de Freedom, c'est de la part de Valentine de Saint-André.
0: Voilà, t'es moi, comment ça même, Valentine de Saint-André. Voici Dickwin Toroko avec Pour la dernière fois.
3: Allez, gros bisous à toi, Francky.
0: On vous embrasse, Valentine, à très bientôt. Au revoir.
3: Allez, au revoir.

0: pour la dernière fois, dit Quinto Rocco. Brigitte de Sainte-Suzanne souhaite un joyeux anniversaire à son fils Nicolas en lui souhaitant de passer une très très belle journée. Votre message, anniversaire toujours, l'anniversaire donc à Léa de la part de ses parents, Sully et Françoise et toute sa famille. C'est signé Tati Nathalie. 02 62 99 14 00 Freedom. Allô, bonjour. Allô. Alors, qui c'est causé que moi choisi?
1: Oui, c'est Jean-Paul, c'est causé que la fondue.
0: Ben, Jean-Paul, l'en collé avec moi ou laissez-moi dans le vent?
1: Non, pas du tout, pas du tout, connais. Il faut encore noir.
0: Ah, c'est quoi ça? On va pas bien m'arriver. Ouais. Jean-Paul de Bois-Neuf-Saint-Paul.
1: Lui-même.
0: Alors, quoi de neuf, Jean-Paul?
1: Je m'appelle pour passer un joyeux anniversaire, un collègue travaille aujourd'hui, fête ses 40 ans. Titoine.
0: Titoine, 40 ans?
1: Mettez un morceau, Michel, à mettre poli, chemise, mon pantalon noir.
0: Chemise comment?
1: Chemise, mon pantalon noir, lunettes noires, des gilets au front. Ça, bonjour.
0: Et, ah, oh là, mais c'est pas c'est le bon titre qu'on donne à moi, de Michel Admet, tout à moi, hein?
1: Oui, Michel Admet, même chante ça. Pas peut d'autre, ça, Michel Admet.
0: Ah, bon, Mirode, parce que là, m'y trouve pas l'issue, le titre qu'on donne à moi. Mais, faut bien mettre là, ça, non, mes chansons, Michel Admet.
1: Non, ça, j'ai entendu, je suis comme ça.
0: Déjà entendu, en plus?
1: Ah, oui, ben.
0: C'est-à-dire que Miguel est même pas esquivé, quoi.
1: Ouais.
0: Bon, chemise, pantalon noir, ou dis-moi de Michel Admet.
1: Ouais, chemise blanc, pantalon noir.
0: Bah ouais, noir. Peut-être que tu connais le... Peut-être que c'était pas bon, non?
1: Peut-être.
0: Ah, vous connaissez ou l'entendu du chemise, ou dis-moi, ou enfin, moi, pareil, de toute façon.
1: Ah, bah, vous connaissez.
0: Dis-moi le refrain, ou pas là que ça, ou... Bon, non, ouais. La pointe, ça de là, bizarrement, bon, non.
1: L'argent, Michel.
0: Bon, voilà, en tout cas, c'est Titoine, à qui vous pensez ce matin?
1: Titoine, ouais, c'est un collègue, ça, nous, il me casse les cuirs ensemble, bon, bah, allez, ok.
0: Bon, eh ben, nous souhaitons un bon anniversaire.
1: Ok.
0: Et nous gardons une chanson Michel Admet Pouli.
1: Voilà.
0: Ok, ça marche. Nous souhaitons une bonne journée.
1: Bonne journée, Francky. Salut.
0: Pareillement. À bientôt. Allez, au revoir. Si t'as, nous gagnerons pas mal de chansons demandées, mais nous l'arc pas ouaté, hein. Nous marrons quand même une chanson de Michel Admet. On a trouvé une, qui pourrait faire plaisir, effectivement. Elle est intitulée Allez, goûte à nous. Voici donc l'extrait de cette chanson de Michel Admet.

0: Allez, goûte à nous donc. Michel Hedberg qui interprète la chanson. Par contre, si quelqu'un connaît le titre exact de la chanson de Michel Hedberg qui parle de chemise blanc, pantalon noir. Alors, attendez un coup, on hein, a un de dire moyen affaire, le standard, il donne un moyen d'information, là, on va voir si il peut correspondre, comme ça, il peut servir pour une prochaine fois. La diamant, le chanson, ce serait ça de là. Attends, nous vérifions ensemble, comme ça, nous renseigne en même temps Jean-Paul de Bonnef-Saint-Paul. Donne-lui le bon titre, quoi. Ce serait ça, hein. Ben, il chante pas, quoi. Ben, de la musique seulement, pas bon. Même vu la musique, même vu les paroles, moi. Allez, allons-y. Ah, elle est là, elle est là, elle est là, elle est là, elle est là.
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0: Alors, m'a trouvé, m'y mette pas parce que m'a fini pas sa chanson. Lunettes noires, c'est le titre de la chanson de Michel Hedberg où il parle de chemise blanc, pantalon noir. Lunettes noires. Voilà, merci encore. Lunettes chat noir, pardon, pas lunettes noires. Lunettes chat noir. 02 62 99 14 00. On continue avec vous, Freedom, bonjour.
2: Bonjour.
0: Oui, bonjour.
2: Émile Rossman, Émile de Waouh-Saint-Paul.
0: Comment tu m'appelles? Émile?
2: M'a pas compris. Émile Rossman.
0: Émile, bah dis pas tout, dis juste Émile. C'est quoi?
2: Hier, il avait 46 ans.
0: Qui ça avait 46 ans hier?
2: Mon garçon, Johnny Arroulapin.
0: Garçon, Johnny.
2: Arroulapin, Mivé, mon soeur, Eric Moago.
0: Oui.
2: Je ne vis pas qu'à Paris d'Agonne-Fontaine-Saint-Paul, les gens encore reçoivent, mais c'est ma tante Céline Arroulapin. Marie-Céline Arroulapin.
0: D'accord.
2: Merci bien, hein.
0: Mais je vous en prie, Émile.
2: Ah, Denis sera content, là, hein.
0: Ben, Miespère fait plaisir à lui, effectivement.
2: Oui, Nicolas aussi, c'est mon cousin, c'est toute la famille Basquez, et Nicolas d'Agonne-Fontaine-Saint-Paul.
0: Eh bien, le bonjour à tout le monde, sans exception.
2: Ah, merci, à toi aussi.
0: Merci beaucoup.
2: Merci.
0: Alors, une chanson d'Éric Mahabo a demandé Émile à l'instant. Voilà, tombe sur cette chanson, reste quand même extrait de la chanson, avant bien sûr de continuer sur le 02 62 99 14 00.

0: reste quand même. Titre interprété par Eric Mabo. Fruit d'un anniversaire, un heureux anniversaire à ma tante Francette Mano de Chemin Ceinture, fidèle auditrice H24, qui tourne en boucle. C'est signé Sandra. Merci de votre fidélité. Ça fait plaisir à entendre. Un dernier appel avant les avis et communiqués. Frida, bonjour. Allô?
1: Bonjour, Francky.
0: Bonjour, madame.
1: Et bien?
0: Oui, moi, elle est bien. Où ça va?
1: Bien, merci.
0: Ah, très bien.
1: Il y a quelqu'un là, dis-moi.
0: Ah, trop génial. Surtout quand le dernier.
1: Ah, oui. Ah, oui, j'étais sainte. Je souhaite un joyeux anniversaire à ma nièce.
0: Oui.
1: J'ai Alicia Payette. Elle a 2 ans.
0: Mm-hmm.
1: Non, 1 an. Moi, folle.
0: Ça arrive.
1: Il arrive. Ça arrive,
0: oui.
1: Non, ma gueule, Aline, si vous sentez ça.
0: L'émotion.
1: Un an. Mais oui. C'était un gros bisou, un joyeux anniversaire.
0: D'accord.
1: Voilà. Et puis, un gros bisou aux infirmières de la Saline. Le lagon.
0: La
1: Saline, voilà. Les infirmières.
0: Alors.
1: Bonne journée.
0: Ah, pas de chanson, vous? Ben, bonne journée.
1: N'importe. C'est un annonce, Francky. Un joyeux anniversaire, une chanson anniversaire.
0: Ma fille, ça trouve ça, moi,
1: bon, mais n'importe.
0: Bon, on a fait ma maille pour anniversaire. On va pas trouver autre chose de mon amour, là, alors.
1: Ben, mettre à l'air à Marisol, pas grave, ça.
0: Non, fini, mettre. Trop tard.
1: Ah, mais pas grave, mais bon. Allez, bonne journée.
0: Bonne journée, également. Mais, madame, votre prénom, c'est comment, déjà?
1: Fabienne de Théâtre.
0: Fabienne, voilà. Fabienne de Théâtre, elle la trouve.
1: Mais non, madame, elle a plein de choses, vous dit.
0: Ah bon, d'accord. Bon, mais laissez vous appeler alors.
1: Et bon.
0: Merci Fabienne. Ah, allez, nous retrouver avec plaisir.
1: Merci, allez voir.
0: Bon, là, il y a maître Madin à l'embarras, là, justement. Il veut un joyeux anniversaire, mais pour Marmaille. On a ce titre de Maria et Sarina D'Angelo. Pas très souvent on entend ce titre, bon anniversaire. Ben, on a fait plaisir à nous ce matin pour terminer en beauté ce rendez-vous musical. Maria et Sarina D'Angelo.

0: Maria et Sarina D'Angelo. Voilà pour l'extrait de cette chanson qui clôture d'ailleurs ce rendez-vous. Prudence, hein, 82 Saint-Louis, je vous le rappelle, un accident a été signalé. Vous êtes dans le sens Saint-Louis, les temps salés, 02 62 41 51 51. 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

À Saint-Denis, le décès de Monsieur Le Père Max dit CACAF. Décès de Monsieur Le Père Max dit CACAF, domicilié à Saint-Denis. Lieutenant de police à la retraite, décès survenu dimanche à l'âge de 90 ans. Le convoi mortuaire sortira du centre funéraire de commune Prima aujourd'hui. La bénédiction aura lieu en la chapelle du centre funéraire de commune Prima à 13h cet après-midi, suivie de la crémation. À Bois-Blanc-Sainte-Rose, le décès de Madame Waro Rita Marise. Décès de Madame Waro Rita Marise. Décès survenu lundi 31 août à l'âge de 81 ans. Le convoi mortuaire sortira de son domicile au 4 lotissement La Source à Bois-Blanc-Sainte-Rose aujourd'hui. La bénédiction aura lieu en l'église de Sainte-Rose à 16h cet après-midi. L'inhumation se fera au cimetière de Sainte-Rose. À Bois-Rouge-Sainte-Marie, décès de Madame Brennus Marie-Adèle Berthe, dite Madame Ticoc. Décès de Madame Brennus Marie-Adèle Berthe, dit Madame Ticoc. Domicilié à Bois-Rouge-Sainte-Marie. Décès survenu dimanche à l'âge de 71 ans. Le convoi mortuaire sortira du centre funéraire de Bois-Rouge-Sainte-Marie aujourd'hui. La bénédiction aura lieu en la chapelle du centre funéraire de Bois-Rouge à 9h30 ce matin, suivi de la crémation au centre funéraire de commune Prima. Au tampon, le décès de Madame Adate Marie-Alda Népotin. Le décès de Madame Adate Marie-Alda Népotin. Domicilié au tampon, décès survenu hier à l'âge de 90 ans. Le convoi mortuaire sortira du centre funéraire sud, ligne Paradis Saint-Pierre, où la veillée débutera à partir de 11h ce matin. La bénédiction aura lieu en la chapelle du centre funéraire sud à 13h30 demain après-midi, suivie de la crémation. À Saint-Paul, le décès de Madame Urata Marie-Ange née Orosman. Décès de Madame Urata Marie-Ange née Orosman. Décès survenu vendredi à l'âge de 74 ans. Le convoi mortuaire sortira de son domicile 12 chemin Prosper à Belmaine-Saint-Paul aujourd'hui. La bénédiction aura lieu en l'église de Belmaine-Saint-Paul à 15h cet après-midi. L'inhumation se fera au cimetière de l'étang Saint-Paul. À la plaine des Palmistes, décès de Madame Klein Lisbeth Newaro. Décès de Madame Klein Lisbeth Newaro. Décès survenu hier à l'âge de 78 ans. Le convoi mortuaire sortira de la salle d'éveillé de la plaine des Palmistes aujourd'hui. La bénédiction aura lieu en l'église de la plaine des Palmistes à 10h ce matin. L'inhumation se fera au cimetière de la plaine des Palmistes. À l'entre-deux, le décès de Monsieur Waro Louis René dit Louis de Biquit. Le décès de Monsieur Waro Louis René, dit Louis de Biquine, originaire de l'entre-deux. Décès survenu dimanche à l'âge de 75 ans. Le convoi mortuaire sortira de la chapelle de l'entre-deux aujourd'hui. La bénédiction aura lieu en la paroisse Saint-Vincent de Paul de l'entre-deux à 13h30 cet après-midi. L'inhumation se fera au cimetière de l'entre-deux. En métropole, à Vaux-en-Velin. Le décès de Madame Dallot Marie Sylvette. Décès de Madame Dallot Marie Sylvette, originaire de Elbourg-Salazie. Décès survenu dimanche à l'âge de 79 ans. La bénédiction aura lieu en métropole, en l'église Notre-Dame de Vaux-en-Velin, à 10h demain matin. À Saint-André, avenue des Mascareignes, le décès de Monsieur Hassani Idriss Dicoc. Décès de Monsieur Hassani Idriss Dicoc. Fils de Madame Hassani, de Monsieur Hassani Antoine, dit Ticoc, et de Madame Tsevankai, Lisette. Décès survenu hier à l'âge de 42 ans. Le convoi mortuaire sortira du centre funéraire de Saint-André. La date et le lieu des obsèques vous seront communiqués ultérieurement. Au tampon, le décès de Madame Blanco Marie Léonette Nébarré, dite Nénette ou Tinette. Décès de Madame Blanco Marie Léonette Nébarré, dite Nénette ou Tinette. Décès survenu hier à l'âge de 73 ans. Le convoi mortuaire sortira de la maison d'éveillé du tampon aujourd'hui. La bénédiction aura lieu en la maison d'éveillé du tampon à 10h ce matin. L'inhumation se fera au cimetière du tampon. À Saint-Joseph, le décès de Madame Grondin Marie-Charlotte. Décès de Madame Grondin Marie-Charlotte. Décès survenu hier à l'âge de 61 ans. Le convoi mortuaire sortira de la maison d'éveillé du buteur à Saint-Joseph aujourd'hui.
La bénédiction aura lieu en la chapelle de la maison des veillées du Butor à 9h ce matin. L'inhumation se fera au cimetière des Lianes Saint-Joseph. À Saint-Denis, décès de Monsieur Manglou Alain. Décès de Monsieur Manglou Alain, domicilié à Saint-Denis. Époux de Madame Manglou Jacqueline. Décès survenu hier à l'âge de 84 ans. Le convoi mortuaire sortira du centre funéraire de Commune Prima aujourd'hui. La bénédiction aura lieu en la chapelle du centre funéraire de Commune Prima à 14h cet après-midi. L'inhumation suivie de la crémation au centre funéraire de Commune Prima. À Saint-Joseph, le décès de Monsieur Kabidi Maximilien, dit Milien au Maxime. Décès de Monsieur Kabidi Maximilien, dit Milien au Maxime. Décès survenu dimanche à l'âge de 70 ans. Le convoi mortuaire sortira de la maison des veillées du Butor à Saint-Joseph aujourd'hui. La bénédiction aura lieu en la chapelle de la maison des veillées du Butor à 9h ce matin, suivie de la crémation au centre funéraire Sud Ligne Paradis Saint-Pierre.

0: Joseph Firmin, décès survenu hier à l'âge de 93 ans. Le convoi mortuaire sortira de son domicile 40 chemin, boucle d'Angot à Sainte-Suzanne. La date et le lieu des obsèques vous seront communiqués ultérieurement. À Saint-Joseph, le décès de Monsieur Boyer Joseph Jean-Pierre. Décès de Monsieur Boyer José Jean-Pierre. Décès survenu hier à l'âge de 68 ans. Le convoi mortuaire sortira de son domicile 3 bis rue Paul Hermann à Saint-Joseph aujourd'hui. La bénédiction aura lieu en l'église du Butor Saint-Joseph à 11h ce matin. L'inhumation se fera au cimetière de Saint-Joseph. À Saint-Joseph, le décès de Monsieur Folio Joseph Justin Dittiné. Décès de Monsieur Folio Joseph Justin Dittiné. Décès survenu hier à l'âge de 84 ans. Le convoi mortuaire sortira de la salle des veillées de Vincent Do à Saint-Joseph. La date et le lieu des obsèques vous seront communiqués ultérieurement. Et à Belmaine-Saint-Paul, le décès de Madame Veuve Ringuin-Véléien Amélie. Décès de Madame Veuve Ringuin-Véléien Amélie. Épouse de Monsieur Maroudin Viramal et Maurice, ancienne cuisinière à l'école de Belmaine-Saint-Paul. Décès survenu aujourd'hui à l'âge de 93 ans. Le convoi mortuaire sortira de son domicile au 11 chemin Morel à Belmaine-Saint-Paul. La date et le lieu des obsèques vous seront communiqués ultérieurement. Pour tous vos avis de décès, un seul numéro, le 02 62 41 51 51.
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de sang aujourd'hui au niveau de la mairie de Saint-Joseph, au niveau de la salle du conseil de la mairie de Saint-Joseph, de 8h à midi. Et pour faciliter votre passage, un seul numéro, le 02 62 90 53 92. Il va être 8h à La Réunion. On attend le journal juste après. Oui, il va être 6h à La Réunion. Oui, j'ai un problème avec les horaires. Juste un instant, on retrouve le journal. Juste vous rappeler cet accident du côté de Saint-Louis. On nous parle d'un gros embouteillage dans le secteur. Donc si vous y êtes, 02 62 41 51 51. Et tout de suite, on va retrouver le flash de l'information. On patiente un petit instant, juste le temps de retrouver ce flash d'information.

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1: Bonjour, bonjour à tous. On commence avec cette nouvelle salve de missiles envoyée sur l'Iran. Annonce de l'armée américaine suite aux représailles de Téhéran sur des bases américaines au Moyen-Orient. Donald Trump se félicite de ces frappes de grande envergure et puissantes, selon ses mots. Dans l'actu aussi, l'élection présidentielle française qui accélère avec la rentrée. Édouard Philippe propose de créer une inspection nationale de l'enfance qui devra contrôler tous les lieux qui accueillent des enfants. LFI imagine de son côté un plan d'urgence pour l'éducation, projet qui prévoit des recrutements d'enseignants et une augmentation de leur salaire de 20%. Gabriel Attal était, lui, l'invité du journal télévisé de France 2 à 20h. Il est revenu sur les différences de son projet par rapport à celui d'Édouard Philippe. Écoutez.
2: Je vais vous dire, j'ai beaucoup de respect, d'amitié pour Édouard Philippe. On a gouverné ensemble, il a beaucoup de talent, beaucoup de sérieux, mais on n'a pas le même projet. On parlait tout à l'heure de la question des retraites. Moi, je considère que si le débat sur les retraites dans l'élection présidentielle de 2027 se résume au fait de savoir s'il faut passer l'âge de départ à 64, 65, 66 ou 67 ans, on aura tout perdu parce que ça, c'est le débat d'il y a 20 ans. Je suis pas d'accord non plus, on n'a pas le même projet d'un point de vue politique. Moi, je considère que l'enjeu de cette élection, c'est pas de recréer l'UMP d'il y a 20 ans avec ceux d'il y a 20 ans, mais c'est au contraire de rassembler très largement des Français.
1: Gabriel Attal est revenu aussi sur la polémique du RN autour du port du voile. Je considère qu'une femme majeure qui décide librement de porter le voile a le droit de le faire et qu'elle ne menace pas la République, a estimé le candidat Renaissance. Le dernier bilan de la crue dévastatrice au Népal, plus de 1050 morts et près de 4000 personnes toujours portées disparues. Les médias d'État chinois ont fait état côté tibétain de 16 morts et 546 disparus sur leur territoire, portant le total provisoire.

0: des victimes de la catastrophe à 1066 décès. Enfin en basket, les suites du feuilleton de Monaco exclut de Betclic Elite et d'Elite 2. Les dirigeants renoncent à rallier la Ligue Adriatique et vont déposer un dossier pour rejoindre la National 1. Le dossier doit désormais être accepté par la fédération. Voilà pour ce flash, merci de l'avoir suivi.
1: Freedom, 6h passées de 2 minutes, voici la revue de presse préparée et présentée par Christophe Damour. Bonjour Christophe.
2: Bonjour Francky, bonjour à tous.
1: À la une du quotidien de ce matin, on parle politique et des recours déposés suite aux dernières élections municipales.
2: Oui Francky, avec en une du quotidien de ce matin, les photos de Laurent Virapoulet, Joël Bédier, Vanessa Miranville, Patrice Tianacoun ou encore Éric Fontaine. Élections municipales, le troisième tour, c'est le gros titre qui barre la une du quotidien de ce matin. Alors, vous le savez, certains candidats battus lors des dernières élections municipales ont déposé ce qu'on appelle des recours. Le tribunal administratif va les examiner à partir d'aujourd'hui. Focus donc dans le quotidien de ce matin sur les batailles judiciaires menées dans sept communes. La Possession, le Tampon, les Avirons, Saint-Louis, Saint-André, Saint-Leu et Saint-Benoît. C'est sept communes où des recours ont été déposés. Dossiers à retrouver dans le quotidien de ce matin.
1: Pas que des candidats battus d'ailleurs, hein. Éric Fontaine, Chaussalet, Le Tampon, ce sont des maires qui ont été élus
2: oui,
1: également.
2: Oui, oui,
1: mais ils ont quand même déposé des recours.
2: Oui.
1: Et il faut suivre ça.
2: Ils sont concernés en tout cas par
1: ça. Ils sont concernés. À la une de l'info.re, on reparle de cet accident mortel lundi soir à Savannah, Saint-Paul.
2: Oui, accident à Saint-Paul, un jeune automobiliste est décédé, titre l'info.re. Un jeune homme de 18 ans est mort dans la nuit de lundi à mardi sur la 4 voies de Savannah à Saint-Paul. Le conducteur se filmait à l'extérieur de son véhicule et aurait fait une chute fatale. Les secours l'ont pris en charge en arrêt cardiaque, mais il est décédé à l'hôpital hier matin. Les trois autres passagers, âgés de 18 à 19 ans, qui étaient à bord, restent, eux, hospitalisés, toujours très choqués. Une enquête a bien sûr été ouverte.
1: À la une de Freedom.fr, il est question de cette page qui se tourne à Freedom.
2: Oui, Francky, après près de 40 ans à Freedom, Joël, alias Lola la stagiaire, part à la retraite, titre Freedom.fr. Alors, Lola la stagiaire termine son stage, un stage, Francky, qui aura duré près de 40 ans, sans doute le stage le plus long de toute l'histoire. Alors en fait, derrière ce surnom bien connu des auditeurs se cache évidemment notre directrice générale, Joëlle Guillard, la directrice de Radio Freedom, arrivée dans l'aventure en mars 1987. Alors pour son dernier jour, l'équipe lui avait réservé une belle surprise, hein. L'occasion pour Joëlle de replonger dans ses souvenirs, ses débuts à la radio avec Mickey, son apprentissage aux côtés de Camille Sudre, ses animations du dimanche matin à l'époque des il est des cassettes, mais aussi les heures mouvementées de Télé Freedom, podcast à retrouver sur notre site freedom.fr. Une sacrée page de l'histoire de la radio qui se tourne là, Francky.
1: À la une de Zinflav 7-4, on parle de cet avion qui a atterri d'urgence, c'était hier, dans un champ de canne.
2: Un avion de tourisme atterrit en urgence dans un champ de canne à Brapanon. Titre Info 974, avec d'ailleurs cette photo d'illustration où l'on voit ce petit avion en plein dans un champ de canne. Alors s'il s'agissait d'une sale frayeur pour trois passagers d'un petit avion de tourisme contraint à un atterrissage d'urgence hier après-midi en pleine leçon de pilotage. Victime d'une panne moteur, l'appareil a fini sa course le nez dans un champ de canne près de la ferme animale. Les trois occupants ne souffriraient que de blessures légères, mais tous étaient en état de choc, Francky.
1: Sacré frayeur quand même.
2: Hein. Ah, ça aurait pu être plus grave.
1: Effectivement. 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
1: Ciel nuageux ce matin.
2: Oui, la tendance restera la tendance pour ce mercredi. Tendance qu'on connaît depuis le début de cette semaine avec une île coupée en deux à l'est, des nuages et des averses. Et à l'ouest, un temps bien ensoleillé, des températures en légère hausse, 25 à 27 degrés sur les zones littorales, 16 à 19 degrés dans les cirques et jusqu'à 12 degrés du côté du volcan, Francky.
1: Voilà donc pour la météo de cette journée.
2: Est-ce qu'on a des nouvelles de cette voiture là on prend du Gol à Saint-Louis.
1: Alors on sait qu'il y a un embouteillage, hein. Justement Isabelle en disait plus il y a quelques instants, un embouteillage qui s'est formé dans le sens Saint-Louis en direction de l'étang Salé. On n'en sait pas plus, hein. La direction régionale des routes a été contactée, d'ailleurs on lance un appel à nos auditeurs, 02 62 41 51 51 pour nous dire ce qu'il en est côté circulation.
2: Alors vous aviez une petite histoire pour moi.
1: Ah mais plus que petite histoire.
2: On rappelle que monsieur Sully, hein,
1: oui,
2: qui a
1: et sa femme.
2: Et sa femme, surtout, parce qu'il m'a raconté que c'était sa femme qui a dit, Sully, c'est pas où, téléphone là? J'étais à la caisse d'un grand, d'un hypermarché au Sodron. Et il lui raconte un peu l'histoire, dis-moi, comme ça, voilà. Il sait pas où. Elle dit, non, mais il ressemble à mon téléphone, mais c'est pas la mienne. Et mm-hmm. Il lui garde le téléphone de Sully, jusqu'à temps que la personne y appelle.
1: En plus, il porte le bon prénom, il a gardé le téléphone de Sully. Sully a gardé le téléphone de Sully. Bon, allez, autre histoire quand même. Ce matin à 4h50, j'ai un message qui arrive par le biais de Messenger, Facebook.
2: Ouais, ouais.
1: Il y a donc un certain Mathéo qui me salue et qui me dit, il a un truc urgent à me dire, est-ce qu'il peut avoir mon numéro de téléphone?
2: Votre numéro à
1: ouais,
2: vous?
1: Mon numéro de téléphone. Bon, ma micro, c'est un affaire.
2: Donc, on peut avoir facilement le numéro de téléphone personnel de Francky.
1: Ah oui,
2: donc, n'hésitez
1: pas. Mais donne-moi, même pas l'accent, moi. Donc, il donne mon numéro de téléphone, d'avoir un affaire urgent pour les auditeurs.
2: Ouais.
1: Il va appeler à moi un peu plus tard, il donne mon numéro. Après, il explique en fin de compte dans son message, parce que maman l'a oublié, elle dit, moi, Aliette, elle est là, c'est là, elle a compris le truc. Elle dit, envoyez-moi un autre téléphone. Il dit, oui, c'est pour débloquer son téléphone, parce que son téléphone est bloqué, il faut lui envoyer à son service client un numéro de téléphone pour récupérer le code PIN.
2: Ah,
1: moi, il répond plus, voilà, moi, à l'antenne, l'ex-auditeur, il répond plus. Donc, il demande à moi, est-ce que moi l'a reçu, est-ce que me peut renvoyer, est-ce que les bons, est-ce que ceci, est-ce que cela, pas l'interrogation. Moi, il me répond toujours pas, moi, l'ex-auditeur.
2: Ben oui.
1: Et puis là, comme il regarde, t'as dit, là, pendant une chanson, l'écrit, n'est là un problème. Quand il a donné mon numéro à son service client l'a facturé à moi 300 euros. À moins.
2: Ah où?
1: Oui, à moins. Il a donné
2: vous,
1: mon numéro.
2: Francky?
1: Oui, son service client l'a facturé à moi 300 euros.
2: Mais pourquoi vous?
1: Bonne question. Et il explique à moi que, comme c'est une erreur, il faut que lui donne à moi la démarche à suivre pour que Banay rembourse à moi. Est-ce que moi, il est d'accord?
2: Mais, est-ce que la facture a vraiment les 300 euros? Ou est-ce que la dire
1: ou
2: comme ça?
1: Ah, ou, prend, facture... ou, ah aussi, ou prend pour un pigeon ramier aussi, ou, comme Mathéo, prend pour un pigeon ramier. Et maman.
2: Mais ça n'a fait, elle est bizarre, ça, non?
1: Là, non, que ça, elle est bizarre!
2: Oui.
1: À moins que son compte ait été piraté, ça ne change rien, ça reste une arnaque quand même. À moins que son compte Messenger a été piraté. Donc, si jamais tu reçois un message de Mathéo, parce que c'est quelqu'un de la Réunion, hein, vu qu'il publie pas mal de messages au niveau local, Réunion la Première, Freedom, Télécréole, et patati et patata, il publie toutes les. Si tu reçois un message de Mathéo qui dit, rends à du service, donne notre numéro, on peut donner, c'est notre camarade.
2: Oui.
1: Mais par contre, s'il y a Diaou, que la facture à 300 euros en plus, et que pour rembourser ça, il faut lui donner une démarche à suivre, là par contre, la réponse puis dit.
2: Non,
1: il faut mieux...
2: Oui.
1: Fais croire à moi que m'a donné mon numéro, et puis là c'est moi qui ai facturé 300...
2: Et arrête à ça.
1: Ça Freedom, ça, la colombe n'est pas un pigeon.
2: Ah, exactement.
1: Ah,
2: la colombe, ce n'est pas un pigeon.
1: Ah non, c'est pas un pigeon ramier, non, pas du tout,
2: non.
1: Voilà.
2: Non.
1: Bon, Mathéo, mais laisse avoir ensemble, t'as écoute à faire, hein, nous, on souhaite une bonne journée, d'ailleurs.
2: Ben oui, Mathéo, peut-être couler pas à La Réunion, peut-être couler ailleurs, passer au Bouquet de La Réunion.
1: Ouais, c'est vrai qu'il publie des nouvelles, mais ça veut pas dire que...
2: Qu'il est en Côte d'Ivoire, ou je ne sais où, là-bas, dans un pays d'Afrique.
1: Pas faux. Donc, un appel à la vigilance quand même sur ce genre de message, hein.
2: Toujours vigilant.
1: Voilà, vous êtes prévenus. Merci Christophe Damour, c'était la petite histoire du matin sur les téléphones.
2: Bonne journée à tous.
1: Allez, à tout à l'heure.
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1: Direction le Gol Saint-Louis avec Anne-Charlotte. On se demandait comment ça se passe là sur place. Anne-Charlotte pour nous répondre. Bonjour Anne-Charlotte.
5: Bonjour.
1: Alors, allez-y.
5: Je viens de passer l'accident, donc les deux voitures au niveau d'usine du Gol sur la 4-3. Donc elles sont certainement, se sont rentrées dedans, mais il n'y a pas de blessés. Il y a les forces de l'ordre sur place. Il y a la DDE pour la signalisation.
1: Oui.
5: Par contre, moi, quand je suis passée, ça a commencé depuis le pont de la rivière Saint-Étienne et on en a pour 20 minutes d'embouteillage.
1: Bon, passer l'accident.
5: Ouais, voilà.
1: Ah, d'accord.
5: Et après, c'est fluide.
1: Ok.
5: Il n'y a pas de blessés, les conducteurs étaient debout, donc parce que des dégâts matériels. Et après, ça coule.
1: Voilà, 20 minutes pour passer le ralentissement et ensuite on est sur une circulation plutôt fluide.
5: C'est ça.
1: Ok.
5: Bonne journée, bon courage et soyez tous prudents sur la route.
1: Merci beaucoup, merci à vous en tout cas. Belle journée, merci pour les informations Anne-Charlotte.
5: Merci, au revoir.
1: À très bientôt, au revoir. Freedom, il est 6h passées de 12 minutes. Freedom Information, auditeur de Freedom 2, on nous signale donc un ralentissement depuis le pont de la rivière Saint-Étienne, Saint-Louis, en direction de l'étang Salé, en raison de cet accident à hauteur de la sortie Le Gol Saint-Louis, direction la route des Tamarins. La voie de droite reste donc neutralisée, que la voie de gauche pour circuler, soyez prudents. 02 62 41 51 51 pour toutes vos informations. 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La

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8: Freedom, juste avant la Moukatali, voici le petit Cosmo Gros Moment.
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8: Pour le petit Cosmo Gros Moment, j'ai été rejoint par Isabelle ce matin. Isabelle est un petit peu en avance sur l'horaire, mais elle est avec nous ce matin.
10: Hein? Non, c'est parce que moi je suis gentille, je fais aider les auditeurs.
8: Ah bon?
10: Donc, vous êtes les 2 autres lits, midi à 2 autres les 6 heures. Je dis, oh, on est là encore 5 minutes.
8: Voilà.
10: Quand on dit que c'est midi à 2 autres les 8 heures.
8: Alors là, il décolle.
10: Voilà, tout de suite. Moi, c'est mi veut être comme... à ça. Ouais,
8: c'est vrai, vous les gentils, hein.
10: Ben oui.
8: Ouais, je comprends pas pourquoi les gens ils calculent là-haut. Bon, alors du coup, Cosmo Grand Moment ce matin.
10: Bon, Cosmo Grand Moment, on n'a pas une Cosmo. Ah. Voilà, parce que ben elle y revient de vacances, donc des fois, voilà, ouais, voilà.
8: Elle se pose.
10: Elle se pose, mais nous discute nos duels. Pas obligé de dire banane ou cause pendant une minute.
8: Non, mais au bout d'un moment, vous êtes perdu dans le timing.
10: Oui, nous sommes perdus dans les affaires. Donc, nous la parlons des vacances, nous la parlons en main, nous la parlons tout ça là. Et au final, nous la parlons d'un sujet.
8: Oui.
10: Nous la parlons de serviette.
8: Serviette.
10: Serviette, serviette, où suis-je? Où ça baigne, où suis-je?
8: Oui.
10: Quand vous s'abaignez, vous mettez votre linge tout de suite.
8: Non, où tient de l'eau.
10: Voilà, où tient de l'eau.
8: Oui.
10: Vous utilisez une serviette.
8: Oui.
10: Donc, au moment où vous dites à moi, elle est sans profiter là pour des sols pour acheter une serviette.
8: Mm-hmm.
10: Et moi, midi à elle, parce que les sols, c'est ce week-end. Si tu ne connais pas, midi à azote comme. Midi à azote. Quand la sortie à vis, toujours.
8: Oui. Ah, absolument. Dans 2 mois, tu finis une azote de Noël. Hein. Oui,
10: trois.
8: Non, 3 mois, pardon.
10: 3 mois,
8: c'est 4, non? C'est 3, 4, non?
10: Eh! Hey,
8: oui, pardon.
10: M'a envoyé la vidéo pour d'ailleurs.
8: Merci.
10: On est identifié au dedans.
8: Alors, du coup, les sols pour acheter les serviettes.
10: Du coup, on est là les sols de ce week-end. Et moi, je me disais, ben, m'aller tranquille. Parce que grâce à mémé Ghislaine.
8: Oui.
10: Et à mes belles mamans chéries.
8: Oui.
10: Ma fille fait le stock parce qu'elle donne marmaille. Quand elle donne marmaille, c'est comme si elle donne à moi.
8: Exact.
10: Voilà.
8: Toujours été.
10: C'est ça.
8: Oui.
10: Et du coup, comme moi, tu me dis, hey, tu fais là quel âge, Nina, là? Midiaël. Elle dit, hein, donc le mémé commence à préparer le trousseau, alors.
8: Trousseau.
10: C'est ça. Ah, moi aussi, ma marque est blanche. Mais ma fille entendu la tradition.
8: Il commence, prépare le trousseau.
10: Le trousseau.
8: Le trousseau de quoi?
10: Mais là, encore bonheur, pas raconte, gros moment, hein.
8: Ah, vous connaissez quoi, du coup?
10: Oui, mais connais.
8: Ah, ouais?
10: Oui, parce qu'à même.
8: C'est une affaire de fille, encore?
10: Non, c'est une affaire de, d'ancien.
8: Oui, mais de fille.
10: Non, même pas.
8: Ah, ouais, prépare
10: ah,
8: trousseau.
10: Si, oui, non, on a raison. Oui, parce que l'autre côté, il donne autre chose.
8: Parce que moi-même, ça a dit, mais on pas prépare trousseau pour moi, ça.
10: Non, c'est vrai, c'est pour les. Ah, non, on la prépare, la clé à case.
8: Bon, alors donc, trousseau pour les filles, apparemment. Donc, Zanou, les gens, hein, les auditeurs, vous connaissez cette histoire et prépare à trousseau, là, quand le marmaille est adolescent, ça. Adolescent, c'est ça? Adolescente?
10: Non, normalement, c'est plus tard. Donc,
8: plus tard encore.
10: Mais mes prépas, bon, il n'y a pas grave, mais continue, on va essayer
8: de faire ça. C'est pas l'heure, mais bon, il dérange pas. Au moins, il prépare. 02-62-99-12-00. Conseil veut dire prépare le trousseau.
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8: Allez, place à la Moukatali maintenant, 02-62-21-08-08. Vous avez appelé pour parler de la réunion qui devient bizarre. Oui, on parle enlèvement et disparition. On parlera aussi des écoles, pas d'accompagnement apparemment, enfin pas apparemment, ça a été dit sur l'antenne, il manque des AESH dans les écoles. On parlera aussi d'un héros qu'il faut décoré, et puis on parlera aussi de lumière dans le ciel, hein, et on parle de beaucoup de choses dans la Moukatali, hein. 02-62-21-08-08, c'est le numéro de téléphone à composer. Extrait.
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6: Bon, ben, là, mais ça prend un coup pour tout le monde y perdre. Là, mais entend la dame ce matin, dit aux sa fille, dans la ville de Saint-Pierre, on aurait pu être enlevé. De toute façon, la réunion, maintenant, la finale est bizarre. Soit le monde, il fait comme si ça, tu comprends pas, ça, tu vois pas, tous les hommes politiques, tout. Parce que le monde, il peut pas perdre. Comme ça, regarde la quantité de jeunes étaient perdus, après, quand ils trouvent, les morts. Alors, eux, des fois, eux, ils conduisent pas. Eux, ils vont pas côté, eux, cas, eux, famille. Ils trouvent eux, autres loin. Mais, ouais, pas, nana, quelque chose, il va pas à la réunion. De toute façon, là, jamais avoir ça. Mais là, le monde, il pète trop. Il faut chercher la cause. Mais, les vraiment bizarres, hein. Les bizarres que le monde, il pète comme ça. Les pas possible. Et en plus que ça, après, quand ils trouvent les morts. Ah, ben, réfléchis bien. C'est que là, il y a quelque chose, il va pas. Ben, il faut chercher pourquoi tout le monde, il pète comme ça. Et quand ils trouvent les morts, surtout des jeunes. Et à un moment donné, avec que des hommes.
11: Oui, monsieur le recteur de la réunion, il est bien beau faire le coq sur les plateaux télévisés. Lors de la rentrée scolaire, on fera bien, tout soit dans l'ordre. Les petits marmailles qui doivent être accompagnés d'une AESH, ou ça, il n'a pas personne. Deux semaines déjà, l'école a fait rentrer en primaire. Là, certains marmailles n'ont pas encore, les pas accompagnés, ça veut dire quoi? Faire le beau sur les plateaux? Faire croire que l'éducation nationale est au top, que tout marche bien? Il y a des lacunes, ça, c'est l'avenir des marmailles. Ah, où l'avenir des DAO, les plus de vent? Ah, arrête, fais chier. Dans la France, c'est comme couler. Déjà, nous n'a plus le niveau. Il donne marmaille bac, et là, il n'y a pas marmaille. Ça tombe, c'est n'importe quoi. Franchement, il n'est pas bon. Le système français n'est plus bon. On va arriver. Ça là, nous vient des parents pauvres de devenir un pays africain, tiers-monde. Ça va. Que la bagou, que des conneries.
12: Allô, le Moukatali. Bonjour. C'est pour dire comme ça que le monsieur, il a sauvé les gens dedans le bus. Il c'est un héros. Pourquoi le préfet, il veut pas nécessairement donner une médaille d'or? Parce que sans lui, il aurait eu de crime. Franchement, on y croit que il, c'est un héros. Voilà. Ce que moi, j'avais à dire. Et bonne journée.
13: Oui, bonjour, le Moukatali. Qu'est-ce que c'est, mais déjà, bonne boucle au soir, téléphone radio, Freedom, garde dans le ciel, ça, qu'est-ce que t'en as à faire, là? Quel effet, là, tu mets donc? Parce qu'il y a des autres, tous les soirs, la même chanson. Garde dans le ciel, n'est les miens, n'est les miens. Vous étiez où ça, ça, t'es? Quel effet, là, tu mets? Nous, allez dormir, puis vous êtes prendre des enfants là-bas, allez.
14: Salut, la réunion, frère.
8: On parlait des jeunes il y a quelques instants, oui, on parlera des jeunes aussi, mais sous un autre angle dans le baromètre. On entend la même chose un peu partout, hein, sur notre antenne notamment, on entend les parents qui se disent dépassés, on entend que les jeunes testent leurs limites, que l'autorité s'effrite et que le respect se perd même. Entre les générations, on dit qu'il y a un fossé, hein, qui semble se creuser. Beaucoup de parents disent ne plus réussir à poser des règles et beaucoup de jeunes disent qu'on ne comprend plus. Alors on pose la question, là, la génération actuelle est-elle plus difficile à gérer? Les parents ont-ils perdu le contrôle ou est-ce la société qui a changé? Quelle solution? Quelle limite? Quelle responsabilité? Vos avis, vos expériences, vos témoignages d'ailleurs. Au 02-62-99-12-00, ce sera juste après le journal de 7h30. Ça, c'est le sujet du baromètre ce matin. Freedom, Christy nous attend pour l'horoscope. Bonjour Christy.
3: Bonjour à tous, c'est Christy. Les vibrations des étoiles pour ce mercredi 2 septembre. Le soleil est en vierge, c'est la Sainte Ingrid. Bélier, sachez vous mettre en valeur et défendre vos opinions avec détermination. Mais ne soyez pas trop dur envers les autres. Taureau, les amitiés d'été se sont fanées, mais vos vieux amis vous épaulent. Gémeaux, vos projets les plus ambitieux commencent à se concrétiser. Le succès vous attend au tournant. Cancer, prenez des risques, affirmez votre marque personnelle, mais acceptez toutes les offres. Lion, une idylle pourrait naître d'une rencontre inattendue. Restez disponible. Vierge, des amitiés nouvelles satisferont votre besoin de contact. Balance, des discussions assez vives avec votre conjoint sont à craindre. Mettez de l'eau dans votre vin. Scorpion, n'agissez pas encore et vérifiez tout avec soin. Vous éviterez négligence et remarques. Sagittaire, des désaccords avec certains membres de votre famille risquent de perturber votre tranquillité. Capricorne, vous êtes au pied du mur et devez prouver vos compétences. Verseau, mettez à plat vos sentiments et triez vos idées. C'est le seul moyen de venir à bout de cet embrouillamini. Poisson, ne négligez pas un repos indispensable. Votre énergie est en dents de scie. Je vous souhaite à tous une journée idyllique. À bientôt.
8: Merci beaucoup, nous vous souhaitons une très très belle journée également. Et on se donne rendez-vous tout à l'heure aux environs de 8h15. L'heure de la bourrique maintenant pour l'arrivée du quintet. Pour cela, direction Deauville dans la première. Il fallait cocher l'As, le 16, le 4, le 10 et le 2, non partant numéro 5. As, 16, 4, 10 et 2 pour le quintet du côté de Deauville dans la première, non partant numéro 5. Rapport du quintet, dans l'ordre 12 166 € et dans le désordre 162 € et 40 centimes. À 10h30, pronostic de Thierry Léger pour le quintet du côté de la Capelle cet après-midi. Résultat Euromillion, le 2, le 10, le 23, le 37, le 47 et les étoiles, le 3 et le 5. 2, 10, 23, 37, 47, les étoiles, 3 et 5. My Million, le tirage, PK 023 50 05. PK 023 5005. Voilà pour le résultat des jeux. On salue au passage Ingrid. Ingrid, elle se montre chaleureuse, affectueuse et un grand besoin de tendresse et d'attention. Oh, on parle d'hypersensibilité là, hein. Bonne journée Ingrid. Et aujourd'hui, c'est la journée, alors une journée célébrée. C'est la journée mondiale de la barbe. On salue tous les barbus. Les moustachus, non alors. Les barbus, on vous salue. Bonne journée. 02 62 99 12 00. Freedom, bonjour, allô.
14: Allô, bonjour.
8: Bonjour madame.
14: Je vous appelle pour Cosmos au moment.
8: Ah, prépare trousseau.
14: Voilà.
8: Ah ben, m'y veut connaître madame. Excuse mon curiosité, mais c'est quoi alors?
14: Prépare trousseau, c'est pour acheter drap, serviette, tout ce qu'il faut pour quand quelqu'un s'est marié bien en ménage.
8: Hein?
14: Oui.
8: Il prépare tout ça au trousseau juste quand il annonce, quand il fait une annonce de mariage, ou bien en préparation d'un éventuel mariage.
14: Prépare avant.
8: Ah ouais.
14: Ouais.
8: Eh ben.
14: Bien c'est ça, parce que maman a toujours entendu c'est ça.
8: Et pour où est-ce que tes parents la préparent trousseau pour?
14: Non, ben maman la prépare pour ma petite sœur.
8: Ah, on la prépare pour votre petite sœur?
14: Non, parce que notre temps, là, il y avait bonne représentation, puis ils passent.
8: Oui.
14: Puis ils vont me soucier. Du coup, ma mère, fait, j'aime le petit travail.
8: Oui.
14: Elle m'a acheté, ma mère, c'est toujours là. Et c'est ma petite sœur qui a fait un ménage avant.
8: Ah.
14: Et du coup, là, ça a tout à donner à elle.
8: D'accord. Vous l'avez pris en pot au départ, mais finalement, là, c'est à votre petite sœur.
14: Enfin, elle m'a la pris comme ça, mais elle n'était pas amoureuse, rien. Hein.
8: Oui, oui, oui.
14: Elle travaille, mais elle m'achète toujours à mettre là.
8: Oui, oui. Ouais, de tête, on l'a dit, va servir.
14: Voilà.
8: D'accord, d'accord.
14: Tu vas profiter.
8: Et à quel moment il donne ça, hein?
14: Ben, ça quand il m'a ben, la veille, deux, trois jours avant, et quand il donne le circonstance, il va avoir le logement de salon.
8: Ah, vraiment, à l'approche même de, quand oui. Du mariage et du départ, quoi.
14: Voilà.
8: Ah, c'est ça le prépare trousseau.
14: Voilà. Je sais bien que c'est tout le monde pense que c'est ça. Mamie connaissait ça, mais après, bon.
8: Et qu'on s'en mette dedans, pour terminer, là, qu'on s'en mette dans le trousseau? Drap, serviette, c'est tout?
14: Nana, drap, serviette, ben, là, tout ce qu'il faut. C'est d'oreiller, comment? Serviette de table, tout ça, là, c'est un ensemble, quoi.
8: Ah ouais, la totale, quoi. Hein. De la chambre au salon.
14: On connaît pas ça. Hein.
8: Comment?
14: On connaît pas ça.
8: Ben, non, il parle pas moins, pas du tout. De la chambre au salon, alors... linge de maison, comme il dit.
6: Voilà.
8: Ah non, m'y connais pas. Quoi, l'histoire prépare trousseau là, ben madame. À moi le garçon, ah bon. Hein, donc à pas préparer un trousseau.
6: Alors que j'ai.
8: Ben, peut-être aussi, ouais, à mon époque, t'es fait pas. Quand on me dit, ben là, nous, quand on a marié, ben, on avait déjà nos affaires, ouais, c'est ça.
6: Ah, d'accord.
8: Ben, on avait déjà.
6: Voilà, c'est ça. Mais ben, c'est mais.
8: Ah, ben, peut-être, on a demandé. Moi, elle est curieux de savoir si aujourd'hui encore il prépare un trousseau.
6: Voilà.
8: Merci beaucoup, madame.
6: De rien. Allez, bonne journée.
8: Bonne journée, à bientôt. Est-ce qu'aujourd'hui, il prépare encore trousseau? Parce que c'est vrai qu'aujourd'hui, on est là dans des couples qui se forment, qui ensuite habitent ensemble et par la suite se marient. Mais il existe encore des couples qui se forment, mais chacun y habite encore la case moment. Et quand ils marient, ils s'habitent ensemble. Mais à ce moment-là, est-ce qu'on prépare encore le trousseau? 02 62 99 12 00.
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8: Freedom, juste avant de retrouver les informations, on va rejoindre Alan sur notre antenne. On parle d'un feu dans le secteur de Trois-Bassins. On l'a malheureusement perdu, Alan. On va l'inviter donc à reprendre contact avec notre standard 02 62 41 51 51. On parle d'un feu visible dans le secteur de Trois-Bassins. Auditeur, si vous en savez plus, merci de nous appeler 02 62 41 51 51. Voici maintenant les informations. Le point sur l'actualité avec vous, Christophe Damour, bonjour.
23: Bonjour Francky, bonjour à tous. Grosse frayeur hier pour 3 passagers d'un avion de tourisme à Brapanon suite à une panne moteur. Le pilote a dû atterrir d'urgence dans un champ de canne, vous l'entendrez. Spectaculaire accident hier après-midi au Chaudron. Accident entre une moto et une voiture. La voiture s'est retrouvée carrément sur la moto. Le témoignage bouleversant d'une maman dans ce journal. Son petit garçon de 2 ans et demi vient d'entrer à l'école. Il fait encore caca dans sa culotte et les têtes tire refuserez de le changer. Cette maman demande de l'aide, elle est à bout, vous l'entendrez. Et puis, Édouard Balladur, qui est décédé lundi à Paris, était en visite à La Réunion en 1994. L'actuel préfet, Patrice Latron, était à l'époque du voyage. Il reviendra pour nous sur la chute de l'ancien Premier ministre à sa descente d'un hélicoptère. Météo, encore une île coupée en deux, des nuages à l'est et de belles éclaircies à l'ouest. Bulletin à la fin de cette édition. Je vous le disais, grosse frayeur en plein vol hier à Brapanon. Suite à une panne moteur en plein vol, un petit avion Cessna forcé de se poser en urgence dans un champ de canne hier après-midi en pleine leçon de pilotage. Le pilote a fait preuve de beaucoup de sang-froid. À son bord, il y avait trois personnes, dont une qui a dû être transportée à l'hôpital de l'Est pour des examens. Cet homme a assisté à la scène, très surpris, avant l'arrivée de notre correspondant Yves Montrouge sur place qui nous a apporté des précisions. Écoutez.
0: Maintenant, l'avion est atterri dans le Shunkan directement. Juste à côté, un petit peu plus bas, le club hippique, ce club hippique de là, c'est bon, pardon. Ben, l'avion, quatre places à peu près, dans le Shunkan. Mais ça, il peut, d'après moi, ça va pas par ici, soit à côté de Sani, sûrement, ça. L'appel chemin de Shunkan, il est atterri, et les deux portes, les ouvrent, et puis la plus personne. Un petit avion. Là, il y a au moins 4-5 personnes, là, pour pouvoir, après, en train de prendre des photos, sûrement. C'est l'avion blanc et rouge.
2: Et une voiture de gendarme, un camion de pompiers qui arrive. Mais, finalement, il y a plus de peur que de mal. En revanche, c'est assez spectaculaire, parce que cette heure-ci, il y a plein de gens qui marchent, il y a des gens qui font leur jogging et tout. Et puis, ben, tout d'un coup, vous voyez un avion en plein dans les champs de canne, quoi, qui a traversé le champ de canne et qui a tout arraché sur son passage. Le monsieur qui pilotait, lui, c'est un instructeur, il a 4000 heures de vol. Et puis, avec lui, il y avait un jeune qui prenait des cours de pilotage et il y avait un passager également avec eux. Ils ont compris qu'il y avait un problème parce que tout d'un coup, il n'y avait plus de bruit et puis, ben, le moteur s'est arrêté. Et là, ils ont compris que, ben, finalement, il y a une panne moteur et ben, ils sont atterris dans un champ de canne.
23: Voilà, une catastrophe a été évité de justesse hier, finalement plus de peur que de mal. À Saint-Paul, le jeune conducteur qui avait sauté de sa voiture en marche est décédé. Le jeune conducteur de 18 ans qui s'était filmé à l'extérieur de son véhicule aurait fait une chute fatale. Les secours l'ont pris en charge en arrêt cardiaque, mais il est décédé à l'hôpital. Les trois autres passagers âgés de 18 à 19 ans restent hospitalisés. Une enquête a été ouverte. Direction Sainte-Clotilde, avec cette collision entre une voiture et une moto qui s'est produite hier après-midi au Chaudron, à proximité du concessionnaire Renault. Selon cet automobiliste qui nous a alerté, la voiture, une Dacia, se serait carrément retrouvée sur la moto.
4: Je ne connais pas que ça est arrivé à côté Renault Chaudron là, et il y en a pas mal d'embouteillages, et par contre, on a pas eu un accident avec la police. Parce que la première fois de ma vie, il y a un truc pareil, et la police a descendu dans la voie de droite. Mais le problème ici après Yahoo, parce que quand on monte dans la voie, on est en même temps que lui, ici après eux quand même. Donc je ne connais pas s'il y a un accident, de la fait ça pour gagner aller plus vite, mais on dirait que côté Renault là, il bouge beaucoup.
5: Oui, alors là, devant chez Renault là, il y a une voiture Dacia et une moto qui se sont collisées ensemble. Dacia est sur la moto. On ne sait pas si vraiment il y a des blessés ou pas, mais on a pu passer, mais il y a des interventions de pompiers, gendarmerie, voilà, il y a un gros embouteillage. La Dacia est sortie de chez Renault, mais la moto elle descendait et du coup, voilà quoi, ça fait un choc.
23: Voilà, le motard blessé a été pris en charge par les secours. Une enquête a été ouverte pour déterminer les causes exactes de cet accident. Je vous le disais dans les titres, le désespoir d'une maman. Son fils de 2 ans et demi vient de rentrer en petite section en maternelle. Le problème, c'est qu'il n'est pas propre. Les ASEM refuseraient de le changer. Cette maman lance ce matin un véritable cri à l'aide. Elle n'en peut plus.
24: J'ai mon fils qui est scolarisé en petite section dans le sud et il a 2 ans et demi. Et il n'est pas propre, les ASEM ne veulent pas le changer. On m'appelle au travail tous les jours pour me dire, venez changer votre fils, il a fait caca. Donc c'est compliqué pour moi, j'ai personne pour venir le récupérer à chaque fois. Je dois sortir du boulot pour venir le récupérer tous les jours. Et c'est devenu infernal, c'est inhumain de laisser un enfant dans ses selles parce que soi-disant pour les tatis, c'est du semi-liquide. L'ASEM, elle m'a dit qu'elle a des enfants et des petits-enfants, elle va pas jouer dans le caca. Je pense qu'elles sont amenées à pouvoir le faire. Mais dans le sud, cet établissement scolaire, les tatis, elles veulent rien savoir. Et en fait, je trouve ça, c'est disproportionné le propos, en fait, de laisser un enfant de 2 ans et demi dans ses selles jusqu'à ce que les parents arrivent. Je suis désolée, j'ai plus de solution. Je suis au bout. Parce que tous les jours, je pars au travail en priant que mon fils ne fait pas caca.
23: Voilà,
7: cette maman désespérée. D'ailleurs, si vous avez des conseils à lui donner, n'hésitez pas à le faire en direct, 02 62 99 12 00, et nous reprendrons des nouvelles de cette maman d'ici la fin de la semaine. Freedom, 6h38, bonne journée, bon réveil. Le prix de l'essence a encore augmenté. Vous en êtes certainement rendu compte hier. Depuis hier, le prix de l'essence a de nouveau augmenté. Le sans-plomb, qui a pris 5 centimes, et passe de 1,78€ à 1,83€. Le gazole augmente de 13 centimes et il est passé de 1,55€ à 1,68€. Une augmentation qui serait due à la situation au Moyen-Orient. Alors, est-ce que vous comprenez cette hausse? Qui doit bouger aujourd'hui? L'État, la région ou les importateurs? Comment vous allez gérer cette nouvelle hausse? Quelques-unes de vos réponses.
9: Tout augmente, l'essence, l'alimentation, les réparations de voitures, les impôts, même la banque, prise en compte de votre compte et en augmenté aussi. Je pense que s'il n'y a pas un électrochoc vraiment important pour réunionner les Français, ils se réveilleront pas. Hein.
10: Le nombre de débats que nous avons fait, Michel, le gasoil, l'essence, est-ce qu'elle a bougé? Nous reviennent chez le même affaire tout le temps. Et pourtant, les élus écoutent la radio, le préfet écoute la radio. La SIAPP est pas à tout, la concurrence, qu'il y a un marché que les travailler en fonction des prix, tout ça, mais à nous, nous avons le système de monopole chez nous, la Réunion. Comment ça, réunionner, nous réveiller, c'est ça le problème.
11: Bah, ici, en métropole, c'est 2,25€ le gasoil quand même, hein. Ça a baissé à 2,19, à 2,11 et revient à 2,25. Le sans-plomb, c'est à 2,01€. Ça descend jamais en dessous à 99, quoi. C'est pas le député, le sénateur, là. Là, c'est une bonne révolution. On envoie tout ça dehors, rechange toute la constitution et remet tout à blanc qui va voler dans 10, 15, 20 ans, 30 ans. Mais au moins pendant 10, 20 ans, 30 ans, ça tranquille moralement un peu. Parce que c'est pas possible. Le salaire change pas.
12: Quand ZT augmente, pourquoi il dit? Quand ZT baisse, pourquoi il dit? Quand ça va faire vos outes, les chances, ou les, à la station, là, il dit pas rien, personne.
25: Comment ça se fait qu'à l'île Maurice, c'est 1,52€? 1,52€. Voilà. Après, il y a, au Rwanda, 1,77€. Sénégal, 1,77€. Et, vous savez, le vrai prix de l'essence, c'est 1,29€. Et ils amènent des taxes. C'est les taxes qui fait augmenter.
7: Et bien sûr, si vous souhaitez continuer à parler de l'augmentation du prix de l'essence, 02 62 99 12 00. Politique, à partir d'aujourd'hui, le tribunal administratif commence à examiner les recours suite aux municipales. 7 communes sont concernées. La Possession, le Tampon, les Avirons, Saint-Louis, Saint-André, Saint-Leu et Saint-Benoît. Justement, la politique dans les communes, ça vous fait réagir. Le constat à La Réunion, lui, semble même un peu partout. Peu importe la commune, il y a toujours quelque chose à redire.
26: Ça l'a dit, nous, ça qui manque à nous un peu, c'est l'emploi. L'emploi pour la population, la commune. Mais comme la commune n'a pas assez de budget, ben, les gars, pas donne beaucoup de contrats non plus. Et du coup, ben, on a des jeunes, ben, nous peut pas sortir ça l'a dit dans les hauts, derniers bouts pour descendre dans les bas. Mais c'est les jeunes, il faut y exiler la zone vers les bas, en fin de compte. Les groupes politiques, moi, je dirais, c'est des gangs politiques, en fin de compte. On a volé à la vol de l'eau dans ça l'a dit, là, même dans l'ouest. Comme ça l'a pris de l'eau, ben, essaye de compenser un petit peu. Cessez à travailler un peu les jeunes de ça l'a dit, au moins, ben, le bon jeune, il va un peu clair aussi. À la rigueur, peut donner 2-3 personnes dans la même famille, un emploi. On a des communes, on a 20-30 personnes dans la même famille. La même commune, on a des personnes que l'entraîneur râle le diable par la queue pour manger la fin du mois. On trouve ça comment?
27: On rentre, mais là, et moi, de nous vient l'invisible, monsieur l'invisible. T'as fait une mettre un lit en place. Pourquoi où ça n'y aura d'alibre, où trouve un lit, où ça n'y aura encore là? Ah, ben bon. Et après, si quoi, puis arrive, un peu la pierre. Prends la retraite, arrête, ou il laisse la femme dans le zen, dans l'importe. C'est le peuple qui décide qu'il fout dehors là. Allez, cramer!
7: Et je rajoute que ces 7 recours pour les élections municipales seront examinés par le tribunal administratif pendant tout ce mois de septembre. Vous le savez, Édouard Balladur, qui nous a quitté lundi à 97 ans, était venu en visite à La Réunion. C'était en 1994. Des photos d'archives exceptionnelles sont d'ailleurs à retrouver sur notre site freedom.fr. Des photos d'archives, et notamment lorsque l'ancien premier ministre a failli faire une chute à sa descente d'hélicoptère. Sur ses archives, on voit Édouard Balladur qui chute, le pilote qui le rattrape et Patrice Latron au premier plan dans l'hélicoptère sur le site freedom.fr. C'était en 1994. Alors Patrice Latron se souvient très bien de ce moment. On écoute Patrice Latron, le préfet de La Réunion.
28: J'étais en fait aide de camp, j'étais dans l'armée de terre, j'étais capitaine de l'armée de terre et j'accompagnais Édouard Balladur dans son déplacement à La Réunion. Et on a effectivement eu une belle frayeur avec le préfet Fournier quand en fait il n'avait pas écouté les consignes que lui avait donné le pilote avant de décoller. On volait porte ouverte, juste nos ceintures, et à l'arrivée il y avait une cinquantaine ou une centaine de personnalités de journalistes qui étaient qui nous attendaient sur le tarmac de Gilo. On inaugurait la piste longue de Gilo, et quand il a vu les journalistes, il a voulu foncer et il s'est cassé la figure. Ce qui est sûr, c'est qu'il s'est fait mal. Il a continué sa visite et l'inauguration malgré sa douleur. Et ce qui a de drôle, c'est que nous on était restés attachés avec le préfet, et quand j'ai vu qu'il tombait, j'ai voulu le rattraper, mais j'étais coincé par ma ceinture. Et donc, pour décrocher ma ceinture, avec mes deux mains, j'ai dû mettre mon képi dans la bouche. Et c'est là que le photographe a pris son instantané, quoi. Elle est incroyable, elle avait d'ailleurs été reprise dans Paris Match à l'époque.
7: Voilà la fameuse photo où l'on voit Patrice Latron, le képi à la bouche, Francky.
8: Et le mystère dure toujours, hein, parce que on ne sait toujours pas s'il a touché le sol, et dormait la dure lors de sa chute. Est-ce qu'il a été rattrapé ou pas? Patrice Latron ne s'en souvient pas.
7: Il dit, il a dû se faire mal.
8: Ouais, il a dû se faire mal, ça c'est vrai, mais on ne sait pas si, voilà, c'est juste à la cheville ou bien au dos. Chute, un contact avec le sol ou pas, quoi, voilà.
7: En tout cas, les photos sont à retrouver sur notre site freedom.fr. Et puis un mot sur le baromètre, Francky. Dans le baromètre de ce matin, on va parler d'un sujet qui touche toutes les familles. Partout, on entend la même chose. Parents dépassés, jeunes qui testent les limites autorisées, autorité qui s'effrite, respect qui se perd entre les générations, le fossé semble se creuser et les tensions montent. Beaucoup de parents disent que ne plus réussir à poser des règles. Beaucoup de jeunes disent qu'on ne les comprend plus, et au milieu des familles qui cherchent encore le bon équilibre. Alors on se pose la question à La Réunion, la génération actuelle est-elle plus difficile à gérer? Les parents ont-ils perdu le contrôle, ou est-ce la société qui a changé? Quelle solution, quelles limites, quelles responsabilités? Vos avis, vos expériences, vos témoignages, ce sera tout à l'heure après le journal de 7h30 au 02 62 99 12 00.
8: Tout de suite, on passe à la météo de cette journée avec SOS Click.
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8: Un bel arc-en-ciel qui s'est formé.
7: Oui, parce que le soleil, ça...
8: Voilà, les nuages se sont un petit peu dissipés, mais il y en a encore.
7: Il y en a encore.
8: Donc ça va durer ou pas?
7: Oui, ça va durer sur l'est. Parce qu'on aura encore une île plutôt coupée en deux aujourd'hui. À l'est, des nuages et parfois des averses. Et à l'ouest, un temps beaucoup plus clément avec de belles éclaircies. Des températures qui repartent à la hausse, jusqu'à 27 degrés sur le littoral, jusqu'à 19 degrés dans les cirques attendus, et jusqu'à 12 degrés attendus du côté du Maïdo ou encore du côté du volcan, Francky.
8: Donc voilà pour cette météo. Concernant le secteur de Saint-Louis, on a appris que le dépanneur avait donc récupéré la voiture accidentée, mais il y aurait toujours un embouteillage dans le secteur, un ralentissement depuis le pont de la rivière Saint-Étienne en direction de l'étang Salé. Donc bien sûr, prudence automobiliste, et n'hésitez pas à nous appeler pour nous le dire. 02 62 41 51 51.
7: Le numéro de notre service radio guidage. Patience, bon courage si vous êtes dans les bouchons ce matin. Merci de nous rester fidèles, et puis je vous souhaite une bonne journée.
8: Merci beaucoup Christophe Damour, à tout à l'heure 7h30.
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8: Freedom, on prend le temps aussi pour vous là, un petit moment pour échanger autour du petit causement. Un petit causement qui a pris son sens encore il y a quelques instants. Écoutez donc.
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8: Et là, vous savez comment il est? Très agréable dès le matin. Ah, après, au moment où on parle trousseau pour vous, alors du coup.
13: Mon bébé, bien sûr.
8: Ah ouais, c'est vrai.
13: C'est moi qui ai mon trousseau.
8: Et qu'on avait d'autres trousseaux alors?
13: Ben, il avait serviettes, draps, il avait vaisselle était un peu dépareillée, mais mal apprend quand même.
8: Ah, la vaisselle est prise en compte.
13: Oui, la case où était prise en compte. Dépareillée, mais prise en compte.
8: Ah ben donc il prépare un trousseau pour bonhomme aussi alors.
13: Ben figurez-vous que non. Parce que quand on construit le ménage, moi aussi, je ne t'y connais pas. Là.
8: Bah, la gaz à faire, moi. Voilà. Oui, alors.
13: Pour la gaz à faire?
8: Bah, bien sûr.
13: Vous soyez gagné.
8: Tu sais, la gaz de l'électroménager, on a fait comme ça, là.
13: Aussi.
8: Ne parle pas qu'à de mariage, là. Hein.
13: Non.
8: On parle de ce que les parents, ils donnent à où pour installer à où. Voilà.
13: Installer à où.
8: Voilà. Bah, électroménager, notamment, ouais.
13: Ouais, non, à
8: Malade, à Malin, je suis pas, je suis pas atterri à la case. Ouais, bon, enfin, voilà, mais pas que de linge de maison. Est-ce que ça, il rentre dedans ou pas? Bah,
13: pour les filles, oui. Parce que, en fait, normalement, l'homme fournit le logement.
8: Ah, super.
13: Et...
8: Ouais, m'a dit super. Ah, ma papa. Ah,
13: c'était
8: super.
13: Le, c'était le tour papa après CPS.
8: Ouais, c'est pour ça que ça m'a changé. Ah, super. C'est bien.
13: Ben oui.
8: Bah alors, l'homme, le logement, et après.
13: Ben oui, le zombie, le zombie, que ça.
8: Je sais pas, moi.
13: Ben voilà.
8: Mettre tes culottes, quoi. Après.
13: Et nous ramène, ben, l'intérieur, la décoration. Nous ramène à nous, déjà.
8: Décoration, oui. On a bien raison de préciser.
13: Voilà, nous ramène à nous, et nous ramène, ben, ça qu'ils utilisent dans la maison, en fait.
8: D'accord. Donc, pour le madame, il prépare trousseau, et pour le bonhomme, il prépare quoi?
13: Ben, l'acte notarié. Rigole, oh là là.
8: Non, transpiration monte chez moi là, ben, un coup de chaleur, waouh. Bon, on prépare trousseau. Vos témoignages d'ailleurs, qu'est-ce qu'il y avait dans votre trousseau, mesdames?
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8: Après, dis pas tout. 02 62 99 12 00. On continue avec vous, Freedom. Bonjour, allô?
14: Allô?
8: Oui, monsieur, bonjour.
14: Bonjour, mon fille, hein?
8: Oui, tout à fait.
14: Oui, voilà, bien me parler ici, tu causes mon gros moment.
8: C'est quoi?
14: Tu causes mon gros moment.
8: Oui, pardon, cause mon gros moment, oui?
14: Oui, ben, vous connaissez longtemps, là.
8: Oui.
14: Bonne fille, bien, j'aime ça de Pâques, hein?
8: Sol Pâques?
14: Et Sol de Pâques.
8: Ah, bonne fille, t'es saute le parc, monsieur. Oula, m'a du mal à comprendre, là, ouais.
14: Oui.
8: Je
14: t'ai fini préparer de tout ça, quand on se débarque.
8: Fini préparé, mais qui ça a été préparé, ça?
14: Ah, ben, je n'ai pas été préparé.
8: Ah bon?
14: Ah, ben, bien sûr.
8: C'était pas le moment, le mémé, à la faire comme ça?
14: Ah, il dit, ben, rien, personne, rien, là. Il fait de tout ça. Et puis, collègue, son copain. Il y a soit Bichette Park, vous l'avez mis à vous.
8: Ah, ben, elle est pas pareille, là. C'est comme c'est une figue, non?
14: Ben, elle est... Pas de figue, là. Longtemps, elle ben, je dis, c'était le parc. Ben, avant, c'était le parc, elle divisait son trousseau elle-même.
8: Et dans ce.
14: Préparer son trousseau pour partir, là, si vous.
8: Et dans son trousseau, elle avait quoi, monsieur?
14: Ah, ben, il y en avait du gens qui valaient, hein. C'est celui-là, c'est une serviette, deux serviettes, et puis, ben, ça, les sous-vêtements, hein.
8: D'accord, les sous-vêtements, le linge, serviette, c'est ça le trousseau, c'est le bal au linge, quoi.
14: Oui, je t'ai fait préparer ça.
8: Mais quand, excusez-moi d'insister, mais quand on dit moi, il saute pas, là, il dit ça va définitivement, t'es ça pas pour une nuit.
14: Ben oui, voilà, comme il dit où il saute pas.
8: Oui.
14: Eh ben, je ne suis pas entendu un petit peu, t'es en allergie, là.
8: Ah bon?
14: Ben oui.
8: De monde dit non, alors il me dit ah bon, excusez-moi.
14: Ah ouais, quoi ça ou...
8: Eh ben, bonne fille, quand il saute parc aujourd'hui, il dit eh, avant ça t'es fait pas ça. Ben, c'était au moins si. Ben, c'est pour ça qu'il me dit ah bon.
14: Ah ben, on t'a dit, il saute parc même, non.
8: Ah ouais.
14: Ben oui.
8: Oh les filles.
14: Non, mais c'est parce que. Ben, il dit ouais, les autres cas, les autres, vous allez rester. Il y a un petit peu de bon, la misère.
8: Oui.
14: Il travaille beaucoup.
8: Ben,
14: quand il trouve un copain, il dit, à ce soir, mais il vient.
8: Monsieur, mais t'es viens que pour le soir ou bien t'es viens pour tout le temps? Moi, c'est ça que je veux comprendre.
14: Oui, ben, il était ça va, il était ça va, il y a pire.
8: Ah ouais, t'es vol chemin, quoi, hein, carrément.
14: Ah, t'es vol chemin, voilà, il y avait présent, vol chemin, il partait.
8: Ah ouais.
14: Mais là, t'es fini de préparer, là, l'affaire.
8: Oui, le trousseau, t'es prêt.
14: Ah, le trousseau, t'es prêt pour aller, là.
8: Et ça, c'était des jeunes filles de quel âge, ça, à l'époque?
14: Ah, mais, des jeunes de 20 ans.
8: Ah, ouais, quasiment dès la majorité,
14: ah,
8: quoi.
14: Hein. Ans, bah, oui.
8: Ouais, dès la majorité, ah, ouais.
14: Peut-être pas une jeune fille qui a 14, 15 ans, 16 ans. Mais là, elle est un petit peu à la traîne, comme là, mais avant, c'est pas comme ça.
8: Oui, comme là, les adolescents, ils volent le chemin, effectivement, oui.
14: Bah, les adolescents, ils font n'importe quoi, ils vous apprennent là. Mais longtemps, non, là. Longtemps, les filles sont des pas comme ça, là.
8: Ouais, les filles, t'attendent vraiment l'âge, quoi.
14: Ah oui, elles vont m'y draper une. Eh ben, voilà, ouais, vous m'entendez.
8: Mais bon, mais il est à 4,5, bon.
14: Allez,
8: merci, monsieur. Merci et bonne journée. Est-ce que ça l'a connu cette époque et est-ce que ça se fait encore, justement, quoi, de préparer le trousseau pour la fille? 02 62 99 12 00. Ou alors, aujourd'hui, il y prépare lui-même. comme dans longtemps, dans certains cas. Freedom, bonjour, allô?
0: Oui, bonjour Franck, tu entends-moi bien là?
8: Ah ben oui madame, comme si coucou était moi.
0: Oui, alors, vous connaissez d'un temps avant, ça ne m'a pas trop connaître parce qu'il n'était pas de mon génération.
8: Oui.
0: Mais aujourd'hui, là, c'est l'enveloppe qui compte, l'enveloppe.
8: Comment ça, l'enveloppe, l'argent?
0: Vous l'invitez, vous portez l'enveloppe. Sous la porte, l'enveloppe, vous êtes content. Et après là, et des fois, vous les balles reçues. Ça n'a plus qu'on donne temps avant.
8: Oui, mais là, c'est encore autre chose, là. Ça, c'est quand on l'a invité, effectivement, ou amène cadeau, quoi. Cadeau, ou bien l'enveloppe. Avant, t'amènes cadeau, hein, t'amènes pas l'enveloppe avant, si?
0: Oui, avant, t'amènes cadeau. Mais ah, oui. Là, c'est l'enveloppe. C'est l'enveloppe qui compte pour vous.
8: Oui, comme elle a écrit dessus le carton d'invitation. Oui, oui, c'est vrai.
0: Mais quand même, t'amènes temps avant, là, avec quoi, ça?
8: Non, non, avant, t'amènes. Ou t'es retour avec une série de batteries, casseroles et que assiettes.
0: Oui. Bah,
8: ah oui. Voilà.
0: Mais aujourd'hui, c'est l'enveloppe qui compte et puis pour la beauté.
8: Mm-mm.
0: Et après, depuis le commencement jusqu'à la fin, un verre coca ou des fois le mal reçu. Et ça, tu fais le beau, le luxe, mais après, excusez-moi, ça fait, il n'est pas bon du tout.
8: Mais vous parlez vraiment de mariage, madame?
0: Oui, mais il parle de mariage, moi.
8: Ah oui. Mariage. Là, à ce jour-là.
0: Un peu d'avant-cadré et un peu la fierté, hein.
8: Mm-mm. Et bien après, voilà. Vous mariez en fonction d'autres moyens aussi.
0: Oui, voilà. D'accord, en fonction d'autres moyens. Mais les nains, ils invitent. Après, c'est-à-dire que ça, tu ne gagnes pas reçu le monde. Il manque.
8: Il invite trop, alors. Le yeux trop gros. Le yeux est trop gros, veut dire?
0: Bien sûr, si tu reçois des 100, 300 personnes. Après, tu ne gagnes même pas reçu le monde.
8: Après, la pointe assez, vous veut dire?
0: Manger, manque.
8: Ouais, c'est ça.
0: C'est rien pour la beauté, ça.
8: Mmh.
0: Et l'enveloppe, il compte. C'est ça, il compte.
8: C'est... Non, mais c'est vrai que... Et puis comme avant. Oui, merci, madame. Les vrais, aujourd'hui, à l'inverse d'antan, que pas si vous êtes encore souvenir des mariages longtemps, messieurs, dames, était arrivé cadeau, avec vraiment le paquet, quoi. Et puis, bah, t'es toujours un peu vantard, celui qui avait le plus gros paquet. Quel souvenir de nana de ça, justement, 02-62-99-12-00. Là, il y a deux sujets quand même, hein. Il y a les mariages longtemps, le mariage en lui-même, et puis, le trousseau pour la fille. Freedom, bonjour.
15: Bonjour, Frankie.
8: Bonjour, madame.
15: Oui. Madame, c'est un petit peu mon grain de sel.
8: Oui, pas trop, s'il vous plaît. Hein. Oui. Allez-y, madame, oui.
15: Oui, avant, le trousseau, même pas là-haut d'une certaine génération, hein.
8: Oui.
15: Il préparait les draps, il était doré, il était brodé. C'est-à-dire que les fiançailles, ils ne faisaient pas du jour au lendemain. Pendant la période de fiançailles, la jeune fille, là, elle brodait son trousseau.
8: Ah!
15: Voilà. Après, et par exemple, dessus, ça me l'a vu, hein, ma maman l'a vu, hein, mes tantes, tout ça. Dessus, on a les initiales, quand les maris, on a les initiales, par exemple, la fille appelle Anne, le mari appelle Paul, il met A et P. Il brode ça.
8: Ça, ah ouais.
15: C'est le vrai trousseau.
8: Ah.
15: Après, en dernier, il a acheté dans les années 60, comme cela, il a acheté, c'est-à-dire, il est parti dans le magasin, il achète mes affaires. Mais le vrai trousseau, c'était ça pendant la période de fiançailles, la jeune fille-là. Elle y brodait son trousseau. C'est-à-dire,
8: Pour son ménage. Oui.
15: Longtemps-là. Monsieur là, ils ont comment ils sortent le propre. Ça, elle a toujours eu, il aura toujours. Les mœurs, ils changent, tout ça, hein. Mais ni pas là-haut, les vraies jeunes filles, quand elles étaient promises, elles ont essayé là, longtemps là, ils couraient pas à droite, à gauche. Ils essayaient, ils brodaient. Mais là, on me l'a vu, Francky. Et d'ailleurs, tout ça, quand il reste, hein, quand la personne, il décède, il entretient dedans. Parce qu'il en a ses initiales, tout ça dessus. Et elle était vraiment jolie, elle était vraiment ça, c'était ça le vrai trousseau.
8: Ah parce que au moment de son enterrement, dans le sac, il était mettre le drap brodé.
15: Oui, entretien dedans, il mettait elle avec elle, ça va avec.

0: était brodé par la jeune fille. Et le mari, lui, donc, comme ça, ben, lui, il porte, là. Et longtemps, il ne voyait pas si le monsieur, là, si le mari n'avait point, comment dire ça, ah, les petits pains indépendants, la croix pour moi, ils ont bien là, calmement, hein? Non.
1: Mmh.
0: Ah oui. Ah oui.
1: Si le mari t'habite, enfin, si le futur mari t'habite encore la case, vous ne t'es marié pas?
0: Non, non, non, non.
1: Ah, carrément.
0: Il en a son indépendance, il en a sa carte, il en a son ça. Il travaille, il subvient à sa famille, aux besoins de sa famille, il ne croit pas où ça va, où on mène comme ça. Il, comme il dit, au fond, il en a plein de cas de figure, il en a qui il faisait peut-être comme ça, mais le vrai trousseau, quand tu parles de trousseau, fait rappel à moi, ma maman, d'ailleurs, comme nous l'a vu, ma messieurs, tout ça, nous l'a vu, maman, il avait ramassé son trousseau.
1: Mm-mm.
0: Ben oui, parce que ça, il ne donne pas n'importe qui, ça, il ne jette pas comme ça, il a seuillé, il brodé. Drap et d'oreiller, serviette à toilette, tout ça.
1: Ah, mais tout le trousseau était brodé, pas ben, que les draps.
0: On connaît longtemps, là, t'es pas riche, t'avais point 10 draps, hein? L'avait juste le. L'avait point de drap rousse, comme elle l'a, là.
1: Oui.
0: Juste le drap dessus. Par exemple, l'avait une paire de draps, ils ont une paire de draps, quand t'es d'oreiller, bien, ouais, c'était suffisant. Il l'avait. Voilà. Elle était jolie.
1: Eh ben, madame.
0: Brodée à la main.
1: C'est, oui, c'est une coutume perdue, peut-être, là, hein, dont on est en train de parler, hein.
0: Non, aujourd'hui, les jeunes, ils fait plus
1: tout ça. Ils fait plus ça, elle a plus, il fait plus du tout ça.
0: Non.
1: 2026, fini.
0: Il y a plein de choses dans les magasins, ça va acheter. Voilà.
1: Eh bien, merci, madame, pour tous ces éléments concernant le trousseau. Merci beaucoup.
0: De rien.
1: Les auditeurs, bah dites-nous, est-ce qu'en 2026, là, on est toujours à préparer des trousseaux? Bon, peut-être pas de la même manière qu'auparavant, avec du linge de maison brodé, mais est-ce qu'on achète toujours pour sa fille, avant son mariage, de quoi mettre dans sa maison? 02 62 99 12 00. 82 Saint-Pierre, le tampon au niveau de la sortie caserne, on nous signale un élément de chantier, là, un tapis de chantier apparemment sur la voie de gauche. Merci de nous appeler directement, 02 62 41 51 51, pour plus de précision. 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
3: Bonjour, bonjour à tous. De nouvelles frappes américaines en Iran, des bombardements suite aux représailles de Téhéran sur des sites militaires américains dans la région, mais aussi des navires touchés dans le détroit d'Ormuz selon l'armée des États-Unis. Conséquence de ce regain de tension depuis dimanche, le prix du baril de Brent repart à la hausse. Dans l'actualité aussi, ce drame dans les Pyrénées-Orientales, 2 morts, plusieurs blessés, dont un grave dans un accident de bouée tractée. Accident qui a eu lieu au large de Saint-Cyprien. Selon le procureur de Perpignan, le pilote du bateau est tombé à l'eau, déséquilibré par les vagues. L'homme avait 31 ans. L'autre victime est l'une des passagères de la bouée, âgée de 29 ans. Tous les concerts de Patrick Bruel annulés. Le chanteur mis en examen dans 32 affaires de viol et d'agression sexuelle devait repartir en tournée à l'automne. Les conditions ne sont tout simplement plus réunies pour que ces concerts restent ce qu'ils auraient dû être. Des moments de musique et de partage, a écrit Patrick Bruel sur ses réseaux. L'association Nous Toutes salue l'annulation de cette tournée jugée indécente. En cette période de rentrée scolaire, la présidentielle s'immisce dans les classes. Édouard Philippe propose de créer une inspection nationale de l'enfance qui devra contrôler tous les lieux qui accueillent des enfants. Les filles imaginent de son côté un plan d'urgence pour l'éducation, projet qui prévoit des recrutements d'enseignants et une augmentation de leur salaire de 20%. Et hier, pour les retours à l'école, Emmanuel Macron et le ministre de l'Éducation, Édouard Geffray, étaient eux dans un lycée de Lozère pour défendre le dispositif zéro portable. Les téléphones sont en effet désormais mais interdit dans les établissements. Enfin, en foot, fin du mercato français, la Ligue 1 bat des records de ventes, beaucoup de départs pour financer les clubs. Au PSG, Bradley Barcola rejoint Liverpool contre un montant record estimé à 145 millions d'euros. À Gonçalo Ramos rallie l'AC Milan. À l'OM, 11 ventes, notamment Mason Greenwood et Pierre-Emerick Aubameyang. Lens a perdu Mamadou Sangari pour Brentford. Du côté de l'Olympique Lyonnais, l'arrivée de Youssouf Fofana n'est pas possible pour des problèmes de masse salariale. Bonne matinée à tous.

Fanny Fanny, l'un des titres emblématiques de Frédéric François d'ailleurs, sorti dans les années 70, elle fait partie de ses plus grands succès populaires. Fanny Fanny en ce moment sur Freedom 2. Dans quelques instants, Mamo avec...

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2: Il est 5h à La Réunion.
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6: Freedom, 7h passées de 6 minutes, on continue avec vous dans quelques instants, 02 62 99 12 00. Juste vous rappeler le sujet du baromètre où on va parler génération, on va parler de nos marmailles. On entend beaucoup hein, ces parents qui se retrouvent dépassés, des jeunes qui sans cesse testent les limites. On parle d'une autorité qui s'effrite, hein, avec un respect qui se perd. 02 62 99 12 00, la génération actuelle est-elle plus difficile à gérer? Certains disent qu'entre les générations, il y a un fossé hein, qui semble se creuser. 02 62 99 12 00. Les parents ont-ils perdu le contrôle ou est-ce que c'est la société qui a changé? 02 62 99 12 00. Pour en parler, vous êtes les bienvenus. On vous rejoint sur le standard de Freedom. Allô, bonjour. Allô?
7: Oui, bonjour.
6: Oui, bonjour madame.
7: Oui, vous êtes en train de parler trop seul là.
6: Oui.
7: Par contre, je suis pas content, monsieur a dit ça. Longtemps, j'ai dit ça. C'est pas cochon.
6: Oui, soit, c'est une expression, mais c'est pas comme elle dit, t'es la vexe à où? Non, pas à ce point-là, quand même, elle a dit.
7: Non, pas vexe à moi, elle était, qu'on parle pas de nous comme ça.
6: Mais apparemment, c'est comme ça que t'es cause, hein. Une dame l'a repris, elle dit les vrais avant, fille, t'es ça de Pâques, hein.
7: Maman pas sauté, moi.
6: Bon, ben, très bien. Alors, revenons sur le trousseau.
7: Oui, déjà longtemps, quand le garçon est arrivé la première fois devant la porte de papa, avec les parents.
6: Oui.
7: Le papa t'a aidé avec le futur jaune, avec son futur jaune, si t'es son futur jaune, a dit est-ce que vous voulez la 7 boutons ou une braguette?
6: S'il a quoi?
7: 7 boutons avec une braguette.
6: Ah oui? Pourquoi il demande
7: ah
6: ça?
7: Ah oui? Ben parce que s'il a 7 boutons, le pantalon est solide.
6: Ah, c'était en référence à ses moyens alors?
7: Ben oui, on n'y connaît pas exactement, mais t'as dit ça déjà, hein.
6: Et le garçon, quoi t'a répondu, hein?
7: Ben, déjà, mais son pantalon avait 7 boutons à l'époque. Ben, tes boutons avaient boutons, mais pas guette.
6: Oui, oui, oui.
7: Ben, il dit oui.
6: Ouais. Et si t'as dit non? C'est bien ce que mal a compris alors. D'accord. Donc voilà. Déjà, 7 boutons, ben, belle expression déjà de l'époque, hein. Est-ce qu'il y en a 7 boutons de braguette?
7: Ben, justement. Ah, et puis après, ben, t'es déjà où? Ben là, ben, la première fois on vient. Après, il faut faire une demande.
6: Oui.
7: Il faut faire une demande par écrit. Donc, à vous ne pas écrit, à l'homme ne connaît pas écrit, à vous rendez dans le quartier, ça fait quoi, j'ai pour une petite lettre.
6: Oui, voilà, c'est vraiment obligé, quoi.
7: Bah, t'as envoyé pour les parents, et puis, voilà, ils demandent la main de mademoiselle à tel, tout ça là.
6: Mm-hmm.
7: Et après, ben, t'es fait la rentrée, ou t'emmènes les parents avec vous. Si t'es accepté, on a eu la réponse, et bien après, où t'es reviens, et t'es fait la rentrée. Et après, t'es de Naou le jour, après, t'es de Naou, ben voilà, les fiançailles n'auront lieu tel jour.
6: Oui.
7: Donc, t'es refait les fiançailles. Et suite aux fiançailles, t'es de Naou les jours que fallait où t'es vient exactement.
6: Les jours.
7: Hein?
6: Les jours où t'es vient, c'est-à-dire?
7: Ben, les jours où t'es de venir pour voir la fille, parce que t'es pas tout le temps pour savoir, hein, donc t'es fiancé.
6: Ah, où t'es vient, pas quand où t'es veux?
7: Ah, non, pas du tout.
6: Waouh!
7: Pas du tout, t'es de Naou des jours exprès.
6: Ah ouais?
7: Donc, par exemple, une fois par mois, une fois tous les 15 jours.
6: Pardon, pas chapé. Ah, t'es joué pas, effectivement. Une fois tous les 15 jours, une fois par mois, waouh!
7: Ah oui, tu dis comme ça où viens, mais tu appelles ça, tu viens faire l'amour, mais l'amour où tu viens, où tu causes avec le papa, où tu as côté le papa, ou?
6: Oui, oui.
7: Mais où tu causes avec la fille, on n'a pas le droit d'embrasser rien, la fille, si elle avait son travail, elle t'a fait son travail, même si tu es là, hein.
6: Mais que ça, où tu viens faire là, où tu viens juste causer avec le papa?
7: Ah ben, où tu viens causer avec le papa, où tu viens faire bien la connaissance, tout ça là, où tu es assis avec lui, tu causes. Jusqu'à où, tu es dedans où là aussi, par exemple, une heure, trois heures. Trois heures, il arrive, il est au bon cheval, hein.
6: Eh ben dis donc, heureusement qu'ils t'ont changé quand même. Bon, ça c'est un avis personnel hein, sur ce point-là. Madame, mais les histoires de trousseau, c'est à quel moment alors?
7: Ben le trousseau, ben par exemple, ben si tu acceptes vraiment, tu acceptes à où?
6: Oui.
7: Elle était entre l'époque, la rentrée et les fiançailles.
6: Donc, d'accord.
7: Grand-mère, ma tante, maman, tout ça, tu es à où? Comme la dame l'a dit, ben t'es brodé un petit peu tes bras de bonne trousseau, tes bonnes draps, de bonnes tés d'oreiller, de bonnes serviettes, et puis, ouais.
6: Et le futur agent de la conseillère, il amène l'île, enfin, qualité fournie au ménage, du coup, trousseau pour
7: ben,
6: la fille.
7: Comme, ben, en principe, tu dois avoir une case, tu dis où, ben, le temps où prépare, le temps la rentrée fiançaille, ben, elle prépare autre case. Comme ça, quand vous mariez, on a déjà autre case, le soir, quand vous savez, on va amener madame, et coup.
6: D'accord, d'accord.
7: Ouais, et voilà, en plus que ça, le jour où marié Idaho, ou moi, par exemple, si t'étais Idaho marié ce garçon, c'est Idaho, ben voilà, ou marié aujourd'hui, ben il est content pour vous, mais il n'a point d'aller-retour, hein.
6: C'est comment ça, la point d'aller-retour?
7: Ben, si la gueule, ben, on supporte, ou reste où ça voulait.
6: Ah ouais!
7: Ah,
6: ben ouais, mais ben, les pauvres, ben oui, mais en même temps, les gagnent baisement, ben, je sais pas moi, il faut bien les gagner, pas se courir, non?
7: Ah, ben non, quoi, pire, ben, on va se
6: parler. Ah ouais, t'éduques la fille de cette manière.
7: Ah oui, le jour du mariage, c'est pour ça que quand tu demandes la bénédiction. Ah oui, tu dis, oh, ben voilà, n'a pas d'aller-retour, on l'a accepté. Peut-être m'a la défendre à où. Moi, c'est mon cas, moi, hein.
6: Oui.
7: Alors, moi, marié, pas avec, mais là, comme ça, ben où ça va, et n'a pas d'aller-retour.
6: Ah ouais, quand où ça va, définitivement, quoi.
7: Ben, merci, la durée, aujourd'hui, cette année, nous, 51 ans, quand même. Donc.
6: Oui, soit, mais on va pas gagner le coup, madame. Si, on va gagner le coup. Oui, mais on va pas gagner le coup.
7: Non, heureusement.
6: Ben, donc, voilà, il peut comprendre que la point d'aller-retour, si tout se passe bien. Ben, normal. Mais
7: ouais.
6: Mais, waouh, même si vous, et même le parent était connu déjà que même s'il avait un problème dans le ménage, mais vraiment, ben, de la violence, hein, ben, être encore un peu plus clair sur mes mots, il disait, oui. Oh, non, ben, il faut reste dans la case là.
7: Oui, on reste la même, donc, ou la partie pour faire une famille, pour former une famille, ben, vous savez, faire une famille, et puis voilà, hein.
6: Et vous débrouillez à où? Ou on sort à où?
7: Et vous débrouillez à où, comme vous dites, et même le soir du mariage, ben, quand vous savez, là, elle dit, oh, malade dépense pour, malade fait tes affaires, c'est pas honte à moi, devant ma tête, dis pas le bonhomme qui arrive, dit, t'es plus bon, moi.
6: Oh là là là là là là. Bon allez, merci en tout cas pour le trousseau madame, merci beaucoup. Eh ben t'es sérieux auparavant exact là, avec les grands-parents, hein, c'est notre histoire. Hein. Heureusement que certaines choses ont changé, enfin, je sais pas, quel est votre avis. 02-62-99-12-00, Frida Malo.
1: Allô, bonjour monsieur Conquis.
6: Bonjour madame.
1: Voilà, c'est Noémie de Sainte-Marie.
6: Oui, Noémie.
1: À moi, ma maman, dis-moi comme ça, sa maman, elle a fait son trousseau.
6: Et quoi elle avait dedans, on rappelle encore?
1: Elle avait blouse, des petits vêtements, qui fabriquent longtemps avec un sac de toile, enfin, côté des sortes. Mmh. Et ben, voilà, et blouse, draps, des doreillers, et voilà quoi.
6: D'accord, brodé aussi, pareil?
1: Oui, brodé.
6: C'est le même principe.
1: Voilà. Après, là, longtemps, des fois, maman, t'es toujours bien. Oui, nous, si nous t'entends ça quand on était jeune, quand t'es fait mariage, hein, t'es fait tiffine.
6: T'as fait quoi?
1: Tiffine.
6: C'est quoi ça, un tiffine?
1: Ben, il y a toujours le bout que ça il est, et il y a des tiffines dans le mariage, comme on dirait pour moi, on dirait comme un petit brunch d'aujourd'hui, quoi.
6: Un petit brun?
1: Brunch.
6: Un brunch, d'accord, oui.
1: Oui, un brunch.
6: D'accord, comme un brunch aujourd'hui, ils appellent ça tiffine auparavant.
1: Tiffine, mais que les pieds à dire la vie la liqueur, petit gâteau patate, tout petit gâteau, doux, salé. T'as des cœurs, voilà.
6: Et ça, c'était.
1: On n'a plus entendu ça depuis longtemps.
6: Ouais. Et ça, c'était la célébration même du mariage.
1: Oui, là, j'étais fait à dire soir, c'est un mariage, c'est pas honte à moi, effectivement.
6: Et il n'empêche que le mariage avait une valeur pour la famille auparavant. Hein,
1: oui,
6: à entendre ces témoignages-là.
1: Oui, il a fait ce petit peu de créole et tout, et du moins, il avait un tas d'affaires. Ça a été kiffé, les autres, ben là, ben, les cousines, tout ça là, ben, ils mettent la main ensemble, mais après, il y a toujours un vieux dans la famille qui dit, soit ça, un mariage, c'est un honte à nous, il fait tiffine, hein.
6: Oui, oui, comme c'est un brunch, ben voilà, moderne, voilà. Moderne ou te l'appétit.
1: Voilà, il me voudrait bien quelqu'un, il dit à moi, je veux de la faire ça.
6: Alors, ah ouais, mais il veut bien aussi, il aimerait savoir. Noémie de Sainte-Marie, merci beaucoup.
1: Merci, au
6: merci,
1: revoir.
6: Bonne journée. Tiffine, fais pas Tiffine, Nadie, 02-62-99-12-00. Encore un appel dans quelques instants, Fruit de Million. Allô, bonjour.
4: Bonjour, monsieur Francky.
6: Oui, bonjour, madame.
4: Alors, mais vous voulez apporter un petit, enfin, je sais pas si l'idée est bonne ou pas. La dame l'a dit que le mariage aujourd'hui demande des enveloppes.
6: Oui, c'est vrai, oui.
4: Oui, mais il est vrai, mais seulement, sauf que avant la différence, les gens te prennent pas ménage. Aujourd'hui, tout le monde a notre case, a tout ça qu'il faut. Donc, pourquoi attendre un cadeau?
6: Oui, c'est vrai que la configuration est différente parce que, comme il disait Talala, Nena de, avant, l'avait déjà le couple qui était, le couple d'abord qui se formait et ensuite, le couple se forme, mais Nena déjà la case. Mais anciennement, voilà. L'avait déjà une case et c'est après que le couple se formait. Donc, avait déjà le nécessaire dans la maison.
4: Voilà, c'est ça. Donc, j'ai trouvé logique de demander une enveloppe, mais il me l'est pas choqué, quoi.
6: Oui, mais en même temps, n'est pas obligé offre à ou des choses pour la maison non plus. Le mariage.
4: Oui.
6: Il peut donner à ou des cadeaux qui ne concernent pas du tout la maison.
4: Oui, aussi. On peut.
6: Parce que comme là, c'est vrai qu'il fait lisse mariage aussi. Hein. Il dépose dans tel magasin, il dit, oh, le monde, il veut ça. Enfin, il aimerait, pardon.
4: Mon casette, peut-être.
6: Voilà, c'est ça,
4: Voilà, mon casette, donc voilà, mais tout l'est bien.
6: Ouais. Vous préférez ou d'ailleurs
4: ou... vaisselle, on a déjà un état vaisselle à la case, mais si quoi.
6: Et en même temps, tout le temps, il y a vaisselle aussi.
4: C'est
6: ça. Bah ouais.
4: Voilà.
6: Ça, c'était le cadeau, hein. Les assiettes par 12, verres.
4: Ah oui, tout pareil. Des fois, t'es gay, 3 à 4 pareil.
6: Marmitari, ouais.
4: On va distribuer parce qu'on est là.
6: Ben oui, après, on est obligé à donner, puis voilà quoi. Ou bien mettre à plusieurs endroits dans la case.
4: Voilà, moi je trouve que l'enveloppe, je sais pas, il choque pas moi, mais l'idée de l'enveloppe.
6: Ouais. Au lieu d'un cadeau qui pourrait être un cadeau inutile.
4: Voilà, et après le monde, s'il veut vraiment un cadeau qu'il fait plaisir, lui, il dit, mais un parfum tel marque, il me sache le parfum tel marque, oui. Mm-hmm. Il aimerait bien l'enveloppe, mais il n'a rien d'enveloppe.
6: D'accord. Ouais. On peut en parler justement, votre choix, vos cadeaux, plutôt enveloppe, 02-62-99-12-00. Merci madame.
4: Bonne journée, monsieur.
6: Bonne journée, à bientôt. Au revoir. Freedom, Mité en train des ads, Fruits de Million. Bah, ça tombe bien. Le moment est venu pour nous de venir vous rencontrer, de venir vous rendre une visite à domicile pour ce premier Fruits de Million de cette matinale. Composons votre numéro de téléphone, déjà ça. Après, on atterrit chez Marie-Paul. Marie-Paul qui habite le Sud Sauvage, Saint-Joseph, dans la rue Lescure.

0: Voilà, on va vers la cinquième sonnerie là, Marie-Paul. Oui, on y est? En plein dans le mille. Marie-Paul n'est pas là? Non, n'est pas là. Bonjour madame et bonne journée. Plus d'argent grâce à Marie-Paul dans la canette du frais des millions. Le rendez-vous est prévu pour 8h15 tout à l'heure. Et nous passons la barre des 400 euros. Précisément 417 euros dans cette prochaine canette du frais des millions. C'est la canette de 8h15. 417 417 euros. Le rendez-vous pour 8h15 est calé, chers auditeurs. 02 62 99 12 00. On parle mariage, là, depuis tout à l'heure, on parle trousseau, à savoir également que nous allons parler de génération, dans le baromètre de ce matin, puisqu'on entend beaucoup ces jeunes qui, enfin, les parents qui disent, hein, nos jeunes nous testent, notre autorité est en train de s'effriter, on nous manque de respect, les parents sont dépassés. Alors, entre les générations, le fossé semble-t-il se creuse, et beaucoup de parents disent ne plus réussir à poser des règles, ce qui est très important. Beaucoup de jeunes, de leur côté, disent qu'on ne les comprend plus, et ça c'est un véritable problème, et au milieu, il y a les familles qui cherchent encore le bon équilibre. Alors, la génération actuelle est-elle plus difficile à gérer? Les parents ont-ils perdu le contrôle ou est-ce la société qui a changé? Vos avis, vos réactions, 02 62 99 12 00, juste après le journal de 7h30. Freedom, allô, bonjour.
1: Allô, bonjour, c'est Francky?
0: Oui.
1: C'est pour parler du trousseau, là.
0: Allez, je vous écoute, madame, allez-y, oui.
1: Alors, là, maman l'avait vu. Elle avait des représentants qui passent pour commander le trousseau. Alors, on a des représentants, ils passent, des valises, on avait tout dedans. Mm-hmm. Et la maman t'a acheté pour la fille. Et elle avait tout dedans. Ma maman l'a vu, ça. Mais nous, on n'a pas acheté, nous.
0: Mm-hmm. Oui, oui.
1: Et puis, quand c'est le mariage, là.
0: Mm-hmm.
1: Et la maman de la fille, t'a acheté une chemise pour le garçon pour le lendemain.
0: Ah,
1: une
0: oui.
1: Chemise bleue, et la fille, t'a mettre une robe rose ou bleue.
0: Et pourquoi?
1: Pour le lendemain. Et pourquoi ça?
0: Et pourquoi ça? Pourquoi cette chemise bleue et ce vêtement rose?
1: C'est comme ça, maman m'a connu comme ça.
0: Ah.
1: Ah ben oui, elle était comme ça, la maman t'a acheté, et la fille t'a acheté sa robe, et le garçon t'a acheté des alliances. C'est ça, ça m'a la connu, le représentant, tout le temps, il passe avec un... L'auto, elle avait des trousseaux dedans, elle était plein.
0: Oui, oui.
1: Une valise, elle était achetée, elle était pipée par un peu.
0: Mm-hmm.
1: Ah oui, c'était comme ça.
0: Oui, c'était comme... En fait, il y avait un marché auparavant, là, sur les trousseaux.
1: Oui, un marché, oui.
0: Voilà.
1: Non, non, on n'a pas acheté, moi, parce que maman m'a bien mariée, mais nous, on n'a pas fait ça.
0: Mm-hmm.
1: Et on a des certaines personnes qui ont acheté pour la fille. Ah, elle avait tout dedans, elle avait tout.
0: Et quand on dit tout, là, de quoi on parle?
1: Une couverture, tapis, des dorier, le drap, des serviettes, des gants, tout.
0: Ah ouais, complet,
1: là,
0: quoi.
1: Elle l'a vu, parce que t'es pas chez nous aussi.
0: Oui, oui.
1: Elle l'a vu, tout ce qu'elle avait dedans, hein.
0: Oui, parce que le représentant, quand il vient, il déballe tout devant au lit.
1: Oui, il déballe tout, il prend, et il en a des, et t'es prend, hein. Il en a des personnes, t'es prend. Même des personnes, t'es prend pour autres.
0: Mm-hmm.
1: Ils sont les autres.
0: Oui.
1: Plutôt pour mariage, hein. Et mariage, ben, le lendemain, le garçon avait une chemise bleue, ou bien de bien couleur, mais c'était la belle-mère qui l'a acheté.
0: Ah ouais.
1: Et la fille avait une robe bleue ou rose.
0: D'accord.
1: Ben, on l'a connue comme ça, c'était bien.
0: Oui, les temps ont bien changé, comme là, il n'y a plus de couleur. Ah non, du tout. Madame, merci beaucoup.
1: Mais merci beaucoup, monsieur Francky.
0: Donc, chemise bleue achetée par la belle-mère et robe rose pour la fille, pour le rogaton. T'as plus cette coutume-là, ou est-ce qu'elle est là encore? 02 62 99 12 00, Freedom, allô?
2: Oui, bonjour, monsieur Francky, comment allez-vous?
0: Madame, bonjour, moi, allez bien, merci.
2: Oui, ben moi aussi.
0: Oui.
2: Merci, mon Dieu. Moi,
0: je suis appelée
2: parce que, effectivement, on parle de ça, du trousseau.
0: Oui.
2: Moi, je me rappelle, c'était la grand-mère et la maman qui préparaient le trousseau de leur fille, fille et fille, avec des serviettes, tout pour la maison, des nappes, des draps, tout ça.
0: Mm-hmm.
2: Et des mouchoirs brodés.
0: Oui.
2: Et la fille, elle devait se marier vierge. Ah ah. Elle devait se marier vierge, mais ça c'est mon temps, hein, je raconte.
0: Oui, oui, oui.
2: Et le lendemain matin, pour prouver sa virginité, on prenait le drap et on allait montrer à toute la famille.
0: Oui, on a parlé de ça, oui, oui, oui, oui.
2: un peu comme chez les gitans.
0: Oui.
2: On monte à toute la famille pour leur dire, d'abord, le père, il est content que sa fille ait été vierge au mariage.
0: Mm-hmm.
2: Et voilà, ça se passait comme ça à l'époque.
0: Vous regrettez cette époque ou pas du tout, madame?
2: Pour les femmes de maintenant, je trouve que c'est bien.
0: Mm-hmm.
2: Qu'il n'y a plus tout ça, parce que ça aurait été des disputes après les mariages.
0: Ben, apparemment, il y en a eu. Hein.
2: Ouais.
0: Apparemment, il y en a eu des disputes. Parce que je crois que il y avait des personnes bien précises qui allaient récupérer le drap, il me semble, c'est ça?
2: Oui.
0: De la famille de l'un et de l'autre. Hein.
2: Pour voir, c'est surtout la fille.
0: Voilà, surtout la fille, d'accord.
2: La famille de la fille était fière de montrer le drap à la belle famille pour leur montrer que leur fille avait été vierge jusqu'au mariage.
0: Oui, mais le problème, c'est que certaines fois, il n'y avait pas ces traces de sang.
2: Oui, parce que des fois, des filles ne saignent pas.
0: Oui, exact. Et voilà. Il faut savoir que...
2: Je ne vais pas rentrer
0: dans les détails, mais voilà.
2: Elle se coupait un petit bout de peau
0: mm-hmm.
2: et elle mettait sur les draps.
0: Oui.
2: Il n'y avait pas de sang. Parce que le mari savait effectivement, soit il était au courant qu'elle était plus vierge, soit qu'elle était vierge et qu'elle n'avait pas signé.
0: Mm-hmm.
2: Mais pour ne pas perdre la figure, elle se coupait un petit bout de peau et elle mettait un peu de sang sur le drap.
0: Oui, oui. Ouais.
2: Mais à mon époque, enfin, moi j'ai 64 ans, mais à mon époque, on était fiers hein, de faire ça.
0: C'était bien, bien perçu, bien reçu.
2: Voilà, c'était bien, on était fiers. Après, on se casse la gueule, on divorce, mais sur le coup...
0: Ah, bah ouais, mais là, hein, ça c'est autre chose. Ouais. Oui.
2: Ça arrive. Mais sur le coup, à cette époque, c'était normal.
0: Mm-mm.
2: C'était normal qu'une fille aille bien à son mariage, etc. Pour le monde de maintenant, je trouve que ça a éliré, bien sûr.
0: Mm-hmm.
2: Mais à l'époque, ça avait sa valeur.
0: Ouais.
2: Voilà.
0: Eh bien, merci.
2: Juste témoigner ça.
0: Et merci pour ce témoignage, madame. Merci beaucoup. Bonne journée également. C'est vrai qu'on en avait parlé à une certaine époque. Ça fait bien longtemps hein, que ce sujet n'était pas revenu dans nos discussions. L'histoire de la virginité prouvée au lendemain donc du mariage, puisque le mari, le nouveau mari et sa nouvelle femme dormaient là, et il y avait même l'histoire racontée par nos auditeurs, les parents, les proches qui restaient là toute la nuit et qui attendaient, même dans certaines familles, et qui attendaient là sur place pour voir le lendemain si réellement la fille était vierge ou pas. Histoire incroyable quand même de l'époque. Hein. 02 62 99 12 00, Frédéric, bonjour, allô?
3: Bonjour.
0: Bonjour monsieur.
3: Je voudrais parler pour le mariage montant s'il vous plaît.
0: Ah, allez-y, je vous écoute monsieur, il nous reste une petite minute là, allez-y.
3: Ah oui, en fait, quoi, ma grand-mère, elle m'a expliqué, quand tu veux une fille comme ça, ben là, il te donne un morceau de bois tamarin, mais c'est pas celui qui est sec,
0: hein?
3: Avec la hache. Sous-gagne, partageant deux morceaux pendant une journée, là, il te donne la fille.
0: Il fallait couper le bois pour gagner la fille?
3: Voilà, oui, oui, mais il faut couper au milieu. Mais c'est pas celle qui est sec.
0: Ouais, ouais, ouais, le verre, oui, il m'a bien compris, mais... Oui, mais c'est quoi cette histoire? Ça vient d'où, ça?
3: Ouais, Mayotte, à l'époque.
0: Ah, d'accord, c'est la coutume à Mayotte.
3: C'était la coutume à Mayotte,
0: d'accord.
3: Oui, après, tu donnes la fille. Si t'as pas gagné, ou gagne pas la fille. Mais comme là, il faut... Si tu viens une fille, il te dit, bon, 6000 euros pour la fille, pour la dot... Après, il y a des familles, il y a des camarades, il y a même soit 5 000 euros, soit 6 000, tu donnes cadeau, quoi, pour la fille.
0: Aujourd'hui, c'est une histoire de dot, quoi.
3: Voilà, oui, oui.
0: D'accord.
3: Mais à l'époque, il était obligé de faire ça.
0: Couper un bois vert en deux en plein milieu.
3: Voilà.
0: Et le futur époux, là, il avait une journée pour le faire.
3: Si ou pas gagné, il te donne une journée. Soit pas gagné, ou gagne pas la fille.
0: Ah ben dis donc, vous l'avez intérêt d'être plutôt bon bûcheron. Monsieur, merci beaucoup parce qu'on est pris par le temps, mais merci pour cette anecdote. C'était la coutume du côté de Mayotte, nous dit le monsieur à l'époque. Freedom, on doit marquer la pause dans quelques instants, des informations avec Christophe Damour. Et ensuite, c'est le baromètre où on parlera eh bien de génération perdue ou génération en détresse. 02 62 99 12 00, juste après le journal.
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0: Freedom, voici maintenant les informations. Le point sur l'actualité avec vous, Christophe Damour, bonjour.
17: Bonjour Francky, bonjour à tous.
0: À Saint-Paul, le jeune conducteur qui avait sauté de sa voiture en marche est décédé.
17: Oui, encore un accident mortel sur nos routes. Dans la nuit de lundi à mardi, un jeune conducteur de 18 ans qui se filmait à l'extérieur de son véhicule avait fait une chute fatale. Les secours l'ont pris en charge en arrêt cardiaque, mais il est décédé hier matin à l'hôpital. Les trois autres passagers âgés de 18 à 19 ans sont toujours hospitalisés, mais l'enquête est bien sûr en cours.
0: Cette grosse frayeur maintenant en plein vol hier à Brapanon.
17: J'ai pris la décision de gérer la trajectoire, c'est ce qu'a notamment déclaré le pilote de l'appareil, un Cessna qui a dû effectuer un atterrissage d'urgence hier après-midi à Brapanon. Parti de l'aéroport Roland-Garros peu après 16h, l'appareil a rencontré une panne moteur une quinzaine de minutes plus tard. À son bord, trois personnes. Le pilote instructeur est parvenu à poser l'avion dans un champ de canne, loin des habitations. Une personne a toutefois été transporté au GHER de Saint-Benoît pour des examens.
0: À la cour d'assises, deuxième jour de procès pour Ibrahim Brouhani et Adeline Racaille.
17: Oui, ils sont tous les deux jugés pour l'incendie mortel ayant coûté la vie à Hassani Inzoudine. L'avocat général a requis une requalification des faits en meurtre sur conjoint pour Adeline Racaille et en meurtre en récidive pour Ibrahim Brouhani, exposant les deux accusés à la réclusion criminelle à perpétuité. Le verdict dans cette affaire est attendu vendredi.
0: au Guillaume-Saint-Paul, lotissement Les Hortensias, géré par la SHLMR.
17: Oui, depuis dimanche matin, il y a une grosse montée des eaux usées dans un appartement du lotissement Les Hortensias à Guillaume-Saint-Paul. La locataire passe ses journées à évacuer l'eau sale qui provient d'autres logements et a même dû couper le courant par peur d'être électrocutée. Cette locataire du lotissement SHLMR Les Hortensias raconte.
9: Depuis dimanche matin, nous avons une grosse montée d'eau dans la maison. Donc, ça part de la salle de bain. Là, partout est inondé. Les trois chambres, le salon, la cuisine, tout est inondé. On appelle, et il n'y a personne qui intervient. Et on en a marre. Là, ça pue de la merde. Ça pue de la merde. Il y a les gens d'en haut qui se douchent. Ben, toute l'eau savonneuse ben, revient chez nous. Ben, là, il y a la totale. Je suis obligée d'aller chez mes parents pour me doucher. Les enfants, on ne peut pas les emmener à l'école. Comment se doucher? Comment se brosser les dents? On ne peut pas se laver. J'ai appelé une centaine de fois depuis dimanche. Je les harcèle. Je lui ai dit, mon dernière solution, j'appelle Freedom. Faut pas prendre de monde pour bonne couillon, mais quand il arrive, faut passer le compte pour prendre l'argent. Les faciles. On a passé toute la journée à tirer de l'eau. IP électrocute à nous aussi, hein. T'es obligé de couper courant. Courant en cours, nous l'en train d'éponger de l'eau de merde. Manger, remplir, il y a sort pas ton nez.
17: Incroyable, hein, c'était à la résidence des Hortensias, au Guillaume-Saint-Paul. Et figurez-vous, Francky, que suite à son appel sur notre antenne, la magie a opéré, la colère était toujours présente, mais une fois de plus, la SHLMR a réagi et lui a informé que le nécessaire serait fait dès ce matin. Elle tenait à dire merci à la radio, car les choses devraient bouger grâce à cet appel-là.
9: Ces deux gamins, je suis obligée de couper l'électricité parce qu'on peut se faire électrocuter. Juste une phrase sceptique pour les 55 logements, désolé, hein, ça va pas se faire. Hein. Nous, on est dans la merde, quoi. Mon dernier recours, c'était, je vais appeler Freedom et comme ça, on verra bien. J'ai reçu l'appel à 14h53 pour me dire qu'il y aura une intervention entre 7h30 et 9h30. J'espère aussi parce que sinon ça, j'appelle encore Freedom demain matin. C'est moi qui vous remercie, Freedom, et vous êtes magique.
17: En tout cas, on reprendra des nouvelles avec cette auditrice, hein. Si vous le voulez bien, ce sera certainement pendant le doléance tout à l'heure, peu avant 10h, si elle ne nous rappelle pas.
0: 220 millions d'euros. 220 millions d'euros versés en 10 ans à Carjeune, sans contrôle financier réel.
17: Oui, Francky, c'est ce que dénonce la Chambre régionale des comptes. Les paiements reposaient sur des documents non certifié, avec des erreurs comptables parfois supérieures à 900 000 euros, la région, de son côté, assure avoir renforcé ses contrôles avec le nouveau contrat 2025-2032.
0: Un coup de gueule à présent contre les marges des revendeurs à présent.
17: Oui, pendant que les agriculteurs galèrent, l'auditrice que vous allez entendre est allée acheter, Francky, de l'ail. Et elle a menté de tomber à la renverse. Selon ses calculs, le prix de l'ail serait, accrochez-vous bien, de 80 euros le kilo.
9: Les agriculteurs au marché des producteurs, ils mettent le prix qu'ils veulent, ok, ils font le boulot. Par contre, les revendeurs, il faudrait peut-être qu'ils se remettent en question. Dimanche au marché du Chaudron, une dame vendait de l'ail. Elle dit, voilà 15 euros. Elle dit, disons une seule tête d'ail. Je vois 5,90 €. Et dans mon cerveau un petit peu vieux, il dit, ok, j'arrive à la maison, me dit quand même, c'est un petit peu cher. Bon, j'ai pesé la gousse d'ail, il faisait 62 grammes. Donc, si elle m'y connaît encore compté, le kilo reviendrait à 80 €. Mais je trouve qu'elle est un peu gonflée. Mais c'est pas le producteur qui gagne dans l'affaire. C'est le revendeur qui a rien fait du tout. Sans prendre sa voiture, les râles, son panier. Alors qu'ils ont dû payer 20 € le kilo, il peut pas y ajouter un gros 4x4. Mais c'est bien, ça allait en Italie, fête anniversaire. Hein. 80 €. Mais vous même s'acheter l'ail de France, la belle rouge.
17: Incroyable, 80 € le kilo. Alors pensez-vous que le revendeur font de trop grosse marge, bien sûr, vous pouvez réagir en direct sur cette antenne.
0: Et dans le baromètre ce matin, on parle de situations qui touchent toutes les familles.
17: Oui, Francky, partout on entend la même chose. Parents dépassés, jeunes qui testent les limites, autorité qui s'effrite, respect qui se perd entre les générations. Le fossé semble se creuser et les tensions montent. Beaucoup de parents disent ne plus réussir à poser des règles. Beaucoup de jeunes disent qu'on ne les comprend plus. Et au milieu des familles qui cherchent encore le bon équilibre. Alors, on pose la question ce matin à La Réunion. La génération actuelle est-elle plus difficile à gérer? Les parents ont-ils perdu le contrôle? Est-ce que la société va changer? Et qu'est-ce qui a changé? Quelle solution? Quelle limite? Quelle responsabilité? Vos avis, vos expériences, vos témoignages. Dans quelques instants, juste après, la météo.
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0: Avant la météo, là, je reviens sur ce que disait cette dame. Elle a très bien fait son calcul concernant les 80 euros le kilo d'ail. Mais 80 euros
17: 80.
0: Mais c'est cher payé quand même, 80 euros le kilo.
17: 80 euros.
0: Ah, il y a un problème, il y a une erreur.
17: Pour l'ail pays, hein. Parce qu'après, l'ail qui vient de Chine et tout, c'est beaucoup moins cher. Et j'entendais son intervention hier.
0: Ouais.
17: Elle expliquait qu'en fait, l'ail pays, ça a vraiment le goût de l'ail, quoi. Alors que l'ail qu'on importe d'ailleurs, de Chine, par exemple, ça n'a pas de goût.
0: Ça a moins de goût, c'est sûr. Mais 80 euros, le kilo.
17: Ce sont des marges très...
0: Les auditeurs, il faudrait qu'on en parle, 0262 99 1200 pour comprendre déjà. Pas simplement pour apporter une critique, mais pour réagir. Le temps de cette journée avec un beau soleil dès à présent, plus d'arc-en-ciel.
17: Oui, et sur Saint-Denis, en tout cas, sur l'ouest aussi, il fera beau, avec de belles périodes ensoleillées sur le nord et l'ouest. L'est, en revanche, sera exposé à des nuages et parfois même quelques averses. Des températures allant jusqu'à 27 degrés sur les zones côtières, jusqu'à 19 degrés du côté de Sivaos et jusqu'à 12 degrés du côté du Maïdo, Francky.
0: Merci pour la météo, le prochain rendez-vous à 8h30.
17: Belle journée à tous.
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0: À Freedom, voici maintenant votre baromètre. Freedom, ce matin, on va parler génération. Je vous invite d'abord à écouter ce témoignage, un témoignage qui secoue quand même. On parle d'une maman épuisée qui raconte le calvaire que lui fait vivre sa fille de 19 ans.
20: En train de payer la tête, en fait. Elle est chez moi. Je ne vais pas l'abandonner. Moi, je l'occupe depuis sans m'aider, quoi. Ils vont de commandement chez moi, quoi. Mais elle me dit, va habiter chez ton père. Hein. Moi, je ne peux plus, moi. Je ne peux plus, quoi. Je pleure, bon, voilà. Maintenant qu'elle est grandie, elle est belle, elle est jolie. Mais là, maintenant, elle prend le dessus, quoi. Elle me rebelle, elle me fait fier, elle m'abaisse. Après, elle me dit, pas prendre un appartement. Bon, de tout propre, elle. Il y a un site, moi, quoi. Elle m'appelle sa voiture, elle m'appelle tout, hein. Voilà,
0: insultes, sorties nocturnes, aucune limite. La fille, la jeune fille, elle s'est carrément imposée chez sa mère, comme si tout lui était dû. Une maman qui, justement, souffre de cette situation. Il n'y a plus de respect, plus d'autorité, plus de contrôle. L'éducation qu'elle-même a donnée, envolée. Alors, on vous pose cette question. La génération actuelle est-elle plus difficile à gérer pour les parents? Est-ce que les jeunes ont perdu le respect? Est-ce que les parents ont perdu l'autorité? Quelle solution? Quelle limite? Quelle responsabilité? 02 62 99 12 00. Vos avis et vos réactions dans ce baromètre. Freedom, allô, bonjour.
21: Oui, bonjour, Francky. Oui. Bonjour tout le monde entier.
0: Oui, bonjour, monsieur. Oui, voilà, on parle de génération, oui. D'autorité, surtout.
21: Aujourd'hui, voilà, je pense que parmi les facteurs, les causes que les enfants désobéissent, les parents font n'importe quoi, c'est à cause du téléphone, des écrans, les réseaux sociaux, tout ça. Hein.
0: Ah oui, expliquez, alors, pourquoi vous faites cette relation entre le téléphone, les écrans et la désobéissance des enfants. Des enfants adultes, hein, quand même, dans le cas de cette dame. Hein. Maman, elle a 19 ans. Hein.
21: Non, mais je veux dire, c'est un jeune adulte. Il vient juste passer la phase d'adolescence à l'adulte.
0: C'est ça, oui.
21: Encore jeune.
0: Ouais.
21: Parce qu'en général, à 18 ans, il y a beaucoup de gens, il y a beaucoup de jeunes qui n'ont pas atteint la maturité. Hein.
0: Mm-hmm.
21: C'est de distinguer ce qui est bien pour eux, ce qui est mauvais pour eux dans la vie, quoi. En fait, hier soir, je regardais un reportage sur YouTube.
0: Oui.
21: Le titre, c'était La communauté juive la plus secrète au monde. Franchement, eux, par exemple, cette communauté-là, ils s'interdisent les réseaux sociaux. Ils ont carrément un téléphone caché. C'est-à-dire, le téléphone, on peut pas envoyer des MMS ni des SMS. Et même leur ordinateur, c'est des ordinateurs cachés. C'est-à-dire, il n'y a pas des applications comme TikTok, YouTube. Pour eux, ils ont dit que voilà, c'est une aberration. ça bouffe notre temps de vie sur les écrans.
17: Mm-hmm.
21: Et en plus que ça, ben voilà, on sait aujourd'hui, il y a des jeunes qui se suicident, qui se disputent sur des réseaux sociaux comme Facebook. D'ailleurs, le fondateur de Facebook, il a été condamné pour rapport à avoir rendu des jeunes accros de ça, tout ça.
0: Mais alors, quelle solution, ben voilà, alors, si on vraiment met en cause les écrans, les réseaux sociaux, quelle solution, monsieur?
21: Ben, la solution vient des parents, bien sûr. Il faut dès que le jeune âge, faut les parents sensibiliser les enfants. Ils disent, bon, voilà, c'est dans l'éducation déjà. Et en même temps, on les fait prendre conscience que, voilà, faites attention, le téléphone, ça a tendance à bouffer notre temps sur notre journée quotidienne. En plus que ça, ça fait beaucoup de sang à toi. Il y a les jeunes qui se disputent, qui se bagattent. Ça, c'est...
0: Et pour la jeunesse d'aujourd'hui, la génération d'aujourd'hui, là, ça, c'est une génération perdue, selon vous?
21: Ben, malheureusement, oui, la génération de années en années va vers la perdition. Hein. C'est-à-dire, il y aura des enfants tirés qui respecteront plus les aînés, les cadets, les parents, les jeunes et les vieux. Et ils vont se défier sur les réseaux sociaux, pas ostentatoire pour faire ce qui s'est passé là récemment, ce drame-là. Il y a de plus en plus, hein, il y a des jeunes qui se suicident, mais d'une façon déconcernante, quoi. Ils se mettent en danger juste pour relever un défi, quoi. C'est devenu un fléau, en fait.
0: Monsieur, merci beaucoup. Alors, génération perdue, génération en détresse, justement, on vous pose cette question, là, la génération actuelle, est-ce qu'elle est plus difficile à gérer pour les parents? Cet auditeur qui met en cause les écrans, les réseaux sociaux, c'est d'ailleurs, hein, pour la petite histoire, on rappelle que, justement, les écrans sont interdits dans les lycées, après les écoles et les collèges. Certains disent enfin une décision qui va remettre les pendules à l'heure, mais est-ce que c'est la raison pour laquelle, aujourd'hui, on se retrouve avec une génération qui ne respecte plus. Est-ce que ce sont les parents finalement qui ont perdu l'autorité? 0262 99 12 00 justement pour apporter votre avis et réagir ce matin. Freedom, allô, bonjour. Allô.
1: Bonjour.
0: Oui, bonjour monsieur, oui.
1: Oui, je ne crois pas que ce soit les enfants qui soient véritablement les fautifs.
0: Oui.
1: Je pense qu'aujourd'hui on a un fossé qui se creuse entre des parents et des enfants qui ont des attentes très forte, des enfants qui font des études, qui veulent aller de l'avant, et parfois des parents qui n'arrivent pas
0: à suivre,
1: quoi. Mmh. Moi, je suis optimiste sur la jeunesse réunionnaise. Il y a qu'à regarder ceux qui fréquentent les universités. Moi, quand j'étais chez le médecin il y a pas longtemps, bah, il y a des jeunes réunionnais aujourd'hui qui sont médecins, qui ont été formés à la Réunion. Il faut être positif. La société, elle avance comme ça. Ce débat-là, il aurait pu exister il y avait 50 ans, s'il y avait Radio Freedom, s'il y avait les réseaux sociaux, mais il n'y avait pas tout ça.
0: Mmh.
1: Donc, voilà.
0: Moi, parce qu'aujourd'hui, on entend, parce que l'extrait qu'on a entendu, cette dame, son cas n'est pas unique. Hein. On en entend quasiment toutes les semaines, des parents qui subissent les humeurs de leur marmaille. Mais quand on dit subir, c'est... Enfin, il y a la violence parfois, quoi. Il y a même des coups échangés entre parents et enfants. Ça va loin. Hein.
1: Malheureusement, ça c'est un problème d'éducation. Ce sont d'autres problèmes qui sont aussi derrière. C'est les problèmes d'habitat, des problèmes de logement, des problèmes d'emploi ou d'absence d'emploi pour des parents. Ce sont des problèmes sociétaux. Il n'y a pas qu'une seule raison. Il y a plusieurs raisons à cela, malheureusement. Mmh.
0: Voilà. Monsieur, merci de votre avis. 0262 99 12 00. Justement, vous-même êtes peut-être concerné par un manque de respect de la part de votre marmaille, marmaille adulte, hein, qui habite toujours sous votre toit, ou peut-être qui justement a pris son particulier, mais dont vous subissez toujours les humeurs. 0262, le manque de respect, 99 12 00. Freedom, allô, bonjour.
2: Bonjour, c'est
0: Lydia. Oui, bonjour Lydia, je vous écoute. Oui, je vais bien, merci.
2: Alors, aujourd'hui, on fait des enfants rois.
0: Mmh.
2: Et il faut savoir dire non à un enfant. Pas parce qu'on dit non qu'on les aime pas.
0: Oui.
2: Et j'ai presque envie de dire, aujourd'hui, pour être parent, il faut avoir un diplôme de parent.
0: Parce que
2: c'est très, très dur. J'ai travaillé de la petite enfance. Et je peux vous dire, c'est pas du gâteau.
0: Mmh. Donc déjà un premier point, c'est que les parents ne savent pas dire non. C'est et l'enfant est grandi avec toujours ben oui tu auras, oui je te donne, oui ceci, voilà. Oui cela. C'est ça, hein.
2: Voilà. Il faut arrêter. Regardez avant les parents qui travaillaient. Aujourd'hui les mamans travaillent. Il y a des mamans solo. C'est très compliqué aussi, hein.
0: Mm-hmm.
2: Vous voyez qu'elle va prendre à Paris, va travailler que pour le SMIC. Je peux vous dire que le soir qu'elle rentre chez elle. Eh ben, elles sont perdues, ces mamans.
0: Et pourtant, il y a on a eu des témoignages, famille monoparentale, où tout se passe bien, on va dire.
2: Ben, ça dépend le contexte, ça dépend si le papa est violent, c'est un ensemble de tout. Mm-hmm. Moi, je me rappelle, moi j'étais orpheline de très tôt à La Réunion, c'est ma grand-mère qui était là parce que ma maman était dans l'incapacité d'élever ses enfants. Mon frère, il a échoué. Parce que c'est maman qui l'aide, puis moi j'avais des points de repère chez ma grand-mère. Et les grands-mères sont très importants, ou les grands-pères. C'est un peu le référent, si vous voulez.
0: Oui, faut-il encore avoir ce pilier dans la famille? Madame, merci beaucoup de votre avis. 02 62 99 12 00, autre réaction, Frédéric, bonjour, allô?
3: Allô, bonjour, monsieur Francky.
0: Oui, bonjour, monsieur. Oui?
3: Bah, moi, je donne mon avis, il y a beaucoup de séparation. Et les parents qui font des enfants. Il manque l'éducation.
0: C'est une question d'éducation, vous dites? Il manque.
3: Voilà, parce que bonne femme, il fait beaucoup des enfants et il y a séparation. Et ben, les enfants, ils manquent l'éducation et à cause de personne ne suit pas.
0: Monsieur, ben, vous dites bonne femme, il fait des enfants. Ben, le femme ne fait pas des enfants, tout ça, là, il fait qu'un bonhomme.
3: Hein. Oui, ben, après, il y a situation. Si le bonhomme il fait travail, soit il gagne la location familiale, il quitte le bourg, il continue à faire des enfants, pour 5 enfants et 5 papas.
0: Monsieur, mais il n'y a pas besoin d'argent pour éduquer maman ici?
3: Oui, ben, les enfants, il y a besoin pour aller à l'école, les autres mamans, il y a Bibia, il est malheureux, il reste drogué, soit. Il veut pas aller à l'école.
0: Ah oui, là, c'est ligne droite, ou la fait, hein.
3: Merci, bonne journée. Hein.
0: Monsieur, merci beaucoup. 02 62 99 12 00, est-ce que vous partagez cet avis? Freedom, bonjour. Parce qu'il y a un moment, sur l'antenne, t'es dit, avant, nous t'es misère, mais nous t'es bien éduqué. Freedom, bonjour, allô? Allô?
4: Allô?
0: Oui, bonjour, prenez le téléphone, s'il vous plaît, vous êtes beaucoup trop loin. Alors, on va essayer de faire vite, parce qu'il y a du monde qui nous attend, là. Allô?
4: Oui, bonjour.
0: Oui, prenez le téléphone, monsieur, s'il vous plaît. Vous êtes sur haut-parleur.
4: Attends.
0: Oui. Pensez-y, les auditeurs. Hein, le baromètre, ça va très vite.
4: Oui, là, elle est bon. On commence.
0: Bien entendu, monsieur, mais on dirait qu'on est toujours sur haut-parleur. Hein. Mais m'y écoute. Hein, parce
4: non, mais il n'est pas sur haut-parleur. Non, il n'est pas à ma fin d'enduit.
0: Bon, alors.
4: Moi, juste rapidement, mais disons, il n'est pas besoin d'aller loin, pas besoin d'aller chercher loin.
0: Oui.
4: Depuis la loi à la sortie, tout le droit, c'est fini. Donc les parents la peur, donc ils éduquent pas comme il faut, la peur de toute façon, les enfants font plainte, et voilà. Moi, dit depuis la mettre en place, les parents n'a plus l'autorité, n'a plus le machin, donc les enfants, ils connaissent que le parent n'a pas le droit, lève la main, c'est dit, donc il fait n'importe quoi, et voilà.
0: C'est ça qui fait qu'aujourd'hui, nous retrouvons avec une génération qui ne respecte exactement. Plus.
4: Ah oui, ils respectent plus, parce que, ils connaissent, tu connais que les parents, t'as pas le droit d'élever la main si ça t'est. D'ailleurs, ils disent en face. Ils disent de la figure de la parole, on n'a pas le droit de toucher moins. On n'a pas le droit de toucher moins. On n'a pas le droit de faire ici, on n'a pas le droit de faire cela. Fini! Où ça va avec ça?
0: Oui.
4: Longtemps, les parents ont fait une connerie, les parents t'étaient tapés à nous, nous t'étaient baissé la tête, nous t'étaient causé pas, et nous t'étaient fait plus. Mais là, non!
0: En tout cas, monsieur, voilà. Merci de votre avis. 02 62 99 12 00. Alors, selon ce que dit ce monsieur, est-ce que c'est la loi qui a changé, qui fait que la génération change? Freedom, allô, bonjour.
22: Oui, bonjour, Francky.
0: Oui, bonjour, monsieur.
22: Oui, t'es venu dans mon petit avis, je suis d'éducation, hein.
0: Oui.
22: Il a 44 ans.
0: Oui.
22: À l'époque, un petit coup de claque pour remettre bien les choses en place.
0: Mm-hmm.
22: Aujourd'hui, il dirait que le gouvernement va mettre un système pour protéger l'enfant, les biens de protéger l'enfant.
0: Oui.
22: Aujourd'hui, il n'a plus de respect. Le respect où un maman, il l'a comme là, voilà. Le joint où ça va d'un conseil, il n'a le joint partout. Où il n'a plus de respect pour personne.
0: Mais monsieur, me dit respect, mais le joint, c'est pas son famille. Il a fait fimailler le joint, quand même, l'a dit.
22: Oui, mais là, prenez le respect quand même.
0: Oui,
22: le
0: bien
22: respect,
0: sûr.
22: C'est quoi, le respect de soi, le respect de l'autre. Parce qu'il donne tant longtemps. Comme il dit, un vieux fumeur, entre guillemets, ça va de faire quoi comme là, la jeunesse, il ne vit avec personne, ni. Parce qu'il a tous les droits. Il protège Ali. Depuis petite section, premier affaire, il y a pour Nazat, c'est le numéro vert. Au cas où, il a Nazat, elle fait 16 autres maisons, il faisait appel numéro vert. Vous allez tellement surprotéger, qu'aujourd'hui, le bon maman, il devient ingrat. C'est ça le problème, c'est que avant août maîtresse, l'école Idiaou, enfin, je ne parle pas de maîtresse, c'est, voilà, mais maîtresse, l'école, Idiaou comme ça, août maman, il y a un problème, ben, la maman que c'était fait, tu corriges le maman devant la maîtresse. Aujourd'hui, août maman, il dit aux maîtresses, pas vrai, l'affaire, c'est les parents qui viennent cricher le maîtresse, c'est l'inverse, l'a changé, nous protège trop d'une bonne maman, une bonne maman, il devient couillon. Et il manque de respect, et ben, pour moi, c'est le gouvernement qui va mettre ça en place. C'est de protéger le bon maman, et le bon maman, il devient couillon, et ils sont en autres surprotégés, et le problème, c'est que, ben, voilà, bon maman, aujourd'hui, il n'a plus de respect pour les anciens, il n'a plus de respect pour ses propres parents, ben, voilà, quoi, l'éducation, on peut donner ça, tu veux, mais le fait que le bon maman, il n'a jamais gagné un bon tout-tanchement, là, ben, il n'a plus de respect, ils n'ont plus de autres parents, ils n'ont plus de l'autorité, regarde la police, donne tant longtemps, moi, que t'es dit gendarme, quand t'entends dit t'es gendarme, tu n'avais plus à ça, non? Aujourd'hui, ben, faut voir comment le bon jeune, il garde le bon gendarme, comment se dit corps avec gendarme, comment se dit réagir envers l'autorité. C'est impressionnant. Mais nous, de notre génération avant, quand on dit la police gendarme, on avait cette forme de crainte de dire, ben, c'est l'autorité, il faut respecter. Donc, je dis, là, plus ce respect-là, l'éducation, plus que ça va, ben, allez où sauver, hein. Moins plus que ça va, plus que va être plus dangereux et moins de respect pour les lettres, voilà, les anciens et ainsi de suite, parce que, ben voilà, pour protéger bonne maman, il connaît, ou à quoi les enfants gâtés là, ou devient gâté avec le temps aussi.
0: Ah ouais, on parle plutôt d'une génération perdue qu'une génération en détresse. Monsieur, merci beaucoup. 02 62 99 12 00, votre avis, votre réaction. Frédéric, bonjour, allô?
5: Oui, allô, bonjour Francky.
0: Oui, bonjour madame, je vous écoute.
5: Oui, voilà, pour les enfants, ben, les désobéissants, ils commandent des parents là.
0: Oui, c'est ça.
5: Oui, on a des enfants. Non, c'est pas les parents, Francky. Parce que quand une maman, il est petit, là, les parents, ils occupent bien, ils donnent tout. Ils ont apprendre bien à l'école, mais c'est en grandissant. Ils ont veut faire tout à votre tête.
0: Mais comment on arrive à cette situation, ils ont veut faire à votre tête au point de manquer de respect?
5: Oui, exactement. Voilà. Ils ont veut faire tout à votre tête. Parle pas qu'à la maman, elle est tout seule. Ils ont en profite. Parce que la pointe bonhomme dans la maison, elle n'a plus le papa, elle n'a plus rien. Hein? Non, ça c'est la méchanceté qui est dans votre tête. Donc il veut commander, il veut plus aller travailler, il quitte les études ou rencontre un peu, c'est la méchanceté. Maintenant, on n'a plus le droit de flanquer une gifle dans la figure d'un enfant. Là, dit, ah, ou vraiment, c'est pas une gifle, c'est pas un, comme dit Banal, le coup, il dresse un enfant. Mais non, ça c'est votre tête même, il n'est pas bon. T'as l'air, il faut le grand frère, il vient à la réunion, il vient ici, il faut donner un truc comme ça pour dresser ça. Non, il n'est pas possible. Il n'est pas possible. Pas tout n'en a ça. C'est la méchanceté dans votre tête, pure même. Pure.
0: C'est le mood même n'est pas bon, quoi.
5: Le mood même. Parce que quand il était petit, la donne à dit tout. Hein? Il l'a apprendre. Nana des enfants, moi, il connaît autour de moi. Hein? Elle avait bonne tête, elle avait tout. La quitte l'école. C'est pas question d'entraînement, camarade. Hein? Camarade, il râle pas ou pas un bras, hein? C'est comme un mouni boire. Non! Il repose, bouge pas mettre dedans, lui, si vous ne voulez pas, là. Une bonne volonté, là, ou suivez pas. Mais là, c'est la méchanceté dans la tête, bonne maman, là. La méchanceté. Maintenant, comme elle habite demi-tout nu, hein, comme elle a une matrière qui se tient à gauche, hein, le ventre est dehors partout, tu veux croire, moi? Des choses pareilles? Ah, arrête un peu, donc. Non. Le jour, il dit, marche tout nu envers, une chemin là, ben, ni quoi, nana, bon, peu, le monde va marche tout nu envers, hein. Avec les autres, sera joli.
0: On pense que les nains y attendent que ça. Madame, merci beaucoup. 02 62 99 12 00. Freedom, allô, bonjour.
6: Oui, bonjour.
0: Bonjour madame.
6: Voilà, bah, moi je suis née en 83.
0: Ah ben bah, vous, nous, c'est votre génération dont on est en train de parler là, oui.
6: C'était des bonnes générations quoi. Nous on avait des claques, on avait des coups de salade.
0: Oui.
6: Si on faisait des bêtises, mais aujourd'hui le gouvernement, il veut plus qu'on donne une claque à nos enfants. Donc c'est ça aussi, c'est la faute du gouvernement.
0: Et mais c'est le ça. Gouvernement ne vous dit pas de ne plus éduquer vos marmailles. Plus de coups, oui, plus de claques, oui, mais...
6: Mais le truc c'est que des

0: On ne le connaît plus.
1: Voilà. Mmh. Parce que quand un enfant se dresse devant vous et vous dit moi j'ai appelé le numéro vert pour toi. Vous faites quoi? Vous lui dites allez, appelle. Appelle.
0: Madame, franchement, c'est une question que m'a réitérée auprès des auditeurs quand justement Outmarmaï, comme vous dit, hein, il dresse devant vous et il met au défi d'appeler le numéro vert. Comment le parent doit réagir? Comment on réagit?
1: Exactement. Et même, il y a des petits à 3 ans là qui rentrent à l'école et qui disent je vais dire à ma maîtresse pour toi. Et là, la maîtresse, elle se mêle de je ne sais quoi. Mmh. Et du coup, voilà, ça fait un amalgame. Là, il y a les assistantes sociales qui arrivent. On y a un petit bleu sur la tête. C'est papa ou maman qui m'a tapé. Voilà. Et on cherche pas vraiment le pour et le comment. Et voilà, on est accusé de tout et de rien. Parce que franchement, je suis bien placée pour le dire.
0: Oui, en plus, sans traiter les marmailles de menteurs, mais quand la parole d'enfant n'a pas de sens et qu'on en prend, on en tient compte, ça peut avoir des conséquences dramatiques. Ça, c'est vrai.
1: Voilà. Ouais. Exactement.
0: Madame, merci.
1: Merci beaucoup. Bonne journée.
0: Merci. Bonne journée. 02 62 99 12 00. La suite tout à l'heure. Une information à vous donner. Il y a un bus qui est en panne sur la route du littoral en direction de Saint-Denis. On est là sur la NRL. Donc, après la Grande Chaloupe en direction de Saint-Denis. Prudence, automobiliste, hein, bus en panne. Si un autre bus arrive, il va devoir faire un écart pour passer ce bus. Donc prudence à vous dans la voie de droite. 02 62 41 51 51, c'est le standard à votre disposition. Freedom, les informations, la suite du baromètre, ce sera donc un peu après 8h. Voici Europe 1.
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2: Alexandre Lemaire. À la une, ce matin, se priver pour remplir son réservoir. Europe 1 dans le Nord, où les automobilistes s'adaptent tant bien que mal à la hausse des prix des carburants. Le regain de tension ces dernières heures au Moyen-Orient ne devrait rien arranger. Dans ce journal également, ni levée de drapeau, ni marseillaise dans les écoles de Nice pour cette rentrée des classes. C'était le projet d'Éric Ciotti, projet rejeté par le ministre de l'Éducation nationale. Le bras de fer n'est pas terminé, vous allez l'entendre. Et puis face aux accusations de violences sexuelles, Patrick Bruel renonce finalement à sa tournée. De nombreux maires refusaient déjà d'accueillir le chanteur dans leur ville. 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Il est 6h sur Europe 1, le journal Théo Grévin. Bonjour Théo.
4: Bonjour Alexandre, bonjour à tous. Le litre de sans-plomb ou de diesel au-delà des 2 euros. En quelques mois, l'exception est devenue la règle. Flambée des prix liés au conflit au Moyen-Orient. Et une question, comment s'adapter? Sur quelles dépenses rogner pour supporter la hausse? Les loisirs et le panier de courses sont souvent les premières victimes. Parole d'automobiliste lillois au micro du correspondant d'Europe 1, Maximilien Carlier.
5: 2,18€ le litre de diesel. À la pompe, Juan Carlos peste en raccrochant le pistolet. À cause de la flambée des prix des carburants, il part moins souvent en week-end.
6: Les loisirs qu'on peut avoir, c'est bouger sur la côte ou à l'intérieur des terres dans des petits gîtes. Mais ça, on fait plus trop, quoi.
5: Notre budget loisir, on l'utilise pour les pleins de carburant, ajoute Sam à la pompe à côté.
7: Plus de resto, plus de sorties, on va dire. Les parcs d'attractions également, on en a beaucoup dans les parages. J'ai dû les restreindre parce que le déplacement, c'est assez contraignant. On fait des sacrifices malheureusement et psychologiquement ça commence à être dur.
5: Des automobilistes parfois obligés de réduire leurs dépenses liées à la nourriture. C'est le cas de Benjamin.
8: Je dois me priver un peu plus, faire attention en course également. Prendre les marques les moins chères, quitte à descendre un peu en qualité. En fait c'est tout qui descend en qualité entre guillemets pour compenser et pouvoir mettre ce qu'on a besoin en essence.
5: Car les fins de mois sont difficiles, confie cet automobiliste qui ne croit plus à une baisse des prix de l'essence. À l'Équin, Maximilien Carlier, Europe 1.
4: Et un retour à la normale, loin d'être l'option la plus probable. Ce matin, le baril de Brent s'envole et atteint $95 suite au spectaculaire regain de tension de ces dernières heures au Moyen-Orient. L'Iran a frappé plusieurs bases américaines en Jordanie, mais aussi au Koweït. Attaque présentée par les gardiens de la révolution comme une riposte aux frappes américaines de ces derniers jours.
2: Le prix du gaz, lui aussi, atteint des sommets.
4: Il se négocie au plus cher sur les marchés depuis plus de 3 ans en France pour les 6 millions de foyers équipés leur gaz au tarif indexé. La facture va bondir en cette rentrée, près de 6% de hausse. Conséquence directe, là encore, du blocage du détroit d'Ormuz, où passe habituellement 1/5 de la production mondiale de gaz naturel liquéfié. Aurélien Fleureau.
9: Entre avril et septembre, le prix du gaz a augmenté de 24% et il faudra ajouter 10% supplémentaires d'ici la fin de l'année, préviennent les experts. Aucune chance que du GNL passe à nouveau par le détroit d'Ormuz avant le début de l'hiver. En Europe, les stocks de gaz sont au plus bas depuis 2021. On ne va pas manquer de gaz, mais il y aura

0: de garantie que d'habitude en cas d'imprévu, selon Thierry Brosse, expert en énergie et professeur à Sciences Po Paris.
1: C'est pas une question de pénurie, ça va être une question d'augmentation de prix. On voit bien que vous avez une tension sur l'équilibre offre-demande dans le gaz et que cette tension va perdurer. C'est-à-dire que ne pas avoir rempli nos stockages pendant l'été, c'était déjà une erreur et ça va coûter très cher pendant l'hiver. Il n'y aura pas de pénurie, encore une fois, mais le gaz devient un combustible très coûteux.
0: Et conséquence, les ménages les plus fragiles pourraient tomber dans une précarité énergétique moins consommée pour faire baisser la facture.
2: Aurélien Fleureau du service économie d'Europe 1.
3: Des Français qui se serrent la ceinture, le gouvernement, quant à lui, n'a plus aucune marge de manœuvre.
2: Alors que le déficit continue de se creuser, le gouvernement de Sébastien Lecornu tente de boucler un budget 2027 basé sur des économies, équation difficile à résoudre à 8 mois de la présidentielle. Objectif pour le Premier ministre, donc éviter, si possible, une nouvelle crise politique. Arthur Delaborde.
4: Matignon tente encore la voie du compromis. Les discussions vont reprendre avec les socialistes, mais le PS réclame des concessions et menace de censurer s'il ne les obtient pas. Jordan Bardella lui prévient que le Rassemblement National n'exclut rien. Si la négociation échoue, le 49-3 peut revenir. La présidente de l'Assemblée, Yaël Braun-Pivet, plaide d'ailleurs déjà pour un budget resserré, adopté rapidement, avec un risque immédiat, la censure. Même en cas de chute du gouvernement, l'État ne serait pas paralysé. Une loi spéciale permettrait provisoirement de percevoir les impôts et de financer les services publics, mais ce ne serait qu'une solution d'attente. Il faudrait ensuite faire adopter un véritable budget. Dernière possibilité, les ordonnances. Si le Parlement ne s'est pas prononcé dans les 70 jours, l'exécutif peut mettre le budget en vigueur sans vote, une procédure jamais utilisée sous la Ve République. Pour faire adopter un budget, Sébastien Lecornu a donc plusieurs solutions. Pour obtenir une majorité, aucune.
2: Les informations d'Arthur Delaborde du service politique d'Europe 1. Volodymyr Zelensky avertit les compagnies aériennes sur la présence de drones ukrainiens dans le ciel russe. Il y aura des drones tant que la guerre continuera, explique-t-il. Avertissement que son homologue russe qualifie de terroriste. Vladimir Poutine accusé, lui, par l'Allemagne d'être responsable de l'attaque de drones au-dessus de l'aéroport de Leipzig début août. Berlin annonce une série de mesures diplomatiques et sécuritaires, dont la fermeture du dernier consulat russe sur son territoire.
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3: Organiser chaque semaine une levée de drapeaux sur fond de la Marseillaise, c'était l'une des annonces d'Éric Ciotti à la veille de cette rentrée des classes.
2: Et il n'en sera finalement rien après les syndicats d'enseignants. C'est le ministre de l'Éducation nationale lui-même qui s'est opposé au projet. Projet censé permettre aux enfants d'adopter les symboles de notre nation, selon le maire UDR, allié de Marine Le Pen, qui n'entend pas renoncer définitivement. Alexandre Chauveau.
6: Ni Marseillaise, ni levée de drapeau français dans les écoles hier à Nice. Le projet d'Éric Ciotti est avorté. La faute au rectorat, placé sous l'autorité du ministère de l'Éducation nationale. Édouard Geffray s'était opposé à l'idée du maire de Nice, estimant que les maires ne disposaient pas des prérogatives pour lancer de telles initiatives dans les écoles. Réponse cinglante d'Éric Ciotti hier matin.
7: Le ministre de l'Éducation nationale, otage de l'extrême gauche, s'y refuse. C'est son choix. Nous changerons tout ça l'année prochaine. Et puis il y aura des temps à Nice où nous procéderons à ces levées de couleurs. Je trouve ahurissant qu'un ministre de la République s'oppose à l'expression de la bannière nationale.
6: Éric Ciotti, qui n'entend pas pour autant renoncer à son idée, le maire de Nice devrait ainsi doter toutes les écoles de la ville de mâts et de drapeaux français d'ici les vacances de la Toussaint. L'objectif, faire de l'école un lieu de transmission du patriotisme et anticiper la possibilité pour les chefs d'établissement de pouvoir hisser le drapeau français en cas d'arrivée au pouvoir de Marine Le Pen en 2027.
2: Alexandre Chauveau.
3: Êtes-vous favorable à la levée des couleurs à l'école? C'est la question du jour. Vous répondez dès à présent sur l'appli et le site Europe 1. Enfin, à 6h07, Patrick Bruel annonce l'annulation de sa tournée Théo.
2: Oui, annonce de l'artiste hier soir sur son compte Instagram. Patrick Bruel, mis en examen dans 4 dossiers de violences sexuelles et placé sous statut de témoin assisté dans 4 autres affaires. La pression devenait trop forte autour du chanteur qui choisit donc de renoncer, Antoine Mirvaux.
8: Oui, car depuis plusieurs semaines, de nombreux maires s'insurgeaient contre la venue du chanteur dans leur ville, à commencer par celui de Chartres, première étape de la tournée. L'édile avait ainsi prévenu que Patrick Bruel n'était pas le bienvenu, tout comme les maires de Dijon, Amiens, Saint-Étienne ou encore Laval. Face à cette fronde, la star de 67 ans décide donc d'annuler sa tournée. Les conditions ne sont plus réunies pour vivre un moment de fête et de partage, concède-t-il. Le choix de l'apaisement, selon Patrick Bruel, Noël qui précise tout de même qu'il ne renonce aucunement à se défendre. Balayant une nouvelle fois les accusations qui le visent, le chanteur assure prendre sa décision librement sans y être contraint par la justice. Selon lui, plus de 150 000 spectateurs devaient prendre part à cette tournée de 35 dates. Des fans que Patrick Bruel dit vouloir protéger avec cette décision pour éviter qu'il ne soit pris à partie lors de ses concerts.
2: Antoine Bienveau pour Europe 1. Et puis un mot de sport avec ces questions. Qui sera appelé par Zinedine Zidane? Y aura-t-il des nouveaux visages? Eh bien, on saura tout ça le 18 septembre, jour où le nouveau sélectionneur dévoilera sa première liste de joueurs retenus en équipe de France. Tout cela en vue des 4 matchs de Ligue des Nations qui attendent les Bleus à l'extérieur, d'abord face à la Turquie et la Belgique le 25 et 28 septembre, avant de retrouver l'Italie au Stade de France le 2 octobre prochain.
3: Merci Théo Grévin, bienvenue si vous nous rejoignez à 6h08. La grande famille Europe 1 fait sa rentrée. 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
3: Freedom, on fera le point dans quelques instants avec la direction régionale des routes, voir un petit peu comment ça se passe sur le réseau routier. D'ailleurs, si vous, de votre côté, avez des informations sur les conditions de circulation, eh bien 02 62 41 51 51, inforoute et radio guidage de 02 62 41 51 51. 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
3: Freedom, à 8h passées de 11 minutes, j'accueille sur notre antenne Lloyd de la direction régionale des routes, nous dire un petit peu les conditions de circulation ce matin. Bonjour Lloyd. Allô?
5: Oui, allô?
3: Oui, bonjour Lloyd. Comment ça se passe sur le réseau routier ce matin?
5: Bonjour Francky, bonjour à toutes et à tous. Eh bien écoutez, on a un petit peu de monde là, cette heure-ci à vrai dire. C'était assez calme ce matin. Là ça commence à être un petit peu plus compliqué. On va débuter avec le secteur ouest et cet embouteillage qui lui débute dès le tunnel du Cap Laoussé, donc sur la route des Tamarins, redescendant jusqu'à Savannah-Saint-Paul. Bon courage dans ce sens de circulation. On est sur presque 5 km d'embouteillage. Bon courage dans l'ouest. Du côté nord du monde au niveau de l'entrée ouest de Saint-Denis, ralentissement à prévoir au niveau du giratoire de la caserne Lambert, ça empiète donc jusqu'au Barachois. Le trafic est dense également sur le boulevard Lancastel, mais pas d'embouteillage signalé. Dans l'autre sens de circulation, on est ralenti depuis la Ravine des Chèvres pour ce début d'embouteillage, remontant jusqu'à Saint-Denis. On est sur une assez grosse portion embouteillée. Bon courage également sur toute cette portion nord, avec quelques gouttes de pluie survenues du côté de la Ravine des Chèvres, donc Sainte-Marie ou encore Sainte-Suzanne. On vous invite à rester attentif. Du côté est, 24 voies de Saint-Benoît, 1 km de bouchon depuis l'échangeur Beaulieu en direction du giratoire des Plaines. On va terminer avec un mot du sud sur l'échangeur Bel Air Saint-Louis. Le trafic est assez dense en direction de Pierrefonds, pas de réel embouteillage signalé. Et fin de la déviation de Grandbois, on a eu un petit peu de monde aussi. Ça commence à se résorber légèrement. Prudence donc dans le sens Petite-Île vers Saint-Pierre. Le petite annonce à vous faire, le retour du deuxième village sécurité routière est prévu donc ce dimanche sur le quai Nord, place Rotary, donc à Saint-Pierre. Ce sera donc ce dimanche de 9h jusqu'à 17h. Le CRGT sera sur place. Nous sommes un des partenaires officiels de cet événement qui réunira donc une vingtaine de partenaires institutionnels, associatifs et privés autour d'un objectif commun, sensibiliser le grand public aux principaux enjeux de la sécurité routière et promouvoir des comportements responsables sur la route. On vous y invite, c'est totalement gratuit. Donc rendez-vous sur place pour le deuxième village sécurité routière prévu ce dimanche à Saint-Pierre. De 9h jusqu'à 17h sur la place Rotary.
3: Merci pour cette invitation. Merci beaucoup Lloyd. Je rappelle les coordonnées de notre standard pour toute information concernant le réseau routier. 02 62 41 51 51.
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3: Freedom, on retrouve maintenant Christy pour l'horoscope du jour avant de vous donner les résultats des jeux. Bonjour Christy.
6: Bonjour à tous, c'est Christy. Les vibrations des étoiles pour ce mercredi 2 septembre. Le soleil est en vierge, c'est la Sainte Ingrid. Bélier, sachez vous mettre en valeur et défendre vos opinions avec détermination. Mais ne soyez pas trop dur envers les autres. Taureau, les amitiés d'été se sont fanées, mais vos vieux amis vous épaulent. Gémeaux, vos projets les plus ambitieux commencent à se concrétiser. Le succès vous attend au tournant. Cancer, prenez des risques, affirmez votre marque personnelle, mais acceptez toutes les offres. Lion, une idylle pourrait naître d'une rencontre inattendue. Restez disponible. Vierge, des amitiés nouvelles satisferont votre besoin de contact. Balance, des discussions assez vives avec votre conjoint sont à craindre. Mettez de l'eau dans votre vin. Scorpion, n'agissez pas encore et vérifiez tout avec soin. Vous éviterez négligence et remarques. Sagittaire, des désaccords avec certains membres de votre famille risquent de perturber votre tranquillité. Capricorne, vous êtes au pied du mur et devez prouver vos compétences. Verseau, mettez à plat vos sentiments et triez vos idées. C'est le seul moyen de venir à bout de cet embrouillamini. Poisson, ne négligez pas un repos indispensable. Votre énergie est en dents de scie. Je vous souhaite à tous une journée idyllique. À bientôt.
3: Merci beaucoup. Belle journée. Le prochain rendez-vous demain matin. Freedom, l'heure de la bourrique maintenant pour vous donner l'arrivée du quintet. Pour cela, nous prenons la direction de Deauville. Dans la première, il fallait cocher l'As, le 16, le 4, le 10 et le 2. Avec un nom partant, le 5. As, 16, 4, 10 et 2 pour le quintet du côté de Deauville dans la première. Nom partant, numéro 5. À 10h30, le pronostic de Thierry Léger. Julie, pour vous donner ses pronostics tout à l'heure à 10h30. Quintet à la Capelle cet après-midi dans la première. Résultat heureux million, le 2, le 10, le 23, le 37, le 47 et les étoiles, le 3 et le 5. 2, 10, 23, 37, 47, les étoiles, 3 et 5. My Million, le tirage PK 023 50 05. PK 023 50 05. Voilà pour les résultats des jeux. On pense aux personnes se prénommant Ingrid aujourd'hui parce qu'on dit qu'Ingrid, elle dégage un charme réconfortant, parfois teinté d'une légère mélancolie ou d'indécision. Belle journée Ingrid. Et aujourd'hui d'ailleurs, pour la petite histoire aussi, on célèbre la journée... Alors on dit journée de la démocratie au Tibet. Un Tibet d'ailleurs qui connaît là une catastrophe naturelle sans précédent. On pourra bien sûr revenir sur le sujet. 02 62 99 12 00 dans quelques instants. Non, pas ça, c'est plutôt par ici. Oui, parce qu'on a un free de million. Nous allons vous offrir de l'argent. C'est une bonne idée ça quand même pour ce matin. L'argent, les par ici. L'argent que j'ai à vous donner est par là. J'arrive chez vous dans quelques instants. Alors du coup, Jean-René, c'est votre téléphone qui doit sonner là à domicile, du côté de la rue Jacinthe à Saint-Denis. La rue des Jacinthes, pour mémoire, c'est du côté du Moufia. Partie haute de Sainte-Clotilde. Jean-René ? Est-ce que c'est un Jean-René fidèle, un Freedom ? Oui, bonjour madame.
7: Bonjour.
3: C'est Radio Freedom, vous connaissez Radio Freedom?
7: Oui.
3: Alors si vous connaissez Radio Freedom, vous connaissez peut-être le montant de la cagnotte pour le Frido Million.
7: Ah monsieur, je joue pas à ça, non merci.
3: Vous ne jouez pas au Frido Million?
7: Non, je joue pas à ça moi.
3: Même si je vous invite à me donner un montant au-dessus de 400 euros, c'est pas possible?
7: Non, ça va, merci.
3: Merci de votre accueil madame, et bonne journée. 417 euros de la cagnotte du Frido Million. Ben oui, ben quand il veut pas, il veut pas. Hein. Il peut pas obliger de monde prendre l'argent, nous, d'accord. Alors, plus d'argent, puisque ça n'empêche pas que la cagnotte, elle va continuer de grimper. Tout à l'heure, Julie aussi sera là pour ce rendez-vous. Et dans la cagnotte du Frido Million, avec Julie, 433 euros. 4, 3, 3. 433 euros dans la nouvelle cagnotte pour le prochain Frido Million. 4, 3, 3. Nous vous souhaitons bonne chance. Une bonne nouvelle pour quelqu'un qui a égaré son bip avec clé du côté de Saint-André. On a trouvé bip et clé du côté de Saint-André dans le chemin Monnier. Il faut appeler le 06 92 46 43 49. 06 92 46 43 49. Jusqu'aux environs de 8h30, on est avec vous au 02 62 99 12 00. Freedom, allô, bonjour.
8: Allô, oui, bonjour, Francky.
3: Bonjour, madame.
8: Bon matin.
3: C'est...
8: Je suis Saint-Benoît.
3: Oui.
8: Tout à l'heure, on a entendu le monsieur en train de parler pour questionner les hommes et on vous donne les femmes pour les enfants.
3: Oui.
8: Hmm?
3: Oui, oui, oui.
8: Mais moi, j'ai été abandonné quand mon premier, moi, j'avais 5. Premier, j'avais 10 ans. Dernier, j'avais 18 mois.
3: Mm-hmm.
8: Ça a fait grandir. Toutes mes enfants, aujourd'hui, est bien placé.
3: Oui. Mm.
8: Il y en a pas, les fonctionnaires.
3: Quand on dit où l'a fait grandir, où l'était toute seule à ce moment-là, famille monoparentale.
8: Ouais, moi j'étais toute seule.
3: Oui.
8: Mais après, comme j'étais jeune, mais avec 30 ans,
3: mm-hmm.
8: m'a trouvé quelqu'un d'autre pour soi-disant qui m'aimait.
3: Mm-hmm.
8: Mais après, il m'a redonné deux enfants. Au bout de 52 ans de vie commune, que j'ai appris qu'il avait une maîtresse.
3: Aïe.
8: Il y a deux ans de cela, m'a foutu dehors.
3: Mm-mm.
8: Il dit, comme tous mes enfants, les grands, maintenant, il y a mes petits-enfants, il y a petits-enfants, et mes enfants pas fait honte à moi, pas même la loi devant ma porte.
3: Mm-mm.
8: M'a fait 16 ans la gendarmerie pour travailler, 17 ans la commune, m'a pas honte, dit mon métier, monsieur. Pour moi, j'ai travaillé la commune, j'étais un collège d'affiches. Mais m'a fait respecter à moi. Hein?
3: Oui.
8: Et parce qu'avant, moi, j'étais comme un garçon, moi, ok.
3: Oui.
8: Les hommes ne faisaient pas chier, moi. Comprends?
3: Oui.
8: Elle m'a fait grandir tous mes enfants, même mes deux derniers enfants, dans notre bac. Ma fille qui était avec le bonhomme que moi, avait 52 ans. Il y a un garçon diplôme, machin, comptabilité. Tout est là-bas.
3: Mais alors, pour.
8: Je m'a compris ça aussi, hein.
3: Alors, justement, on m'a mis ça à dire parce que, l'enfant m'a pas compris. À un moment donné, elle a compris qu'on l'a fait grandir des enfants toute seule. Mais en même temps, oui. on l'avait trouvé un moon. Alors, explique-moi.
8: Soi-disant qu'il était même, il était un maman.
3: Oui, mais à ce moment-là, on l'a fait grandir des enfants avec lui.
8: Non, pas question.
3: Comment ça?
8: À peine si t'es dans la moelle à l'argent, mais moi, vous connaissez, avant qu'on était jeune.
3: Oui.
8: Le premier amour, c'était pas amour. L'amour longtemps, t'es pas pareil. Comme dire pas toi, quand il arrive avec moi, c'était comme si mon premier amour.
3: Mm-hmm.
8: Tu comprends?
3: Oui, c'est-à-dire qu'avant où t'es un petit peu forcé, c'est ça on veut dire ou là?
8: Avant, t'es un petit peu forcé, et puis il faisait dans le feu noir, il faisait avec blues, il faisait avec tout ça.
3: Oui, oui.
8: Mal appris l'amour avec lui.
3: Mm-hmm.
8: Mais après, vous connaissez, quand elle avait 5 euros, avec 10 euros. Mais comme les enfants, ils partent à l'école, tout ça là, et son papa, mes enfants, le papa l'a reconnu. Il est parti faire 26 ans en France, c'est mon premier ça. Hein?
3: Mm-hmm.
8: Il a reconnu mes enfants quand il était de retour à 26 ans en France. Et moi, j'avais déjà un amant. Et là, celui-là aussi, il a reconnu mes enfants après la mort de sa femme.
3: D'accord.
8: Et là, comme il a trouvé quelqu'un pour acheter une voiture pour lui, et là, t'es dans le président d'une association, il est trésorier, ben, monsieur, pour côté l'argent. Mais je m'en fiche, parce que ça te met content, mais à tomber dans la prière, monsieur.
3: Oui.
8: Francky.
3: Oui.
8: Moi, t'ai fini d'acheter un couteau, moi, et puis Cali.
3: Ah oui?
8: Mais avec ma prière, parce que si t'es pas la prière, aujourd'hui, moi, j'aurais été demain, zo.
3: Eh ben.
8: Et comment pensent mes enfants, mes petits-enfants, et là, même mes petits-enfants aussi réussissent, ça te donne un bac, ça te vient gay bac, ils viennent gay bac, ça te vient, ils passent tout le concours, ils gagnent. Ben, je remercie le Seigneur, et m'y prie, et maintenant, ils vivent.
3: Ah, ben, très bien. Madame, il y a quand même, excusez-moi la question, mais comment, où, en ayant 5 enfants, ou l'a pu, justement, éduquer Banna, sans autorité, l'autorité du père, c'est ça, hein, quelque part, hein. Là, il n'y a point d'autorité ouais. Du père, là.
8: Ouais. Ouais.
3: Là, il n'y avait point. Comment on l'a réussi? D'autres, il dit, enfin, le monsieur, t'as dit, quand on est dans une famille et que la pite papa, ben, c'est normal que finalement, le bon maman, il pousse tort.
8: Non, mon maman, il ne sort pas. Mon maman, il est voué, ma maman, il obéit ça.
3: Mm-hmm.
8: Et m'y taper à Zot comme m'y taper un homme.
3: Ah ouais?
8: Vous voyez, monsieur Francky, maintenant, il défend de taper ou acheter comme avant.
3: Mm-mm.
8: Ben, mettez la zone, parce que à tous les mois, mettez acheter caoutchouc, le dolo, là.
3: Oui.
8: Comme il arrive, je t'ai fait une bêtise, je t'ai gagné une correction, mettez compris dans autre, comme mes paroles, à compris à moi. Parce mm-mm. Que malgré le point, moi, mettre à genoux dessus de sel, dessus, ma chère Jacques, moi.
3: Ah oui, c'est vrai. Avant, tu avais ça. Grain de sel avec quoi, ou dis-vous?
8: Grain de sel avec la Pozac.
3: Avec la Pozac, ça veut dire red, ça?
8: Ah! Et avec un fois, gendarme l'a passé, parce que ma maman, je travaille la gendarmerie comme bonne. La tire galée sur ma tête. Gros galée, bon, la merde, il m'a mis sur la tête d'un gros soleil midi. Bah, vu tout ça là, moi, monsieur.
3: Et aujourd'hui, on comprend finalement qu'il dit il n'a plus le droit de taper maman, ou comprend ces nouvelles lois, ou pas du tout non plus?
8: Mais comprend pas ces nouvelles lois, c'est par rapport maman, il mérite une claque.
3: Mm-hmm.
8: Maintenant, comme il entend les enfants, ils tapent les parents, ben je suis désolé pour eux.
3: C'est triste, hein, effectivement.
8: Et mes enfants, ils remercient à moi de tout cœur, parce que l'assistance sociale, aujourd'hui, quand ils voient moi, ils font à moi félicitations, encore mort, en disant à moi comme quoi que mes enfants, quand Michel Desbrelles était, quand il était bien fait réunion ici, Saint-Benoît, là, la neige passe la voir.
3: Oui.
8: À nous démontrer en l'air, les enfants, on donne notre bras, vive Papa Desbrelles.
3: Oui, c'est comme ça qu'on l'appelait, oui.
8: Ça fait une bonne affaire pour nous. Allez voir tes belles, tous nos enfants, t'as envoyé la croise. Et mes enfants, ils remercient à moi d'avoir fait grandir les autres. Et les autres, ils ne regrettent pas que les autres aient gagné le coup. Mais les autres n'ont pas parti la croise pour dire aujourd'hui, je vais pour les autres familles.
3: Madame, voilà, il termine sur une dernière question parce que vous dites, on est là petits-enfants. Est-ce que vous, petits-enfants, les éduquez par autres enfants comme ou même ou l'éduquez aux autres?
8: Non. Mais simplement, il ne pas aller aux autres. Il suffit d'écouter, si vous voulez bien. Mais mes petits-enfants, ce sont des bons enfants aussi. Et là, il y a petits-enfants. Un beau jeune, il a peut-être 3 ans, 4 ans. J'étais invité à bas chez les parents pour manger. Elle roulait à terre. Il suffit que moi, la crier. C'est pas une chose à faire. Eh bien, l'enfant a eu peur de moi jusqu'à aujourd'hui, hein.
3: Ah ouais, d'accord.
8: Quand il vient, mamie Boyer, il vient, oh là là. Le silence, le plus grand silence.
3: Des bêtes qui arrivent, quoi.
8: Ouais.
3: Mamie, merci beaucoup, en tout cas. Merci pour nous avoir raconté cette histoire. On nous y voit très bientôt. Ouais. Une mamie sévère, hein, vous l'avez entendu, un coup de caoutchouc, hein. Madame Lightzo, à l'époque, disent bien à l'époque, hein, ce n'est plus le cas aujourd'hui, bien avant que la loi ne sorte, quoi, la loi ne soit votée, bah, était rente marmaille, coup de caoutchouc. Est-ce que vous avez connu pareil éducation, une éducation sévère? 02 62 99 12 00 Grensel et Pot Jacques t'es Matao à genoux dessus avec un galet sur la tête. Est-ce que vous avez connu pareil punition? 02 62 99 12 00. On pourra en parler tout à l'heure dans Radio Doléance. Nous, on va marquer la pause puisque dans quelques instants, on doit laisser place à Christophe Damour pour le journal. On nous informe par contre d'un danger, un plot de signalisation au milieu de la route. Nous sommes au niveau de la sortie centre commercial Carrefour Saint-Benoît en direction de Saint-André. On vous invite donc à lever le pied, automobiliste.
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3: À 8h passées de 28 minutes, Freedom Information, auditeur de Freedom 2, on nous signale un plot de signalisation au milieu de la route. Ce plot se situe au niveau de la sortie du centre commercial Carrefour Saint-Benoît en direction de Saint-André. Soyez donc vigilants. 02 62 41 51 51.
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3: Freedom, voici maintenant les informations. Le point sur l'actualité avec vous, Christophe Damour, bonjour.
18: Bonjour Francky, bonjour à tous. L'augmentation du prix de l'essence continue à susciter des réactions. Depuis hier, le gazole a pris 13 centimes et le sans-plomb 5 centimes. On entendra vos réactions. Depuis hier, la facture électronique est entrée en vigueur. Selon les entrepreneurs, cette nouvelle mesure va fragiliser encore plus les petites entreprises. Problème de distribution du courrier à Sainte-Clotilde à la résidence Tamarin. La situation dure depuis 3 mois, un locataire excédé témoigne, vous l'entendrez. Météo, l'Est encore sous les nuages aujourd'hui, l'Ouest et le Nord, comme devrait connaître, quelques belles éclaircies bulletins à la fin de cette édition. Vous l'avez sans doute constaté, depuis hier, le prix de l'essence a de nouveau augmenté à La Réunion. Le sans-plomb a augmenté de 5 centimes et est passé de 1,78€ à 1,83€. Le gazole augmente, lui, de 13 centimes et est passé de 1,55€ à 1,68€. Une augmentation qui serait due à la situation au Moyen-Orient. La nouvelle augmentation du prix de l'essence, un sujet qui vous fait réagir.
19: Vraiment, pour les gens, pour des imbéciles, hein. On a augmenté d'un coup 50 centimes. À un moment donné, il faudrait avoir un peu d'éclaircie concernant la formation des prix, quoi, le carburant, quoi. Moi, je pensais que le pétrolier, effectivement, mais il n'y a pas que, quoi. Il y a ceux qui, justement, qui tiennent les ficelles, c'est-à-dire l'État, la région. C'est eux, justement, qui gonflent un peu les prix concernant les taxes. C'est-à-dire, ils veulent garder leurs privilèges et au détriment de la population, quoi. Madame Bello, soi-disant, elle est pour les, la classe moyenne et la plus basse classe, et on voit exactement ça, c'est-à-dire quoi ? C'est-à-dire ils veulent garder quand même leur privilège, avoir leur bon train de vie, au détriment de la population.
20: Il n'y a pas eu une série « Je t'aime » à l'égard des pétroliers, hein ? On a tiré dans le dos, hein, mais je veux dire, tout ça, il y a un système, contrat, délai, banque, et en plus, c'est que c'est plus livré comme c'était avant. Le groupement n'est plus possible, il n'y a plus de pont, et c'est presque tiré à balle portant dans la tête, hein. Mais je veux dire, La Réunion, il y a un système, c'est vrai, c'est à revoir. Au niveau des stations, là, le pétrolier supporte tout sur son dos. Mais les stations, il n'y en a pas de taxe. Moi, je voudrais dire, il faudrait peut-être doubler la taxe.
18: Bien sûr, vous pouvez continuer à propos de l'augmentation du prix de l'essence à réagir au 02 62 99 12 00. Je vous le disais, la mise en place de la facture électronique fait actuellement grand bruit. Selon vous, cette mesure va encore plus fragiliser les petites entreprises, surtout les agriculteurs, et les plonger encore plus dans le noir. Trop de taxes, trop de paperasse, et maintenant une contrainte supplémentaire avec la fameuse facture électronique.
21: Septembre, on a entendu pas mal de choses, il va changer. Surtout la facture pour les gens que l'on a des entreprises, et moi, je pense surtout aux agriculteurs. Il y en a un peu, on peut, il y a proche de la retraite, ça devrait être la même, hein. Il va y avoir 2-3 camarades là-bas sur le marché de gros, on a à peu près 2 mois et demi de ça. Et ça a toujours été comme ça, de toute façon, les gens sous le marché de gros, là, un tiers facile, c'est des gens qui n'arrivent à un certain âge. Ben, ils vont peut-être sortir là-dessous, puisque maintenant, il faut de facture, peut-être pas pour tout de suite, ils gagnent pas assez bien tout ça, il faut dire ça sur une plateforme, il faut aller dans un tas d'affaires pour y faire, bah, tiens, quoi, un peu d'argent sur son compte, et puis pour mieux contrôler aussi l'argent liquide, il pense, hein. On a beaucoup de terrain, va venir en friche, parce que les gens, ils pourront plus occuper, et c'est là que la affaire va peut-être mettre la main dessus, et tout ça, c'est encore une raison pour prendre les terrains des anciens, que la lutter pour avoir ça, quoi.
18: Voilà, la facture électronique qui est désormais obligatoire depuis hier pour les entreprises. Politique, à partir d'aujourd'hui, le tribunal administratif commence à examiner les fameux recours suite aux élections municipales. 7 communes sont concernées, La Possession, Le Tampon, les Avirons, Saint-Louis, Saint-André, Saint-Leu et Saint-Benoît. Et justement, la politique dans les communes, eh ben, c'est un thème qui vous fait réagir. Et le constat à La Réunion revient partout pareil. Dans chaque commune, il y a toujours quelque chose qui coince.
0: Je ne dis pas l'imé de pain bobo que le maire actuel, mais ma mère était là depuis longtemps. Lui et monsieur Olivier Waro, il est en train de manger cuit, c'est la réalité. Monsieur Lucien Julien n'était pas un homme public, il était un homme de terrain, un homme d'action. Sans pas en vedette mannequinat à la télé tout le temps de longs discours. C'est quand pas un tas, il était agi.
2: Ce que m'y souhaiterais, c'est que le village de Silaos y retrouve un peu le calme et la tranquillité, parce qu'on peut faire partie de l'opposition. Mais dans une opposition constructive, pas partir toujours dans les procéduriers, les conflits, l'adversité, les critiques. L'ancien maire, il prend lui toujours comme si lui est là à la tête, lui veut toujours dominer avec ses doigts en l'air, puis toujours dans les critiques. Donc quel que soit le programme que la maire va proposer, même si c'est quelque chose de bien, ben lui sera toujours contre, c'est malsain.
18: Voilà, bien sûr, vous pouvez continuer à réagir sur la politique menée dans vos communes en intervenant en direct sur notre antenne. Freedom, 8h36, bonne journée avec nous. Cela fait plus de 3 mois que les habitants de la résidence Les Tamarins à Saint-Denis ne reçoivent plus leur courrier. L'homme que vous allez entendre est renvoyé de la poste vers le bailleur et du bailleur vers la poste sans réelle solution. Le problème étant pourtant identifié. Le facteur n'aurait pas le badge d'entrée, il témoigne.
22: Il y en a 3 mois, mais bien plus courrier. Personne n'est plus courrier dans la résidence. Ben, il ne connaît pas, mais savoir l'agence. L'agence est envoyée à moitié la poste. Mais savoir la poste est à moitié l'agence. Le facteur est rentré, il est après le. Il est parfoué, là. Mais il n'a pas rien, mais savoir les deux côtés, envoyé à moitié les roses. 3 mois, mais t'en as chéqué. Il dit, oh, je m'en vais pas un cadre bancaire, comment on t'es fait, là. Maintenant, c'est moi, ça trame mon courrier, la poste. Il pose pas, il ramène la poste là-bas. Et là, au bout de 15 minutes, il pose dans le courrier, oh, ça va à l'expéditeur. Le facteur, ça, tu moi là-bas. Bien, comme la pète un peu, on m'a parti au clocher directeur, la mettre à moi dehors, m'a démissionné de part. Tout le temps, là, on court, tout ça, lui, ça.
18: Bien sûr, nous suivrons cette histoire de près et nous reprendrons prochainement des nouvelles des locataires de la résidence Tamarin à Sainte-Clotilde-Saint-Denis. Et puis hier, le préfet de la Réunion, Patrice Latron, est intervenu en direct sur notre antenne. L'occasion pour le préfet de rendre hommage à son ami Édouard Balladur, qui nous a quittés, je vous le rappelle, lundi à l'âge de 97 ans. Et puis, de lui faire un petit clin d'œil à la radio qui avait parlé hier matin d'Isabelle, l'épouse de Patrice Latron.
23: Je voudrais en profiter pour saluer la mémoire d'Édouard Balladur. C'était un très grand monsieur et contrairement à l'image que parfois il pouvait donner, je peux attester que c'était quelqu'un de profond, d'attentionné, qui était attentif à la situation des gens et qui était vraiment humain. C'est l'image qu'il donnait parce qu'il avait une éducation très à l'ancienne. C'était un honnête homme, comme on disait au XVIIIe siècle. Il avait cette courtoisie distante, mais une attention réelle aux autres. Quand il avait été battu à l'élection présidentielle et qu'il avait demandé à ce que ses partisans rallient Jacques Chirac, et ses partisans avaient sifflé Jacques Chirac, et il leur avait dit « arrêtez de siffler, maintenant il faut continuer le combat ». Et merci pour la petite attention que vous avez eue pour mon épouse, qui est sensible. Et c'est vrai qu'il y a toujours une épouse derrière chaque homme, et ça compte.
18: On se souvient, hier, Francky, qu'Isabelle était passée en direct. Isabelle, notre standardiste.
3: Attention, on doit ne pas confondre avec la femme du préfet, quand même.
18: Sans savoir que l'épouse du préfet s'appelait, elle aussi, Isabelle. Et notre standardiste disait, eh bien, derrière chaque grand homme se cache toujours une femme, ce qui est vrai.
3: Ce qui n'est pas faux.
18: Ce qui n'est pas faux.
3: Voilà.
18: Voilà. Il s'avère que, voilà, donc, nos amitiés. Bonne journée à Isabelle Latron.
3: Il se trouve certainement que derrière chaque grande femme aussi, il y a des dames en politique.
18: Il se cache un grand homme.
3: Oui, aussi,
18: ah oui,
3: certainement.
18: Dans les deux sens.
3: Quand même, faut que ça aille dans les deux sens.
18: Bah oui.
3: Alors, quoi veut dire ça? Donc, on salue tout le monde, au passage.
18: Voilà.
3: Allez, la météo de cette journée.
18: Pas de jaloux.
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3: Alors, le temps avec un soleil qui est quand même timide. Hein.
18: Il fait pas beau.
3: Oui.
18: Sur le nord, voilà, c'est entre les deux. Il faut savoir qu'à l'est, ma foi, la journée sera nuageuse et pluvieuse sur la façade ouest. En revanche, de belles éclaircies sont encore à prévoir tout au long de cette journée, même si au fil des heures, à la mi-journée, les nuages auront tendance à faire leur apparition sur les hauteurs de l'ouest. Des températures qui restent de saison un petit peu plus hautes que d'habitude, jusqu'à 27 degrés sur le littoral, jusqu'à 19 degrés à Silos ou encore à Salazy, jusqu'à 12 degrés au Maïdou, Francky.
3: Christophe Damour, vous avez peut-être un conseil, une solution pour la résidence Tamarin du côté de Saint-Denis, une solution pour leur permettre de recevoir leur courrier au bout de 3 mois. On a peut-être quelque chose à faire là, non?
18: Alors, si...
3: J'avais déjà eu ce locataire là, il y a un mois de cela déjà, on était à 2 mois, ben voilà, un mois de plus, il n'y a toujours pas de courrier quoi.
18: C'est... J'ai moi-même été confronté au même problème, pas tout à fait transparent avec vous.
3: Ah ouais.
18: Et il s'avère que là c'était le problème de badge, vous savez, pour rentrer
3: dans
18: dans
3: la partie des boîtes aux lettres, voilà. Tout à fait, ouais.
18: Et souvent eh ben ce badge est réparé, ce problème de badge est réparé, parce que les locataires ils se retrouvent très embêtés, mais la poste n'est pas mise au courant.
3: Au courant
18: que ça a été réparé.
3: Et du coup,
18: vous êtes toujours obligé d'aller chercher votre courrier
3: à la poste
18: de tri.
3: Oui, tout à fait, ouais.
18: Ouais. Il suffit de leur dire peut-être que ça y est, c'est bon.
3: Ah,
18: hein,
3: donc que le syndic aille les voir pour leur dire peut-être. Ça y est, c'est bon, c'est réparé.
18: On demande conseil aux auditeurs.
3: Ah ouais.
18: Mais ça peut-être aller dans ce sens-là.
3: Ah ouais. Problème de communication alors.
18: Problème de communication.
3: Ça arrive quelquefois.
18: Comment la radio est là.
3: Bon voilà, vous avez un conseil là, monsieur, dame. Parlez-en au syndic, demandez-leur d'aller voir la poste pour leur dire, ça y est, c'est réparé.
18: Voilà.
3: Maintenant, on peut livrer le courrier à nouveau, parce que c'est quand même un service public, le courrier à domicile.
18: Ah bah oui, la poste. C'est comme les facteurs qui parfois oublient qu'un recommandé, ils sont censés monter
3: les escaliers
18: et sonner à la porte. Parce que même quand vous êtes là, par exemple, vous ouvrez la boîte aux lettres, vous voyez, voilà, un avis de passage.
3: Un avis de passage.
18: Parce que vous étiez absent.
3: Non, vous étiez là, sauf que personne n'a sonné. Bon, voilà.

0: parce qu'elle est ma mère.
1: Oui.
0: Mais lui, il m'a choisi et je l'ai choisi.
1: Aussi.
0: Voilà. Donc nous, on s'est choisi, donc ouais. Je l'aime.
1: Mais les enfants, c'est pas le même amour. Ben non, mais il faut leur expliquer que.
0: C'est pas le même amour.
1: Leur expliquer qu'il y a, qu'on a un cœur pour les enfants et un cœur pour.
0: Ça m'a apaisé.
1: Ah,
0: ça.
1: Ben oui, c'est ça. Les mots ont leur importance, hein.
0: Non, mais moi, j'explique avec des mots.
1: De tous les jours.
0: De bien, de en mettant les formes et tout. J'ai voulu lui expliquer les choix. Donc, Oise Histoire Trousseau, là.
1: Ouais.
0: Non, mais ça va pas là-dessus.
1: Prépare Trousseau.
0: Finalement, les enfants, non. Finalement.
1: Ouais, ben, d'accord.
0: C'est une question des maisons, les normes. Non, c'est la pointe.
1: Il appelle ça Via Palto.
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1: Ça, c'est la meilleure, ça. Freedom, Inforoute à vous rappeler, sortie centre commercial Carrefour Saint-Benoît, direction de Saint-André. Il y a un plot de signalisation qui a été signalé au milieu de la route. On vous invite vraiment à être vigilant dans le secteur. 02 62 41 51 51. Qu'en est-il concernant ce bus en panne sur la route, sur la NRL, route du littoral, après la Grande Chaloupe, donc en direction de Saint-Denis? Dites-nous ce qu'il en est, côté circulation. 02 62 41 51 51. Tout à l'heure, on vous rejoint. Ce sera dans Radio d'Oléans, 02 62 99 12 00. On est vigilant et prudent sur la route. Avant cela, les avis et communiqués. 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

Saint-Denis, le décès de Monsieur le Père Max Dikakaf. Décès de Monsieur le Père Max Dikakaf. Domicilié à Saint-Denis. Décès lieutenant de police à la retraite. Décès survenu le dimanche 30 août à l'âge de 90 ans. Le convoi mortuaire sortira du centre funéraire de commune Prima. Aujourd'hui, la bénédiction aura lieu en la chapelle du centre funéraire de commune Prima à 13h cet après-midi, suivie de la crémation. À Bois-Blanc-Sainte-Rose, décès de Madame Waro Rita Maryse. Madame Waro Rita Maryse, décès survenu lundi à l'âge de 81 ans. Le convoi mortuaire sortira de son domicile, 4 lotissements La Source à Bois-Blanc-Sainte-Rose aujourd'hui. La bénédiction aura lieu en l'église de Sainte-Rose à 16h cet après-midi. L'inhumation se fera au cimetière de Sainte-Rose. À Bois-Rouge-Sainte-Marie, décès de Madame Brennus Marie-Adèle Berthe, dite Madame Ticoc. Décès de Madame Brennus Marie-Adèle Berthe, dite Madame Ticoc, domiciliée à Bois-Rouge-Sainte-Marie. Décès survenu dimanche à l'âge de 71 ans. Le convoi mortuaire sortira du centre funéraire de Bois-Rouge-Sainte-Marie aujourd'hui. La bénédiction aura lieu en la chapelle du centre funéraire de Bois-Rouge à 9h30 ce matin, suivie de la crémation au centre funéraire de commune Prima. Au tampon, le décès de Madame Adate Marie-Alda Népotin. Décès de Madame Adate Marie-Alda Népotin, domiciliée au tampon. Décès survenu hier à l'âge de 90 ans. Le convoi mortuaire sortira du centre funéraire sud, ligne Paradis-Saint-Pierre, où se tiendra une veillée à partir de 11h ce matin. La bénédiction aura lieu à la chapelle du centre funéraire sud à 13h30 demain après-midi, suivie de la crémation. À Saint-Paul, décès de Madame Huerta, Marie-Ange née

0: Orsana, le décès de Madame Warata, Marie-Ange née Orsana. Décès survenu vendredi à l'âge de 74 ans. Le convoi mortuaire sortira de son domicile 12 chemin Prosper à Belmaine-Saint-Paul aujourd'hui. La bénédiction aura lieu en l'église de Belmaine-Saint-Paul à 15h cet après-midi. L'inhumation se fera au cimetière de l'étang Saint-Paul. À la plaine des Palmistes, le décès de Madame Klein Lisbert Newaro. Décès de Madame Klein Lisbert Newaro. Décès survenu hier à l'âge de 78 ans. Le convoi mortuaire sortira de la salle des veillées de la plaine des Palmistes aujourd'hui. La bénédiction aura lieu en l'église de la plaine des Palmistes à 10h ce matin. L'inhumation se fera au cimetière de la plaine des Palmistes. À l'entre-deux, le décès de Madame Waro, de Monsieur Waro Louis-René, dit Louis Bikine. Décès de Monsieur Waro Louis-René, dit Louis Bikine, originaire de l'entre-deux. Décès survenu dimanche à l'âge de 75 ans. Le convoi mortuaire sortira de la chapelle ardente de l'entre-deux aujourd'hui. La bénédiction aura lieu en la paroisse Saint-Vincent de Paul à l'entre-deux à 13h30 cet après-midi. L'inhumation se fera au cimetière de l'entre-deux. En métropole, à Vaux-en-Velin. Décès de Madame Dallot, Marie Sylvette. Décès de Madame Dallot, Marie Sylvette, originaire de Elbourg-Salazie. Décès survenu dimanche à l'âge de 79 ans. La bénédiction aura lieu en métropole en l'église Notre-Dame de Vaux-en-Velin à 10h demain matin. À Saint-André, avenue des Mascareignes. Décès de Monsieur Hassani Idriss Dicoc. Fils de Monsieur Hassani Antoine dit Ticoc et de Madame Tiavankai Lisette. Décès survenu hier à l'âge de 42 ans. Le convoi mortuaire sortira du centre funéraire de Saint-André. La date et le lieu des obsèques vous seront communiqués ultérieurement. Au tampon, décès de Madame Blanco, Marie-Léonette, née Barré, dite Nénette ou Tinette. Décès de Madame Blanco, Marie-Léonette, née Barré, dite Nénette ou Tinette. Décès survenu hier à l'âge de 73 ans. Le convoi mortuaire sortira de la maison d'éveillée du tampon aujourd'hui. La bénédiction aura lieu en la maison d'éveillée du tampon à 10h ce matin. L'inhumation se fera au cimetière du tampon. À Saint-Denis, décès de Monsieur Manglou Alain. Décès de Monsieur Manglou Alain, domicilié à Saint-Denis. Époux de Madame Manglou Jacqueline, décès survenu hier à l'âge de 84 ans. Le convoi mortuaire sortira du centre funéraire de Commune Prima aujourd'hui. La bénédiction aura lieu en la chapelle du centre funéraire de Commune Prima, suivie de la crémation. À Bracanotte-Saint-Benoît, le décès de Monsieur Ramdam Erland Étienne. Décès de Monsieur Ramdam Erland Étienne. Décès survenu hier à l'âge de 68 ans. Le convoi mortuaire sortira de la maison funéraire de Saint-Benoît aujourd'hui. La bénédiction aura lieu en l'église de Saint-Benoît à 14h30 cet après-midi. La crémation se fera au centre funéraire de Commune Prima à 13h demain après-midi. À Sainte-Suzanne, décès de Monsieur Nicolas Joseph Firmin. Décès de Monsieur Nicolas Joseph Firmin. Décès survenu hier à l'âge de 93 ans. Le convoi mortuaire sortira de son domicile au 40 chemin Boucle d'Angot à Sainte-Suzanne. La date et le lieu des obsèques vous seront communiqués ultérieurement. À Saint-Joseph, le décès de Monsieur Boyer José Jean-Pierre. Décès de Monsieur Boyer José Jean-Pierre. Décès survenu hier à l'âge de 68 ans. Le convoi mortuaire sortira de son domicile 3 bis rue Paul Hermann à Saint-Joseph aujourd'hui. La bénédiction aura lieu en l'église du Butor Saint-Joseph à 11h ce matin. L'inhumation se fera au cimetière de Saint-Joseph. À Saint-Joseph, décès de Monsieur Folio Joseph Justin Dittiné. Décès de Monsieur Folio Joseph Justin Dittiné. Décès survenu hier à l'âge de 84 ans. Le convoi mortuaire sortira de la salle d'éveillé de Vincent Do Saint-Joseph. La date et le lieu des obsèques vous seront communiqués ultérieurement. Et à Belmaine-Saint-Pomme, le décès de Madame Ringuin-Véléien-Amélie. Décès de Madame Ringuin-Véléien-Amélie, veuve de Monsieur Maroudin Viramalé Maurice, ancienne cuisinière à l'école de Belmaine-Saint-Paul. Décès survenu aujourd'hui à l'âge de 93 ans. Le convoi mortuaire sortira de son domicile au 11 chemin Morel à Belmaine-Saint-Paul. La date et le lieu des obsèques vous seront communiqués ultérieurement. Pour tous vos avis de décès, un seul numéro, le 0262 41 51 51.
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Mercredi 2 septembre, au niveau de la mairie de Saint-Joseph, la salle municipale de la mairie de Saint-Joseph, de 8h à midi, prévu ce jour de 8h à midi. Il est 8h55 à La Réunion. On patiente juste avant le journal avec une chanson de Louane.

0: Freedom, il est déjà 9h. Tout de suite les informations avec la 2PRL.
1: Bonjour à tous. C'est une décision saluée par des associations féministes. Patrick Bruel a finalement annulé sa tournée prévue pour cet automne. Le chanteur accusé de violences sexuelles l'a annoncé hier soir sur les réseaux sociaux. On le rappelle, l'artiste est mis en examen dans 4 dossiers de violences sexuelles pour des faits de viol, tentative de viol, agression sexuelle et harcèlement sexuel. Et depuis plusieurs semaines, des responsables politiques, des élus et des associations féministes appelaient le chanteur à renoncer à se produire sur scène. La tension monte encore d'un cran entre Volodymyr Zelensky et Vladimir Poutine. Le maître du Kremlin notamment déclaré qu'il ne négociait pas avec des terroristes. Il réagissait après l'avertissement du président ukrainien. Ce dernier a mis en garde hier sur la sécurité de l'espace aérien russe où pénètrent des drones ukrainiens. Retour en France, un pays qui ne parvient pas à se doter d'un budget est un pays qui s'affaiblit. L'avertissement de Jean-Noël Barrot hier lors de sa conférence de presse de rentrée. Le ministre des Affaires étrangères estime qu'il en va de la crédibilité de la France sur la scène internationale. Le projet de budget 2027 doit être présenté à la fin du mois et il est déjà menacé de censure. Ce dramatique accident dans les Pyrénées-Orientales, les faits se sont déroulés hier en fin de matinée au large de Saint-Cyprien. 2 personnes sont mortes dans un accident lors d'une séance de bouée tractée. Les victimes sont une femme de 29 ans et le pilote de 31 ans. Ce dernier a été éjecté de son bateau pour une raison inconnue. L'embarcation a ensuite percuté les passagers de cette bouée gonflable. Alstom poursuit sa politique de décarbonation. Le constructeur ferroviaire va confier à son usine historique de Belfort la production d'une nouvelle gamme de locomotives de manœuvre. L'objectif, renouveler plusieurs milliers d'engins encore majoritairement au diesel. Et puis on termine avec un mot de football. Zinedine Zidane communiquera sa liste de joueurs le vendredi 18 septembre. Ce sera la première liste du nouveau sélectionneur de l'équipe de France. On le rappelle, les Bleus entament la Ligue des Nations en Turquie le 25 septembre avant de se déplacer en Belgique le 28. Excellent début de journée à tous.
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0: Freedom. Il est 9h passé de 4 minutes. Merci à vous de nous retrouver. Radio Doléance maintenant au 02 62 99 12 00. Je rappelle que ce matin, dans le baromètre, on a parlé des générations, d'une génération d'enfants perdus, de marmailles qui manquent totalement de respect à leurs parents. Ça va jusqu'au coup hein, porté aux parents, des insultes, non-respect des règles de la maison. Et on vous posait cette question ce matin dans le baromètre. Quelle solution, quelle limite, quelle responsabilité? Merci d'apporter vos expériences, d'apporter vos témoignages au 02 62 99 12 00. Et puis d'un autre côté, pour parler également du temps longtemps, on a parlé des trousseaux. Trousseaux que l'on préparait pour la future mariée, justement, dans le temps longtemps. Ce qu'il y avait dans ce trousseau, la façon dont les choses ont été réalisées. On a parlé mariage aussi du temps longtemps. Beaux souvenirs que vous avez partagés avec nous. Bien sûr qu'on peut toujours en parler. 02 62 99 12 00. Durant cette dernière heure de Café Crème et Vitamines, j'aimerais vous rappeler également que ce matin, vous aurez la possibilité de repartir avec deux billets pour aller au concert Retour aux années 80, concert qui va se dérouler samedi prochain, 12 septembre, donc au Petit Stade de l'Est à Saint-Denis. Ce sera donc à 20h, hein, rendez-vous calé. Et dans Café Crème et Vitamines ce matin, deux places vous seront donc offertes, si et seulement si vous répondez à la bonne question. Et puis merci aux personnes qui nous font parvenir lettres timbrées avec l'adresse de Freedom pour recevoir leurs goodies. J'ai un courrier sous les yeux justement. Étant donné que nous sommes une famille loin de la radio, j'aimerais bien avoir un petit goodies de la radio et faire la surprise à ma maman, Mamie Poule, qui écoute la radio tout le temps. Elle sera contente d'avoir son petit goodies. Voilà, donc un petit clin d'œil à Mamie Poule. C'est une auditrice qui se prénomme Sophie. Mille pareil, crête d'or, miems à toutes. Merci Sophie et belle journée. Votre courrier également, alors là on a la signature de Médica sans aucune exception salue toute l'équipe, une équipe de choc. Merci pour tout ce que vous faites pour nous et comme on dit, on ne change pas une équipe qui gagne. Fidèle auditrice du côté de la Chaloupe Saint-Leu, Médica. Et elle rajoute, on coupe la radio, on coupe le haut-parleur et on ne mâche rien quand on parle avec nos animateurs. Voilà le message de Médica. Allez, 0262. Voilà, lettre timbrée, adresse de Freedom, boîte postale 666 97 473 Saint-Denis-Sedex. C'est l'adresse qui doit figurer sur cette enveloppe timbrée, de manière à ce qu'on puisse vous faire parvenir votre goodies. Sinon, on t'y à Paris, hein. 02 62 99 12 00. Freedom, allô, bonjour.
1: Monsieur Francky, c'est bon, Monsieur
0: Francky,
1: hein.
0: Oui, bonjour, oui, tout à fait, oui.
1: Eh ben voilà, pour dire que nous, dans notre temps, la dame là tout à l'heure, elle a causé, elle a raison. Hein.
0: Alors laquelle, parce qu'il y avait plusieurs dames?
1: Elle dit qu'elle était seule avec les enfants, qu'elle donnait des coups de tuyau, là, au sous-tuyau de l'eau.
0: Oui, oui, oui.
1: Eh ben ça aussi, moi, l'a goûté, hein. On peut dire où.
0: Éducation sévère, alors, hein?
1: Ah ben oui, elle a été rendue service, hein, on peut dire où. Ouais. Mais quand on fait les conneries une fois, là, on fait pas deux fois, hein.
0: Oui.
1: Ben oui, mais voilà.
0: C'était la bonne éducation de l'époque. Est-ce qu'aujourd'hui, cette éducation, elle devrait revenir au goût du jour?
1: Ah, mais non, elle a un peu trop de laxisme, monsieur Francky.
0: Mm-hmm.
1: Ah oui, maintenant, le marmaille, maintenant, il coûte même plus où, il est obligé. En plus, ils sont protégés. Tu connais de les protéger par ce système de loi, là?
0: Oui, oui.
1: Eh ben maintenant, il faut punir, oui, on peut punir, mais souvent, on punit.
0: Quand même une petite question, parce que vous dites trop de laxisme. Si les enfants ils manquent de respect à ce jour, vous dites c'est la faute des parents?
1: Non, parce que si les parents les étaient durs, là, par exemple, moi, maman peut dire, jusqu'à maintenant, ben, mon garçon, quand il fait des conneries, ben, il punit lui.
0: Mm-hmm.
1: Ou bien tu tapes lui comme avant, ben, c'est...
0: Oui, ou punit, mais ou tape pas, on veut dire. Mais ou réagit quand même en tant que parent.
1: Ah ben oui, parce que moi m'y connais, il y a des femmes, moi m'y connais, hein, franchement, il y a un petit bout de femme ici, elle a fait deux enfants, pareil, elle a élevé tout seul,
0: mm-hmm.
1: Mais les deux enfants, elle a réussi. Hein.
0: Ah, mais elle a réussi par comment, justement, en donnant des coups?
1: La maman, elle était sévère envers toi,
0: ouais.
1: Et puis voilà, elle mange très bien, et puis c'est pas pour dire que c'était une femme qui était riche et tout. C'est quand même, non, la pauvre petite femme, elle travaille encore, mais connaît bien. Elle, c'est une brave femme, comédien.
0: Oui. Non, mais vous dites, les enfants l'ont réussi, c'est parce que Zod a reçu des coups pour réussir.
1: Ah, m'y pense que oui, peut-être. M'y connaît pas si elle tapait ses enfants, moi, mais tu vis pas avec elle. Bon, ben,
0: d'accord.
1: C'est ce que m'y connaît.
0: Oui.
1: Et c'est que dans notre temps, même Midiaou, que l'éducation était un petit peu plus sévère, et puis il marchait très bien. Hein. Moi, Midiaou, que même après, même quand mon papa était mort à la fin, pourtant, moi, Midiaou, mon papa, était quelqu'un de très sévère aussi. Hein.
0: Mm-hmm.
1: Ah, pas de question qu'avec lui, c'était vraiment. Comme, en plus, elle t'appelle la braise.
0: Ouais, il était marche droite, quoi.
1: Aïe, aïe, aïe, Midiaou, que, même, tu vois, même à sa mort, m'a pleuré pour bien.
0: Ah ben oui, ou de papa reste ou de papa, même sévère, il reste papa quand même, hein, ça c'est, oui.
1: Ouais.
0: Mais alors monsieur, on ne parle pas le marmaille, mais il voudrait juste avancer un petit peu dans l'échange.
1: Oui.
0: Ce matin, dans le baromètre, au début du baromètre, on a entendu un témoignage enregistré, une dame qui disait que sa fille quand même est âgée de 19 ans, donc c'est plus un enfant, c'est plus un marmaille tendre, qui vit sous son toit, mais qui, quelque part, il fait le chien avec elle, quoi.
1: Ah, ben ça, moi, Midiaou, heureusement, elle n'est pas ma fille, moi, me fout dehors, moi.
0: Ah, voilà.
1: Ah, franchement, maintenant, on a 19 ans, ou les grandes, ou les majeures, si vous faites. Parce que moi, il me rappelle, Bobby, nous, t'es 5 garçons, nous, hein.
0: Mm-hmm.
1: Mon papa, t'es gagné, puis t'as pas nous à la fin. Mais t'es donné à nous, causement, que, Midiaou, les causements très durs.
0: Mm-hmm.
1: Vous connaissez que nous, t'es mange, là. Dites aux gars, à nous manger, vous connaissez que ça a été dit à nous, ah, mon bon garçon, t'y manges bien, hein.
0: Mm-hmm.
1: Ben, nous, les contents, papa, il dit, nous mange bien.
0: Oui.
1: Le petit mot, là, mon ami, le petit mot, la fin, vous connaissez que ça t'est dit?
0: Hein?
1: Elle dit, par contre, tu vois, si les autres, ils travaillent, autant les autres, ils mangent, moi, les riches.
0: Tout à l'heure.
1: Hein?
0: Ça, ouais. ça, c'est quelque chose, ça, oui. OK.
1: Ben, moi, on connaît que ça la sauve, moi, hein? C'est Valérie Giscard, d'Estaing, la sauve, moi, en 74.
0: Et pourquoi ça? On termine là-dessus?
1: Ah ben, parce que là, passe la majorité à 18
0: ans. À 18 ans! Ah!
1: Ah ben même plus Diaou que m'a barré, hein. m'a parti à l'armée, hein. Terminé. Hein.
0: D'accord.
1: Et causement comme ça, à la fin, il fait mal. Alors mon café, même plus Diaou que...
0: Oui, c'est quelque chose, oui. À chacun de comprendre le sens, effectivement.
1: Quand Diaou mange, moi, ou mange bien, manger des bons. Après, Diaou, si tu travailles autant qu'on mange, il est riche. Ben, ça évite Diaou beaucoup. T'es pas, quand on revient à mon annonce, à Bobby Mion.
0: Alors, reviens vite fait, parce... arrête pas le mot Bobby, par contre, appelle-moi Francky.
1: Oui, Francky.
0: Oui, quelle annonce? Annonce de quoi, monsieur?
1: Comme il connaît très bien, ben, mon annonce, moi, l'a passé l'autre fois, là.
0: De quoi?
1: Juste un appel. Moi, j'étais cherché à nommer un certain Dijou. J'étais agent à la SNCF, vous vous rappelez de ça?
0: Ah ouais, mais pas rien avec moi, on l'a fait ça. On l'a fait ça avec mon bon collègue aussi, mais jusqu'à maintenant, pas de nouvelles, non?
1: La pas de nouvelles. Moi, là, j'ai juste un coup de fil, l'a passé, mais surtout, le bouquet de moi, il va rappeler à moi. Et par contre, il en profite, moi, là, la ville.
0: Ouais.
1: Je cherche mes témoins de mariage, mes troupes.
0: Ah, bon, monsieur, encore un dernier appel, parce que là, nous on a point jusqu'à Talia, sinon. Témoins de mariage, appelle comment?
1: Bonne Nation Tampon.
0: Bonne Nation Tampon. Et à où? Dis-moi d'abord comment on appelle, parce que Banaba, on connaît plus facilement.
1: Ah, moi, c'est Dijou.
0: Oui, ben, Dijou, Nation, Nayaken.
1: Non, c'est Robert Dijou.
0: Voilà, Robert Dijou. Bon, les témoins de mariage de Robert Dijou, appelle à lui, parce que Bonne Nation Tampon.
1: Mais j'aimerais bien vous voir à Zotem.
0: Ben oui, vous avez été témoin de mariage quand même au passage, donc événement important.
1: Voilà. En plus, c'était sur Paris, là-bas, à Gonesse.
0: D'accord. Alors, numéro de téléphone?
1: Alors, 06 93 87 24 07.
0: 06 93 87 24 07. Monsieur, merci beaucoup. Et j'espère qu'on aura des nouvelles rapidement. 02 62 99 12 00. Nous allons retrouver Laurence sur notre antenne avant de vous donner la parole, auditeur. Laurence, bonjour.
2: Allô, oui, bonjour.
0: Oui, bonjour Laurence. Il s'est passé quelque chose, là, hier?
2: Oui, hier, je me suis fait agresser au croisement près de l'école de Saint-Clotilde.
0: Agressé?
2: Oui, en sortant du magasin, du petit magasin dans l'angle, il y a un jeune dans un sale état, il attrape mon visage et il retourne mon visage d'un coup en me griffant dans le cou.
0: Mais comme ça, gratuitement?
2: Oui, gratuitement, comme ça. Il était en fin de compte dans le milieu écologien du Chaudron.
0: Oui.
2: Et après, en relevant la tête comme ça, je vois, il me dit ouais, mais toi, ma belle. J'ai même pas eu le temps de... Ah, je pouvais plus. J'ai même pas eu le temps de parler, quoi. Et là, il a commencé à m'insulter et tout ça. J'en fais. Ah, ça, c'était trop beau. Je m'attendais pas. Je suis comme un... Non, eh ben, je vais trop dormir, ça.
0: Mais oui, mais comment ça s'est terminé, Laurence?
2: J'ai sauté dessus.
0: Oui. Ça. Oui.
2: Et après, je suis partie. Et là, il y a des magasins en face de la porte de cette hôtel-là.
0: Oui.
2: Et les jeunes sont sortis de ce magasin. Moi, je suis partie. Lui, il n'arrêtait pas de m'insulter, tout ça. Et après, j'ai appelé la police. La police m'a dit encore, ils arrivaient. Que si vous voulez, que je voulais un ambulance. J'ai dit non, c'est pas grave. J'ai des courses à faire, je m'en vais. Je suis tellement choquée. Je suis une de corrigeants situés.
0: D'accord.
2: Je suis tellement choquée, je ne pouvais même pas. Parce que j'ai eu l'habitude de faire ce trajet le soir pour aller les répétitions au village.
0: Oui, mais quelle heure était là?
2: Et là, il était 14h30 de la fin de nuit.
0: Ah ouais, quand même, donc rien à voir avec le trajet habituel du soir.
2: Bon. Arrivé au Round Market, les enfants m'appellent, des enfants m'appellent, me disent « Oui, Madame Laurence, il y a des gens qui ont vu, vous avez été agressé, tout ça. Il y a des jeunes qui sont sortis et qui l'ont tabassé, là. Il est presque nié. » J'ai dit « Moi, je suis loin, je suis au Round Market. J'arrive même plus à faire mes cours. Je suis rentré à 21h. Hein. Les gens m'ont amené pour désinfecter mon cou, tout ça. »
0: Oui, oui.
2: Et après, bon, ben, je me suis assis comme ça et puis je ne pouvais plus partir. Mon mari est venu me chercher. C'est les personnes qui m'ont hébergé là, un instant là. J'ai tremblé de tout mon corps. Hein.
0: Ben, il y a de quoi quand avec même, Laurence.
2: Ben oui, ben moi je me suis occupée de ce quartier pendant 10 ans. Donc je voyais très bien que ça a commencé à partir en vrille. Donc j'ai arrêté en octobre 2024. Ben mon quartier empire. Hein.
0: Oui, mais quand même là.
2: Il n'y avait pas.
0: Oui.
2: Il n'y a pas une police, il n'y a rien, là, ce matin, là, je voyais un peu la police, je suis dans le même marché pour avec mon mari, et je vois qu'il y a un peu de police, là, ça va, ce matin, là, oui, mais hier, il n'y avait rien.
0: Bah oui, mais disons que là, certainement, à cause du marché, justement, il y a la présence des forces de l'ordre.
2: Il y en avait devant les collèges, il y en a près de l'église à Tautide, il y en a à côté, vers le collège de Canon, mais là, il y a de la police, là, on voit qu'ils sont là. Mais hier après-midi, il n'y avait rien du tout. Hein.
0: Oui, mais compliqué de mettre un policier dans chaque croisement aussi.
2: Il m'a poursuivi, il m'a poursuivi, il n'arrêtait pas de me suivre. Hein.
0: Mais Laurence, comme vous connaissez bien le secteur, là, c'est quelqu'un qu'on a déjà vu dans le coin?
2: Non, c'est pas quelqu'un que j'ai déjà vu, donc les enfants ont du mal à l'en faire. Mais hier soir, jusqu'à tard, j'étais obligé de discuter avec les jeunes pour leur dire de laisser la police faire leur travail. C'est ça jusqu'à tard, hein.
0: Et vous dites que Banal la tabasse à l'île, le marmaille, là, que la graisse à où?
2: Ouais, il y a des gens qui l'ont tapé, ouais. Il y a des gens qui l'ont tapé. Ouais, ils m'ont dit qu'il avait la fesse au vent là-bas, devant le Frédéric Sol là-bas.
0: Mais et il était quoi? Il était sous effet, l'agresseur,
2: ah,
0: là?
2: Ah oui, sous un effet. Ah ouais. Sous un effet, mais pas d'alcool, hein. Pas d'alcool, hein. Ouais. Là, on a dans le quartier, là, près de l'église Saint-Clotilde, là, on a de la chamane, là. On a du trafic qui est arrivé à Saint-Clotilde. Hein. La cocaïne, je te dis pas, il y en a plein. Hein.
0: Eh ben...
2: les jeunes, hein, jeunes mamans, jeunes papas. Moi, je me suis occupée du quartier. Hein. Je dis ça en connaissance de cause. Hein. Les gens savent bien qui je suis. Hein. La cocaïne, ça envahit Saint-Clotilde. Hein. On n'a rien sur Saint-Clotilde. On attend. À chaque fois, on dit, ben, c'est pas ça durant, les téléphériques, on a construit, hein. Mais là, à chaque fois, on nous sort, on vient jamais sur Saint-Clotilde, hein. Alors, nous, on avait notre police de proximité, tout au canon, tout ça. Et on a redemandé encore, ben, je sais pas.
0: Il n'y a plus rien, désormais.
2: Je m'occupe de deux associations, j'ai rendu un local, hein. On pouvait plus, hein. On pouvait plus du tout, hein. Sur Saint-Clotilde, il y a du mal, hein. Il y a beaucoup d'agressions, hein, là, depuis le début d'année, coup de couteau, coup de couperet, personne agressée, 65 ans, il y en a. On a peur, hein, les gens ne mangent plus, hein.
0: Ah oui, là, c'est vraiment la sécurité qui règne. En tout cas.
2: On regarde vraiment les heures pour sortir, je te jure. Hein.
0: Ben, Laurence, regarde les heures, mais 14h, quand même. Tout le monde devrait être en droit de circuler à 14h dans les rues sans craindre d'être prise à partie ou d'être agressée, quoi.
2: Les gens qui sont dans cet état, je pense qu'il faut les embarquer tout de suite, hein. Parce que, franchement, là, côté l'église, tout ça. Il y en a plein. Le problème, c'est que, à un moment donné, quand ils sont trop comme ça, ils sont directement sous les immeubles, hein. Donc, ben voilà, la police ne voit pas. Mais si c'est la chamane, tout ça, on s'est défendu pendant longtemps, hein. La chamane, quand ça a commencé, rentrer dans notre cité, on s'est défendu, hein, nous les dames et les femmes d'attaque, on était sur la route, hein, je sais pas si tu te rappelles, on a eu des personnes qui ont agressé des jeunes, il y avait que des femmes qui descendaient ici, hein, qui sortaient, hein. Maintenant, ben, c'est terminé, ben, on est dans la merde, en fin de compte.
0: Ben oui, c'est bien le sentiment que l'on a en ce moment. Merci en tout cas, Laurence, pour ce témoignage, parce qu'il faut en parler, justement.
2: Je voulais juste dire au sujet de notre jeunesse. Notre jeunesse demande nos secours, demande à l'aide et a besoin d'un encadrement dur et une présence politique permanente, je pense.
0: Ouais, jeunesse en détresse. Oui. Merci beaucoup, Laurence. Oui. Prenez soin de vous.
2: Merci, au revoir.
0: Merci, à bientôt. Laurence, hein, qui était là pour témoigner de l'agression dont elle a été victime. C'était hier après-midi, à proximité de la poste du Crédit Agricole, précisément, de Sainte-Clotilde, un jeune qui l'a physiquement agressé. Et elle nous disait également que la situation dans le secteur, eh bien, est en train de se détériorer, quoi. Il y a de plus en plus d'agressions. C'est ce qu'elle disait à l'instant, et beaucoup de drogues qui circulent dans le secteur. Vous souhaitez vous aussi apporter vos témoignages, 02 62 99 12 00, nous dire un petit peu le sentiment que vous avez dans le quartier de Sainte-Clotilde ou dans d'autres quartiers de Lille, 02 62 99 12 00. Freedom, allô, bonjour. Allô. Monsieur, madame, vous nous entendez?
3: Oui, le voilà.
0: Oui, bonjour.
3: Et vous? Bon,
0: oui.
3: Bonjour, monsieur.
0: Oui.
3: Et je vous appelle là pour l'éducation des enfants.
0: Ouais, gros débat, hein.
3: Ah oui, c'est vaste problème, oui. Mm-mm. Mais c'est la plupart du temps, moi, je dirais à 98%,
0: oui,
3: c'est la faute des parents. L'enfant, dès sa naissance, dès son plus jeune âge, c'est là qu'il faut l'éduquer. Il ne faut pas attendre qu'il ait un certain âge pour commencer à taper ou autre, et vous n'avez plus le droit de taper. Parce que moi, j'ai élevé ma propre fille. J'avais qu'une fille, moi. Je n'ai jamais levé la main en l'air pour la menacer.
0: Mm-mm.
3: Ça a été impeccable. Bon, après, j'arrivais ici, j'ai élevé deux petits-enfants chez moi. Mais ils étaient avec moi la journée. Le soir, ils rentraient à la maison dormir. Et une petite fille de 2 ans, quand elle est arrivée chez moi, le petit garçon avait 14 mois. Quand le petit garçon de 14 mois avait 2 ans et demi ou 3 ans, tu sais ce qu'il a dit à sa maman?
0: Mm-mm.
3: Il a dit, tu sais, maman, papy, il tape pas, il crie pas, il parle doucement. J'ai jamais menacé les enfants, ni les taper, rien du tout. Je leur parle, je leur explique. Il faut prendre du temps, il faut avoir du temps pour ces enfants-là.
0: Si donc vous également, vous dites que c'est du laxisme de la part des parents?
3: Absolument. Ils démissionnent les parents, ils ont autre chose à faire. Tu sais ce qu'ils font? Alors, fais attention quand tu es dans une grande surface. Regarde le nombre d'enfants qui est dans le caddie avec le téléphone de la maman.
0: Mm-mm.
3: Mais qu'est-ce que tu as à lui donner le téléphone? Il a pas, il est un bébé, il lui demande, il tape des pieds, il hurle, il crie, il donne pas lui. Mais si tu acceptes tout, tu dis amen à tout, tu pour avoir la paix, il arrive à la maison, allume la télé, il met les enfants devant la télé. Non, donne un autre, il va aller dans la chambre là-bas, qu'il te dit, il allume pas de télé, rien.
0: Mais nous aussi on a été devant la télé, on regarde tout ça dans tous les jours pour raconter des bons dessins animés et compagnie là. Ah, nous aussi on était devant la télé, c'est pas pour autant qu'on a la pousse torte quand même, a dit.
3: Oui, mais attendez, je vais vous expliquer un truc. Moi, mes enfants, moi, hein, quand ils arrivaient, ils avaient autre chose. Tu me dirais, il y avait une piscine, ils allaient les éménager. Bon, enfin bref. Mais ils aimaient pas aller devant la télé avec moi. Mais ils avaient un comportement avec moi différent avec leurs vrais parents.
0: Mm-mm.
3: J'ai expliqué à le petit garçon, là, on pouvait pas l'emmener dans une grande surface, il allait, il criait, il faisait ça, mais avec moi, il rentre dans une grande surface, il dit rien, il est impeccable, c'était sale comme une image.
0: Voilà, donc, l'enfant à l'image des parents, quoi.
3: Voilà, mais parce qu'il amène à tout ce qu'il dit et tout ce qu'il veut.
0: Mm-mm.
3: Non, c'est pas vrai, c'est pas bon du tout. Ils démissionnent, je vous dis. Ils ont pas le temps consacré à discuter, parce que l'enfant, il aime communiquer avec vous, il aime discuter, il aime apprendre. Tu sais que, quelque part, ils vous surveillent, ils vous observent. Je dirais une connerie, il est aussi intelligent que vous, attention, hein. Ils sont très malins. Je dirais même, ils sont malins comme un chien. Tu sais, une fois, la petite fille, là, quand elle avait 9-10 ans, elle prenait du cours de théâtre à MJC. Tu sais qu'est-ce qu'elle m'a dit? Je sais, papy, je peux te faire prendre des... Je peux te raconter n'importe quelle histoire. Je te fais avaler des couleuvres. Voilà ce qu'elle m'a dit. Je peux te faire avaler des couleuvres. Hein.
0: D'accord.
3: J'ai appris là-bas comment il faut jouer la comédie et tout. Je me dis, tu vas faire ça avec ta maman, ton papa, mais pas avec moi. Hein.
0: Mm-hmm.
3: Je dis, tu vas pas apprendre un vieux singe comme moi à faire la grimace, hein, c'est fini. Elle dit, je sais que tu es malin, mais elle savait, elle sait, ils savent, ils connaissent votre, jusqu'à où ils peuvent vous pousser les enfants. Attention, hein.
0: Attention c'est à nos propres enfants. C'est incroyable, hein, ce qu'on est en train de dire, hein, monsieur. Ouais. Merci en tout cas.
3: Allez, au revoir.
0: Non, mais c'est incroyable. Si on écoute ce monsieur là, enfin cet auditeur, nos enfants sont tels, ils connaissent le point faible quoi finalement. Et d'où les parents, on rentre dans le jeu final aussi. 02 62 99 12 00. Freedom, bonjour. Allô.
4: Oui, bonjour.
0: Bonjour madame.
4: Bah au fait que voilà, c'est Marie de Saint-André.
0: Oui Marie.
4: J'interviens à la radio.
0: Oui.
4: Au fait, ce matin j'étais choquée.
0: Et pourquoi?
4: Bah au fait, il y a des enfants qui partent au collège.
0: Oui.
4: Bah du coup, ils font jeu de la mort. Moi, j'appelle ça comme ça.
0: Ils font quoi?
4: Ils jouent à la mort. Ils jouent au jeu de la mort.
0: C'est-à-dire?
4: Bah au fait, quand nous on part, c'est chemin entre chemin Vassal et chemin chemin Vassal et chemin Grand Canal.
0: Oui.
4: Il y a du mal et bas à Saint-André.
0: Oui.
4: Ah, je suis choquée. Parce qu'au fait, quand leurs bus sont en retard, donc nous, on passe. Nous, on passe pour aller au travail ou autre.
0: Oui.
4: Ben, eux, ils attendent le bus. Et du coup, s'ils ne voient pas le bus, ben voilà, ils font le jeu. Chacun traverse comme ça. Et nous, on passe quoi?
0: Ils traversent quoi? Devant les voitures?
4: Ils traversent devant les voitures. C'est incroyable. C'est des collégiens, mais bon.
0: Mais attendez, vous dites qu'ils traversent devant les voitures, mais ils prennent des risques
4: Oui, courir devant. Ah, mon Dieu, franchement.
0: Et ils font des allers-retours
4: Des allers-retours, oui.
0: Devant les voitures?
4: Alors, oui.
0: C'est quoi ce jeu-là?
4: Ah ben, justement.
0: Voilà, mais si là, l'auto, il n'est pas freiné à temps, ben, il percute le marmaille.
4: Voilà. Je suis choquée par rapport à ça.
0: Vous voulez dire que vous avez failli vous-même percuter un marmaille?
4: Oui. J'ai failli, mais bon, voilà. Mais c'est traversé devant, hein, devant. Je sais pas s'il faut dire, à monsieur le maire de mettre un ralentisseur pour ça, mais c'est très dangereux, quoi.
0: Ouais, mais excusez-moi la réflexion, mais un ralentisseur va pas changer grand-chose, madame. Là, c'est le comportement qu'il faut revoir, là.
4: J'interviens pour que les parents entendent.
0: Exact.
4: Parce qu'au fait, les enfants qui partent, qui prennent le bus, ils vont prendre le bus chemin Vassal et chemin Grand Canal, surtout. Voilà, faut faire attention. Faut parler aux enfants ce soir même. Parce que franchement, voilà.
0: Ah oui, il faut prévenir avant qu'un accident n'arrive.
4: Oui, voilà. Parce que franchement, moi je suis passée, mais j'étais perdue, quoi. J'étais obligée de revenir, mais chou, c'est un truc de ouf.
0: Ah mais je l'entends et on sent que vous-même êtes bouleversée, là. Hein.
4: Ah, je suis bouleversée, là, oui, je suis encore. Mais c'est des jeunes, quoi.
0: Des collégiens.
4: Oui.
0: Waouh. Un appel à témoins, là, justement, pour ceux qui ont vu cette scène, là, du côté de Saint-André. Vous avez dit chemin Vassal, chemin Grand Canal. Des jeunes, des collégiens qui s'amusent à traverser devant les voitures en faisant des allers-retours.
4: Voilà. Il n'y a pas de bus, voilà.
0: Voilà. Mais c'est totalement dangereux. Ils peuvent se prendre un coup de voiture, là. C'est.
4: Justement.
0: C'est vraiment inconscient de faire un truc pareil, hein.
4: Ah oui, là, c'est inconscient. Et puis même ça, c'est. Oh là là, je ne sais plus.
0: En tout cas, c'est bien d'en avoir parlé, madame. Je vous en remercie.
4: Ok, merci, monsieur. Bonne journée à vous.
0: Merci, à très bientôt. Au revoir. Est-ce que vous avez été témoin de cette scène-là, aujourd'hui ou les jours auparavant, de collégiens du côté de chemin Vassal, chemin Grand Canal, qui, justement, pour s'amuser, hein, c'est ce que nous a fait comprendre cette auditrice, qui, pour s'amuser, eh bien, traversait un peu au dernier moment, devant les voitures, en faisant des allers-retours, au risque de se prendre un coup de voiture. 02 62 99 12 00.
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0: 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Mais avant cela, il faut quand même gagner l'antenne. Ça, c'est une chose. Et aussi, donner la bonne réponse à la question que nous allons vous poser. Très simple, hein, pour les fans de Freedom. Vous savez comment ça fonctionne. Vous écoutez la radio, vous êtes branchés, connectés. Vous avez tout entendu de ce qui s'est donc passé ce matin. Eh ben, ça tombe bien. C'est sur ces informations entendues, ces interventions entendues ce matin sur notre antenne que vous pourrez décrocher votre lot, c'est-à-dire vos deux billets. Allez, ça y est, moi je suis fin prêt, j'ai récupéré le petit bout de papier là qui va me permettre donc de vous rejoindre au 02 62 99 14 00. Freedom, allô, bonjour.
10: Bonjour.
0: Bonjour madame.
10: Oui.
0: Comment on appelle?
10: J'appelle Daisy.
0: On appelle Daisy. Daisy, on appelle à nous de quel endroit?
10: Du Guillaume Saint-Paul.
0: Voilà, dans les Hauts-de-Saint-Paul. Bon, venir au stade de l'Est, c'est pas très compliqué, Daisy, hein.
10: Oui.
0: Voilà, on en a, d'ailleurs, nous offre deux places, il veut dire que nous n'a de Mounisani avec où?
10: Bah, pas pour moi, pour moi, mais jouer pour mon enfant.
0: C'est vrai? Ah, ben, ça, c'est la meilleure, ça. Et aux enfants, les, quel âge est là, donc?
10: Ben, 25, et puis, ma belle-fille.
0: Eh ben, ouais, 25 ans, mais ben, n'est qu'on est les années 80, ça?
10: Ben, je vais pas connaître, c'est ah. Un jeu, hein.
0: Ah, bien, ouais, ouais, un petit moment d'ambiance, quoi.
10: Voilà.
0: Bon, ma chère Daisy, on va vous poser la question qui devrait vous permettre de repartir avec vos deux places, vous qui avez écouté la radio ce matin. La première information routière, d'ailleurs, qui a été donnée ce matin, est-ce que vous vous en souvenez? La première information qui a été donnée aux environs de 5h, la première inforoute du matin.
10: Ah, mon Dieu, Marie, non, c'est terminé qu'on vous voit radio.
0: C'est... Ah, voilà, où t'es pas encore arrivé?
10: Non, c'est heure, parce que du coup,
0: bon, c'est...
10: À partir de 7h, quoi.
0: Voilà, à partir de 7h, on allume. Mais c'est une information qu'on, sur laquelle on est revenu un peu plus tard. Est-ce que vous pensez savoir à quel endroit?
10: Mais essayez quand même.
0: Oui, ben, allez, essayons quand même, oui. À quel endroit, cette info de 5h ce matin?
10: Alors, aucune idée, mais du verre le hasard, Brapanon-Saint-André.
0: Brapanon-Saint-André, il était dans l'Est, malheureusement, c'était dans le Sud.
10: Ah, bon,
0: juste. Ben oui, dommage. Ma chère Daisy, une prochaine fois. Bonne journée.
10: Merci à vous.
0: 0262 99 14 00. Ah ben oui, 5-2 informations à tomber ce matin. Freedom, bonjour, allô?
11: Allô, bonjour.
0: À qui le tour? Alors madame, il faut éteindre la radio.
11: Dimitri
0: ah, d'accord, où habite le Moufia, m'a compris. Votre prénom c'est comment s'il vous plaît?
11: Marlène.
0: Marlène du Moufia. Vous l'éteignez la radio, Marlène? C'est très bien. Marlène du Moufia, ce matin nous avons lancé un débat et au bout d'un moment, on a un monsieur a expliqué que les jeunes filles quand tu quittes la case, la veille, tu es sotte. Et l'été utilise une expression pour dire, t'es sotte quoi? À donnant tant longtemps, bonne fille, t'es sotte.
12: Bonne fille, t'es sotte, la barrière.
0: Alors, c'est pas une barrière, concrètement, le monsieur l'avait dit. Donne-moi le terme, le... Ah, on l'a compris, alors! Il t'est sotte pas! Alors, attendez un petit coup, redis-moi ça, qu'on s'en l'a dit, là, Marlène?
12: Ou bien, là, il fait le couillon à la cuisine, il saute pas.
0: Ah, il t'a dit ça aussi?
12: Ben.
0: Quand il fait le couillon à la cuisine?
12: Il saute pas.
0: Et est-ce qu'on la saute pas, ou?
12: Ah, ben, saute, ma pas saute pas. Moi, m'a fait mon machin, et puis, bon, comme dit vous-même, là, il le produit. Et puis, ben, là, le deuxième, le troisième, le quatrième, après la mariée.
0: Après la mariée. Et où la gagne trousseau? Alors, excusez-moi, mais on n'entend pas où? Est-ce que la gagne trousseau?
12: Non, on n'a pas gagné trousseau. On a gagné monnaie avec les parents. Et puis, ben, elle a fait le petit mariage, mais nous étions encore criminels depuis avant, même. Hein.
0: Ah, vous l'avez déjà le nécessaire à la maison?
12: Non, mais moi, j'avais pas le luxe, mais là, le nécessaire.
0: Oui, oui.
12: Elle n'avait pas mangé, mais elle était heureuse.
0: Eh oui, c'est souvent ce qu'on entend. Hein. Elle n'avait pas beaucoup de moyens, mais tu es vive quand même dans le bonheur.
12: C'est vrai, c'est. T'es mort pas midi, t'es mort le soir, mais t'es mort le soir, t'es mort à midi, mais enfin, nous les théories, les parents, t'es yens. Ça n'y est pas, du merde, ou dans notre carré, du merde, ou dans notre affaire, hein.
0: Mais aujourd'hui, on a encore des parents, yens, non?
12: Oui, mais quand on a des parents, on est là encore, mais quand les parents, là, puis du merde, ou pas, maman, il pourrait être là, ouais, ça, non, hein.
0: Ah, ouais, c'est souvent ce qu'on entend. Bon, on ne fera pas une généralité, mais nous, on entend souvent ça.
12: Ben.
0: Maman, comme elle est là, il n'y a plus les parents.
12: Non, il y a
0: des pilotes
12: à
0: où et des autres. Bon, en tout cas, on a deux places pour aller au concert. Retour aux années 80, ça va se dérouler samedi 12 septembre au Stade de l'Est, oui. Petit Stade de l'Est, à partir de
12: 20h. Oui, Samiga, il prend le billet.
0: Alors, appelle tout de suite 02 62 41 51 51 et va expliquer comment récupérer ou deux places.
12: 02 62 41 51 51.
0: Très bien, Marlène.
12: Merci, monsieur Franck.
0: Et encore bravo pour où t'écoutes.
12: Merci.
0: Allez, à bientôt.
12: Sonne tout de suite.
0: Oui, sonne tout de suite. Où.
12: Merci.
0: Allez, à bientôt. Au revoir.
12: À bientôt.
0: Voilà, c'est comme Marlène, justement, vous êtes connecté à la radio. Sachez qu'on aura d'autres rendez-vous jeux hein, durant cette semaine et aujourd'hui d'ailleurs. On aura un autre rendez-vous jeu. Ce sera dans le son du soleil tout à l'heure. Donc, on écoute ce qui se passe à la radio et après, ben, on en profite pour repartir avec ces deux places. 02 62 99 12 00. Freedom, bonjour, allô? Alors, Nena, le retour, nous l'est déjà là, il faut couper s'il vous plaît. Il est dur, hein?
13: Allô?
0: Oui, bonjour.
13: Bonjour.
0: Ou t'entends pas, ou téléphone, ou te radio, t'es reviens, t'es ça va, l'effet Larsen, t'entends pas ça, ou là?
13: Excusez-moi.
0: Ah, excusez-moi, ou alors, quand on fait le. Excusez-moi. Vous voulez excuser, madame, pas bon, Dieu, mais bon. Comment?
13: Bande de monde longtemps, avait des expressions, la fille hier, fille se pâque.
0: Oui, t'as dit ça pour bonne jeune fille.
13: Ah, moi, je vais venir, moi, ouais, au fil de mon pied de bois, hein? Il dit pied de bois, il dit, ben, oui, de temps en temps, t'as casse mon.
0: Bah ouais. Ah,
13: bien. Bande de monsieur, fil de mon pied de bois.
0: Mais en voulant dire quoi? Eh, attends, vous lâchez-moi l'expression. C'est quoi, fini mon pied de bois?
13: Ben, ça même, tu ne sais pas, comme dit monsieur là.
0: C'est-à-dire, parce que monsieur là, quand elle a dit fin de cette parc, là, c'est quand le jeune fille, il prend son chemin avec son amoureux.
13: Oui.
0: Mais à où finit mon pied de bois, c'est-à-dire?
13: Oui, mais à moi, monsieur, notre des trois années après, il demande mon amour, je suis mon pied de bois. Il me dit, ben oui, mais ça cache mort.
0: Dans le sens pour savoir sous la finie saute parc. Même il dit ça?
13: Ben oui.
0: Voilà,
13: on n'avait pas compris les histoires.
0: Ah ben moi non plus, madame.
13: Bien où? Sinon, Francky.
0: Oui.
13: Il demande, maman, pourquoi Benaï, des fois, il n'appelle pas. Comment ça s'appelle là? C'est Will Ferrer pour faire une réunion. Pour présenter.
0: Et pourquoi Séverine Ferrer? C'est une réunionnaise, hein, les auditeurs. Je ne sais pas si Banaï connaît, oui. Hein, ouais. Que l'on peut voir encore dans l'actualité aujourd'hui, dans la presse People d'ailleurs. Et pourquoi Séverine Ferrer pour explique-moi pour l'élection.
14: Moi, c'est une rayonnaise, une jeune fille, une jeune femme quoi. Et ben elle a fait beaucoup en métropole, mais c'est vrai que c'est pas la même chaîne. Hein. Elle est sur M6, mais quoi. Et l'autre c'était TF1.
0: C'est vrai que oui, tout à fait. Oui, mais pourquoi elle? Enfin, pourquoi? Parce que c'est quoi qui amène à où à proposer, à supposer?
14: Elle voit bien parce qu'elle est, elle est bien, elle est belle et puis depuis étant petite, elle est à Réunion, elle a fait son petit chemin et elle a réussi, donc c'est bien.
0: Ah oui.
14: Mais il ne veut pas dire que l'autre n'est pas bon non plus, hein?
0: C'est ça, Christophe Bégère.
14: Hein.
0: Ah ouais, ce serait compliqué de dire Christophe est pas bon. Vous trouvez les pas bon?
14: Non, il ne dit pas qu'il n'est pas bon, mais
0: Il n'est pas assez efféminé.
14: Une femme serait bien.
0: Ah, une femme, ce serait mieux à la place d'un homme pour présenter l'élection Miss Réunion.
14: Oui, ou alors tous les deux.
0: Ou alors les deux ensemble. Et Aziz Patel en tant que...
14: Et Ali, il est à côté, lui.
0: Bah justement, mais c'est un homme.
14: Ben justement, la ménade de bonhomme, mettez madame aussi avec. Présenter.
0: Ben, pourquoi pas, Séverine Ferrer. Séverine Ferrer qui, à l'époque, très jeune, elle a été élue mini-miss, elle, c'est ça, hein, c'est d'elle dont on parle. Hein, c'est...
14: Oui.
0: Elle a été élue mini-miss très jeune, elle.
14: Oui. Je suis depuis tant petite et je trouve qu'elle est bien. Et je me dis, ben, dommage que quand il fait des trucs comme ça, la réunion, ben, il n'hésite pas à me réunir, quoi.
0: Ouais, ouais. Moi, je me souviens surtout de l'émission Fan 2.
14: Oui.
0: Qui était animé par Séverine Ferrer.
14: Et bon, c'est mon petit impression à moi. Hein.
0: Eh ben, si les auditeurs partagent votre proposition, pourquoi pas en parler? Pourquoi pas une Réunionnaise qui vit en métropole pour présenter Miss Réunion à la Réunion?
14: Voilà.
0: D'accord, Madame, merci pour la proposition.
14: Bonne journée
0: également, à bientôt. Vous en pensez quoi alors? Moi je poserai aussi la question pour Patrick Bruel qui a dû annuler tous ses concerts là. Si jamais il voulait venir à La Réunion là, vous serez pour ou contre un concert de Patrick Bruel à La Réunion? Il a dû annuler, hein, une pression médiatique là, il a annulé tous ses concerts. 02 62 99 12 00, Fouda Malo.
15: Ouais, bonjour.
0: Oui, bonjour.
15: Donc, je voulais avoir un renseignement, hein, parce que c'est plus... Je suis sur mon lieu de travail, par contre.
0: Ah ben, moi, ça ne me dérange pas.
15: Ah, pardon, merci. Hein, je ne suis pas habituée à appeler Freedom. Hein.
0: Pas de souci, madame, vous êtes la bienvenue.
15: Mais à force d'entendre, mais j'écoute. Hein.
0: Mm-hmm.
15: Mais à force d'entendre, je prends l'initiative d'appeler. Hein.
0: Oui.
15: Voilà, mon problème, c'est que j'ai 61 ans bientôt.
0: Oui.
15: Je travaille depuis tant d'années.
0: Oui.
15: J'en ai marre de subir l'harcèlement. J'ai fait les nécessaires.
0: Marre de subir le harcèlement, c'est-à-dire?
15: C'est-à-dire par mon chef hiérarchique et par maintenant l'agent-chef qu'on m'a demandé. J'ai un syndicat. C'est tout moi. J'ai fait les démarches. Je demande à Prud'homme s'ils ont, je sais pas moi, je ne sais plus comment parler. Là, je suis sur mon lieu de travail. Hein, mais je ne vais pas vous donner le lieu que je travaille. Mais j'ai besoin de m'en sortir. J'ai besoin de m'en sortir. J'en ai marre. Ça fait plus de 30 ans. J'ai des médailles d'honneur. Pas une travailleuse. Hein, on me met les bâtons dans les roues. Pourquoi? Hein, pourquoi? J'en ai marre.
0: Madame, mais quand vous parlez de harcèlement, qu'est-ce qui se passe concrètement?
15: Parce que ça me surveille dans les caméras qu'on n'a pas le droit de nous surveiller. Les caméras qui met dedans. Il dit que, voilà. Il me dit aussi, si je continue, comment ils ont dit ça? Attends, parce que je suis bloquée. Hein. Je suis bloquée parce que j'ai perdu mon conjoint récemment et c'est là que tout a commencé. Hein, la faiblesse, voilà. Abuser du sur moi. Attends, comment je vais vous dire ça? Oui. On me dit, faute grave. Ben, quelle faute grave? Hein, je suis une père de famille. J'ai une responsabilité de mes enfants en deux. Hein, je vais faire le couillon depuis 30 ans de service. Il me reste 3 ans pour aller en retraite. Voilà. C'est pour ça aujourd'hui j'appelle Freedom. C'est le seul moyen. Je ne suis pas habituée à appeler Freedom. Hein, mais là, j'ai plus le choix d'avoir des renseignements vers Freedom.
0: Alors, pour nous éclairer, justement, puisque si les auditeurs ont des conseils à vous donner, il leur faut quand même quelques éléments. Vous dites qu'on vous parle de faute grave, mais de quoi on vous accuse, madame?
15: De rien. Ça veut dire, on m'accuse que, on me surveille. Parce que, voilà, parce que j'ai porté plainte, je vais vous dire. J'ai porté plainte par ma secte hiérarchique qui m'a juré, m'a insulté. J'ai les preuves. J'ai porté plainte vers la gendarmerie, vers la police, vers les syndicats, vers le conseil général. Voilà. Il a dit, écrit, j'ai envoyé les mails. J'en ai marre.
0: Alors donc, on a pas de preuve finalement. On vous parle de faute grave, mais il n'y a pas de preuve avancée.
15: Il n'y a pas de faute grave.
0: On vous accuse, mais il n'y en a pas. C'est ça que vous dites.
15: Il n'y en a pas.
0: D'accord.
15: C'est moi qui étais victime. On m'a insulté, on m'a juré devant tout le monde. Tout le monde était là. J'ai porté plainte devant mon docteur, comment ? Intermitra. Tout le monde connaît, mais ça continue. Même le chef, parce qu'on a envoyé quelqu'un pour occuper de nous, un chef des agents, parce qu'on ne pouvait pas avec le secrétaire de direction, parce que pas que moi, il n'y a que deux qui ont porté plainte. Et depuis ça, on est harcelé parce qu'on a porté plainte. Il fallait qu'on subit, jusqu'à maintenant, on subit. Pourtant, ils ne nous laissent pas tranquilles.
0: Mais quand vous dites que, madame, que vous avez dénoncé cela auprès de votre syndicat, vous l'avez dénoncé auprès du conseil départemental, auprès des autorités. Quel est le retour qui a été fait de ces administrations ?
15: On me dit, comme nous, maintenant, on est basculé vers le conseil général, va prendre le temps qu'il faudra.
0: J'ai pas compris. Excusez-moi, j'ai pas bien compris ce que vous avez dit, madame. On est basculé vers le conseil départemental et ensuite ?
15: Parce qu'on n'est plus attaché avec le rectorat, vous comprenez ?
0: D'accord.
15: Donc, ça prend du temps, voilà. C'est deux choses différentes maintenant, conseil général et administration, rectorat, voilà.
0: Mais comment ça prend du temps ? Vous dites être victime de harcèlement, on vous répond, l'administration vous répond que ça va prendre du temps pour réagir ?
15: Du temps, les syndicats, le conseil général, voilà. Et on est à deux à subir. Là, je vais retourner peut-être vers la gendarmerie parce que dernièrement, j'étais victime encore d'une formation, d'un recyclage très, très important. J'appuie dessus, très important, le recyclage de FST. Vous comprenez ce cours des marmailles que je suis dans un collège. On ne m'a pas donné mon convocation et j'ai les preuves. Moi, je fais toute preuve. Sur mon mail, j'ai envoyé un mail en disant, depuis le 7, était envoyé sur le collège, on m'a pas donné. Et la veille, il y avait deux personnes est parties, deux collègues à moi. Comment ça se fait que tous les dossiers envoyés en même temps et les miennes non? Jusqu'à la fin, j'étais stressée pour que je puisse faire mon recyclage. Et j'ai pu faire seulement, parce que j'ai combattu tout le temps, je viens travailler pour combattre. Aujourd'hui, j'appelle fruit d'un malgré.
0: Là, mais il y a une incompréhension. Il y a une incompréhension sur. Je ne sais pas s'il faut parler d'inaction des autorités, mais quand même, avec toutes les démarches que vous avez déjà réalisées à ce jour, on vous dit que ça va prendre du temps.
15: J'ai une fille qui est aux grandes études, il faut que j'assure. Mon mari est décédé. J'ai besoin de suite. Et pourtant, je suis bonne travailleuse. J'ai tous mes dossiers, mes papiers, preuves. Si j'appelle Frida, c'est que je n'en peux plus.
0: Madame, nous, on peut se tourner vers les auditeurs pour essayer de voir comment agir pour qu'il y ait une réaction immédiate de la part des autorités que vous avez déjà contactées.
15: Voilà les marches à suivre.
0: Ben oui.
15: Rapidement trouver la solution pour ce chef-là. Je n'en peux plus.
0: Combien de temps que ça dure, là, madame
15: Disons, depuis la mort de mon compagnon.
0: Alors, j'ai pas la date du décès de votre compagnon, mais oui, pour me donner une date plutôt.
15: Trois ans déjà que ça dure,
0: d'accord.
15: Ouais, je continue, les procès, pas rien que moi, ma collègue aussi. Je continue. Et là, c'est là débordé la base parce que même l'agent-chef, il nous crie dessus, je ne sais plus. Pourtant, on a demandé de calmer notre souffrance, c'est pire. Ça continue, des menaces. Non, les menaces, non.
0: Mais on vous menace de quoi exactement ? De vous virer, madame ?
15: non, de me virer, c'est impossible, j'ai passé un concours.
0: Mais, oui, mais on vous menace de quoi alors?
15: De faute grave, si vous faites des faute grave, je viens.
0: Oui, mais vous n'en avez pas fait, vous m'avez dit, donc vous n'avez pas à vous inquiéter, il n'y en a pas.
15: J'ai porté plainte par le chef, voilà, il fallait monter subit depuis ça, elle n'est pas contente, parce qu'elle a dit, c'est elle qui commande, c'est elle la patronne. Ferme notre bouche, tais-toi. Voilà, c'est comme ça, subit.
0: Oui, c'est de la maltraitance.
15: Ouais.
0: Maltraitance d'une employée.
15: Depuis on a porté plainte, elle n'accepte pas ça. Elle
0: Bon, madame, je vous propose de rester à l'écoute de la radio. On va solliciter nos auditeurs pour vous donner la démarche à suivre et voir comment la situation pourrait se débloquer, puisque vous avez fait le nécessaire, hein, les administrations que vous avez contactées, les autorités. Donc, il faudrait bien que les choses se mettent en route. Pourquoi ça bloque? 02 62 99 12 00. Je vous invite à... Je vous écoute. Madame?
15: Oui, oui, j'apprends rien. Attends, excuse, hein.
0: Oui, oui.
15: Ouais, ouais, d'accord. Ouais, ouais. Oui, voilà pourquoi.
0: Je vous laisse, puisqu'on est, on vous sollicite là, et on interpelle nos auditeurs pour vous renseigner, vous dire quoi faire.
15: Je ne pourrais pas écouter parce que je suis dans le boulot et donc je ne pourrais pas écouter la radio.
0: Bon, on espère avoir la réaction de nos auditeurs déjà pour entendre les réponses et vous nous donnerez de vos nouvelles également.
15: D'accord, et je viendrai vers vous pour connaître les nouvelles. Ok.
0: Merci beaucoup, madame. Courage à
15: C'est
0: vous.
15: C'est moi qui vous remercie beaucoup.
0: À bientôt. Au revoir. Une dame qui nous dit qu'elle est donc victime de harcèlement. On parle aussi on parle également de maltraitance, hein. Elle qui a été victime d'insultes devant tout le monde d'ailleurs, hein, preuve à l'appui. Bon, ça fait 3 ans que ça dure et cette dame, elle a sollicité aussi bien son syndicat, les forces de l'ordre, elle a également contacté le conseil départemental et apparemment, on lui a fait comprendre que ça allait prendre du temps. Alors, ça veut dire quoi ça? Ça va prendre du temps. 02 62 99 12 00, quand on est victime de harcèlement, est-ce qu'il n'y a pas urgence là déjà, au vu de l'état de l'intervention de cette dame là, l'état dans lequel elle se trouve. 02 62 99 12 00, quel conseil donner à cette auditrice? Frida Malo, bonjour.
16: Oui, bonjour.
0: Bonjour.
16: Sophie de Saint-Denis. Je voulais réagir par rapport à ce que cette dame vient de raconter, son petite histoire.
0: Oui.
16: Enfin, petite histoire, vous m'excusez ma déformation.
0: Oui.
16: Ce que j'ai compris, elle semble être dans la fonction publique, je ne sais pas si c'est territorial ou d'État.
0: Oui.
16: Parce qu'elle parlait d'agents et conseils.
0: Elle parlait du rectorat, du conseil départemental, oui, oui, oui.
16: Oui. Alors, il y a le tribunal administratif qui gère toutes ces choses-là.
0: Alors, quand vous dites qu'il y a le tribunal, quelle est la démarche, justement?
16: Justement, par rapport aux démarches, il faut qu'elle trouve un avocat qui est au barreau du tribunal administratif,
0: oui.
16: Qui a l'habitude de traiter des dossiers du tribunal administratif, et qu'elle prenne un rendez-vous, et on lui expliquera ce qu'il faut faire. Parce qu'il y a plusieurs, plusieurs audiences.
0: D'accord. Mais madame, vu que vous réagissez, hein, mais quand même, quand elle explique avoir sollicité son syndicat, elle dit avoir sollicité le conseil départemental directement, les gendarmes...
16: Par rapport à tout ça, justement, elle a porté plainte
0: au niveau
16: de la police, la gendarmerie, tout ça,
0: oui.
16: Mais pas, elle n'a pas fait intervenir l'instance qui s'occupe des fonctionnaires, la fonction publique.
0: Ah, il faut ça aussi, sinon ça bouge pas.
16: Autrement, c'est son patron, c'est son entreprise, c'est son établissement, c'est de la fonction publique. L'extérieur va juste enregistrer, ils vont pas forcément intervenir. Et comme elle dit, ça pourrait vraiment relativement être long. Chose qu'elle pourrait aussi faire, si elle a des assurances, elle a des protections juridiques.
0: Oui.
16: À ce moment-là, elle peut contacter son service juridique. Avoir déjà les premiers conseils, demander comment ça se passe, son taux de remboursement, de participation, si jamais elle a fait appel à un avocat ou autre.
0: Oui.
16: Parce qu'il y a beaucoup de prises en charge. Enfin, il y a des prises en charge quand on a une protection juridique. Elle va avec son assurance, que ce soit l'assurance d'un cadre bancaire ou de domicile.
0: Oui.
16: Si elle a une protection juridique dans une de ses assurances, qu'elle porte de sa vie courante, elle peut poser la question sous quelle forme elle peut avoir une prise en charge.
0: Donc voilà déjà les premières démarches, hein, solliciter l'instance, le tribunal administratif, mais aussi solliciter sa protection juridique.
16: En premier, je pense que la protection juridique pourrait lui dire exactement vers qui s'orienter et sous quelle forme elle pourrait faire une démarche.
0: D'accord. Madame, merci.
16: À partir de là, oui. À partir de là, elle, voilà, elle sait. Mais si elle consulte la police nationale, tout le bazar, c'est pas de leur ressort. C'est le tribunal administratif qui va s'occuper de tout ce qui est fonctionnaire.
0: D'accord. Merci pour ces conseils, madame.
16: Mais je vous en prie.
0: Merci beaucoup. Est-ce que vous-même avez déjà sollicité le tribunal administratif ou encore votre protection juridique, pardon? Comment ça a fonctionné justement? 02 62 99 12 00. Bonjour madame.
17: Oui, bonjour. C'est pour parler à la radio parce que j'ai un gros problème avec la semadire. Il y a filtration dans mon appartement depuis 3 mois. Ils ont encore rien fait. Il y a une prise en dessous et ils le rentrent dans la prise.
0: Infiltration dans le logement de la SEMADER qui se trouve à quel endroit?
17: Sur les temps salés.
0: D'accord. Et vous les avez sollicités, bien entendu?
17: Bah oui, j'ai fait réclamation plusieurs fois, ils n'ont pas tenu compte.
0: Mais ils vous disent quoi suite à vos réclamations?
17: Bah il faut attendre. Bah,
0: attendre quoi? Une inondation? Il faut attendre quoi?
17: Bah je sais pas, ils me disent qu'il faut attendre que quelqu'un passe pour voir. Il y a quelqu'un qui est passé,
0: d'accord.
17: Il n'a rien fait.
0: Alors il y a une personne qui est passée, donc déjà une avancée puisqu'ils ont envoyé quelqu'un. Mais oui. La personne n'a rien fait.
17: Non, elle n'a rien fait. Filtration est encore dans le salon.
0: Ben, il est venu pourquoi alors? Enfin, celui qui est venu ou celle qui est venu pourquoi?
17: Ben, je sais pas, pour regarder, pour voir si ça faisait joli, je sais pas.
0: Quoi, encore une histoire de prendre des photos pour voir les dégâts?
17: Oui, j'ai pris des photos, j'ai envoyé tout. Ben, j'attends. Parce que quand il pleut fort, il y a de l'eau qui coule dans la prise.
0: Mais madame, mais c'est totalement dangereux.
17: C'est dangereux, ça fait un court-circuit. J'ai des petits-enfants qui viennent à la maison, bah...
0: En plus, on va dire que vous, vous êtes conscient du danger, mais les marmailles, non?
17: Bah non, c'est pour ça que je vous appelle, parce que bon, c'est quand même dangereux. Hein.
0: Et vous dites combien de temps déjà que vous avez contacté la SEMADER?
17: Ça fait plus de 3 mois.
0: Mais qu'est-ce qui se passe encore, là?
17: Non, bah, je sais pas, c'est un appartement neuf. Ils ont dû faire le béton derrière. L'eau, quand elle fouette sur le béton, bah, ça fait de l'eau, ça coule dans le séjour.
0: Ah, le béton, il est pas étanche.
17: Voilà, il est pas étanche, voilà.
0: D'accord. Mais si vous dites que c'est un appartement neuf, il y a des assurances pour les nouvelles constructions, là. Ils peuvent pas faire appel aux constructeurs pour dire qu'il y a un défaut sur la construction?
17: Bah, j'espère qu'ils vont faire, parce que c'est vrai, j'attends jusqu'à quand, parce que j'attends pas qu'il y ait un dégât, hein, qui...
0: Bah, il y a déjà des dégâts, madame, si vous parlez d'infiltration, il y a déjà des dégâts chez vous.
17: Des dégâts, oui, il y a des filtrations dans le salon, des grosses traces d'eau, et il y a la prise en dessous, que l'eau coule dans la prise.
0: Alors, il y a déjà des dégâts, et là, maintenant, il y a aussi un risque d'électrocution.
17: Oui, voilà.
0: Et on vous demande d'attendre.
17: D'attendre, j'ai dit, je vais attendre, je vais appeler Radio Prud'homme, j'en ai marre, hein. D'attendre.
0: Comment s'appellent ces appartements neufs, madame, de la SEMADER?
17: Céline, appartement Céline, sur les temps salés.
0: Appartement Céline?
17: Oui, Céline.
0: D'accord. Et vous, votre appartement est le seul à...
17: Il y a pas que moi, il y a des autres personnes, mais je connais pas.
0: D'accord, il y a d'autres appartements aussi qui ont ces problèmes d'infiltration?
17: Voilà, il y a des autres appartements aussi, il y a une dame, elle me dit, elle a des filtrations, il y a de l'eau qui coule partout, ben, elles sont pas nécessaires, hein.
0: Ouais, mais en attendant, vous êtes quand même dans une maison où vous pourriez vous prendre un coup de jus, quoi.
17: Bah, c'est ça.
0: Bon, la SEMADER, on les sollicite à nouveau concernant les appartements Céline. Non, je dis à nouveau, non pas pour ce même cas, mais on a souvent cité la SEMADER, justement, afin d'intervenir. On espère que là, ils l'entendront. Et ne serait-ce, au lieu de venir pour regarder, eh bien qu'ils viendront pour faire le nécessaire.
17: Ben, j'espère.
0: Ce que je vous propose, madame, c'est de nous tenir informés suite à votre appel aujourd'hui. On va voir d'ici combien de temps ils interviennent là. Si dans les prochaines 48 heures, vous êtes toujours sans nouvelles, vous voulez bien nous rappeler?
17: D'accord, il n'y a pas de problème.
0: Hein, on va suivre ça avec vous et voir. Et puis, je lance un appel également aux autres locataires qui connaissent pareil problématique, infiltration dans le logement, résidence Céline, appartement Céline, à l'étang salé, qui n'hésite pas à se faire connaître sur notre antenne.
17: D'accord, je vous remercie.
0: Je vous en prie, madame. Merci d'avoir appelé, à bientôt. Au revoir.
17: Merci, à bientôt, au revoir.
0: Ben, marmaille, quand de l'eau y arrive dans les prises, il y a eu agence, non? L'eau, en plus, il coule dessus le prise, après il coule à terre. facile de se prendre un coup de jus après, hein. Bon, on suit ça de près avec vous. En tout cas,

0: 92 76 08 26 06 92 76 08 26. Vous savez quoi? Je n'ai plus de nouvelles là, de mon interlocuteur Mathéo qui tout à l'heure me demandait qui disait que j'avais une surfacturation de 300 euros à cause de lui. Je n'ai plus de nouvelles de lui. Faudam, il est 10h.
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3: À la une, la rentrée sous le signe de l'inflation à la pompe. 60 centimes de plus sur un litre de gasoil en seulement un an. Résultat, le porte-monnaie ratiboisé, courses et loisirs sacrifiés au profit du plein. Conséquence du conflit au Moyen-Orient qui s'est aggravé ces dernières heures. Le casse-tête du budget 2027 à quelques mois de l'élection présidentielle. Comment trouver une majorité et éviter la censure? Sébastien Lecornu s'active en coulisses. Les retraites des plus aisés sont toujours dans le viseur du gouvernement. Pour passer à la caisse. Dans ce journal également, Patrick Bruel annule sa tournée pour mieux se défendre, dit-il. De plus en plus de maires refusaient d'accueillir ses concerts. Le chanteur déjà mis en examen pour viol fait l'objet d'une trentaine de plaintes. À 8h10, votre invité ce matin. Bonjour Laurence Ferrari.
4: Bonjour Dimitri, ce sera Sébastien Chenu, vice-président du RN. Que répond-il à ceux qui affirment que son parti fait une fixation sur le voile qu'il souhaite interdire dans l'espace public, alors que LFI et d'autres partis de gauche appellent à la désobéissance civile? Ne redoute-t-il pas des mouvements violents pendant la campagne? Et puis comment explique-t-il le changement de pied de Marine Le Pen sur l'instauration d'une règle d'or budgétaire à 3% du PIB alors qu'elle y était farouchement opposée? Ses réponses dans un instant.
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3: C'est le coup de bambou de la rentrée sur les porte-monnaies. Le prix des carburants après une légère détente avant l'été, ils sont nettement repartis à la hausse ces dernières semaines, tirés par la guerre au Moyen-Orient qui s'éternise et les frappes ukrainiennes sur les raffineries russes. À la pompe, l'essence à 2 euros s'installe jusqu'à 2,20 le litre de gasoil et les Français s'adaptent comme ils peuvent. Reportage à l'équin du correspondant d'Europe 1 dans les Hauts-de-France, Maximilien Carlier.
5: 2,18€ le litre de diesel. À la pompe, Juan Carlos peste en raccrochant le pistolet. À cause de la flambée des prix des carburants, il part moins souvent au week-end.
6: Les loisirs qu'on peut avoir, c'est bouger sur la côte ou à l'intérieur des terres dans des petits gîtes. Mais ça, on fait plus trop, quoi.
5: Notre budget loisir, on l'utilise pour les pleins de carburant, ajoute Sam à la pompe à côté.
7: Plus de resto, plus de sorties, on va dire. Les parcs d'attractions également, on en a beaucoup dans les parages. Bah, j'ai dû les restreindre parce que le déplacement, c'est assez contraignant. On fait des sacrifices malheureusement et psychologiquement ça commence à être dur.
5: Des automobilistes parfois obligés de réduire leurs dépenses liées à la nourriture. C'est le cas de Benjamin.
8: Je dois me priver un peu plus, faire attention en course également. On les marque les moins chers, quitte à descendre un peu en qualité. En fait c'est tout qui descend en qualité entre guillemets pour compenser et pouvoir mettre ce qu'on a besoin en essence.
5: Car les fins de mois sont difficiles, confie cet automobiliste qui ne croit plus à une baisse des prix de l'essence. À l'équin, Maximilien Carlier.
3: Et ce matin, nouveau coup de chaud pour le baril de brut de mer du Nord qui prend près de 5% aux alentours de $95 après de nouvelles frappes américaines en Iran. Le secrétaire au Trésor américain Scott Bessent a d'ailleurs affirmé hier de manière assez énigmatique que d'ici 2 ans, le détroit d'Ormuz serait contourné et ne serait plus qu'une étendue d'eau sans valeur. Fin de citation. Le gaz en Europe, de son côté, atteint lui aussi ses plus hauts niveaux depuis 3 ans, alors que les réserves européennes sont plus faibles que d'habitude à l'approche de l'hiver.
2: En réponse à cette nouvelle flambée énergétique, les Français se tournent toujours plus vers la voiture électrique.
3: Et oui, près de 4 nouvelles immatriculations sur 10 au mois d'août, c'est un record. Total Energy, lui, maintient le plafonnement de ses prix en station-service. De son côté, le gouvernement promet la poursuite des aides aux gros rouleurs qui devaient expirer le 31 août, ainsi que la reconduction du chèque énergie dans le budget 2027 qu'il s'active à préparer. Exercice extrêmement difficile pour Sébastien Lecornu que ce budget. Le Premier ministre entend freiner les dépenses tout en ménageant les ménages modestes et les secteurs stratégiques. Mais comment adopter les comptes de la France sans majorité à 7 mois du scrutin présidentiel? Et alors que les oppositions ne lui promettent aucun cadeau, pour éviter tout rejet, le Premier ministre promet des mesures réversibles pour la majorité qui sortira des urnes l'an prochain. Arthur Delaborde.
9: Matignon entend encore la voie du compromis. Les discussions vont reprendre avec les socialistes. Mais le PS réclame des concessions et menace de censurer s'il ne les n'obtient pas. Jordan Bardella lui prévient que le Rassemblement National n'exclut rien. Si la négociation échoue, le 49-3 peut revenir. La présidente de l'Assemblée, Yaël Braun-Pivet, plaide d'ailleurs déjà pour un budget resserré, adopté rapidement, avec un risque immédiat, la censure. Même en cas de chute du gouvernement, l'État ne serait pas paralysé. Une loi spéciale permettrait provisoirement de percevoir les impôts et de financer les services publics. Mais ce ne serait qu'une solution d'attente.

0: Il faudrait ensuite faire adopter un véritable budget. Dernière possibilité, les ordonnances. Si le Parlement ne s'est pas prononcé dans les 70 jours, l'exécutif peut mettre le budget en vigueur sans vote, une procédure jamais utilisée sous la Ve République. Pour faire adopter un budget, Sébastien Lecornu a donc plusieurs solutions. Pour obtenir une majorité, aucune.
1: Arthur Delaborde du service politique d'Europe 1. Appel à toutes les voitures, la rentrée scolaire se poursuit ce mercredi dans un télégramme adressé à tous les préfets et recteurs d'académie. Le ministre de l'Intérieur, Laurent Nunez, livre ses consignes pour protéger élèves et enseignants à l'intérieur comme à l'extérieur des établissements. William Molinier.
2: Oui, outre le risque terroriste toujours à un haut niveau en cette rentrée scolaire, Laurent Nunez pointe aussi les phénomènes de violence dans l'espace scolaire. Le ministre de l'Intérieur demande aux états-majors policiers de maintenir un haut niveau de coopération avec les établissements. Un télégramme diffusé vendredi et consulté par Europe 1 en dresse les priorités. La lutte d'abord contre toutes les formes de violence, y compris sexuelles et sexistes, ainsi que le trafic de stupéfiants. La détection des armes blanches doit être développée avec notamment des fouilles surprises, des sacs à l'entrée des collèges et des lycées. Des contrôles aussi seront réalisés avec des tests de stupéfiants pour les chauffeurs scolaires. Autre sujet d'importance, la lutte contre les séparatismes et la radicalisation dans les établissements qui prodiguent des enseignements internationaux de langues étrangères. Ces mesures devront être présentées aux chefs d'établissement au cours d'une réunion organisée dans les prochaines semaines.
3: William Molinier,
1: le spécialiste sécurité défense d'Europe.
3: Il a plié devant la pression.
1: Mise en examen dans plusieurs dossiers de violence sexuelle, Patrick Bruel annule la tournée 35 concerts qu'il devait entamer en octobre. Plusieurs maires s'étaient opposés à son passage dans leur commune. Un sondage Paris Match révèle ce matin une vraie rupture des Français avec le chanteur qui tombe à seulement 16% d'opinion favorable. L'Allemagne juge la Russie responsable de l'attaque hybride menée avec un drone chargé d'explosifs début août à l'aéroport de Leipzig, plateforme militaire clé pour le soutien logistique en Ukraine. Vladimir Poutine condamne une erreur grossière de la part des Allemands.
3: Dans ce contexte, la Suède s'entraîne à enterrer 5% de sa population en cas de conflit.
1: Oui, autrement dit, dans la perspective tragique où il y aurait plus de 500 000 morts dans l'éventualité d'un conflit avec la Russie, le pays nordique se prépare au pire. Il a organisé en mai dernier une simulation grandeur nature d'enterrement de masse de ses soldats. Antoine Bienveau.
4: Oui, l'opération se déroule début mai au nord de la Suède. 18 000 militaires issus de 13 nations différentes, dont la France, sont mobilisés. Leur mission, transporter depuis les bords de la mer Baltique 500 sacs mortuaires factices, lestés et dégageant la même odeur nauséabonde qu'un cadavre. Dans cet exercice, chaque housse est censée contenir un soldat mort au combat. Elles sont donc enterrées dans des tranchées creusées pour l'occasion. Objectif de l'opération, anticiper l'inhumation massive de militaires en cas de guerre et surtout faire savoir aux soldats qu'ils seront traités avec humanité en cas de décès. En Suède, malgré la séparation avec l'État en 2000, c'est l'Église qui gère toujours les cimetières. Depuis la guerre froide, les paroisses sont donc tenues de disposer constamment d'un espace suffisant pour enterrer au moins 500 000 personnes, soit 5% de la population. Un chiffre volontairement élevé pour faciliter l'inhumation de nombreux soldats en cas de conflit armé majeur.
1: Antoine Bienveau pour Europe 1. L'US Open de tennis, la qualification cette nuit du vétéran Gaël Monfils pour le deuxième tour. Joli cadeau d'anniversaire pour le Français qui a fêté ses 40 ans hier. Qualification également d'Arthur Géa et de Léolia Jean-Jean. Il est 8h08 sur Europe 1. Vous restez avec nous dans un instant. La grande interview Europe 1 CNews face à Laurence Ferrari, le député RN du Nord Sébastien Chenu. 8h08.

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0: Bonjour, bonjour La Réunion, il est 10h, passé de 10 minutes. Un numéro de téléphone pour la Libre Antenne, le 02 62 99 12 00. Vous êtes sur Freedom et les sujets sont libres. Et ce matin, nous avons parlé d'éducation. Et oui, alors longtemps, on avait des marmailles, étaient très traumatisées, hein, très traumatisées, parce que ça t'égale le coup. Bah oui, et la paphé azote de mal apparemment, il y en a même qui remercient les parents aujourd'hui. Donc... comment ça se fait qu'aujourd'hui on ait des enfants rois comme ça là? Pourquoi aujourd'hui on gâte autant nos marmailles? 02 62 99 12 00. Et puis pour les urgences, le 02 62 41 51 51, le service radio guidage à votre disposition. Allez, on vient vous retrouver tout de suite. Il y a d'autres rendez-vous, hein, mais je vous rappellerai ça un tout petit peu plus tard. Frida Malo.
1: Oui, bonjour.
0: Bonjour.
1: Je suis propriétaire du véhicule de la Mégane qui a été volée dimanche matin. Immatriculé CY208SD.
0: Oui, je me souviens, oui.
1: Oui, voilà. Donc, du coup, la voiture, elle circule toujours. On l'a aperçue à la Châtoire hier matin.
0: Ouais.
1: Et j'aimerais que les auditeurs tiennent l'œil du véhicule. S'il vous plaît, j'ai besoin de ma voiture. Rendez-la-moi.
0: Donc, elle est toujours en circulation. Les gars, ils continuent à rouler avec. Mais c'est dingue, quand même.
1: Ouais. Et hier soir, elle était aperçue au lycée Roland-Garros à la piscine.
0: Oh là là. Donc, et on vous a appelé directement à ce moment-là?
1: Oui.
0: D'accord, donc il y a quand même des gens qui ouvrent l'œil et qui suivent quand même cette voiture-là. CY, rappelez-moi la plaque d'immatriculation.
1: 208LD.
0: 208LD, hein?
1: Oui.
0: Ok, très bien. Donc c'est une... Oui.
1: Oui, du coup, pardon, et les ailerons du requin, c'est-à-dire pour l'antenne en haut, elle a été retirée.
0: Ah.
1: Voilà.
0: D'accord, ok. Donc là, ça reste une méga normale, quoi, finalement.
1: C'est ça.
0: À première vue. De couleur blanc, c'est ça, si?
1: Oui. Oui.
0: D'accord. Une Mégane blanche avec la plaque, comme plaque d'immatriculation CY208LD. Donc, si jamais on a aperçu cette voiture-là, on a vu cette voiture-là, on vous appelle directement, rappelez votre numéro de téléphone.
1: C'est le numéro de mon fils, là.
0: Ah.
1: Je sais pas trop.
0: Il n'y a pas de souci. On va pas donner son numéro de téléphone, mais, ce qu'on va faire, c'est que vous pouvez nous rappeler avec votre numéro.
1: Mon numéro, j'ai plus parce que il a volé le téléphone aussi dans la voiture.
0: D'accord.
1: Mais on peut donner le numéro qui s'affiche, là, c'est celui de mon fils. On peut y donner ou pas?
0: Il est majeur?
1: Non.
0: Non, on va éviter. On va éviter pour qu'il soit pas.
1: Vous pouvez contacter au 06 92.
0: Alors, madame,
1: oui,
0: madame.
1: Oui, oui.
0: Je vais vous demander d'appeler avec le numéro que vous voulez. Comme ça, nous, de notre côté, on peut vérifier, en fait, sur notre ordinateur.
1: Oui, d'accord.
0: D'accord? Donc, appelez-nous au 41 51 51.
1: Oui.
0: Et puis, elle me donnera le numéro de téléphone que je communiquerai à la radio.
1: D'accord. Merci beaucoup.
0: On fait comme ça. Bon courage, en tout cas.
1: Merci, merci, très bonne journée, au revoir.
0: À bientôt, au revoir. 02 62 99 12 00. Frida Malo.
2: Bonjour madame.
0: Bonjour.
2: Oui. Pour la politesse des enfants là.
0: Oui.
2: Mais madame, posez-moi la question, c'est au gouvernement madame.
0: Pourquoi? C'est le gouvernement qui est du coup de marmal?
2: Pas le gouvernement là, bien nous fait. Premièrement. Deuxièmement, madame, si jamais ça ne met pas un mot là-dedans, là. Ah, ben, les parents, là, ils connaissent le besoin d'enfants, madame.
0: C'est-à-dire, madame, il ne comprend pas ce que ça veut dire.
2: Il veut dire comme ça, au gouvernement, là. Quand on allait à l'Assemblée, ça qui vote, oui, il ne faut pas corriger les enfants, il ne faut pas faire ceci, il ne faut pas faire cela. Madame, deux craques, là, il ne fait pas peur à maman, ça.
0: Ah bon, ben, il faut faire quoi, alors?
2: Comme.
0: Ben, vous dire, mettre deux claques, il fait pas peur, marmaille.
2: Et si jamais la mérité, là, ben, il faut donner.
0: Ah.
2: Il faut donner à Zop, si jamais elle a mérité. Regarde, la dame, il dit, sa fille, elle a 19 ans. Madame, ou de l'âge, ou de grandeur, ou de grosseur, là, ça, il fait pas peur, moi, c'est.
0: Oui, mais, madame, c'est pas un moment donné où marmaille, il est gentil, tout mignon, et à un moment donné, à 15 ans, Lisa va à l'école, l'y revient et puis il est en diable.
2: Eh, gentil, tout mignon, là, vous connaissez pourquoi? Parce que les parents n'ont jamais dit à Zot non. Hein, il faut y apprendre à dire non. Si jamais tout le temps, il dit oui, dit oui, dit oui, dit oui, il donne pas une claque, rien du tout. Madame des mamans, ils ont grandi comme ça, Zot. Mais vous les là ou d'un azote ou d'azote oui ou d'un azote ou d'azote oui. Imagine où c'est une famille les ORS, madame. Comment ça t'y débrouille?
0: Oui.
2: Hey, comment ça t'y débrouille? La ville est dure.
0: Mais madame, oui. Pourquoi depuis ton petit ou éduque pas une marmaille pour dire aller que Nena des limites, c'est-à-dire que où veut ça, d'accord, mais où peut pas avoir.
2: Oui, mais attends, moi me disais avec la mienne. Si moi Nena maman il donne, si moi après maman ne donne pas. En premier, même mes petits. Si mamounette Nena mamounette il donne, si mamounette n'a pas, elle ne donne pas. Mamounette ne peut pas les voler que pour mon enfant, que pour mes petits.
0: Bah oui.
2: En premier. En deuxième, si jamais la mairie de claque la madame, moi, n'hésite pas, moi.
0: Mais oui, mais longtemps, madame, quand il était petit et qu'on te donne deux claques sur la fesse.
2: Oui.
0: D'accord?
2: Oui.
0: Après, au fur et à mesure, il comprend et il connaît que quand il est grand, il n'a pas besoin d'avoir une grande fessée non plus.
2: Voilà, voilà, tu comprends les choses. Parce que, ma Dieu, pourquoi? Moi, nana, un petit, une fois, elle a dit un mauvais mot. Mais il fallait pas dire ce mot-là devant moi. Madame, elle la donne deux dans la bouche, madame, ni cache pas diaou, ni diaou, la vérité, la type lève, la saignée. D'accord?
0: Oui.
2: Moi, t'es pas lent comme ça. Le soir, moi, l'a dit à la famille, moi, l'a dit les parents. Les parents l'a dit, ou l'a bien fait. Parce que si jamais, comparaison, vous êtes là, fait une bêtise, ou l'a pas fait, et content ensemble, là, vous dit, à soir, m'a dit papa, m'a dit maman, pour où?
0: Enfin,
2: madame, mais, quoi ça, les parents va dire? Le temps l'a fini passer, là.
0: Ben, longtemps, nous l'avait peur, madame.
2: Trop tard, ouais, va dire, allez, trop tard. Hein, il est trop tard, il fallait faire quelque chose tout de suite. Moi, il me donne tout de suite. Mais madame, mais cet enfant-là, là, il dit plus aucun mot devant moi. Dit derrière, moi, l'a pas entendu. Mais devant moi, là, madame, il dit plus moi rien, ça. Ouais, tu grandis, tu connais vos capacités.
0: D'accord, d'accord, d'accord. Oui, et après, au fur et à mesure, avec un regard, on n'a même plus besoin de causer.
2: Voilà, avec un regard, ou bien dit, attention, là tu dis, elle y arrive là, t'en as où? Comme ça. Ben, il calme tout de suite.
0: D'accord, ben merci beaucoup, madame. L'éducation avec un regard.
2: Il faut pas faire grandir les enfants gâtés, pas bonnes après la qu'on gagne plus là où les foutu.
0: D'accord, d'accord. Ben merci beaucoup, madame.
2: Madame.
0: À bientôt.
2: Au revoir.
0: Belle journée à vous. Au revoir, madame. 02 62 99 12 0 0. Est-ce que vous aussi, vous avez opté pour cette éducation-là, à l'ancienne, avec un seul regard? Maman, il bouge plus. Ou bien sinon, aujourd'hui, on peut faire le regard que Zot, il veut. Maman, il dit, ben, quoi? Quoi? Qu'est-ce que j'ai fait, là? Qu'est-ce que j'ai fait? Qu'est-ce que tu veux? 02 62 99 12 00. Juste avant de continuer, on vous donne le numéro de téléphone pour la mégane volée dimanche, hein. Si jamais vous l'avez vu, une mégane avec la plaque d'immatriculation CY208LD, vous pouvez appeler au 06 93 44 84 71. 06 93 44 84 71. 02 62 99 12 00. Freedom, allô?
3: Oui, allô?
0: Oui, bonjour.
3: Bonjour, je suis en direct.
0: Oui.
3: Ah, merci. En fait, je voulais parler sur l'éducation des enfants.
0: Oui, dites-moi.
3: Oui, alors en fait, j'entends beaucoup de seniors, hein, plus les personnes d'un certain âge, qui parlent d'éducation, qui voudraient peut-être mettre les châtiments corporels en place, parce qu'avant, ben, ça marchait très bien sur les enfants et tout. Et c'est pour ça qu'on en a fait que les enfants qui ont grandi aujourd'hui, qui ont 30, 40 ans, et ben, ils ont une certaine éducation, ils sont plus polis, etc. etc. Mais moi, j'aimerais dire que je travaille dans le commerce, hein, je travaille en galerie commerciale, et je peux vous dire que ce n'était pas les enfants qui mériteraient des classes.
0: Ah.
3: Eux-mêmes.
0: Ah bon?
3: Ah oui. Parce qu'il y a des classes vraiment qui se perdent quand vous travaillez en tant que vendeuse ou en tant que voilà, caissière ou autre, et que vous dites bonjour et que ça ne vous répond pas, limite, ça vous insulte en disant je peux vous parler, etc. etc.
0: Donc en fait, les chiens ne font pas les chats. Si aujourd'hui les marmailles sont comme ça, c'est parce que les parents sont comme ça.
3: Mais les parents, moi je parle pas peut-être des parents. dans la génération milléniale, hein. Moi, je parle plus des gros boomers, là, des personnes comme ça. En fin de compte, qui passent devant vous, vous leur dites bonjour, vous ne cherchez même pas à vendre quelque chose, ils ne vous répondent pas. Ils vous regardent, hein, mais ah ouais, ils ne vous répondent pas. Ouais. Donc, moi, j'ai travaillé dans le milieu, dans un milieu où voilà, on fréquente beaucoup de personnes, où on a du monde à voir, des jeunes, des moins jeunes, et ce sont les plus vieux qui mériteraient des claques pour faire une petite mise à jour en question politesse, je dirais.
0: D'accord.
3: Alors, avant de d'accuser les jeunes, de dire aux jeunes, les jeunes sont mal polis, les jeunes ne savent plus vivre, etc., etc., il faut regarder la racine. Parce oui, que c'est la racine qui donne les branches un petit peu pourries.
0: Mais oui, mais madame, aujourd'hui, même que ça, c'est vrai que Marmaille aujourd'hui, il arrive quelque part, bonjour, il dit pas, et les parents ils disent non mais il a mal dormi. Alors qu'avant c'était ben allez au sauveur ou arrive ou dit bonjour.
3: Personnellement, moi c'est mon expérience personnelle, j'en fais pas une généralité, et j'aimerais bien aussi que les personnes qui, en fait, c'est pas que j'aimerais bien, c'est que les personnes voient un jeune mal poli, ils en font aussi une généralité. En fait, mon expérience personnelle à moi, c'est que je ne suis jamais tombée sur un jeune mal poli. Jamais.
0: D'accord.
3: Que c'est toujours le premier, et pourtant je fais assez jeune hein, dans mon apparence, hein. C'est toujours le jeune qui me dit bonjour madame. Et ça me fait plaisir en fait. Et vous ne savez pas à quel point ça me faisait plaisir encore quand un senior, quand je dis senior, pour moi c'est à 60 à monter, hein, quand je disais bonjour, il me répondait. Et là je lui disais au senior, que ce soit une madame ou un monsieur, je dis monsieur, merci pour votre bonjour, parce que depuis tout à l'heure, il y a des gens qui passent, des gens de votre âge, et je dis des gens de votre âge qui ne me disent pas bonjour. Alors je leur dis bonjour.
0: Eh mais madame. Mais longtemps, quand nous te rentrons dans la salle docteur, nous te dis pas bonjour. Quand nous rentrons dans le bus, nous dis pas bonjour.
3: Oui, c'est ça. C'est ça, en fait. Mais c'est ça qui se perd. Mais aujourd'hui, en fait, c'est un échange, un respect gagnant-gagnant. Si le Seigneur, il arrête de montrer l'exemple, pourquoi lui, il veut donner des leçons aux jeunes qui sont en train d'apprendre? Lui, le jeune, il est en phase d'apprentissage. L'enfant, depuis l'âge de raison, depuis ses 4 ans, 5 ans, 6 ans, jusqu'à l'âge adulte, il est en phase d'apprentissage.
0: Oui.
3: Lui, le senior, il considère qu'il n'a plus rien à apprendre. Ben, dans ce cas-là, tu n'as plus rien à apprendre. Enseigne, mais enseigne de la bonne façon, en montrant l'exemple.
0: Mais oui, mais aujourd'hui, ben, c'est la nouvelle génération qui voilà, dès qu'on voit un marmaille, dès qu'on a un marmaille, ben, ce marmaille-là, c'est le roi, c'est tout.
3: Ben aujourd'hui, on a tout ce qu'on veut. C'est-à-dire que le marmaille, vous pouvez une claque, mais comme je fais, ils sont à chambre, ça je la paye.
0: Oui. Oui. Et pareil, là, c'est la rentrée. Il faut absolument que dans sa garde-robe, il y en a toujours un petit linge à marque. Maman, il n'y avait pas acheté un, mais maman va essayer de trouver une solution pour que le marmaille.
3: Voilà, c'est ça.
0: Voilà. Parce que les tout à l'honneur de la maman hein, et des parents, c'est pas le souci, mais c'est qu'aujourd'hui nous gâte tellement nos marmailles que demain nous arrive plus à dire non. Et
3: voilà,
0: au
3: ça.
0: Fur et à mesure que le marmaille grandit, ben, les besoins les plus importants.
3: Les besoins sont plus importants par rapport à l'époque aussi. Aujourd'hui on a tout ce que, même dans la France à Macron, mon bidon, on a tout ce que nous veut. Avec certaines difficultés plus ou moins, mais en attendant, on a tout ce qu'on veut.
0: Eh ben ouais, madame, franchement.
3: Ah, maintenant, c'est à nous de trouver le juste milieu.
0: En tout cas, voilà, c'est ça. On retiendra ça. Ben, merci beaucoup, en tout cas. À bientôt, au revoir. Merci pour la réaction. 02 62 99 12 00. Les seniors, apparemment, les seniors ne montrent plus l'exemple. Vous en pensez quoi? Freedom, allô? Eh ben, Marmaille, bonjour. Allô? Allô, allô?
4: Allô, oui, bonjour.
0: Bonjour.
4: Oui, là, on est en direct, là.
0: Oui.
4: Oui, voilà. C'est à moi, mais écoute, à toi. Tu es à moi, on a 30 ans. Ma gueule, ben, mort. Ils ont dit, mais toujours debout, hein. Ils ont dit, madame, on a deux marmailles. Ah, comme ils tapent, ils ont dit, là, ah, ils portent plainte d'école.
0: Ah ouais?
4: Toute l'école. Ah oui.
0: Mais monsieur, ça veut dire quoi taper?
4: Ah, ou ben, malin et claque. Ils sont pas l'école.
0: Oui.
4: Ah, ouais.
0: Mais monsieur, elle a tapé. Si vraiment, là, où
4: tapé, un petit claque sur la fesse. Un petit claque sur la joue, un petit claque sur la... À moi, d'entendre, on me dit que c'est quelque chose de bois. Ça va des doigts.
0: Oui.
4: Dis-moi. Ils ont dit, mais toi, debout, hein. Ils ont dit, mais debout, ils me disent, merci, mon môme, j'ai dit, merci, mon papa. Ah.
0: Mais.
4: Ils ont dit, t'as un petit maman, ils se portent pas de l'école.
0: Oui.
4: L'école, ils ont un petit bleu. Ah, ma crétence. Ah, faut pas dire ça. Ah, ils ont dit, là. Ils ont dit que l'école, c'est. Elle me dit, c'est l'État. Maman, il commande les parents.
0: Mais monsieur, à quel moment elle est devenue comme ça?
4: Et à me dire, on a 30 ans. Et à moi, mon maman, il a aujourd'hui 13 ans. Ah, attends. Aïe, aïe, aïe.
0: Monsieur, on a 30 ans, hein? Mais rebondis là-dessus. On a 30 ans, dans le temps où ça va à l'école, là, on avait aussi numéro vert. Pourquoi on l'a pas essayé alors qu'aujourd'hui, maman, aujourd'hui, elle a plus peur? Parce que tu connais, il ne fallait pas appeler où?
4: Zordine a tout. Zordine au table, on a tout. On a l'instance sociale. On a, comment ça? Aïe, il y a un tas de trucs dans ton longtemps là. Quand tu tapes là, ou tu assumes, ou tu fais bêtises, ou assume.
0: Ben oui, mais monsieur, longtemps, on avait peur des répercussions. Si ça t'est arrivé dans nos oreilles parents, là, comment t'es fait pour des maillots là-dedans?
4: C'est ma déconné. Merci, mon train, mais quel bon merci.
0: Ben oui, mais aujourd'hui, non, c'est pas ça.
4: Ils ont dit, parce que maintenant, ils ont dit la toute.
5: La loi.
4: Ils ont dit, c'est qu'ils défendent tout le monde. Enfin, ils défendent toute ma maille.
0: Mais monsieur, pourquoi ils ne parlent pas de la loi, alors qu'en sachant qu'aujourd'hui, dès que l'école, par exemple, y appelle à eux, pour dire, oui, ma maille, il a fait ça, il y a des parents, au lieu de corriger de ma maille, ils se disent, corrige la maîtresse.
4: Ah non, elle ne parle pas, oui, après, oui, elle a corrigé, corrige maîtresse, et corrige, voilà, non. Maman a plané, ou maman a déconné.
0: Mais oui, pour certains parents, cette maman, non. Par contre, touche pas cette maman.
4: Ah non. Ah, mais dans ton long, quand tu vois un petit caca, on a un problème. Ils ont dit, tu connais un problème. Moi, j'ai dit, tu connais quoi? Ma femme, on dit, moi. Eh, m'te gagne, écoute, ça va. Allez, moi, je m'agagne, tu m'as carotte chou.
0: Oui.
4: M'agagne tout. Et mais tout en vivant, hein.
0: D'accord, donc la corrigeant, mais est-ce que du coup la aide à ouais devenir l'homme que vous voulez aujourd'hui?
4: Ah, aujourd'hui, oui. Ah, oui. Il y a deux mamans, ils ont dû me mettre sur la route. Il y a deux mamans de filles sur la route. Ah, yeah, mais le problème, c'est que même le motif, si je tape un petit coup, elle dit, ah, ça dit maîtresse.
0: Oui.
4: C'est oui. Ça, ils ont dit maintenant, la génération maintenant, c'est ça.
0: Alors que longtemps, oh, c'est pas dit ça!
4: Non, des gens qui craignent, ils ne savent pas des maîtresses qui gagnent du chinois. Ils assument.
0: Effectivement. Bon. Ben, merci beaucoup, monsieur.
4: Ah, moi, il revient là-dessus, juste pour savoir.
0: Oui.
4: Dans ton longtemps, des gens qui gagnent du chinois, ils te plaisent, la cale. Ou à déconner, ou à planer, ou plaire la cale. Ou la bâche l'école, ou à gagner un petit mot. La case, t'es pas maîtresse, prof, maîtrise. Ah, attends, écoute tout le monde là. Ah, écoute tout le monde causer, mais dans ton longtemps, ma gueule, ben, mon petit, mais j'aurais dit, mon beau bonhomme, j'aurais dit, mon travail, mon entreprise, mon tout. Ah.
0: Et on repense à ça, voilà, avec nostalgie presque.
4: Je suis tout le matin, en France, mais écoute, je suis tout le matin, là, mais ce petit pense, éducation.
0: Ouais. Eh ben, en tout cas, merci beaucoup, en tout cas, monsieur.
4: Merci à vous.
0: À bientôt, belle journée. 02 62 99 12 00. Donc là, les gars, le coup, Léa? Je te rappelle, Néa Bœuf, ou bien, aller trapper un petit coup, ça va te là. En plus, où ça trappe le savate et où vient chercher autre coup, en plus, hein, il fallait ramener le savate et où t'attendre la même pour gagner le coup. Ça te rappelle ça, Zad? Frida Malo. Allô?
6: Bonjour.
0: Bonjour.
6: Je suis en direct.
0: En direct.
6: Bonjour. Alors, c'est Serge, hein, de la paroisse de Saint-Louis. J'appelle pour vous communiquer quelques informations importantes pour le pèlerinage de la Salette qui doit avoir lieu le 12 septembre prochain.
0: Oui.
6: Alors malheureusement, l'organisation se voit contrainte de clôturer les inscriptions. Il nous reste une centaine de places, hein. Donc on est obligé de clôturer parce que sinon on pourra pas gérer.
0: D'accord.
6: Voilà, on a atteint la limite qui nous est autorisée. Mmh. On s'excuse auprès du public, auprès des pèlerins. Pour ceux qui n'ont pas pu s'inscrire cette année, on est vraiment désolé. On leur donne rendez-vous l'année prochaine.
0: Bien sûr.
6: Et puis, un petit rappel quand même à ceux qui n'ont pas pu s'inscrire. S'il vous plaît, ne venez pas. Ne venez pas pour tous ceux qui n'ont pas de badge. Je répète et je répète à chaque fois. Il faut avoir un badge pour pouvoir effectuer le pèlerinage. Ah, parce que de 3000 pèlerins, par exemple, des fois, on se retrouve avec 4500 pèlerins. Mmh. Alors, ceux qui n'ont pas de badge, encore une fois, je vous en supplie, ne venez pas.
0: C'est vrai que ça reste un moment important et il y a beaucoup de personnes qui ont à cœur de faire ce pèlerinage-là.
6: Voilà.
0: Mais c'est vrai que ça reste compliqué à gérer après.
6: Tout à fait. Après, c'est difficile pour mes équipes de gérer un flux trop important. Donc, je demande à ceux qui n'ont pas de badge de ne pas venir, s'il vous plaît.
0: D'accord.
6: Et puis, surtout pour ceux qui viennent, n'oubliez pas les gilets jaunes, c'est important.
0: Mmh.
6: Voilà. Et surtout, ce qu'il faut retenir, c'est que les inscriptions vont s'arrêter, mais le bureau reste ouvert pour les renseignements, pour tous les gens qui ont besoin de renseignements, pour les pèlerins qui ont besoin de renseignements. Le bureau est ouvert, il y aura toujours une permanence. Sauf ce samedi. Ce samedi, le bureau sera fermé. Voilà un petit peu les informations que je voulais faire passer ce matin.
0: Ok, très bien. Donc, le bureau est fermé. Si on n'a pas de badge, on ne vient pas. Et
6: Le bureau est fermé samedi, mais le bureau reste ouvert.
0: Oui.
6: Ce sont les inscriptions qui sont
0: arrêtées.
6: Voilà.
0: Mais les inscriptions sont arrêtées. Ben, en tout cas, merci beaucoup pour ces informations.
6: Merci à vous. Et puis, éventuellement, je reviendrai vers vous si j'ai d'autres informations.
0: Bien sûr. Merci.
6: Bonne journée, madame. Merci beaucoup.
0: À bientôt. Belle journée. 02 62 99 12 00. On revient vers vous dans quelques instants.

0: Tout de suite, c'est les pronostics hippiques. Allez, tout de suite. Alors aujourd'hui, le 2 septembre, et oui, arrive vite quand même, hein. Thierry Léger vous recommande les numéros suivants. Le 9, le 14, le 10, le 4, le 7, le 6, le 11 et le 13. 9, 14, 10, 4, 7, 6, 11, 13. Pour compléter sa sélection, je vous donne quand même le montant du free de million parce que tout à l'heure on passera chez vous. Et oui, aujourd'hui on est mercredi, donc on passe chez vous avec 300, non, pas 300, 433 euros, Marmaille, 433 euros. Et le quotidien aussi vous offre un petit monnaie, 1800 euros cette fois, donc allez chercher également votre quotidien. Freedom, bonjour. Allô?
1: Oui, bonjour.
0: Oui.
1: Je vous appelle pour parler de l'association Éclat de Lille et de ses coureurs solidaires pour le Grand Raid.
0: Oui.
1: Voilà, du coup, j'avais essayé d'appeler depuis hier. J'ai essayé aussi ce matin à 7h parce que Estelle avait eu Francky. Elle m'avait dit d'essayer d'appeler à 7h ce matin.
0: Ok.
1: Mais c'est pas possible de passer à l'antenne.
0: Ouais.
1: Donc, bah, j'aurais.
0: Bah, vous êtes déjà direct là, hein?
1: D'accord, ok. Ah, bah, super. Je savais pas. Donc, moi déjà je me présente, je suis Nicolas Rivière, je suis trailer et je suis aussi co-organisateur avec Éclat de Lille du Trail des Sables.
0: Ouais.
1: Et en fait l'association Éclat de Lille fait intervenir des clowns dans les hôpitaux auprès des enfants malades. Et du coup, comme chaque année pour le Grand Raid, cette association recherche des coureurs solidaires. Et son objectif, c'est de collecter des fonds pour permettre justement à ces clowns d'aller voir les enfants hospitalisés pour leur apporter un petit peu de bonheur et de joie.
0: D'accord.
1: Voilà.
0: Ah, mais c'est formidable, ça. Et comment on fait pour s'inscrire, pour se documenter, etc.?
1: Déjà, le dispositif, il est assez simple. En gros, c'est une cagnotte en ligne qui est ouverte et gérée par l'association. Et ensuite...
0: Rappelez-moi l'association.
1: C'est Éclat de Lille.
0: Éclat de Lille, d'accord.
1: Éclat de Lille, des clowns à l'hôpital.
0: D'accord.
1: Donc, il y a une cagnotte qui est en ligne et que chaque coureur qui est inscrit au Grand Raid et qui souhaite participer en tant que coureur solidaire aura accès. Et il pourra partager en fait cette cagnotte et le lien avec ses proches et ses amis, ses collègues, etc.
0: Ah, d'accord. Mais c'est bien ça en plus. Et comment on fait pour devenir clown?
1: C'est une bonne question. Je pense que déjà, ce sont des clowns professionnels. Donc déjà, d'accord. À la base, y a, je pense, derrière quand même une formation et une des prédispositions.
0: Bien sûr.
1: Et ensuite, pour ça, il faudra contacter directement cette association. Moi, je me fais un peu le relais. Puis en tant que trailer, c'est une cause qui me tient à cœur. Donc, je partage un peu les informations, surtout autour du Grand Raid cette année.
0: Ouais.
1: Et autour de cette cagnotte qui va contribuer justement à permettre d'avoir davantage d'interventions de clowns dans les hôpitaux.
0: Oui.
1: Mais après, pour plus d'infos, s'il y en a qui se sentent l'âme d'un clown, il faudra contacter Éclat de Lille.
0: c'est ça, parce qu'on se pose la question quand même. C'est des clowns à l'hôpital. Bon, après, c'est vrai que c'est pour aussi, c'est une parenthèse de joie, d'évasion pour ces marmailles-là, hein, qui sont quand même hospitalisés. Mais c'est quand même quelque chose qui n'est pas donné à tout le monde. Et eux, ils ont ce temps-là, cette joie, ils ramènent des jeux, de l'humour, et c'est magnifique, cette cause-là. Donc, en tout cas, si les gens veulent se renseigner plus pour, justement, cette course solidaire, on peut laisser votre numéro de téléphone, Nicolas ?
1: Je vais vous laisser est-ce que je peux laisser le numéro de téléphone de l'association ?
0: Alors, est-ce que c'est celui avec lequel vous nous appelez ?
1: Non, c'est pas celui-là.
0: Ah non, donc il faudra appeler éventuellement.
1: Non, mais dans ce cas, vous pouvez laisser mon numéro et puis moi je ferai le lien.
0: Ok, on fait comme ça. Allons-y.
1: Donc c'est 06 92 62 14.
0: 06 92 92 62 14.
1: Voilà, et je tiens aussi à préciser que en fait, s'il y a des coureurs qui ont déjà leur dossard et qui souhaitent avoir courir pour les couleurs d'Éclat de Lille, l'association propose également un ravitaillement et un suivi de l'ensemble des coureurs Et en fait, ce ravitaillement global, on va dire, et assisté par Éclat de Lille, aura lieu à Elbourg, sur la base de vie d'Elbourg.
0: Ah, c'est pas négligeable, ça. C'est une bonne information, ça.
1: Ouais, ça permet aussi de, bah déjà, en plus de courir pour une cause, ça permet aussi d'être soutenu. Et je pense que ça peut aussi donner des ailes dans les moments difficiles de la course. De
0: exact.
1: Qu'on n'est pas tout seul et qu'on court pour une belle cause.
0: C'est exactement ça. Donc ouais, non, c'est il y a le petit plus là qui fait la différence. Mais en tout cas, Nicolas, merci beaucoup pour ces informations. Si on a besoin d'autres justement renseignements, on vous appelle au 06 92 92 62 14.
1: C'est ça.
0: La prochaine fois quand vous nous appelez, vous avez cette information, hein. Comment on fait pour devenir clown?
1: Ouais, promis.
0: Voilà, je vais être clown à mes heures perdues. Ça va être pas mal, ça. Merci beaucoup, en tout cas, Nicolas. Je vous dis à bientôt.
1: Allez, merci, bien.
0: Belle journée à vous, au revoir. 02 62 99 12 0 0. Freedom, allô, c'est une belle action, ça, aller visiter les enfants dans les hôpitaux. Freedom, bonjour.
2: Oui, allô, bonjour.
0: Bonjour.
2: Allô, oui, bonjour.
0: Oui, bonjour.
2: Oui, alors, donc, du coup, moi, je voulais juste faire une petite...
0: Allô, oui, bonjour. Alors, vous pouvez éteindre la radio,
2: oui,
0: s'il vous plaît.
2: Sûr.
0: Parce que vous écoutez à moi dans la radio.
2: Oui, ben. Alors moi je voulais juste faire une petite remarque, hein, pas très méchant.
0: Oui.
2: Alors pour la marche de la Salette.
0: Oui.
2: Alors le monsieur il dit à nous de pas venir, d'accord. Ben nous là, nous les pèlerins comme tout le monde, nous on n'a pas gagné le badge.
0: Oui.
2: D'accord. Ben donc nous on ne veut pas participer nous, donc c'est à notre risque et péril. Donc là la messe là elle est pour tout le monde ça. Donc il peut pas dire que ne venez pas, ne venez pas.
0: Non, en fait, là, parce qu'il nous les expliquait la dernière fois que il y a des gens qui ne sont pas préparés, qui ensuite ont des soucis en cours de route, et ils peuvent pas non plus ne pas porter assistance, hein, donc ils arrivent pour porter assistance, mais en attendant, les personnes qui ont eux payé, qui eux aussi sont dans la difficulté, on les aide pas pour aider quelqu'un qui n'a pas payé, donc c'est un peu...
2: Oui, bien sûr, moi, c'est, tous les années, je m'y assiste à la messe de la Salette. Hein.
0: Oui.
2: Il y a des années que me l'a payé, et il y a des années que me l'a pas payé.
0: Oui.
2: Mais c'était toute une question d'organisation.
0: D'accord.
2: Donc, du coup, là cette année, n'a plus de place. Donc, n'a pas le choix. On a toujours assisté à la messe, et n'a plus la place.
0: Oui.
2: Il peut pas dire, nous viens pas, non. Vous comprenez ce que je veux dire?
0: Oui, non, mais après, vous, par contre, vous vous dites, j'y vais, s'il m'arrive quoi que ce soit, je prends les responsabilités
2: Tout est une assurance, parce que tous les années, nous l'habitude de venir, que nous paye ou que nous paye pas, nous l'habitude de venir cette marche-là, d'accord? Donc, du coup, moi, il dit comme ça que, de sa part, de dire à nous, de viens pas, non, la messe est pour tout le monde. Mmh. Et quand, même si l'année dernière, elle a payé, le père n'a même pas béni la messe. Ouais, toute la sortie ND et l'autre là. Non, franchement, non. Là, moi, mais pas content parce qu'il y a des nous, viens pas. Je vous en supplie, viens pas.
0: Oui.
2: Non, il fait pas comme ça. La messe est pour tout le monde, elle est ouverte à tout le monde. Maintenant, si nous vient, nous prend notre risque et nous prend chez nous.
0: Mm-hmm.
2: Si nous vient, la messe est dans le cœur. La messe, est... non, au contraire, il dit qu'il n'aura pas assez de personnel. Mais il y a la mairie, il y a toute une organisation. Mais ils ont fait une grande messe comme ça et ils n'insistent pas les gens à venir. Mais c'est impossible. Tout le monde s'annule cette messe-là. Tout le monde, que l'a payé ou pas, n'aura des débordements. Tout le monde s'annule cette messe-là. Parce que, mal à fine vue, que vous payez, que vous payez pas, il y en a beaucoup de monde s'annule cette messe-là parce que c'est très important pour vous autres.
0: Mais justement, madame.
2: Ça a payé, moi, mais comprends franchement tout à fait. Mais là, nous, on est un groupe de 10, nous veut payer, on n'a plus la place.
0: Non, mais justement, madame, quand, là, par exemple, comme vous dites, il y a toujours des personnes qui viennent malgré tout. Est-ce que il y aurait pas quelque chose à revoir là-dessus, c'est-à-dire de mettre plus de bénévoles pour surveiller, etc.
2: Oui, c'est sûr. Au niveau de la mairie, nous avons combien de communes nous n'avons pas connues. Tous les années, on a une grande messe comme ça, d'accord? D'accord, il faut voir les choses comme il est, madame. Comment que ce soit dans le sport, qu'importe, je connais, ça c'est la plus grande marche, plus importante pour les chrétiens, pour tout le monde, là, pour tout le monde, oui. D'accord? Pour tout le monde. Mais mettre un truc en place, qu'on a des payants ou des pas payants, ou parce qu'on a des gens que je t'y paye parce que c'est une organisation pour mettre un petit monnaie dans la caisse pour force le machin. Mais on a des gens là, on n'a pas les moyens, il faut penser ça aussi. Vous comprenez ce que je veux dire? Parce que, je veux dire comme ça, Ouais, dans cette marche-là, il y aura des gens, il y aura beaucoup de gens que la payer ou pas va venir à cette messe-là. Parce que Manafina assiste à toutes les marches, toute Manafina assiste à toutes, moi, toutes les années. Hein. Donc, il y a toutes les t-shirts, moi. Et donc, du coup, bah, moi, il me dit comme ça, mettez un gros dispositif en place pour tout le monde. Pour tout le monde.
0: Ouais, oui, parce que ça fait quand même partie de la. Ça fait quand même partie de la tradition, justement, de la Réunion. Donc, il faudrait que ce soit plus encadré.
2: Voilà, exactement, vous avez tout compris. Mais après, là, mais n'a rien à compte de ce monsieur-là, moi, ça, c'est sûr. Hein.
0: Oui.
2: Mais moi, je veux dire comme ça, moi, là, nous veut payer, nous, là, un groupe de 10 depuis la semaine dernière, ben, faut m'y repasse, on est en train de travailler, ben, je ne peux plus repasser. Et là, les inscriptions, les terminées. Ben, elle est tout à fait normale que moi, m'y prends mes 10 mounes que m'en habitué à marcher avec. Ben, nous, ça fait notre petite messe tranquillement. Nous fait notre petite marche tranquillement. Nous avons des assurances pour ça. Mm-hmm. Ben, les comme ça.
0: Oui, ou prendre responsabilité.
2: Oui, voilà. Dis pas, ne venez pas. Je suis pas d'accord avec lui. Ouais? Ben, parce que cette messe-là, les libre à tout le monde. Tous les années, tout le monde y attend cette messe-là avec, il y attend cette messe-là avec foi. Ouais? Comme la messe Notre-Dame de la Paix, elle est bien organisée.
0: Mais madame, nous attendons, enfin, les chrétiens, en tout cas, ils attendent cette messe-là comme, enfin, ce pèlerinage-là, comme Noël, mais veut dire aussi.
2: Voilà, exactement.
0: Un grand moment. Ouais? Bien sûr.
2: Il peut pas dire, mais la pointe badge, mais il vient pas.
0: Oui.
2: Non.
0: Et ouais. Ben en tout cas, le coup de gueule, le mini coup de gueule, ouais. Est passé,
2: non, c'est
0: madame.
2: Pas un coup de gueule, hein, c'est. On comprend, là.
0: Oui, bien c'est sûr.
2: Ouais, mais comme on a entendu ça ce matin, on est en train de travailler, mais c'est pas possible. Madame, dis-moi, écoute Radio Freedom, là, elle ne nous vient pas. Mais comment ça, elle ne nous vient pas? Mais c'est la messe d'aller pour tout le monde. On comprend? Elle m'a toujours, tous les années, madame, elle monte mon bonne badge, elle m'envoie aux photos. Ouais, mais elle ne dira pas mon nom, mais très connue, moi, mais très connue sur la route, moi. Mm-hmm. Mais elle ne nous vient pas. Non, mais désolé. Non, mais désolé. Nous avons une assurance, mais dit à ce monsieur-là, pour les personnes que il veut assister à la messe, ben, vous êtes responsables. Vous êtes, ils marchent tranquillement. Vous êtes équipés, vous êtes avec un sac complet. Vous êtes, ils ont du respect, la convivialité. Et c'est, là, ça n'a pas fait la course, là. Moi, je n'incite pas aux gens de n'y faire la course, là. C'est un pèlerinage. C'est un truc de prière, un truc de bien-être. Hein, et pour cette la badge là, ben mettre le gilet, du respect surtout, un respect.
0: Et ben en tout cas c'est dit, merci beaucoup madame.
2: Un respect pour toutes. Hein.
0: Oui.
2: Après midi comme ça, ben nous toutes ça c'est une foi de Dieu ça. Hein, et voilà, nous toutes il vient, nous toutes il vient. Voilà.
0: Merci beaucoup madame.
2: Voilà, passez une très belle journée.
0: À vous la meilleure.
2: Continuation à vous et ben dans l'amour, dans la joie, dans la paix, dans la bonne humeur.
0: Merci beaucoup, à très bientôt madame. 02 72 99 12 00. Vous en pensez quoi? Est-ce que vous avez l'habitude d'y aller justement à cette messe de la Salette, ce pèlerinage qui est mis en place tous les ans? Est-ce que ça reste important pour vous? C'est quand même une tradition ici à La Réunion, hein, elle est bien ancrée, c'est comme Noël, nous attendons ça tous les ans. Est-ce que là, cette année, vous n'avez pas eu votre place, vous n'avez pas pu payer justement? Et vous y allez quand même. 02 62 99 12 00. Freedom Allo. Allô?
3: Allô, oui, bonjour madame.
0: Bonjour.
3: Bonjour, hein, bien vite demain, jour. Et de l'eau l'a coupée, tuyau l'a cassé.
0: Ah, depuis quand ça?
3: Et le monsieur l'a dit, moi, il en a peut-être 35 minutes, comme ça, c'est un gros réseau, il l'a cassé.
0: D'accord, demain, jour.
3: Voilà, un gros tuyau, 70 ans, l'a cassé.
0: Aïe, aïe, aïe.
3: Et ben, là, le monsieur annonce à moi, par rapport à soir, là, il gagne de l'eau, là.
0: Bon, et au moins, ce soir, on a de l'eau.
3: Non, mais maintenant, la chance, puis qu'il me s'est baigné, rasé, maintenant, comment, j'ai dit, ah, la pile de l'eau.
0: Oh, t'es monsieur là, 10 heures au lève pour les raser, tout ça?
3: Ah, ben, elle est comme ça, hein.
0: Ah, ben, faut les grand matin, boulot.
3: Ah, quoi, pour raser, faut les grand matin, comme ça?
0: Ah, ben, on l'a 8 heures.
3: Ah, quoi, on l'a 8 heures, mais là, pour aider, pour raser.
0: T'es, mais à nous, femmes, quand nous connaît, nous salames, notre cheveux, nous lève depuis grand matin?
3: Non, le chéier.
0: Ah, ben, je sais pas, le temps où mettre l'après-shampoing, où laisse poser, tout ça, et ben.
3: Ah bon, ben là, on connaît. Bon, mais il faut me connaître deux mondes, il est pas tout le monde pareil, madame.
0: Non, nous taquinao, mais là, c'est vrai que ça va être compliqué pour les personnes qui habitent à Domingo. On croise les doigts pour un retour à la normale ce soir.
3: Ben ouais. Ben, comme dit les affaires, ben là, si mon écoute Radio Freedom de mon quartier, c'est là, ben, pas besoin d'aller attendre pas de l'eau par rapport à soir.
0: Ben, c'est ça.
3: Ben voilà.
0: Ben, merci d'avoir prévenu à nous.
3: Oui, de mon quartier, il y a de l'eau.
0: Oui, à moi. À bientôt, monsieur.
3: Allez,
0: au revoir. Bah, après, on a où ça? La prochaine fois, on va aller au grand matin à 8h. 02 62 99 12 00. Puis, on vous informe quand même qu'à Domingo, il n'y a pas d'eau. Dans le quartier de Domingo, pas d'eau. Donc, le retour, normalement, on croise les doigts pour ce soir. Freedom, bonjour. Allô, allô? Allô?
4: Allô, bonjour.
0: Bonjour.
4: Oui, c'est pour un trouvé, hein?
0: Oui.
4: Et je voulais vous dire que j'ai téléphoné deux fois et, bon, pas fait le nécessaire, c'est une carte vitale.
0: Oui.
4: Et une carte en banque,
0: Oui.
4: Mais la personne, voilà.
0: À quel nom?
4: Cristal Emilia Bien-Aimée.
0: Cristal Emilia?
4: Oui.
0: Bien-Aimée. Ok, les bons. Oui.
4: Ben, il peut venir chercher, il me donne mon numéro de téléphone, là, celle que voilà, hein.
0: Ben, allez, m'en donne.
4: D'accord. Merci.
0: Ben, donne le numéro de téléphone, ma fille.
4: 06 92.
0: Oui.
4: 60 65 75.
0: 06 92 60 65 75 pour les papiers, oui, de Madame Cristal Emilia Bien-Aimée.
4: Oui.
0: Ok, ben, elle est bien gentille, ma fille.
4: D'accord. Ah ben, l'obligé d'être gentil.
0: Et la prochaine fois, passe par le 41, 51, 51.
4: Non, ma fille,
0: les vrais.
4: Ma fille fait deux fois. Alors, elle m'a donné mon numéro portable.
0: Oui.
4: Avec Zata à la radio, elle m'a donné un numéro fixe.
0: Oui.
4: Et ben, elle ne bouge pas, mais de toute façon, on ne peut pas non plus déposer à la police parce que, voilà, elle m'a déposé dans un coin. Je vais venir chercher, Il ne pourra pas déposer ça à la police. Hein.
0: Ben, elle est bonne, on n'a pas de problème, madame. Merci beaucoup.
4: D'accord. De rien.
0: À bientôt.
4: Au revoir.
0: Au revoir. 02 62 99 12 00. Elle est mignonne. Frida, bonjour.
5: Ouais. Bonjour Julie, ça va?
0: Ça va et où?
5: Oui. Je voudrais témoigner pour l'éducation longtemps.
0: Oui.
5: Il y a plusieurs personnes qui témoignent. Oui, ça nous a rendu service. Ok. Mais moi, j'étais traumatisée.
0: Ah.
5: Ouais. Si, ça m'a rendu service, hein. Aujourd'hui, je respecte les gens, je me respecte moi-même avant tout, mais c'était mettre à genoux sur la Pojac, ou Grosselle, et en plus, un galet sur la tête. Quand il pleuvait, on mettait tout venant, là, tu sais, les graviers qu'on fait béton avec, là.
0: Ouais.
5: Quand il pleuvait, parce que le sel, ça fond. Du coup, on mettait juste devant le portail pour que tous les amis, les voisins me voient. La punition. Après, c'était les coups de fouette, coups de caoutchouc. Là, ils préparent le... Mais quand c'est... Oh, les Juliens.
0: Oui, envoyez.
5: Là, tu prends fouette pêche, là, gros fouette pêche. Là, tu prends le plus joli, là. T'épluches ça, bien comme il faut. Quand nous sortons de l'école, nous arrivons 3h, là, 3h30, 4h. Ben, nous connaissons ça pour nous, hein. Parce que pour nous, mais du coup, ça nous l'a fait encore. Et là, t'étapes. Quand le fouette pêche, t'écasse. T'es prends un bout de caoutchouc. Quand le bot caoutchouc, t'es comme t'es amarré avec, t'es embranché avec le robinet. Mmh. Ben, t'es gay, tu crois bien nous?
0: Oui.
5: Du coup, t'étrapes le savate. Quand le savate, t'es quatre, mais t'es vol là-bas, t'es bel coup de pied, coup de poing. Et ma femme, elle mourit à Julie. C'est ma voisine à sauver, moi.
0: Mais pourquoi t'es tapé comme ça? Parce que t'es. Enfin, m'y pose la question, hein, mais est-ce que t'es mérite ou c'était juste pour taper?
5: Au début, peut-être que t'es mérite, mais après, mais t'es répondre.
0: Ah.
5: Et t'es de pire en pire. Comme t'es répondant, comme t'es dit, ouais, mais il y a des soeurs, il peut faire la vaisselle, pourquoi est-ce qu'il danse moi-même? Il peut danser à peu près mon âge, tu vois?
0: Oui.
5: Et on connaît quand ça l'a arrêté, mais vous savez, vite fait, hein, ne rentre pas trop de détails, parce qu'il fait 40 ans, et là, ça va être beaucoup d'émotions que m'y raconte un peu. Hein. Aujourd'hui, on connaît quand ça l'a arrêté, à l'âge de 16 ans, ma maman l'a eu un autre copain et mon beau-père l'a dit avec lui, arrête ta pousse d'enfance, n'y porte plein de comptes. Et c'est là qu'elle a arrêté.
0: Mais les coups là, c'était seulement de maman ou de maman et papa?
5: Non, maman nous a élevés tout seul. Hein.
0: D'accord, donc elle a toujours été la maman, d'accord.
5: Et ceux aussi. Et je dis, on connaît tellement t'es tapé à nous, tellement t'es tapé à moi surtout, parce que mettez les derniers de la case, et bien t'es mettre un mot tout nu. Arrache mon linge, tu moins pour taper moins. À dire autant que le sang il coule pas, tu tapes même.
0: Mm-hmm. Mais là, c'est plus de l'éducation, là, c'est plus de la correction.
5: Oui, mais ça va à l'école. C'est pas mis ça où. Il y a éducation, taper et martyriser.
0: Oui, c'est ça.
6: Et tu mets le linge grandement moins pour pas que l'école, à l'époque, avait la PK, ouais. Pas que le directeur ou la maîtresse ou le maître, voit moi avec des boulets, là, vous connaissez, quand ils tapent, là.
0: Oui.
6: Et Mathieu Gain, à un moment donné, il dit, on connaît.
0: Oui, nous comprend, oui.
6: Mathieu Gain, bêtement, comme si les gains mangeaient. Tous les jours. Des fois, il laisse à endormi, après, il prend une petite lampe, là, il s'est au dos de sommeil. La dame l'a parlé avant, là, avant, vers 18h. Là, on t'a même message, là, ouais. La dame, elle dit, vous me donnez ton long, tant que tape, maman, comme là, les droites, madame. Peut-être pas ça, là, madame.
0: Non, mais après, là, madame, c'est même pas ça, c'est que, là, ce que Ou l'a vécu, n'aurait traumatisé n'importe qui. Ouais. Mais aujourd'hui que vous êtes adulte, est-ce que vous avez pu avoir une conversation avec votre maman pour demander elle pourquoi elle était réagie comme ça, pourquoi autant de haine, parce que c'est de la haine.
6: Non. Ou la vérité, tu écoutes pas.
0: Ah.
6: Voilà la réponse.
0: Ah.
6: Par exemple, si je suis à l'école et je me dis adoré faire sport et elle ne veut pas me faire sport à l'école, une RSS, ben mettez vol, je même ça va. Si elle te mérite, mais je ne sais pas quoi, tu garçon, mais tu es un garçon monté, mais tu aimes sport. Et comme tu arrives le soir, ben, tu es bien mon sauce.
0: Oui. Non, mais là, où l'était puni, ou l'était frappé.
6: Miguel va mettre un mot dessus, en fait.
0: Mais c'est ça, parce que là, c'est plus être corrigé, c'est plus de l'éducation, là. Ouais. C'est un niveau au-dessus.
6: En gros, pour finir, ma mère était en couple avec quelqu'un il y a des années de ça. Et ses propres enfants, il battait ses propres enfants. Il avait 4 enfants. Il battait ses 4 enfants devant moi. Et c'est à cause de ça qu'il m'a quitté, il m'en pouvait plus. Il m'a dit non, mais je crois que mes enfants ils ont la même chose que moi.
0: D'accord. Et du coup, on l'a pas éduqué ou bonne maman comme ça?
6: Non, il adore mes enfants, il me donne de l'amour. Comme ma maman n'a pas su donner à moi. Il y a des nazas de l'amour, mais incroyable. Et mes enfants, on est fusionnels. Comme frères, sœurs, amis. On est. Tout le monde me dit, hein. Mais c'est des enfants ou tes amis? Ils sont grands maintenant, hein.
0: Oui.
6: J'ai la cinquantaine. Mais tout le monde me dit, mais c'est tes enfants ou tes amis?
0: Ouais.
6: Il y a une raison. Parce que madame, tout l'amour que m'a pas reçu de ma maman et de ma famille.
0: Mais est-ce que vous croyez que c'est l'amour? Ça va être juste la dernière question. Est-ce que vous pensez que c'est l'amour que la fait en sorte que Oudbon Marma il est aussi fusionnel avec vous, ou parce qu'on aurait pu avoir des enfants avec la tête dure, hein, et à ce moment-là.
6: Maintenant, elle avait la tête dure, oui. Mais je dis, moi, je corrige mes enfants. Et moi, avec le regard, comme la dame l'a dit, là, le regard t'école. Mais t'étape, mais un petit claque pour faire comprendre. Mais ça, c'est vraiment au bout, quand elle ne peut plus, là.
0: Ouais.
6: On prend une tape sur la jambe. Mais mes enfants battent comme ça, non. C'est leur papa qui t'a fait. Et comme tu passes devant tout le temps, ben, à un moment donné, m'a dit stop parce que vois tuer mon enfant. Mm-hmm. Vous connaissez, un jour, ma maman allait pour finir avec moi. La voisine Annie a crié son nom, elle a dit madame, arrête, tu vas tuer. Et là, c'est mes frères, la sortie, là, empêche maman, t'as pas moi. Et ben là, t'es pas avec ça, ben là, t'es debout, t'éveilles maman, t'as pas moi.
0: Waouh!
6: Mais tu peux demander pardon, mais tu peux pleurer, mais tu peux dire quoi que ce soit, t'étapes, des fois dans une heure de temps, t'étapes. C'est le traumatisme est toujours là, Julie. Dis-tu que, mais tu peux pas faire ma vie.
0: Non, mais en tout cas, merci d'avoir partagé ça avec nous, parce que là, madame, on la traumatise à nous rien qu'en racontant nous l'histoire, hein, elle est horrible.
6: Et mon fils, tout le temps, il demande, maman, elle est un psychologue, il ne peut pas raconter ma vie tout le temps à tout le monde.
0: Oui.
6: Voilà. Mais ma force de caractère, il fait que mais avance aujourd'hui.
0: Vous l'avez réussi à pardonner à votre maman aujourd'hui?
6: Tu sais, quand vous êtes maman, je ne connais pas si vous méritez pas, vous comprenez, je dis.
0: Oui, mais là aujourd'hui, vous êtes adulte?
6: Non.
0: D'accord.
6: Non.
0: Waouh.
6: Parce qu'il y a traumatisé à moi.
0: Et bon, en tout cas, merci beaucoup. Merci.
6: Voilà.
0: Les poignants.
6: S'il te plaît. Bon courage à toutes les personnes qui ont vécu la même chose que moi. C'est tout ce que. Et il y a, comme je dis le message, hein, il y a. corriger, taper, battre et martyriser. C'est des choses différentes.
0: Ouais.
6: J'aurais pas réponse à je n'ai pas de réponse de ma maman parce qu'elle est partie.
0: D'accord.
6: J'aurais jamais eu de réponse. J'aurais jamais de réponse.
0: Et c'est peut-être pour ça qu'il faut être suivi, parce que là, vous avez une question sans réponse. Ça reste important pour vous et vous restez bloqué là-dessus. Vous n'arrivez pas forcément à avancer. C'est traumatisant. C'est horrible cette sensation.
6: Non, mais comme je t'ai dit, c'est l'amour de mes enfants qui fait que j'en parle pas à mes enfants. Ils savent hein, mon histoire. J'en parle pas à mes enfants. Mais c'est eux qui me donnent de beaucoup d'amour et c'est ça qui fait que je suis bien quelque part. Ça me soulage.
0: Vous avez trouvé votre réconfort auprès de vos enfants. Et ben en tout cas, merci beaucoup encore une fois d'avoir partagé ça avec nous. 02 62 99 12 00. On peut parler de à quel point ça vous a traumatisé d'être cette éducation à, vous savez, d'être à genoux sur du gros sel, d'avoir un galet au-dessus de la tête. 02 62 99 12 00. Freedom, allô.
7: Allô. Oui, bonjour Julie.
0: Bonjour Zan.
7: Ça va bien?
0: Ça va, où?
7: Mais ça va pas trop trop, mais je suis allé quand même.
0: Ah, ben, les mieux quand même.
7: Oui, un petit peu mieux, un petit
0: bon.
7: Peu mieux.
0: Bon.
7: Bon. Mais on t'en, maintenant, on t'en tape pas, t'es tiens, Lili. Ah oui, oui, moi, je suis un petit peu, je cours, mais pas comme ça, hein. Mais il s'est resté quand même, par contre, il était très, très, très strict, hein.
0: Oui.
7: Mais là, comme dans ma vie, là,

0: En tout cas, merci beaucoup Jean. Tout de suite, il est 11h.
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2: Bonjour à tous. Les bombardements ont repris cette nuit au Moyen-Orient. Les États-Unis ont lancé hier une nouvelle série de frappes contre l'Iran dans le secteur du détroit d'Ormuz. L'armée américaine a notamment attaqué deux pétroliers iraniens. Téhéran a riposté en frappant des infrastructures américaines en Jordanie, en Irak et à Bahreïn. Conséquence de ces tensions, les cours du pétrole ont encore augmenté. Le baril de Brent dépasse les $95 ce matin. Le bilan s'aggrave encore après cette coulée de boue dévastatrice au Népal. La crue de la semaine dernière a fait 1114 morts et 3916 disparus, dont 4 Français dont nous sommes toujours sans nouvelles. Il a fini par céder à la pression. Patrick Bruel annule sa tournée de concert. Le chanteur accusé de violences sexuelles l'a annoncé hier soir sur les réseaux sociaux. On le rappelle, l'artiste est mis en examen dans 4 dossiers de violences sexuelles pour des faits de viol, tentative de viol, agression sexuelle et harcèlement sexuel. Et depuis quelques semaines, plusieurs maires s'opposent à sa venue dans leur ville. Philippe Juvin interpelle les candidats déclarés à la présidentielle sur les finances publiques. Le rapporteur du budget à l'Assemblée nationale leur a adressé un courrier et leur demande de détailler leurs objectifs en matière de déficit public et de dette. Après le Choose France, le Choose Outre-mer, c'est l'annonce hier de la ministre des Outre-mer. Le premier sommet économique consacré aux territoires ultramarins se tiendra le 1er octobre à la Banque de France à Paris. L'objectif, attirer les investissements étrangers et relancer la création de richesses, notamment en mettant en avant l'or et le spatial guyanais, le nickel calédonien ou encore la biodiversité polynésienne. Au programme, des rencontres entre entreprises, investisseurs et décideurs publics ou encore un job dating. Et puis le foot, ça y est, c'est terminé. Le marché des transferts s'est refermé hier soir à 20h et des dernières heures très agitées, comme souvent lors du mercato. Avec ce feuilleton à Lyon, c'est finalement Sunderland qui remporte la mise à 35 millions d'euros pour attirer Malik Fofana. Excellente matinée à tous.

0: CD.
1: Direction les années 65 là, avec Guy Béard et Marie Laforêt. Waouh, joli souvenir. Les Beatles dans un instant, les Coco Girls ou encore Claude François ou ça nous ça va également fera partie de ceux qui vous feront plaisir juste avant midi. Merci de nous avoir choisi. Il est déjà 11h, passé de 4 minutes à La Réunion.
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à laquelle on vient chez vous, bien évidemment. Vous avez reconnu quand même cette musique entraînante là qui vous fait bouger les épaules en vous disant allez, ils arrivent chez moi là. Ils arrivent chez moi et c'est moi qui vais repartir avec ce chèque. J'allais donner le mandat. Bah non, il faut pas le faire. Bah non, il faut pas le faire. Allez, direction Saint-Paul. Direction Saint-Paul. Pour rejoindre Georges. Monsieur Georges. Monsieur Georges.

0: dans le jardin. Lui arrive en courant. Eh ben, non. Sûr. Bon, on s'en va, hein. Sans regret. Allez, bon, ben c'est parti. Oh là là là là là là, monsieur Georges. On est venu chez vous avec grand plaisir, avec un sourire et surtout avec un joli chèque. Et vous avez pas été là. Vous étiez pas là. Ou en tout cas, vous avez pas répondu. Ouais. Bon, peut-être que ça fera un euro demain matin. Allez, 433 €, il y avait, il n'y a plus. Et aujourd'hui, on repart avec une cagnotte de 454 €. En plus, c'est facile à retenir. 4, 5, 4. Oh là là. On peut pas faire plus facile. 5, 4. Voilà. 4, 5, 4. Moi, j'ai noté de mon côté. J'espère que vous avez fait exactement la même chose. Dans votre petit cahier, dans votre petit calepin. Eh oui, il y en a plein qui ont le gros calepin là. D'ailleurs, vous pouvez nous envoyer en photo, hein, si vous avez plein de calepins, vous les avez gardés, vous les jetez pas. Bah oui, en souvenir. Vous pouvez nous envoyer en photo à web@freedom.fr. Nous, on aime bien tout voir, nous rendre dans notre vie. Allez, tout de suite, le répondeur enregistreur de la Moukatalu. Nous sommes Moukatali à Bourkou. C'est parti? Allez, nous écoute ça.
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2: Oui, bonjour la Moukatali. La 1er septembre, les sons dans un Yagoumont, les salaires et par les mêmes. Bonne ministre, il vient ici pour embêter à nous. Ou ben nous réagissons, nous carrés du SIC. Ben, tout Yagoumont, mes salaires, retraités, du quartier des SIC et ils mettent les malheureux, hein, pour venir pas en retraite. Nous travaillons toute notre vie. Après retraite, les bas, il y a un quartier des SIC. 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Tout le monde, je m'arrivais, nous montez, la mourir. Goumont, Sunuk Goumont, Batsardine Goumont, puis ça, Goumont dans Moukatali. Mais le reste pauvre, même les pauvres deviennent de plus pauvres, et les riches deviennent de plus riches, toujours. Mais ainsi que dit ce vol, Moukatali, ben lui dit, toujours, sera pauvre, même nous, on va donc se penser, même nous. Mais ainsi le Moukatali.
3: Bonjour, Moukatali. C'est pour laisser un petit message pour des petites annonces. Des petites annonces, c'est trop court. C'est que on peut la laisser de 19h à 21h. Après 21h à minuit, on a tout le temps de dire n'importe quoi. Mais pour l'instant, c'est 19h à 21h. C'est plus facile parce qu'il y a beaucoup de gens, il y a encore des choses à dire. Ils ne peuvent pas parce que tout le monde appelle à ce même endroit. Pardonne-moi. Je vous en prie, mesdames et messieurs. Bonne soirée. Au revoir, la Moukatali.
4: Et bonsoir, monsieur le Moukatali. Hein, monsieur le Moukatali, quand c'est pas ça nous un petit l'humour furieux de mon nom, c'est-à-dire quand c'est pas ça nous m'engage avec Léonie, ça, c'était de l'humour. Là, on connaît comment on rit. De chez Antoine Réunion, de fin d'un à trois, pas femme, Facebook, ou comprenez qui n'y tête. Il prend un feuille de papier, un y va, il l'autre, il rit, il lève de fil, il court. À quel moment il rit, là? Ramène à nous Mangaï, ramène à nous Léonis, ramène à nous Marie-Alice Sinamon. Ça, c'est de l'humour. Les passages qui passent en ce moment-là, monsieur l'amour catalien. Allez, m'y rit. Ha, ha, ha. Il vous fait rire, moi. Ha, ha, ha, ha.
5: Alors oui, bonjour, mon Catalien, il ne comprend pas de l'eau. Le maire fait des belles promesses électorales. Le maire de Saint-André, il y aura de l'eau pour tout le monde, de l'eau potable, de l'eau pour tout le monde. Son priorité, ce sera de l'eau potable, son priorité. Mais allez voir, nous après de l'eau, nous après de l'eau là, le chiffon cannabis là, Saint-André, c'est pas trop loin de la mairie non plus. Alors de l'eau, nous l'apprenons la finalement 2026. Il ne comprend pas dans quel monde nous pouvons vivre. Soit disant un technicien là, l'amener, je vais chayer. Rien à faire de l'eau l'après-même, n'a rien à faire de l'eau l'après-même. Je n'ai pas assez compétent parce qu'il n'y a pas fait le travail convenablement. Ben, il faut faire appel à des professionnels et pendant ce temps, la population les reste sans l'eau. Alors, c'est pas la peine de parler, monsieur le maire.
6: Salut la réunion, frère.

02 62 21 08 08, le répondeur enregistreur de la Moukatali, disponible 24h sur 24, mais aussi 7 jours sur 7. Et oui, donc là, même là, là, à 11h, même très tôt le matin, même très tard dans la nuit, même le dimanche, les jours fériés, tout le temps, partout, partout. Même si vous êtes de l'autre côté de la mer, oui, partout.

0: 02 62 99 12 00. Freedom, bonjour.
1: Oui, bonjour Julie.
0: Oui.
1: Je vais apporter mon petit grain de sel dans tout ce que j'ai entendu depuis ce matin.
0: Très bien.
1: La figure de moi aussi, hein, m'a reconnu que ça veut dire gagner le coup. Mm-hmm. On est un peu comme le cas de cette madame qui a téléphoné juste avant 11h. Là.
0: Ah, traumatisée?
1: Ah oui, Julie, comme il a gagné le coup là. Gagne le coup. Le coup tous les jours. Tous les jours. Tu es là avec deux frères, tu es trois frères, deux garçons. Tous les jeunes te gagnent le coup. Tu arrives, sors au travail, cuisinier est mal nettoyé, il trappe, bat dans l'évier. Et là, il trappe, fouette, tape à ou avec, ceinture, tape à ou avec. C'est ça que madame là dit le soir, il laisse ça ou bien manger ou on donne le nez. Quand on prend la fini oublier, ou du temps de dormir, là, il vient, éclair. Donne-lui la même, il donne à où, le lendemain, où ça va à l'école avec Bourlet. Ben... Il me dit, oh, jusqu'à 17 ans et demi, on a gagné le coup. Il fallait avoir nous 18 ans pour être la main sur nous. Nous étions traumatisés. Jusqu'à aujourd'hui, des fois, quand l'enfant m'y parle de ça, d'accord? Et m'y voit un peu très mal à l'aise. Et comme en train de réfléchir, il me dit, imagine à où la loi t'autorise aujourd'hui. Comme il fait un peu pour le viol, l'inceste, ça, il revient 30 ans, 40 ans en arrière.
0: Oui.
1: Ben, si la loi t'autorise ça, t'es dit, comme quoi on a le droit de porter plainte, croyez-moi, la vie de beaucoup de femmes, beaucoup d'hommes pour aller en prison. Parce que m'y pense que la preuve qu'on entend de cette dame-là, fait, la touche à moi parce que moi, la passe par là, moi, avec mes deux frères.
0: Mais oui, mais comme monsieur, ben, justement, aujourd'hui, ben, elle est gênée. Mais est-ce que, ben, elle a eu une explication de pourquoi elle était aussi fort, aussi brutal, aussi. Parce qu'une correction, c'est pas ça?
1: Alors, en ce qui concerne mon cas, elle n'a jamais dit à moi ouvertement. Mais dans une discussion, on a cru comprendre que ses parents, du moins son papa, c'est comme ça avec elle. T'es tapazote. Et il pense qu'elle a transcrit ça un petit peu sur nous, quoi.
0: Ah.
1: C'est la seule explication que m'en a. Mais même ça, on a du mal à pardonner. Même si on l'a pardonné, hein. Peut-être mes contredits, moi je ne m'y connais pas. Même si je ne m'en ai pas donné, mais elle est dure, elle est très dure. Comme il repense tout ça, il dit pourquoi nous a pu souffrir comme ça, moi et mon deux frères, être vraiment frappé. Des fois, le santé est cool. Il dit, oh, je dis, comme il a gagné le coup, il a gagné le coup, hein, mes deux sœurs, non, hein, pratiquement pas. Mm-hmm. Et c'est pour ça, moi, comme on a eu mes enfants, on a dit jamais m'a fait de même ce que mes parents l'ont fait avec moi. Mes enfants, là, jamais connu que ça avait une claque. Moi, j'étais seulement avec ma bouche, on a dit que mes deux enfants, aujourd'hui, mes deux enfants, déplacés dans notre avenir, on a petits-enfants, tout. Donc,
0: mais vous dites, moi, comme ça, que l'a arrêté vers 17-18 ans, c'est quoi l'arrivée? C'est pas seulement parce que j'étais majeur, c'est quoi l'arrivée à ce moment-là?
1: Ah, ben, parce que m'a dit stop maintenant. À maintenant, deux fois, on a dit stop, on a 18 ans maintenant, ou arrête, ou l'avez plus la main sur nous.
0: Ah.
1: Donc, c'est comme, ah oui, c'est nous la mettre le haut là. Et c'est comme ça qu'elle l'a arrêté. Et pareil, il m'a remarqué souvent, des fois dans les témoignages, souvent on entend les mamans. Parce qu'effectivement, papa ne t'étape pas nous.
0: Ah.
1: Papa t'est causé avec la bouche seulement. Et donc, voilà, quand des fois, il te passe devant pour défendre. Il dit, mais pourquoi on tape maman? Il a comme ça, elle arrête à haut. Donc, voilà, les bizarres, mais on dirait que c'est plus les mamans qui étaient brutales comme ça, qui tapent les enfants. Ah oui, Julie, causer les bons, mais quand même, tiens, oh là, c'est exact. Tu vois, comme madame l'a causé, là, ben, nous garçons, nous la gagnons.
0: Mais monsieur, est-ce que vous ne pensez pas avoir besoin, justement, aujourd'hui, de parler avec un professionnel pour ben, passer à autre chose? Parce que oui, vous la passez à autre chose, vous la grandissez, vous va dire, moi, on ne connaît pas si vous la pardonnez ou pas, ou ça, quand même, aux réunions de famille. Mais il est sûr qu'à chaque fois, par exemple, qu'on pose les yeux sur une maman, ou on a un sentiment un peu bizarre, alors que normalement, on devrait juste avoir de l'amour pour sa maman.
1: Tout à fait. Disons, Julie, me repose un bon peu sur l'amour de mes enfants et mes petits-enfants. C'est ça qui fait mon bonheur aujourd'hui. Pour moi, voilà, me sens moi vraiment très heureux. Et puis, moi, j'ai réussi. Même que moi, j'ai gagné le coup, Dieu merci, je pense que le Seigneur a beaucoup aidé moi parce que je suis très croyant, je prie bon peu.
0: Oui.
1: Moi, j'avais une bonne situation, moi, j'ai réussi dans ma vie. Et donc voilà. Et tout le temps, il me dit, même si on était battu, même si l'école m'a pas eu mon bac, on arrivait à un bon niveau quand même, m'a pas eu mon bac, m'a échoué.
0: Mm-hmm.
1: Ce n'était pas facile aussi, d'ailleurs, dans des conditions comme ça, là, aller à l'école, être traumatisé comme ça, enfin bref. Mais bon, voilà, quelque part, le Seigneur a quand même regardé à moi avec mon deux frères. Nous l'a quand même réussi à une bonne situation. Et donc, voilà.
0: Parce que...
1: Et après, comme du Tao, en ce qui me concerne à moi personnellement, moi, ma, ce que la forge à moi, la, vraiment, la beaucoup aide à moi, c'est mes enfants. Donc, oui. On passe de bons moments, de bons moments, de bons moments avec mes enfants. Et aujourd'hui, avec mes petits-enfants, on a beaucoup voyagé, etc., etc. On passe des bons moments avec, jusqu'à aujourd'hui encore d'ailleurs. Donc, voilà. Et chaque fois, avec mes enfants, ben, l'ami prend du plaisir. Donc, voilà quoi.
0: Oui, parce qu'en fait, il y a aussi ce volet-là, monsieur. C'est-à-dire que quand on arrive à l'école, il faut cacher, il faut faire croire que tout va bien, qu'à la maison, ça va. Il est horrible, cette sensation-là de...
1: Tout à fait, mais je dis, il faut savoir, à cette époque-là, de toute façon, même si un professeur qui remarquait quoi que ce soit, il n'y avait aucun signalement n'aurait été fait. Hein.
0: Oui.
1: Malheureusement. Oui. Malheureusement, n'est plus du tout comme aujourd'hui. Aujourd'hui, le moindre petit détail, le moindre soupçon, tout de suite, il y a l'air. Mais à l'époque, nous, on peut arriver, d'ailleurs, les professeurs, t'es voir, hein, t'es voir nous arriver avec les boualiens. Mais voilà, tu dis pas rien, t'es sans plus. Des fois, t'es pas aux autres, t'es demandé, c'est quoi ça? Madame, on a gagné le coup avec maman, mais sans plus, il reste là.
0: Mais tous les copains étaient au courant de ça ou pas?
1: Pardon?
0: Les copains étaient au courant de ça?
1: Ah oui, parce que même elle avait des copains, avec quand même une grosse majorité aussi, pareil, elle était partie aussi, il ne faut pas croire. Hein.
0: Oui.
1: Puis, bon, moi, Dieu merci, elle n'a pas arrivé jusqu'à l'école, pourtant pas moi, mais elle avait camarades dans la classe, les mamans, tu viens carrément là devant l'institutrice, tu prends sa vague, tu viens, tu amènes à l'école, tu tapes, incroyable, hein, là, même devant la maîtresse. Hein. Je lis, mais on m'a vu des choses dans ma vie. Comment ma maman a gagné le coup. À côté de moi, avec un voisin, te mettre grain de sel à terre, te mettre le marmaille dessus. Puis ça, après, te mettre une pierre sur la tête. Après, te verse, je crois que c'était vinaigre de mémoire. De manière, le mousse, il vient là. Comprends? Tu verses ça, mon Dieu Seigneur. Ah, ben, c'est traumatisé, comme tu vois wow. Ça, même si moi, si elle a gagné. Donc, la vie avant, c'est pour l'éducation. C'était bien, elle avait point tout ce que Nana aujourd'hui, là, on vol, là, on pouvait laisser la voiture, la clé des chiens, enfin, bref. C'est vrai, mais on n'est pas d'accord, la façon comment
0: il y a certaines choses à garder, certaines choses qu'il mériterait de revoir.
1: Moi, j'ai tout une petite claque, moi, ça, pour moi, je gêne pas, moi, ça, une petite claque sur la main, comme il voit des fois, ça, je gêne pas, moi, du tout, il choque pas, moi, c'est normal, ça, il faut faire comprendre l'enfant, mais ça, il faut pas toucher, ça, c'est dangereux. Ça l'est normal pour moi. Ça sert pas de tuer un enfant, c'est pas traumatisant un enfant. Une petite claque sur la main fait comprendre à cet enfant-là. Mais de là, ce que nous l'a subi, non, là, les chou là, non. Vous connaissez même, je dis, un jour, on y rappelle ma vie à peu près 12 ans ou 13 ans. Je l'ai descendu dans la rue de Julette de Dieu. Je l'ai parti, je l'ai descendu, je l'avais entendu dans un tribunal là. Il savait pas trop comment il se passe au niveau des lois, hein. Après, il m'a parti, il y a une milliard sur le bureau, il m'a écrit, j'ai eu des enfants, il arrive jusqu'à côté, mais il voulait frapper la porte, entrer dedans, parce qu'il venait juste gagner le coup, mais le coup, incroyable, mais vrai. Tellement, il avait mal, pour dire, ouais, 12 ans, il est parti au tribunal, mais quand il arrive devant, il m'a pas eu assez de courage de frapper sur la porte, il est remonté à la maison après à pied. Et ça, maman, jamais su jusqu'à aujourd'hui, hein, que m'a fait ça.
0: Waouh!
1: Jamais su.
0: Waouh! D'accord. Mais en tout cas, merci de partager ça avec nous. Surtout que là, c'est la première fois que vous arrivez à dire certaines choses.
1: Ouais.
0: Et il nous sent à quel point on est encore traumatisé. Comme cette dame tout à l'heure, hein, elle était parlé avec nous, mais le cœur était gros.
1: Ouais, tout à fait. J'ai ressenti ça, effectivement.
0: Eh bien, merci de partager ça avec nous.
1: Oui,
0: à bientôt, bonjour. Au revoir. En tout cas, oui, il y en a qui ont été traumatisés, mais qui gardent des séquelles de tout ça. Et aujourd'hui, justement, ça a joué un rôle dans la façon dont ils ont éduqué leur marmaille. 02 62 99 12 00. Freedom, allô? Allô?
2: Oui, allô?
0: Bonjour?
2: Oui, bonjour. Ça serait pour parler justement de la maltraitance à l'époque.
0: À vous, c'est carrément la maltraitance.
2: Alors, je suis une génération plutôt jeune. Je suis une 98.
0: Oui.
2: Depuis mon plus jeune âge, ma mère m'a carrément maltraitée.
0: D'accord.
2: Je devais m'occuper de la cour. elle me laissait pas être un enfant normal.
0: C'est-à-dire, parce qu'occuper la cour, parce que tout le monde t'occupe la cour, hein, donc explique à nous, c'était quoi?
2: Si par exemple, il veut manger un bon repas, fallait m'y occuper la cour, fallait m'y arranger, fallait m'y mettre les galets quoi.
0: Ah!
2: Oui, il était à ce point. Et après, en grandissant, elle a eu des soucis de santé, elle a été anémique, pour les médecins, elle n'avait pas rien. Et pour elle, ben, m'avait pas rien non plus, les médecins ne te trouvent pas au début.
0: Ouais.
2: Mais t'es gagne pas allé à l'école, et comme t'es gagne pas allé à l'école, ben, t'es prends-moi des coups de ceinture. Et comment dire, quand ça va au collège, comment on monte à votre bonne camarade, tu voulais des coups de ceinture. Et t'es ose même pas en parler à l'école,
0: ouais.
2: Ni au CPE, ni même en primaire. Hein. T'es ose pas parler au directeur, à rien, parce que ben, m'avait peur que maman, tu fais des représailles chez moi.
0: Ouais.
2: Et après, ben, elle a envoyé moi chez un psy, parce que potentiellement, c'était moi qu'on avait des soucis psychologiques.
0: Oui.
2: Et au final, à mes 18 ans, elle a appris qu'elle a été violée par mon papa. Et il pense que ben, c'est à cause de ce viol qu'elle a répercuté sa colère sur moi. Parce que certainement, tu ne veux pas garder à moi.
0: Ah. D'accord, donc elle-même, elle avait des traumas qui n'ont pas été justement. Elle n'a rien fait pour ça, en fait, tout simplement.
2: Voilà, mais malheureusement, toute la répercutée sur moi. Elle a grandi avec la haine, l'incompréhension, parce que elle a été suivie par l'ASE, et pour Bana, en fait, c'était moi qui avais un souci et pas ma maman. Elle passe dans ma gueule à chaque fois, donc à la crise d'adolescence, à mes 12-13 ans. Ben, tu veux faire comme mes copines, mais tu veux sortir un peu, mais tu veux, voilà, aller avec mes copines, mais tu peux pas. Si tu veux sortir, oui, vous la qu'à payer ou un loto, qu'on va payer ou un loto, on va payer ou un cas, là où on pourra faire ci, là où on pourra faire ça. Mais en attendant, on est sous mon toit, ou fais mon bouche, ou fais ci, ou fais ça. Mais t'occupes à moi de la cour, mais t'arraches zèbre, à peine si ça va à l'école, et mais t'es vraiment pas bien, mais t'es malade régulièrement. Les voisins te voient, mais elle n'a pas fait rien. Parce qu'elle était mettre les voisins dans la poche.
0: Waouh.
2: Elle t'a dit oui, ben elle dit, mais elle dit fait des bêtises, mais ça pas laisse nos enfants se faire des bêtises. Et oh, que mais tes demandes juste, elle est un enfant normal. Mais elle avait des amis à côté de la maison, ben mais tu ne peux pas avoir bad là.
0: Oui.
2: Parce que ben il fallait m'y t'occuper moins de là, quoi. Il fallait m'y t'es fait mes tâches. Si m'y t'es lave pas mon linge dehors, ben elle était gueule sur moi.
0: Mais oui, mais madame, vous pouviez pas négocier d'avoir, par exemple, juste un bon repas, c'est la base, en fait, d'avoir un repas équilibré.
2: Non.
0: C'est horrible.
2: Et pour autant, il y a une jeune génération. Comme il y a une 98, mais il y en a 28 ans. Et voilà, quoi. À mes 4-5 ans, on a connu ça jusqu'à ben, après à mes 15 et demi, 16 ans, on a parti de la maison. Moi, elle a connu la rue, oui. À mes 15 ans, parce que je ne te supporte plus. Moi, elle a été vraiment détruite à cause de tout ça. Et aujourd'hui, ben, le karma l'a changé.
0: C'est-à-dire?
2: Elle change de bout, parce que tout ce qu'elle a fait vivre en moi, tout l'enfer elle a fait vivre en moi, aujourd'hui, c'est elle qui vit. Elle était arrête pas passe dans ma figure, comme il aurait un cas pour moi payer, là, il va rouvrir ma gueule. Il va payer de l'eau, comme il m'a payé mon courant, là, ma roue, ma gueule, mais en attendant, il est sous mon toit, mais il doit fermer ma bouche.
0: Et là, aujourd'hui, dans quelle situation? Est-ce que vous la voyez encore, vous la côtoyez encore, ben, ou pas du tout?
2: C'est moi qui, justement, il paye toutes ses factures aujourd'hui. Parce qu'elle n'y perçoit plus rien.
0: Waouh, et vous reste quand même une bonne fille?
2: Il repassera pas tout ça là de sa figure. Des fois, elle a envie de repasser tout ça là de sa figure. Mais il pense que, bon Dieu, on l'a et il a fait le travail.
0: Mais aujourd'hui, est-ce qu'elle a quand même conscience?
2: Non. Non, parce que des fois, comme il essayait qu'on parle avec elle, il disait, ben, mais t'es pas un si mauvais enfant que ça. Elle a jamais fugué. Elle a jamais sauté la fenêtre. M'a jamais fumé dans le chemin avec camarade, m'a jamais bu avec camarade dans le chemin. discothèque n'y connaît pas à mes 28 ans. Que ça l'a fait pour que elle n'avait une grosse haine comme ça. Et c'était quand même 18 ans. Elle m'a dit, oui, mon papa la suivait en métropole, mon papa la forçait, la pesait, la tire, pareil aux animaux.
0: Et ça, vous l'avez su quand ?
2: À mes 18 ans, qu'elle a été violée par mon papa.
0: Et est-ce qu'à ce moment-là, ça... Comment dire ça ? Parce que du coup, il y avait une explication à sa manière de réagir avec vous. Est-ce que d'une certaine façon, vous l'avez excusé ? Est-ce que d'une certaine façon, vous lui avez...
2: Il n'excuse pas, parce que m'a perdu de mon enfance, m'a pas eu d'enfance comme tous les autres enfants, on est dans le jouet. Mais tu demandes un jeu à 5 euros qu'on n'aurait pas à payer. En attendant, vu que c'est moi qui paye de l'eau, c'est moi qui paye l'électricité, on n'aura pas. On n'arrache pas, j'ai rien, on fait pas rien, et là on veut gagner un jeu. Voilà, c'était ça, mais t'es gagné.
0: Ouais.
2: Comme cause, moi. Et pourtant, il a une jeune génération, mais il n'est pas comme les personnes là, il doit avoir de la quarantaine, la cinquantaine à monter. Et il pense qu'il doit encore exister. Bonne monde qu'il est toujours dans cette situation-là, mais qu'il n'en parle pas. À mon époque, tu commences à faire connaître un peu la maltraitance carrément, les vécus comme ça, mais il m'avait pas... Si tu essayais d'en parler, c'était moi le problème, en fait. C'était oui, moi que t'es mal vu par l'école, parce que m'étais bien pas à l'école. M'étais gagne pas à l'école, m'étais bleui, m'étais pas bien. Comment expliquer à l'école que, ou de maman, il tape à ouf, il donne en causement. Je fais du chantage, comment on explique tout ça? Qu'on explique, qu'on essaie de votre bouche, c'est aucun un souci mental.
0: Et aujourd'hui, retournement de situation, c'est vous qui êtes là pour elle, c'est vous qui l'aidez à s'en sortir.
2: Oui, parce qu'elle dit qu'elle ne soit plus rien, elle n'a plus aucun droit.
0: Et malgré ce qu'elle vous a fait et la manière dont vous me parlez, vous restez quand même encore... j'ai l'impression que vous lui en voulez encore. Et malgré ça, vous l'aidez, vous dites que vous... Enfin, elle aura une punition plus tard, mais en tout cas pas avec vous.
2: Non, ça va pas avec moi. Elle y prend déjà une claque avec le karma. Elle y comprend pas pourquoi elle n'a pas ses droits, pourquoi ceci, pourquoi cela. Elle y paie soin pour une retraite de 50 euros.
0: En tout cas, vous êtes une...
2: Aujourd'hui, c'est moi qui fait subvenir à elle. Mais il prend sur mes épaules tout ça. Mais dis à moi que, malgré le vécu que mal a eu, il reste humaine. Il veut pas faire vivre ça à un enfant demain. Et il veut pas voir un monde dans la rue. Elle en a déjà un âge. Elle n'a pas envie qu'elle y vive. On n'a pas envie de faire souffrir elle plus que ce qu'elle a vécu certainement pas au passé. Et n'a pas envie de faire vivre ce qu'elle a fait vivre vraiment parce que m'y pense elle s'appelle Narika Adjak. Si il est assez tordu, il n'aurait pu être tordu, hein. Mais n'a pas envie d'être tordu et de faire arrêter son cœur. Et qu'après, il a sache mon conscience.
0: Oui, c'est surtout ça. Mais en tout cas, vous êtes une fille formidable parce que vous auriez pu aussi partir, faire votre avenir et ne plus vous retourner. Mais là, vous êtes quand même... vous avez gardé contact. Elle ne peut pas s'en sortir toute seule, donc vous l'aidez en plus. Non. Et... Non, mais franchement, elle a une fille juste formidable et elle ne s'en rend pas compte, c'est dommage.
2: Et quand il était plus jeune, parce qu'elle a travaillé chez des personnes, jusqu'à maintenant, elle y passe dans ma figure. Il pense que ces personnes-là, il va entendre, mais pas grave. Depuis mon plus jeune âge, elle y fait comprendre à moi que telle personne était bien. Telle personne était bien.
0: C'est-à-dire?
2: Elle te travaille chez des gens. Et disons, on va dire que c'était comme une comparaison. Quand elle était plus jeune, elle était travaillé chez des personnes. Et mité sans ça comme une comparaison. Les enfants de madame Intel, à tel âge, t'es gagné faire ça.
0: Ah. Oui.
2: Et jusqu'à aujourd'hui.
0: C'était sa façon de vous rabaisser.
2: Mmh. Dès qu'elle entend le nom de Banna, ben, jusqu'à aujourd'hui, elle est heureuse. Ah, c'est ma fille, ah, c'est mon garçon. Ah, c'est ci, ah, c'est ça. Et parce que Banna est très bien passée aujourd'hui. Et moi, ça m'a rabaissé à côté.
0: Ben oui, mais c'est aujourd'hui, moi, je ne paye plus de loyer, je ne paye plus de bonne facture. Maman, voilà, on en parle ou pas? Ouais, aucune reconnaissance aujourd'hui, et c'est vrai que ça reste là, marquant pour vous, traumatisant même. Mm. Mais ouais.
2: Mais après, il empêche pas moi de faire mon vie, il empêche pas moi. Après, il arrête pas m'a laissé faire un travail là-dessus. Mais disait que je ne dois pas arrêter moi là-dessus, parce que si je m'arrête moi là-dessus, ben, je ne vive plus.
0: Oui.
2: Mais quoi, il fait de plus, si je stagne dans moi là-dessus, je ne gagne pas avancer. Donc, je m'arrête moi là-dessus, je fais mes affaires. Je fais ce que je dois faire et je avance. Mais les gens, quand ils voient à nous, ils ne diraient pas ça. Ils voient nous, ils disent, ah ben nous les fusionnels, nous les ci, nous les ça. Et
0: non, vous laissez rien paraître. Mais en tout cas, voilà, appeler la radio pour parler de ce traumatisme, de cette maltraitance que vous avez vécue pendant des années, il faut avoir une certaine force. Et on vous remercie d'ailleurs de partager ça avec nous, parce que, waouh, il y a des fois des témoignages sur l'antenne, c'est... Waouh. Mm. Ben merci beaucoup.
2: Merci, bonne journée.
0: À bientôt, au revoir. 02 62 99 12 00. Est-ce que pour vous aussi, votre enfance est synonyme de douleur, de maltraitance? Vous voyez que du sang parfois, hein? 02 62 99 12 00. Freedom, bonjour. Allô? Allô?
3: Oui, bonjour Julie.
0: Oui.
3: Oui, c'est pour un témoignage.
0: Oui.
3: Donc voilà, donc j'ai 73 ans. Mmh. Et j'ai été maltraitée le premier jour d'entrée à l'école. Donc ça remonte, j'avais 5 ans.
0: Ouais.
3: Et j'ai eu une raclée de coups de bâton de bambou là.
0: Par qui?
3: Jusqu'à aujourd'hui, c'est comme si c'était hier.
0: Mais c'est qui vous a tapé?
3: Mais c'était la directrice de l'école.
0: Et pourquoi?
3: Parce que on habitait en face de l'école et on avait à 5 ans, on avait l'habitude de et on habite donc on prenait le petit chemin qui était à côté de l'école. Et moi enfant, on comprenait pas trop ce qu'il y avait à faire ou pas, donc je suis partie dans ce petit chemin là. Mais au retour, j'ai eu ma dose de coups de bâton.
0: Oh.
3: Mais je vous assure, j'ai même fait pipi dans la culotte.
0: Ah ben oui, mais il n'y a personne qui vous a amené à l'école le premier jour d'école?
3: Mes parents nous ont emmenés à l'école. On était en face de l'école, donc on traversait la rue, on était dans l'école. Mais après, c'était la journée dans la récréation, j'ai dû prendre le chemin à côté.
0: Et la directrice, elle est arrivée et elle vous a roué de coups?
3: Ah, mais roué? Mais vraiment roué, comme je vous dis, c'est pas deux petits coups de bâton, hein, c'est vraiment roué.
0: Waouh!
3: 5 ans.
0: Et là, les parents, ils ont dit quoi, là?
3: Les parents, avant, c'est quand on avait une dose, tout juste, ils ne nous donnaient pas une deuxième dose.
0: Ah!
3: C'était ça avant, hein. Il fallait pas dire qu'on avait eu un coup de bâton, parce que sinon, on avait le dos à la maison, hein.
0: Oui.
3: Et oui. Je pense que tous les enfants sont passés par là, donc c'était pareil partout dans les familles, hein.
0: Oui.
3: Voilà. Donc, mais c'est traumatisant, parce que jusqu'à maintenant, je vous assure, c'était comme si j'ai reçu cette volée hier, hein.
0: Mais du coup, comment s'est passée votre scolarité? C'est-à-dire qu'à chaque fois, vous deviez avoir peur de cette directrice d'aller à l'école.
3: Oui, mais j'étais sage, moi, j'ai plus reçu de coups de bâton. Et je voyais, par contre, j'avais un frère, lui, il était maltraité tout le temps, parce que lui, il avait un peu le coco dur.
0: Mm-hmm.
3: Mais lui, il se prenait des raclées de coups de bâton. Comment ça? Ça me faisait mal de le voir comme ça.
0: Mais par qui? Par la directrice toujours?
3: par la directrice, oui.
0: Mais c'est quoi cette directrice-là?
3: Mais c'était... Et tous les enfants sont passés par là, et tous les enfants, je pense, ont eu leur dose dans cette école. Mais franchement, c'est... Ah là là, non, je... Franchement, c'est... Je comprends. Maintenant, c'est heureusement qu'il y a plus... C'est les enfants sont plus maltraités.
0: Ben, malheureusement, on entend encore aujourd'hui...
3: Je suis devenue quand même enseignante, hein.
0: Ah, vous êtes devenue enseignante?
3: Oui, je suis à la retraite, mais je suis devenue enseignante. Mais jamais je touchais un enfant, hein. Ça, non, parce que j'étais tellement traumatisée que non.
0: Mais madame, vous aussi, vous avez été institutrice dans les années où les enfants étaient encore... on avait peur, hein, des punitions, on avait peur des mots dans le cahier, on avait peur que vous appeliez les parents. Oui. Alors qu'aujourd'hui, c'est plus du tout la même chose. Est-ce que vous pensez que vous pourriez être enseignante, là, en 2026?
3: C'est déjà, comment je suis partie à la retraite, c'était à limite, hein.
0: Ah oui.
3: C'était limité dans certaines communes, je vous dirais à Sainte-Marie. Mais c'était les parents et les enfants qu'on avait sur le dos.
0: Mais ça veut
3: dire... Moi, je suis partie vraiment, je pense, à la bonne période, à la retraite.
0: Ah oui.
3: Parce que là-bas, c'était les parents qui venaient vous menacer.
0: Quoi?
3: Ah oui, à Sainte-Marie, oui, c'était ça, hein.
0: Waouh.
3: Ah oui. Et les petits-enfants de... Comment ça, j'ai eu un petit de 3 ans qui mettait le doigt sous mon nez.
0: À 3 ans, alors là, c'est formidable. Celle-là, c'est la meilleure.
3: Oui, à 3 ans, j'ai eu un, comme ça. Et après, c'est les parents qui sont venus me menacer.
0: Mais madame, je ne comprends pas. Quand un marmaille de 3 ans vous montre du doigt, donc vous essayez de le reprendre, de lui dire que ça ne se fait pas, etc., etc. Mais voilà, qu'est-ce qui a été rapporté aux parents pour qu'ils arrivent, pour vous menacer, surtout pour un marmaille de 3 ans?
3: Oui. Ah oui, ça s'est fait devant. J'ai eu ce cas de figure-là. C'est les parents. Là, je crois que c'est la grand-mère qui est venue vraiment. Elle avait la garde de l'enfant. Mais c'est elle qui est venue me menacer. Bon. Ah oui.
0: Formidable, celui-là.
3: Ça existe.
0: Waouh.
3: Ça existe. On voit de tout.
0: Ah oui, effectivement. Mais après, on peut croire que notre marmaille est tout blanc. Il n'y a pas de souci. Mais après, on peut aussi parler en disant voilà, mon marmaille m'a rapporté ça. Vous avez quoi à dire? Et après, si effectivement vous. Mais là, vous avez été menacé, mais c'est grave quand même.
3: Mais c'est grave et ça remonte, hein, je vous dis, hein, j'ai 73 ans, donc ça remonte, hein, mais voilà.
0: Est-ce que vous avez déjà eu à porter plainte pour un parent?
3: Non, dans l'ensemble, non, non, non, ça s'est passé, non.
0: D'accord.
3: J'arrivais à commencer à trouver le juste milieu. Et il faut.
0: Bah oui.
3: Si on va contre les parents aussi, après, ben, c'est l'enfant aussi qui... Pourtant, j'ai eu des cas, mais j'ai travaillé sur Sainte-Suzanne. J'ai eu de nombreux cas, mais voilà. Et pareil, je vous assure que j'ai eu une petite fille dans ma classe. J'étais en maternelle. Elle était battue.
0: Ah.
3: D'accord? Et donc, elle arrivait tous les jours avec des gros bleus, tout ça. Je ne pouvais pas laisser passer ça. Mais j'ai prévenu la PMI qui est venue. Mais elle m'a dit, ben non, c'est rien, elle a dû se cogner contre un mur, et vous savez, c'est resté là. Hein. Et moi, j'avais mal pour cette petite fille, parce que je voyais qu'elle était battue, qu'elle était vraiment maltraitée.
0: Oui.
3: Et dans le temps, ben, personne ne bougeait le petit doigt.
0: Mais à ce moment-là, vous réagissez comment quand vous savez qu'il y a une petite dans votre classe qui est maltraitée? Est-ce que vous appelez qui déjà, la directrice, les parents, vous?
3: Ah ben j'ai prévenu la directrice, j'ai prévenu les parents, j'ai prévenu la PMI qui soi-disant aurait dû faire quelque chose pour cette petite. Mmh. Et malheureusement ça n'a pas été fait. Et après nous de notre côté, ben on pouvait, dans le temps on pouvait rien faire, hein, à part voilà. Si le docteur de la PMI ne fait rien, ben qu'est-ce qu'on peut faire? Nous on peut rien faire aussi, on peut pas avancer, hein.
0: Oui.
3: Vous voyez que la petite fille, elle pleurait, elle avait des marques sur le corps, elle était brûlée, on voyait tout ça. Et on pouvait rien faire. Heureusement que maintenant, il y a ce... qu'on peut dénoncer, heureusement. Heureusement qu'il y a ça.
0: Ouais, ben on espère que nos enfants sont protégés, c'est quand même ça le
3: ben voilà.
0: Le plus important. Merci beaucoup en tout cas, madame.
3: Voilà.
0: Madame la maîtresse.
3: Bonne journée à vous.
0: Au revoir. 02 62 99 12 00. On a tous rêvé d'être maîtresse. Oui ou non? Hein, je sais, même caissière. 02 62 99 12 00. Frida Malo. Allô?
4: Allô?
0: Bonjour.
4: Bonjour. C'est pour un vol.
0: Oui, dites-moi.
4: Un sac sur la plage de Saint-Pierre.
0: D'accord.
4: Des affaires dedans.
0: Ok, à quel nom les papiers dedans?
4: Gola, G-O-L-A, Olivier.
0: Olivier, très bien. Ça vient d'être volé là, hein?
4: Non, c'est hier après-midi, mais j'avais pas de... J'ai d'avoir ma puce pour le téléphone.
0: Sinon, d'accord.
4: Ils ont volé le téléphone aussi.
0: Oh là là. Donc depuis hier après-midi, un sac a été volé sur la plage de Saint-Pierre au nom de Gola, c'est ça?
4: Gola Olivier, oui.
0: Gola Olivier. Et on... Bah, exceptionnellement, laissez votre numéro de téléphone, allez-y. Alors,
4: 06 92 68 25 51.
0: 06 92 68 25 51.
4: C'est ça même.
0: C'est noté. Bon, bah, bon courage, monsieur Gola Olivier.
4: Merci beaucoup.
0: À bientôt, au revoir, belle journée. 02 62 99 12 00. Frida Malo. Allô?
5: Oui.
0: Bonjour.
5: Bonjour. Mmh. Oui.
0: Madame, est-ce qu'on a deux délais, s'il vous plaît?
5: Oui, les enfants, quand nous étions petits.
0: Mmh.
5: Oui.
0: Madame, est-ce qu'on a deux délais? Madame?
5: Oui.
0: Éteindre la radio derrière?
5: Oui, attends, mais t'as un film, c'est pas la cascade.
0: C'est quoi?
5: Les bons.
0: Les bons? Allez, c'est parti.
5: Oui. Ben, nous aussi, c'était pareil, nous partions à l'école, mais ils n'avaient pas de sac, pas rien, presque pas de linge. Et souvent, avant de partir, en arrivant le soir, c'est le coup. Le coup, le balai, le bois, ou bien il poussait à noter.
0: Mais pourquoi?
5: Ben, c'est parce qu'il a sonné ou il n'a rien fait.
0: C'est quoi la sonnée?
5: Ben, il a sonné ou pas à l'école, on ne fait rien chez nous. Mes frères, pareil, mes soeurs, pareil.
0: Mais en fin de compte, il t'a pas ou juste parce qu'on sort de l'école, quoi?
5: Oui, parce qu'il n'a pas de l'école. Il fallait rester pour travailler.
0: Ah!
5: Eh bien, mais attendez, madame l'appelle un petit peu avant 11h. C'est pareil. Il m'a eu un coup de balai dans le cou, dans le dos, parce que je regarde un avion. Et il me disait, bien sûr, un jour, si une fois, il ne reviendra plus, il ne prendra pas l'avion. Eh bien, de l'os, quand? On était parti à Lourdes, à la Salette en France. Mmh. On avait dit à elle, un jour, mais ça va, il ne vient plus.
0: Ouais.
5: Mais ma partie était déjà mort. Et bien, elle a commencé là-bas. Elle n'a plus pas.
0: Mais vous aviez quel âge quand ça s'est arrêté, madame? Quand vous êtes partie comme ça?
5: Ça va s'y détendre. Après, on tourne le progrès encore plus.
0: Mais du coup, vous n'avez jamais eu l'explication de pourquoi elle était comme ça avec vous?
5: Peut-être à cause de tes pauvres. Mais ma vie une bonne maîtresse école. Elle faisait des loteries, mais gagnait. Après-midi, des pas non plus, parce que souvent, mais gagnait. Une fois, elle m'a eu une balle de riz, m'a pas dit. Après, mon papa a dit, allez, mais tant pas dans le chemin, soit on revient. Elle dit, mais vous l'avez quitté à l'école, hein, qu'elle ne vous a pas dit. Elle dit non. Elle est trop méchante.
0: Mais madame.
5: Mais je retrouve la personne.
0: Mais ça reste un trauma aujourd'hui.
5: Je ne sais pas que la prendre avec vous.
0: Et comment vous avez construit votre vie? Comment vous avez trouvé un mari et
5: à vous? Oui, oui. Il m'a dit j'ai eu. On a des enfants. Ben, il sera pas ça avec.
0: Vous avez eu combien d'enfants?
5: 7 garçons.
0: Wow.
5: Oui. 7 garçons. Et tout travaille.
0: Et mais comment vous l'avez éduquée, madame? Est-ce que vous avez été des têtes dures et à un moment donné, il fallait quand même connaître la petite fessée? Ou vous avez été quand même tendre? Les enfants entendent.
5: Vous été tout le temps avec des enfants, des enfants de garde, des enfants malheureux, des enfants de sa vie, des enfants un petit peu partout. Les enfants qui venaient chez moi en vacances, le mois de janvier, le mois d'août, ils me gardaient ces enfants-là. Et avec ces enfants-là, ils pensaient ça, mais ils ne voulaient pas que les familles abandonnaient leurs enfants. Mmh. Une famille avait 3, je suis assis là-haut, ça avait abandonné. Il avait venu 15 jours de vacances, et 15 jours les parents ont tenu chez eux. M'a demandé de les faire jusqu'à ta parole revient. Mais ma prendre retraite de ces enfants-là, pendant 20 ans, malgré de ces enfants-là. Ma fille, les voisins-enfants de n'importe quelle origine, de réussir.
0: Non, mais en fait, vous avez eu un parcours de vie, madame, qui a été vraiment difficile dès le départ, en fait. Avec l'éducation, le rapport avec votre maman, et ensuite plus tard avec les enfants. Enfin, c'est. Et là, aujourd'hui, à 73 ans, c'est ça, madame?
5: Oui, dans ma vie, je pensais que la misère que m'a fait m'a passé. Mais je ne voulais pas que ces enfants-là, sans vacances, les enfants de sa vie, de ma femme, quand elle est arrivée, je n'ai jamais vu la mère. Je dis, demain, on va partir à la mère. Mais dimanche, si on ne va pas partir à la mère. Ma propre caramel a l'âge de 10 ans. Ma petite fille est à l'église, le catéchisme, plutôt. Mais maintenant, on veut trouver une famille que l'a vécu comme nous, dans mon âge, et d'être là pour aller un petit peu. Oui.
0: Bah déjà, là, nous, madame, mais là, depuis ce matin, on a beaucoup de témoignages à peu près similaires hein, de cas de maltraitance. De...
5: Si quelqu'un voudrait mon numéro, une famille, une femme, ben, qu'elle appelle sans problème, un petit peu de problème, si je veux, mais il peut en parler, il ne voit pas, mais il ne suit pas.
0: Non, mais là où il a besoin de parler et d'avoir quelqu'un que l'a vécu à peu près la même chose que vous.
5: On a une séparation de divorce depuis 15 ans. Mais mes enfants, c'est mes enfants. Maintenant, ils fument, les autres, ils ne fument pas. Ils boivent à l'occasion comme la défaite. Mais après, rien à dire. Mais même mes frères, bien sûr. Ben, trop long. Pour Frère Montaou, qu'elle n'a pas voulu que m'en avait la quatrième, la troisième sœur. Je ne connaissais pas de rien, elle a donné à quelqu'un qu'elle connaissait. Elle emmène en France, là-bas. Elle avait des familles, des cousines, elle a fait grandir. Mais elle a marié là-bas. Là, pour l'instant, c'est elle qui regarde nous un petit peu souvent. Si elle est malade, elle veut faire une affaire sur une poste, elle conduit, elle a travaillé, elle a fait des stages en France, c'est des notaires et tout. Mais c'est elle que il débrouille elle plus, non, elle n'a pas voulu cet enfant.
0: Non, mais les bien placés aujourd'hui, madame. Mais en tout cas, voilà, nous, on garde votre numéro de téléphone. S'il y a une personne, une femme, de préférence, qui a vécu à peu près la même expérience que vous, qui a aussi besoin de parler, on lui communiquera votre numéro de téléphone au 02 62 41 51 51. En tout cas, madame, on vous souhaite beaucoup de courage. Et D'ailleurs, le courage, je pense que vous en avez, hein, parce que vous avez quand même pris votre téléphone pour nous appeler ce matin. Et on vous remercie d'ailleurs pour ça. 02 62 99 12 00. La suite, on pourra continuer de parler du baromètre un petit peu plus tard. Parce que tout de suite, nous avons notre petit rendez-vous là. Un petit rendez-vous à 1800 euros. Max, bonjour.
6: Bonjour, madame Julie, ça va?
0: Oui.
6: Ben, Vous êtes bien assis.
0: Ben, ça même.
6: Il y en a deux mondes à souffrir dans la vie, ça oui. Un peu comme moi. Hein.
0: Ouais, à peu près pareil.
6: À peu près. Ah, oui, tous les jours, nous souffrons.
0: Non, mais de loin.
6: Oh, la vie, est dure, ça, vraiment. Vous connaissez pas ça, oh. Au travail, Freedom. Quelle est votre vie, tes paroles?
0: Bien sûr.
6: Tu te casses les roses. Tu vois, l'autorose sur la route Saint-Julie, ça klaxonne à elle. Ou te vis les roses, ou te casses les roses, une micro, une bonnette micro, les roses, tout ça fait, ou te sac les roses.
0: Tout de suite, les grands mots. Kaki, la main sorbet banane, quoi.
6: Nous y m'occuper.
0: Ben, nous connaît.
6: Ben oui, vous te vivez bien, Ou entendu ça de madame là, fais pitié, c'est bon.
0: M'y remplis mes papiers parce que m'y voit mon collègue de Y à l'apparence.
6: M'y connaît pas, c'est qui?
0: Donc, m'y remplis, ouais. M'y remplis, et après.
6: T'as des affaires pour remplir, oui. C'est peut-être pour ça m'oublier, n'a trop d'affaires pour remplir.
0: C'est quoi de collègue, fait pas là, le premier. Vous dites,
6: ouais? Qui ça? Moi? Jamais. Bien sûr. Ah, ou trompe de personnage, là.
0: Il y a toujours des pics.
6: Hein? Ou trompe de personnage,
0: bien sûr.
6: Là.
0: Bien sûr, t'es de mettre Jean-Pierre.
6: Oh, regarde, bien si tout à fait l'été là. Il me prévient tout de suite. Bon, nous appelle qui ça, nous là?
0: Pour savoir, Gilbert.
6: Combien elle a dans la cagnotte?
0: 1800.
6: 1800 euros. Gilbert, de quel endroit?
0: De Saint-Pierre.
6: Saint-Pierre. Saint-Pierre. Saint-Pierre vient dans le vent en ce moment, Saint-Pierre?
0: Pas tout, en ce moment, dans le vent.
6: Gilbert, ma fille, 1800 euros, tu restes pas à toi ou quoi? Comment il fait là, Gilbert?
0: Tu veux pas dire moi?
6: Alors?
0: Ah. Allô? Oui, bonjour.
6: Oui. Bonjour. C'est pas grave, c'est Radio Freedom à l'appareil.
7: Oui.
6: Julie et Max pour le jeu Le Frido Quotidien, vous connaissez?
7: Non, je suis
6: bien
7: contente de vous avoir, mais j'ai pas le journal.
6: Ah ben déjà, attendez, merci déjà pour l'accueil.
7: Oui.
6: Et on va attendre que quelqu'un vous ramène le journal alors. Vous n'avez pas le journal du jour?
7: Non, pas du tout.
6: Oh là là, bon, vous avez droit à un petit jingle alors.
7: Le journal, vous venez pas chez moi.
6: Et donc vous avez douté de nous, hein, carrément.
7: Bien sûr.
6: Non, on n'a pas l'habitude de faire des infidélités, hein, nous à Freedom. Hein.
7: Mais moi j'attends le Freedom Million, moi.
6: Mais c'est pas à vous de choisir.
0: Oui, mais il y a un peu moins.
6: Bah ouais, c'est ça.
7: Ça fait rien, mais vaut petit que grand.
6: Hein. Mais alors on vient avec grand, vous n'avez même pas petit.
7: Bah ça fait rien.
6: Bah ouais, c'est.
7: De ce que j'ai.
6: Il y avait quand même 1800 euros dans la cagnotte, hein.
7: Oui.
6: Ouais, ouais.
0: Aïe, aïe, aïe.
6: Donc vous nous connaissez bien quand même.
0: C'est ça?
7: Bah bien sûr.
6: Vous écoutez tous les jours?
7: Pas tous les jours, mais j'écoute quand même.
6: Ouais. Une fidèle du Free de Million, alors.
7: Oui, surtout de Charlotte, le petit nouveau, là, comment il s'appelle, là?
6: Le petit nouveau.
0: Oh, il n'y a plus de nouveau, hein.
7: Des actualités de temps en temps, là.
6: Il n'y a plus de nouveau chez nous. Ah, Bastien.
0: Les derniers arrivés.
6: Ouais, ça fait déjà un an, presque.
7: Super, moi. Mes deux préférés, c'est Charlotte, Max et Bastien.
0: On ne leur dira pas.
6: Ouais, Max. Tout le temps, le Max, il revient. Hein. Max.
7: Ah, il est cool, hein.
6: Y a pas un jour on parle pas de ce mec.
7: Il en vaut bien. Hein.
6: Ouais, il en vaut la peine, c'est ça.
0: Oui. Bah d'ailleurs là il est venu chez vous et vous avez vu l'accueil que vous lui donnez là.
6: Voilà. Je viens chez vous, vous m'accordez même pas un journal quoi.
7: Bah c'est mon frère qui va être déçu parce que lui il a le journal tous les jours.
6: Et il est loin de vous?
7: Bah il est à la montagne et moi je suis à Saint-Pierre.
6: Ouais. Effectivement, la téléportation n'existe pas encore.
0: Ça fait une petite crotte.
6: Bon bah écoutez, merci pour l'accueil, hein, Marie Chantal.
0: On vous embrasse.
6: À bientôt.
7: Merci, au revoir.
6: Au revoir. Bah ouais, Marie-Chantal n'avait pas comment s'appelle vraiment? Geneviève? Marie-Chantal?
0: Non, Gilbert.
6: Gilbert, ça même. Mais pareil. Marie-Chantal, Gilbert, Geneviève, c'est pareil, hein.
0: Mais ça même.
6: Marie-Chantal. Gilbert.
0: Gagné.
6: Ouais, c'est son frère qui a le journal. De vous fier jamais chez, comment il dit? Fier pas sur, comment il dit encore? Fier pas sur ton bout de frère. Non.
0: Non, ça m'y connaît pas.
6: Laisse tomber. Fiez pas sur le quotidien de frère, voilà.
0: Tout ça pour ça. Bon, ben merci, monsieur Max.
6: Merci. La question.
0: Oui, la question est à quoi en plus d'ailleurs?
6: Ben oui, à la page 5. Quel est le titre de l'article? Du premier article.
0: Oui. Un avion de tourisme se pose en urgence dans un champ de canne.
6: À Brapanon, et c'était une info Freedom.
0: Yes.
6: Voilà, même si toutes les autres l'ont copié dessus, à nous tes premiers bougies.
0: Catastrophe.
6: C'était en direct et tout, il y avait Yves Montrouge qui était là-bas et les photos sont toujours sur le site de Freedom.
0: Exactement.
6: Il t'a fait bizarre quand même, hein, au PN, le contrôle, un petit, il t'a fait comme ça. Hein.
0: Là où t'es, là où ça crachait.
6: On entend le moteur, il fait pouf, pouf, pouf, pouf. Ben là, il essaye de redémarrer. Pouf, pouf, pouf.
0: Et il y en a deux teams, soit au pied de tout contrôle de corps et vous dites là,
6: non,
0: je vais mourir.
6: Madame Julie, vous connaissez quand ça y arrive.
0: Soit il faut trouver une solution.
6: Non, madame Julie, le seul à faire était bouffé ses moules de poivre. Vous connaissez pourquoi? Parce que de toute façon, quand on saute ou que l'avion il tombe, ou ça tombe quand même.
0: Non, mais moi dans ma tête, m'aurait dit, quand elle est pas trop près, quand elle est à peu, à une bonne distance du sol, m'y saute.
6: Et l'imagine, pas si le bon de monde dedans, il va bien, rien, bien.
0: Non, mais
6: l'imagine
0: tout
6: si vivait dedans, quand ça lui fait.
0: Comme il saute, saute, saute, il saute. Non,
6: oui,
0: mais
6: ben, là, ben là, la parachute, non?
0: TDM, ou quoi?
6: Ah, c'est Star, oui, l'obligé.
0: Ben voilà, ben,
6: est-ce qu'on rentre et demande-t-il l'avion comme ça?
0: Oh. Non.
6: Pourquoi?
0: Parce que déjà, juste dans si l'avion pour aller Maurice là le
6: oui, la terre, oui.
0: Voilà
6: oui.
0: Mina Bodker donc non
6: ah ouais
0: vous tout voyez, ce qui on est petit comme ça
6: ah ouais
0: là non
6: ah ouais d'accord
0: ah mais faut moi le gros bateau le gros l'avion
6: madame a des goûts de luxe ouais mais non si vous devez décoller en urgence de Maurice mais fou ouais terre vous connaissez tiens allez tout le temps mais par contre là dans les fouilles à terre ou la peur comme ça alors
0: ah pas oui peur, mais c'est la
6: oui mais si ça fait
0: de...
6: comme ça ou la peur ou les vrais mais t'es rappelles plus. Merci d'avoir rafraîchi mes souvenirs. Oh, t'es oui, les vrais. Bonne petite affaire comme ça, on gagne mal de mer, les vrais.
0: Ouais. Donc, on a mal de... les gros bateaux, hein, les gros.
6: On a mal
0: avions.
6: De mer, vraiment, les vrais.
0: Bon, ben, merci, monsieur Max.
6: De rien.
0: J'ai passé à la comité Jonas, tu étais sans envoyer
6: oui,
0: un bateau,
6: les vrais, il a mal de mer.
0: Poisson.
6: Eh, maman, je t'y rappelle, ça?
0: Non, je t'y rappelle pas. Bon, allez, il est midi. Bon appétit, hein, si vous allez à table, surtout, hein. Mange bien.
6: Mais pas encore.
0: Allez.
6: Visité.

0: Le chanteur accusé de violences sexuelles l'a annoncé hier soir sur les réseaux sociaux. Son avocate affirme que les billets seront remboursés. On le rappelle, l'artiste est mis en examen dans 4 dossiers de violences sexuelles pour des faits de viol, tentative de viol, agression sexuelle et harcèlement sexuel. Et depuis plusieurs semaines, des responsables politiques, des élus et des associations ont appelé le chanteur à renoncer à se produire sur scène. La loi intégrale contre les violences sexistes et sexuelles sera examinée début octobre à l'Assemblée. Le Premier ministre Sébastien Lecornu l'a confirmé hier. La proposition de loi déposée le 11 août comprend 69 articles, une version du texte remaniée dans le sillage de l'affaire Liana, cette collégienne de 11 ans retrouvée morte et violée dans le Gers en juin dernier. Alstom poursuit sa politique de décarbonation. Le constructeur ferroviaire va confier à son usine historique de Belfort la production d'une nouvelle gamme de locomotives de manœuvre. L'objectif, renouveler plusieurs milliers d'engins, encore majoritairement au diesel. Emmanuel Macron à Londres aujourd'hui. Le président vient inaugurer l'exposition British Museum consacrée à la tapisserie de Bayeux. Cette œuvre gigantesque du XIe siècle relate la conquête de l'Angleterre par Guillaume le Conquérant. Une œuvre prêtée exceptionnellement par la France au Royaume-Uni. L'exposition sera ouverte au public du 10 septembre au 11 juillet prochain. 100 000 billets ont déjà été vendus pour les 4 premiers mois. Et puis les Masters de Chine de badminton et la déception pour Delphine Delrue et Tom Jiquel. Pour leur première compétition depuis le sacre il y a 10 jours, les tout nouveaux champions du monde du double mixte sont battus en 2-7 par un duo taïwanais. Excellente matinée à tous.
1: 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Il est midi, passé de 2 minutes et tout de suite voici les avis et communiqués avec MutaDC.
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À Saint-Denis, décès de Monsieur le Père Max dit Cacaf. Monsieur le Père Max dit Cacaf, domicilié à Saint-Denis. Lieutenant de police à la retraite, décès survenu dimanche 30 août à l'âge de 90 ans. Le convoi mortuaire sortira du centre funéraire de Prima aujourd'hui. La bénédiction aura lieu en la chapelle du centre funéraire de Prima à 13h cet après-midi, suivi de la crémation. À Bois-Blanc, Sainte-Rose, décès de Madame Waro Rita Maryse. Madame Waro Rita Maryse, décès survenu lundi 31 août à l'âge de 81 ans. Le convoi mortuaire sortira de son domicile au 4 lotissement La Source, à Bois-Blanc, Sainte-Rose, aujourd'hui. La bénédiction aura lieu en l'église de Sainte-Rose à 16h cet après-midi. L'inhumation se fera au cimetière de Sainte-Rose. Au tampon, décès de Madame Adate Marie Alda, née Potin. Madame Adate Marie Alda, née Potin. Décès survenu hier à l'âge de 90 ans. Le convoi mortuaire sortira du centre funéraire sud, ligne Paradis-Saint-Pierre, demain. La bénédiction aura lieu en la chapelle du centre funéraire sud à 13h30, demain après-midi, suivi de la crémation. À Saint-Paul, décès de Madame Ouarata. Marie-Ange, née Orosmane. Madame Ouarata. Marie-Ange, née Orosmane, décès survenu vendredi 28 août, à l'âge de 74 ans. Le convoi mortuaire sortira de son domicile au 12 chemin Prosper à Belmaine-Saint-Paul aujourd'hui. La bénédiction aura lieu en l'église de Belmaine-Saint-Paul à 15h cet après-midi et l'inhumation se fera au cimetière de l'étang Saint-Paul. À l'entre-deux, décès de Monsieur Waro Louis-René, dit Louis de Biquine. Monsieur Waro Louis-René, dit Louis de Biquine, originaire de l'entre-deux, décès survenu dimanche 30 août à l'âge de 75 ans. Le convoi mortuaire sortira de la chapelle ardente de l'entre-deux aujourd'hui. La bénédiction aura lieu en la paroisse

0: Saint-Vincent de Paul à l'Entre-deux à 13h30 cet après-midi. L'inhumation se fera au cimetière de l'Entre-deux. En métropole, à Vaux, en Velin. Décès de Madame Dallot, Marie Sylvette. Madame Dallot, Marie Sylvette. Originaire de Elbourg, Salazie. Décès survenu dimanche 23 août à l'âge de 79 ans. La bénédiction aura lieu en métropole à 10h demain matin. À Saint-André, avenue des Mascareignes. Décès de Monsieur Hassani Idriss, dit Coq. Monsieur Hassani Idriss, dit Coq. Fils de Monsieur Hassani Antoine, dit Ticoc. Et de Madame Tiavonkai Lisette, décès survenu hier à l'âge de 42 ans. Le convoi mortuaire sortira du centre funéraire de Saint-André aujourd'hui. La bénédiction aura lieu en l'église de Saint-André à 14h cet après-midi. L'inhumation se fera au cimetière de Chamborne. À Saint-Denis, décès de Monsieur Manglou Alain. Monsieur Manglou Alain, époux de Madame Manglou Jacqueline, décès survenu hier à l'âge de 84 ans. Le convoi mortuaire sortira du centre funéraire de commune Prima aujourd'hui. La bénédiction aura lieu en la chapelle du centre funéraire de Prima à 14h cet après-midi, suivi de la crémation. À Bracanotte Saint-Benoît, décès de Monsieur Ramdam Erlan Étienne. Monsieur Ramdam Erlan Étienne, décès survenu hier à l'âge de 68 ans. Le convoi mortuaire sortira de la maison funéraire de Saint-Benoît aujourd'hui. La bénédiction aura lieu en l'église de Saint-Benoît à 14h30 cet après-midi. La crémation se fera au centre funéraire de commune Prima à 13h demain après-midi. À Sainte-Suzanne, décès de Monsieur Nicolas Joseph Firmin. Monsieur Nicolas Joseph Firmin, ouvrier agricole à la retraite. Décès survenu hier à l'âge de 93 ans. Le convoi mortuaire sortira de son domicile au 40 chemin Boucle d'Ango à Sainte-Suzanne demain. La bénédiction aura lieu en l'église Sainte-Vivienne à quartier français Sainte-Suzanne à 10h demain matin. L'inhumation se fera au cimetière de quartier français. À Saint-Joseph, décès de Monsieur Folliot Joseph Justin, dit Tiné. Monsieur Folliot Joseph Justin, dit Tiné, décès survenu hier à l'âge de 84 ans. Le convoi mortuaire sortira de la salle d'éveillé de Vincent d'Aux Saint-Joseph demain. La bénédiction aura lieu en l'église de Saint-Joseph et l'inhumation se fera au cimetière du même lieu. À Belmaine-Saint-Paul, décès de Madame Veuve Maroudin, Viramalé Maurice, née Ringuin, Véléien Amélie. Madame Veuve Maroudin, Viramalé Maurice, née Ringuin, Véléien Amélie. Ancienne cuisinière de l'école de Belmaine-Saint-Paul, décès survenu aujourd'hui à l'âge de 93 ans. Le convoi mortuaire sortira de son domicile au 11 chemin Morel à Belmaine-Saint-Paul demain. La bénédiction aura lieu au domicile à midi demain après-midi. L'inhumation se fera au cimetière de l'Étang Salé. À Bastère-Saint-Pierre, décès de Monsieur Liego Emmanuel Richard. Monsieur Liego Emmanuel Richard, décès survenu aujourd'hui à l'âge de 74 ans. Le convoi mortuaire sortira de son domicile au 24 rue Simon Dev. Bastère-Saint-Pierre, le lieu, la date et l'heure des obsèques vous seront communiquées ultérieurement. À Saint-Denis, Sainte-Clotilde, décès de Madame Galix Berthe, dite Fifi. Madame Galix Berthe, dite Fifi, originaire de la commune Prima, fille de monsieur Galix Adolphe et de madame Etia Bertha. Décès survenu hier à l'âge de 74 ans. Le convoi mortuaire sortira du centre funéraire de Bois-Rouge-Sainte-Marie. La veillée débutera à 17h cet après-midi. Le lieu, la date et l'heure des obsèques vous seront communiqués ultérieurement. À Saint-Benoît-Sainte-Anne, décès de madame Boyer, née Waro, Marie Cécilie. Madame Boyer, née Waro, Marie Cécilie, décès survenu aujourd'hui, à l'âge de 96 ans. Le convoi mortuaire sortira de la maison des funéraires de Saint-Benoît demain. La bénédiction aura lieu en l'église de Brapanon à 15h demain après-midi. L'inhumation se fera au cimetière de Sainte-Anne. À Bois-de-Nèfle-Saint-Paul, décès de Madame Tréport, Marie Rosalie, née Waro. Madame Tréport, Marie Rosalie, née Waro. Décès survenu hier à l'âge de 96 ans. Le convoi mortuaire sortira de son domicile au 38 chemin Zéphyr à Bois-de-Nèfle-Saint-Paul. Le lieu, la date et l'heure des obsèques vous seront communiquées ultérieurement. À Saint-Joseph, décès de monsieur Inguéé, Noël, Christophe. Monsieur Inguéé, Noël, Christophe, décès survenu aujourd'hui à l'âge de 80 ans. Le convoi mortuaire sortira de la chambre funéraire du Butor Saint-Joseph demain. La bénédiction aura lieu en l'église du Butor à 15h demain après-midi et l'inhumation se fera au cimetière du même lieu. À Saint-Denis-les-Camélias, décès de monsieur Écormier Clovis Léonard. Monsieur Écormier Clovis Léonard, décès survenu aujourd'hui à l'âge de 89 ans. Le convoi mortuaire sortira du centre funéraire de commune Prima. Le lieu, la date et l'heure des obsèques vous seront communiquées ultérieurement. À Bois-de-Nèfle-Saint-Paul, décès de monsieur Ramadan, Joëlina, Alfredi, André, Auria, dit Freddy. Monsieur Ramadan, Joëlina, Alfredi, André, Auria, dit Freddy, fils de monsieur Sabotsi, Frédéric et de madame Ramadan Joëlina Odile. Décès survenu dimanche 30 août à l'âge de 22 ans. Le lieu, la date et l'heure des obsèques vous seront communiqués ultérieurement. Freedom pour vos avis et communiquer, un seul numéro, le 02 62 41 51 51.
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0: Et vos prochains avis communiqués à retrouver cet après-midi aux alentours de 16h50. Ça va être dans Trafic avec Bobby. Tout de suite, on marque une petite pause et juste après, le journal de la mi-journée.

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6: Et Freedom, il est midi, passé de 16 minutes, tout de suite place à l'information. Et ce journal est préparé, présenté par vous. Christophe Damois, bonjour.
7: Bonjour Julie, bonjour à tous. L'insécurité devient de plus en plus inquiétante à La Réunion. À Saint-André, un adolescent a été victime d'un enlèvement. Et au Chaudron, à Saint-Denis, Nathalie, la choriste du groupe Natty Dread, a été victime d'une agression gratuite hier. Elle témoignera. Au Guillaume, à Saint-Paul, une locataire de la résidence Hortensia n'en peut plus. Elle vit avec les remontées d'eau usée de ses voisins qui remontent chez elle. La SHLMR devait d'ailleurs intervenir ce matin. Dans le baromètre, nous avons parlé de la génération de maintenant et de l'éducation. On entendra vos réactions. Météo, ça devrait s'éclaircir cet après-midi. Bulletin à la fin de cette édition. Mais tout d'abord, cette histoire d'enlèvement à Saint-André. Un jeune adolescent de 16 ans a été enlevé lundi soir à Cambuston par au moins 3 jeunes majeurs dans le cadre d'une dette impayée d'un peu plus de 100 euros. Localisé grâce à la géolocalisation de son téléphone, il a pu être retrouvé sain et sauf aujourd'hui à Brapanon. Il a été retrouvé à Brapanon moins d'une heure plus tard. Ses agresseurs en fuite auraient été identifiés. La victime a bien sûr porté plainte. La choriste du groupe Natty Dread a été, elle, agressée en pleine journée au Chaudron. Laurence n'en revient toujours pas. Elle se rendait au village jeune pour une répétition avec son groupe lorsqu'un jeune s'est mis à la frapper en pleine rue et en pleine journée. C'était hier au niveau du Crédit Agricole du Chaudron à Sainte-Clotilde. Hier après-midi, elle témoigne.
8: Hier, je me suis fait agresser au croisement près de l'école de Saint-Clotilde. J'entends du magasin, du petit magasin dans l'angle. Hein. Il y a un jeune dans un sale état, et il attrape mon visage et il retourne mon visage d'un coup en me griffant dans le cou. Oui, gratuitement, comme ça, il était en fin de compte dans le milieu écologien du Chaudron. En relevant la tête comme ça, je le vois, il me dit « Ouais, mais toi, ma belle ». J'ai même pas eu le temps de parler quoi, et là, il a commencé à m'insulter et tout ça. C'était trop beau, je m'attendais pas, jusqu'à maintenant, va trop dormir, ça. Déjà, j'ai sauté dessus. Et après, je suis partie, et là, il y a des magasins en face de la porte de Saint-Clotilde. Les jeunes sont sortis de ce magasin, moi, je suis partie, lui, il arrêtait pas de m'insulter, tout ça. Et après, j'ai appelé la police. La police m'a dit encore, ils s'est arrivé, que je voulais un ambulance. J'ai dit non, c'est pas grave. J'étais tellement choquée, je pouvais même pas. Parce que j'ai l'habitude de faire ce trajet le soir pour aller les répétitions au village jeune. Et là, il était 14h30 de la fin de nuit. J'ai tremblé de tout mon corps, hein.
7: Voilà Nathalie, hein, la chanteuse du groupe Natty Dread, agressée en pleine journée à 14h30, c'était hier au Chaudron. Direction le Guillaume dans les Hauts-de-Saint-Paul, au lotissement Les Hortensias, géré par la SHLMR. Depuis dimanche matin, il y a une grosse montée des eaux usées dans un appartement. L'appartement de la locataire que vous allez entendre, elle passe d'ailleurs ses journées à évacuer l'eau sale qui provient d'autres logements et a même dû couper le courant par peur d'être électrocutée. Cette locataire du lotissement SHLMR Les Hortensias n'en peut plus.
9: Depuis dimanche matin, nous avons une grosse montée d'eau dans la maison. Donc, ça part de la salle de bain. Là, partout est inondé. Les trois chambres, le salon, la cuisine, tout est inondé. On appelle, et il n'y a personne qui intervient. Et on en a marre. Là, ça pue de la merde. Ça pue de la merde. Il y a les gens d'en haut qui se douchent. Ben, toute l'eau savonneuse ben, revient chez nous. Ben, là, il y a la totale. Je suis obligée d'aller chez mes parents pour me doucher. Les enfants, on peut pas les emmener à l'école. Comment se doucher? Comment se brosser les dents? On peut pas se laver. J'ai appelé une centaine de fois depuis dimanche, je les harcèle. Je lui ai dit, mon dernière solution, j'appelle Freedom. Faut pas prendre de monde pour bonne couillon, mais quand il arrive, faut pas sur le compte pour prendre l'argent, les faciles. On a passé toute la journée à tirer de l'eau. Il peut électrocuter à nous aussi, hein. T'es obligé de couper courant. Courant, non, on nous l'a en train d'éponger de l'eau de merde. Manger, remplir, il y a sorte pas à ton nez.
7: Et suite à son appel sur notre antenne, la colère était toujours présente, mais une fois de plus, la magie Freedom a opéré. La SHMR a réagi et lui a informé que le nécessaire devrait être fait aujourd'hui. Elle tenait à dire merci à la radio car les choses devraient donc bouger grâce à son appel.
9: Ces deux gamins, je suis obligée de couper l'électricité parce qu'on peut se faire électrocuter. Juste une fois sceptique pour les 55 logements, désolé, hein, ça va pas se faire. Hein. Nous, on est dans la merde, quoi. Mon dernier recours, c'était, ben, je vais appeler Freedom et comme ça, on verra bien. J'ai reçu l'appel à 14h53 pour me dire qu'il y aura une intervention entre 7h30 et 9h30. Ben, j'espère aussi parce que sinon ça, ben, j'appelle encore Freedom demain matin. C'est moi qui vous remercie, Freedom. Vous êtes magique.
7: Et on m'informe qu'on aura cette locataire dans quelques instants, juste après ce journal, Julie. Il semblerait que les nouvelles soient plutôt bonnes. Direction Saint-André, où cette femme rencontre des problèmes dans son logement privé. Trop d'humidité qui lui cause des problèmes de santé et également des problèmes d'insalubrité. Son chauffe-eau fuit et malgré ses relances, le propriétaire ne semble pas s'inquiéter de sa situation.
10: Chez moi, il y a beaucoup d'humidité, le chauffe-eau, il fuit, tout ça, il y a de l'eau partout. J'ai appelé mon propriétaire, j'habite à Saint-André. Donc, il me dit comme ça que, ben, ils m'ont toujours des informations. Donc, il n'y a personne qui est déjà venu. Tout le monde là où j'habite est toujours pareil. C'est l'appartement, il n'y a pas de travaux, il n'y a rien. Ben, ils m'ont toujours les informations, je ne viens jamais voir l'état de notre logement, en fin de compte. Du coup, on paye le loyer, des fois qu'on ne paye pas, ben, ils crient, ils ont monté, ben, loyer et c'est pas évident. Je suis malade et ben, le chauffe-eau, ben, il fuit, il a pété, courant, il coupe chaque instant. Mon loyer, en attendant, ben, il paye toujours dans le vide, quoi.
7: Merci d'écouter Freedom. Bon appétit si vous êtes établi. Il est midi et passé de 23 minutes. À Saint-André encore, des collégiens s'adonneraient à un jeu très dangereux. Ils s'amuseraient à couper la route devant les voitures brutalement en prenant le risque de se faire écraser. Ça se passe chemin Vassal et Grand Canal à la rivière du Mât à Saint-André. C'est encore sous le choc que cet automobiliste témoigne.
11: Ce matin, j'étais choquée. Bah, au fait, il y a des enfants qui partent au collège. Bah, du coup, ils font jeu de la mort. Moi, j'appelle ça comme ça. Ils jouent à la mort. Ils jouent au jeu de la mort. C'est chemin, entre chemin Vassal et chemin Grand Canal. Et là, du mal est bas à Saint-André. Ah, je suis choquée. Quand leurs bus sont en retard, nous, on passe pour aller au travail ou autre. Ils attendent le bus. Et du coup, s'ils ne voient pas le bus, bah voilà, ils font le jeu. Chacun traverse comme ça et nous, on passe quoi. Ils traversent devant les voitures. C'est incroyable.
7: C'est de la véritable inconscience, hein, Julien. Ces jeunes qui se jettent devant les voitures. On était là, chemin Vassal et chemin Grand Canal à la rivière du Mât, à Saint-André. Le harcèlement sur le lieu de travail, un problème assez fréquent et difficile à aborder. Des collègues qui vous tirent dans le dos, des patrons qui vous font du harcèlement psychologique. C'est ce que vit la mère de famille que vous allez entendre. Elle est pourtant à 3 ans de partir à la retraite. Elle travaille dans la même boîte depuis 30 ans et elle est âgée de 61 ans.
12: J'ai 61 ans bientôt. Je travaille depuis tant d'années. J'en ai marre de subir l'harcèlement. J'ai fait les nécessaires. C'est-à-dire par mon chef hiérarchique et par maintenant, l'argent chèque qu'on a demandé. J'ai un syndicat. C'est tout moi. J'ai fait des démarches. Là, je suis sur mon lieu de travail. Hein. J'ai besoin de mon travail. J'en ai marre. J'en ai marre. Ça fait plus de 30 ans. J'ai des médailles d'honneur. Pas une travailleuse. Hein. On me met les bâtons dans les roues. Pourquoi? Hein? Pourquoi? J'en ai marre. Qu'on n'a pas le droit de nous surveiller. Les caméras qui met dedans. Je suis bloquée parce que j'ai perdu mon conjoint récemment et c'est là que tout a commencé. Hein. La faiblesse, voilà. On me dit, faute grave. Mais quelle faute grave? Hein, je suis une père de famille. Il me reste 3 ans pour aller en retraite. C'est pour ça aujourd'hui j'appelle Freedom. C'est le seul moyen.
7: Incroyable, elle se fait harceler par ses supérieurs, mais il arrive souvent aussi, Julie, vous savez, parfois que ça se passe entre collègues. Dans le baromètre de ce matin, on a parlé de l'autorité et de la génération de maintenant. Partout, on entend la même chose. Parents dépassés, jeunes qui testent les limites, autorité qui s'effrite, respect qui se perd entre les générations, le fossé semble se creuser et les tensions montent. Beaucoup de parents disent ne plus réussir à poser des problèmes. Beaucoup de jeunes disent qu'on ne les comprend plus. Et au milieu des familles qui cherchent encore le bon équilibre. Alors, on pose la question à La Réunion. La génération actuelle est-elle plus difficile à gérer? Les parents ont-ils perdu le contrôle? Ou est-ce que la société a changé? Quelle solution? Quelle limite? Quelle responsabilité? Vos avis, vos expériences et vos témoignages.
13: Le fait que le bon maman, ils n'ont jamais gagné un bon tout en ce moment-là. Ils ont de la plus respect, ils ont de leurs parents, ils ont de l'autorité. Regarde la police. Donne tant longtemps, moi, que t'es dit gendarme. Quand t'entends dire t'es gendarme, gendarme, t'es navetté à ça, non? Aujourd'hui, ben, faut voir comment le bon jeune, il garde le bon gendarme, comment t'es dit corps avec gendarme, comment t'es dit réagir envers l'autorité. C'est impressionnant.
14: Pour les enfants, les désobéissants, ils commandent les parents, là. C'est pas les parents, parce que quand même, maman, il est petit, là. Les parents, ils occupent bien, ils donnent tout. Ils ont apprendre bien à l'école, mais c'est en grandissant. Ils ont veut faire tout à votre tête.
15: Une petite claque, ça fait du bien, ça nous remet les idées en place. Donc, du coup, aujourd'hui, on nous dit, oui, il faut plus donner les claques. On n'a plus le droit de donner des claques. Ben, il y a trop d'interdictions aujourd'hui. Et c'est pour ça, les jeunes aussi en profitent.
16: Je ne crois pas que ce soit les enfants qui soient véritablement les fautifs. Je pense qu'aujourd'hui, on a un fossé qui se creuse entre des parents et des enfants qui ont des attentes très fortes. Des enfants qui font des études, qui veulent aller de l'avant, et parfois des parents qui n'arrivent pas à suivre, quoi. Je suis optimiste sur la jeunesse réunionnaise.
17: Aujourd'hui, on fait des enfants droits, et il faut savoir dire non à un enfant. Pas parce qu'on dit non qu'on les aime pas. Et j'ai presque envie de dire, aujourd'hui, pour être parent, il faut avoir un diplôme de parent.
7: Je sais pas ce que vous en pensez, vous validez, vous, un diplôme pour être parent, Julie?
6: Non, non, pas un diplôme, quand même. Moi, je suis diplômée, plus 4, au moins.
7: C'est vrai que la génération de maintenant, c'est assez compliqué. On pourra en reparler, bien sûr. Tous vos témoignages au 02 62 99 12 00. Julie, est-ce que vous savez ce que ça veut dire prépa ou trousseau?
6: Prépa ou ballot?
7: Prépa ou trousseau?
6: Trousseau, non.
7: Ou trousseau?
6: Non.
7: Prépa ou trousseau? C'était le causement de gros moments de ce matin. Alors, qu'est-ce que ça veut dire aller prépare ou trousseau? On écoute vos réponses.
18: Prépare trousseau, c'est pas jeter le drap, serviette, tout ce qu'il faut pour quand quelqu'un s'est marié bien en ménage. Parce que maman a toujours entendu, c'est ça.
19: On t'a là. Bonne fille, il aime ça de Pâques. Les jeunes de Pâques. Il va rien, personne rien, là. Il fait le trousseau. Et puis, collègues son copain. Il a ça, mais ça de Pâques, vous l'avez mis à vous.
18: Avant, le trousseau, même il parle là-haut d'un. Une certaine génération, hein, ils préparaient les draps, les tédoriers, ils étaient brodés. C'est-à-dire que les fiançailles, ils ne faisaient pas du jour au lendemain. Pendant la période de fiançailles, la jeune fille, là, elle brodait son trousseau.
7: Est-ce que vous avez déjà préparé votre trousseau?
6: Jadis.
7: Jadis.
6: Jadis. Oui, c'est un bon moment, ça, à préparer.
7: Ouais. Mais je savais pas, hein, c'est en fait préparer un petit peu le moment où on va se marier.
6: Oui.
7: Ouais,
6: préparer. Bah, toutes les jeunes filles ont déjà une idée, hein.
7: Ouais.
6: Durez-vous, les garçons, vous pensez même pas à ça, vous.
7: On pense à des choses plus concrètes, enfin.
6: Oh mon Dieu. Parce que c'est pas concret, un mariage.
7: Non, mais préparer notre trousseau, broder, mon Dieu Seigneur. Aïe, aïe, aïe, broder le.
6: N'a plus ça, le petit napperon, là, hein, oui. Comme longtemps. Ouais. N'a plus ça.
20: N'a plus, hein, il fait plus. Hein.
6: Mais meilleur plus non plus.
20: Les affaires, les bons affaires, ils perdent.
6: Oui.
20: On peut en reparler, hein, 02 62 87.
6: Ça, t'es mettre sous la vierge. Allez, nous passer à la météo.
20: Ça fait un temps, il fallait prouver aussi sa Virginie.
6: Ah oui, c'est vrai. Mon Dieu Seigneur, waouh. 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
6: C'est un bon temps pour se marier, ça.
20: Ouais, complètement. Et pour faire des bébés.
6: Carrément. On va d'abord se marier, parce que vous faites les choses dans le désordre.
20: Mais on est en 2026.
6: Oui, mais non, les traditions restent les traditions. Où c'est la petite lettre aux parents pour dire, mais demande la main d'autre fille.
20: Mais j'entendais un auditeur ce matin qui disait que dans les pays voisins, par exemple, eh ben, on demande carrément une dot aux parents.
6: Waouh. De la fille ou du garçon?
20: De la fille.
6: Ah ouais?
20: Ouais.
6: D'accord. Ou c'est les maths.
20: Il faut donner une dot aux parents de la fille.
6: Waouh.
20: C'est fou, hein.
6: Waouh. Non, mais dommage, j'ai deux garçons. Bon. Voilà, m'a mal fait.
20: Alors, cet après-midi, oui, on annonce le retour des éclaircies, en tout cas sur une bonne partie de l'île, sur la zone littorale du département. Les hauteurs seront encore concernées par des nuages et parfois même quelques petites averses, notamment sur les hauteurs de l'est, mais aussi de l'ouest. Des températures qui atteignent les 29 degrés quand même. Ouh. Alors, vous savez, c'est le mois de juillet, selon les derniers relevés de Météo France,
6: ouais,
20: est le mois le plus chaud jamais enregistré à La Réunion depuis 60 ans.
6: Waouh !
20: Ouais. Donc, mois de juillet 2026. Ouais. On a quasiment pas connu d'hiver austral, en tout cas sur les côtes. Il a fait un temps estival tout au long de cet hiver austral.
6: Ça nous a pas empêché de tomber malade.
20: Ouais, mais parce qu'il y a du vent.
6: Mais vous fatiguez, parce que vous avez pas mis de veste du tout.
20: Non.
6: Vous êtes pas couvert.
20: Non.
6: Et j'ai pas le souvenir de vous avoir vu malade.
20: Non.
6: Faites votre météo et dégagez. C'est bon.
20: Alors, 29 degrés de maxi, c'est chaud, hein, au bord de l'océan. Jusqu'à 21 degrés quand même dans les cirques et jusqu'à 13 degrés du côté du Maïdou et du volcan, Julie.
6: Mais les cieux, on a une petite matante par là.
20: Qui fait
6: un petit gros moment qui fait à haut une petite mixture de longtemps, là. Mais t'es fait de bonnes tisanes, là.
20: Ah, les tisanes longtemps.
6: Mais les cieux, on a une comme ça sous la main. Oh.
20: Ah,
6: c'est pas possible.
20: Dis pas personne.
6: Tout le monde a ton malade à la radio, sauf Christophe Damour. Et il était pas couvert, hein. Non, tout le monde arrive là, à un moment donné, avec un paletot.
20: Non, mais attendez, quand il fait 22 degrés, il fait pas froid.
6: Oui, mais le matin, très tôt.
20: Même le matin, il fait 20 degrés. Oui, mais le matin, il fait 20 degrés.
6: Ben non.
20: Le matin, il fait bon.
6: Dégagez. Dégagez de là, je ne vous parle plus, monsieur Christophe Damour, c'est impossible.
20: Mais même les nuits sont pas si fraîches que ça.
6: Mais c'est pas possible. Mais on si, il y a quand même le petit vent frais.
20: On peut même dormir la nuit en tenue d'Adam. Hein.
6: Bon, merci. À très bientôt, monsieur Christophe Damour.
20: Bon après-midi à tous.
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6: 02 62 99 12 00. Allô Freedom.

0: 02 62 99 12 00. Est-ce que vous aussi vous êtes de la team? Dès qu'il y a un petit vent frais, dès qu'il y a une petite épidémie, une petite grippe, une petite gastro, vous l'attrapez automatiquement. Ou sinon, ben, vous êtes comme Christophe Damour, hein, toute qualité la maladie peut passer. Le monsieur il est là, tranquille, et puis il regarde à haut, il sourit. Eh ben, c'est pas possible. 02 62 99 12 00. Et puis si vous avez des remèdes de grand-mère, on est preneur. Ben oui, on est preneur. 02 62 99 12 00. Freedom, allô?
1: Allô, bonjour, je suis bien sûr Freedom.
0: Oui, bonjour.
1: Bonjour, je vous appelle pour, en fait, on est en distribution sur France Service Haute et blabla. On a une petite période d'un téléphone.
0: Alors, vous me dites, vous êtes en distribution de quoi?
1: On est en distribution de kits de raticide devant le franc service des Tevlav,
0: ouais,
1: environ. Et en fait, au cours de la distribution, il y a eu une personne qui a dû se tromper de téléphone. Il a récupéré le téléphone de mon collègue et du coup, ben, on vous appelle pour savoir si, ben, si la personne entend, si c'est possible de venir déposer le téléphone. On est devant.
0: Mais il y a un autre téléphone à la place ou... Parce que vous me dites...
1: Non, le téléphone est perdu et là j'appelle moi avec mon téléphone.
0: Donc il y a plus de chances que ça ait été volé que cette personne s'est trompée de téléphone et partie avec, non? Parce que c'est pas du tout la même annonce, du coup.
1: C'était une erreur, il a récupéré le téléphone.
0: Non, d'accord.
1: C'est les pochettes et sont peut-être similaires, comme ça.
0: D'accord. Bon, ben en tout cas, voilà, si cette personne se reconnaît, nous sommes là du côté du Tevlav, c'est ça?
1: Voilà, Tevlav, devant le franc service. Et nous, on est là jusqu'à 4h, mais même après, ben, si jamais vous pouvez déposer au franc service, et la personne qui a perdu passera à récupérer, directement, et elle est connue sur le Tevlav.
0: Et vous avez essayé de rappeler directement sur le téléphone?
1: Oui, ben, j'ai essayé de rappeler déjà, mais au début ça sonnait et après là ça tombe tout de suite sur messagerie.
0: Ah mince. Ok. Bon, ben, si jamais voilà. La personne qui a malheureusement pris ce téléphone par erreur.
1: Voilà.
0: Mais c'est vrai que là.
1: Si possible, donc ce serait super.
0: D'accord, très bien. Ben, venez ramener où est-ce que vous l'avez pris, tout simplement, hein, devant le franc service.
1: Voilà,
0: pour la distribution. Et là, comment ça se passe, la distribution de kits de quoi, pardon?
1: Du coup, nous, on est en distribution de kits de dératisation. Donc, les kits sont offerts par la mairie des environs.
0: Ouais.
1: Donc, c'est pour les personnes qui habitent aux environs.
0: Ah, oh, c'est chouette, donc, ça.
1: C'est des kits de dératisation qui sont offerts par la mairie.
0: D'accord, ah, mais c'est génial, ça.
1: Aujourd'hui jusqu'à 4 heures.
0: Et il y a quoi dans un kit de dératisation? Il y a quoi? Il y a des pièges, de la colle
1: Dans le kit de dératisation, du coup, vous avez vous avez du raticide et vous avez le pays adapté donc pour l'utilisation du raticide et la brochure explicative pour utiliser en toute sécurité. Une paire de gants.
0: Ouais.
1: Et voilà, le kit est prévu pour 500 mètres carrés environ.
0: Ah ouais, pas mal. D'accord. Parce que vous avez eu un problème avec les rongeurs, là, dernièrement?
1: Mon entreprise lutte contre les nuisibles des cultures.
0: Ah, d'accord. Bon, ben, c'est pour ça.
1: Voilà.
0: D'accord, ben, en tout cas, c'est une belle action, là.
1: Non, ben, c'est une lutte importante qu'il faut mettre en place.
0: Exactement, et il faut pas minimiser, effectivement, en plus ça peut être dangereux, hein. On parle là quand même de rats.
1: Les rats sont quand même vecteurs de maladies mortelles.
0: C'est ça? Bon, okay. Eh ben, merci beaucoup encore une fois, et puis à cette personne qui a récupéré ce téléphone sans le faire exprès.
1: Voilà.
0: Ou pas, en tout cas, venez rendre le téléphone.
1: Cet après-midi, on va retrouver le téléphone.
0: Très bien, c'est noté. Merci beaucoup.
1: Merci à vous.
0: À bientôt,
1: merci.
0: Belle journée, au revoir. Donc, des kits sont en distribution, là, devant le France Service au Tevlav. C'est pas mal, quand même, des kits de dératisation. Freedom, bonjour. Allô? Allô?
2: Oui, bonjour.
0: Bonjour.
2: C'est Julie?
0: Oui.
2: Oui, j'appelle pour un petit coup de gueule.
0: Mmh.
2: Oui. Sur la commune de Saint-Paul, ils font des travaux en ce moment.
0: Mmh.
2: Enfin, je sais pas si c'est des rabots, mais il coupe l'eau tous les soirs.
0: Ouais.
2: Et dans notre chemin, dans la de l'eau, il coule en longueur du Honnay, en fait.
0: C'est-à-dire, il y a une fuite?
2: Oui, il y a une fuite.
0: Ouais.
2: Et le soir, on a eu coupure d'eau par rapport à la sécheresse.
0: Ouais.
2: Ouais.
0: Mais vous avez signalé ça, justement?
2: Oui, avec la créole, oui, ça a été signalé.
0: Et ils vous ont dit quoi?
2: Ben, ils vont faire le nécessaire, ils envoient un ticket, et jusqu'à l'heure. Ça dure un mois.
0: Ah ouais?
2: Ouais.
0: Et là, personne n'a bougé depuis combien de temps, là, que vous avez signalé ça?
2: Ben là, dernière fois que j'ai relancé, c'était lundi. Mais l'eau, depuis un mois, tous les gens, ils ont signalé ça à la créole, mais la créole n'a jamais bougé.
0: Donc là, depuis à peu près un mois, l'eau coule, donc il y a une fuite d'eau, tout simplement.
2: Ouais, oui.
0: Et à cause de la sécheresse, il y a des coupures d'eau.
2: Tous les soirs.
0: Tous les soirs.
2: Oui.
0: En sachant qu'il y a cette coupure d'eau, enfin cette fuite d'eau et que personne ne vient de réparer.
2: Bah oui, personne ne vient réparer.
0: Donc c'est limite un foutage de gueule, excusez-moi de dire ça, monsieur, mais là...
2: Bah oui, ouais.
0: Ah ouais. Mais du coup, là, qu'on appelle, est-ce que au moins il fait semblant, c'est-à-dire il dit oh, oui, il est bon.
2: Oui, il prend le nom de la rue et tout.
0: Et on vous dit c'est bon, on va faire passer un technicien.
2: Ouais, ils disent qu'ils vont, ils signalent, je sais pas qui, mais.
0: Ouais, d'abord on remonte l'information comme tout le monde, quoi.
2: Oui. Mmh. Ouais.
0: Ben, mais moi, pas
2: tous les soirs, on a coupé d'eau.
0: De quelle heure à quelle heure, monsieur? Des 20h?
2: Ah non, depuis 23h jusqu'à 6h du matin.
0: Ah, d'accord. Mmh. Ouais, mais pareil, avec cette fuite d'eau, personne ne vient pas réparer. Mais en tout cas, chez vous, on n'a plus d'eau dès 23h, jusqu'à 6h du matin.
2: Oui, oui.
0: Et si on commence un peu trop tôt, et ben, on n'a point d'eau pour baigner avant d'aller travailler.
2: Oui, point d'eau pour... Ouais. Exactement.
0: Ah oui, monsieur, là par contre, il entend très bien votre coup de gueule. Hein, un gros manque en tol.
2: Ah oui.
0: Et quel chemin où l'est ?
2: M'a envoyé à Zot le. M'a envoyé à Zot le. La fuite sur web@freedom.fr.
0: Parfait, parfait, monsieur. Ouais. On peut juste rappeler à moi la rue ?
2: Le chemin Audon.
0: Chemin Audon, d'accord. Incroyable ça quand même. Donc si là il y a un technicien qui est à l'écoute, bah allez faire le nécessaire. À un moment donné, faut arrêter. On peut pas nous dire.
2: Ah oui, en plus que ça, il abîme la route.
0: Aussi.
2: On a des gros blocs de béton qui pètent quoi.
0: Aussi. Mmh. Non, en tout cas, de notre côté, c'est signalé. Et puis on espère que là, les techniciens vont faire le nécessaire. Chemin Hondon, nous sommes là du côté de Saint-Paul. S'ils pouvaient faire le nécessaire là dans la journée, ce serait top. Cet après-midi. Ouais. Une fuite d'eau qui a été signalée depuis un mois.
2: Oui, oui.
0: Bon, ben en tout cas, elle est signalée de notre côté, monsieur. Le coup de gueule est passé.
2: Ah, merci beaucoup.
0: À bientôt, au revoir.
2: Au revoir.
0: C'est incroyable quand même. Nous, on doit faire attention. Mais en tout cas, quand il y a une fuite, personne ne vient pas réparer. 02 62 90 9 12 00. Frida Malo, bonjour. Allô? Allô?
3: Oui, bonjour.
0: Bonjour.
3: Julie, c'est la dame de Guillaume pour la montée des eaux.
0: La montée des eaux, rappelez-moi.
3: Alors, j'avais appelé, enfin, depuis dimanche, on a rencontré des problèmes. Enfin, au niveau de la maison, il y avait les montées des eaux.
0: Oui.
3: Et donc, après l'intervention, enfin, que j'ai appelé Freedom, j'étais avec Max. Et suite à l'intervention de mon intervention sur Freedom, donc on a eu des débouchés au fait.
0: Oui, le son qui est passé dans le journal tout à l'heure. Mais madame,
3: voilà, ça même.
0: Je vous ai écouté, mais comment vous avez fait pour survivre à ça?
3: Comment j'ai fait pour survivre? c'est un bien grand mot, survivre.
0: Parce qu'en écoutant et en sachant que le problème a été résolu, madame, aujourd'hui on peut rigoler. Parce que c'est...
3: Enfin, là, je rigole, mais je peux te dire que je suis très, très fatiguée.
0: Mais bien sûr, madame, et même sur le coup.
3: On est fatigué depuis dimanche, on enlève l'eau. Bah, le soir, bah, on peut pas se doucher, on peut pas faire à manger, on est obligé de couper l'électricité, obligé d'aller chez les parents pour dormir le soir, revenir le matin. Ben, quand je suis revenue ce matin, il y avait encore autant d'eau, hein.
0: Mais madame, mais c'est toute une organisation.
3: Ah, c'est toute une organisation. Les meubles, il fallait mettre en hauteur et tout, et tout, et tout, hein.
0: Oh là là là.
3: Bah, les personnes qui sont venues pour déboucher, pour faire les travaux, ils étaient vraiment très très très gentils, quoi.
0: D'accord. Oui, mais après l'important c'est qu'ils...
3: Mais franchement, le déblocage, c'était appelé Freedom, quoi. C'était appelé Freedom.
0: Ouais.
3: Donc suite à ça, bah, à 14h53, j'ai eu le coup de fil en me disant: ils interviennent ce matin entre 7h30 et 9h30. Ben, ils étaient là à 8h15. Ah ouais, ils étaient là au taquet, ben, désolé, patin, confin. Je dis, bon, moi, je vous excuse, parce que c'est pas de leur faute à eux. Mais le bailleur, depuis dimanche, ben, ils font rien.
0: Ah.
3: Il fallait... Ah ouais, non, mais il fallait les harceler, hein. Je te jure. Sur mon téléphone, ben, il y a plus de 100 appels, quoi.
0: Non, mais vous avez juste enchaîné les...
3: Il me répondait plus. Il me répondait plus parce qu'il savait mon numéro.
0: Oh.
3: Et j'insistais. Et quand il a répondu, je lui ai dit, si tu peux pas me répondre, ben, passez-moi son supérieur, quoi.
0: Oui.
3: Et là, blablabla, blablabla, blablabla, donc, voilà. Et ce matin, ben, ils étaient là. Bon, on a encore épongé. Et là, c'est place aux désinfectations, Javel, Sanitol, tout.
0: C'est ça que j'allais vous demander là, tout de suite, à 12h45, là. Quel est l'état de la maison, là?
3: Ben, là, l'état de la maison, ben, là, c'est impeccable. On a enlevé tout l'eau, là, ce matin. Ça y est. Là, c'est place à désinfectation. On va refaire une petite couche de peinture tranquillou dans la semaine. Hein. On peut pas tout faire aujourd'hui. Mm-hmm. Mais voilà.
0: Ça avance, voilà. Petit à petit,
3: là. La lueur, c'est surtout de... J'ai laissé les enfants aux parents.
0: Mm-hmm.
3: Parce qu'il y a l'odeur, quoi. Il y a l'odeur à l'intérieur, quoi. C'est insupportable.
0: Oui, en plus, on risque de tomber malade aussi.
3: On a eu le douche, on le merde, on a eu tout, quoi. Ouais.
0: Mais c'est incroyable, hein, ce que vous dites, parce que là, il fallait absolument appeler Freedom pour que les choses bougent.
3: Ben voilà, ben après, comme disent tous les auditeurs, ben Freedom, c'est magique. Freedom, c'est magique. J'ai l'impression, quand tu dis, ben, on va appeler Freedom et on va dénoncer, on va dire ça, ben là, je sais pas, peut-être qu'ils ont honte, je sais pas.
0: Mais après, madame, c'est une bonne chose, hein. Mais c'est dommage de se dire qu'en 2026, pour régler un problème, il y a des gens qui trouvent normal de laisser certaines personnes vivre dans des situations... Parce que là, vous étiez dans une situation, madame, excusez-moi, mais...
3: Dans une situation de merde.
0: J'ai pas osé le dire.
3: Je dis. Là, je rigole, mais dimanche, je rigolais plus, lundi, je rigole pas, hier, je rigole pas. Non.
0: Ah mais bien sûr, madame, mais c'est incroyable, vous êtes passée là par des émotions même,
3: oui,
0: là,
3: oui, oui.
0: Ça a fait un yo-yo, donc vous devez être épuisée.
3: Ah mais épuisée, mais à mort, là ce soir je pense bien, peut-être bien dormir, mais peut-être, bon, peut-être il y aura encore un petit peu d'odeur, peut-être j'irai encore chez mes parents ce soir, mais bon...
0: Non mais au moins voilà, vous allez prendre le temps de tout nettoyer, désinfecter...
3: Voilà, ma machine ne contient plus mes vêtements là pour laver.
0: Oh.
3: En fait. Donc je suis obligée d'aller dans une laverie, faire laver, sécher.
0: Oui, mais après là, voilà, vous savez que vous allez le faire là.
3: Je m'organise.
0: Voilà.
3: Il n'y a pas de souci là-dessus.
0: Parce que vous savez que le problème est réglé quand même à la maison, donc...
3: Voilà, c'est ça le plus important. Après, moi, personnellement, j'ai dit à la dame, hein, au bailleur, je m'en fous, je prends mes papiers, je prends mes gamins, je pars. Et si, ça peut arriver que la montée des eaux peut toucher une fil électrique, je sais pas, et avoir le feu dans la maison, hein.
0: Bah, un accident est trop vite arrivé, trop vite arrivé,
3: voilà. Mais je sais pas, les bailleurs n'ont pas conscience de ça, en fait. Je dirais peut-être qu'il faudra faire un autre système d'avoir l'astreinte, je sais pas, le week-end, dès qu'ils appellent, ben, bim, tu déclenches le truc. Bah, imagine, depuis dimanche, on est comme ça, on appelle, on a appelé le 112, le 112 nous a mis en relation avec telle personne, on l'a fait. On a discuté, ils nous disent, bon, ben, le dimanche, ils peuvent rien faire. Faut attendre lundi, ben, lundi, on attend, ben, personne ne vient.
0: Mais c'est dingue, madame, il n'y a pas d'astreinte, enfin, je sais pas, mais les urgences, ça se contrôle pas. On peut pas me dire que je vais venir la semaine prochaine, voilà, c'est pas possible.
3: Plus tard, voilà, parce que t'as le temps de mourir, en fait. Non, mais, le système est mal fait, quoi. Le système est mal fait.
0: Ben oui, c'est ce qu'on voit.
3: Ben, moi, mes remercies, franchement, mes remercies Freedom. Mais remercie aussi les auditeurs que l'apportent à moi, votre soutien, votre témoignage de ce qu'il faut faire, de ce qu'il faut pas faire, comment faire, tout ça. Non, c'était vraiment très bien, quoi.
0: Eh ben, nous, de notre côté, on est très, très contents. Parce que là, c'est pour la dernière fois qu'on vous a eu en colère.
3: Là, franchement, merci à l'équipe de Freedom, merci Max, merci Bobby, merci à vous, merci aux auditeurs, merci vraiment tout le monde.
0: Avec plaisir. Je vous dis à très bientôt, voilà. Madame.
3: Voilà, j'appellerai dans des bonnes circonstances.
0: C'est ça. Oui. Ah là là.
3: Merci encore Freedom, et puis bah, vous faites vraiment du beau travail et... Voilà, il faut dire ce qu'il faut dire, ben, vous êtes magique.
0: Mais de rien, mais après, c'est vrai que c'est vous qui rendez la radio magique, hein.
3: Écoute, bon. J'ai fait le même métier que vous, hein, animatrice, donc je sais.
0: C'est vrai? Animatrice dans quoi?
3: Oui, à radio.
0: C'est vrai? Sur quelle radio, vous pouvez le dire?
3: À plusieurs.
0: Ah d'accord, et toutes les radios sur lesquelles vous travaillez, après, elle n'a pu faire quelque chose?
3: Moi j'ai quitté, ça fait longtemps, j'ai fait ma petite vie tranquillou et puis voilà.
0: Ah d'accord. Il fallait Radio Freedom alors.
3: Mais bon, mais j'écoute toujours les radios, tout ça, j'aime bien. De temps en temps, ça m'arrive de prendre le micro, de parler comme si j'étais à la radio, tu vois ça.
0: C'est vrai?
3: Ouais.
0: Nostalgie quand tu nous tiens.
3: Ouais, exactement.
0: Et bien, en tout cas, c'est avec grand plaisir, madame, qu'on vous aura aidé. On revient de loin quand même, hein?
3: Oui, de très très loin.
0: C'est ça, je vous dis à bientôt.
3: À bientôt, gros bisous toute l'équipe.
0: Gros bisous.

0: C'est pas nous qui dit, hein, c'est Zot. Freedom, allô? Allô? Danmoon? Wopé? D'après personne, nous ça va, par contre, hein. Bonne journée! Allez, nous ça va. Freedom, bonjour!
1: Oui, bonjour, madame.
0: Oui.
1: Alors là, là, là, pour parler de maltraitance, c'est...
0: D'éducation longtemps, oui.
1: L'éducation longtemps, ben, moi, je raconte le mien. Peut-être que vous pouvez voir, entendre mon voix. La bonne à la voix est trop mal encore. Mais elle avait un de ses grands-mères, elle était mon marraine en même temps.
0: Ouais.
1: Et voilà ça, là. Tous les hommes déguaient le coup avec lui. Et j'étais plus jeune dans la famille, hein. Sœur, frère, cousin, cousine. Ben, moi-même, j'étais le petit, comment il appelle ça, le petit canard noir.
0: Ah, ok.
1: Mais t'es gagné le coup tous les matins. Heureusement. Quand tu arrives pour faire, bon, là, quand tu arrives à la communion, mon cousin, cousine, tout est mangé avec les invités à table.
0: Ouais.
1: Ben, figure, oh, moi, comment faire la communion, maman n'est pas attrapé.
0: Quoi?
1: Elle n'est pas pigeon. Maman, je n'en ai pas pigeon. Comme elle a parti à table, vous connaissez mon grand-mère, elle dit, moi, qu'on s'en fait là-haut, allez, on dit, là-bas. Le jour, mon communion m'a pleuré. Le matin, mettez ça à l'école, mettez, il pleure. Mettez, obligé, quitte l'école pour quitter mon maman. Oui. Et ça, tu tapes pas. Moi, écoutez, tu fouettes normal, hein. Coup de fil, câble avec deux fils dedans. Maintenant, encore la marque, sur moi, madame. La marque. Oui. Mais quoi, ça, le jour, ça t'est mort, là, m'a dit, allez, crève deuxième fois. Moi, je supporte plusieurs formes. Ça te donne à mon causement. Ah ouais, on sera volé, on sera ici, on sera là-bas. Mettez ça à l'école sans goûter. Mettez ça à l'école, m'a lavé quoi, ça. Mettez lave mon linge le matin pour le lendemain. Le soir pour le lendemain pour aller à l'école. Mettez même mon effet dans les sachets. Ça, bon, dis-moi, entends, ah oui. Aujourd'hui, comme il dit avec ça, hein, il touche pas l'or, ni vive humblement, voilà. Mais la petite personne, vous voyez, mais madame, comme il dit, on m'a passé. Hein.
0: Mais vous connaissez pourquoi elle était comme ça avec vous?
1: Mais qui n'aime pas moi.
0: Oui, mais madame, pourquoi? Mais il veut dire, ouais, à un moment donné, elle m'a maïté.
1: Oui. Madame, moi, je suis obligé, des fois, le matin, réveiller. Madame, où ça à l'école le matin? Il faut faire minimum pour de maman, il donne un petit goûter, un petit verre de lait. Ah, moi, le matin, moi, je suis obligé d'aller le matin, il faut y donner son sac. Voilà, il fait un franc. Ouais, bonne grosse pièce, c'est un franc longtemps, non? Frapper, mettre dessous carpette dans les toilettes, comme ça, et l'école le matin, il y a le l'argent pour me dire un morceau de pain de beurre ben, pour aller à l'école. Sinon, ça ne te dit pas rien, vieille femme, non? Non? T'avais un beau jour. Ben, mettons, quand si elle est en allée sur le travail, ma la vie, de son, comme on appelle dessous là, moi, elle avait un petit train, un petit train électrique, là.
0: Mm-hmm.
1: Il dit, marraine, tu m'as appelé, il m'a mis. Il dit, marraine, donne-moi, marraine a fait dessous, et donne tiroir dessous là, moi, donne-moi ça. Elle dit, hey, ça gâte pas où ça, ça n'est pas où ça. L'attraper, la donne mon cousin. Et pour Noël, il y aura où, madame, pour Noël, tout est gay cadeau. Joli cadeau. Mmh. À moi, que dalle. Moi, je suis dans mon coin, que dalle.
0: Mmh. Mais, monsieur, justement, c'était quoi son rapport avec les autres cousins et cousines?
1: Ben, la balité, son préféré. La balle était son préféré, mais ouais, moi, là. Nous, t'es sorti dimanche, t'es marche. Quand tu vois un joli loto, là, je dis, mon cousin, il dit, ah, ça, allait pour moi. Ça, mon loto. Ah, moi, il dit, ça, les miens. Mon âge, dit pas ça. Ah, vous aurez volé, ou? Ah, vous aurez volé, ou? Un vagabond, vous aurez volé, après, vous rien. Ça, t'es sûr, ma plus grande sœur, t'es demandé, Philippe. Eh ben, elle me dit, mon nom, dit, Philippe. Inquiète pas, j'aurai grandi, oui. T'as été misé à moi, oui.
0: Monsieur, m'y permettre d'avoir une question, hein. Quand vous les traitez comme ça, mina tendance à croire que d'une certaine façon, il rend à ou méchant, non? Mais la manière mi-cause coula, mais n'a pas l'impression qu'il est un homme en colère, que... Non, on dirait aujourd'hui, raconte-moi cette histoire-là. Oui, il en a toujours la peine, voilà, ou encaisse pas ce que l'a se passé. Mais me veut dire où on aurait pu effectivement être voleur, être un vagabond.
1: Oui, il me dit pas, on m'a pas fait des erreurs de ma vie, m'a fait des erreurs, moi, dans oui. Ma parole, la jeune, c'est moi, un truc de bois. Non, m'a fait des erreurs. Mais figure à où, m'a la quitte l'école pour occuper mon maman. Mon maman, on avait la garde, son bon neveu, ses nièces. Un beau jour, le papa l'a mis avec un madame, l'a mis trappe, le bon enfant l'a parti avec, c'est là mon moment, tu me donnes l'alcool. Là, si le bon enfant de son mère, le moment là, c'est 7 plus, nous fait 11, 7, 8, 9, 10, 11. Oui. Le moment qui occupe 11 enfants, ben là, c'est les 7 enfants de son mère, mais ben, après, depuis ce coup-là, mon maman tombe de l'alcool, le pauvre vieux femme. Oui. La tombe de l'alcool, mais tu es obligé, ben, basse l'école. Madame, une bonne appréciation de l'école, madame. Ben.
0: Oui, mais quand le grand-mère, t'es comme ça avec où, là, où de maman, t'es passe pas devant?
1: Que ça, maman, ça vient dire. Que ça, maman, oh, mon grand-mère, t'es un vieux chipec, ça, madame.
0: Et où de papa, alors, dans tout ça?
1: Non, ma pas connu mon papa, désolé. Ma pas connu mon papa. Non. Oui. Et ça, t'es un vieux chipec, ça, madame, comme il dit, on m'a gagné le courant. Bonjour, elle avait fait, bon, mon monde est en jeu, je suis totalement plaisante avec moi, alors comment la caler comme ça, là. Mon maman l'a tombé. Mon grand-mère, elle a monté, maintenant. Elle a essayé, explique à elle, non, mon maman l'a tombé tout seul. La déclassée a fait un bout de bouche, ou. Ça va bien, son corps, madame, elle a gagné un coup de bois, balé, elle a gagné un coup de bois.
0: Vous avez quel âge, monsieur?
1: Elle avait été prêt à aller, 11 ans, 15, 16 ans. 15 ans, ouais. Oui. Malagien, un coup de fil câble avec Gorban. Comment il appelle ça? Il avait du fil dedans, là. Et comment il appelle métallique? Ça la marque, moi, jusqu'à présent, là, quoi, là, des fois, il prend mon bain, sur moi, il dit que ça, ça vient, il faut me la faire, monsieur.
0: Et est-ce qu'on pense que, ou pourra pardonner, même si maintenant, aujourd'hui, elle est partie, ou pourra pardonner?
1: Ah, non, non. Trop fait. Non. Madame, de froment. Il a trop fait. Non. Mon cimetière depuis le sale est mort, là, il a moins 7, 8 ans, les morts, mais là, jamais pas de bouquet pour lui. Jamais, madame. Non, il y a trop fait,
0: C'est.
1: Ah, mais donc, vraiment, ça, là, des fois, mettez à l'école, d'ici de canon, mon tonton, t'es d'ici, d'ici Camélia, elle était plus près pour moi, pour aller à l'école. Ben, le soir, il sort d'école, vieille femme, il sort de travail, là, mon tante, obligé de dire, ma fille, ben, les cachettes. De façon vieille femme, là, il n'y aura pas où, si la vie est où, c'est mon temps de case. Et toute maman, le soir, quand il arrive, là, chacun son tour pour boire, comment il appelle ça, café de son tasse. Là, moi, quand il arrive, mon tour, je bois pas café de mon tasse, je sorte où aller. Quand je mets mon tasse, je me montre là-haut, je sors de pique à média jusqu'à son droit pied. Oui, en pleurant. En pleurant, madame.
0: Et là, comment on cachette ça à l'école, monsieur?
1: Mais la directrice, elle dit, moi, monsieur Philippe, comment ça se fait? Il convoque les parents à l'école, les parents, ils viennent pas, madame, mais ma vie honte. Hein? Ou une parent, il boit dans le temps-là, là. Elle n'est pas du parent, il boit, la petite, la honte, de bonne cabaret. C'était un honte pour nous, hein.
0: Oui.
1: La sœur, t'es fait, t'es assis dans un petit coin, d'essayer d'aller à l'arrière, ce dron là-bas. T'es fait mot d'excuse pour moi, elle a mis, t'es donné mon mot d'excuse, l'école là-bas, comme que, mais t'es, bon, un excuse, là. La directrice même, mon professeur à l'école a dit, ah, tes parents, un joli écriture, écrit bien tes parents, mais pourquoi il vient pas au rendez-vous à l'école, à la réunion des parents? Ben non. Ben là, tu trouves bizarre, ben à un moment donné, là, l'école là-bas, là, ben, la trouve, elle était bizarre, ben. Ben, elle dit, mais t'es bien passé en quatrième, ben, dit, ça appuie, moi.
0: Ah, et là où l'arrête l'école?
1: Ben, l'arrête l'école, ouais.
0: Ah oui. Ben,
1: là, j'avais pas le moyen, madame, j'avais pas le moyen, comment je fais? L'après-midi, on sort l'école midi, à monte, mange, quand on arrive au cas là-bas, ou à un moment, à terre, inconscient. Là, il y a au courage d'aller à l'école encore, madame? Non.
0: Mais monsieur, ben, non. Pff, merci. Ah. Merci. Ma plus rien, vous. Les surprenants, certains témoignages. Merci de partager ça avec nous, monsieur. Malheureusement, il est déjà 13h, donc on va lancer les informations.
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3: Bonjour à tous. À la une, un jeune homme de 16 ans enlevé à La Réunion. Selon les informations d'Antenne Réunion, l'adolescent a été forcé à monter dans le véhicule de ses ravisseurs vers Saint-André. Il a été retrouvé sur un échangeur à Brapanon et aurait été frappé à plusieurs reprises. Une enquête est en cours. Les raisons de cet enlèvement ne sont pas encore connues. Juillet 2026 a été le mois le plus chaud jamais enregistré à La Réunion, annonce Météo France, avec un écart d'1,4 degré par rapport à la moyenne sur les 30 dernières années.

justice mahoraise examinera demain les recours de la FMBTP, recours déposé suite à un nouvel arrêté déposé par la ville de Kungu, interdisant la circulation des poids lourds de plus de 19 tonnes la journée entre Kangani et Magi Kavolamir. La préfecture demande également la suspension de cette réglementation. Au volet judiciaire, mais à la Réunion cette fois, le tribunal administratif de Saint-Denis se penche aujourd'hui sur les recours déposés pour faire annuler les élections municipales dans les communes de la Possession, des Avirons, du Tampon et de Saint-Louis. Les juges devront déterminer si des irrégularités existent après avoir été amenés au tribunal par les opposants. D'autres communes suivront dans les prochaines semaines, notamment Saint-André le 24 septembre. Et puis le comité régional olympique et sportif de la Réunion ainsi que la Fédération française de judo apportent leur soutien à Léa Fontaine. Après sa victoire au Grand Slam de Lausanne en Suisse, la judokate réunionnaise a été victime de grossophobie sur les réseaux sociaux. Passez une excellente journée à notre écoute.

Gentil dauphin triste, Gérard Lenormand. On commence cette heure avec Gérard Lenormand, une chanson qui date des années 70. Dans un instant, nous irons dans les années 60 également. Jacques Brel nous emmènera dans les années 60, dans les années 80 avec Edmond Heuger. Jean-Jacques Goldman nous fera traverser le temps jusqu'en 1982. Ottawan également, il y aura Julio Iglesias. Ou encore, il y aura qui durant... Ah, Uberes, c'est bien ça, les 7 jolies pommes. Une chanson qui date de 1996. On vous remercie d'avoir choisi Freedom. Il est déjà 13h, passé de 4 minutes à l'arrêt.

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0: le son du soleil, 13h07, 02 62 99 12 00. Depuis ce matin, on parle. Ce sujet du baromètre, là, vous a quand même fait réagir, hein. Vous avez été nombreux à partager avec nous, justement, vos traumatismes. Et oui, parce que ça reste un trauma pour certaines personnes. Mais on n'a pas eu de témoignages de parents qui admettent aujourd'hui en se disant oui, effectivement, j'ai pu taper, je suis peut-être partie trop loin, mais aujourd'hui j'ai fait un travail sur moi-même et mon rapport avec ma fille, avec mon fils, à force de parler, on a consulté peut-être, hein, qui sait, et puis on a réussi à créer un lien aujourd'hui. Mais c'est vrai que pour certaines personnes, la rancune est tenace. Hein. Aujourd'hui, ils pardonnent toujours pas. Même s'ils sont adultes, la fille arrive à un certain âge, la fille arrive grand-mère, grand-père, mais ils pardonnent toujours pas. 02 62 99 12 00. Quel souvenir a marqué votre enfance comme ça? Si je vous parle de votre enfance, le mot enfance, ça rime avec quoi? Avec traumatisme, avec douleur ou avec joie? Certes, il y avait des coups, mais la mettre à sa droite. 02 62 99 12 00. Allô?
1: Oui.
0: Bonjour.
1: Bonjour.
0: Oui.
1: Je suis en ligne. Ok. Bon, vas-y. Je coupe la radio pour finir la voiture. Hein.
0: Parfait.
1: Bon, allez. Je coupe. Vous, alors, à moi, vous m'entendiez et que je laisse?
0: Non, il fait mal à moi.
1: Allez. Bon. Bah, écoutez, moi, j'appelle parce que j'aimerais témoigner de ce que j'ai vécu dans mon enfance, dans mon adolescence.
0: Oui.
1: Alors, bizarrement, j'ai été rousquée de coups, mais pour moi, il n'y a pas de mauvais souvenir par rapport à ça.
0: Ah.
1: Oui, c'est-à-dire qu'en fait, je n'en tiens pas rigueur. C'est un petit peu, je ne sais pas s'il y a d'autres enfants, d'autres qui sont devenus adultes qui vont aller dans mon sens, mais pour moi, bizarrement, hein, les coups étaient mérités. C'est parce qu'on sortait de la ligne qu'il ne fallait pas franchir. Et du coup, moi, quand j'ai un souvenir, j'en veux pas. Et voilà, ça m'a permis aussi, moi, maintenant, d'être sévère avec mes enfants, sans, par contre, bien sûr, aller dans les coups physiques. Mais par rapport à d'autres personnes qui disent qu'ils ont été marquées par ça et que ça les a traumatisées,
0: ouais.
1: Moi, bizarrement, non. Donc, je ne sais pas s'il faut témoigner de ça et voir s'il y a d'autres personnes qui sont comme moi, qui pensent que... Bah, à l'époque, les parents avaient... M'entendez là?
0: Oui, je vous écoute.
1: que les parents avaient raison. C'est ça. Nous, à La Réunion, on appelle ça « corrige marmaille », en fait, on corrige.
0: Oui, mais...
1: En revanche, le monsieur qui vient de parler,
0: oui.
1: Franchement, ça m'a fait mal au cœur parce qu'on voit bien que c'est du sadisme. Il faut faire la différence entre des parents qui recadrent.
0: C'est ça.
1: Moi, à l'époque, on me disait, hein, c'est comme quand on éduque un chien, pour pas faire pipi à un endroit, un petit coup de journal, ça les fait, il sait qu'il faut pas faire pipi à cet endroit. C'est un peu une éducation canine, certes, mais je trouve que quand on est enfant, adolescent, c'est vraiment tellement facile de faire des bêtises, tout tordre, comme on dit.
0: Oui, mais moi, madame,
1: que les parents, oui.
0: Aujourd'hui que vous êtes adulte, c'est vrai que vous avez le recul nécessaire pour dire... Effectivement, peut-être que là t'as pas moins, mais tu mérites un petit peu. Donc effectivement, donc vous gardez pas rancune parce qu'on dit que finalement les coups là n'étaient pas dans le vide. Mais voilà, à cette époque là,
1: c'est quand même des coups. C'était pas une claque, une gifle. Hein, c'est là je témoigne parce que je vais dans le sens des personnes qui ont témoigné des coups vraiment. Ça vient à un moment donné, malheureusement, hein, paix à son âme. Mais mon père. Il s'est rabattu dans ma sœur, il lui a cassé le nez, mais voilà, c'était moi personnellement, peut-être qu'elle a gardé quand même un traumatisme, mais moi bizarrement, quand mes soeurs me disent, tu ne te rappelles pas quand papa te tape ou comme ça, ben moi je me rappelle plus. C'est-à-dire que pour moi, ça m'a permis aussi d'être droite dans ma vie d'adulte maintenant, oui. et de comprendre la vie à quel point ça peut être dur, quoi.
0: Oui.
1: Et pour des parents, quand on voit les enfants font des bêtises, bon, nous à l'époque, on avait 16 ans, on sortait, on profitait que mon père sortait pour aller boire un coup, et on, comme dit ma maman, on avait des petits garçons qui viennent à cause avec nous, sur les motos, tout ça là, quoi.
0: Oui.
1: Des petits garçons, des bonhommes, hein, des mecs de 16, 17 ans. Donc, ça faisait partie un peu des bêtises, hein. On n'a pas fait plus que ça, mais on fumait, voilà, on faisait des bêtises un peu dans ce style-là.
0: Mais aujourd'hui, vous relativisez justement
1: Voilà, et, c'est vrai qu'on n'a pas eu de coups petits, on a eu des coups adolescents. Ouais. Et c'est vrai que quand mon père est arrivé un jour, on ne s'attendait pas. Bon, on a gagné vraiment, comme on dit, une baise monumentale. Mais moi, je sais pas, c'est pour moi, c'est, ça fait partie, je normalise pas les coups, hein, parce que je me doute bien qu'en plus en 2026, on a d'autres moyens de communiquer et tout ça, mais bah voilà, je n'en tiens pas rigueur à mes parents et non pas que je vais reproduire parce que je me doute bien que c'est quand même difficile d'accepter d'être battu, quoi. En fait, être battu, corrigé, voilà. Le message que je voulais passer, c'est à La Réunion, peut-être comme ailleurs aussi, il y a être touché pour être redressé. Et après, il y a des vrais coups.
0: Comme ce monsieur tout à l'heure.
1: Quotidien, de sadisme et tout ça. Non, là, c'est pas possible. Genre, par exemple, moi, mes parents m'ont jamais pris des objets, des ceintures, des sabots, des trucs comme ça.
0: Oui.
1: C'était 2-3 calottes, 2-3 coups de poing dans le dos, mais.
0: C'est quand même un coup de poing dans le dos, madame. Hein, voilà.
1: Ah ben oui, ben ouais. Surtout à 16 ans, quand on est mec, prend quand même 2-3 coups de poing, mais je veux dire, on refaisait plus les bêtises en question. Mais je sais pas. J'aimerais que quelqu'un témoigne aussi en disant, ben oui, en effet, il a gagné le coup, mais pour lui, il n'y a pas de mauvais souvenirs par rapport à ça, quoi.
0: Ouais. Et bien, en tout cas, merci beaucoup de partager ça avec nous. Et puis, c'est bien aussi d'avoir cette version de l'histoire. C'est-à-dire qu'aujourd'hui, je suis adulte, je réfléchis en tant qu'adulte. C'est-à-dire que je sais que j'ai fait des bêtises, donc j'ai mérité les coups. Et on n'a pas été maltraité, quoi.
1: Moi, j'ai pas vu ça comme de la maltraitance.
0: C'est ça. Et bien, en tout cas, merci beaucoup.
1: Ça a été ponctuel lors d'une grosse bêtise. Mais en revanche, je suis contre qu'on appelle ça des châtiments corporels, des sévices qui touchent au corps, que ce soit de l'enfant, de l'adolescent. Je pense que quand on va instaurer ça dans sa famille, c'est vraiment dégueulasse, quoi. Donc il faut refuser en tant qu'enfant, ado, et en tant qu'adulte, faut comprendre que non. En fait, c'est ça qui est étrange, madame, c'est que c'est interdit. Mais en même temps, je veux dire qu'en tant que parents des années 90, eux, ben, je pense que ils ont aussi perpétué ce que eux ils ont vécu. Je pense qu'ils ont gagné le coup aussi. Enfin, vous voyez ce que
0: Oui, mais est-ce que ça excuse ? Est-ce que l'enfant, lui, doit se dire, oui, mais c'est parce que maman aussi, elle va pas bien, donc du coup, je dois accepter. Mais bon, on va voir avec les auditeurs, mais c'est vrai que c'est pas facile pour tout le monde. Oui. Merci en tout cas.
1: Allez, au revoir, merci.
0: Belle journée à vous. 02 62 99 12 00. Freedom, bonjour. Allô? Allô?
2: Oui, allô, bonjour Freedom.
0: Oui.
2: Oui, excusez-moi.
0: Alors par contre, tu entends très mal, monsieur.
2: Alors, la mise c'est pour ça. Tu entends bien là?
0: Non.
2: Aïe,
0: il saute, oui, effectivement.
2: Oui.
0: Ah non monsieur, alors je vais vous demander d'appeler le standard, éventuellement on va essayer de voir si on vous capte bien et le standard me passera votre appel si jamais on peut le faire. 02 62 99 12 00. Allô?
3: Allô, oui, bonjour.
0: Bonjour.
3: J'écoute tout le temps, mais là ce matin le sujet me rappelle quelque chose. Donc,
0: dites-nous.
3: Les parents avant, et il faut les comprendre. Moi, je les comprends depuis longtemps, j'ai compris. Et ils étaient sévères parce que il y en a qui savaient ni lire ni écrire. Ils voulaient que leurs enfants aient une situation beaucoup plus aisée que la leur à eux. Donc c'est pour ça, la sévérité c'était pas de la méchanceté ou quoi que ce soit, ils voulaient simplement que leurs enfants ne souffrent pas de ce qu'ils ont souffert eux.
0: Oui, mais est-ce que c'est une raison pour taper?
3: Vous savez quelque chose, je vais vous raconter une petite histoire vite fait.
0: Oui.
3: J'avais 12 ans, j'étais en CM1, parce que j'ai répondu à ma maîtresse un petit peu méchant, voilà, j'avoue. J'ai répondu à ma maîtresse de l'école à l'époque, parce que j'ai répondu. Elle a fait un mot, elle a écrit un mot à mes parents en donnant un petit camarade pour donner à mon père.
0: Ah.
3: Oui, et la situation s'est mal terminée parce que le mot... Alors, j'ai essayé d'attraper mon petit camarade. J'ai dit, donne ça à papa, parce que papa, à la maison, papa est beaucoup sévère. Et maman, elle va écouter simplement. Elle va nous regarder, mais elle dira rien non plus. Mais c'est papa qui est dur. Alors, je lui dis ça. Elle me dit, ah non, non, non, non, non. Il faut que je donne à ton papa, parce que maîtresse ne sera pas content. Je dis, écoute, ne donne pas ça à papa. À limite, donne à maman. Non, non, non, non, elle a bien précisé de donner à mon père. J'ai dit, bon, ben écoute, c'est ce que tu veux, mais moi je peux rien, je te demande, je te supplie pour m'aider,
0: oui.
3: Tu m'aides pas. Mais c'est bon, allez-y, donne à mon père. Madame, j'avais les cheveux qui tombent sur les fesses en bas, hein. Sur les fesses,
0: ouais.
3: Des beaux cheveux. Je suis une malbaraise, hein, donc vous voyez un petit peu. J'avais les cheveux qui tombent sur les fesses. Mon père, en arrivant, il avait vu le mot. Hein, et il ne savait pas lire, mais ils ont demandé au gamin, c'est le plus grave, il a demandé au petit jeune de lire pour lui.
0: En plus, ok.
3: Vous vous rendez compte? Alors, j'arrive, je fais l'innocente, je fais comme si c'est rien passé à l'école. Patati patata. Je reconnais à l'heure d'aujourd'hui, j'aurais pas dû répondre ma maîtresse. Voilà, oui. C'est tout ça, je reconnais. Mais, de là à dire que j'ai insulté la maîtresse ou quoi que ce soit.
0: Oui, mais madame, donc du coup, oui. Il a coupé vos cheveux?
3: Non, il a pas coupé mes cheveux, il a attrapé, il a attaché. Attaché pour me taper sur les fesses.
0: Ah.
3: Mes cheveux étaient si longs. Il dit, dans sa tête, ils n'étaient pas bêtes, parce qu'il dit, s'il me tape les coups de ceinture sur mes fesses, mes cheveux vont prendre le coup.
0: Ah, d'accord.
3: Ça me fait rigoler aujourd'hui. J'ai 78 ans, madame. Hein, je ne suis pas une jeune gamine. Hein. Donc, alors, mes cheveux étaient sur mes fesses, mais il a ramassé mes cheveux, il a fait un bouchon, quoi. En gros, un chignon, un bouchon.
0: Oui.
3: Et puis, quand je l'ai vu sortir sa ceinture, alors là, dans ma tête, ma tête sans le cou, hein, a pris le feu dedans.
0: Oh, oh.
3: J'étais tellement trop maquée, mon corps ne bougeait plus, André, le sang ne passait plus dedans. Quand il a sorti sa ceinture, j'ai dit, là, ton affaire est faite.
0: Mais là, madame, tout le monde nous parle de leur maman qui levait la main, papa ne disait rien, alors que vous, là, vous me dites que c'est papa qui tapait?
3: Ah, c'est ben parce qu'il était, il disait, il avait dans sa tête, nous, on essaie ni lire ni écrire, mais on vous envoie à l'école pour apprendre et pour vous en sortir plus tard. Vous voyez, il était dans les conditions, il faut qu'on s'en sorte, c'est tout.
0: Ouais.
3: Mais c'était pas de la méchanceté, ça, non. Mais il était tellement en colère de dire, nous, on sait pas lire, on sait pas écrire, mais on vous envoie à l'école pour apprendre, c'est pas pour désobéir à la maîtresse. C'était ça son but. Ses coups de ceinture étaient pour ça. Et j'ai pas eu beaucoup de coups de ceinture, madame, mais j'ai eu 3 coups.
0: Non, mais après, vous avez l'explication de pourquoi l'éducation était aussi sévère. Alors que d'autres, ils se posent toujours la question aujourd'hui. Ah ben, parfois même, ils ont perdu leurs parents et ils n'ont toujours pas de réponse. C'est difficile pour certaines personnes, oui.
3: Ça, je le sais, c'est difficile, parce que vous croyez, quand j'ai eu mes 3 coups de ceinture, mes fesses étaient en feu, comme vous disiez.
0: Mais vous criez pour 3 coups de ceinture, il y en a qui ont eu pire.
3: Ben, je sais. C'est wow. Grave, hein. C'est grave, ouais. Parce qu'on doit quand même écouter l'enfant. Avant de le frapper, moi j'ai pas d'enfant, hein, mais j'ai mes nièces et neveux autour de moi, je vois comment ils vivent, mais je suis pas pour les coups. On doit s'expliquer, on doit demander à l'enfant, ben, qu'est-ce que tu veux?
0: Ouais.
3: Si jamais ben, il a pas de réponse, parce qu'un gamin maintenant, il a peut-être des réponses méchantes, vulgaires, ou je ne sais quoi,
0: oui.
3: Mais je suis pas pour les coups, madame, ça non. Et les parents qui tapent leurs enfants, qu'ils soient le papa ou la maman, eh ben, j'estime que et ils n'ont pas souffert ayant leur bébé dans le ventre. Hein. Ça, je peux vous l'assurer, parce que je pense qu'une maman qui met un enfant au monde après 9 mois de grossesse, eh ben, elle doit avoir du respect pour elle-même. Et l'enfant est là. On doit essayer, oui. Je dis bien essayer de le réprimander.
0: Mais après, on l'a vu, on l'a entendu, en tout cas, que c'est pas toujours le cas, malheureusement. Et aujourd'hui, en 2026, il y a encore ce genre de maltraitance qui n'est pas forcément signalé, malheureusement. Mais merci, madame, d'avoir témoigné sur notre antenne 02 62 99 12 00. La suite avec vous dans quelques instants, parce que tout de suite, nous avons été rejoints par monsieur Ferrer. Monsieur Ferrer, bonjour.
4: Voilà, au lieu.
0: Allô ?
4: Oui, allô ?
0: Oui, bonjour, oui. Monsieur Ferrer. Donc, adjoint au maire des Avirons.
4: Bonjour. Oui, c'est moi-même. Oui, bonjour à tous. Bonjour Freedom et les auditeurs.
0: Donc, nous allons parler de cette distribution de kits de dératisation, justement, devant le France voilà. Service.
4: Oui, en fait, la municipalité, en collaboration avec le GEDON et la FDG Don Réunion, hein, la Fédération départementale des groupements de défense contre les organismes nuisibles, nous faisons une action de dératisation sur l'ensemble du territoire de la commune des Avirons.
0: Oui.
4: Et j'appelle à l'ensemble de la population, bien sûr, les Avironaises et les Avironais, à venir récupérer les kits de dératisation qui sont offerts par la municipalité. Et donc, nous sommes sur le parvis, devant le conseil, la salle du conseil municipal de la mairie.
0: D'accord.
4: Et nous avons cinq points de rétrocession, hein.
0: Oui.
4: Il faut vraiment les gens se mobilisent puisque les rats sont vecteurs de maladies, la leptospirose, on parle souvent hein, à la radio, et il faut que les gens soient sensibilisés à cela et profitent de cette occasion pour venir récupérer gratuitement le kit de raticide.
0: D'accord. Et du coup, pour toute personne qui là est à l'écoute de la radio et qui a envie d'avoir son kit justement, on doit se munir de quoi ? Seulement de sa pièce d'identité, d'un justificatif d'adresse ? Comment ça se passe ?
4: Alors, il est essentiel pour nous, puisque la dératisation, cette mise à disposition, ce don de raticide est déjà pour les environnés. Un ouais. justificatif d'adresse nous permettra, bien sûr, d'identifier les personnes, puisque c'est pour éviter que les gens des autres communes viennent récupérer. Nous sommes pas à un kit de raticide près, mais nous avons que 2000 kits, et donc nous n'aurons peut-être pas pour tout le monde, mais il faut que les gens qui ont des problèmes de rats viennent récupérer le raticide. Alors, je vous donne à l'antenne les différents points, oui. puisque les gens qui habitent, par exemple, sur l'autre bon au ruisseau, ils peuvent aller à la maison de quartier du ruisseau.
0: Oui.
4: Les gens qui habitent vers le bassin bleu, chemin Camille Roche, Pont-Banane, ils peuvent aller sur le stade du Grand Jeu au complexe sportif. Les gens de la Ravine Sèche, chemin Sandrine, Font-Maurice, ils peuvent aller à la Ravine Sèche, à l'association Roulez-Mont-Avirons.
0: D'accord.
4: Et tout le secteur du Tévelave, les hauts du Tévelave, au-dessus de la maison cadeau, puisque c'est plus près d'aller à France Service au Tévelave. Voilà. J'invite vraiment les Avironaises et les Avironais à venir récupérer le raticide, puisque c'est gratuit et nous sommes là jusqu'à 16 heures.
0: Très bien. Bah, c'est génial ça, en tout cas, parce que c'est une très très belle action. Surtout que, comme vous le disiez tout à l'heure, c'est comme les rats sont quand même vecteurs de maladies et on ne va pas jouer avec ça, quoi.
4: Ben, d'autant plus qu'il est vrai que c'est une maladie professionnelle, mais nul n'est exposé. Tout le monde peut avoir la leptospirose.
0: Ouais.
4: Nous sommes exposés. Moi-même, je suis agriculteur, hein. Là, à l'heure où je vous parle, j'ai la casquette d'élu, mais je suis agriculteur, je suis planteur. Donc, moi-même, quand je vais dans mon champ, je mets mes bottes, des gants, puisque de peur, justement, d'être confronté aux urines et aux fientes des rats qui peuvent être... porteur de maladies et la leptospirose. Nous avons plusieurs cas de leptospirose, hein, plus d'une centaine de cas, dont l'une qui est vraiment mortelle. Et pour nous, les professionnels, le vaccin est extrêmement cher. Et donc, les gens, moi, je sais que j'ai beaucoup d'amis qui ont eu la leptospirose, et j'ai même un ami au lycée à l'école de Saint-Paul qui est mort justement de la leptospirose à l'époque. Et donc, il faut que les gens prennent conscience que la présence de rats est très dangereuse dans la maison ou dans l'habitation. Voilà, il faut vraiment lutter. Oui. Nous ne luttons pas contre les rats, nous luttons contre la leptospirose. Voilà.
0: Et bien, en tout cas, c'est une super action. Et on comprend encore plus, parce que c'est vrai que, comme vous le dites, vous êtes agriculteur, donc c'est vraiment une cause que vous défendez là. Et vous pouvez nous rappeler ce qu'il y a dans ce kit, d'ailleurs?
4: Alors, dans le kit, nous avons 10 petits sachets de raticide, une notice d'explication et une paire de gants. Une paire de gants pour pouvoir manipuler le raticide, puisque vous savez, comme tout produit, il faut mettre les gants pour être disposé. Il faut pas, les gens souvent disent, qu'on balance le raticide. On ne balance pas le raticide, on dépose les petits sachets, oui, vraiment dans les endroits où passent les rats. Hein, dans les différents trous de roche, dans les andins, oui, sous les sols, voilà, vraiment à l'abri du soleil et de la pluie. Et vous savez que les rats aiment consommer en toute sécurité. Voilà, et donc, oui, il faut faire très attention, surtout par rapport aux animaux domestiques. Nous-mêmes, à la mairie, nous avons pris un arrêté municipal. Chaque fois qu'on met en place une dératisation, on prend un arrêté quand sous 8 jours, les animaux doivent être tenus fermé pour éviter de toucher le raticide. Mais les gens croient que le raticide tue les animaux, les chats, les chiens. Il est faux, hein, puisque le raticide est composé d'un amérisant. Voilà.
0: Donc, d'accord.
4: Voilà. Et donc les chiens ou les chats qui consomment, ils vont rejeter le produit. Ils ne sont pas contaminés. Voilà. Il faut que les gens sachent vraiment que le raticide n'est pas dangereux pour les animaux, mais il faut quand même toujours prendre ces mesures de précautisation.
0: Oui, après c'est vrai qu'il faut quand même protéger ces animaux, éviter que justement ils commencent à mettre leur museau dedans, mais si jamais ça arrive, il faut savoir également, parce que c'est vrai que les gens se posent la question, c'est pas dangereux. Voilà.
4: Voilà, c'est pas dangereux, mais comme toute manipulation de produits, il faut faire très attention et bien lire la notice d'explication et se munir d'un gant, puisque les rats sont très malins. Mm-hmm. Et donc, l'odeur de l'homme, quelquefois, qui reste sur le sachet, n'est pas touché par les rats. Voilà. Et donc, il faut vraiment mettre ce gant pour pouvoir disposer le raticide.
0: Et si jamais on a un doute, de toute façon, j'imagine qu'on a des explications quand on vient récupérer le kit.
4: Voilà. Alors, sur chaque point de dératisation, il y a 2 techniciens de la FDG Don et puis les administrateurs du Gédon des Avirons, dont le président, monsieur Jules Opiapanin, qui est à côté de moi. Lui aussi, c'est un professionnel, mais nous donnons de notre temps. Et, bien sûr, parce que nous sommes aussi en campagne sucrière. Et donc, il y a une recrudescence de rats.
0: Oui.
4: Et nous sommes fort exposés, à la maladie qui est véhiculée par les rats. Mmh. Donc, les rats quittent les champs et vont dans les habitations. Et donc, c'est pour cela que nous faisons cette dératisation, que l'année prochaine, on va certainement la reconduire, hein, puisque nous nous rendons compte ces derniers mois, en plus avec cette forte sécheresse, que les rats sont de forte augmentation sur notre commune.
0: Mmh.
4: Et les gens nous réclament régulièrement. Et là, je vois que, ça se passe très bien, les gens se mobilisent, mais c'est vrai que j'aimerais que les gens viennent récupérer vraiment
0: de bien plus sûr plus nombreux. Et d'ailleurs, on le rappelle, il y a 5 points, donc la maison de quartier du Ruisseau, le stade, le complexe sportif, il y a également l'association
4: du centre-ville, voilà,
0: l'association Roulez-Mons-Avirons, France Service, et à la salle, sur le parvis de la salle du conseil de la mairie.
4: Voilà, voilà. En fait, c'est sur le parking. Habituellement, on le fait sur le parking de la mairie, sur le parvis. Mais comme il y a une manifestation, vous entendez peut-être la musique derrière moi, nous sommes dans une bonne ambiance de distribution. Mmh. Voilà, donc nous avons décalé un tout petit peu et nous sommes juste devant l'entrée de la mairie, en haut, près de l'état civil. Voilà,
0: très bien, on saura où vous trouver.
4: Les environnés. Voilà, oui, c'est pas compliqué. De toute façon, c'est un sens unique.
0: Très bien, donc pièce d'identité et puis un justificatif d'adresse fera l'affaire. Et puis, voilà. On vous remercie.
4: Alors, juste petite précision,
0: oui,
4: madame, déjà, je vous remercie de de nous avoir écoutés. Je dis nous, puisque c'est la mairie, le GEDON et la FDG DON. Mmh. Il faut savoir que le justificatif d'adresse, nous le demandons pour quoi. Enfin, je l'ai dit tout à l'heure, mais je le répète. Si je suis sur les lieux, je reconnais les gens, je ne leur demanderai pas de pièces, puisque ce sont des environnés que je les côtoie. Mais par contre, c'est pour cela que les techniciens qui y sont sur les lieux, eux, ils n'ont pas ces... ils ne savent pas, puisqu'ils n'habitent pas sur le territoire.
0: Bien sûr.
4: La FDG DON est à Saint-Paul, donc les techniciens viennent d'ailleurs, ils ne connaissent pas. Donc c'est pour cela que nous demandons un justificatif pour vraiment justifier que les gens viennent des avions.
0: Bien sûr. Mais en tout cas, on vous remercie pour ce que vous faites pour la ville. Et puis, toujours ces 5 points, on le rappelle, la maison de quartier du Ruisseau, le complexe sportif, du côté de l'association Roulez-Mons-Avirons, devant le France Service ou encore devant la salle du conseil de la mairie. Le rendez-vous est pris, pièce d'identité et toujours son justificatif d'adresse au cas où. Et puis on repart avec notre kit de dératisation. Merci encore une fois, Monsieur Ferrer.
4: Je vous en prie, merci à toute l'équipe de Freedom et continuez de ce que vous faites. Vous nous donnez les informations instantanées et c'est bien.
0: Bravo. Merci beaucoup, belle journée à vous en tout cas. Au revoir. C'est une belle action. 02 62 99 12 00. Freedom, allô. Ok, d'accord, il n'y a pas de souci. Vous savez quoi ? Je suis gros cœur.
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0: 02 62 99 12 00. Freedom, bonjour.
12: Allô.
0: Bonjour.
12: Oui, bonjour. Et par contre, si vous n'avez pas les moyens d'avoir le truc pour les rats, je vous donne un petit remède.
0: Oui.
12: Les rats n'ont plus. Vous prenez de la bicarbonate, de la levure, et puis du sucre. Vous mélangez tout ça, mettez dans un petit coin où le rat passe, mais il n'y aura plus de rats.
0: C'est pas vrai.
12: Ah oui.
0: Ah oui, c'est radical.
12: Ah oui, parce que la levure, elle fait gonfle azote. Mais quand elle est gonflée, elle crève.
0: Bicarbonate, sucre et levure. Mais quelle quantité?
12: Ben, 3 cuillères, suivant le... Ben, tout pareil. 3 cuillères, si vous mettez 4 cuillères toutes. Voilà. Et vous mettez à un coin. Et vous allez voir, quand ils vont manger, ils vont disparaître. Hein, ils vont disparaître.
0: Ah ouais.
12: Ah oui. Et par contre, là, je veux vous parler en ce qui concerne les rêves prémonitoires.
0: Oui.
12: Voilà. Chez ma maman, elle a fait un rêve prémonitoire, qu'il y avait plein de sang partout dans la maison. Mmh. Alors, elle a supposé qu'il y avait sûrement un accident, quelqu'un... c'est un truc grave. Mmh. Donc, elle a dit à sa maman d'envoyer personne à la boutique. Elle a rêvé du sang, et quand il rêve du sang, et voilà. La grand-mère, elle avait plein de poules. Donc elle s'en fichait un peu. Elle envoyait quelqu'un parce que ma maman, elle devait aller apporter des vêtements de rechange à sa belle-sœur qui a eu un bébé sur l'hôpital de Isotier-Saint-Pierre. Donc elle dit avant de prendre son taxi, elle prévient de ne pas envoyer personne. La grand-mère a dit d'accord, pas de problème. Et elle a envoyé quelqu'un pour voir s'il rentre vraiment dans le taxi, ma maman. Elle a, quand elle a vu rentrer dans le taxi, elle Elle est revenue, elle dit, elle est partie vraiment, elle rentre dans le taxi. Et là, elle a dit, tout le monde vient, allez à la boutique. Figurez-moi, j'ai deux frères se sont fait renverser par un monsieur qui avait un œil. Oui, le monsieur avait un œil, dans l'autre œil, il avait le soleil, d'après ce que lui dit. Voilà, ça s'est passé sur Saint-Louis. Alors, ben, les deux, les morts. Voilà, en plus, la roule au moins plus de 500 mètres. Hein.
0: Mais comment on interprète ses rêves? Parce que, oui, elle a vu du sang dans la maison, mais il fallait savoir, parce que même si elle gardait tout le monde dans la maison...
12: C'est pour qu'on finisse.
0: Ah.
12: Ma grand-mère qui les a envoyés à la boutique,
0: ouais.
12: Elle s'est cherché un avocat, disant qu'elle occupe des enfants, alors c'est pas vrai du tout. Elle occupe pas de nos enfants, de nos frères. Mmh. Elle a gagné 200 000 francs par l'accident. Voilà.
0: Oh.
12: Donc, elle a fait un point, voilà, elle a eu grattage au tirage. Voilà. C'est incroyable. Hein.
0: Mais après un rêve, ça?
12: Oui, le rêve, ma maman a vu du sang partout. Et elle a toujours connu ça depuis longtemps, depuis qu'elle est petite. Quand il voit du sang, ça veut dire que c'est grave. Il n'y a personne à la boutique. Mais ma grand-mère, elle s'en fichait. Elle nous aimait pas trop, hein. Elle aimait plutôt l'autre famille, mais pas nous. Donc, elle a les personnes écrasées, ben, c'est à sa faute. Hein. Si elle avait écouté, nos frères ne seraient pas là. Ben voilà, ben elle a pris un avocat. Elle savait que l'avocat était trop chaud pour elle, mais elle s'est arrangée et elle a gagné 200 000 francs.
0: Quoi?
12: Ah. Ah oui, 200 000 francs. C'est incroyable. Hein.
0: Et pourquoi c'est elle qui a touché l'argent?
12: Ben tout le monde a touché, toute la famille.
0: Ah, d'accord.
12: C'est elle et puis les mamans et puis le papa. Voilà, le papa, il a gagné de l'argent aussi, mais il n'a pas porté les chances. Quand quand il était à Paris, une bohémienne a regardé dans sa main, elle a dit, monsieur, je suis désolé pour vous, mais dis quoi, madame, qu'est-ce qu'il y a? Dis-moi, je vois que vous allez mourir sous les roches. Ben, lui, il a pris ça bien en compte, hein. Il passait jamais sur la route de littoral. Parce qu'à l'époque, il y avait des roches qui tombaient. Et puis, un jour, il travaillait à Saint-Denis, et le patron, il dit, écoute, mon bus est en panne. Qu'on peut rendre moi service, tu donneras une journée, aller déposer les gens en Salazy.
0: Ouais.
12: Ben, ce qu'il a fait. Avec sa voiture, sa propre voiture. Voiture neuve qu'il a eue par rapport à l'accident.
0: Ouais.
12: Ben, figurez-vous, son retour, une roche est tombée sur sa voiture à Salazy.
0: Oh, il est mort?
12: Ah oui, ben oui, il est mort. Une roche, une tonne. Hein.
0: Oh.
12: Ah oui, il est mort. Ah oui, c'était incroyable. Après, pour qu'on finisse. Moi, dans mon frère encore.
0: Oui, mais ça, c'est pas des rêves. Ça, c'est. Il a vu une bohémienne, mais c'est.
12: C'est le problème qu'on a eu, quoi. Après, il y a mon frère aussi. Il s'est fait assassiner sur tampon. On a fait croire que c'était un suicide, mais non, hein. Voilà, quoi. Ben oui, la personne sortait avec quelqu'un de la loi. Ben, elle a raconté ça en un suicide. L'ambulance partait sur Saint-Pierre pour faire l'autopsie. Elle dit non, remonte. Il a suicidé. Il avait le cou, t'es tout graffiné, on a vu, c'est pas un suicide, mais voilà, il nous a fait des menaces, voilà quoi. Après, pour qu'on finisse, un tonton en bois, il a eu un coup de balle dans la tête à Saint-Denis.
0: Qui ça?
12: Un tonton en bois, il s'appelait Francinet. Mais elle a jamais trouvé qui a tué, hein.
0: T'es, mais heureusement, il n'y a pas d'autre famille, ma fille.
12: Ah oui.
0: T'es.
12: Ah oui, c'est sérieux, hein, c'est incroyable. Ben voilà. Mais le rêve, fais attention au rêve. Hein. Quand on rêve le sang et tout ça, et on voit personne à la boutique. Hein.
0: À la boutique. Mais si par exemple, ça va dans un centre commercial, il passe.
12: Non, faut pas aller dans le chemin.
0: Ah, faut pas sortir.
12: Ben oui. Ben, à l'époque, il n'y avait pas trop de centre commercial. Hein.
0: Non, mais là, aujourd'hui.
12: Ben oui, aujourd'hui, non, faut éviter. Hein. Ah, faut y aller. Ah oui.
0: Quand on rêve de sang, il faut pas sortir.
12: Ah oui, qu'on rêve le sang et tout ça. Par contre, avant, on voyait beaucoup de fantômes aussi. Hein. Maintenant, il n'y en a plus.
0: Hein?
12: Avant, on voyait beaucoup. Ça, on habitait là. On voyait souvent des fantômes. Hein.
0: Des fantômes, madame? Ça veut dire... Enfin, quoi ôtez-vous, en fait?
12: Ben, moi, j'ai vu une main qui venait comme ça et puis tout d'un coup, elle a disparu, quoi. Et mon cousin, lui, avait trois chiens avec des têtes d'hommes.
0: Hein?
12: Trois. Ils sortaient au cinéma. Il y avait trois chiens. Il venait vers lui avec des têtes humaines.
0: Les premiers fois, il entend ça.
12: Ah, ben ouais, t'entends, mais pourtant, si, hein, il avait peur de sa vie, il a passé doucement. Mais depuis ça, il est plus parti au cinéma. Hein. Ah oui. Après, il y avait un autre, il y avait deux chevaux qui couraient comme ça avec des feux dans les dents. Là aussi, pareil, un cinéma, il ne sort plus. Voilà, c'était longtemps, c'était comme ça. Hein. Vous connaissez le pied de la fourche?
0: Non.
12: Eh bien, les gens appellent ça pied de la fourche. Mais là-dessous, on voit des choses là-dessous, hein, si vous venez la nuit. Hein.
0: Mais, monsieur, mais madame, non. Mais disons, franchement, vaut mieux m'y rendre pas notre famille, parce que... C'est incroyable.
12: Ah oui, il y a eu pas mal de choses, hein. C'était incroyable. Ah oui.
0: Waouh.
12: Ah oui, il y avait des choses en temps, hein.
0: Non, mais voir des fantômes, bon, ben ok, bon.
12: Vous croyez, vous avez déjà vu un fantôme?
0: Ah, moi, jamais vu, moi.
12: Moi, je connais quelqu'un, la famille, il a vu, il partait aller sur son sentier, là.
0: Mm-hmm.
12: Mais vers 5 heures du matin, une femme toute lumineuse passe devant lui, crois-moi, il peut repartir à son chantier. Il est rentré dans son lit.
0: Mais vous pensez pas qu'il y a une explication?
12: Ah ben longtemps c'était comme ça, hein, longtemps on voyait des choses.
0: Mais pourquoi aujourd'hui on ne voit plus?
12: Peut-être c'est à une époque. Hein.
0: Bah non, mais qu'est-ce qui a changé? Il n'y a rien qui a changé. Je veux dire, des fantômes peuvent errer, c'est bizarre quand même.
12: Ah oui, il y a plein.
0: Donc est-ce que c'était vraiment des fantômes ou aujourd'hui, justement, il y a exactement la même chose, sauf que c'est... Non, c'est expliqué, facile. C'est-à-dire que, par exemple, quand on voit une forme lumineuse, ben en fait, c'est juste le reflet de je sais pas quoi sur la vitre.
12: Ah non, voyez, c'est fantôme, et les seins, pour voir si c'est un fantôme ou bien si c'est un humain, est-ce que vous savez comment on le différait?
0: Comment?
12: Ben le fantôme, il n'y a pas de pied. Comme s'il reste dans le vide.
0: Mais est-ce qu'il est transparent?
12: Non, il est lumineux, puis il reste dans le vide. On voit qu'il ne touche pas par terre.
0: Ah ouais, donc un fantôme, ça flotte.
12: Ah oui, ça flotte. Eh ben, vous l'avez connu, le boîte de nuit sur Saint-Gilles, là.
0: Oui.
12: Il y avait des amis qui sont partis là-bas. Et puis, son camarade, là, avait une jolie fille. J'en étais content pour lui, quoi. Mmh. Et puis, tout d'un coup, il regarde bien le point de pied.
0: Mmh.
12: Ah oui, vous connaissez qu'en point de pied, la robe, ça va un peu plus haut. Comme ça. Ben, crois-moi, ben, là, dégagé, hein.
0: Mais monsieur, mais madame, quand on est en train de danser avec, là, où la gueule, enfin, dit la gueule, trappe le madame?
12: Oui, il a dansé avec, voilà. Il a dansé, mais sauf que les gens ont vu qu'il n'y avait pas de pied. C'est une personne qui n'a pas de pied.
0: Oh là là là, madame, m'y laisse ça au moins. Oh.
12: Allez, merci beaucoup.
0: Je vous dis à bientôt. Au revoir. Alors, elle a toutes les catastrophes du monde dans sa famille. Et en plus de ça, elle a vu des fantômes. Et même que ça, elle a vu aussi des chiens avec des têtes d'hommes. Mais ça va loin quand même, hein? 02 62 99 12 00. Pourquoi ce fut un temps où on voyait souvent des fantômes, des choses inexplicables? C'est en tout cas le discours de cette dame, et aujourd'hui, un peu moins. 02 62 99 12 00. Est-ce que vous avez déjà vu des fantômes? Freedom, allô? Allô?
13: Allô, oui, bonjour.
0: Bonjour.
13: Oui, c'était pour le sujet du traumatisme, tout ça, là.
0: Je vous écoute, monsieur, oui.
13: Voilà. Non, c'était pour justement vous parler, pour dire, ben, avec mon recul, c'est un trauma, les avis, quoi.
0: Ah ouais, carrément, vous aussi.
13: Ah oui, parce que les parents étaient très, très sévères, bien sûr, tu gagnes le coup, tu ne connais pas pour quelle raison tu gagnes le coup. Mais moi, les ancrés en moi, parce que maman a gagné un coup de tabouret dans la tête, et jusqu'au jour du jour, elle m'a marqué au fer rouge, mais.
0: Tabouret sur la tête, monsieur. En fait, on prenait ce qui y avait sous la main, en fait.
13: Voilà. Ça ne t'est pas de la main. Moi, papa, ça ne t'est pas de la main. Tu t'es façonné avec.
0: Oh. Et monsieur, mais comme ça, où peux-tu un marmaille?
13: Ah, ben, on y va aller. Moi, voici trois oiseaux marrons.
0: Toto.
13: Trois oiseaux marrons, parce qu'il y a mon cerf. Maman, parce qu'il y a mon cerf, parce qu'il y a mon cerf. Mais moi, je trouve ça la fatigue à moi, quoi. Très très ben me laver la rage, tu gagnais pas, il y avait un emploi chez nous, t'es incroyable. Et comme là, maman était à ça, ouais, maman était à ça, ou ben j'ai un coup de tabou de la tête, maman il en gâte, mais longtemps t'es gagné pas, longtemps le regard, c'est vraiment suffisant. À moi, mon papa le regard versé.
0: Oui, quoi qu'il arrive, ou de papa de tête, c'était le plus fort.
13: Ah oui, bien sûr, le plus.
0: Voilà, donc quoi qu'il arrive, ou t'essayes pas de défendre, parce qu'on connaît où t'essayes plus aussi.
13: Oui, ben oui, non, mais t'es impensable. À l'époque, non, à l'époque, non. Là, t'es pas la main, c'est pas que t'as pas papa. Non, impossible.
0: D'accord.
13: Il t'a pas... Voilà.
0: Et à quel moment ça s'est arrêté?
13: Ben, quand, il y a qu'on pouvait tenir devant lui, il avait un bonhomme, quoi, il avait un maman, il avait, je lui crois, peut-être qu'il avait un bras, c'est, ben, à quel moment? Il avait déjà, ouais, jusqu'à 17 ans qu'on m'a gagné le coup.
0: D'accord.
13: Ben, peut-être 17 ans après. Et quand il avait, bon, ben, m'a commencé un peu de choses à ma manière. Il était gagné pas intervenir, il était fichier, mais ouais, t'es fichier, mais seulement, ben, en face de lui, il y avait peut-être micro il y avait un répondant. Il y avait peut-être la paix aussi en même temps, Alicia, il y avait paix. Il est plus costaud, plus grand.
0: Mais... Oui, parce que même si vous ne répondez pas, même si vous ne tapez pas, en fin de compte, on avait la taille d'un homme.
13: Ah oui, non, nous ne répondons pas. Ben oui, ben, bien sûr, ben, il fait 1m78. Ben...
0: Ah oui, d'accord. Mais... Et aujourd'hui, quel rapport on est avec votre papa?
13: Papa est décédé, papa et maman décédé, les autres. Mais c'est quand il est décédé, ma vive.
0: Ah! C'est fort, ça?
13: Il est vilain, ça, mais des autres. C'est quand il est décédé, marié mon premier 20, mon premier 15, on m'a fait par moi-même. Sinon, moi, je n'ai pas le droit à ça, moi-même, je n'ai pas le droit. Il travaille pour manger puis dormir.
0: Et maman, avec quelle place?
13: Et maman, chacun son tour. Quand c'est pas maman, c'est papa.
0: Ah, maman aussi, t'étape?
13: Ah non, mais tu plaisantes pas.
0: Waouh.
13: Tu t'étoches, mais tu t'étoches que tu sais un tir, tu es de ma ta opinion. Mais des fois, où tu pourras, mais tu pourras demander la question, mais je dis pourquoi? À cause? Tu ne voulais pas voler, hein? Il n'y a pas mes gendarmes à la porte. Je travaille. Je travaille pour manger cuit. Des fois, ben, ah ouais, ben, mais t'es un mauvais maman. Moi, quand j'étais jeune, tout seul, après, quand j'ai gagné mon 18 ans, 19, 20 ans, mais t'es un mauvais maman, pas n'importe qui, t'es gagné moi, chez moi. Non.
0: Mais du coup, est-ce que c'est à cause de l'éducation qu'on a eue, des coups qu'on a gagnés, que même dans la vie en règle générale, on est devenu un homme qui laisse pas, même si la case, on baisse la tête, on plie la queue, mais dans le chemin, on laisse personne marcher de tête.
13: La case, il baisse pas la queue, il plie pas la queue, ici la case.
0: Non, mais face à votre parent, vous pouvez pas...
13: À l'époque, oui.
0: Voilà, lève la main.
13: Ah non, tu gagnes pas.
0: C'est ça.
13: Pas du tout, l'envie, t'es là, hein, parce que j'étais fait trop mal, des fois. Des fois, moi, t'es choisi entre frotter, éclairer. Coup de que je t'as les trois coups de serre, tu as les trois coups de fouette. Alors, moi, t'es envoyé un coup de mon fouette par moi-même.
0: Ouais.
13: T'as envoyé un coup de mon fouette, Logani, mon fouette, d'avocat marron. Et si tu t'amènes un fouette un peu plus petit, là, il y a déjà, mettre ça là-bas, allez, coupe, il y a un montant, ouais, coupe ça. Coupe branche de bois là.
0: Et vous l'avez eu l'explication après, plus tard, monsieur? Enfin, vous l'avez pu avoir quand même une discussion avec les parents?
13: Non, pas du tout. Pas du tout. Une fois même, il a voulu. Parce que. Moi, j'adore le. Mais, le sport de combat, mais, le sport, ça. Mais, dans tout ça, dans tout, hein, ce que soit natation, ça. Mais, parmi la famille, moi, seul, j'adore. Maman avait des compétences, maman avait des qualités, mais, il gagne. Il était capable de faire. Ben, il a appris que, ouais, ben, mais c'est pas un mauvais maman, j'ai un ring. Il a appris que m'a fait un combat, chez un ring, chez tampon. Et ben, il y a un bon yassé, mais là, maman m'a fait un défi, m'a dit, mais j'ai longtemps, on l'a tapé, on l'a trouvé les points de valeur, le sport, les points de valeur, il gagne pas la vie, il gagne pas rien. Là, il sait seulement cette discussion avec lui, mais il a pris la tête, hein, il a pris la queue, il n'a pas dit rien. Au fond, il a fait mal à lui, parce que là, il voulait, prendre les devants, faire le nécessaire, paye mes cours, tout ça là, ben non, pas un matériau pas. Mmh. Voilà, mais c'est seulement cette discussion mariée avec lui. Parce que, ouais, ben, là, on t'a dit, ouais, que, ouais, mais t'es pas mauvais, tu gagnes. Ben non, mais moi, j'ai longtemps où t'es tape, quand t'es, maman, parce que moi, pas tu joues le ballon en cassette, moi. Moi, j'ai le ballon en cassette, quand t'es arrivé, t'es tout ça, moi. Tout sport m'a pas tiffé, ou ça m'a pas tiffé, ou ça m'y sort. Mais t'as sur des trois coups de fête, des trois coups de ceinture, ou j'ai un dialogue et pas la vie. Ça fonctionne comme ça.
0: Waouh! T'es messieurs.
13: Midiao bien quand il est décédé, si là, après son décès, mais la vie, ou quoi, mais pouvait, parce que ma vie déjà mon permis, 18 ans, ma vie mon permis, et. Ben voilà, ma maman a commencé à coutiller à droite, à gauche, et voilà, travailler un peu à droite, à gauche, à droite, à gauche. Mais voilà comment ma maman a construit ma vie.
0: Mais monsieur, là par contre, avec l'éducation que vous l'avez eue, on aurait pu tomber dans la violence, dans...
13: Ah ben attention, ma pas fini comme ça, mais mal parti, mais fait mal ça, évidemment, avant de détruire la vie de mes bons enfants, on a demandé un garçon avec un fille, mon garçon, j'aurais dit, nous colle bien ça là, mais le ciel, il y a, au fond, il doit, il dit, papa, t'es mauvais, mais je crois que c'est le bouc d'en haut, là, ça, on a dit, mais arrête à où.
0: Oui.
13: Là, tu me donnes ce même, ça va pas bon. Là, par contre, tu arrêtes à où. Mais moi, voilà, c'est mal ça hier, mais.
0: Oui, vous voulez tomber sur de bonnes personnes qui, au bon moment, l'a pu mettre à haut sur le droit chemin.
13: Ma maman n'était pas trop poquée, mais ma maman avait un beau père, hein, bon, mais ma maman bien. Mais voilà comment je voulais, c'était un deuxième papa.
0: Oui.
13: Et comment avait sa sensibilité était dedans? Ben, elle me dit, ouais, on aurait aimé depuis le départ. Hein.
0: Et cette personne y accompagne à où encore aujourd'hui?
13: Ah non, ma vie est faite, ma nation sont des hommes, deux enfants merveilleux. Elle aura venu des hier, ça.
0: Émouvant, votre témoignage, monsieur. Parce que des années plus tard, on a encore le cœur gros.
13: Ah, bien sûr.
0: Même si vous n'avez pas eu des explications de pourquoi elle a été faite comme ça, vous avez eu une chance, oui. D'autres malheurs quand même, parce que vous avez été rattrapé de justesse par une main là tendue qui dit ah, t'es là par contre, que ça vous est en train de faire là.
13: Tout à fait, ouais.
0: Et vous voulez arriver sur le droit chemin aujourd'hui, vous êtes un homme et vous l'avez pu et du coup de bonne marmaille.
13: Je n'ai pas voulu dériver, comme j'ai eu l'occasion, au moment où ma maman a fait la connaissance. Voilà, mon épouse d'aujourd'hui. Et on a vu quoi sont ses parents. J'ai dit, c'est là ma vie. C'était un papa. Et bien, c'était une souplesse.
0: Et à ce moment-là, on prend un calotte. À ce moment-là, on dit, ok,
13: De certains endroits, on l'a passé. Il est incroyable. C'est ça. Il me pose beaucoup de questions. Pourquoi, à cause. Après, il m'a donné des chacun son enseignant parce que, monsieur Paul, sa vie n'était pas trop rose aussi.
0: Oui, mais est-ce que.
13: Même il ne connaît pas. Mais il m'a donné des chacun son enseignant. Il ne connaît pas comme ça, maintenant, à faire lui. Pour qu'il soit mauvais comme ça. Parce que moi, j'ai un frère décédé le coup.
0: Oh.
13: Moi, j'ai un frère qui a eu tellement le coup. À l'époque, j'ai donné range à sol. Mon premier frère, 18 ans, est mort avec le coup.
0: Wow. Et à ce moment-là, mais votre papa, il réagit comment? Il veut dire, où la tue ou de marmaille?
13: Je ne sais pas. Mais là, encore marmaille, mais quand il a décidé, mon premier frère, 18 ans, quand il a décidé, il avait 9 ans. Mais l'emprise qu'il y avait chez nous, notre situation de vie, nous n'était pas misère, nous n'était pas. Nous avions d'un patelin, d'un. Même il veut dire que tu manques pas rien. Lui, tu travailles. Mais à cause, c'est mauvais. Je ne connais pas.
0: Oui, il a vu quand même cette.
13: Je me suis pas peut-être. À cette époque, la ville était dure, sinon il y avait des parents durs. C'est un moment où on me dit, bon, il faut faire ma salière, il faut mettre des. Mettre pas des liens, envoyer des liens là-bas. Et on va en prendre malheureusement devant. Mais des fois, ouais, le fait de tu parles traumatisme, et quand il parle parent, la chère fait-il, ouais.
0: Ben oui, parce que là, il veut dire, oh, mais t'attendais pas moins à ce que t'es. Ou t'es pleure carrément sur notre antenne, parce que là, la touche à haut vraiment, et. C'est des années plus tard, monsieur, en fait, là, parce que les parents, les parentines a longtemps, l'enfance, c'est bon, ouais. La fille qui tsane a longtemps, mais elle est toujours la même, la douleur, elle est toujours la même quand on en parle, et merci de partager ça avec nous, monsieur, en tout cas.
13: Voilà, oui, ben, c'est une lutte infernale, voilà, là, j'ai un combat.
0: Ouais. Ouais. Ouais. Ben, merci beaucoup, en tout cas, monsieur.
13: Ben, merci aux autres, et voilà, ben, des fois, tu lances un sujet, des balles, et les bons, ils donnent la parole, et puis, ils disent, bouglivi d'aller un peu. À chaque fois, évidemment.
0: Non, mais il est bien, mais après, pas besoin d'attendre, attendre le lancement du sujet, hein, si ou que elle est gros, ou appelle à nous, hein.
13: Ah, oui, non, mais, là, c'est le sujet, bon, mais bon, tu parles de traumatisme, mais ben,
0: on va appeler.
13: Traumatisme, viens, nous, les marques, au fer rouge, mais on est pas le seul, mais que nana, les filles avec moi, hein, attention, hein.
0: Oui. Et puis, ce matin, nous, écoute, là, waouh.
13: C'est pas ça, midi, que notre toujours pire. Il y a ces trucs comme ça, il fait avancer, moi. Parce que, m'imagine l'autre. Et c'est ça, mais avance, il baisse pas les bras. Parce qu'il y en a pire que nous. On a pire. On pense à la même que je dis, ma fille, vite de faire plus dire que ça. On dit Seigneur, merci.
0: Ouais.
13: Et voilà.
0: Et il y en a qui n'arrivent pas à avancer parce que justement, ils n'ont pas de.
13: Les bloqués, le blocage, un petit peu plus puissant, un petit peu plus fragile peut-être.
0: Il y en a même qui reproduisent ce qu'ils ont eu. On n'a pas eu forcément ce témoignage-là. Tout le monde dit non, je vais pas refaire les mêmes choses avec mes enfants. Mais il y en a plein qui, malheureusement, refont les mêmes choses avec leurs enfants.
13: C'est ce que m'y entend bien souvent. Des fois, je suis sur radio, ou sinon, comme il y a la presse, comme il voit des choses, tout ça là. Mais ouais. C'est incroyable. Mais comment ça se fait de mon épée, il peut pas essayer de reconstruire, à ce vitesse, il s'est allé en avant. Bon, Saclinana, ben moi, c'est. Mes deux amours, ma fille, mon garçon, c'est ma mère. Un garçon, les pompiers.
0: Deux enfants que les sauver.
13: Ah oui!
0: Et bien, en tout cas. Ouais. Et bien, encore une fois, merci beaucoup, monsieur. Je vous dis à très bientôt. Et puis, attendez pas que tu es gros pour appeler à nous, surtout. Hein. À très bientôt, 02 62 99 12 00, la suite de vos témoignages dans quelques instants. Il est déjà 14h à La Réunion, on va retrouver tout de suite un flash d'information, le flash de la 2PRL. Et pour les urgences aussi, n'oubliez pas le numéro radio de radio-guidage, 02 62 41 51 51.
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15: Bonjour à tous. Les billets de la tournée de Patrick Bruel seront remboursés. C'est ce qu'assure l'avocate du chanteur après sa décision d'annuler sa série de concerts qui devait à l'origine commencer début octobre. Patrick Bruel est mis en examen pour viol et agression sexuelle. Selon son avocate, cette annulation a été décidée à cause de menaces reçues et de la nécessité de ne pas mettre en danger ni le public ni les équipes. Depuis plusieurs semaines, des responsables politiques, des élus et des associations féministes appelaient le chanteur à renoncer à se produire sur scène. La vie étudiante de plus en plus cher. Selon la Fédération des associations générales étudiantes, le coût de la rentrée universitaire est estimé à plus de 3 200 € cette année, un nouveau record. Depuis 2020, la hausse est de plus de 25%, soit 655 € supplémentaires. Le syndicat dénonce une chute des aides sociales et un coût de la vie qui ne finit plus d'augmenter. David Lisnard annonce avoir recueilli les 500 promesses de parrainage pour la présidentielle. Le maire de Cannes, ancien vice-président des Républicains, se dit confiant. Ses promesses seront confirmé d'ici le mois de février. David Lisnard est partisan d'une primaire.

du pays où la situation sécuritaire est tendue en raison d'attaques djihadistes récurrentes. Et puis la mort de Jean-Paul Rapneau, il avait notamment réalisé Cyrano de Bergerac en 1990 avec Gérard Depardieu. On lui doit aussi Les Mariés de l'an 2 avec Jean-Paul Belmondo ainsi que Le Sauvage avec Yves Montand et Catherine Deneuve. Jean-Paul Rapneau avait 94 ans. Voilà pour l'info, excellent après-midi.

0: vous l'avez reconnu, bien évidemment. On ne la présente plus. Dalida. Ben oui. Colin de Gang, dans un instant. Il y aura également Alain Peters ou encore Otawan sur Freedom 2. Et puis, se prépare pour vous également Indochine à faire un petit passage là juste avant 15h. On vous remercie d'ailleurs d'avoir choisi Freedom pour passer cet après-midi. Merci de nous avoir choisi. 14h placé de 3 minutes à La Réunion.
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0: Il est 14h05 à l'écoute de Freedom. Soyez les bienvenus si vous nous rejoignez, n'est-ce pas, Madame Julie?
1: Non, elle est partie.
0: Elle est belle, hyper là, le bol la champater. T'as la forme, le
1: stylo, un bouc. Ah non, les chouettes, Max arrivé.
0: Ah ouais, donc c'est pas le Messi quand même. Lionel Messi d'ailleurs, il joue encore la Fella, Real Madrid, non. Mais j'ai épilé.
1: J'ai épilé?
0: Non, Naples, pleuré tout parce qu'il y a dit comme ça, il prend sa retraite, tout ça.
1: Pour quelqu'un qui aime pas le foot.

0: entendu notre radio.
1: C'est un début de commérage, ça. Malentendu.
0: Voilà, ouais, le U, là, ça y veut tout dire, ça. Bon, je viens vous donner des nouvelles parce que depuis il y a quelques temps, nous l'a eu un auditeur qu'on a entendu ce matin dans le journal et un dossier qui est retombé hier. Le monsieur avait appelé pour dire, et c'est repassé dans le journal de ce matin, le monsieur avait appelé pour dire que le facteur ne passait plus, il pouvait plus recevoir de courrier parce que le facteur ne pouvait plus rentrer dans sa résidence au Tamarin à Saint-Denis parce que le facteur n'avait pas de bip.
1: Oui.
0: On a entendu ça.
1: Oui.
0: Alors,
1: le pass.
0: Ouais, le pass. Figurez-vous que la cité Tamarin, c'est le bailleur, c'est la SH à la mer.
1: Ok.
0: On a eu, nous, un retour de la SH à la mer.
1: Évidemment.
0: Qui nous dit que, oui, il faudra dire au monsieur, mais là, le monsieur, s'il nous écoute, il pourra nous confirmer. Donc là, j'ai le message de la SH à la mer qui dit, nous avons remis et fait signer au facteur, à la poste donc, qu'on les avait remis un bip. Pour venir déposer le courrier. Donc, à mon avis, ce serait du côté de la poste ou du facteur que il est le problème. Et comme Christophe Damois disait ce matin, sans manquer, Banal a reçu le bip, mais le facteur n'est pas au courant qu'il a reçu le bip.
1: Et qu'il faut aller distribuer quand même le courrier.
0: Mais on comprend le schmiblick là. C'est-à-dire que l'un dans l'autre, comme il n'y a pas de communication de passation, ben le facteur, peut-être que le bip est là. Mais que le facteur, lui, du coup, il n'y va plus parce que...
1: Il n'a pas l'habitude, donc du coup, il se dit, j'ai un bip, j'ai pas de bip, personne m'a dit.
0: Ouais, exactement. Il n'a pas dit, mais il fait pas.
1: Mais il faut envoyer un mail. Faut envoyer un mail.
0: La parole s'envole, les écrits restent.
1: D'alors.
0: Faut pas envoyer trop de mails non plus, hein. Parce
1: oui.
0: Que des fois, quand il envoie trop, après...
1: Mais là, ça reste important. Plus.
0: Oui, effectivement, tout à fait.
1: Là, c'est important.
0: Donc, on va faire le point avec le monsieur pour lui dire d'aller à la poste et voir ce que la poste lui dit parce que la SH à la mer confirme, les services de la SH à la mer confirment que le bip, le pass a été remis, donc, au facteur à la poste. Et ils ont signé, hein, pour dire oui, on l'a bien reçu.
1: En plus, ils ont signé.
0: Ah Voilà. Donc, m'explique pas, l'outil, madame la SH à la mer, comment il dit, si, nous fait notre travail. Et c'est vrai que eux, ils investiguent. Ils mènent l'enquête, oui. Ils vont à la recherche. Ben, regardez la dame là-haut, Guillaume Saint-Paul.
1: Oui.
0: Donc, ça a été fait,
1: En deux.
0: Ça a été géré, quand il passe pas à Freedom, là. Pim, pam, pom, ti, ping, ping, pong. Exactement.
1: C'est bien, quand même.
0: Bon. Ben.
1: Pour nous aussi, Freedom est magique ou pas?
0: Pour nous aussi, il n'y a pas le droit ou
1: il n'y a pas le droit.
0: Bah, pas si vous changez de voix ou bien vous donnez notre monde.
1: Alors,
0: pas
1: monsieur Max.
0: Ça, c'est madame Julie, ça.
1: Il y a un problème.
0: Hein? Ça, madame Julie, ça.
1: Madame Julie, ça.
0: Votre numéro.
1: Dis pas.
0: Ah, t'es comment? Non, Freedom, c'est... Ah, nous, oui, nous passe pas, qui nous...
1: Bah, c'est ça. Parce que, ouais, le petit madame, avec son eau de caca et tout ça, là, elle t'est travaillé la radio, elle?
0: Oui, j'ai entendu ça.
1: Mais Midel, mais d'autres radios, en plus dans plusieurs radios, mais tout sa radio, tu travailles là.
0: La ouais, voix, mais nous connais Julie, Nénette.
1: Rien de
0: beau,
1: Radio Freedom.
0: Midi, ça comme ça, hein, prend pas mal, hein, s'il vous plaît, les gens, parce que me connais Nénette et de Moni, prend au premier degré, prend mal. Là, pas toute radio ressemble Freedom. Nénette, il veut faire pareil, mais il est pas pareil, ouais, il est pas. C'est les gens qui font la radio, c'est pas nous, hein.
1: Ouais.
0: D'accord, le succès, c'est eux, hein, c'est pas nous, hein.
1: C'est ça.
0: Mais ça dit, elle a fait m'oublier.
1: T'es devait être menteur.
0: Ah, créole, créole.
1: On peut passer une heure de temps là pour moi, non?
0: Ouais, je veux, allez.
1: En train de rendre mon âme.
0: Ouais, ouais. Ou de l'âme?
1: Attendez. Mon âme en train de quitter mon
0: corps,
1: là.
0: Comment tu chantes ça, Florent Pagny, non?
1: C'est quelle chanson, ça?
0: Florent Pagny.
1: Il y a Pagny, là.
0: Il donne son âme au diable.
1: Panini.
0: Oui, Florent Pagny. Bon, allez, crasse ton banane, hein.
1: Bah, allez, prends, ouais, c'est ça, en fait.
0: Bon,
1: ouais.
0: Allez.
1: Ça l'a massisé un peu.
0: Plus tard dans le cas.
1: Merci beaucoup. 02 62 41 51 51, notre service radio guidage. François avec nous. François, bonjour. François.
2: Opé.
1: Oui. M'a besoin ou quoi, comme ça, Miguel Toussé.
2: Monsieur, bonjour. Excusez-moi, le téléphone a sonné tout seul. C'est un état, monsieur, le téléphone. Soit les mêmes choses à d'autres.
1: C'est ça.
2: Eh, bon, là, pour les autres sont dans quatre boîtes en pont. Quand il arrive pour prendre le sorti, comme si ça balance.
1: Oui.
2: Ben, un petit C3, ben, il y a mon qui sont virages, et ben, dans son canal. Mais ma vie, tout le monde est sur la route. Pour dire, le monde, quand il prend le sorti, justement, fais attention. Arrive un petit peu moins vite, le monde est sur la route.
1: Donc sortie de route, nous sommes là du côté de Balance, de la Balance, du côté de la 4 voies du tampon.
2: Où ça balance, voilà.
1: C'est ça, la sortie c'est de Balance.
2: Voilà.
1: Pile dans la sortie.
2: C'est comme rasine des îles, il a glissé mais pas tombé à terre.
1: Mais il a pas tombé. De toute façon, tombé, il est bien.
2: Ça m'a même après couru ici avec.
1: Mais Paris, à moi, après-midi tous. Ah oh.
2: Non, mais pour rire, c'est bien nos organes, ça.
1: Merci beaucoup, en tout cas, France, pour l'information.
2: Eh, nous ne sommes pas, mais c'est notre poste.
1: Merci beaucoup, à très bientôt, au revoir.
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1: Et Freedom, il est 14h, passé de 12 minutes, cette information pour les auditeurs de Freedom 2. Il y a une sortie de route, nous sommes là du côté pile, hein, dans la sortie de Balance sur la 4 voies du tampon, faites extrêmement attention. 02 62 41 51 51, notre service radio-guidage qui reste là à votre disposition si besoin. 02 62 99 12 00, nous parlons d'éducation, c'était le sujet du baromètre ce matin. Freedom, allô?
4: Oui, allô.
1: Bonjour.
4: Ouais, c'est pour l'histoire sur l'éducation, hein.
1: Oui.
4: Donc, mais écoute, les malheureux pour le monsieur appelé tout à l'heure. Mm-hmm. C'est comme ça que l'arrivée que ben les enfants ils gagnent plus de craques sur leurs fesses,
1: oui.
4: Pour comprendre les choses, et que ils arrangent l'État que. Zati, il veut plus que les parents n'aient l'autorité sur les enfants, parce qu'il y a un phénomène de justice, mm-hmm. et que Zati gagne énormément. Regarde le bon maman, aujourd'hui, regarde comme il entend sur notre radio, les personnes qui agressent à Zati, tout ça là. La loi, il vient puis mettre l'ordre de rien. De quelle loi nous parle aujourd'hui? Moi, mon papa était un retraité militaire.
1: Ouais.
4: Et, nous te repasse linge au, avec les bottes, t'es mettre en aussi d'accord, t'es faute, t'es une affaire, t'as entendu, t'es gagné un petit coq.
1: Mm-hmm.
4: Mais, moi, je m'apprécie, mon papa, et mon maman, moi.
1: Mais est-ce que.
4: Mon maman, t'es gâteau, ça.
1: Mais justement, est-ce que vous n'avez ce côté votre papa, ou t'es impressionné par lui, il me veut dire aussi votre papa, il est plus fort que vous, il est. On voit que ça lui veut dire.
4: Bien
1: sûr. Ouais.
4: Papa, il était un gardien.
1: Ouais.
4: Il était un militaire, il a fait 15 ans, hein, dans l'armée. Indochine, Algérie. Et, mais puis, Diaou, qualité et cause, il a appris à nous les bonnes éducations. Jusqu'à aujourd'hui, même il fait passer avec nos enfants, hein. Moi, jamais lève la main sur mes enfants. Mais cause pas, aujourd'hui, mes enfants, quand ils causent avec moi, ben, ils sont plus camarades.
1: Ouais.
4: Que c'est papa en face des autres. Mais par contre, ils n'oublient pas le respect. Voilà, avec mon grand-mère, mon bon tonton, mon bon ma tante, tout là donne à nous des bonnes éducations. Certains ont mal passé, mais certains ils passent bien. C'est pas le coup que Selma a gagné la dérange. Moi, au contraire.
1: Mm-hmm.
4: Parce que moi, t'es parti pour être dans la drogue, dans l'alcool, sur le mauvais mouvement. Mais comme tu rentres la case, papa, t'es là. Ben, maman, vous ne me connaissez pas. Parce que si tu connais, les possibles coups n'auraient été touchés sérieux, quoi.
1: Oui.
4: Ben, mais, mal avait perdu mon papa, bien sûr. Et même mon maman, tu n'as pas nous, m'avait perdu mon maman, on m'avait perdu tout. Mon grand-mère, c'est lui qui t'es mettre le bon terme, lui qui crie avec nous, tu n'as pas nous. Nous t'es fait un coup de niche, ben grand-mère, tu dis pas rien, tu nous gâteaux, quoi.
1: Oui, mais après, tout dépend du parent qu'on l'a eu, parce que depuis tout à l'heure, nous avons des réactions des gens qui disent à nous, t'es sorti de l'école, t'y arrives, à un moment donné, le coup t'es arrivé, d'autres coups t'es vois pas arriver, le coup de balai, le coup de... T'es mais...
4: M'a dit une affaire. Après, il dépend comme outil. Un jour, mon papa, avec un mec, il dit, mais il n'oublie pas ça. Il n'a pas attiré ma maman, il n'a pas attiré baigner la rivière. Et quand mal arrivé, il était avant nous. Donc, il avait, nous avions une bonne petite animaux, les canailles, ben, dans l'eau, ils jettent toutes.
1: Mm-hmm.
4: Le chien, une affaire. Ah, ben, bien sûr, on a mal passé, hein.
1: Ah ouais?
4: Et là, le causement, il a dit, après, m'a connu plus tard. Quelle raison? Elle dit le chien devant les autres.
1: Wow.
4: Moi, t'es fait mal. Mais quand t'es dans l'armée, là, le chien sort valide.
1: Ah!
4: Ben. Donc, mais t'es... Il est sévère. Mais il y a pour nous vivre. Ne pas gagner le coup comme monsieur là dernièrement. Non, et c'est pour ça. Il faut protéger les enfants aussi. Parce que nous, les parents, quand ils tapent là, ils ne font pas ça en blanc. Ils sont commis sur ça devant un tribunal. Mais il ne faut pas l'État, ils mettent tout de monde aujourd'hui. Un petit cas sur le cul, hein. Regarde mon petit maman, il est avec les parents, mal à vie. Il gire. Et les parents, ils font un petit coiffe dans la tête avec des seins. Un petit maman, il a 2 ans. Et ils ont habillé, il a fait le bon petit fil, le bon tout. De quel respect ils ont appris le maman? Les normales qui vont m'emmener à cette dérivée.
1: Mais monsieur, il y a une question. Est-ce que ou devient, nous va aller dans les mots très très forts, hein, est-ce qu'on devient délinquant, tête dure, du jour au lendemain, ou bien depuis tant petit, d'accord, où l'a toujours été un peu ravageux, mais les parents la laissent faire, mais par contre, une fois adulte, ben,
4: exactement, c'est, ce que l'autre dit, c'est exactement. Il veut dire qu'il y en a des musiques que la passe le cap des années 90, des modes que la sortent partout avec le rap, tout ça. Ça la détourne, mon maman. Et d'ailleurs, quand on n'écoute pas trop, bonne chance à la Réunion, certains, hein, c'est des personnes qui sont en train de rendre ces mamans-là violents, dans la drogue, dans tout. Parce que tu crois, quand on a 15 ans, là, regarde, deux mounes en train de faire graisse, elles ont besoin de se marmailler comme ça. Ouais, dans le temps, ben, qui finit un coup de botte.
1: Mais oui, mais monsieur, aujourd'hui, fait peur, parce que là, on parle à moins des musiques, d'accord, mais ce fut un temps, oui, nous n'avions que ça. Mais aujourd'hui, avec les réseaux, nous voit plein de choses, nous les connecter au monde entier.
4: On les connaît toutes. Hein, ou à Radio Freedom, les psychiatres, les philosophes, les toutes, autres, les nazes, toutes. Chacun de cette manière, hein. Mais écoute, comment t'en garder, après quand on est dans le monde, il cause les malheureux que ben nous subit, mais nous lève pas la tête. À moins m'y lève mon manière, moi mais dans la nature, moi, hein, m'y débrouille, à moins comme il comprend avec la forêt, avec toute l'affaire. M'y fait mon petit affaire. Et, mais quand il regarde et que aujourd'hui, nous peuple finalise des peuples occidentaux qui amènent la mode et qui d'autres suivent, n'a fait pas bon. Et ça, c'est dans toute cette histoire, bonne politique et écoute Radio Freedom, est-ce que la honte plus haute, ils ont dit bon papa, regarde logement. Ou va dire moins bonne vie, moun arrive c'est un âge, la travail, ou bien soit les autres affaires, elles sont dans des trucs insalubres, tu plais sur Radio Freedom. Ou ça, il est bon politicien, bon tout ça là, bon jeune maman, il gagne plus de 10 000 euros par mois là.
1: Mm-hmm. Ouais.
4: Et quand on a des petits concours là, ou bien des petits finesses, certaines colères, là, ça est bon. Mais par contre, quand c'est des sujets où ça, il y en a politique pour battre la fesse. Bonne politicien ou les lois qui n'existent pas, demain n'aura plus de loi, demain n'aura plus rien, comme ça va. Un gendarme, il n'y a plus rien, hein, monsieur la cause, ça, c'est vrai ça. Là, on traitait pas nous, gendarmes, la police, ça. Maman, qu'on s'entend dire. Mais aujourd'hui, il n'y a plus respect, rien. De mon, maman, il ne respecte plus rien. L'autre, il rentre, il peut chier, il peut faire tout. À moins, je soutiens mes enfants, là. Mais viens, tu as moins, mais ça, on a une affaire. Mais ma règle de problème, si tout le monde n'a fait une loi, mais la loi, il ne fait pas son métier. Un monde, il vole chez où? Ou tout le temps, c'est un coup. 4 bornes, nous, on a un acte de propriété qu'il appartient où? Eh bien, on a tort. Et ça rentre la zone, là, c'est lui la victime, c'est pas où, hein?
1: Oui, nous, l'a deux doigts d'être à ça, effectivement. Et beaucoup nous disent que il pousse à nous, finalement, à faire justice nous-mêmes.
4: Exactement. Et après, quand il fait, vous êtes condamné à nous. Attendez un coup. C'est les autres qui doivent être condamnés. C'est les faux lois.
1: Oui. Et bien, en tout cas, merci beaucoup, monsieur. Parce que on a énormément d'appels. Hein. Beaucoup de personnes veulent réagir.
4: Allez,
1: également.
4: Merci. Merci beaucoup.
1: Allez, à bientôt. Au revoir. Donc, monsieur nous a parlé à un moment donné de musique. C'est vrai que à son époque, en tout cas, y avait les musiques un peu violentes, le rap, etc. Une fois que t'es en temps, il tape le momon, il tape tout ça. Encore là, il reste encore très poli. Vous en pensez quoi, vous? Surtout qu'à l'heure d'aujourd'hui, bah, nous les plus forcément qu'au rap, nous les également sur les réseaux sociaux, où là, nous les connecter au monde entier, avec des influences du monde entier sur des choses que nos marmailles devraient pas forcément voir. 02 62 99 12 00. Est-ce que vous faites attention d'ailleurs, vous? Est-ce que vos marmailles regardent sur Internet? Frida Malo?
5: Bonjour, madame, monsieur.
1: Bonjour.
5: Bonjour, madame, monsieur. Je viens de retrouver un passeport, s'il vous plaît.
1: D'accord. À quel endroit on la trouve ça?
5: Comment? Côté préfecture. Saint-Denis.
1: D'accord, ok. Donne-moi un petit coup de nom sur le passeport, là.
5: Attends, mais dis ça. Mbeni Ma-A-Ma-E Aboukaria Bakar Mohamed.
1: Bakar
5: Mohamed Aboukaria. C'est un passeport d'une jeune femme, d'une jeune fille en fin de compte. C'est un petit peu assise pour un passeport.
1: D'accord, ok, très bien. Donc, Mbeni Mahamae Aboubakaria.
5: Mahamae Aboubakaria Baka Mohamed.
1: Mohamed, ok, elle est bon. Et cette personne peut vous appeler à quel numéro?
5: C'est le numéro que ma petite fille si me dépose avec normal article passeport.
1: Mais donne-moi votre numéro de téléphone.
5: 06-93-64-47-03.
1: 06-93-64-47-03. Ben, merci beaucoup pour cette personne.
5: Et pour ça, mon homme, il faut me déposer. C'est quoi, si me dépose mal article?
1: Ben, laisse avec moi un moment. Si vous voyez, on a toujours pas d'appel, ben, ou ça dépose la mal article, sinon.
5: Parce que ma personne, c'est quoi, laisse-moi un article qui prépare le passeport.
1: Ah, ben, c'est comme vous voulez. Vous pouvez déposer la mal article aussi, si vous préférez.
5: Ok, ben, si on s'en peut, comment c'est pas pour ma. Jusqu'à mon dire, parce que je pas dans l'article.
1: Ok, ben, merci beaucoup en tout cas.
5: Non, madame, je souhaite bonne journée
1: à vous. À bientôt, au revoir, monsieur. Donc, madame ou monsieur Mbeni Mohama et Aboubakaria Baka Mohamed. Donc, ça doit être un monsieur pour le coup. Vous avez égaré votre passeport et on l'a retrouvé. Bonne nouvelle. Donc, vous pouvez appeler au 06 93 64 47 03. 02 62 99 12 00. Freedom, allô? Allô? Y a des gens par ici? Allô? Non? Bah, à bientôt, Freedom, allô?
6: Allô?
1: Bonjour?
6: Oui, bonjour.
1: Oui?
6: Oui, ben, longtemps, là, la jeunesse, disons, tu parles là, ben, moi, t'es dedans aussi, moi, à cette période-là. Hum
1: hein. Mm-hmm. On a tous passé par cette phase, voilà, de jeunesse.
6: Oui, mais ça dure en particulier, parce que c'est vrai qu'à l'époque, nous gagnions, ils tapaient vraiment, hein, ils faisaient pas semblant.
1: Mm-hmm.
6: Mais après, les parents, ils tapaient, mais ils avaient une raison, hein, parce que c'est vrai qu'on a des conneries, ils nous faisaient qu'il fallait pas faire, et à l'époque, c'était comme ça, quand quelqu'un fait une bêtise, il tapait.
1: Oui.
6: C'était l'époque.
1: Mm-hmm.
6: Mais le truc, la marque, à moi, c'était à l'école. À l'école, m'avait des petits camarades. Ça ne m'a pas oublié, puisque je veux dire que ces marmailles-là, ils tapaient les autres, et les autres, ils continuaient de rigoler.
1: Ah ouais?
6: Oui, ils tapaient, hein, ils ne faisaient pas semblant, ils tapaient. Et les autres, ils rigolaient. Et plus ils tapent les autres, plus les autres rigolent. Et les autres, ils continuent, et donc le maître d'école, le maître, il continue à taper. Tant que les autres rigolent. À un moment donné, il est obligé d'arrêter, puisque, ben, il arrête de taper, parce que, ben, il n'est pas possible, il y arrête. Et après, il me demande à Zod, comment ça se fait, il tape à Zod de tirer, il ne sent pas ou quoi? Là, moi, ça, c'est rien, ça. Là, il n'y a pas de caresse à nous, là. Là, dit, la case nous gagne baisement. Cette case, tu gagnes le coup, là, ça n'y fait, ça, c'est rien. Vous avez,
1: oh.
6: Là, dit, au contraire, tu fais esprit. Et vrai qu'à un moment donné, là, il tape plus à Zod, hein. Ils mettaient les autres à genoux dans le fond de la classe comme ça, mais ils ne tapaient plus. Donc, j'étais plutôt, mais je veux dire, tranquille. Et donc, ça veut dire que cette case, tu gagnais beaucoup, beaucoup plus. Voilà.
1: Mais en fait, il n'y avait pas cette... je sais pas si on peut dire honte, mais on le disait comme ça, qu'on avait plus à la maison.
6: C'est-à-dire?
1: Mais veut dire, ou à un moment donné, ça vous cachette, non, de dire à tout le monde, ou en tout cas à ses petits camarades, qu'à la maison, tu gagnes plus.
6: À l'époque, ben, c'était étapé, ben, c'était un peu normal, quoi, me dire, dans tous les foyers, c'est comme ça.
1: Ouais.
6: Hein? Pratiquement tout, alors, parce que surtout les familles plus pauvres, hein? ils tapaient, mais après, ben, vous avez des familles, des camarades aisés, donc les mamans, ils ne recevaient pas de coups, ils n'avaient pas de corvée à faire, ils n'avaient pas de machin, pas comme ça, les pauvres. Les pauvres, ils cherchent à avoir de l'eau, et s'il y a joué un petit peu dans le chemin, il y a traîné un petit peu, il gagne baisement, hein?
1: Oui, oui, oui.
6: Et donc, voilà. Mais c'était l'époque.
1: Mais en fait...
6: C'est comme ça, cette époque-là.
1: Ben c'est ça, en fait. Là, monsieur, il reste bloqué sur une phrase. C'était l'époque, c'est-à-dire que dans tous les foyers, dans toutes les familles, c'était normal, quoi.
6: C'était normal, c'était comme ça qui éduquait.
1: Wow.
6: Une autre façon d'éduquer. Par exemple, il y a envoyé à la boutique, il dit comme ça, là, il crache à terre, si vous arrivez, là, le fin sec, vous gagnez baisement. Il veut dire, vous n'allez pas traîner dans le chemin.
1: Oui. Hein?
6: Là, c'était comme ça qu'il éduquait. Mais après, ben, aujourd'hui, ben, c'est pour ça, ou pas, on a beaucoup, il y a pas la oui, j'avoue, que je ne regrette pas cette époque-là, parce que c'était comme ça. Voilà.
1: Voilà. Mais est-ce que,
6: oui,
1: on arrive à discuter avec nos parents après, à trouver des, pas des excuses, mais après, on se dit, bon, ben, peut-être que c'est parce que eux, ils ont été traumatisés,
6: Mais après, quand on grandit, ou prend de l'âge, ou devient adulte, hein, vos parents, ils traitent plus de la même façon, de toute façon. À cette époque-là, ils traitaient plus de la même façon. Ils traitaient comme un adulte. Hein?
1: D'accord.
6: Donc, pour les autres, c'était comme ça. La vie, c'est comme ça. Hein?
1: D'accord.
6: Voilà. Donc, voilà. Donc, mais les personnes que là, ils ont des traumatismes et tout ça, là. Il est vrai que Nana, les parents l'ont exagéré, hein. Mais en gros, on veut dire, au final, nous ne devrions pas regretter cette période-là, quoi. Nous ne devons pas garder des traumatismes. Il faut nous mettre ça derrière nous, quoi.
1: Oui. Oui, mais après, c'est facile à dire.
6: Oui, c'est facile à dire, oui.
1: Oui.
6: Parce que, comme on l'a entendu, maman, il a tout à l'heure dit, oui, ça, Ali, t'es touchant ce qu'il a dit, parce qu'il est vrai, et il était certainement pas le seul à avoir vécu ces choses-là, c'est-à-dire que lui, c'est sa grand-mère, m'y croit, hein.
1: Ouais.
6: Vous rappelez,
1: ouais,
6: ça,
1: ouais. Oui. Et sa maman t'est fait pas rien, oui.
6: On dirait qu'elle était la bête noire pour elle, elle y a charné, elle s'y dit, quoi. Elle y a charné, elle s'y dit. Ben ça, ouais, ça c'est quand comme ça. Et il comprend pourquoi il a du mal à oublier.
1: Et ouais, en tout cas, on retiendra cette phrase-là. C'était l'époque.
6: Voilà, c'était comme ça.
1: Et c'était normal. Merci beaucoup.
6: Merci
1: à vous. À bientôt, au revoir. C'est dommage de dire ça quand même. C'était l'époque. C'était l'époque, donc c'est normal d'avoir des coups, d'avoir été tapé, de garder un traumatisme comme ça à vie. 02 62 99 12 00. On aimerait bien avoir également le témoignage de certains parents qui, malheureusement, n'ont pas réussi à faire la part des choses et qui ont reproduit exactement le même schéma et qui ont tapé leur marmaille ou été plus sévères que la normale. 02 62 99 12 00. Frida Malo. Allô?
7: Allô, oui.
1: Bonjour, on enlève le haut-parleur et on est à la radio.
7: Oui, j'enlève.
1: Oui.
7: Oui. Oui, Julie, Madame Julie.
1: Oui.
7: Bonjour.
1: Bonjour.
7: J'ai un locataire, ça m'a fini à appeler à l'autre, au moins deux fois.
1: Oui.
7: Francky, avant-hier, c'est Max.
8: Hier,
7: c'est Max.
1: Oui.
7: On entend moins.
1: Oui.
7: Ben, il habite une résidence, centre-ville de Saint-Denis. Résidence, c'est Tamarin de Montion. Mais seulement, elle a eu une petite erreur de la part de Max. C'est pas méchant. Il a dit, la SHLMR, c'est pas la SHLMR que j'ai problème avec. C'est Sitia.
1: Ah, vous signez résidence privée.
7: Privée, Sitia. Je lui ai dit une résidence privée, Sitia Réunion.
1: D'accord.
7: Ça fait 3 mois que j'ai pas de courrier.
1: Ah.
7: Je vais prendre mon courrier à la poste. La poste me dit, c'est Sitia. Je vais chez Sitia. Sitia me dit, c'est la poste.
1: D'accord.
7: Et autant, avec des bruits de couloir, j'ai entendu dire que l'agence voulait, pour faire les démarches, quelqu'un qui prend pas trop cher.
1: Oui.
7: Pour remettre le pass en activité.
1: Mm-hmm.
7: Ouais. Jusqu'à présent, on attend toujours. Mais là, Max vient de m'appeler. Il m'a dit qu'il a dû prendre conseil avec la poste pour me dire que la poste a dit que la chasse à payer et le facteur, il a le pass. Mais c'est pas nous.
1: Oui, non, mais là, on a réglé un problème pour quelqu'un d'autre, tout simplement. Voilà. Mais vous inquiétez pas, monsieur, de toute façon. Là, vous avez cité, hein, de toute façon, le bailleur privé.
7: Oui.
1: Qui a un droit de réponse, bien évidemment, au 02 62 41 51 51. On espère qu'ils feront le nécessaire, là.
7: Ben oui, d'accord. Merci bien.
1: Mais de rien, monsieur. À très bientôt.
7: À très bientôt.
1: Au revoir. Donc, monsieur, la résidence Tamarin, ben, il reste toujours avec son problème. Il n'a pas de courrier, le pauvre. Freedom, bonjour par ici. Allô? Allô? Allô? Ben non, ben merci, au revoir, bonne journée, hein. 02 62 99 12 00, allô? Allô?
8: Allô?
1: Oui, bonjour.
8: Bonjour, madame.
1: Bonjour.
8: Non, c'était pour parler un petit peu de sur le, comment? L'éducation, là.
1: Oui.
8: Allô?
1: Oui, monsieur Mikutaou.
8: Oui, elle parle de l'éducation, comment donne dans le temps. La famille, les ancêtres, comment? Qui éduquent leurs enfants?
1: Ouais.
8: Depuis tant de temps. Et quand on dit, comment dire, avoir une bonne éducation et avoir une bonne place, un bon travail et connaître comment entrer dans la société et après respecter, aimer. Et voilà.
1: Mmh.
8: Tu veux quoi?
1: Ouais, ouais, ouais, ouais.
8: Un vrai homme, après, s'épanouir, grandir, s'épanouir.
1: Oui.
8: Dans l'amour, quoi.
1: Mm-hmm.
8: Et le vrai éducation, c'est plutôt, ouais, un petit peu, comment, bien la fessée, oui, mais la fessée, il rend la tête plus dure, un petit peu, oui. Et plus l'éducation, comment, et mieux, et comment dire, l'éducation, les commandements, quoi, de la loi.
1: Oui.
8: Moi, comment les techniques, ça, j'ai parti, comment, faire la communion privée, la messe.
1: Mm-hmm.
8: Après, quand la communion privée, après la confirmation, bon, on arrête d'aller. Et bon, je ne m'a pas appris grand-chose non plus, je ne m'a pas trop étudié la Bible. Et tous les commandements, c'est là-dedans, quoi.
1: Mm-hmm.
8: Les commandements, l'amour, le commandement de la loi, quoi.
1: Oui.
8: Et comment l'éducation, l'obéissance.
1: Mm-hmm.
8: Ça vient de spirituel, ça vient de Dieu, quoi, direct, mais c'est pas la tradition, la coutume humaine, non. De vraie éducation, même. Le vrai, vrai, vrai, même, il vient de Dieu. Donc, c'est dans toutes les églises. Le pape, le Vatican, le cardinal, le monseigneur, le prêtre, le pasteur, voilà. Tout ça, on gagne des bonnes idées. Le vrai, vrai éducation, il vient d'église, mais il vient pas du monde. Ce qui vient du monde, c'est pas la vraie éducation. La vraie éducation vient de Dieu. Dieu la donne son fils, tout l'amour qu'il y a de son cœur. Et Jésus, il est né sur la terre, il est né de la Vierge Marie. Il a grandi jusqu'à là, 33 ans, puis il est mort.
1: Mais monsieur,
8: et voilà, et
1: là, on est en train de dire, moi, comme ça, que si on donne beaucoup, beaucoup, beaucoup d'amour à un enfant,
8: pas un petit peu plus fort, hein?
1: Ça veut dire que là, on est en train de dire moins que s'il nous donne beaucoup d'amour à un enfant, il va être gentil, bon, il va travailler à l'école, il va écouter ses parents.
8: Non, non, mais depuis tant de temps, il faudrait se dire comme ça. Par exemple, hein, l'éducation, c'est quoi? La foi, tous les commandements, la loi. Tu ne voleras pas, tu ne tueras pas, tu aimeras ton prochain comme toi-même. Et comment? D'abord, faut la personne, comment l'enfant il grandit, il gagne aime à lui, il connaît comment faut aimer à lui pour aimer les autres. Sinon, ça ne peut pas aimer les autres. Bon, s'il n'y a pas grandi, il va vraiment des bonnes éducations. Bon, après, ça dépend des parents aussi. Les parents, est-ce qu'il a parti au cul, la messe? Ils ont gagné leur éducation avec leurs tantes, marraines, parrains et leurs ancêtres. Toutes les vraies éducations, ils viennent de nos ancêtres. Donc, après, à faire et à mesure, les ancêtres ont fait passer ça les générations après eux, d'autres morts. Les générations après, ils ont fait passer l'autre, ainsi de suite, jusqu'à aujourd'hui, normalement, 2026. Mais tout ça a été perdu. Donc, nous prenons plus notre l'éducation qui vient de nos ancêtres, et nos ancêtres étaient grands croyants, hein. Respect, il y a du centre, tout le monde, il y a du tout le monde, avec l'amour, l'entente, avec, vivre ensemble, hein. Comme nous, tous nous vivons, avoir un bon entente, vivre ensemble, mais il n'arrive pas parce que, de toute façon, le roi MP sera contre, la vraie éducation, contre la vérité, le ténèbre, la lumière.
1: Mais monsieur, mais là où parle à moi beaucoup de Dieu, de la foi, etc. Mais pour toutes les personnes qui ont normalement la foi dans leur vie, donc quelque religion que ce soit, hein, mais il veut dire la notion de bien et de mal nous apprend ça à nos enfants.
8: Oui, mais où parle à moi quel que ce soit, comment? Plusieurs nations, il y a un seul vrai Dieu. Après, il y a beaucoup de faux dieux, quoi. Parce que la vraie éducation vient du vrai Dieu, le Créateur.
1: Mais monsieur, là, il parle pas du vrai Dieu, parce que le problème, c'est pas, enfin, le débat, en tout cas, c'est pas si Dieu est le vrai, si les miennes, c'est le faux. Oui. Là, si moi, m'y crois fermement en mon Dieu, dans toutes les religions confondues, il y a quand même cette notion de bien et de mal. Que ce soit le musulman, le malba, le catholique, enfin, il veut dire tout le monde n'est à cette notion de bien et de mal et nous éduque nos enfants là-dedans, non?
8: Ça dépend. C'est pour ça que nous avons le faux Dieu, dans le faux prophète.
1: Pourquoi? Parce que le faux Dieu lit le mal, les biens?
8: Il n'est pas le vrai éducation. Le vrai éducation, c'est le Créateur. Le Créateur qui a créé tout. Toutes ces choses-là. Voilà, c'est lui qui l'a fait à nous, et lui connaît quoi il faut à nous, quoi il est bon pour nous. Et nous, là, nous n'écoute pas, lui nous fait à notre volonté, ouais. Nous fait ce que nous voulons, ouais. Nous obéit pas, déjà, il faut obéir à lui. Après, mettre en pratique toute la loi, tout le commandement. Par exemple, tu ne tues pas, tu ne dois pas tuer, ou ne dois pas voler, ou dois demander, ou dois pas rendre à la case de monde, normalement, ou dois éviter la zone, ou dois être libre. Libre, on n'a pas dire, ou libre pour être fait ce que vous voulez, libre, on va dire, ou les libres de vos chaînes. Nous les pieds enchaînés. Ni la drogue, ni aucun rien, nous les libres, nous vivons une vie que l'île donne à nous, et l'île donne à nous tous les outils qu'il faut pour vivre de ça. Vous comprenez, moi, là?
1: Oui.
8: Il donne à nous tout pour que nous arrivions à vivre ce que l'île donne à nous de faire. Pour être heureux, pour avoir pour avoir l'entente, pas la guerre, pas rien. Si nous tous y vivons de l'obéissance de Dieu, il n'y a pas de guerre, pas rien. Ils vivent, ils en profitent le vrai bonheur, la vraie vie qu'il y a derrière eux, la vraie existence. Hein. Et voilà, et tout y vient de vie, comment dire, c'est-à-dire encore comment? La guérison, quand on est malade, point de vue de vie. Quand on est malade, il a tout ce qu'il faut pour guérir nous, et en condition de nous obéir à lui, et nous laisser sa protection. Quand nous obéir à lui, il est avec des gens qui agissent bien, il y a eu le mal, la haine.
1: Eh ben, en tout cas, merci beaucoup, monsieur. Vous parlez de Dieu et de la place de Dieu, justement, dans la famille pour que les enfants y grandissent correctement. Merci beaucoup, monsieur. 02 62 99 12 00, Frida Malou. Allô?
9: Allô?
1: Bonjour.
9: Bonjour.
1: Ça va?
9: Oui. Oui, ça va.
1: D'accord. On est avec qui?
9: Maman.
1: Maman, d'accord. Elle fait quoi, maman?
9: Maman. Comment ça s'appelle? Elle se repose.
1: Elle se repose.
9: Oui.
1: Ah, d'accord. Et tu lui as piqué son téléphone pour appeler Freedom.
9: Non. J'ai demandé à maman et ma maman a dit oui. Et j'ai dit, est-ce que tu peux mettre le numéro de Freedom? Elle a dit oui.
1: Oh, et tu voulais appeler Freedom pourquoi?
9: Parce que je vous aime et je voulais parler avec vous.
1: C'est trop mignon. Tu nous appelles d'où?
9: Au port.
1: Au port, d'accord. Et du coup, il n'y a pas école aujourd'hui, c'est mercredi?
9: Oui, et demain, il y aura l'école.
1: D'accord, et tu as quel âge?
9: 6 ans.
1: 6 ans?
9: Oui.
1: D'accord. Et tu as fait quoi? Est-ce que ta rentrée s'est bien passée?
9: Oui.
1: Ah oui?
9: Oui.
1: Est-ce que la maîtresse... Alors, c'est une maîtresse ou c'est un maître?
9: Une maîtresse.
1: Une maîtresse. Est-ce que maîtresse est gentille?
9: Oui.
1: Ah, c'est top ça. Tu vas passer une bonne année alors?
9: J'ai 6 ans, mais je suis en
1: CE1. Ok, ben c'est Gaïa. Donc là, on est vraiment dans la cour des grands là.
9: Je vais pas vous doubler.
1: Ah ben non, il faut avoir de bonnes notes. Et après, il y a le spectacle de fin d'année aussi.
9: Oui.
1: Ça se fait encore, ça, le spectacle de fin d'année?
9: Oui.
1: Oui, d'accord.
9: La dernière fois que j'étais, comment ça s'appelle, au CP, ben, la directrice vendait des boudous, des glaces.
1: Ouh, et maman, elle t'en a acheté?
9: Oui.
1: Oh là là.
9: Maman me donnait 1 euro, soit 2 euros, comme ça, j'ai donné à la directrice, comme ça, elle me donne une glace.
1: Maman, elle te gâte beaucoup, dis donc. Donc, t'es une grande fille.
9: Oui.
1: Tu t'appelles comment?
9: Germina.
1: Carmina?
9: Germina.
1: Germina. Oh, c'est joli, Germina.
9: Merci.
1: C'est qui a choisi ton prénom, tu le sais ou pas?
9: Maman.
1: C'est maman qui a choisi, d'accord.
9: Et papa, il savait pas comment m'appeler, donc il a dit maman de choisir.
1: C'est bien ça. Et tu as un seul prénom?
9: Je m'appelle Germina Marie-Angela, ma maman dit.
1: Marie-Angela. C'est ça?
9: Oui.
1: Ah, c'est joli comme tout. Eh ben, en tout cas, on t'embrasse fort, on te remercie pour le petit coucou.
9: Moi aussi.
1: Alors fais attention, hein, parce que j'ai entendu que là en ce moment il y avait la varicelle, la gastro, la grippe et tout ça qui court à l'école. Hein.
9: Oui.
1: Bon, et bientôt il y aura les poux aussi.
9: Oui, maman
1: aussi. Bon, ben tu fais très très très attention à toi. Tu bois beaucoup d'eau.
9: Oui.
1: Tu prends soin de toi et tu fais un gros bisou à maman.
9: Maman.
1: Fais-lui un gros bisou, on va entendre.
9: Quoi?
1: Fais à maman un gros bisou, je veux entendre.
9: Maman, elle va te faire un gros bisou.
1: Oh, c'est doux.
9: Oui.
1: Eh ben, on t'embrasse fort, Germina. Je te dis à bientôt.
9: À bientôt.
1: Au revoir. Ah, c'est trop mignon. Vous pouvez dire à vos enfants de nous appeler, hein. Bah oui, aujourd'hui c'est mercredi, ils sont pas allés à l'école. Ils peuvent nous appeler pour nous dire un petit peu comment ça s'est passé la rentrée. Bah oui, on a eu le discours des parents, mais les enfants alors. Et même les enseignants, comment ça s'est passé pour vous? 02 62 99 12 0 0. Frida Ballo? Allô?
10: Allô?
1: Oui, bonjour.
10: Oui, bonjour madame. Oui, il m'y appelle un petit peu pour parler de des histoires de maltraitance.
1: Oui.
10: Bon, aujourd'hui, ils nous disent que c'est de la maltraitance.
1: Mmh.
10: Avec beaucoup de recul. Moi, on va dire, mais je suis partie de la nouvelle génération. Il n'est pas vieux, mais il n'est pas jeune.
1: Quel âge on a?
10: La trentaine.
1: D'accord.
10: 32.
1: Ok.
10: Voilà. Moi-même, j'ai le coup.
1: Mmh.
10: M'a gagné un peu le coup, il n'était pas battu. Hein. Enfin, aujourd'hui, si la loi, par exemple, ils mettent le nez dedans, ils diraient qu'il était un enfant battu.
1: D'accord.
10: Aujourd'hui, Mais moi, m'y considère pas parce que, comment dire, c'est un moment, m'y pense le coup mal gagné, avec le recul maintenant, 10 ans plus tard, hein, parce qu'avant, m'y était un peu en colère. Mais aujourd'hui, m'y dit, ça la remet à moi peut-être un peu dans le droit chemin. Tu comprends?
1: Ok, ouais.
10: Après, moi, je m'avais dit à mes parents une fois, et je suis à toi, mon papa, m'y remercier lui, parce qu'il y a monte à moi, il a monte à moi, peut-être qu'il fallait passer avec nos enfants.
1: Quoi?
10: Mais, c'est ça?
1: Sérieux?
10: Oui, il m'avait déjà dit.
1: D'accord, ok.
10: Il m'avait déjà dit, dans, avec tout le respect, moi. Hein.
1: D'accord, c'est ma question.
10: Il m'avait déjà dit, merci beaucoup, parce que la monte à moi, ça ne fallait pas faire.
1: Ok. Que, mais comment ça a été pris, ça?
10: Pas mal. Il avait dit à moi, on va voir dans 10 ans, peut-être on va changer d'avis. Pas sur le fait qu'il faut taper les enfants, hein, mais sur le fait qu'il n'a pas fait ça pour faire mal à moi.
1: D'accord.
10: Mais je pense ce que les autres auditeurs l'ont dit des aléas là, je pense que c'est vrai, cette histoire-là, quand le parent, à l'époque, l'ITV peut-être, que le marmaï était plus élevé que lui.
1: Oui.
10: Sans, attention, sans dire que, sans trouver des justifications, hein, mais comme il faut, mais pense, il y a une raison à ça, mais pense pas que les parents, alors on a certains, si, certains t'es tape pour taper, peut-être par plaisir. Mais même cela, même bonne monde là, me demande à moi s'ils ne te tapent pas parce que je te pense que c'était la bonne façon de faire.
1: Ah, d'accord, d'accord.
10: Mais c'est ça le truc, c'est est-ce que quand je t'étape, j'avais envie de taper, voilà, je t'élève le matin, mais ça tape, puis ça tape en ramaille, un peu, on va dire un petit peu comme, mais fait un peu le parallèle, même si ça n'a rien à voir avec le sujet, mais c'est un peu comme les violences conjugales.
1: Oui.
10: Le beau que les tapes sont en forme, ben pourquoi les tapes sont en forme? Alors, certains, si tu rentres de la psychologie, on va dire, oh, ben peut-être il a vu son papa tape son maman.
1: Oui.
10: Peut-être lui-même, il était battu, etc., etc. Donc, bon, ça, c'est un autre sujet encore, mais il fait le petit parallèle parce que peut-être que le marmaille, le papa, lui, il dit, ben, il va corriger mon enfant comme mal a été corrigé et c'est ça la façon de faire. Peut-être, hein.
1: Mais oui, mais quand Oula passe par là, ou l'a vu comme Oula, ou l'a pu remercier de papa, de dire ou connaît maintenant ce qu'il ne faut pas faire. C'est comme quelqu'un que il a fait un accident, hein, par exemple, pas besoin d'aller loin, ou allume un feu, ou il brûle, ou à mettre toute matière là, ou va dire une marmaille, mettre pas la matière là, il brûle. Ben, ou l'a fait la connerie, ou la brûle à où? Donc, ou ça pas dit ou de marmaille, et mettre un coup de matière là, pour que c'est lui qui brûle à lui.
10: Non. Mais des fois, il peut comprendre. Hein, moi-même, il est papa aujourd'hui.
1: Oui.
10: Mais les papas, la fille arrive à moi, donne deux petites claques, mais comme aujourd'hui, il faut faire très attention. La loi elle est devenue très compliquée. Enfin, très compliquée. C'est pas très compliqué. La loi, elle est venue protéger les enfants, ce qui est très bien. Ce qui est très bien. Mais, à côté de ça, il n'y a pas la protection des parents.
1: Oui.
10: Parce que le parent, lui, il a l'obligation de l'éducation. Il est obligé, il a la pression de l'éducation. Il doit éduquer son maman, il doit mettre son maman droite, alors, pour être un peu cru. Il doit, comme dit Créole, il doit dresser son enfant. Mais aujourd'hui, avec la loi, les assistantes sociales à l'école, tout ça, c'est très bien. Hein, c'est très bien. Ben là, mettre tout un arsenal pour protéger les enfants. Mais, du coup, le parent, hormis l'éducation Montessori, ou gay fait grand chose.
1: Mais oui, mais là, aujourd'hui, mon marmaï, il vient, il tape à moi. Oui, effectivement, parce que là, il veut juste rebondir sur le fait que la protection des enfants, elle est très importante. Aujourd'hui, ça, il y a des règles en long, en large, en travers. Mais qui protège les parents? Donc, mon marmaï, aujourd'hui, il lève la main sur moi. Quoi, il fait?
10: Ben justement, ben Oudama. Justement, Oudama, il tape. Mais justement, très bonne question. Mon Mahama, demain, les deux bouts, comme les deux bouts, tête droite devant moi, 13, 14 ans, à moi son papa, les teneurs raides, les demain, non. Non, on va se trouver demain, je ne fais pas, mais ça fait.
1: Mais...
10: Non, ou elle ne sort pas, mais sort. Ou elle ne trouve pas ça, mais touche. Il commence à bousculer à moi, dans mon cas. Qu'on sauve, comment ça m'y fait, moi là, Médaline, ben mon enfant. Ben vas-y alors, fais ce que vous l'envie de faire. Mais ça t'a dit ça? Non, n'a pas de comme des basse-cours.
1: Oui, non, mais oui, effectivement. Donc là, il faut. Montre Ali, mais sans tape Ali, est-ce que c'est possible?
10: Comment m'y monte Ali sans tape Ali, des films debout de traite devant moi? Il faut m'y monte Ali que. C'est pas une question de violence, c'est pas une question mis ça tape Ali pour tuer Ali.
1: Non, il faut que les voix que vous voulez au-dessus.
10: Le mal alpha, voilà, oui. Sera peut-être mal pris ce que lui ça a à dire, mais le mal alpha. Il faut m'y monter à lui, c'est comme un chien, hein, demain là. C'est comme, là, monsieur, là, l'a dit, comme un ami, monsieur ou madame l'a dit, il y a fait le parallèle avec le dressage de chien.
1: Mm-hmm.
10: Le chien là, madame, le chien, l'est plus intelligent qu'un homme. Le chien l'est plus obéissant qu'un homme. Par contre, le chien, s'il a envie de retourner contre tout, si on l'a pas reprend les rênes tout de suite devant lui, fait monter lui que, c'est moi te mettre.
1: Mm-hmm.
10: À où l'île, mon chien, c'est moi où te mettre. L'enfant, c'est pas un chien. Mais il est son papa, à moins le papa. Où l'est l'enfant? Où l'est mon enfant? C'est moi la fée à où? Ou dois-moi le respect?
1: Mais il peut finir à où? Non, mais.
10: Mais, non, mais justement, mais le genre, mais tout à fait, bah, non, bah, on a raison, et c'est souvent ce qui se passe d'ailleurs.
1: Oui, non, après, nous, on reste quand même, enfin, on a compris que Samité voulait dire. Bien évidemment que nous.
10: Mais nous prenons pas la violence, moi, mais prenons
1: voilà.
10: moi-même, mais des fois, imagine à où que des fois, mais réfléchis, ou comment on a fait une connerie, par exemple. Mais réfléchis, mais garde Ali, mais dis, m'a fait comme si m'a pas vu.
1: Mmh.
10: Comme ça, il met un petit peu confiance en lui aussi, peut-être. Mais dit, au moins, il va voir, il va dire, ouais, m'a fait un truc. Bon, papa l'a pas vu. Mais m'a vu, moi, en fin de compte, quand ça lui l'a fait.
1: Mmh.
10: Mais comme c'est pas une grosse bêtise, c'est pas un truc qu'il s'est joué sur l'éducation, ou bien ça. Donc, Mila Sali, il a fait tomber une affaire. Il connaît, par exemple, quand il mange un truc, il n'aime pas quand ça fait tomater. Hein.
1: Mmh.
10: Ça, c'est peut-être mon côté. Peut-être papa là, ça fait un petit peu. Quand ça fait tomater, hein, donc il me dit non, mais il ne faut pas y tomater. Hein. Mais comme il fait un travail avec moi-même aussi, il me dit non, mais ce n'est pas grave ça. La tomater m'a ramassé, il est encore petit. Ou bien quand il va grandir, ou va d'aller, ben, où a fait ton bébé ramasse. Comprends? Donc, quand il fait tomber la fée à terre, par exemple, il dit garde à moi. Quand ça me dit, même si quand tu ne m'as pas vu, il tourne la tête, mais c'est quand tu ne m'as pas vu, après, ah, mais tiens! Ah, ben, il y a ça, ben, ramasse, j'ai ramassé. Maman, il a un petit, bon, il a 4 ans. Donc, il dit, viens, papa, il a pas vu ça tout à l'heure.
1: Mm-hmm.
10: Donc, il ramasse. Mais, quand il fait une grosse connerie, une bêtise que Malafin Djali, 20 fois qu'il faut pas faire, ben, par exemple, maintenant, moi, il tape pas, moi, aller dans le coin là-bas, aller au coin, aller là-bas, 5 minutes, 5, 10 minutes.
1: Mm-hmm.
10: L'heure à vous de faire, mais allez dans le coin. Et aujourd'hui même, on a fait un pour faire rire. Ça c'est la petite blague.
1: Et on terminera là-dessus, oui.
10: Ouais, mon enfant, quand il fait une bêtise, quand il garde à moi, c'est lui-même qui s'appuie à lui-même. Il s'est au coin, il me dit non, c'est pas vous qui décide d'aller au coin, c'est moi qui décide de se voir au coin. Donc reste au la même. Reste au la même. Non, on peut pas aller au coin quand où l'a décidé d'aller au coin. Sinon, c'est plus une punition.
1: Effectivement, ben pour la peine, on va rester plus longtemps.
10: Voilà, reste au la même. Reste avec papa. Allez pas au coin. Ma réprimande à haut. Parce que si ça au coin de lui-même, c'est trop facile.
1: Oui, c'est plus une punition, comme vous dites. Mais oui, effectivement, elle est bien parce que du coup, il a compris que bêtise égale il faut que nous les punissions. Donc, ben, il s'en va au coin automatiquement. Non, mais il est génial. Ben, merci beaucoup, en tout cas, monsieur.
10: Bon, ben voilà, c'était la petite. Voilà, mais moi, midi, m'y pense que sans excuser, m'y pense que nana des raisons pour ces parents-là qui, certains, peut-être là, elle a été marquée par cette éducation-là. Peut-être que tu dis, bon, ben, c'est la façon de faire.
1: Ouais.
10: Mais nous, c'est à nous, la nouvelle génération, sans tomber dans la méthode de oui, l'éducation. Moi, il est contre l'éducation plus que positive. L'éducation positive, oui, mais l'éducation plus que positive, où ça, c'est le Mahamaï qui commande. Mon Mahamaï, il tape un autre Mahamaï dehors. Comme il dit, il demande pardon. Il dit, moi, non, j'ai pas envie. Et il dit avec l'autre parent, ben non, mais mon fils, vous comprenez, ce sont ses émotions. Il n'a pas envie aujourd'hui. Ben, quand mon Mahamaï va t'entendre, ça, oula, va t'entendre. Ma maman là, ou Vani ou Amma, il m'a dit oh ben non, ben mon enfant aussi, il a ses émotions qu'on soutient ou là.
1: Oui, oui, bah oui, effectivement, il m'a dans tous les sens. Merci beaucoup en tout cas, monsieur.
10: Voilà, allez madame, merci beaucoup.
1: Bonne journée. Au revoir, 02 62 99 12 00. Freedom, allô.
11: Allô.
1: Bonjour.
11: Allô, bonjour, Radio Freedom.
1: Oui, éteins la radio s'il vous plaît, monsieur.
11: Éteins la radio.
12: Oui.
11: Éteins la radio.
1: Merci. Diama.
11: Alors, je téléphone pour l'éducation, là, justement, oui. Pour les enfants qui sont frappés, justement. Je suis en train d'écouter, j'appelle du Var.
1: Oui.
11: En France, bien sûr. Et je voulais dire un petit mot.
1: Oui.
11: Et pour justement, pour ça, pour l'éducation. Enfin, moi, voilà. Je vais vous expliquer un petit peu. Moi, j'ai eu l'éducation avec mes parents. Mais ça m'a servi de leçon, ça m'a servi, ça m'a grandi, ça m'a mûri. C'est pour ça que j'appelle, pour dire, j'écoute Radio Freedom tous les jours ici, hein, France. Hein.
1: Ouais.
11: Depuis 30 ans, je vis en France, donc j'écoute tout le temps Radio Freedom, parce que c'est intéressant, et puis d'écouter les uns les autres. Mais bon, je voulais passer quand même, parler avec l'animatrice, justement, qui est en train de faire la...
1: Alors, monsieur, par contre, il vous reste 2 minutes, hein.
11: Oui. Est-ce que je peux passer à l'antenne?
1: Mais vous êtes déjà à l'antenne, monsieur, en fait. C'est ça le...
11: Ah, d'accord. Mais moi, c'était pour vous dire que l'éducation, c'est... je remercie à mes parents parce que aujourd'hui, si mes parents n'étaient pas là pour l'éducation, pour le savoir-vivre, tout simplement, le respect des autres, etc. Maintenant, quand on voit les enfants, maintenant, cette génération qui arrive dans la famille, qui s'introduit dans une conversion familiale, il faut rien dire, voilà. Nous, on a eu ça, moi j'ai 60 ans, hein. Moi j'ai eu cette éducation, on dit bonjour à la famille, après on s'en va, on a le respect, on n'écoute pas les choses des grands-parents, mais voilà, les parents, voilà. Et du coup, tout ça fait que j'entends les uns les autres là qui sont en train de parler, il faut pas frapper, ça vient là. Faut rien dire, etc. Mais moi, dans ma génération, à cette époque-là, à La Réunion, c'était le respect des autres. Voilà, on se mêlait pas à la conversation des grands, etc.
1: Ah, mais c'est sûr qu'avant, il y avait plus de règles. Monsieur, je vous propose de nous rappeler éventuellement un tout petit peu plus tard dans le créneau de Bobby. Comme ça, on pourra continuer un petit peu cette conversation, parce que c'est vrai que c'est un gros sujet qui a fait réagir tout au long de cette journée. Et ce sera avec plaisir qu'on continuera d'en parler dans un instant dans Trafic avec Bobby. Il est déjà 15h à La Réunion. On va retrouver le journal d'Europe 1 et nous, on se retrouve demain. D'un nouveau son du soleil. Belle journée à l'écoute de Radio Freedom. Et puis nous, on se dit à demain.

0: à Paris. En cause, l'envoi d'un drone explosif à l'aéroport de Leipzig en Allemagne début août, attaque imputée à la Russie. Le gouvernement français va proposer de nouvelles sanctions européennes à l'encontre des navires de la flotte fantôme, ces bateaux utilisés par la Russie sous de faux pavillons pour transporter de l'énergie et d'autres marchandises. Un haut responsable iranien qualifie les États-Unis de Satan après une attaque américaine lors d'un mariage qui a fait plusieurs morts ainsi que des blessés. En riposte aux nouvelles frappes américaines, l'Iran a lancé des attaques de drones et de missiles à travers le Moyen-Orient. En parallèle, les autorités israéliennes se disent prêtes à répondre avec force à toute attaque iranienne. Et puis en tennis, début du deuxième tour de l'US Open la nuit prochaine. 5 tricolores sur les courts, notamment Diane Parry, Arthur Rinderknecht et Adrian Manarino. Gaël Monfils, lui, s'est qualifié la nuit dernière, le jour de ses 40 ans. Il jouera demain face à l'américain Lerner Tien. Voilà pour l'info, excellent après-midi.
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0: Bonjour à tous, 15h08, Bobby pour Trafic. C'est jusqu'à 19h ce soir avec vos appels sur tous les sujets au 02 62 99 12 00. Avec la possibilité de poser des questions, les auditeurs répondent aux auditeurs également. Le standard pour l'antenne, encore une fois, le numéro, le 02 62 99 12 00. Avec le service Radio Guidage, nous informer, c'est vous informer. C'est au 02 62 41 51 51, comme vient de faire Fabien. Fabien que j'accueille, il signale un danger sur le boulevard Sud. Bonjour Fabien.
1: Oui, bonjour Bobby.
0: Oui.
1: Bon, il fait déjà 5 minutes, m'a passé là, il y a un monsieur là, quand on change sa roue, après le rond-point de la caisse, après le feu, parce que moi, la passe dans la rue Marcel Pagnol.
0: Écoutez, voilà, après le boulevard Doré, oui.
1: C'est ça, après le boulevard Doré, après le feu, du coup, le... Là, il est en train de changer sa roue sur la voie de droite et il est dangereux, quoi.
0: Et la roue crevée, c'est côté gauche?
1: Non, côté droite.
0: Côté droit, oui.
1: Même s'il a mis son triangle à 5 mètres de la voiture, voilà, quoi, il ne change pas grand-chose.
0: Il est à peu près, oui, dans les feux de détresse, il lui change la roue lui-même tout seul.
1: Voilà, 208 blanc. Après, il ne connaît pas, il est en train de toujours changer parce qu'en attendant, là, moi, j'en finis, moi, là.
0: Oui.
1: Le meilleur signal toujours.
0: Bon, ben voilà, donc il met la roue de secours tout seul. Il va monter la roue de secours. Une 208 blanche arrêtée dans le sens Saint-Denis, Sainte-Marie, après le rond-point de la Sécurité sociale.
1: C'est ça.
0: Oui. Eh bien, merci pour les informations.
1: Il n'y a pas de quoi. Allez, bonne journée à vous.
0: Bon après-midi. Merci. Au revoir.
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0: Freedom 15h11, information pour les auditeurs de Freedom 2. Attention à cet automobiliste qui est en train de changer sa roue, monter la roue de secours sur une Peugeot 208. C'est sur le boulevard Sud, dans le sens Saint-Denis-Sainte-Marie. On est après le rond-point de la Caisse Générale de Sécurité Sociale. Il est sur la voie de droite et la roue est du côté droit de la voiture. Soyez quand même prudents. Automobiliste qui circulait sur le boulevard Sud, tout particulièrement dans le sens... Caisse de Sécurité Sociale Sainte-Marie, hein, Saint-Denis-Sainte-Marie si vous préférez. Radio Guidage Freedom 02 62 41 51 51. Encore une fois bonjour, bienvenue. Maintenant c'est la libre antenne, le 02 62 99 12 00 et il y aura tout à l'heure l'émission consommation avec Madame Aude, ça sera à partir de 17h05. Bonjour.
3: Bonjour.
0: Oui.
3: Voilà, depuis lundi, vous avez téléphoné, ça ne gagne pas.
0: Ah, après-midi, vous l'avenue à bout de gagner la ligne.
3: Et puis ce matin, là, tu m'arrêtes avec moi, ma fille dernière, ben la grève tombe déchirée. Bon, alors.
0: Ah oui.
3: Alors, mes 26 coups de main, soit avec où, enfin, nous étions aussi ensemble.
0: Oui.
3: Dimanche, vers 7h, jusqu'à 7h15, comme ça, dans les anniversaires, la mettre un morceau, et appelle, mais m'y connaît pas le titre, hein, dedans, il dit, tu es la partie rodée. Prenez bonne fond, bonne bouillard, comme il dit.
0: Attends, c'est dans les anniversaires?
3: Oui.
0: Donc sur Freedom 1?
3: Oui, voilà.
0: Dans la chanson, il dit « Toi, la partie rodée ».
3: Il dit comme ça, « Toi, la partie rodée, pour que tu la mettes nez dans son ménage ».
0: 02 62 99 14 00 pour vous répondre. On va demander aux auditeurs, hein, parce que là...
3: Merci beaucoup, bonne journée.
0: Attendez, ne soyez pas, ne partez pas, attendez. Parce que si un auditeur appelle et nous dit, là, il a été là dimanche matin à l'écoute de la radio et il connaît le titre de la chanson, il appelle tout de suite au 02 62 99 14 00, il me donne le titre, moi je passe un extrait. Si vous êtes parti, comment on fait pour savoir que l'auditeur a trouvé? Attendez, 99 14 00, allô?
3: Oui.
0: Allô?
3: Oui.
0: Oui, non, mais pas vous, attendez, 99 14 00, allô?
4: Oui, bonjour Bobby.
0: Bonjour.
4: C'est pas Gabriel Aikin?
3: Ben, m'y connais pas le qui s'est chanté. Il dit, vous voulez aller marier, tu vas la partir rodée, tu vas la gagner. Mais, là, m'y connais
4: pas. Ouais, c'est son medley, là.
3: Ah bon?
4: Parce qu'il y a un monde dans la vie, la vérité.
0: Oui, mais ça ne me dit pas c'est quoi le titre, Gaby Lycoon, oui, voilà la vie.
4: Non, non, c'est un long morceau qui dure 8 à 10 minutes.
3: Ça n'atteint qui vous même, ça n'est pas senti l'esprit, mais il ne croit pas, Gaby Lycoon, il connaît son voix, ouais.
0: Oui.
3: Bon, voilà, c'est ça.
4: Ou bien.
0: Attendez un coup, nous vous regarde, mais. Un peu plus loin. Ah non, ben là, nous est parti sur un morceau un petit peu long, mais.
3: C'est pas ça.
4: Moi, c'est Michel Adelaïde aussi qui parle aussi que quand on l'a pas tiraudé, on l'a gagné maintenant. C'est le moment, en fait.
0: Alors, je vais vous dire les titres qui sont passés dimanche.
4: Mm-hmm.
0: En scène, Flavini. Pourquoi plaire?
3: Ah ben voilà.
0: C'est ça?
3: Pourquoi plaire? Tu m'aimes la partie rodée. Tu connais Bougla, t'es marié, t'es la mère, donnée dans son ménage. C'est ça même, la scène.
4: Ben, monsieur, vous déchantez avant que t'es plus facile.
0: L'auditeur, il dit si vous déchantez comme ça, t'es plus facile. Bon, ben, auditeur numéro 2, merci, hein. Merci. Alors ne raccrochez pas parce que maintenant on écoute un petit peu et puis vous me dites si c'est cette chanson Pourquoi plaire de Fred Flavini. Et encore une fois merci à tous les auditeurs. Et hyper réactive, c'est Charlotte hein, qui est allée chercher au bon endroit. Merci. C'est ça?
3: Oui.
0: Ah, ben voilà.
3: Comment il appelle ça?
0: Ça, il appelle Pourquoi plaire.
3: Voilà, comment Fred Flavini.
0: Oui, c'est Fred Flavini.
3: Flavini.
0: Oui, et merci à Julie qui note tout. C'est Fred Flavini. Et le titre, c'est Pourquoi.

0: C'était la première chanson demandée dimanche matin.
1: Voilà, ça sent même.
0: Bon.
1: Comment tu viens lever, me dit, il faut me trouver ça, depuis là, j'ai pas téléphoné.
0: Ok, on a la chance, hein, parce que n'y arrive que les chansons demandées dans les dédicaces, nous on a du mal à trouver, mais là, nous l'a trouvé tout de suite. Et...
1: on aime la chanter un petit bout aussi, depuis là, dis-moi pour faire pitié.
0: Oui, nous, il aime quand elle est comme ça. Bon.
1: Voilà, ben merci l'auditrice, l'auditeur.
0: Oui. Allez, merci, allez, bon après-midi. Allez, merci. Au revoir.
1: Au revoir.
0: Écoutez, tiens, parlant de musique, écoutez ce qu'il y a sur Freedom 2 en ce moment.
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0: Et là, c'est pas une chanson mal à glisser pour passer, pour faire l'intéressant, pour dire autre chez Freedom 2, n'a bonne musique, n'a secteur 410. Hein. C'est Freedom 2 en ce moment. Héritage 2024 pour les secteurs 410, hyper sympa, mais quelle ambiance sur scène. Les secteurs 410 sur Freedom 2 en ce moment. Dans un instant, Johnny Hallyday. En 1971, oh ma jolie Sarah. 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Sur Freedom, on est loin de tout ça normalement. Loin de la musique, c'est vous qu'on écoute, la libre antenne. Allô ?
3: La musique est là, c'est Bobby.
0: Oui, bonjour.
3: Bobby.
0: Ça va monsieur ?
3: C'est pas Bobby.
0: Oui, bonjour monsieur.
3: C'est Frédéric.
0: Oui, bonjour Frédéric.
3: J'entends Sabine et Bobby, je donne Sabine et Coquille, non,
0: alors attendez, Frédéric, je suis pas sûr d'avoir compris, mais si, je vais tenter encore une fois, je vous laisse à l'antenne, si je comprends bien, ça va être la coupure, mais un plaisir de couper, mais très très vite. Vous avez dit quoi?
3: J'ai mal.
0: Vous avez mal? Bah, docteur?
3: Docteur, demande-moi mes médicaments et soit le
0: temps. Pardon?
3: Mais pas
0: bon, qu'est-ce que ça m'a à dire? Là, on est en arrêt de travail, là?
3: Hein?
0: Vous êtes en arrêt de travail? L'arrêt de travail, il est limité en durée maintenant, hein?
3: Il gagne plus de travail.
0: Il gagne plus de travail ou gagne plus l'arrêt?
3: Il gagne, ça travaille maintenant, là.
0: Vous gagne plus de travail ou bien vous veut pas de travail?
3: Sans moi ou. Ouais, pas. Tout ça, c'est pas fait avec moi.
0: Monsieur Frédéric, est-ce qu'on peut parler clairement, parce que je sais pas trop pourquoi vous appelez, si c'est parler vos douleurs et demander des conseils, on peut, hein?
3: Comment tu déposes dans notre radio?
0: Comment?
3: Comment tu es mort, tu déposes dans notre radio?
0: J'ai pas compris.
3: Ma fille, t'as déjà mon cas, les chevaux Facebook et vous?
0: J'ai toujours pas compris, je suis désolé.
3: Mon dessin?
0: Bon, Frédéric, je sais pas, mais je comprends pas. Et pourtant, j'ai un casque, hein?
3: Regardez mes dessins.
0: Regardez vos dessins?
3: Oui.
0: Non, mais là, je fais de la radio, je peux pas regarder vos dessins. Ils sont où, vos dessins?
3: Là, j'ai fait des photos.
0: Frédéric?
3: Ah.
0: C'est quoi l'histoire des photos, des dessins? Je comprends pas.
3: Moi, je fais des dessins, moi.
0: Ah, vous faites des dessins. Et ça remplit, ça fait bouillir, ça remplit la marmite, ça?
3: Non, et ça remplit le ventre de mes chiens.
0: Bon, Frédéric, j'ai pas compris, hein, mais je pense que même si on reste une heure, on comprendra pas. Allez, bon dessin. Radio Freedom, le 99-12-00, les sujets sont libres. Allô?
4: Allô, oui, bonjour.
0: Bonjour, oh, ça change, oui.
4: Bonjour, monsieur Bobby.
0: Bonjour, madame.
4: Un gros coup de gueule, c'est facile.
0: Quoi arrivé?
4: Pour moi, les graves.
0: Oui.
4: Alors, mais pour la peine, il est bonheur le matin, parce que tout le monde prend le bus. Il ne gagne pas conduit parce que c'est un petit chirurgie digital de le Dieu.
0: Oui.
4: Il ne peut pas prendre l'auto, mais ça va prendre le bus. Mais il arrive un petit 3 minutes de retard, le bus il décolle devant moi. Il fait arrête aller avec mon lampe dedans ma main. Il arrête. Il regarde à moi bien, après il reprend son décolle, il ça va, il rouvre pas la porte pour moi.
0: Aïe, aïe, aïe.
4: Mais là, il y a un gros problème là.
0: Là, il fait encore noir. Le oui, chauffeur, il voit que vous arrivez avec une lampe. Lui arrête un instant.
4: Il arrive avec une lampe encore. Où ça m'y habille. Il faut mettre ça dans la porte. Alors, il dégage vite. Il prend mon balotte, mon petit lampe dans ma main pour qu'avec ce cas, il ne fallait pas arrêter. Il me l'aurait comprendre que me à l'arrêt, il n'y arrête pas. Il a arrêté un grand bus, je veux dire,
0: oui.
4: Il arrête. Et moi, que ça m'a dit dans mon cœur, moi, je dis merci, il dit arrêté, il ouvre la porte, il rentre.
0: Oui.
4: Quand il regarde à moi bien, il regarde à moi bien, et qu'après, il donne un gros coup de frein, il ouvre l'école, il s'en va, moi, l'arrête là comme un grand pété.
0: Ben oui, mais après, pourquoi lui, pourquoi lui, c'est quoi le problème?
4: C'est noir, l'arrêter, l'amène à moi Saint-Paul.
0: Mais pourquoi lui fait ça?
4: Il ne connaît pas. Hein, puis moi, la belle-là, là, où j'ai mis en caisse ça, non, j'ai mis là pour dire haut et fort. Je dis, mais tu travailles. Il y en a deux mondes pour il me travaille.
0: Ben oui, non, non, mais pourquoi lui, là, lui... Bon, lui, c'est vrai qu'il était un petit peu en retard, hein, il avait le temps de démarrer. Oui, il avait le temps de démarrer, mais bon.
4: Comprendre, fallait arrêter, fallait pas arrêter.
0: Oui.
4: Parce que l'était droite, la ligne était droite, la même poil auto devant, la même poil auto derrière.
0: Et ça fait souvent où prend le bus à Terre-là?
4: Ben oui, mais il prend le bus souvent à Terre-là, et quand nous, et quand c'est maintenant en retard, à nous, nous, debout de la freine, nous attendons-nous.
0: Oui.
4: Hein? Mais ça n'est pas gentil. Car ouest.
0: Et c'était à quel endroit? Car ouest, oui, mais à quel endroit?
4: Trois chemins pour aller Saint-Paul.
0: Oui.
4: C'est ça mon gros coup de gueule que lui laissait passer.
0: Non, ben, elle est pas sympa, elle y connaît où elle est là, ou arrive un petit peu en retard, d'accord, mais bon, pourquoi elle lui a pris le temps de s'arrêter?
4: Voilà. Il a arrêté, marche en arrêt. Après, il regarde à moi bien, il me dit, ben, ça rouvre la porte, là, même pas rouvre la porte, la redécoller, la partie. Alors, il me demande, il m'explique pas où, comment on était bien là.
0: Oh. Attends un instant, madame, hein. Ne quittez pas, s'il vous plaît, nous savons un instant sur le service radio guidage. Direction la 4 voies de Sainte-Marie. Gérard, bonjour. Gérald, pardon.
5: Oui, bonjour.
0: Oui.
5: Oui, donc il y a un accident en direction de l'Est, sur Calva-Sainte-Marie, un peu avant la sortie, pour monter vers. Comment ça s'appelle? Un peu la sortie. Pour la première sortie, après du parc.
0: Oui.
5: Il y a un accrochage. Je vois qu'il y a des gens dehors, il y a un combi. Mais c'est sur la voie de gauche.
0: Première sortie après du parc dans le sens Saint-Denis-Sainte-Suzanne.
5: Exactement.
0: Oui. Et c'est un accrochage entre deux voitures?
5: Oui, c'est un accrochage entre deux voitures et puis un combi qui s'est garé juste devant. Je ne sais pas s'il y a eu un problème.
0: Oui.
5: Dans tous les cas, il y a des gens dehors en train de discuter. Apparemment, il n'y a pas trop gros dégâts, mais bon, je vois qu'il y a des gens dehors qui sont en train de discuter. Et ben, l'embouteillage est en train de se faire, quoi, en train de se former. Surtout à cette heure-ci. Il y a beaucoup de voitures qui vont aller à l'EF.
0: Oui.
5: Moi, je suis en direction Saint-Denis.
0: D'accord. Donc, deux véhicules, accrochage entre deux véhicules. Il y a un fourgon aussi qui est là. On ne sait pas s'il est touché dans l'accident. En tout cas, c'est sur la voie de décélération. C'est sur la voie de gauche, donc sur la 4 voies.
5: Sur la 4 voies, carrément. Voilà.
0: Oui. Sur la voie de gauche, dans le sens Saint-Denis, Sainte-Suzanne. Merci, voilà, Gérald.
5: Il n'y a pas de souci.
0: Merci.
5: Allez, bonne soirée à vous.
0: Bon après-midi, au revoir. Information pour les auditeurs de Freedom 2, un accrochage s'est produit sur la sortie après du parc, à hauteur de la sortie, sur la voie de gauche. Il y aurait au moins deux véhicules qui sont impliqués. La voie de gauche est neutralisée. On est un peu avant la ravine Charpentier sur la 4 voies de Sainte-Marie en direction de Sainte-Suzanne. Toutes vos informations au 02 62 41 51 51. On a un gros coup de gueule. Madame, merci d'avoir patienté. Le chauffeur de ce bus du réseau Car West s'est arrêté et pourtant il n'a pas ouvert la porte que vous puissiez monter dans le bus. Il est parti parce que vous n'étiez pas complètement arrivé à l'endroit où le bus s'arrête, hein, c'est ça?
4: Peut-être là c'est quoi 5-6 pas pour arriver à l'arrêt.
0: Oui, ben pourquoi lui réagit comme ça? Si un chauffeur, il peut dire nous, parce qu'il y croit qu'il y a une règle, hein.
4: On est d'accord, monsieur Bobby, mais quand ces autres là en retard.
0: Oui, non, mais ce que m'y veut dire madame, hein, parce qu'il faut être objectif, c'est que la règle, c'est que le bus, il fait monter les passagers sur l'arrêt. Dans votre cas, on pose quand même une question, pourquoi il s'est arrêté un peu plus devant?
4: Voilà, et en plus que ça, quand c'est les jeunes, les femmes qui conduisent, ben, qu'ils voient moi un petit peu comme ça, ben, ils arrêtent, ils se rentrent à moi tout de suite.
0: Oui.
4: Et ben, il croit que ben, s'il n'était pas arrêté, il me l'aurait mieux comprendre.
0: Oui,
4: mais
0: donc.
4: Il a arrêté, mais comprendre à moi que ça me l'a ressenti. Un bûcher arrête côté moi, il roule pas la porte.
0: Bien sûr. Donc on dit que quand c'est les femmes, les mieux, les bonnes, les plus sympas, alors.
4: Ah oui, ah oui. Il n'a pas tout ce monde, non, il n'a pas tout bonhomme, il est pareil, il n'a pas tout chauffeur.
0: Oui.
4: Il n'a pas tout, il en a les gentils. Et moi, tout simplement, il y en a une fois, mais là, de bon, on voit que la change des horaires, là, quand le 18 octobre l'avait changé, là.
0: Oui.
4: Elle l'a loupé, il est vrai.
0: Mm-hmm.
4: Et là, après lendemain, là, depuis 5h30, elle commence à mettre à moi, là, me dit, mais il faut m'y comprendre que ça, il est comment, et les autres horaires. Et quand ces autres, là, on retourne, de bout de la fraie, nous bout de la fraie, là. Hein?
0: Oui.
4: Il faut avoir un peu de tolérance. Pour les autres aussi, il ne faut pas compter. Et moi, tout simplement, ce que je vais dire, M. Bobby, il faut faire rire avant.
0: Oui, vaut mieux.
4: Si c'était un joli tontine, il aurait rouvert la porte, bien si c'était un membre de son famille.
0: Oui. Bon, ben, nous retiens en tout cas, c'était Trois Chemins et le Car West. Peut-être qu'on aura d'autres passagers. Et pourquoi pas des chauffeurs aussi? J'aimerais bien avoir l'avis de chauffeurs.
4: Et moi, je veux jamais ça, hein.
0: Oui.
4: Avoir un peu tolérant, il n'y a pas beaucoup de choses, là. Il y en a juste 3-4 pas pour rentrer dans le bus, c'est quoi.
0: Oui, d'accord. Ben nous...
4: Pour regagner notre bus après, là, il faut attendre.
0: Oui, et combien de temps il a fallu attendre?
4: Ben, les autres l'ont changé maintenant, il faut attendre un bon bout de temps.
0: D'accord. Allez, merci, madame, pour le coup de gueule, mis par sur la route. Allez, merci.
4: Merci, allez, au revoir, monsieur Bobby.
0: Au revoir, madame. Un accident, cette fois, au tampon. Marie-Rose, bonjour.
6: Bonjour Bobby, je téléphone, c'est pour vous dire qu'il y a un accident au rond-point Chandelle. Hein?
0: Oui.
6: C'est bon, oui.
0: Rond-point Chandelle, qu'est-ce qui s'est passé?
6: Ben un accident, mais là je vous ai su un petit peu plus haut, parce que comme ça je vous appelle, parce que avec le bruit, avec la police municipale est sur place.
0: Oui.
6: Et les pompiers sont devant aussi, un petit peu plus haut, juste un petit peu plus haut de rond-point Chandelle, que c'est la pharmacie à croiser en ville.
0: Donc c'est au-dessus du rond-point des Chandelles, au tampon, on est en ville.
6: Oui, en ville.
0: Et c'est quoi, c'est deux voitures?
6: Oui, deux voitures, mais attends, je te dis ça, attends, quitte pas. Mais attends, je vois ce dire, on dirait, pour voir s'il y a des blessés. Quitte pas, bien instant. Hein.
0: Oui, d'accord.
6: Quitte pas, je regarde, je vous dis ça tout de suite, hein. Quitte pas. Hein.
0: Oui, d'accord, on est au-dessus du rond-point des Chandelles, au tampon, un accident. Je rappelle qu'il y a aussi un accident sur les quatre voies du parc Sainte-Marie en direction de l'est, la voie de gauche est neutralisée. Et il y avait un automobiliste qui changeait sa roue sur le boulevard sud tout à l'heure, après le rond-point de la CGSS, en direction, après la tranchée Mazagran, la tranchée couverte Mazagran, en direction de l'est. Là, on est au tampon, donc au-dessus du rond-point des Chandelles.
6: Il y a deux voitures. Je suis sur les lieux là, il y a deux voitures qui rentrent dans un en montant, un descendant.
0: Et ça va pour les gens dans les voitures?
6: Là, je vois c'est un vieux monsieur qui, là, il rentre dans le, ça peut être pompier, là.
0: VSAB.
6: Oui, VSAB, voilà. Il y a un safet de police en bas.
0: Oui.
6: Il y a un en haut aussi. Il fait une circulation.
0: Et la circulation.
6: On peut plus monter, hein.
0: On peut descendre.
6: Descendre, oui, mais monter, non, hein.
0: On ne peut plus monter.
6: La route est bloquée, là, hein.
0: Au-dessus du rond-point des Chandelles, ça provoque déjà un embouteillage.
6: Oui, la route est bloquée avec la police municipale, a bloqué la route en bas. Et descendre, oui, mais monter, non.
0: Merci pour vos informations.
6: Ben merci beaucoup Bobby, bon après-midi à vous, merci, au revoir.
0: Bon après-midi, merci. Information pour les auditeurs de Freedom 2, c'est un accident au tampon, il y a deux véhicules qui sont impliqués, il y a un VSAB, les pompiers sont sur place, et c'est au-dessus du rond-point des Chandelles, un accident au tampon. Si vous avez des informations, merci de composer le 02 62 41 51 51. Pour nous joindre à l'antenne, la libre antenne au 02 62 99 12 00. Allô?
7: Oui, bonjour.
0: Bonjour, monsieur.
7: Ben, mais pas l'enfant du con, là. Dernièrement, j'ai entendu quelqu'un qui a appelé sur la zone pour dire que vous allez perdre l'auto. Parce qu'en gros, la personne que vous avez louée, elle est décédée. Vous connais plus sa voiture électrique.
0: Ah, oui, effectivement. Oui.
7: Dacia Sprint.
0: Oui, voiture électrique, oui.
7: Voilà. Et il dit que ça ne marie. Enfin, quand on entendait la voiture, elle est sur chaudron.
0: Ah bon?
7: Ben, enfin, quand c'est DG400, un truc comme ça, l'immatriculation DG400MW.
0: Oui, c'est ça.
7: Ça va même?
0: Oui.
7: Ben alors, par contre, la voiture est chaudron, un petit peu plus bas que la police.
0: Elle est bien stationnée?
7: Oui, stationnée, Nazia, bien monté au tout.
0: Ah bon?
7: Ben.
0: Parce que là, ça c'est une histoire de... Bon, la voiture en question, là, c'est... Le propriétaire, elle est décédée?
7: Enfin, vous avez loué la voiture avec quelqu'un? Un truc de location, et le bougle est décédé. Ben, maintenant, il connaît pire ça, la voiture, rien compte.
0: Hein. Oui, maintenant, on a les clés et tout, et...
7: Voilà, ça même.
0: Oui, maintenant, on cherche l'auto partout.
7: Ça même, les chaudrons, un petit peu plus bas, le crouche, ça.
0: Oui.
7: Ben.
0: Ah, Alors attendez, parce que j'ai retrouvé le numéro de téléphone de la personne qui a signalé la recherche.
7: Voilà.
0: On va essayer de joindre la personne.
7: Super.
0: Oui, on essaie de joindre la personne, hein, donc, d'accord.
7: Okay.
0: On est au Chaudron, à quel endroit?
7: Petit peu plus bas, le Crous. On prend ça dans la police.
0: Oui.
7: C'est juste un peu plus bas, disons à 50 mètres plus bas.
0: Et où l'avez pas remarqué la voiture?
7: Quoi?
0: Oui. Vous l'avez pas remarqué la voiture ou là vous faites attention à ça parce que le bougre l'a appelé.
7: Voilà, m'a entendu. Elle y a appelé une fois la semaine passée, j'en dirais.
0: Lundi.
7: Voilà. Et du coup, il me dit bon ben fait comme souvent il passe là, ben comme par hasard, il me dit ben ça pas l'auto là.
0: Oui.
7: Ouais.
0: Bon. Et où habite dans le secteur?
7: Ah, moi, même Sainte-Marie, c'est compte.
0: Ouais. Et ben, justement, on est en train de chercher la voiture à Sainte-Marie. Voilà. Et vous dites que les herbes a fini pousser,
7: Autour, voilà. Autour, la voiture. Enfin, comme, voilà, ça, l'auto, il bouge pas, hein.
0: Oui.
7: Ben.
0: Donc, c'est une voiture que lui, il a pas conduit depuis, qu'elle a pas roulé depuis un bon moment.
7: Voilà.
0: Oui.
7: Et, Nazeb, autour, et l'immatriculation, il correspond à peu près, hein.
0: Oui. Ben oui, parce que ben on est en train de chercher l'auto là depuis un moment. Hein.
7: Ouais, le problème, maintenant, pour attacher Sainte-Marie, et alors qu'il est dans le Chaudron, là-haut.
0: Oui.
7: Bon. Et puis, ce que j'ai fait le matin, il m'a entendu, il y a là, il y a des cartons de perte et gendarmerie, et là, il est juste côté la police. Et puis, ça, ben, il voit pas ça, lui.
0: Ben non, mais c'est que c'est même pas un signalement pour voiture volée. Ouais, donc, les services de police, ils cherchent pas comme ça. Bon, 06 93 21 83 26. Répondez au téléphone, s'il vous plaît. On essaie de vous joindre. S'il vous plaît. Bon. Ah là là. Bon, bah écoutez, monsieur.
7: Yes.
0: Redites-nous bien à quel endroit elle se trouve.
7: En fin de compte, rond-point la police Chaudron.
0: Oui.
7: Ou de centre direction la mer, enfin, contre les. Bon, c'est le croissant. Enfin, qu'on ait un petit camion en bas, écoutez les alizés, là.
0: Oui, attendez, ne quittez pas, monsieur, s'il vous plaît. Hein. Ne quittez pas. Le rappel de cette information, rond-point au-dessus du rond-point Chandelle, au-dessus du rond-point Chandelle, au tampon accident, deux voitures en cause, un VSAB, les pompiers sont sur place donc, et c'est une collision avec beaucoup de dégâts matériels hein, dans cet accident. Si vous avez des informations, merci toujours faire le 02 62 41 51 51. Madame Rivière.
8: Allô, bonjour. Oui,
0: bonjour, Madame Rivière.
8: Oui.
0: Oui, bonjour. Vous êtes de la famille de la personne qui recherche.
8: Je vous appelle tout de suite parce que j'ai entendu, mais c'est ma soeur, c'est son compagnon. Il est décédé depuis le 26 juin. On cherchait la voiture, on l'a pas trouvé.
0: Parce qu'apparemment, ben, un auditeur a trouvé la voiture, là, au Chaudron.
8: Oui, oui, j'ai entendu ça.
0: Oui, et la voiture qui n'a pas roulé depuis un moment.
8: Ben oui, ouais,
7: c'est un sprint électrique.
8: Oui, oui, une spring. Alors c'est GD.
0: Non, DG. GD, pardon.
8: DG 400 WM.
0: DG, oui, DG 400
8: WM.
7: Ça va même, mais ça, ben, c'est ça, c'est ça.
8: Oh là là.
7: Et un Chaudron, une grotte.
0: Incroyable.
8: Non, il est décédé.
7: Oh,
8: on a fait des recherches, on n'a pas trouvé.
0: Mais cette voiture, c'était sa voiture ou c'est une voiture qu'il avait louée?
8: Voilà, c'est Renault qui va faire tout le nécessaire maintenant.
0: Oui.
8: On avait les clés, mais on n'avait pas la voiture. Comment se fait-il qu'on a retrouvé cette voiture là-bas et lui, il était à Sainte-Marie. Il est tombé, il est rentré à l'hôpital et il est décédé. Ben, tout à l'heure, je pensais encore à lui. Il est décédé ben, le 19, je crois, le machin. Bon, il est déjà incinéré et tout, le pauvre. Hein.
0: Oui, mais sa voiture,
8: ça
0: il l'avait dû là.
8: Ça tombe bien si on a retrouvé la voiture, parce que bon, ben, Peugeot est en train de chercher les. Nous, on a déjà déposé les clés chez Peugeot et la carte grise qu'on a retrouvée dans son sac à l'hôpital.
0: C'est une voiture qu'il avait louée alors?
8: Oui, oui, c'est une voiture. À chaque fois, il faisait ça. Lui, à chaque fois, il changeait sa voiture.
0: Ah non, ça devait être
8: En leasing,
0: oui. Voilà. Alors, c'est GD 400 WM.
8: Voilà.
0: Bon, bah alors, bah madame, qui est-ce qui va aller pour récupérer la voiture, là?
8: Ben là, maintenant, s'il dit que quelqu'un, monsieur, a appelé cette semaine, il avait entendu, ben ça doit être quelqu'un de chez Renault. Parce que nous, on a rendu les clés, mon mari a déposé les clés.
0: Bah, non. La voiture telle qu'elle est en ce moment, c'est pas loin du rond-point de la police, au Chaudron. Mais la voiture, ça fait un moment qu'elle n'a pas roulé. Hein. Il y a des herbes autour et tout. Hein.
8: Ah, oui, mais depuis le 21, ou bien quelqu'un, parce qu'on l'a retrouvé par terre dans son sang et tout, il a été à l'hôpital et il est décédé là, il y a... Il y a 15 jours, peut-être.
0: Mais qui est l'homme qui m'a appelé avant hier, vous savez?
8: Ben peut-être parce que Renaud, lui, nous disait, bon, ben, il faut les papiers, il faut tout. Ben nous, on a dit, on donne ce qu'on a retrouvé dans son sac.
0: Voilà, vous avez les clés, et maintenant on a retrouvé la voiture grâce à ce gentil monsieur.
8: Oui.
0: Et d'ailleurs, on peut vous donner le numéro de téléphone de ce monsieur. On peut laisser votre numéro, monsieur?
7: Oui, pas de problème.
0: Oui, alors c'est le 06 93. Oui.
7: 82 68 88.
0: 06 93 82 68 88.
8: 82 68 88. Mais là, est-ce que je trouve mon stylo? Voilà. Je renote, hein. Alors c'est
0: 06 93.
8: 06 93.
0: 82 68 88.
8: 87.
0: 82 68 88.
8: 68-88.
0: Oui.
8: Merci beaucoup. Oh là là, on a essayé d'avoir Freedom. On a eu Freedom seulement une fois pendant ces deux mois-là. On n'arrivait pas à joindre une seule fois. On est tombé sur une animatrice un samedi matin. Et on avait fait les déclarations et tout. Donc, voiture volée. Et puis, bon, ben, on a tous les papiers et tout de la gendarmerie, hein.
0: Ah ouais, alors mais quand c'est comme ça, quand c'est urgent, madame, il faut faire le 02 62 41 51 51. Bon, pour la prochaine fois, mais on espère qu'il n'y aura pas de prochaine fois comme ça. Hein. Oui. Madame Rivière, merci beaucoup à cet auditeur-là. Et vous l'appelez, il va vous dire où se trouve la voiture.
8: D'accord, je vous remercie.
0: Merci.
8: Au revoir.
7: Super, alors, trouver la solution.
0: Merci, trouver la solution, monsieur.
7: Oui.
0: Merci beaucoup. On rappelle que c'est une Dacia Spring 100% électrique.
7: Voilà.
0: Et vous, en voyant la voiture, ça a matché parce que vous avez entendu l'annonce lundi.
7: Voilà, mais dans le jeu qui suit, même enfin, on m'a trouvé, mais m'a pas pu appeler plus tôt aussi, ouais.
0: Oui.
7: Ouais.
0: Bon, ben, super, on l'a bien fait d'appel à nous, hein.
7: Non, ben, c'est belle, moi, je n'étais pas né, comme je dirais, voilà.
0: Ben, voilà, parce que là, on a un concessionnaire qui était à la recherche d'une voiture, que la famille n'a point, parce que le monsieur, ben, il avait garé sa voiture là-bas depuis un moment, apparemment, et puis après, bon, ben, la suite, malheureusement, est triste, hein.
7: Ah oui.
0: Mais bon.
7: C'est molle.
0: Là, où l'a retrouvé la voiture, bravo.
7: Ben, super, pas de problème.
0: Ah, ben, les gaillards. Bon, ben, merci, monsieur.
7: Pas de souci, bonne journée à toi, bon courage.
0: Merci, allez.
7: Allez, au revoir.
0: Au revoir, hein, bravo.

0: grande famille Freedom et bravo à cet auditeur qui nous a appelé pour signaler la présence de cette voiture électrique, une Dacia Spring immatriculée GD400WM. On l'a retrouvée, la famille va pouvoir faire que la voiture soit remorquée jusqu'à la concession puisqu'il y avait un leasing, donc on a arrêté de payer, le propriétaire on va dire il est décédé, mais il faut que la voiture retourne au garage, voilà. Donc, appel lancé lundi, notamment, et là, cet auditeur qui nous contacte cet après-midi. Grand, grand merci à vous, monsieur. 99 12 00, allô?
1: Oui, allô, bonjour.
0: Bonjour.
1: Bah, en fait, j'ai perdu mon chien, ça fait 2-3 jours.
0: Oui.
1: Et il y a une dame qui vient de m'appeler pour me dire qu'elle avait vu le chien sur la rivière lundi matin. Et je voudrais passer une annonce pour savoir si peut-être quelqu'un n'avait pas récupéré, parce que j'ai tourné pas mal sur la rivière et on n'a pas
0: trouvé. Quelle rivière?
1: La rivière Saint-Louis.
0: La rivière Saint-Louis, oui, c'est un chien de quelle race?
1: C'est un chien de type berger croisé malinois, donc très grand, très haut. Bon, il doit plus être trop costaud parce que ça fait quand même 6 jours qu'il est perdu. Il est parti avec ses deux compagnons, il y en a deux qui sont rentrés, et lui, jusqu'à présent, voilà.
0: Bon, alors c'est arrivé à Saint-Louis, on est à la recherche d'un chien berger, type berger croisé malinois, très grand.
1: Un collier rouge. Un collier rouge.
0: Oui. Bah, si des gens voient le chien à la rivière Saint-Louis, ils l'ont remarqué ou l'ont hébergé peut-être, l'ont accueilli, je veux dire, il faut téléphoner à la radio, hein, au 02 62 41 51 51. Et vous nous rappelez ce soir, monsieur.
1: Il n'y a pas de souci, merci.
0: Allez, le signalement est fait, merci, au revoir.
1: Allez, au revoir.
0: C'est un grand chien à la rivière Saint-Louis, type berger croisé malinois. Il aurait été vu à la rivière Saint-Louis lundi. Si vous avez des informations, tous les animaux trouvés, Freedom 02 62 41 51 51. Freedom, allô?
2: Oui, Bobby, bonjour.
0: Bonjour.
2: Bobby, mais ça passe un gros coup de gueule pour la mairie de la plaine des Palmis.
0: Oui, et juste avant de passer le gros coup de gueule, m'invite invite à éloigner un petit peu de la radio ou baisser le son.
2: Mal à quoi la radio, Bobby?
0: Ben, l'affaire qu'il fait un retour, c'est quoi?
2: Attends, mais qui a l'eau-parleur. Voilà, c'est bon?
0: Monsieur, fidèle auditeur comme vous, connaît pas, il faut pas appeler qu'au parleur.
2: Comment?
0: Ah oui, à vous. Bon, alors quoi l'a fait la mairie?
2: Mais pas ces gros coups de gueule pour le maire de la plaine des Palmis.
0: Oui.
2: Soi-disant, il fait le buzz à la télé. Enfin, il y a le procureur, mais le préfet, pour faire grand discours comme de quoi lui mettre la paix dans la plaine des Palmis. Et oh, nous l'a emmerdé. Nous sommes deux handicapés. Nous sommes emmerdés avec les rodéos dans la rouille. Les gendarmes, ils traversent, ils font rien.
0: Dans la ruelle, c'est-à-dire la rue qui passe devant chez vous?
2: Oui, la rue des Hortensias.
0: Oui.
2: L'année et maman, il y a quand son papa, les SVP, les quoi, les tout permis.
0: Parce que participe au rodéo un ASVP, un agent de surveillance de la voie publique?
2: Son garçon.
0: Ah, attendez monsieur, l'ASVP, on va le laisser tranquille. Sauf si c'était lui sur la moto qui fait le rodéo, on peut l'ennuyer un peu, mais c'est quand même son garçon, monsieur. C'est son garçon, est-ce qu'il est responsable de ce que son garçon majeur fait?
2: Maman, il doit avoir 14 ans, pas plus.
0: Ah, ben on va l'ennuyer un petit peu alors, puisque l'enfant est mineur. Donc, on a un ASVP à la plaine des Palmistes qui laisse son maman de 14 ans faire l'intéressant sur une moto.
2: Oui.
0: Eh ben.
2: Parce que moi, il commence à être fatigué, moi, avec lui. Si la loi, il mêle pas dedans, moi, il m'a trouvé une solution pour faire un taille tranquille, moi. Mais il m'espère sa famille paye mutuelle pour lui.
0: Non, mais monsieur, on va pas en arriver là, monsieur. C'est
2: malaché,
0: pas...
2: M'a lâché mon terrain ici en haut, mais t'es pas enculé depuis que moi, Maïla. Là, il habite côté de la station, il est là-bas, il vient faire le rodéo.
0: Non, mais monsieur, on donne pas de nom comme ça à la radio, par contre, hein.
2: Comment?
0: On ne donne pas de nom comme ça à la radio, monsieur.
2: Voilà, pas donne le nom, non, la personne, mais...
0: Non, mais... Oui. Bon, alors donc, on est à la plaine des Palmistes, ruelle des Hortensias.
2: Oui.
0: C'est quoi, en quoi consiste exactement le rodéo? Il est tout seul?
2: Mais il y avait 2-3 autres marmailles.
0: Le vent de moto, il est homologué, ça?
2: Quelle moto homologuée la même point de plaque dessus?
0: Bah, il faut saisir toutes.
2: La même point de plaque.
0: Saisir et détruire, c'est bien ça. Non, le maire, il peut pas. D'ailleurs, le maire, il est un peu le chef des ASVP, il me semble. Donc, peut-être que. Est-ce que le maire est au courant des difficultés que vous rencontrez?
2: Bobby, je ne veux pas croire. Moi, il m'a fait une photocopie. Le truc qu'il a fait avec le préfet, le procureur, tout, pour mettre l'ordre dans la commune.
0: Oui.
2: Envoyé pour Freedom.
0: Oui. Non, mais mamie.
2: Ma fille va arriver, m'a dit envoyé par mail. Vous êtes Freedom là-bas.
0: Non, mais moi, m'y crois où, pas de problème, hein, ça.
2: Ah, il faut arrêter, t'es.
0: Oui.
2: Moi, bon. Je suis diabétique, moi, les tout, m'y guérir, m'a arraché. Mon petit peu de sang, il bouille.
0: Bon, monsieur Johnny Payette, là, il faut faire quelque chose. On est dans votre commune, la plaine des Palmistes, dans la ruelle des Hortensias. Et le Marmaille a 14 ans, il n'a pas à faire l'idiot sur la route. Dans la ruelle, c'est la voie publique, il n'a pas à faire l'idiot avec une moto sans plaque.
2: Et les gendarmes, ils font rien. Les gendarmes, ils traversent son côté, ils regardent, ils rient.
0: Ah bon? Bon.
2: À moi, s'il faut, là, Maro écrit le procureur, m'envoie tout pour le procureur.
0: Et ben là, il passe là souvent?
2: Tous les jours, Bobby, jusqu'à le soir, 20h, 21h.
0: Ben là, le maman, il est à l'école, là, non?
2: Quelle école? En journée, j'ai une moto, il traîne.
0: Oui. Et après, quand on aura un accident, on a un parent va venir, va dire « Mon enfant, t'es un bon marmaille.
2: Ben, » Ouais. Je vais trouver un auto, baise, aïe, un zèle au moins.
0: Non, mais ça. Monsieur, vous ne parle pas sérieusement. Non, il est en colère, d'accord, mais quand même.
2: Il pousse à vous à bout, là.
0: Oui. Et vous l'avez mis en avant, votre situation de handicap, c'est-à-dire.
2: Mais moi, là, handicapé, moi, dans le fauteuil roulant, moi. Miguel, il paraît dans ma cour. Avec le bruit, le moto, il fout à moi mal de tête.
0: Oui. Bon, c'est difficile à supporter. Ça se passe à la plaine des Palmistes. Alors, les gens de la plaine des Palmistes, peut-être qu'il faudrait dire à monsieur Johnny Payette, si vous le connaissez, que quelqu'un a parlé de sa commune. On a donc parlé de lui à la radio. Il y a quelque chose qui se passe dans la ruelle des Hortensias. Il y a des jeunes, peut-être de 14-15 ans, qui font des rodéos dans cette ruelle, et peut-être que le maire peut mettre de l'ordre là-dedans.
2: Bobby, mais il peut avoir le site Freedom, s'il te plaît?
0: Oui, vous pouvez envoyer tout document. Mais là, mais nous y croire où, monsieur, par contre? Vous pouvez envoyer tous les documents à
2: web@freedom.fr.
0: Web@freedom.fr. Voilà.
2: Ok. Ben, quand ma fille arrive, il me dit envoyer ça pour l'autre.
0: Oui, c'est bon.
2: Allez, Bobby, merci.
0: Oh là là, ok, merci. Allez. Bon, comment faire pour faire cesser de tels agissements? En plus, là, monsieur nous dit que le papa d'un marmaille, c'est un agent de surveillance de la voie publique. Bon, le marmaille, il est mineur. Ça se passe à la plaine des Palmistes. D'après dire de notre auditeur, Radio Freedom, le 99-12-00. Allô?
3: Oui, allô, monsieur Bobby.
0: Bonjour.
3: Bonjour. Je suis bien, salut. Bon. Bonne journée, vous connaissez les.
0: Oui, un petit peu, m'y voit un petit peu, oui, monsieur.
3: Ça fait après, madame, m'appelle après, madame, vous choisissez là-bas après trop de temps, et il reste pas que vous, pas de problème, mais vous, c'est quelqu'un de très fort, comme Max, hein.
0: Oui, merci, mais vous n'avez pas trop le temps, ben, est-ce à dire que.
3: Non, parce que maintenant, un truc pour faire, hein, bah, après, on met moins de trois affaires, hein. Et après, on m'a expliqué, on m'a pas bien enregistré, après, on m'a fait écouter aux autres.
0: Oui. Mais où ça fait écouter à nous ou quoi?
3: Non, ça y arrive, tout le temps, comme il dit une affaire, maintenant, il dit, moi, tout le temps, et vous, là, pour éditer pour trouver, non, c'est pas grave, c'est un radio libre, c'est Freedom, voilà, que je vais être dedans, là. Ça pas dit comme ça, mais il connaît 40, 50 ans, tout ça là, moi.
0: Oui.
3: J'ai toujours été dedans, et là. Mm-hmm. Ça, oui, photos, puis aussi, avec monsieur le président, comme je suis, tout ça là.
0: Oui.
3: Bon, nana, comme il dit, moi, c'est quelqu'un, il connaît. Après, moi, là, il m'a qu'à l'autre, mais il m'a pas les journalistes, ni les auditeurs.
0: Mais qu'est-ce que ça vous veut dire, nous, exactement, là? Parce que depuis que vous êtes arrivé à l'antenne, nous, on n'a pas dit rien, en fait.
3: Oui, non, juste pour dire où. Ou c'est quelqu'un de très bien, Ils comprennent tout. Souvent, ils comprennent, mais le malade, je veux, notre fois, pour lui, je sais pas, je me suis dit, mais il connaît très bien, la prochaine minute, c'est moi, je veux dire où.
0: Monsieur.
3: Oui.
0: Miro Diao, depuis qu'on est arrivé à l'antenne, on n'a pas dit rien, ou là?
3: Non. Dire ouais, bonjour, pas le droit, là.
0: Non, mais bonjour, oui, mais il faut pas que ça dure trois heures. Un bonjour.
3: Non. Ben bon, moi, là, oui, ben on a vu ça prochainement. Alors.
0: D'accord, ben merci, on a revu ça. Bon après-midi. Radio Freedom, bonjour. Allô.
4: Oui, bonjour monsieur, excusez-moi de vous déranger.
0: Ben vous ne me dérangez pas, bienvenue.
4: Oui, je vous appelle parce que j'étais en train de faire ma sieste et je ne sais pas si la personne, les personnes ou la personne a téléphoné qu'ils ont perdu un téléphone dans le chaudron. Parce qu'il y a quelqu'un qui a trouvé un téléphone abonnement dans le chaudron, à côté de chez moi.
0: Un portable ?
4: Oui, un portable.
0: Oui. Est-ce que vous, comment vous savez que c'est un abonnement ?
4: Bah parce que c'est allumé et c'est écrit free.
0: Oui.
4: D'accord. Après, il y a des photos des enfants dessus.
0: Oui.
4: Oui, il y a 1, 2, 3, 4 petites filles.
0: Oui, ne décrivez pas trop le fond d'écran. Ah, oui.
4: Voilà, mais décrivez pas, mais ferme. Oui. Et ben, la personne a déposé là chez moi, là. Il dit, ben, je sais pas, m'appelle Freedom pour voir si, parce qu'il ne connaît pas.
0: Donc, il y a quelqu'un qui a trouvé un téléphone et qui l'a déposé chez vous.
4: Voilà, juste à côté de la rue Lyon, je descends là.
0: Oui.
4: Il y a derrière mon papa, il a dit, monsieur, tel, ben voilà, il a trouvé un téléphone côté de la route, il est là.
0: Oui.
4: Il dit, ben, papa dit, ben, dépose là.
0: Oui.
4: Il dit, m'appelle Freedom pour voir si la personne y reconnaît qu'il a perdu il ou elle, qu'il a perdu son téléphone. Ben, contacte à moi. Appelle à moi.
0: Oui.
4: Ou bien, moi-même, ça dépose, free là-bas, il dépose là-bas.
0: Ben, la personne, il peut appeler là-haut, il peut appeler sur son téléphone aussi, l'opérateur, c'est free.
4: Voilà,
0: et c'est le téléphone free. A été déposé avec votre papa par quelqu'un, et votre papa, là, laisse le téléphone avec vous, qui vient de réveiller de la sieste. Mais bon.
4: Voilà. C'est la rue Lyon-Jou, là, au chaudron.
0: Oui. À quel numéro de téléphone le propriétaire du téléphone peut vous joindre?
4: Le propriétaire ici, ben mon numéro à moi.
0: Oui, vous pouvez le laisser.
4: Non, il veut pas trop.
0: D'accord. Eh ben on va dire à la personne qui a perdu son téléphone. On peut mettre l'annonce d'appeler, sur le site, madame.
4: D'appeler son téléphone.
0: Oui.
4: D'appeler sur la famille peut appeler sur le téléphone, m'a répondre et puis m'a dit exactement où ça il est.
0: Bon, d'accord. On mettra pas sur le site. On va dire au monsieur qui a perdu, monsieur ou madame d'ailleurs, qui a perdu un téléphone de l'opérateur Free au chaudron, qu'il faut téléphoner au 02 62 41 51 51 tout de suite. Ou alors, simplement appeler sur son téléphone puisqu'il semble être, semble fonctionner.
4: Voilà, mais après, les verrouiller, quoi. Mais il peut pas en faire.
0: Ah non, mais même un téléphone verrouillé, quand il sonne, on peut répondre, hein.
4: Non, les bloquer, quoi. Mais on ne touche pas. Ni la sonner, ma monsieur.
0: Bah, madame, si le propriétaire lui appelle dessus, vaut mieux répondre.
4: Mais oui, m'a répondu.
0: D'accord.
4: Il appelle dessus, m'a répondu.
0: D'accord. Les bons.
4: Voilà.
0: Bah, nous fait comme ça. Bah, c'est gentil.
4: Merci beaucoup, monsieur.
0: Merci, hein. Bon après-midi.
4: Allez, au revoir.
0: Allez, au revoir, madame. Radio Freedom, bonjour. Allô? Allô?
5: Oui, allô?
0: Oui, bonjour. Allô?
5: Bonjour.
0: Oui?
5: Oui. Oui, c'est bien Freedom?
0: Oui, vous êtes en direct.
5: Oui, bonjour, excusez-moi. Je vous appelle pour faire un gros coup de gueule.
0: Oui.
5: J'habite la Grande Chaloupe, Saint-Denis, donc sur la route du littoral.
0: Oui.
5: Et ça fait déjà quelques années qu'on a tous l'impression d'être mis à l'écart, que ce soit par la mairie de Saint-Denis, par la mairie de la Possession, par toutes les organisations. Les gens ont des accidents sur la route du littoral, déposent leurs véhicules sur nos places de parking. Ils abandonnent leurs véhicules là.
0: Ah,
5: les véhicules sont là depuis 2 ans.
0: Notamment par rapport à l'arrivée même sur à la Grande Chaloupe, c'est côté Saint-Denis, côté du tunnel, côté Saint-Denis, hein, que les voitures sont abandonnées, c'est ça?
5: À côté de la gare,
0: oui.
5: Sur les places carrément des citoyens.
0: Oui. Et quand les gens déposent la voiture là et les laissent là?
5: Ils déposent et ils laissent. Et ça fait plusieurs fois qu'on appelle la municipale, qui nous disent qu'ils vont passer. Ils passent pas. Ça fait 3 ans que j'habite là-bas, 3 ans qu'il y a des véhicules qui sont garés là.
0: Oui.
5: Sans plaque d'immatriculation. Tant qu'à le facteur qui passe, on reçoit nos courriers avec des impayés, des factures, des trucs 2 à 3 mois après à chaque fois.
0: Oui.
5: C'est des courriers importants, on paye nos impôts comme tout le monde. Et on reçoit nos courriers en retard. Des fois, on reçoit les lettres de rappel avant les premiers courriers des établissements.
0: Mais là, pourquoi vous ne recevez pas votre courrier? Parce que le facteur, il ne dépose pas le courrier parce qu'il ne peut pas s'arrêter?
5: Parce qu'il vient une fois tous les 15 jours, toutes les 3 semaines.
0: Ah, d'accord, c'est un autre coup de gueule.
5: C'est vraiment toutes les, tout ce que ce soit la mairie de la Saint-Denis ou la mairie de la Position, on dépend des deux. Et on a l'impression d'être pris au sérieux par ni l'un ni l'autre.
0: Oui.
5: Une voisine, elle a fait sa carte de bus pour sa fille, pour l'école, pour le lycée. Ça fait déjà 2 semaines que le lycée est rentré presque. Elle a toujours pas reçu sa carte de bus. La pauvre petite est obligée de se débrouiller par ses propres moyens pour aller au lycée.
0: Oui. Habitant de la Grande Chaloupe, côté Saint-Denis. Donc, des voitures qui traînent là depuis... Enfin, les automobilistes, ils ont un problème sur la route du littoral. Ils les laissent leur voiture sur vos places de parking à la Grande Chaloupe. Et en général, ça dure combien de temps à chaque fois?
5: Ouf, il y en a. Ils viennent pas chercher du tout. Et quand il y a des événements pour des associations, là, bizarrement, tous les véhicules qui viennent, qui sont sur la voie, ils sont enlevés dans la semaine. Mais les véhicules qui sont sur les places de parking, on les laisse.
0: Oui, parce
5: que quand il y a le petit train, il y a un gros nettoyage de la rue. Ça, il n'y a pas de problème. Mais par contre, nous qui sommes là tous les jours, on veut juste se garer pour aller chez nous. On peut pas.
0: C'est rageant, ça. Ça, c'est... Il y a de quoi péter un plomb, hein.
5: Et là, moi-même, personnellement, je pense que j'ai appelé la municipale de Saint-Denis, comme on dépend du côté de Saint-Denis, 3 fois. 3 fois, on me dit, madame, on ne nous a jamais appelé pour ce véhicule.
0: Oui, et puis comme les voitures ne sont pas sur la voie publique, mais sur des places, vos places de parking, les forces de l'ordre, ce n'est pas une priorité pour les forces de l'ordre. Donc, et c'est des voitures en panne.
5: Là, si c'est nous qu'on prend et qu'on finit par pousser le véhicule au milieu de la route, il va être enlevé.
0: Je n'osais pas vous le dire, mais oui, mais comment pousser une voiture qui est fermée à clé? Je sais pas si c'est la solution.
5: Mais il y a un moment, on aimerait bien être entendu.
0: Bien sûr, oui.
5: Parce que déjà que la Grande Chaloupe rétrécit à vue d'œil avec les cyclones et tous les dégâts qu'il y a autour, bientôt il y aura plus de place pour les gens qui viennent dans les événements que pour nous qui sommes là, qui habitons là.
0: Oui.
5: Pourtant.
0: Alors ça, c'est un problème. Les gens qui n'ont pas peut-être pas dans leur contrat d'assurance, le remorquage pour prendre en charge leur voiture, je vais les emmener jusqu'au garage. Les gens qui, je sais pas, ils déposent leur voiture sur vos places. Ça, c'est un premier problème. Deuxième problème, le facteur qui vient pas tous les jours, c'est ça?
5: Oui, après qu'ils viennent pas tous les jours, en soi on comprend, on n'est pas beaucoup, mais qui essaye au moins de passer une fois par semaine, déposer notre courrier réellement.
0: Oui.
5: Des courriers qui normalement sont dans 3 jours, 3 jours après dans la boîte aux lettres de n'importe qui à Saint-Denis. Nous, 3 semaines, un mois et demi après, on l'a pas.
0: Non, mais la poste, normalement, devrait assurer le service.
5: Enfin, déjà, pour rentrer notre propre adresse.
0: Oui.
5: Dans les trucs comme la CAF et tout ça, ils ne nous trouvent pas. Ils ne nous trouvent pas. On habite soit à la montagne, soit je sais pas où. Mais ils ne nous trouvent pas, la Grande Chaloupe, Saint-Denis. Je suis dans leur registre. Et après, nos courriers, ils mettent plus de temps prévu à arriver.
0: La majeure partie des habitants de la Grande Chaloupe habitent à Saint-Denis. Hein. Il y a pas beaucoup de maisons côté Possession, je crois.
5: Non, il y en a plus beaucoup. Non.
0: Oui.
5: Et comment la Grande Chaloupe n'est pas répertoriée sur Google Maps, on ne sait pas.
0: Ah bon?
5: Parce qu'il y a quand même la gare.
0: Oui.
5: L'ancienne gare, le train, ça accueille je ne sais combien de touristes tous les premiers dimanches du mois. Oh. Donc les gens, ils arrivent à trouver.
0: Oui.
5: Comment la CAF et les autres établissements ne nous trouvent pas dans leur logiciel? Il n'y a pas une enveloppe à nous où on a une vraie adresse.
0: Oui.
5: Parce qu'on dépend de Saint-Denis, mais qu'on est desservi par la poste de la Possession.
0: On dépend de Saint-Denis, mais c'est la poste de la Possession qui achemine le courrier.
5: Exactement. Donc ça prend plus de temps. Donc on peut rester là et attendre et avoir des factures. Un jour, on va se retrouver sans électricité parce qu'on n'a plus payé notre facture parce que la facture n'est pas arrivée. Moi, ça va. Je suis une personne encore jeune.
0: Oui.
5: Mais il y a quand même la plupart des personnes, c'est des grands mondes, là, ça, Grande Chaloupe.
0: Oui, oui. Bon, madame, on a bien compris.
5: Ils connaissent pas Internet.
0: On a bien compris, effectivement. On a bien compris les difficultés que vous rencontrez. Je dois aller sur la route. Mais j'en reparle un peu après 16h hein, pour proposer à d'autres d'intervenir.
5: Ben, merci à vous en tout cas.
0: Merci.
5: Désolé. Au revoir.
0: Merci, au revoir. Bonjour Myriam.
6: Oui, bonjour.
0: Oui.
6: Bonjour. Je vous appelle au sujet d'un accident qui a provoqué, je pense maintenant, un ralentissement entre Saint-Pierre et Le Tampon. En fait, c'est en bas de la 4 voies, à peu près au niveau de la station de service qui est à droite en montant.
0: Oui.
6: Eh bien, à cause des ralentissements, une voiture a dû arriver, bon, pas spécialement vite, hein, mais comme les voitures étaient en première ou en deuxième, eh ben, elle a dû freiner, je pense, en urgence, et elle a percuté la bande d'arrêt d'urgence centrale. Et donc, vous avez la voie de dépassement qui est bloquée par cette voiture.
0: Quatre voies du tampon, la voiture a percuté la glissière de sécurité sur le terre-plein central.
6: Ouais, c'est ça.
0: Toute seule, hein?
6: Ouais, tout
0: dans le sens Saint-Pierre le Tampon au début de la montée.
6: Voilà, exactement.
0: Merci.
6: À peu près au niveau de la station. Et en fait, je voulais juste en profiter pour.
0: Ah non, mais un petit peu plus tard, s'il vous plaît. Un petit peu plus tard, s'il vous plaît. Il est 16h.
7: Le flash, les toutes dernières informations avec vous, Émilie Dez. Bonjour, Émilie.
8: Et bonjour, Romain. Bonjour à tous. C'est une ingérence, une guerre hybride que mène la Russie, assure Emmanuel Macron. Le chargé d'affaires russe à Paris a été convoqué après l'envoi d'un drone chargé d'explosifs à l'aéroport allemand de Leipzig, une plateforme militaire capitale pour l'armée allemande et pour l'OTAN. L'Union européenne évoque un acte de terrorisme soutenu par un État. L'Allemagne a annoncé des mesures de rétorsion contre la Russie. Les sanctions allemandes sont une nouvelle erreur, a répondu Vladimir Poutine. Le prix du pétrole s'envole en pleine reprise des hostilités au Moyen-Orient. L'Iran dit avoir attaqué des cibles américaines en Irak, aux Émirats et au Koweït. L'armée américaine a de son côté visé des infrastructures militaires iraniennes. Conséquence, le baril de Brent repasse au-dessus des $95. Ce matin, le gaz européen bondit de 6% à la pompe. L'essence est à 2 euros le litre en moyenne, jusqu'à 2,20 euros le litre de gasoil. Le bilan de la crue au Népal s'alourdit. Il est désormais de 1114 morts et 3916 disparus. Le risque augmente de voir des phénomènes du même type se produire en raison de la fonte accélérée des glaciers, prévient le co-auteur d'un rapport de l'ONU. Après les Pays-Bas ce matin, Emmanuel Macron est attendu au Royaume-Uni, à Londres, pour dévoiler la tapisserie de Bayeux, tapisserie prêtée au British Museum. Le chef de l'État rencontrera ensuite le nouveau Premier ministre britannique Andy Burnham pour consolider le récent rapprochement franco-britannique. Le coût de la rentrée scolaire, de la rentrée étudiante a bondi de 25% en 6 ans. Le syndicat étudiant Lafage dénonce une précarité étudiante durablement installée. La rentrée 2026 coûtera en moyenne 3 240 euros pour un étudiant non boursier en licence, soit une hausse de 655 euros par rapport à 2020. La présomption d'innocence a pris un plomb. C'est le sentiment de Sébastien Chenu après l'annulation de la tournée de Patrick Bruel, le député RN invité sur Europe 1 et CNews. Patrick Bruel, mis en examen pour viol, continue de clamer son innocence. Tous les billets achetés seront remboursés. La mort de Jean-Paul Rapneau, le réalisateur entre autres de Cyrano de Bergerac et du Hussard sur le toit, il avait 94 ans. Cyrano de Bergerac avec Gérard Depardieu avait notamment été couronné de l'Oscar du meilleur film étranger et du César du meilleur scénario original. La 83e édition de la Mostra de Venise s'ouvre aujourd'hui. Georges Clooney sera à l'honneur. Il va recevoir un Lion d'or pour l'ensemble de sa carrière. Le film Inc., qui retrace l'histoire du tabloïd The Sun et de son propriétaire Rupert

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11: Il est 16h06. Bonjour et bienvenue si vous nous rejoignez, ça va être le moment de retrouver votre rendez-vous La Moukatali dans un instant. Mais d'abord, cette auditrice a nous annoncé un accident sur les quatre voies du tampon, une perte de contrôle dans le sens Saint-Pierre-le-Tampon au début de la montée. Un automobiliste qui sur la voie de gauche a percuté la glissière de sécurité, prudence et bon courage automobiliste, puisque dans le sens Saint-Pierre-le-Tampon, il y a eu aussi beaucoup plus haut, plutôt au tampon, au-dessus du rond-point Chandelle, un accident entre deux véhicules légers, et là ça provoque encore de la chaîne en ce moment. Et puis cette auditrice là qui avait quelque chose à dire, mais nous n'avons pas pu terminer avant 16h. Allô ?
12: Oui, je suis toujours là.
11: Et vive les forfaits dits illimités. Pardon, nous avons interrompu comme ça, mais l'heure c'est l'heure. Bon, alors de quoi, qu'est-ce que vous vouliez profiter, vous, qu'est-ce que vous vouliez dire, pardon ?
12: Oui, je voulais juste profiter de l'occasion pour demander aux automobilistes de reprendre conscience de l'importance des distances de sécurité, parce que c'est vrai qu'on les met en pratique soigneusement quand on vient d'avoir son permis, et peut-être au fur et à mesure, avec l'habitude, on se permet de ne plus trop les respecter, mais c'est fondamental en fait. Et je vois que beaucoup de ralentissements sont dus au fait que les gens ne respectent pas les distances de sécurité et du coup se mettent à freiner brutalement parce qu'ils sont trop près des voitures qui sont devant. Les distances de sécurité permettent aussi de fluidifier les embouteillages.
11: Imaginons les véhicules.
12: Ils permettent de garder en permanence une petite allure.
11: Imaginons.
12: Les gens ont tendance à trop se coller les uns aux autres et du coup ils freinent.
11: Oui, imaginons trois véhicules A, B et C dans l'ordre. Hein. Le véhicule A roule normalement, le véhicule B suit le véhicule A de trop près et le véhicule C suit le véhicule B à distance correcte. Mais comme le véhicule B est en train de faire le malin et de suivre de trop près le véhicule A, il va freiner d'un coup, ce qui peut provoquer un accident, peut-être même si la distance de sécurité a été respectée avec entre lui et le troisième, le véhicule C.
12: C'est ça. Et les coups de frein brutaux sont provoqués.

0: pied par ceux qui ne respectent pas les distances de sécurité. Et je vois ça très très souvent sur la route.
1: Vous pensez qu'au fil du temps...
0: Je roule pas mal et je trouve que c'est un problème. Les gens collent trop les uns aux autres en fait.
1: Au fil du temps, les conducteurs prennent de mauvaises habitudes.
0: Je crois. Alors je voulais profiter de ça pour rappeler, faire une petite piqûre de rappel entre guillemets, se souvenir de comment on était quand on venait d'avoir notre permis. Et qu'on n'était pas collés comme ça les uns aux autres.
1: Ah, peut-être qu'on conduisait bien quand on venait d'avoir le permis. En tout cas, vous avez patienté tout ce temps pour le dire. Merci.
0: Mais merci à vous de m'avoir laissé m'exprimer. Et puis j'espère que chacun va se dire « Ah oui, c'est vrai, je vais faire attention. »
1: Merci. Allez.
0: De manière à fluidifier tout ça et éviter les accidents, les gens qui freinent brutalement.
1: Oui. Ouais. Bon après-midi, merci.
0: Courage à celui qui s'est pris la barrière.
1: Oui.
0: Tout seul.
1: Allez, bonne route.
0: Oui. Merci. Bon après-midi à vous tous.
1: Bon après-midi, au revoir. Et oui, alors petit rappel, petite piqûre de rappel, on respecte les distances de sécurité trop souvent oubliées. Il faut respecter les distances de sécurité, il faut être vigilant sur la route, un accident est si vite arrivé. Prudence donc, et le service radio guidage, si problème, le 02 62 41 51 51. On trouve la Moukatali maintenant. On va parler de disparition. On va parler du recteur, d'un héros et de lumière dans le ciel. Voici des messages que vous avez laissés sur le répondeur enregistreur de la Moukatali, le 02 62 21 08 08.
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3: Bon, ben, l'ami, ça prend un coup pour tout le monde y perdre. L'ami entend la dame ce matin, dit aux sa fille, dans la ville de Saint-Pierre, on aurait pu être enlevé. De toute façon, la réunion, maintenant, la finale arrive bizarre. Soit le monde, il fait comme si ça, tu comprends pas, ça, tu vois pas, tous les hommes politiques, tout. Parce que le monde, il peut pas perdre. Comme ça, regarde la quantité de jeunes étaient perdus, et après, quand ils trouvent, les morts. Alors, des fois, ils ne conduisent pas, ils vont pas écouter les autres cas, les autres familles. Il trouve à d'autres loin. Mais Wapanana, quelque chose, il va pas à la réunion. De toute façon, là, jamais avoir ça. Mais là, le monde, il pète trop. Il faut chercher la cause. Mais les vraiment bizarres, hein. Les bizarres que le monde, il pète comme ça. Les pas possible. Et en plus que ça, après, quand il trouve les mots. Ah ben, réfléchis bien. C'est que là, quelque chose, il va pas. Ben, il faut chercher pourquoi tout le monde, il pète comme ça. Et quand il trouve les mots, surtout des jeunes. Et à un moment donné, avec que des hommes.
4: Oui, monsieur le recteur de la Réunion, il est bien beau faire le coq sur les plateaux télévisés. Lors de la rentrée scolaire, on fera bien. Tout sera dans l'ordre. Les petits marmailles qui doivent être accompagnés d'une AESH ou SAID n'a pas personne. Deux semaines déjà, l'école a fait rentrer en primaire. Là, certains marmailles n'a pas encore, les pas accompagnés. Ça veut dire quoi? Faire le beau sur les plateaux? Faire croire que l'éducation nationale est au top, que tout marche bien? Il y a des lacunes. Ça, c'est l'avenir des marmailles. Ah, où l'avenir des yaourts, les puits de vent? Ah, arrête, fais chier. Dans la France, c'est en train de couler. Déjà, nous n'a plus le niveau. Il donne marmaille bac, et là, il n'y a pas marmaille. Quand on fait n'importe quoi, franchement, les pas bons, le système français, les plus bons, nous raillerait. Là, nous vient les parents pauvres de devenir un pays africain, tiers-monde. Ça va. Que la bagou, que des conneries.
5: Allô, la Moukatali, bonjour. C'est pour dire comme ça que le monsieur, il sauve les gens dans le bus. Il c'est un héros. Pourquoi le préfet, il veut pas le nécessaire de donner une médaille d'or? Parce que sans lui, il aurait eu de crime. Franchement, on y croit que il, c'est un héros. Voilà, ce que moi j'avais à dire, et bonne journée.
6: Oui, bonjour, la Moukatali. Cook, c'est Média, bonne boucle au soir, téléphone radio, Freedom, garde dans le ciel, ça, qu'est-ce que t'en as en affaire? Quel effet tu mets donc? Parce qu'il y a tous les fois, dans la même façon. Garde dans le ciel, n'est les miens. Où ça, ça, t'es? Quel effet tu mets? Nous, allez dormir, puis vous êtes comme des enfants là-bas, allez.
7: Salut, la réunion, frère.

0: Radio Freedom, 16h13, des bouchons dans le sud. Mathieu, bonjour.
1: Bonjour Bobby, donc c'est pour vous signaler, suite à la sortie de route, juste avant la station service Mont-Caprice en se montant,
0: oui.
1: L'embouteillage arrive à quasiment aux trois brasseurs en se montant. Et par la suite, dès que vous allez arriver sur le tampon, l'embouteillage arrive à la pas trop loin de du radar, à côté de McDo 400, direction le tampon.
0: Là, pour le second bouchon, c'est à cause de l'accident qui s'est produit au-dessus du rond-point des Chandelles.
1: Tout à fait.
0: D'accord.
1: Donc là, et après,
2: un deuxième accident plus bas,
1: donc on va dire là...
0: C'est pas le moment de prendre la voiture dans le sens Saint-Pierre-le-Tampon, on va dire ça. D'accord ?
1: Si, éventuellement, il y a possibilité de soit passer par Berry, ou soit passer par la Ramine des Cabris, Bois d'Olive.
0: Oui.
1: Pour monter au tampon.
0: Oui. Bon, voilà. Et l'accident, la voiture qui a percuté la glissière de sécurité, là, côté terre-plein central, c'est à quelle hauteur ?
1: Avant la station Mont-Caprice, en se montant sur la 4 voies.
0: Sur le côté gauche, oui.
1: Voilà, côté gauche, tout
0: oui,
1: à fait.
0: Avant la station Mont-Caprice, ok.
1: C'est ça.
0: Bon, bah un peu pire que les autres jours, quoi.
1: Ça va encore pour l'instant, mais là, on va dire, les bouchons arrivent à côté des trois brasseurs de Saint-Pierre.
0: Oui.
1: Direction tampon.
0: Bon, prévoyez les premiers coups de frein, secteur des trois brasseurs. Il faut anticiper, il faut garder, il faut respecter les distances de sécurité. Et ne pas... de toute façon, le téléphone, on l'oublie, hein, c'est la possible suspension du permis de conduire. Donc, il faut pas jouer avec la vie des gens et avec votre permis. Voilà. Merci beaucoup, Mathieu.
1: Je vous en prie. Bonne journée à vous.
0: Bonne journée.
1: À la prochaine.
0: Allez, merci. Au revoir. Information pour les auditeurs de Freedom 2. Au moins deux problèmes entre Saint-Pierre et Le Tampon cet après-midi. Secteur des Trois Brasseurs, embouteillage, puisqu'un accident s'est produit. C'est une perte de contrôle avant la station Mont-Caprice, dans le sens Saint-Pierre-Le Tampon. Et puis, plus haut, il y a cet accident au-dessus du rond-point des Chandelles, accident entre deux véhicules légers. Là, les secours sont sur place. La circulation est toujours perturbée. C'est en ville du Tampon. L'arrivée du quintet, l'arrivée définitive pour ce quintet cet après-midi. Il fallait jouer le 9, le 13, le 10, le 6 et le 11. C'était une arrivée, la même arrivée en provisoire tout à l'heure, définitive maintenant. 9, 13, 10, 6 et 11.

0: Freedom, 16h16, le 02 62 99 12 00. Dans la Moukatali, on a parlé tout à l'heure de disparition du recteur. On a parlé d'un héros aussi. Oui, un héros. C'est comme ça qu'on a dit. On peut parler de ce que vous voulez, hein, sur le répondeur enregistreur de la Moukatali. Répondeur enregistreur 02 62 21 08 08. Et la libre antenne. Allô?
1: Bonjour.
0: Oui, bonjour.
1: Tout à l'heure, j'entendais une auditrice parler du facteur.
0: Ah, le facteur pour le courrier à la grande chaloupe, oui.
1: Oui, mais je crois que les facteurs ne passent plus tous les jours.
0: Attendez, ne quittez pas, s'il vous plaît, hein.

0: Le radioguidage accident à Saint-Gilles-les-Bains. Sabine, bonjour.
1: Oui, bonjour. C'est pour signaler un accident sur la route des Cormorans en allant vers Saint-Gilles.
0: Route du théâtre, oui.
1: Voilà, en allant vers Boucan. Une voiture, un monsieur seul, et il n'a pas percuté aucune autre voiture. Hein. Et la voiture est tombée dans le ravin à côté,
0: oui.
1: Dans le petit... voilà. Il était tout seul, donc moi j'étais dans l'autre sens, je me suis pas arrêtée. Les voitures qui arrivaient derrière se sont arrêtées, donc je ne sais pas si le monsieur a fait un malaise ou quoi, mais du coup il y a un gros ralentissement.
0: C'est dans le secteur du bassin des Cormorans ?
1: C'est ça.
0: On ne sait pas s'il a fait un malaise ou... Parce que là, le fossé à droite, il est plutôt profond.
1: Bah, la petite voiture a chaviré dans le fossé.
0: Oui. Et vous avez vu si le conducteur est sorti de la voiture ?
1: Non, du tout. En fait, quand moi je passais, c'est à ce moment-là que la voiture est tombée et il descendait dans le fossé. Tout. La voiture descendait toute seule dans le fossé. Et la personne qui était derrière a remarqué, donc elle a ralenti et a laissé la voiture s'arrêter quoi, en fait,
0: oui.
1: Dans le fossé avant de s'arrêter à sa hauteur. Donc, je ne sais pas après. Je pense que les personnes qui se sont arrêtées ont... On discutait avec lui, mais je ne sais pas s'il a fait un malaise ou quoi, s'il était en mesure de répondre à ces personnes-là.
0: Bon, on lance un appel, là. On espère que ça va pour ce conducteur.
1: Ouais.
0: Merci d'avoir appelé.
1: C'est moi, je vous en prie.
0: Au revoir.
1: Au revoir.
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0: Freedom, 16h19. Information pour les auditeurs de Freedom 2 sur la route du théâtre, secteur du bassin des Cormorans. Il y a une voiture qui est tombée, un autobus qui est tombé dans le fossé sur la droite. Un fossé qui suit la route du théâtre en descendant là, plus haut que le théâtre justement. Et à hauteur du bassin des Cormorans, une voiture dans le fossé. On ne sait pas si le conducteur a fait un malaise ou ce qui s'est passé hein, pour le moment. En tout cas, soyez prudents, c'est sur la route du théâtre. Vos informations au 02 62 41 51 51. Madame, merci d'avoir patienté. On parlait du facteur.
3: Oui, je crois qu'il ne passe plus tous les jours maintenant. Enfin, ça fait quelque temps déjà.
0: Ah bon ?
3: Oui.
0: Mais il passe tous les combien ? Une fois, deux fois par mois ?
3: Non. Ben moi, le facteur qui passe dans... qui dessert mon immeuble m'a dit que c'est un jour sur deux. Mais il ne m'a pas dit quel jour. Bon, je ne l'ai pas demandé non plus, parce que ça peut être lundi, mercredi, vendredi, ou bien mardi, jeudi, samedi, un jour sur deux. Mais les semaines ne se ressemblent pas. Bon, voilà, c'est plus tous les jours.
0: Ah, attendez, bon, là, on ne parle pas de la Grande Chaloupe, on parle de un immeuble.
3: Oui, mais toutes les villes, c'est la même réglementation pour la poste.
0: Oui. Ah d'accord, donc on a inventé un système qui doit permettre de faire des économies, mais de sacrées économies. Le facteur ne passerait plus tous les jours.
3: Non, le courrier n'est plus distribué tous les jours.
0: Ben madame, si le courrier n'est pas distribué, je suppose que le facteur il passe pas.
3: Ben,
0: quand il passe...
3: Une fois ils ont dit, pour les publicités, si, ils viennent déposer tous les jours.
0: Mais là, dans votre immeuble, c'est une chose. Ok, mais là, on parlait de la Grande Chaloupe tout à l'heure. La dame se plaignait d'avoir le passage du facteur tous les 15 jours.
3: Un jour sur deux.
0: Non, mais madame, là, c'était pas un jour sur deux, c'était tous les 15 jours, elle a dit.
3: Pas
0: pareil, hein ?
3: Ouais.
0: Bon, et si le facteur passe déposer la pub et pas les courriers qui sont importants, il passe seulement un jour sur deux, waouh !
3: Celui, quand il porte les pubs, il n'a que ça, que le paquet de pubs.
0: Ah, parce que la pub, c'est pas tous les jours.
3: Peut-être pas.
0: C'est pas
3: courrier et pub en même temps. Hein.
0: Il y a même des grandes enseignes qui ont fait le choix d'arrêter avec ça, de remplir les boîtes aux lettres de papier. On est en train de détruire les forêts. Vous aimez recevoir ces prospectus publicitaires ?
3: Moi, je ne veux pas. Mais ils déposent dans les autres boîtes.
0: Oui.
3: Oui.
0: Bon, ben on va continuer de couper des arbres pour imprimer de la pub. Je rappelle aussi que sur un bon moteur...
3: Jours.
0: sur un bon moteur de recherche, si on tape catalogue avec le nom de la grande surface, en général, on trouve toutes les offres. Merci madame pour cette information.
3: Merci, au revoir.
0: Au revoir. C'est quoi ça, le facteur? Maintenant, c'est plus tous les jours? Le courrier, c'est plus tous les jours? Bon.
4: Allô?
0: Oui, bonjour.
4: Radio Freedom?
0: Oui, bonjour monsieur.
4: Bonjour monsieur, je vous appelle pour l'histoire de facteur. Là.
0: Oui.
4: Je m'appelle pour ça parce que maintenant une famille, des facteurs. Alors, ce monsieur-là, là, ne me donne pas son nom, ben, c'était mon tonton. Et quand il était dans le courrier, là, il était donné 2 semaines après ou bien 1 semaine après, quand il avait envie de courrier, ouais.
0: Oui, mais c'était...
4: Jusqu'à sa retraite.
0: Il a fait ça. Et pourquoi il faisait ça?
4: Ah ben, la méchanceté. Les mauvais. Il y en a 2-3 comme ça, les mauvais.
0: Non, mais monsieur...
4: Ça tout le temps.
0: Monsieur, excusez...
4: Jusqu'à sa retraite.
0: Excusez-moi, hein.
4: C'était par la retraite.
0: Excusez-moi.
4: Il était dans tout le temps en retard. De monde se ban courrier, de monde attendre de ses retraites. Il était fait exprès, il était dans tout le temps en retard. Il était travail Saint-Denis. Il donne pas son nom, mais il était à travail Saint-Denis.
0: Oui. Mais est-ce que, oui, mais il voudrait comprendre, monsieur, hein. Quand, le fait de faire ça, est-ce que ça veut dire que les autres jours où il te donne pas de monde le ban courrier, il était attendre 2 semaines, est-ce que lui n'avait, en faisant ça, lui n'avait moins de travail? Ou alors lui faisait s'étonner normal, mais il faisait ça juste ça pour ennuyer les gens?
4: Tout simplement.
0: Non, mais t'es un paresseux. C'était pas pour ennuyer les gens, c'était pour pas...
4: La méchanceté, monsieur Midiaou, c'est un bouc, t'es mauvais. Parce qu'il était connu, quand on avait la grève, 12 ans dans la poste à Saint-Nina. Il était fait parler, Saint-Catelin. Il était fait pas. Après, tu mal parles de monde, à droite, à gauche. Mais enfin, bref.
0: Ah, aussi, vous parlez plutôt pas trop bien de lui, hein.
4: Ben non, c'était mon tonton.
0: Oui.
4: C'était mon tonton. Mais il était mauvais parce que toute réputation, quand tout le monde il parle par là, il dit ah, vous connaissez, ah, cette famille, il dit, ah, tu croyais là, maintenant 2 semaines, maintenant 3 semaines, t'es arrêté un coup. Ah, ah.
0: Un drôle de tonton, hein.
4: Ah, oui, monsieur, mais il dit, ah, on a fait, hein. Voilà, réunion là, de monde, quand il y a envers, ou les jaloux de famille, même ou de propre famille, même les jaloux. Quand il y a une petite place, elle est comme ça, hein.
0: Non, mais il faisait ça pour tout le monde.
4: Ben, il faisait ça pour tout le monde, oui.
0: Oui, oui.
4: Voilà.
0: Bizarre.
4: Tout le monde, mais...
0: Bizarre comme façon de fonctionner.
4: Ah ben oui, mais connais, les comme ça, hein.
0: Oui.
4: On est jaloux.
0: Bon.
4: C'est ça.
0: Et voilà, jusqu'à sa retraite, lui l'a fait ça.
4: Hein?
0: Jusqu'à sa retraite, lui l'a fait ça.
4: Jusqu'à sa retraite, il t'a fait ça.
0: Oui. Bon.
4: Il est bien connu, lui. Mais bon. Bref. Voilà, monsieur. Merci à vous.
0: Oui.
4: Bonne soirée, Azot.
0: Oui, bonne soirée. Merci, monsieur. Le facteur. Et donne le courrier tous les 15 jours. Pourquoi? Pour ennuyer les gens. C'est ce que son neveu vient de nous dire, hein. Bon, Radio Freedom, allô.
5: Oui, bonjour.
0: Bonjour, madame.
5: Oui, ben, nous, à Saint-Gilles-Léo, en fin de compte, il passe peut-être une fois par semaine, je sais pas. Un jour, j'ai demandé, on m'a dit, ben, il n'y a plus de facteur, c'est la galère.
0: Oui.
5: Voilà. Donc, c'est vrai que c'est un problème, hein, parce qu'il y a du courrier qui arrive en retard. Donc si c'est des factures qui sont pas prélevées, ben voilà quoi. Le problème est là.
0: Eh ben.
5: Oui. Voilà.
0: Mais c'est pas une obligation de la poste, il y a pas une obligation, madame. Il y a pas une obligation de la poste d'assurer le service.
5: J'en sais rien, mais en fin de compte, maintenant c'est vraiment voilà. Et avant c'était pratiquement tous les jours. Tous les jours. Mais là, moi, j'ai ma maman qui attend un relevé de banque. Et ben, la fois dernière, elle n'a même pas eu. Elle est allée chercher après à la banque. Non, mais c'est... Voilà. J'avais reçu aussi une facture. Ben, j'ai dit heureusement que ce n'était pas en prélèvement parce que c'est arrivé au moins 1 semaine après dans ma boîte aux lettres.
0: Oui, mais bon, pour certaines factures, ça. Dans certains cas, ça peut entraîner des frais. Tout ça à cause de quoi? À cause de la poste?
5: Ben oui, justement, parce que c'était EDF, mais moi, c'était prélevé, ça va.
0: Oui.
5: Mais quelqu'un qui n'est pas prélevé, mais et or que voilà, ça faisait longtemps que c'était posté, donc je comprends pas. J'arrive pas à comprendre. Ils ont un problème, il n'y a plus de facteur. Et ben voilà. On fait avec.
0: Les colis n'arrivent pas en temps et en heure. Les courriers n'arrivent plus en temps et en heure.
5: N'arrivent plus.
0: Oui.
5: Ah, quand je vous appelle et que je vous ai, Bobby,
0: oui.
5: Je pense à mon papa.
0: Ah bon?
5: Oui, parce que c'était un fidèle auditeur de Freedom.
0: Oui.
5: Et il aimait bien discuter avec vous.
0: Vous pouvez nous dire. C'était un auditeur qu'on connaissait son nom?
5: Warouiz.
0: Oui.
5: Il donnait des conseils, voilà, il aimait bien conseiller les gens et tout. Donc il appelait souvent. Quand c'était vous.
0: D'accord.
5: Voilà.
0: Et il est parti. Voilà, voilà. Il est parti il y a longtemps.
5: Il y a 4 ans.
0: Oui.
5: Mais bon, c'est pas évident.
0: Certainement, bien sûr, madame. Bah, écoutez.
5: C'est pas évident, c'est comme si c'était. Voilà.
0: Oui.
5: Je me rappelle une anecdote. Un jour, il m'appelle, il était en soins intensifs. Il me dit le matin de bonne heure, il me dit ah, ça va pas du tout et tout et tout. J'ai dit bon, écoute, t'inquiète pas, papa, après je monte. Je rentre dans la voiture, j'arrive au portail, je l'entends qui parle, c'est Freedom. Oui, je suis en soins intensifs, mais bon, dans l'année. Oh, je l'ai rappelé, je dis mais papa, mais alors. Il avait pas du tout la même voix. Ça m'avait fait rigoler parce que j'ai dit bon, là, il parlait bien. Et avec moi, bon, crier quoi.
0: Oui, il devait apprécier ses interventions à la radio, hein.
5: Mais il fallait son poste de radio, hein.
0: Oui. À l'hôpital, il avait son petit poste.
5: Ah oui. Ah oui, et tous les soirs, il écoutait, même dans la journée et tout, hein, c'était toujours Freedom.
0: Oui. Il était de quel endroit, voilà. Votre papa?
5: Saint-Gilles-Léo.
0: Wow, Yves de Saint-Gilles-Léo, oui.
5: Oui, enfin, il avait fait. Il avait travaillé à l'Action Rayonnaise, il avait fait RFO, il avait fait la chronique sportive avec Anicette et Morel.
0: Ah, toute une époque, ça. Jean-Yves Morel, Christian Anicette.
5: Voilà. Et bien, lui aussi, il passait à la télé aussi en ce temps-là pour l'action, pour le foot et tout, quoi.
0: Oui.
5: Voilà. Voilà. Ben, bon après-midi à vous.
0: Bon après-midi à vous, madame. Je vous remercie. Et on a une pensée pour votre papa, Yves.
5: Voilà. Merci beaucoup. Merci.
0: Merci. Au revoir. Il est 16h29. On marque la pause.

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12: 16h32, le 99 12 00. Alors le facteur, est-ce que c'est toujours tous les jours ou la donne a changé? 99 12 00, allô?
13: Bonjour monsieur.
12: Bonjour.
13: Matin, mon radio, s'il me fait harcèlement moral, non, harcèlement aux oreilles.
12: Ou l'enseigne.
13: Oui, voilà. oui, voilà, on est en train de parler de facteurs.
12: Oui.
13: Ah, nous, si une facteur, il passe tout le temps, tous les jours.
12: Mais, ah, ici, c'est où?
13: Oui, mais le seul petit bémol, comme tout va aller sur la route, mais n'oublie pas, dépose mon chèque. Que ça lui fait, il dépose facture, puisque oublie.
12: Ben, facteur, il emmène encore le chèque, comme il est là. À une époque, tu emmènes de l'argent.
13: Oui, d'accord.
12: En espèce.
13: Pas plaisante, mais vraiment. Vous voulez pas les pages, mon chèque, hein.
12: La plaisanterie, ok. Eh ben oui, mais le facteur, souvent porteur de mauvaises nouvelles, mais pas que. les factures, les impôts, bon, ça passe par, ouais. Par la poste. C'est pour ceux qui ont choisi la version papier.
13: D'accord. Avant, tu amènes chèque, tu amènes l'argent directement, la bourse, l'école, tout cela, tu donnes l'argent liquide.
12: Ah, il y a, mais il gagne plus ça aujourd'hui. Imagine, ah, écoute, tous les jours, le facteur t'es fait agresser à lui aussi, t'es fait ça encore.
13: Exactement, mais jamais. Avant, non. Avant, t'es agressé pas.
12: Avant, oui.
13: Quand le monde l'a peuplé, il fait plus ça, fait comme ça. Mmh. Jamais.
12: Et quand on dit le facteur, il passe tous les jours, là, c'est où, ça?
13: Plateau Caillou.
12: Oui.
13: Ouais, les arcades, en montant là, tout ça, là.
12: Mais normalement, c'est la norme, non? La norme, hein? La normalité des choses de passer tous les jours, non?
13: Exactement. Oui, ben ici, moi, pas du tout. Les...
12: Oui.
13: Voilà.
12: Soit et on a un bon facteur.
13: Exactement. Soit publicité, soit aller passer tous les jours en publicité ou bien l'aide, tout ça là, quoi.
12: Oui.
13: Voilà. Mais seulement, c'est qu'il ne dépose pas, il ne dépose pas facture.
12: Bonne journée, bonne après-midi. Bonne journée, merci. Allez, au revoir, monsieur. Radio Freedom, allô?
14: Oui.
12: Bonjour, oui.
14: Oui, bonsoir, monsieur Bobé. Bon, on va dire, comme ça, à midi, là, hein, nous l'avons eu un petit coupure courant. Mais depuis que là, la pointe télé n'en a le courant, mais le télé, ça va dessus. Comment, pas de signal, pas de signal.
12: Oui.
14: Embêtant.
12: Où ça vous habite?
14: La Fontaine Saint-Leu.
12: Ah, maison, maison ou appartement?
14: Non, la maison, maison.
12: Oui. Et où l'a rallumé au décodeur?
14: Si, elle est allumée, les deux, elle est allumée.
12: Oui.
14: Mais elle n'a pas de signal dans la télé.
12: Depuis la coupure de courant?
14: Comment?
12: Depuis la coupure de courant.
14: Oui, oui, depuis la coupure de courant, là, la télé n'en a un problème.
12: Et c'est quoi comme... on regarde quoi à la télévision? Enfin quoi, mieux veut dire, on regarde quel système de télévision? C'est la TNT ou c'est les chaînes par satellite?
14: La box.
12: La box, oui.
14: Oui.
12: Vous l'avez vérifié si la box a bien redémarré?
14: Ben, enfin, si bien l'avez regardé, oui, mais...
12: On a Internet, vous l'avez essayé?
14: Oui, nous l'avons essayé tout.
12: Internet, c'est bon, le téléphone fixe, c'est bon.
14: Téléphone aussi, oui, mais juste la télé, même, il dit seulement pas de signal, pas de signal.
12: Peut-être c'est trois fois rien, peut-être que c'est juste un truc à sélectionner, une entrée HDMI, il ne connaît pas, c'est où même l'a installé tout ça?
14: Comment?
12: C'est où même l'a installé, mais attends monsieur là, bonjour monsieur.
5: Bonjour.
12: C'est où le mari l'a installé la télévision et
5: Madame
12: le décodeur?
5: Orange.
12: La télé d'Orange?
5: Oui, oui.
12: Oui. Ben, faut regarder si le décodeur est allumé. Décodeur à son tour.
14: Mais là, nous la semaine, parce que par rapport, il mange pas.
12: Oui. Ben, faut reprendre, enfin, faut vérifier, mais par contre, faut pas trop débrancher le banc de matériel, parce que si on débranche, oui. Faut rebrancher au bout de quelques secondes, parce que comme ça fonctionnait avant.
14: Oui.
12: Ben, ça devrait fonctionner.
14: Oui, oui.
12: Vous pouvez commencer par le téléviseur, vous débranchez le téléviseur. Mais enfin, bon, si sur l'écran, c'est affiché pas de signal, c'est qu'il y a quelque chose. Bon, sélectionnez bien la source, HDMI 1, HDMI 2, tout ça, hein. Et voir si le décodeur est allumé, monsieur, madame.
14: Si le décodeur est allumé.
12: Oui, le décodeur d'Orange, là. D'accord.
14: Là, monsieur, nous l'atteint.
12: D'accord, ben, ça de l'atteint, oui. Mais,
14: oui.
12: Mais il faudra allumer et recommencer d'essayer.
14: À rallumer, à recommencer, à regarder.
12: Oui.
14: Oui. Ben oui, ben oui, mon garçon, on va essayer de regarder.
12: Vous avez une box Orange, un décodeur Orange et une télé.
14: Décodeur Orange, oui.
12: Oui. Et le décodeur, lui, marche avec une antenne parabolique ou bien lui les brancher avec la box?
14: Il dit c'est la fibre.
12: C'est ça, ben, si on n'a pas internet, mais où diamant tout dimanche. Bizarre. La Fontaine Saint-Leu, on va voir s'il a des réactions, hein.
14: C'est bon, d'accord.
12: D'accord, allez.
14: Merci bien.
12: De rien.
14: Allez, au revoir.
12: Bon après-midi, madame et monsieur. Radio Freedom, bonjour. Allô.
15: Bonjour.
12: Oui.
15: Vous m'y appeler sur les histoires de facteurs.
12: Oui.
15: Moi, midi, les facteurs n'est pas en retard.
12: Les facteurs quoi?
15: Les pas en retard.
12: Les pas en retard.
15: Oui, le courrier y arrive toujours, toujours à l'heure.
12: C'est quoi un courrier à l'heure?
15: Ben, par exemple, il donne un exemple. Par exemple, il paye la facture. Ben, c'est mon exemple à moi. Hein.
12: Mm-hmm.
15: Il paye la facture électricité. Eh ben, il arrive toujours en retard, mais toujours à la même heure.
12: Lol.
15: Lol, je vous jure.
12: Non, mais c'est vrai que comme système d'EDF, là, c'est en envoi lent, il me semble. Donc, quand vous recevez le courrier le 10, par exemple, il arrive que la date limite de paiement soit le 8. Mais je crois que l'opérateur sait ce qui se passe. Et pour les retards de 2-3 jours, vous n'avez pas de frais, c'est vrai?
15: Ouais, ben après 2-3 jours, je m'y connaissais pas, mais au bout de 15 jours, oui, j'ai des frais.
12: Oui.
15: Ben.
12: En général, la facture, vous la recevez combien de jours après la date limite?
15: Alors, date limite... alors, par exemple, c'est le 29. Là, aujourd'hui, on est le 2, le 3. Allez, ouais, on va dire le 2, le 3, il arrive.
12: Ah ben, il faut dire à l'opérateur, arrête un coup avec ça, hein. Pas bon, là.
15: Ben voilà, donc ça, c'est pas la poste, ça.
12: Factures sont envoyées un peu tard.
15: C'était pour ça. Hein, c'est...
12: Bon, les factures, le facteur, il est toujours à l'heure.
15: Voilà, le facteur est toujours à l'heure. Les réguliers est toujours en retard.
12: Allez, merci. Allez, monsieur.
15: Merci à vous.
12: Bon après-midi. Radio Freedom, bonjour. Allô.
16: Allô, oui, bonjour.
12: Bonjour, madame.
16: Je vous téléphone, monsieur, pour vous signaler que l'on n'a pas d'internet depuis la semaine dernière.
12: À quel endroit?
16: À Saint-Benoît.
12: Oui. Plus d'une semaine de coupure. On sait à quoi c'est dû?
16: Non, ben on ne sait pas du tout. C'est la Canal Box.
12: Oui. Et mais vous avez pas vu un câble arraché, un tracteur, non?
16: Non, non, non.
12: Et c'est chez tout, dans tout le quartier pareil?
16: Ah, je sais pas. La télé, on voit que Antenne Réunion et Réunion Première. Pas grand chose, quoi.
12: Il vous reste seulement deux chaînes pour la télévision?
16: Non, sur. Je vous passe ma petite fille, elle sait mieux que moi.
12: Oh, oui, d'accord.
17: Bonjour.
12: Bonjour. Ah, qu'est-ce qui se passe avec Internet? Il n'y a plus?
17: En fait, la box, il n'y a plus d'Internet et on ne peut plus regarder les trucs en direct.
12: On ne peut plus regarder les trucs. Mais vous n'avez pas une parabole? Parce que Canal Box avec la télé, avec Canal Plus, ça fonctionne même s'il n'y a pas Internet, normalement.
17: On peut que regarder les trucs en direct.
12: Ah voilà, on peut regarder les trucs en direct, d'accord. Donc la télévision, ça fonctionne, toutes les chaînes.
17: Oui.
12: Et qu'est-ce qui ne fonctionne pas?
17: Netflix et tout ça.
12: Comment?
17: Netflix et...
12: Ah oui, ben voilà, il n'y a pas Internet. Bon.
17: Et voilà.
12: Et il n'y a peut-être pas de téléphone fixe aussi.
17: Ben, si, là, justement, on appelle avec le téléphone fixe.
12: Bon, il n'y a pas Internet. Ah, c'est curieux, parce que le téléphone fixe, normalement, il a besoin d'Internet pour fonctionner. Vous avez le téléphone fixe et vous n'avez pas Internet. Curieux, ça.
17: Ouais.
12: C'est à quel endroit de Saint-Benoît?
17: Rue Ferdinand-Aubert.
12: Rue Ferdinand-Aubert à Saint-Benoît.
17: Oui.
12: Bon. C'est un peu long, là, hein?
17: Hein?
12: C'est un peu long. Tu as besoin d'Internet pour les devoirs aussi? Non.
17: J'ai pas compris.
12: Tu as besoin d'Internet pour l'école?
17: Non.
12: Non. Bon, rue Ferdinand-Aubert à Saint-Benoît, le signalement est fait. Merci.
17: Merci.
12: Merci. Au revoir et gros bisous à mamie. Il est 16h41. Avec Mathieu pour cet accident au tampon. Bonjour Mathieu.
18: Oui, bonjour. C'est juste pour vous annoncer, pour vous dire que bah, y a les camions d'épanage qui est arrivé, mais grosse embouteillage qui va bientôt arriver à la station à Rayapin sur la 4 voies. Total, là, en face de deux stations à côté.
12: Vous voulez dire dans le sens Saint-Louis-Saint-Pierre?
18: Moi c'est dans l'autre direction, mais l'embouteillage de l'autre côté, ça va bientôt arriver au niveau de la station Total.
12: Oui, c'est la Total Pierrefonds. C'est-à-dire que dans le sens Saint-Louis-Saint-Pierre, ça commence à hauteur de la station Total.
18: Ouais, ça va arriver là.
12: Ça va
18: arriver.
12: Oui. Bouchon c'est monstre bloqué, donc.
18: Ok, voilà.
12: Oui. Alors bouchon monstre dans le sens Saint-Louis-Saint-Pierre, ça commence à hauteur de la station Total Pierrefonds.
18: Et dans l'autre sens, pareil comme tous les soirs, dans le sens Saint-Pierre, Saint-Louis, ça commence à être bouchonné à la station de Arayapin, voilà.
12: Dans le sens Saint-Pierre, Saint-Louis.
18: Voilà, comme d'habitude.
12: Ben voilà, c'est un peu comme d'habitude, c'est la saturation.
18: Voilà, on ne change pas une équipe qui gagne.
12: Allez, merci.
18: Merci à vous, monsieur, au revoir.
12: Merci, bonne soirée, au revoir. Information pour les auditeurs de Freedom 2, des embouteillages sur la 4 voies dans le sens Saint-Louis, le tampon à hauteur de Total Pierrefonds dans ce secteur. Prévoyez, un petit peu avant, prévoyez de freiner. Embouteillage dans le sens Saint-Louis, Saint-Pierre, Saint-Louis, le tampon si vous préférez sur la montée vers le tampon. Il y a eu aussi cet accident sur la voie de gauche, un accident tout à l'heure. Dans le sens Saint-Pierre-le-Tampon, avant la station Mont-Caprice, et puis beaucoup plus haut, au-dessus du rond-point des Chandelles, il y a eu un accident entre deux véhicules légers. Est-ce que la route a été dégagée? Si vous avez des informations, merci de faire le 02 62 41 51 51. J'ajoute qu'il y a aussi des ralentissements de la circulation dans le sens Saint-Pierre-Saint-Louis cet après-midi. Freedom, allô?
19: Allô, oui, bonjour.
12: Bonjour madame.
19: Je suis heureuse d'avoir la ligne. Ça fait un peu de temps que la ligne est vraiment... C'est comme un petit peu le ticket de l'auto pour avoir. Alors,
12: oui.
19: J'ai trois choses. Si j'ai le temps, j'aimerais bien en parler.
12: Oui.
19: Le premier qui me vient, c'est les détroits d'Hormuz.
12: Oui.
19: pour moi, c'est un peu, on va dire, comment dire, c'est un peu une trappe qu'on va faire augmenter l'essence pour que les gens payent un petit peu plus cher. Si c'est pas fait exprès de faire une guerre contre tout ça, pour que nous, les petits, on va payer l'essence un petit peu plus cher, comme d'habitude.
12: Alors là, pardon, mais on n'est pas trop proche du un petit peu plus cher, c'est beaucoup plus cher.
19: Oui, ben justement,
12: et
19: pour eux,
12: Donald Trump est en train de faire la pluie et le beau temps dans le détroit d'Ormuz, c'est une
19: voilà.
12: réalité.
19: Et ben, c'est ce qui avait passé, c'est qu'il avait dit qu'il n'y aura pas de guerre quand il sera là.
12: Ah bon?
19: Bah oui. Qu'il avait dit.
12: Oui.
19: Ben, c'est ce que là, je vais venir juste après. Quand il y a les politiciens qui vont venir donc faire le grand débat, etc., voter pour moi, etc., comment on va les croire maintenant? Parce que nous aussi, on va bientôt voter.
12: Ben, vous allez peut-être bien devoir choisir votre candidat préféré pour la présidentielle l'année prochaine.
19: Exactement. Et on a déjà passé dedans. On a fait vraiment passer le doigt sous le nez. Avec tout ce qu'on a passé là, je me demande encore à qui voter, à qui faire croire, parce qu'il est beau parleur, il y en a eu beaucoup, d'accord? Tout le monde, on a promis beaucoup de choses, mais on a fait très peu. Quand on regarde, il n'y a que uniquement la Réunion qu'on a la vie chère, parce que le pétrole, il est cher, mais qui a voulu? Est-ce que c'est nous ou bien est-ce que c'est eux? Parce que si on regarde bien là...
12: Vous êtes en train de nous dire, madame, que vous pensez qu'au sein de notre gouvernement, il y a des gens qui sont contents les carburants soient chers?
19: Oui, que le carburant, non, parce qu'eux, ils ne tiennent même pas un sou dans leur poche. C'est nous qui payons.
12: Oui.
19: Le truc, c'est là. C'est les manchances qui nous font croire qu'ils vont baisser ceci, ils vont être pour nous, ils vont être ceci, ils vont être cela. Mais après, quand ils arrivent au pouvoir, ben, on y va aux oubliettes parce qu'ils ont déjà là. Ben, on peut rien faire après. On peut rien
12: mais,
19: faire.
12: Mais on ira. On ira peut-être voter l'année prochaine, premier, deuxième tour. Vous irez, vous?
19: Ben, je vais voir maintenant si j'ai envie de voter encore pour des pourritiers pareils. Parce que pour moi, j'en ai plus de confiance là. Pour cette année-là, franchement dire. On a arrivé à un moment donné, quand on regarde le retraite, les personnes qui travaillent et qui payent et qui payent et qui payent encore, ça veut dire quoi? Et ben, ces petits cons-là, de toute façon, même si on le met excessivement cher, ils vont acheter. Ils vont acheter. Donc, on va le mettre encore le prix plus haut. De toute façon, ils vont acheter. Ils n'ont pas le choix.
12: Donc, et quand vous avez parlé, je cite, de pourriture, vous désignez les hommes politiques?
19: Oui.
12: Oui. Bon, après, si vous ne votez pas, il y en a toujours qui iront voter et vous allez laisser les autres décider.
19: À un moment donné, quand on pense à soi, quand on pense à soi, on dit, on va le voter encore une fois? On va voter pour qui maintenant? Pour qui? Quand on regarde des têtes, ben, ils viennent de quoi? De même branche de l'autre. Ben, si, par exemple, on avait fait la même chose, il y a 10 ans, je crois, de cela, ben, on avait voté soi-disant pour quelqu'un, et l'autre parti en a voté pour quelqu'un, et après tout le monde a donné le vote pour le monsieur président qui est actuel.
12: Non, c'est pas le monde, le président est élu au suffrage universel. C'est vous, enfin c'est les électeurs qui ont voté pour Emmanuel Macron.
19: Parce que normalement il faut attendre que tous les bureaux de vote soient comptés.
12: Non madame, en fait le système en métropole... À 20h, l'heure de fermeture des derniers bureaux, ils ont des sondages sortis des urnes. Donc les résultats qu'on communique, que les instituts communiquent à 20h une seconde, c'est des résultats c'est des sondages sortis des urnes, ils ont travaillé dessus bien plus tôt dans la journée. Et en général, ça donne le résultat de l'élection. Hein. Mais vous croyez que tout ça, c'est truqué, vous?
19: Oui, parce que quand on regardait avant, il y a le sondage et il y a le compte qu'on compte donc manuellement.
12: Non mais le dépouillement,
19: c'est la même chose.
12: Le dépouillement, les instituts de sondage ont tout ce qu'il faut.
19: Ben on peut pas sonder parce que c'est dans l'enveloppe. On sonde comment?
12: Non, non, c'est-à-dire que en fait, vous enquêtez, vous envoyez des enquêteurs au bureau de vote, et une fois que les gens ont voté, ils demandent.
19: Non, il faut dépouiller pour voir. Pour moi, tout ça là, c'est tricky. C'est tricky tout ça.
12: D'accord.
19: Regarde, je parle autre chose encore si j'ai encore le temps.
12: Très vite. Hein.
19: On avait promis de donner, le voyage à monsieur et madame, tout le monde qui a de la famille en métropole. Vous voyez de qui je veux parler?
12: Pas du tout.
19: La belle dame qui s'assoit là et qui voyage très bien. Et que nous, maintenant, on faut attendre 4 ans pour voyager.
12: La belle dame qui s'assoit.
19: Bello.
12: Ah, madame Bello?
19: Oui.
12: Bah, madame Bello, elle paye pas les billets en tant que présidente, c'est la région qui paye ses déplacements. Pareil pour les députés.
19: Ben justement, et ben nous, elle avait dit si on vote pour elle, elle va nous aider à la famille de rejoindre la famille. Mmh. Elle a fait quoi?
12: Oui.
19: Tout contraire.
12: D'accord. Bon, on va conclure là-dessus. Il est l'heure. Merci madame.
19: De rien, bonne soirée.
12: Bonne soirée. Il est 16h50. 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

0: Au tampon, décès de Madame Adat Marie Alda, née Potin. Madame Adat Marie Alda, née Potin, domiciliée au tampon, décès survenu hier à l'âge de 90 ans. Le convoi mortuaire sortira du centre funéraire sud L'Île-Paradis à Saint-Pierre demain. La bénédiction aura lieu en la chapelle du centre funéraire sud à 13h30 demain après-midi. Suivra la crémation. En métropole à Vaux-en-Velin, décès de Madame Dallot Marie Sylvette, originaire de Elbourg à Salazie. Madame Dallot Marie Sylvette, décès survenu dimanche 23 août à l'âge de 79 ans. La bénédiction aura lieu en métropole en l'église Notre-Dame à Vaux-en-Velin à 10h demain matin. À Bracanotte, Saint-Benoît, décès de Monsieur Ramdam Erlan Étienne. Monsieur Ramdam Erlan Étienne, décès survenu hier à l'âge de 68 ans. La crémation se fera au crématorium de Prima à 13h demain. À Sainte-Suzanne, décès de Monsieur Nicolas Joseph Firmin. Monsieur Nicolas Joseph Firmin, ouvrier agricole à la retraite, décès survenu hier à l'âge de 93 ans. Le convoi mortuaire sortira de son domicile au 40 chemin Boucle d'Angot à Sainte-Suzanne demain. La bénédiction aura lieu en l'église Sainte-Vivienne de quartier français à Sainte-Suzanne à 10h demain matin. L'inhumation se fera au cimetière de quartier français. À Saint-Joseph, décès de Monsieur Folio Joseph Justin dit Tiné. Monsieur Folio Joseph Justin dit Tiné, décès survenu hier à l'âge de 84 ans. Le convoi mortuaire sortira de la salle des veillées de Vincent-Deau à Saint-Joseph demain. La bénédiction aura lieu en l'église de Saint-Joseph et l'inhumation se fera au cimetière du même lieu. À Belmaine-Saint-Paul, décès de Madame Veuve Maroudin Viramalé Maurice, née Ringuin-Véléien, Amélie. Madame Veuve Maroudin Viramalé Maurice, née Ringuin-Véléien, Amélie, ancienne cuisinière de l'école de Belmaine-Saint-Paul. Décès survenu aujourd'hui à l'âge de 93 ans. Le convoi mortuaire sortira de son domicile au 11 chemin Morel à Belmaine-Saint-Paul demain. La bénédiction aura lieu au domicile à midi demain. L'inhumation se fera au cimetière de l'étang salé. À Basse-Terre, Saint-Pierre, décès de Monsieur Liego Emmanuel Richard. Monsieur Liego Emmanuel Richard, décès survenu aujourd'hui à l'âge de 74 ans. Le convoi mortuaire sortira de son domicile au 24 rue Simandef, à Basse-Terre, à Saint-Pierre. La bénédiction aura lieu à l'église de la Ligne Paradis à 10h demain matin. La cérémonie laïque sera organisée au centre funéraire sud Ligne Paradis demain à 11h. À Saint-Denis, Sainte-Clotilde, décès de Madame Galix Berthe, dite Fifi. Madame Galix Berthe, dite Fifi, originaire de commune Prima, fille de Monsieur Galix Adolphe et Madame Etia Bertha, décès survenu hier à l'âge de 74 ans. Le convoi mortuaire sortira du centre funéraire de Bois-Rouge à Sainte-Marie. L'heure, la date et le lieu des obsèques seront communiqués ultérieurement. À Saint-Benoît, Sainte-Anne, décès de Madame Boyer, née Waro Marie-Cécilie. Madame Boyer, née Waro Marie-Cécilie, décès survenu aujourd'hui à l'âge de 96 ans. Le convoi mortuaire sortira de la maison funéraire de Brapanon demain. La bénédiction aura lieu en l'église de Brapanon à 15h demain après-midi. L'inhumation se fera au cimetière de Sainte-Anne. À Boisneuf-le-Saint-Paul, décès de Madame Tréport Marie-Rosalie, née Waro. Madame Tréport Marie-Rosalie, née Waro, décès survenu hier à l'âge de 96 ans. Le convoi mortuaire sortira de son domicile au 38 chemin Zéphyr à Boisneuf-le-Saint-Paul. La bénédiction aura lieu en l'église de Boisneuf-le-Saint-Paul à 11h demain matin. L'inhumation se fera au cimetière du même lieu. À Saint-Joseph, décès de Monsieur Inguéé Noël Christophe. Monsieur Inguéé Noël Christophe, décès survenu aujourd'hui à l'âge de 80 ans. Le convoi mortuaire sortira de la chambre funéraire du Butor à Saint-Joseph demain. La bénédiction aura lieu à l'église du Butor à 15h demain après-midi. L'inhumation se fera au cimetière du même lieu. À Saint-Denis, les Camélias, décès de Monsieur Écormier Clovis Léonard. Monsieur Écormier Clovis Léonard, décès survenu aujourd'hui à l'âge de 89 ans. Le convoi mortuaire sortira du centre funéraire de Prima. L'heure, la date et le lieu des obsèques seront communiqués ultérieurement. À Boisne-Neuf-le-Saint-Paul, décès de Monsieur Ramanan, Joëlina, Alfredi, André, Oria, dit Freddy. Monsieur Ramanan, Joëlina, Alfredi, André, Oria, dit Freddy. Fils de Monsieur Sabotzi, Frédéric et Madame Ramanan, Joëlina, Odile. Décès survenu dimanche 30 août à l'âge de 22 ans. L'heure, la date et le lieu des obsèques seront communiqués ultérieurement. À Saint-Pierre, décès de Monsieur Rivière, Jacques, Jimmy. Monsieur Rivière, Jacques, Jimmy, décès survenu aujourd'hui à l'âge de 49 ans. Le convoi mortuaire sortira de la chapelle du centre funéraire sud. L'heure, la date et le lieu des obsèques seront communiqués ultérieurement. À Saint-André, décès de Monsieur Gossard, Louis Valère. Monsieur Gossard, Louis Valère, retraité de l'APR. Décès survenu hier à l'âge de 77 ans. Le convoi mortuaire sortira du centre funéraire de Saint-André. La bénédiction aura lieu en l'église de la Plaine des Palmistes à 15h30 demain. L'inhumation se fera au cimetière du même lieu. À Saint-Gilles-les-Bains, décès de Madame Crescence, née puis Laurent Prudence Emilia, dite Madame Adrien. Madame Crescence, née puis Laurent Prudence Emilia, dite Madame Adrien, décès survenu aujourd'hui. À l'âge de 99 ans, le convoi mortuaire sortira de son domicile au 6 bis, numéro 3, route du théâtre à Saint-Gilles-les-Bains. La bénédiction aura lieu en l'église de Saint-Gilles-les-Bains et l'inhumation se fera au cimetière du même lieu. À Brapanon, décès de Madame Legentille Marie-Roseline. Madame Legentille Marie-Roseline, ancienne vendeuse chez Valli à Saint-Benoît. Décès survenu aujourd'hui. À l'âge de 67 ans, le convoi mortuaire sortira de la maison funéraire de Saint-Benoît. La bénédiction aura lieu en l'église de Saint-Benoît demain à 16h. L'inhumation se fera au cimetière du même lieu. Et à Sainte-Anne, décède Monsieur Soundron Norbert Rosier. Monsieur Soundron Norbert Rosier, décès survenu aujourd'hui à l'âge de 88 ans. Le convoi mortuaire sortira du 72 chemin Jacquemin à Sainte-Anne. L'heure, la date et le lieu des obsèques vous seront communiqués ultérieurement. 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
0: Cette information radio-guidage, c'est un appel à la prudence. On signale un véhicule léger en panne dans la pente Bel Air à Sainte-Suzanne. C'est en direction de Saint-Denis, donc dans la côte Bel Air. Merci à Mon Jojo pour cette information. Voiture en panne dans la pente Bel Air à Sainte-Suzanne en direction de Saint-Denis. Prudence. Et puis ce communiqué de l'EFS, l'établissement français du sang, vous annonce des collectes mobiles demain. Demain 3 septembre, médiathèque Roger Poudroux à la Chaloupe Saint-Leu, ce sera de 8h à 12h30 et au Run Market de Sainte-Marie de 12h à 17h. Vous retrouverez les avis et communiqués avec Francky demain matin dans Café Crème et Vitamines aux environs de 6h45. Bonne fin d'après-midi. Il est 17h, voici le flash local en simultané sur Freedom 2 et sur Freedom.
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3: Bonsoir, bonsoir à tous. Après Choose France, un nouveau sommet pour attirer les investisseurs dans les territoires ultramarins. Le gouvernement va lancer un Choose spécial Outre-mer le 1er octobre. Annonce de Naïma Moutchou dans un entretien au magazine Challenge. La ministre des Outre-mer qui en profite pour dérouler sa feuille de route d'ici la fin du quinquennat. Elle assure notamment que l'Assemblée nationale examinera le projet de loi contre la vie chère à partir de février. Va-t-il falloir revoter à la possession, aux tampons, aux avions et à Saint-Louis? Le tribunal administratif de Saint-Denis examine aujourd'hui les recours déposés pour annuler les élections municipales dans plusieurs communes réunionnaises. D'autres devront encore patienter quelques semaines. C'est le cas notamment de Saint-André, où à peine 34 voix séparent le maire Joël Bédier, réélu de justesse devant son opposant Laurent Virapoulet. Des recours sont aussi en attente d'examen à Saint-Leu, à Saint-Paul et Saint-Benoît. du jamais vu en 60 ans. Juillet 2026 a été le plus chaud jamais enregistré depuis le début des mesures à La Réunion. Les températures ont en moyenne été 1,4 degrés plus chaudes par rapport à la moyenne entre 1991 et 2020. Et selon Météo France, Océan Indien, le mois d'août qui vient de se terminer devrait lui aussi frôler les records. Il devrait être parmi les deux plus chauds au coude à coude avec août 2023. Quatre personnes interpellées après l'enlèvement d'un ado à Saint-André. Selon nos confrères d'Imas Presse, les faits se sont déroulés lundi soir dans le quartier de Cambuston. Le jeune de 16 ans a été contraint de monter dans une voiture avec un sac plastique sur la tête. Il a aussi été roué de coups avant d'être retrouvé plus tard à Brapanon. Le mobile de l'enlèvement serait lié à une affaire de dette impayée. Et puis, une championne doit être célébrée pour ses victoires, pas jugée sur son corps. Audrey Bellim prend la défense de Léa Fontaine. La sénatrice réunionnaise dénonce les attaques visant le physique de la judokate réunionnaise depuis sa victoire dimanche en Grand Slam. Léa Fontaine qui a également reçu le soutien de plusieurs judokas de l'équipe de France, de la ministre des Sports ainsi que de la Fédération française. Voilà pour l'essentiel. Excellente fin de journée à notre écoute.

La musique sur Freedom 2 avec Jean-Baptiste Quénin, Parfum de femme. Il y aura tout à l'heure Adaoué, il y aura aussi Via Veneto et le célèbre tube 16 ans. Ça va passer avant 18h sur la radio musicale Freedom 2. Corinne Hermès aussi et cette chanson magnifique. C'était d'ailleurs la chanson qui représentait la France en 1983. Corinne Hermès, Si la vie est cadeau. Et puis David et Jonathan vont chanter aussi. Est-ce que tu viens pour les vacances ? 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

0: Et 17h07, hein, c'est le droit de parole. Le 02 62 99 12 00 est ouvert pour vos questions. Bonsoir Madame Aude.
1: Bonsoir Bobby, bonsoir à tous.
0: Ravi de vous retrouver.
1: Oui.
0: Nous allons jusqu'à 18h accueillir les auditeurs pour leurs questions sur le 02 62 99 12 00. Juste avant, on rappelle qu'il y a une voiture en panne dans la pente Bel Air à Sainte-Suzanne. C'est en direction de Saint-Denis. Il faut faire attention, il faut être prudent dans le sens Sainte-Suzanne-Saint-Denis, voiture en panne dans la pente Bel Air. Et puis dans le sud, les premiers coups de frein dans le sens Saint-Louis-le-Tampon, les premiers coups de frein du côté de la station Total Pierrefonds. Il y a pas mal de ralentissements cet après-midi. Tous les radioguidages au 02 62 41 51 51. Un petit changement pour notre brigade de bénévoles, Madame Aude. Je vais vous donner les informations. J'ai appris ça cet après-midi. Petit changement, toujours des bénévoles qui pourront se déplacer pour aller auprès des gens, mais nous n'aurons plus la même interlocutrice.
1: Ah.
0: Donc, je salue.
1: L'essentiel, c'est que vous l'ayez.
0: Voilà, je vais avoir un interlocuteur. Il s'appelle Richard. Et je vous en parlerai plus précisément très prochainement.
1: En tout cas, d'avance, on lui dit merci.
0: Voilà. Merci aux bénévoles et merci à tous ceux qui sont là et peuvent donner des coups de main. On rejoint les auditeurs.
1: Avec plaisir.
0: Oui, le 02 62 99 12 00. Freedom. Allô?
2: Oui, bonsoir Monsieur Bobby, bonsoir Madame.
0: Bonsoir Madame.
1: Bonsoir Madame.
2: Oui, en fait, j'appelle pour éclairer un peu ma lanterne en fait. Je vous explique. En fait, j'ai fait une achat de lunettes pour ma fille chez un opticien. Du coup, quand je suis allée là-bas, et ils ont vérifié mon dossier et tout ça. On a fait les lunettes pour ma fille et ils m'ont dit que les lunettes de ma fille, par rapport au VEC qu'elle doit avoir, c'est-à-dire les VETNT par rapport à l'institution,

0: Ça devient comme ça que les tues remboursées par la sécurité sociale. Après, ils me disent, bon, ben, c'est pas grave. Enfin, ça, c'est pour le bien de mon enfant. Du coup, c'est pas un souci. Si vous acceptez en plusieurs fois, je paye. J'ai fait plusieurs chèques pour pouvoir encaisser. Et là, à ma grande surprise, hier, ils m'ont appelé, mais j'ai pas pu répondre parce que j'étais en séance, justement, avec l'entreprise de ma fille. Ils m'ont laissé un message. Ils m'ont dit que après étude de mon dossier, ils ont vu que ma fille avait droit à la sécurité sociale. Du coup, est-ce qu'il peut passer en boutique pour refaire une deuxième PM? Mais celle-là, ce sera gratuit, vu qu'elle m'a payé le premier plein pot. Et du coup, ce sera des airs progressifs. Mais le souci, c'est que Madame Aude, moi, m'était voulu une remise sur ces lunettes que m'en avait fait l'achat, parce qu'elle va avoir une deuxième PM gratuite, parce que vu le problème de sorte de ma fille, elle doit changer de lunettes tous les 6 mois.
1: Oui.
0: Après, il dépense, soit c'est tous les 6 mois.
1: Oui, madame. Soit c'est tous
2: les 1 an. Madame Aude.
1: Madame, vous avez payé combien?
0: Est-ce que c'est normal que Bana, il fait à moi ça, il fait payer à moi plein pot?
2: Attendez, justement. Après, madame Aude voudrait, madame vous demande combien vous avez payé les lunettes?
0: J'ai payé à 700 euros, 698 euros.
1: Ah, ils vous demandent le remboursement parce qu'ils n'ont pas le droit de faire ça.
0: Parce que j'ai signé, parce qu'ils m'ont demandé de signer un papier pour le faire rembourser par la sécurité sociale. Du coup, moi, je ne savais pas. Mais j'ai signé le papier. Mais je pense que quand ils ont envoyé le papier là-bas, là,
1: madame,
0: ils ont dû avoir une info par la sécurité sociale que dire que, ben, comment ça se fait que j'ai payé plein pot et alors que ma fille a droit à la CMU sur les lunettes.
1: Alors, madame, avec cette lettre que vous avez reçue,
0: j'ai pas reçu aucune lettre, moi. C'est ben, et je pense que quand ils m'ont fait signer le papier pour la sécurité sociale pour leur faire rembourser eux,
1: non, madame.
0: Pourquoi leur faire rembourser eux? Moi, j'ai payé plein pot.
2: Alors, madame, attendez, madame Aude essaie de vous parler.
1: Ben, comment vous savez qu'il y a quelque chose qui n'est pas bon? Vous
0: avez parce reçu. Que moi, je voulais que la remise de la sécurité sociale prenne en charge. Je voulais qu'ils prennent en charge les lunettes de ma fille.
1: Madame, j'ai compris. Mais comment vous savez qu'il y a une erreur?
0: Mais parce que c'est eux qui m'ont appelé, ils m'ont dit qu'après vérification de mon dossier, ils ont vu que les Naël avaient une droit prise en charge par la sécurité sociale.
1: Et ben, en conclusion,
0: je peux repasser en boutique pour faire une deuxième PM, mais ça dit ce sera gratuit.
1: Madame, vous repartez en boutique avec un mail ou avec une lettre en leur disant que vous n'êtes pas d'accord, ils n'ont qu'à rétablir l'argent qu'ils vous doivent.
0: Ok, d'accord. Parce que là, j'ai déjà fait des chèques qui doivent encaisser pendant 6 mois, là, madame Manda.
1: Justement, donc vous allez de toute urgence pour leur dire.
0: Je vais aller leur voir et lui dire que je refuse l'achat ou j'annule l'achat.
1: Voilà.
0: Ok, d'accord. Ben, je vous remercie, madame, en tout cas, de votre réponse.
1: Et faites par écrit, hein.
0: Ok, d'accord. Ben, je vous remercie, madame. En tout cas, merci beaucoup pour ce que vous faites pour nous, madame Aude.
1: Ben, j'essaye.
0: Bonne soirée à vous. Au revoir.
2: Merci. Au revoir, madame.
1: Si vous le voulez, l'erreur est humaine.
2: Oui.
1: Mais de là, 700 euros, c'est beaucoup d'argent. En plus, madame dit qu'elle a fait plusieurs mensualités.
2: Oui.
1: Ça veut dire qu'elle roule pas sur l'or. Donc, elle est tout à fait en droit de refuser et à la société concernée de se mettre à jour.
2: Madame, on va faire une pause dans les appels pour lancer un appel important avec Maëva qui est à Saint-Benoît. On parle de quelqu'un qui est parti d'une maison d'un pensionnaire. Non, on n'a pas Maëva. Bon, on va voir Maëva dans un instant. 99 12 00. Allô?
3: Allô, bonsoir monsieur Bobby.
2: Bonsoir monsieur.
3: Bonsoir madame Aude.
1: Bonsoir monsieur.
3: C'est monsieur l'invisible, hein?
2: Oui.
3: Voilà. Eh ben, pour continuer notre émission, hein, comme moi, en train de faire quoi le café? Ben, Miaka, il est avec une grande tasse de café très chaud. Et ben, j'espère que madame Aude va faire bien son émission jusqu'à 18h. Et au revoir, madame Aude, et au revoir, monsieur Bobby. Et le café est noir.
1: Et on attend le café, hein.
3: Voilà, le café est noir, et mettre les lunettes noires pour voir l'invisible dans ses noirs. Voilà.
1: Je vous adore.
3: Allez, bonne soirée.
2: Merci.
1: Il est génial.
2: Il est génial. Merci, monsieur l'invisible. D'autres appels dans un instant. Sa fois pour la consommation ou la libre antenne. 02 62 99 12 00. Mais d'abord, Maëva. Allô?
4: Oui, allô?
2: Oui, bonsoir, Maëva.
4: Oui, bonsoir. Du coup, j'ai besoin de votre aide. C'est très gentil de me recevoir en direct.
2: Oui.
4: Du coup, je suis infirmière au sein de l'EHPAD Le Moutardier à Saint-Benoît. Mmh. Nous avons une résidente, prénom, je peux dire son nom, prénom.
2: Bien sûr.
4: Donc, Madame Ismène Ramassami, née bien aimée, qui est née le 9 juillet 1963,
2: oui.
4: J'ai de 63 ans, qui a disparu, en fait, de l'EHPAD. Ah. Elle a pu participer à la messe et, voilà, et depuis 15h30, elle est partie. On ne la retrouve plus au sein de l'établissement.
2: Elle est partie de quel établissement?
4: Alors, EHPAD Le Moutardier à Saint-Benoît.
2: Est-ce que vous pouvez nous décrire Madame Ismène?
4: Alors, Madame Ismène fait 1m55, 70 kilos à peu près, les cheveux assez courts, raides, au carré, cheveux un peu rouges. Elle était habillée avec une robe à fleurs assez dans les tons jaunes.
2: Oui.
4: Et une espèce de polaire un peu rose-violette.
2: Ismène est de quel type?
4: Catherine. Catherine, oui. Assez claire.
2: Catherine, assez claire. Elle mesure 1m55 pour 70 kilos, assez cheveux courts.
4: Cheveux courts, assez raides, rouges.
1: Elle est âgée.
2: Elle a quel âge?
4: 63 ans. Oui.
2: 63 ans, oui. Et elle était vêtue d'une robe rouge à fleurs et d'un polaire. Elle est malade, hein?
4: Oui, elle a une pathologie psychiatrique, voilà, trouble.
1: Alors, madame, d'abord, est-ce que vous avez prévenu la police?
4: Oui, c'est en cours.
1: Ah, voilà. Alors, il faut faire ça de toute urgence. Et la direction de l'EHPAD doit s'organiser pour retrouver cette dame.
4: C'est ce qui est en train d'être fait déjà depuis bien longtemps.
2: Voilà, donc on lance un appel général, il faut retrouver cette dame.
4: On demande votre aide parce que souvent ça marche bien plus que le reste. Et on voulait aussi rajouter qu'au niveau de ses vêtements, si quelqu'un la trouve, pour être sûr que c'est elle, il y a une étiquette à son nom, en fait. Voilà, il y a marqué EHPAD Le Moutardier sur chacun de leurs vêtements.
2: Étiquette EHPAD Les Moutardiers, oui.
1: Redonnez-nous la signification, le signalement.
2: Oui.
4: Alors, Madame Ramassami Ismène, née bien aimée, née le 9 juillet 1963, 63 ans, dame de corpulence assez ronde, 1m55, 71 kg, cheveux rouges, racines blanches, cheveux assez raides, de type Catherine assez clair, et aux marges assez courbées et un peu penchées.
1: Et si on lui parle, est-ce qu'elle répond facilement?
4: Oui, si on lui dit bonjour Ismène, elle répond davantage à son prénom qu'à son nom de famille.
1: Voilà, c'est important ça, Bobby.
2: Voilà, c'est très important. Vous avez très bien fait d'appeler la radio. On lance un appel là aux gens de Saint-Benoît. Elle marche bien, Madame Ramassami?
4: Elle marche sans aide technique, mais elle est un peu, voilà, elle marche un peu penchée.
2: Oui, elle marche un peu courbée, un peu penchée, type Catherine. Appel général aux gens de Saint-Benoît à proximité de l'EHPAD Les Moutardiers. C'est dans quel quartier de Saint-Benoît, à l'EHPAD?
4: C'est Beaulieu, derrière le Leclerc, chemin Manès.
2: Chemin Manès à Beaulieu?
4: Oui.
2: Oui.
4: Ce qui nous inquiète, c'est qu'elle fait des crises d'épilepsie, cette dame.
1: Aïe.
2: Ah là là. Bon, alors, on lance un appel général. À quel numéro est-ce qu'on peut vous joindre?
4: Alors, 02 62 50 49 40.
2: Ou 50. Je peux laisser le 50 89 21?
4: Oui.
2: Oui. 02 62 50 89 21.
4: 49 20. Non, c'est quoi? 02 62 50 49 40. Et je vais vous donner aussi. Appelez là. Appelez sur ce.
2: D'accord. 02 62 50 89 21. Et le numéro de la radio, si on n'a pas noté votre numéro, il faut appeler Freedom au 02 62 41 51 51. On refait un point vers 18h10 tout à l'heure. D'accord? Vous nous rappelez si vous avez des nouvelles, hein?
4: Oui, bien sûr, bien sûr. Merci beaucoup, hein.
2: Je vous en prie.
4: Bonne journée, bonne soirée, on se tient au courant. Au revoir.
2: Allez, à tout à l'heure. Oui, madame Aude.
1: Ouais, ça, quand ça arrive, c'est pas évident.
2: On va lancer un appel aussi sur notre deuxième antenne, Freedom 2. Information pour les auditeurs de Freedom 2. Un appel vient d'être lancé par une dame de la maison EHPAD Les Moutardiers à Saint-Benoît. On est à la recherche d'une dame, elle s'appelle Ismène Ramassami. Elle a 63 ans, mesure 1m55 pour environ 70 kilos. Elle a les cheveux assez courts, une robe rouge à fleurs. Et sur ses vêtements, il y a une étiquette, une étiquette, pardon, EHPAD Les Moutardiers. Elle est de type Caffrine, assez claire. C'est à Beaulieu, à Saint-Benoît, dans le chemin Manès, que se trouve l'EHPAD Les Moutardiers. Si vous pensez avoir vu cette femme, elle est partie là, cet après-midi, de l'EHPAD Les Moutardiers. Merci d'appeler la radio au 02 62 41 51 51. Madame Aude?
1: Oui.
2: On relancera l'appel, bien sûr, tout à l'heure.
1: Bien sûr.
2: Et le 99 12 00, c'est un fixe et c'est le numéro pour le droit de parole. Allô?
5: Oui, allô, bonjour.
2: Bonjour, monsieur.
1: Bonjour.
5: Oui. Vous m'entendez bien, c'est bon?
2: Oui, madame Aude, vous écoute.
5: Alors, j'ai une question pour madame Aude. En fait, j'ai ma belle-mère qui essaye de vendre sa maison et sur Saint-Clotilde. Et en fait, on a un problème au niveau de... Maintenant, quand on vend, apparemment, il faut que la fosse ou bien soit raccordée à le tout à l'égout. Soit on refait la fosse complètement, soit on fait le raccordement à tout à l'égout. Et en fait, le problème, c'est que on a fait une demande au niveau de la mairie, tout ça, et ils nous disent que ils veulent pas qu'on fasse tout à l'égout parce qu'il y a des racines. En fin de compte, il y a un pied de tamarin. Ils veulent pas qu'on creuse à côté le pied de tamarin parce qu'il y a des racines.
1: Oui, mais monsieur, donc, avec un document comme ça, la vente de la maison peut se faire.
5: Ben, en fait, les beaucoup de personnes, en fait, ils calent l'azote, en fait. Le problème, c'est que, ben, il faut que j'aille faire le tout à l'égout, mais la mairie donne pas l'autorisation de faire des travaux pour pouvoir faire, en fait.
1: Vous demandez à la mairie une attestation, et avec cette attestation, vous êtes libre.
5: D'accord.
1: Parce que là, c'est pas de votre faute.
5: Ben justement, donc, c'est pas notre faute. Ben oui, c'est pas notre faute.
1: Donc nous, vous demandez une attestation de la mairie.
5: Oui.
1: Et avec ça, vous pourrez faire votre vente.
5: D'accord. Ok, alors. Une dernière question. Pareil. Ben là, il y a une personne qui voulait acheter, mais sauf que ben la personne la demande à nous s'il avait le permis de construire. Mais la maison a été construite vers 1950. Et nous là, regarde au niveau des archives, tout ça, pour savoir s'il est possible de récupérer. La mairie, y aide pas pour pouvoir trouver en fait le permis de construire. Est-ce qu'il y a un site spécial ou quel organisme?
1: Oui, de toute façon, c'est une maison qui a plus de 30 ans.
5: Oui.
1: Donc, monsieur, à l'époque, il n'y avait pas les permis de construire. Donc, le notaire ou celui qui s'occupe de la vente va s'occuper de ça.
5: D'accord. Et la personne qui va acheter, par exemple, elle peut ne pas, comment vous dire ça, accepter s'il n'y a pas de permis de construire. Ça pose un problème pour lui.
1: Non, mais de toute façon, monsieur, elle est libre d'acheter ou de pas acheter. Mais pour moi, il n'y a pas de danger pour une maison aussi âgée où on peut, par le biais, c'est de la DEAL, je crois, obtenir une attestation.
5: D'accord.
1: Ok, oui, mais c'est pas une raison pour ne pas acheter.
5: Ok.
1: Ok.
5: Nous, le gros problème, là, c'est le tout à l'égout, en fait, c'est ça, notre gros problème.
1: Voilà, demande un papier, monsieur, de la commune, affirmant que Zotti peut pas faire ça, et avec ce document, Zotti est libre, Zotti peut pas inventer.
5: Oui. Mais le problème, c'est que nous avons déjà une fosse existante. Mais ben, il y a nous comme ça, il faut que nous mettions aux normes la fosse. Mais sauf que nous avons comment dire ça? Il faut 3 mètres environ de la maison, mais sauf que nous la pointe ces 3 mètres là, et du coup nous les baiser pour ça aussi en fait.
1: Ah bon, alors voilà une autre information que vous m'apportez. Voilà. Donc les 3 mètres, c'est de l'autre chez le voisin?
5: Non, en fait la fosse là, comment vous dire ça? On a le regard et après on a un puisoir, oui. Et après on a un autre truc, mais il faut 3 mètres d'espace entre la maison et le regard. Mais il n'a pas ces 3 mètres là en fait. Donc le seul moyen pour nous c'est de passer par le tout à l'égout.
1: Donc Zotti demande une attestation et avec une attestation, on sera libre.
5: D'accord. Et l'attestation, comment ça s'appelle? L'attestation de quoi, en fait?
1: Que Zotti ne peut pas faire les travaux parce que Zotti ne peut pas faire la distance et aussi parce qu'un pied de tamarin, je rigole, avec des racines.
5: Ben non, est-ce que les noms, madame, et puis
1: ah, je, non, monsieur,
5: est tout allé goût.
1: Je discute jamais. Moi, ça me fait rigoler. Mais
5: ah oui, non, madame. Mais c'est la madame Lumière qui a dit ça apparemment. Hein. C'est,
1: ah non, je critique. Je veux même pas savoir de quelle commune, monsieur, mais que le pied de tamarin empêche de faire un homme.
5: Oh, ben après, le pied de tamarin, nous la regardons les archives, il date de 1940.
1: Voilà. Non, monsieur, donc, de toute façon, la commune va vous donner un papier, une attestation, et avec ça, vous le donnerez à votre notaire quand vous ferez la vente. D'accord?
5: D'accord. Et comme ça, au cas de contrôle, si par exemple il y a un contrôle, il peut.
1: Non, vous tracassez pas, monsieur.
5: D'accord.
1: Okay, là, c'est pas un caprice que vous faites. C'est une décision qui est prise.
5: Bah oui. Et merci,
1: d'accord.
5: Merci.
1: Et bon courage. Merci.
2: Au revoir, allez, monsieur.
5: Allez, au revoir.
1: C'est vrai que les pieds de tamarin, ça a un succès fou, dans la mesure où il y en a, mais Bobby, il y en a de moins en moins. Et on a tout démoli, on a tout cassé, coupé, mais maintenant, ceux qui restent, c'est un peu, comment dirais-je...
2: Des espèces rares.
1: Voilà. Donc, ça me fait sourire, mais monsieur n'a pas d'inquiétude à avoir.
2: Le droit de parole, le 02 62 99 12 00. Pour poser vos questions, madame Aude. Allô?
6: Oui, bonsoir, oui.
2: Bonsoir, madame.
6: Oui, j'aurais souhaité parler de madame Aude.
2: Oui, madame Aude vous écoute.
6: Voilà, en fait, ça, il s'agit un petit peu le même, pas le même souci que le monsieur précédent, hein, mais en fait, mon mari a hérité d'une maison il y a plus de 30 ans. Et ses parents ont vécu il y a plus de 70 ans dans cette même maison. Et aujourd'hui en location. Mais nous, on souhaitait sur le même terrain faire une petite maison pour y vivre pendant notre retraite, parce que là, actuellement, on est dans un loyer. Et pareil, la mairie nous demande de construire pour l'ancienne maison qui date de plus de 70 ans. Donc, on se retrouve un petit peu les maliers parce que on nous demande... On a essayé de voir au niveau des archives départementales...
1: Non. Alors, je crois que c'est... Renseignez-vous avec votre notaire, je crois que c'est la DEAL qui s'occupe de ça.
6: Ça s'appelle comment, la DEAL?
2: La DEAL.
1: Oui, si quelqu'un nous entend, qu'il nous appelle directement Freedom pour nous dire. Mais il y a possibilité d'avoir une attestation, parce que là, votre maison, elle a plus de 70 ans.
6: Oui, bien.
1: Voilà, donc... Voilà, donc là, je pense que la mairie... Et vous avez vu qui à la mairie?
6: On a vu les services d'urbanisme.
1: Et qu'est-ce qu'ils vous disent?
6: Là, on a fait le projet de notre petite maison qu'on souhaite faire, là. Ils nous ont dit qu'il faut qu'on refasse le permis de construire de l'ancienne maison. Il y a des locataires dans l'ancienne maison, je vais dire. On va pas les mettre dehors. Ils sont dans leur... Le problème, c'est que on peut pas... il faut remonter sur... il faut qu'on repasse par un architecte. Et on n'a pas trop de moyens.
1: Non. Non, madame, il y a une manière de faire. Je l'ai pas en tête, là. Mais il y a une manière de faire qui va arranger tout ça.
6: Oui. D'accord.
2: Peut-être qu'on peut donner le numéro de téléphone de la DEAL, madame Aude, si vous le voyez bien.
1: Oui,
2: la direction de l'environnement, de l'aménagement et du logement. La DEAL, c'est à Saint-Denis. Le siège est à Saint-Denis, rue Juliette Dodu. Et le numéro est le 02 62.
6: Oui, je note, oui.
2: 40.
6: 40.
2: 26.
6: Ah, parce que s'il faut. 26 en deux fois, hein.
2: Oui.
6: D'accord, je remercie. C'est vrai qu'il faut remonter dans les permis de construire qui datent depuis...
1: À l'époque, il n'y avait même pas de permis de construire.
6: Renseignez-vous,
1: madame. La DEAL est un organisme que j'admire beaucoup. Et là, vous serez rassurée.
6: Ah, d'accord. Ben, je remercie beaucoup, madame. En tout cas, c'est parce que s'il faut repasser par un architecte, c'est...
1: Non, vous ne tracassez pas. Pour une vieille case de 70 ans, vous allez pas... Non, ça paraît un peu... Voilà, non, ne vous faites...
6: Vous me rassurez, on essaie de passer par ces moyens-là. Donc, je remercie beaucoup, madame. En tout cas,
1: Il y aurait une manière de faire beaucoup moins onéreux.
6: Ah oui, je pense bien, parce que sinon, il faut qu'on aille chercher dans des archives qui n'existent même pas, quoi.
1: Non, vous saurez
6: pas. C'est ça le pire. C'est nos anciens, ils n'avaient pas tout ça. On avait un petit accord avec le maire.
1: Rien du tout.
6: Voilà.
1: 70 ans, vous rendez compte? Allez.
2: Merci, madame.
1: Bonne soirée.
6: Merci à vous. Au revoir.
2: Au revoir. Le 02 62 99 12 00. Madame Aude, on va revenir tout de suite après la pause.
1: Ouais.
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2: Le droit de parole jusqu'à 18h, Madame Aude.
1: Oui.
2: On est sur le standard et avant d'être sur le standard, pardon, merci de patienter un instant. Je rappelle qu'un appel est lancé pour tenter de retrouver Ismène Ramasamy. Elle a 63 ans, elle a des problèmes de santé, elle est partie d'un EHPAD, un établissement de santé, les Moutardiers à Saint-Benoît cet après-midi, mesurant environ 1m55 pour 70 kilos, elle a les cheveux courts, une robe, les cheveux un peu rouges aussi, une robe à fleurs et ses vêtements sont estampillés, il y a une étiquette EHPAD les Moutardiers, et type Catherine Claire. Et l'EHPAD Les Moutardiers se situe à Beaulieu, chemin Manès, c'est à Saint-Benoît. Si vous avez des informations concernant Ismène, 63 ans, il faut appeler la radio au 02 62 41 51 51. Madame Aude, dans une heure, la nuit va tomber.
1: Eh oui, eh oui.
2: Il faut retrouver Ismène, 02 62 41 51 51. Le standard.
13: Oh, pitié, ma gueule.
2: Le droit de parole, moi la gagne la ligne. Bonsoir, madame. Allô. Allô? C'est quoi ça? Allô? Allô? Bon, Max, on peut rappeler le numéro qui finit par 41. Et puis on signale un embouteillage à Saint-Pierre, 4 voies du tampon plutôt, à hauteur de Basse-Terre, en direction du tampon, embouteillage en ce moment. 02 62 41 51 51 pour vos informations. Freedom, allô? Oui, vous êtes sur Radio Freedom, bonsoir.
1: Je n'entends pas.
2: Non, mais il y a un monsieur qui dit enlever le haut-parleur. Ben, je répète, oui, enlever le haut-parleur, oui. Allô? Allô? Allô? Bon, on va prendre un autre appel. 99 12 00 Freedom, pour vos questions, Madame Aude. Allô?
14: Allô, oui, bonjour, bonsoir.
2: Bonsoir, madame.
14: Oui, c'est pour une annonce, s'il vous plaît.
2: Oui.
14: C'est pour une petite finisher noire qui a été perdue.
2: Alors les animaux perdus, c'est entre 19 et 20 heures. Vous pouvez nous rappeler tout à l'heure?
14: Quel numéro?
2: Entre 19 et 20 heures, au numéro que vous venez de faire.
14: D'accord.
2: C'est un pincher perdu à quel endroit?
14: Au fait, dans le secteur Saint-Louis.
2: Bon.
14: Goyave et Rochemeuil.
2: Si quelqu'un l'a trouvé, il faut appeler la radio 41 51 deux fois. Vous nous rappelez ce soir, d'accord?
14: D'accord, mais c'est moi alors.
2: Merci. Au revoir. revoir. Radio Freedom, droit de parole. Allô.
15: Oui, bonjour.
2: Bonjour, madame.
15: Nathalie de Saint-Denis, je vous appelle peut-être pour passer un petit coup de gueule. Est-ce que c'est possible?
2: Oui, madame Aude est avec nous. De quoi
15: bonjour,
2: il s'agit?
15: Alors, je vous appelle, c'est parce que il y a quelques mois, j'ai fait une formation pour conduite par la SPAR à Saint-Denis, Saint-François.
2: Oui.
15: Et en fait, je suis un peu déboussolée par les recherches d'emploi. J'ai tenté de regarder là sur mon compte France Travail. J'ai envoyé 128 candidatures et j'ai eu 4 retours de réponses négatives.
1: Quelle est votre question, madame?
15: Je voulais savoir quoi faire, qu'est-ce qui peut, enfin, soi-disant, la région, Réunion, mettait tout en œuvre avec la SPAR pour que ceux qui puissent bénéficier d'une formation trouvent un travail. Et à l'heure actuelle, c'est pas le cas. On trime. Donc, voilà. C'est fait mon coup de gueule, c'était ça. C'était pas, il n'y avait pas de questions, mais c'est quand même dommage que les entreprises réunionnaises jouent pas le jeu en prenant la peine de nous répondre au courrier, qu'on prend le temps d'envoyer, les CV qu'on prend le temps d'envoyer, et on n'a aucun retour. Voilà.
1: Ouais, ça, bon c'est... courage, madame.
2: Oh oui.
15: Merci.
2: Bon courage, oui. Merci. On doit aller. Merci, madame. On va sur la route encore. Sur la route avec Emmanuel pour les embouteillages sur la 4 voies du tampon. Emmanuel, bonsoir. Allô?
16: Allô?
2: Oui, bonsoir Emmanuel.
16: Oui, bonsoir. Oui.
2: Emmanuel, vous êtes en direct. Qu'est-ce qui se passe?
16: Ah pardon, excusez-moi, j'ai pas compris. Pardon. En fait, moi, je sors du CHU. J'ai fini à 16h20. Il est 17h36. Je viens tout juste d'emprunter la route à l'Ébanoir qui donne la direction vers la Ravine des Cabris. Toute la 4 voies du tampon est totalement bouchée. Ça va au moins jusqu'à l'étang Salé, direction Saint-Joseph. En fait, les gens, bah, essaient comme moi de trouver des solutions. Donc, tout. L'île Paradis est bouchée. Jolifond est bouchée. Basse-Terre est bouchée. Et en fait, c'est tous les chemins qui mènent vers le tampon a été pris d'assaut. La zone industrielle aussi, vers là où on fabrique la bière, là, locale. Et bien là aussi, c'est totalement embouteillé. En fait, il y a plus de... Voilà, c'est totalement paralysé.
2: Oui, alors en fin d'après-midi, on annonçait qu'il fallait passer par le Bérive pour aller vers le tampon parce qu'il y a eu un accident, je retrouve l'endroit, c'est sur la voie de dépassement, un accident sur quatre voies du tampon dans le secteur de Mont-Caprice, avant Mont-Caprice, et puis plus haut au tampon, un accident entre deux voitures au-dessus du rond-point des Chandelles. Là, la route est dégagée, mais ça aura été à l'origine de gros embouteillages.
16: Ah oui, c'est énorme. Et moi, quand je suis passée à 16h30, 16h40, il y avait l'arrivée des pompiers et une ambulance. Donc, je ne sais pas s'il y a eu un suraccident, je l'ignore. En tout cas, il y avait les forces de l'ordre là qui passaient tout à l'heure avec les gyros. Donc je ne sais pas trop. Peut-être qu'il y a eu un suraccident vu que vraiment, il s'est très très très embouteillé. Donc je souhaite bon courage aux gens et je ne sais pas quoi leur conseiller parce que voilà, c'est difficile d'atteindre. Même pour aller Saint-Joseph, ça va être difficile pour eux. C'est bouché aussi à ce niveau-là du coup.
2: Oui. C'est un peu difficile du côté de Terre-Sainte en direction de Saint-Joseph, sur la 4 voies de Saint-Louis en direction du tampon, c'est encore pire. Merci.
16: Oui, oui. Bon courage à tous, au revoir.
2: Merci, au revoir. Difficile hein, de rouler en 2026, madame Aude.
1: Oui.
2: Aïe, aïe, aïe. Radio Freedom, le 99-12-00. Allô?
17: Oui, bonjour.
2: Bonsoir, oui.
1: Bonsoir.
17: Oui, c'est pour signaler l'embouteillage qu'il y avait à Basse-Terre. Au niveau du restaurant Les Trois Petits Cochons, en fait, c'était un véhicule qui était arrêté en panne, sûrement. Et du coup, quand on remonte, quand on continue, ben, ça débouche, quoi. Donc, ça va mieux en remontant en temps pour après. Tu vois qu'elle voit.
2: Oui, mais là, vers Mont-Caprice, la route est dégagée, vous savez?
17: Ah, ben, en tout cas, en remontant. On reste sur la 4 voies, pas en sortant, hein. En restant sur la 4 voies pour monter au tampon, c'est dégagé.
2: Oui.
17: Après, en sortant, on est sorti, je sais pas. Mais en remontant la 4 voies, c'est assez dégagé quand même. Là, j'arrive au rond-point d'Azalée, c'est assez dégagé et fluide.
2: Eh ben, tant mieux.
17: Voilà.
2: Merci pour ces précisions. Le radioguidage, vois que vous avez un 06-61, peut-être êtes-vous de la métropole.
17: Ouais.
2: Le radio guide.
17: Moi, je suis à La Réunion, mais c'est mon numéro de métropole que j'ai gardé.
2: Ah,
17: trop de contacts. Après, il faut tout changer partout.
2: Oui.
1: Ok. Voilà.
2: Eh bien, merci d'avoir appelé.
17: Ben, je vous en prie.
2: Merci.
1: Au revoir, monsieur.
2: Bonne soirée. Au revoir. Bon, du monde. Il y a beaucoup de monde sur la route. Mais bon, ça ne nous étonne pas trop, mais bon.
1: Non, non.
2: Bon courage. Radio Freedom, allô? Allô?
18: Oui, bonsoir, monsieur Bobby.
2: Bonsoir, madame.
18: Ah, j'ai pas sonné.
2: Oui, madame Aude, je crois que c'est notre fidèle auditrice.
18: Madame Aude est près de vous, là.
2: Madame Aude, vous écoute.
1: Oui, oui.
18: Ah, voilà. Bon retour, madame Aude.
1: Merci,
18: gros. À vous et bon courage, bonne continuation. Voilà, c'était juste pour entendre ta voix, madame Aude.
1: Eh bien, je vous embrasse.
18: Oui, madame Aude. Voilà, ça c'est toujours madame Aviès, toujours.
1: On a compris.
18: Voilà, ben voilà, gros bisous madame Aude et bonsoir aussi à monsieur Bobby.
2: Merci madame Aliette, voilà. Bonne soirée.
18: Il est très sympa monsieur Bobby, je le connais pas, mais par sa voix je vois qu'il est gentil.
1: Mais il a intérêt, sinon il t'a pas dit hein.
2: Ah ben j'ai intérêt à être gentil alors. Merci madame Aliette.
18: Oui, tiens pas trop ses oreilles, c'est trop fort madame
1: non,
18: Aude.
1: Non, je fais attention.
2: Allez, merci madame, bonne soirée.
18: Peut-être.
2: Allez, bon. Voilà. Allez, bonne soirée.
1: Bonne soirée, madame.
2: Au revoir. Radio Freedom. Tiens pas trop fort les oreilles, madame Aude.
1: Non. C'est allô? La fidèle parmi les fidèles.
2: Oui. Allô.
19: Allô.
2: Bonsoir, madame.
19: Oui, bonsoir.
2: Oui.
19: Je vous appelle en fait suite à l'appel qu'on a fait un peu plus tôt concernant une résidente de l'EHPAD de Saint-Benoît.
2: Maëva.
19: A été retrouvée.
2: Ah, Ismaël a été retrouvée.
1: Génial.
2: Et elle va bien?
19: Oui.
2: Ah, et elle était où?
19: Ah, ben, je ne pourrais pas en dire plus.
2: Et comment on l'a retrouvée?
19: Non, mais on l'a... ne vous inquiétez pas, je ne pourrais pas rentrer dans les détails à la radio comme ça. Mais elle va bien, et c'est bon, on l'a trouvée, donc tout va bien, ne vous inquiétez pas.
1: Mais
19: bien,
1: c'est
19: bon,
1: en tout cas. Mais c'est le principal.
2: Qui l'a retrouvée?
19: Ben, nous, on l'a retrouvée, voilà.
1: Eh ben super.
2: Bon ben super. Et elle était donc pas loin du côté de la, du chemin Manès ou vers Beaulieu là-bas. Eh ben merci d'avoir rappelé Maëva.
19: Non ben moi c'est la collègue du coup.
2: Bon merci. D'accord. Merci.
1: Ok.
2: Allez.
19: Merci beaucoup à vous.
2: Merci. Au revoir.
1: Au revoir madame.
2: Et tout ce qui est appel urgent. Petit rappel, c'est la Radio Freedom. Au 02 62 41 51 51. L'embouteillage au tampon à cause d'un duster en panne sur la 4 voies avant le Leclerc, les casernes, en montant, il y a un duster, une voiture un type SUV en panne avant le Leclerc caserne dans le sens Saint-Pierre, le tampon. Freedom, allô? Droit de parole.
20: Allô?
2: Bonsoir monsieur.
20: Bonjour.
2: Oui.
20: Monsieur Bobby.
2: Bonsoir monsieur.
20: Oui, pour dire à toute la Réunion, tout le monde, bonne femme, bonne boucle, tout le matin, mais cite pas le nom, arrête d'appeler.
2: Ça va, monsieur?
20: Ah, ça va parce que ma belle un whisky.
2: Ben, peut-être pas rien, Can. Mais bon, ben, nous souhaitons à vous quand même une bonne soirée, hein, et... Normalement, c'est à consommer avec modération, hein. Faut pas. Allez, bonne soirée. Ça vous fait rire, vous, madame Aude? Bon, le.
1: J'ai obligé.
2: Oui, mais bah, il vaut mieux.
1: Je vais pas pleurer, Bobby.
2: Bah, effectivement. Allez, le 02 62 99 12 00 pour poser vos questions consommation à madame Aude. Et juste avant, on part sur le 91 5000. Damien demande, après le montage d'une pièce sur une voiture, la panne n'est toujours pas réparée, que faire?
1: Bah, il a vu un garagiste.
2: Oui, et le garagiste a changé une pièce, mais malgré ça, la voiture n'est pas réparée.
1: Eh ben, il repart chez le garage, il lui dit de réparer.
2: N'y a-t-il pas ce qu'on appelle une obligation de résultat?
1: Ah, mais il dit pas qu'il a repris la voiture. Pour l'instant, il dit que ça n'a pas été réparé, c'est pas pareil.
2: Oui.
1: Ça veut dire que normalement, par rapport à ce qu'il nous le dit, il n'a pas pris la voiture. Mais vous avez raison, si jamais il avait vraiment pris livraison de la voiture, un, l'obligation, comme vous dites, mais aussi voir si la pièce était bonne.
2: Et donc qu'il se rapproche de son garagiste, parce bien que sûr. S'il y a un mais devis au départ, ben normalement le devis doit être, on doit respecter ce qu'il y a sur le devis.
1: S'il a pris la voiture, si la voiture est encore au garage, c'est tout à fait différent.
2: Bien. Le 02 62 99 12 00. Avant de continuer, toujours texto 91 5000. J'ai une grosse facture d'eau consécutive à une fuite après mon compteur. Dois-je la régler en totalité?
1: Alors, après, c'est bon ou c'est pas bon?
2: Ben, après, ça a fait tourner le compteur. C'est après, ça veut dire que c'est entre le compteur et la maison. Donc, c'est sur la propriété de notre auditeur.
1: Donc, il faut payer.
2: Oui. Ou faire les travaux et il n'y a pas une loi, si.
1: Voilà, j'allais vous dire, dites la loi, mais de toute façon, les travaux sont urgents.
2: Oui, ben, il faut réparer la fuite, ou fournir la facture pour les pièces qu'on a utilisées.
1: Il ne faut pas réparer soi-même, mais prendre un professionnel qui va donner une facture.
2: La loi Warsman, W-A-R-S-M-A-N-N. Donc, grosse facture, la payer, ben, c'est votre partie, il faut la payer oui et non, parce que en utilisant bien la loi Warsman sur l'eau, il est possible d'avoir ce qu'on appelle un dégrèvement, on va dire comme ça.
1: Voilà, de toute façon, Bobby, la première chose, c'est la réparation.
2: La première chose, on fait faire la réparation et ensuite, on fournit la facture de la réparation à la compagnie des eaux.
1: Par un professionnel.
2: Oui, oui. Et bien sûr, avec un courrier pour expliquer à la compagnie des eaux ce qui s'est passé, on doit pouvoir avoir un plafonnement de la facture.
1: Voilà.
2: 02 62 99 12 00 et 91 5000 06 92 91 5000 pour les textos pour les questions. Je suis locataire, mon logement est infesté de punaises de lit. Est-ce que le traitement de mon domicile est à ma charge?
1: Ah ben oui.
2: Ah.
1: C'est quoi, c'est des petites bébêtes, ça?
2: Oh oui, et des fois on dit que pour traiter, il faut tout jeter. Hein. Je pense matelas, la couette, drap. Bon.
1: Et comment on attrape ça?
2: Ah ben quand vous avez des gens qui ont des punaises de lit et qui viennent chez vous, on peut vite être infesté de punaises de lit.
1: Voilà, mais en tout cas je crois que c'est la personne qui est là qui doit faire.
2: Pour financer le traitement, c'est le locataire, la personne qui
1: habite. La personne qui occupe.
2: C'est pas le bailleur, c'est pas le propriétaire.
1: Non.
2: Bon.
1: Mais encore faut-il voir comment il a attrapé ça.
2: Ouais. C'est une bonne question.
1: Est-ce que c'était comme ça quand il a loué que c'était déjà présent? Donc il y a deux situations. Est-ce que c'est après ou est-ce que c'est déjà au moment de la livraison?
2: Oui. Le 02 62 99 12 00 Freedom. Allô.
0: Oui, je vois pas bien, monsieur.
2: Avec madame Mode, oui, coupez le son de la radio, s'il vous plaît.
0: Ok.
2: Merci.
0: Oui, moi aussi, je voulais poser une question sur l'eau, là, parce que j'ai eu une facture aussi. C'était 5 000, près de 6 000 euros.
2: 6 000 euros, oui.
0: Oui, il fallait payer, bien sûr. J'ai fait les réparations.
2: Monsieur, pour la suite, là, si vous ne conduisez pas, veuillez enlever le main libre.
0: Attends, j'enlève ça.
2: Oui.
0: Oui, donc j'ai fait les réparations.
1: Attendez, vous ou un professionnel?
0: C'est-à-dire, oui, un professionnel. Et j'ai emmené les factures pour eux, pour la société de l'eau. Et là-dessus, ils ont fait un dégrèvement, bien sûr.
1: Voilà.
0: La loi Haussmann, mais seulement le problème, c'est que pour avoir utilisé cette eau-là, bon, j'ai pas utilisé cette eau, mais seulement le problème, c'est que, est-ce que c'est normal, ma question, qu'ils prennent 6 mois avant de comprendre qu'il y a un souci de fuite?
1: Parce que vous n'avez pas remarqué, vous?
0: Ben, j'ai pas remarqué, parce que normalement, on paye les factures tous les 2 mois.
2: Oui, mais elles sont estimées.
0: C'est parce que c'est estimé.
2: Alors, pardon, hein, mais il y a une chose que monsieur ne vous dit pas, madame Aude. Donc, je voudrais lui poser une question. Est-ce que c'est votre opérateur de l'eau qui vous a dit qu'il y avait un problème?
0: Oui.
2: Voilà.
0: Non, c'est par rapport à la facture après.
2: Oui, mais avant la facture, est-ce que vous avez reçu un courrier?
0: Oui, mais seulement c'était vrai quand
1: voilà.
2: Donc voilà, c'est la compagnie des eaux qui a prévenu monsieur, madame Audin.
1: Voilà, donc vous n'avez rien contre eux.
0: Oui, mais seulement pourquoi nous on paye tous les deux mois, mais en fin de compte, c'est des factures qui, ben, s'ils me faisaient payer des factures que j'ai utilisées, d'accord, ils attendaient pas 6 mois, ben j'aurais pas tout cette grosse somme là, voyez, parce qu'on estime qu'on a utilisé ça, mais en attendant l'eau fuit, alors que si je payais une facture tous les 2 mois comme c'est normal.
2: Non. Excusez-moi, mais la normalité aujourd'hui, madame Aude, arrêtez-moi si je me trompe, la normalité, madame Aude, c'est que tous les 2 mois, il y a une estimation, il n'y a pas un relevé. Personne ne fait ça. Là. Non, aucune estimation. Ville de France, on fait ça. Oui, mais monsieur...
0: C'est une estimation, on paye chez une estimation, alors que
2: non, mais...
0: si je payais vraiment l'eau que j'ai utilisée, j'aurais vu déjà que... J'aurais vu qu'il y a un problème.
2: Madame Aude.
1: Mais déjà, monsieur dit qu'il a reçu un courrier...
2: Oui, mais il n'est pas content parce que...
0: C'était déjà, le courrier, c'était déjà à 5000 euros.
2: Non, mais alors, je pense que monsieur va nous confirmer que dans cette affaire, ben, il n'a pas perdu beaucoup d'argent, puisqu'il y a Alois Wassmann.
0: Ben, j'ai perdu quand même près de 4000 et quelques euros, parce que la loi, c'est seulement 1000, 1600.
2: Non, ce n'est pas normal du tout, la loi Wassmann, ce n'est pas ça.
0: J'ai payé ça, hein.
2: Non, mais madame Aude, la loi Wassmann, c'est le plafonnement au double de la montant qu'on paye, du montant qu'on paye normalement.
1: Ouais.
2: Donc normalement on devrait passer de 5000 à, si monsieur paye des factures de 50 euros tous les 2 mois, on aurait dû passer de 5000 à 100 euros. Il y a un fossé, mais pas 4000.
1: Il faut qu'il aille revoir.
2: Il faut bien leur dire, la loi Wassmann, c'est pas on enlève 1000 euros sur la facture, monsieur.
0: Eh ben, c'est ce qu'ils font, et je leur ai dit, si vous me faisiez payer, par exemple, j'ai les factures tous les 2 mois, vous venez, vous regardez, j'ai utilisé ça, et je paye. Ben, j'aurais pas eu 5000 et quelques, près de 6000 euros. Vous voyez? Alors, je paye des factures que, estimées. S'ils estimaient pas, ils envoyaient quelqu'un pour faire le relevé de leur compteur tous les 2 mois pour payer, eh ben, on n'aurait pas ce problème-là ici. Le problème, c'est ça, c'est que eux, ils font les prélèvements tous les deux mois. Et ils viennent regarder le compteur tous les 6 mois, ou bien tous les ans, je sais pas. Le problème, c'est ça. Si on payait réellement ce qu'on voilà, tous les deux mois.
2: Madame Aude,
0: on n'aurait pas cette grosse somme-là à payer, c'est pour ça.
1: Madame Aude, j'ai rien à dire, Bobby. C'est des discussions.
0: Mais pourquoi, ma question reste toujours posée. Pourquoi ils font payer des estimations?
2: Alors,
0: des,
2: mais si je voudrais, si Madame Aude permet. Si ma mode permet que je réponde. Dans toutes les villes de France et de Navarre, avec toutes les compagnies d'eau, c'est comme ça que ça fonctionne.
1: Bien sûr.
2: Des estimations tous les 2 mois. Je pense qu'on peut se rouler par terre, qu'on peut prendre le meilleur avocat du monde, et on ne pourra pas faire changer ça. C'est normal, comme dit madame Aude. Maintenant, ce qui est normal aussi, c'est que la loi Wassmann va réduire considérablement le montant de votre facture, et ce n'est pas normal que la réduction faire passer la facture de 5000 à 4000 euros, ça c'est pas normal.
0: Ah oui.
1: Vous allez sur internet, vous regardez. 000,
2: hein. Vous regardez bien les conditions, comme vous dit madame Aude, vous regardez bien les conditions pour bénéficier de la loi Wassmann, d'accord?
1: Et vous allez les revoir, monsieur, d'accord?
0: D'accord, écoute, je vous remercie beaucoup.
2: Merci.
1: Je vous en prie.
0: Bonne soirée à vous.
2: Merci,
0: bonne
2: au revoir,
0: soirée.
2: Monsieur. Radio Freedom, le droit de parole. Le 02 62 99 12 00, allô?
3: Allô, oui, bonjour.
2: Bonjour, bonsoir.
1: Bonjour.
3: Oui, bonjour, madame Aude. Est-ce que serait possible de nous faire voir un peu les dernières nouvelles concernant l'ASPA, s'il vous plaît?
2: L'ASPA, oui.
1: Ah, il n'y a plus de remboursement maintenant, Bobby, hein?
2: C'est dans les tuyaux, en tout cas, oui.
1: C'est pas officiel encore?
3: Ce que j'ai entendu, l'Assemblée législative a voté à l'unanimité.
1: Voilà.
3: Mais c'est pas encore en vigueur.
1: Ah bon? Vous voyez, j'étais trop. Je pensais que c'était fait. Donc si c'est pas fait, monsieur, c'est qu'un député qui pourrait nous confirmer, oui ou non.
3: Oui.
2: Mais vous percevez déjà l'ASPA, monsieur?
4: Non, non, non, c'est pourquoi je suis parti pour faire la demande, mais, mais à ce moment, je n'ai pas eu la réponse. Me dit que et c'est pas en vigueur.
1: Ah, ils vous ont dit que c'était. Ils vous ont dit que c'était pas encore en vigueur?
4: Oui.
1: Eh bien, monsieur, nous avons des députés, il faut tous, qu'on fait tous les élus des coins, consulte tout de suite les députés pour que ça soit appliqué tout de suite.
2: Mais madame Aude, en prenant peut-être quelques risques et surtout en tablant sur un futur proche, est-ce que dans le cas de monsieur, il ne faut pas quand même qu'il fasse la demande dès maintenant?
1: Ah ben oui, bien sûr, parce que vu le temps qu'on met pour faire...
2: Oui, et par rapport aux sommes qu'il aura perçues, par rapport à la loi qui va changer, a priori, il est à l'abri, lui.
1: Exactement, surtout que vous voyez, c'est 150 000 euros, je crois. Hein.
4: Oui, 150 000.
2: Voilà.
4: Mais maintenant on compte plus sur 150 000, c'est annulé, on ne paye plus l'espace. Et...
2: Oui, mais madame Aude semble dire, comme je pensais, que peut-être que vous pouvez commencer à faire la demande et percevoir l'ASPA, même si c'est même pas encore passé.
1: Exactement.
2: Bon, voilà.
1: Non, mais c'est passé, Bobby, c'est passé.
2: Oui.
4: Oui, c'est passé à l'Assemblée.
2: Si c'est pas encore le décret.
4: Mais ça a été voté à l'unanimité.
2: Voilà.
1: C'est le décret qui n'est pas sorti.
4: Oui, voilà, le décret qui n'est pas encore sorti.
1: Donc, c'est nos députés qui doivent faire la démarche pour que ce décret sorte rapidement.
2: Et peut-être que vous pouvez demander l'ASPA avant même d'avoir le décret.
1: Bien sûr. Surtout, vous savez que pour ceux qui ont 52 euros de retraite, on ne peut pas vivre avec ça.
2: Oui.
1: Voilà, et c'est pas possible de vivre avec ça, monsieur. Mais je vous dis, c'est que nos députés qui peuvent accélérer le décret, parce que c'est déjà passé. Je ne pense pas dire de bêtises, Bobby.
2: Oui.
4: Je vais me rapprocher d'un député de...
1: De votre député de votre choix.
4: De ma localité, alors.
1: Voilà. Et croyez-moi, ils sont efficaces quand ils s'y mettent.
4: Ok, ben c'est bien.
2: Voilà, merci. Bonne soirée, monsieur.
1: Bonne soirée.
2: Radio Freedom, allô.
21: Oui, bonsoir, Bobby.
2: Tiens, bonsoir, fidèle auditeur du port.
21: Ben, bonsoir, mon amour.
2: Oui.
1: Bonsoir, monsieur.
21: Ça va bien, mon amour?
1: Non, il est toujours à faille, mais bon, moi, la même, j'écoute Azote, hein.
21: Ben, bon, écoute, à nous, on est content. Écoute, à mon amour.
1: Voilà. Et c'est toujours avec plaisir, monsieur.
21: Ben, plaisir, mon amour. Genre, tu peux utiliser une nouvelle, vous vite, toujours.
2: Oui.
1: M'y connais.
21: Ben oui. Mais, mon amour, ma futisane, vous,
1: M'y connais, nous occupe là.
21: Ben, je m'en rappelle à mon petit peu avant, moi, je m'y prépare.
1: M'appelle à vous avant. Promis.
21: Ben, appelle
1: d'accord,
21: moi,
1: monsieur.
21: Voilà. Ben,
1: bonjour.
2: Oui, cause. Oui.
21: Il peut mettre un petit, cause que j'ai dit, c'est l'information qui arrive. Alors, on avait un petit coco dans mon cours. C'était grand, la montée, la nuit, près de 15 mètres, Bobby.
2: Oui.
21: J'ai fait un petit coco pour l'entreprise, la nuit coupée, avec la chaîne mère, la financière. Nous remercier Saint-Même, nous remercier l'entreprise Brapalon. Bravo, monsieur, la coupe ça, incroyable.
1: Et le coco était bon.
21: Le coco avait des petits cocos, ça, des sites, et puis on met tout le monde.
2: Mais la coupe le pied?
21: Oui, la coupe le pied, Bobby.
2: Ah bon? Oui.
21: Mais Bobby, le coco, la monte moins 15 mètres.
2: Ah oui.
1: Non, il fallait, il fallait.
21: Il monte, descend, un petit coco comme si un monipé était, hein.
1: Vous avez tout à fait raison. Donc là, monsieur, c'est la SHLMR qui a fait.
21: Oui, la SHLMR.
1: Donc,
21: bravo,
1: on ne peut.
21: La SHLMR quand même, hein.
1: Donc, bravo, parce que ça coûte cher.
21: Ah oui, ben, nous remercions la SHLMR, nous remercions l'entreprise Brapano.
1: Voilà.
21: La fait. Ben, nous remercions toujours. Et puis, un bonjour à toute l'équipe de Choc, Bobby, comme d'habitude.
2: Et ben, bonjour à toute l'équipe de Choc.
21: Eh bien, bonjour, directeur, monsieur le directeur. Mathias.
1: Ouais.
2: Allez, les bons.
21: Oui. On a mon repas, on a besoin, hein, sans problème.
1: M'y promets.
21: Allez, bonne soirée.
2: Allez, bonne soirée.
21: Au revoir.
2: Au revoir, monsieur Jean Duport. C'était le dernier appel. Il va être 18h. Madame Aude, on vous dit à demain.
1: Et bon courage sur les routes. Et puis à demain, Bobby.
2: À demain, 17h, 18h. Bonne soirée, madame Aude.
1: Ouais.

0: puis je rappelle qu'un appel avait été lancé pour trouver une dame de 63 ans tout à l'heure, un peu après 17h. Eh bien, la bonne nouvelle est tombée pendant le droit de parole. On a retrouvé Madame Ismène Ramassamy, qui est hébergée à l'EHPAD Les Moutardiers à Saint-Benoît. On l'a retrouvée, elle va bien. Elle n'était pas très loin. Si vous avez des appels comme ça qui sont urgents à lancer, merci, toujours passer par le 02 62 41 51 51. C'est le numéro de notre service radio-guidage. Et c'est le numéro pour tous les appels qui sont importants et urgents, le 02 62 41 51 51. On va retrouver Europe 1 pour les informations, le flash d'informations. Et tout de suite après, ça sera la libre antenne, retour de la libre antenne avec vos appels jusqu'à 19h sur le 02 62 99 12 00.
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0: 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En direct par satellite sur Europe 1, bien sûr. Je crois que c'était en 1985, hein, ça ne date pas d'hier, la première fois Europe 1 en direct. Après, on a fermé le robinet. Et oui, les hommes politiques qui voulaient pas voir Freedom monter et devenir la première radio de la Réunion. Ils ont essayé mais ont échoué. Et on va pas le regretter, n'est-ce pas? Bon, on les salue, les hommes politiques qui n'aiment pas Freedom et qui écoutent parce qu'ils se disent « Ah, bah, il faut que j'écoute s'il se passe quelque chose, si on parle de moi, si on me critique, vaut mieux être informé. » Allez, nous sommes heureux de vous retrouver, dit Europe 1, puisqu'il est 18h et presque une minute.
2: Et assez joyeux. Et Émilie Dez est avec nous, elle nous rappelle les titres. Bonjour Émilie.
3: Bonjour Pascal, bonjour à tous. C'est une ingérence, une guerre hybride que mène la Russie, assure Emmanuel Macron. Le chargé d'affaires russe à Paris a été convoqué après l'envoi d'un drone chargé d'explosifs à l'aéroport allemand de Leipzig, une plateforme militaire capitale pour l'armée allemande et pour l'OTAN. L'ADN de deux hommes au passeport russe a été identifié par la police criminelle. L'Allemagne a annoncé des mesures de rétorsion contre la Russie. Les sanctions allemandes sont une nouvelle erreur, a répondu Vladimir Poutine. Le prix du pétrole s'envole en pleine reprise des hostilités au Moyen-Orient. L'Iran dit avoir attaqué des cibles américaines en Irak, aux Émirats et au Koweït. L'armée américaine a de son côté visé des infrastructures militaires iraniennes. Conséquence, le baril de Brent repasse au-dessus des $95. Le gaz européen bondit de 6%. À la pompe, l'essence est à 2 € le litre en moyenne, jusqu'à 2,20 € le litre de gasoil. Le bilan de la crue au Népal s'alourdit. Il est désormais de 1114 morts et 3916 disparus. Le risque augmente de voir des phénomènes du même type se produire en raison de la fonte accélérée des glaciers, prévient le co-auteur d'un rapport de l'ONU. Après les Pays-Bas ce matin, Emmanuel Macron est au Royaume-Uni, à Londres, pour dévoiler la tapisserie de Bayeux, tapisserie prêtée au British Museum. Le chef de l'État s'entretiendra ensuite avec le nouveau Premier ministre britannique Andy Burnham pour consolider le récent rapprochement franco-britannique. La présomption d'innocence a pris un plomb, c'est le sentiment de Sébastien Chenu après l'annulation de la tournée de Patrick Bruel. Le député RN invité sur Europe 1 et CNews, Patrick Bruel, mis en examen pour viol, continue de clamer son innocence. Tous les billets achetés seront remboursés. La mort de Jean-Paul Rapneau, le réalisateur entre autres de Cyrano de Bergerac et du Hussard sur le toit, il avait 94 ans. Cyrano de Bergerac avec Gérard Depardieu avait notamment été couronné de l'Oscar du meilleur film étranger et du César du meilleur scénario original. La 83e édition de la Mostra de Venise s'ouvre aujourd'hui. Georges Clooney sera à l'honneur. Il va recevoir un Lion d'or pour l'ensemble de sa carrière. Le film Inc., qui retrace l'histoire du tabloïd The Sun et de son propriétaire Rupert Murdoch, sera projeté ce soir en ouverture. Et puis un mot de tennis avec l'US Open. Gaël Monfils a fêté ses 40 ans en se qualifiant pour le deuxième tour du tournoi. Qualification également d'Arthur Géa et de Léolia Jean-Jean. Arthur Géa qui participait pour la première fois à l'US Open.
2: Il est 16h03, je crois que c'est d'ailleurs l'anniversaire de Jimmy Connors, me semble-t-il, aujourd'hui. 16h03, merci chère Émilie Dez. 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
4: h 06, et il y aurait quelque chose dans le ciel. Benoît, bonsoir.
5: Bonsoir.
4: Oui.
5: Bonsoir.
4: Benoît, qu'est-ce qui se passe?
5: Ouais, là, moi, la position, hein. Je oui. Regarde dans le ciel, là, il n'y a un objet, ni que pas réglé.
4: Oui, comment il est l'objet, c'est-à-dire?
5: Les longs et les brillants.
4: Oui.
5: Les îles dans l'ouest, là. Mais elle est un peu en haut. Les lois sont en Wally là.
4: Dans quelle direction? Où est la possession? On regarde dans quelle direction pour voir l'objet?
5: Dans l'ouest.
4: Oui, mais on regarde vers le Cap Laoussé là-bas?
5: Non, vers le port.
4: Vers le port, oui. Ben, nous lance un appel. S'il y a des gens des hauts de la possession, des gens du port, tout ça, qui voient, des gens qui voient quelque chose, 02 62 99 14 00 tout de suite. C'est okay. Pas une traînée dans le ciel, hein, c'est bien un objet.
5: Il arrête sa place.
4: Oui.
5: Il arrête sa place.
4: Et là, où voit lui toujours?
5: Ben oui, moi-même.
4: Ou là, des jumelles?
5: Non, moi, là, arrête sa photo, mais il voit pas bien.
4: Il voit pas sur la photo, oui. Et donc, on voit ça à l'œil nu?
5: Ouais, à l'œil nu.
4: Bon, c'est en direction du port, quand vous voulez à la possession.
5: Juste sous sa soleil couchant, elle est en montant comme ça.
4: Ouais. Et ben là, ce coucher de soleil en plein figure, là, non?
5: Non, les hauts dans le ciel. Hein.
4: Oui, haut dans le ciel, visible de la possession, ouais. En regardant un peu vers le port, un objet long et brillant dans le ciel.
5: C'est ça.
4: Ok, bon ben, merci pour le signalement.
5: Merci, allez voir.
4: Merci, et si vous y voient, si, ben, 02 62 99 14 00, c'est quoi cette histoire-là? Comme un objet long et brillant dans le ciel. Témoignage 02 62 99 14 00. Allô?
6: Oui.
4: Ben, c'est la libre antenne, hein. Bonsoir.
6: Malentendu, bon, c'est là, après le journal.
4: Oui.
6: Je voulais savoir l'interprète, s'il vous plaît.
4: Sur Freedom 2?
6: Non, Freedom 1, après le journal.
4: Ben, après le journal, sur Freedom 1?
6: Oui, Freedom 1.
4: Ben non.
6: Si, malade de tout. Parfait d'amour.
4: Ah oui, nous la passe un petit morceau sur Freedom 2, oui. Jean-Baptiste Guénin.
6: Jean-Baptiste Guénin.
4: Q-U-E-N-I-N.
6: E-N-I-N.
4: Oui.
6: D'accord. Bah,
4: nous écoutons un petit bout ensemble quand même. Nous écoutons un petit bout ensemble pour être sûr que c'est ça, hein. Parfum de femme. Nous écoutons un petit bout.
6: Parfum.

0: C'est ça la chanson, hein?
1: Ça m'a amené chez Bobby.
0: Ouais. C'est chouette, hein?
1: Oui, la musique que tu as été avec vous, il donne ça m'a tapé le son.
0: 1981 pour cette chanson.
1: Jean-Baptiste Guénin.
0: Jean-Baptiste Guénin.
1: Guénin, oui, c'est ça, Guénin, oui. Merci, oui. Chez Bobby.
0: Et ouais, Moussa, nous ça va où?
1: Moussa, nous ça va, ben.
0: Ben, il vient de passer là, juste première chanson après 18h.
1: Ah, mais on écoute pas trop Freedom 2, moi, mais écoute Freedom 1.
0: Ah, d'accord, oui. Les rares, la musique sur Freedom 1.
1: Oui, mais après, il y a des choses, des chansons, des femmes que vous êtes maintenant, me dire franchement, les touchants, et je rappelle, oh, les beaux vieux temps.
0: Bien sûr.

0: Oui, merci beaucoup, monsieur Bobby.
1: Bah, avec plaisir. Allez.
0: Allez, voilà.
1: Allez, bonne soirée.
0: Pareillement, merci.
1: C'était tout à l'heure, 17h02, Jean-Baptiste Quénin pour Parfum de Femme. On repart regarder un peu ce qui se passe dans le ciel. Allô ?
2: Oui, monsieur Bobby, bonsoir.
1: Bonsoir.
2: Oui, ben voilà, moi aussi, comme j'ai entendu là, les...
1: Monsieur, vous conduisez ?
2: Je coupe le moteur.
1: Oui, coupez le moteur, donc vous enlevez le Bluetooth.
2: Voilà.
1: On entendra mieux.
2: J'ai coupé, voilà.
1: Non.
2: Vous m'entendez mieux, ça va?
1: Voilà, merci.
2: Voilà. Ben, moi aussi, là, je suis en face, mais monsieur Bobby, c'est pas grand chose, comme c'est la tombée de la nuit, c'est le coucher du soleil.
1: Ben, mais monsieur a parlé d'un objet long et brillant.
2: Oui, brillant, un peu de couleur orange. Mais j'ai l'impression, ces derniers temps, monsieur Bobby, les gens, ils voient beaucoup de choses dans le ciel, hein. Moi aussi, j'essaie de regarder pour voir si le bon Dieu, il descend pas du ciel. Jamais vu. J'attends que le bon Dieu descende du ciel, moi.
1: Oui.
2: Voilà.
1: Bon,
2: voilà, ben
1: donc,
2: je vous ai appelé. Ben juste...
1: Donc, il n'y a rien, hein, c'est le coucher de soleil.
2: C'est juste le coucher de soleil. Mais si c'est le bon Dieu qui descend, ben je vais essayer de me rapprocher plus.
1: Ah ben...
2: Vous, hein.
1: Bon, allez, bonne soirée, hein.
2: Bonne soirée, au revoir.
1: Merci, au revoir. Radio Freedom, le 02 62 99 12 00. 02 62 99 12 00. Allô?
3: Oui, allô, oui, bonjour.
1: Oui, bonjour, bonsoir.
3: Bonsoir. Moi, j'ai vu l'annonce dans les trouvés, que quelqu'un a trouvé ma clé.
1: Oui.
3: Mais la personne a dit qu'il a déposé à Intermarket de Saint-André.
1: Quand ça?
3: Ben, dans la semaine dernière.
1: Ah, d'accord. Donc, une clé trouvée, déposée à l'accueil de... Intermarket.
3: Il a dit au PC de Intermarket. Ici, je vois Run Market, je sais pas où c'est, Intermarket.
1: Ben, c'est peut-être pas Intermarket, mais Run Market.
3: Non, c'est écrit Intermarket.
1: Intermarket, je sais pas si ça existe, hein, c'est Intermark. Quand c'est, mais est-ce que vous êtes allé à Run Market Saint-André?
3: Ben, j'y suis là.
1: Oui. Et qu'est-ce qu'on vous dit?
3: Ils ont dit non, il n'y a pas de clé.
1: Oh là là. Bon, rappelez-moi les clés de quoi et vous les avez perdues où?
3: Les clés Renault Mégane.
1: Oui. Et les clés de Renault. Et quelqu'un serait passé à l'antenne la semaine dernière?
3: Oui.
1: Et c'est seulement aujourd'hui que vous allez sur place?
3: Ben, que je viens de voir l'annonce, c'est tout.
1: Oui. Ah, d'accord. Bon, ouais. Mais alors, déposer à Run Market ou à Intermarket, on ne sait pas.
3: Ben, je sais pas, moi, c'est pour ça, moi, je suis allé à Run Market, mais je sais pas où est-ce qu'il est, la Intermarket, et puis, est-ce que ça existe,
1: cette Allez, entendue, moi, on va tout de suite savoir si ça existe, monsieur. S'il vous plaît, les gens de Saint-André, 02 62 99 14 00. Est-ce qu'il y a un Intermarket à Saint-André, Intermark, je crois d'ailleurs que ça s'appelle, 02 62 99 14 00. Parce que le monsieur, là, il a ses clés de voiture qu'il a perdues, quelqu'un les a trouvées et les aurait déposées à Intermarket ou Run Market à Saint-André. 02 62 99 14 00, s'il vous plaît, à Saint-André. Intermarket, ça existe, ça, monsieur?
3: Ben, je sais pas, je suis en train de chercher. Je trouve pas.
1: Intermarket. Non, on dit Intermark. Ou Run Market.
3: Ben, moi, je vous dis ce qui est écrit, hein.
1: Vous avez vu ça écrit où, sur le site freedom.fr?
3: Oui, dans les trouvés.
1: Oui. Bon, alors, on lance l'appel. Si la personne qui a trouvé vos clés entend cet appel, s'il y a quelqu'un de Saint-André qui peut nous dire comment s'appelle à Saint-André le magasin Intermark ou Run Market, 02 62 99 14 00. Depuis une semaine, comment vous faites là pour la clé? Vous avez les doubles?
3: Oui, il y avait un double, oui.
1: Oui. Bon, ben, nous, on ne sait pas, monsieur, désolé. Là, on lance l'appel. Je vois que ça sonne, donc on va voir tout de suite. Attendez. Freedom, allô?
4: Oui, bonsoir.
1: Bonsoir.
4: Pour le monsieur, là, l'Intermarket se trouve à l'arrière de la mairie.
1: Ah, c'est Intermarket?
4: Oui, Intermarket, oui.
1: Oui.
4: C'est un grand commerce, là. Ça se trouve juste l'endroit où il y avait le centre de santé. C'est juste à côté, là.
1: Ah, ben voilà, monsieur, vos clés sont peut-être là-bas, il y a la mairie.
4: Il y a la mairie, le grand commerce, là.
1: Monsieur?
4: À côté de Saint-Gelais, là.
1: Oui, à côté Île-Îlot surgelé.
4: Voilà, c'est ça.
1: Vous entendez, monsieur?
5: Oui, j'ai entendu. Oui, ben là, je pense qu'ils sont fermés, là.
1: Ben, un grand magasin qui est fermé à 18h15?
4: Non, il reste ouvert jusqu'à 18h, ouais.
1: C'est ouvert, monsieur?
4: Ben là, je suis pas à côté, mais c'est ouvert. Là. Je
1: pense normalement, c'est ouvert, d'accord. Voilà. Bon, merci hein, pour l'information.
4: De rien. Mais...
1: Alors, ben, c'est, si c'est pas une grande surface, est-ce que c'est toujours ouvert, 99-14-00? Allô?
6: Bobby, bonsoir. Ça attendait dans Rennes Market, Intermarket, à présent, ben, il n'existe pas. Hein.
1: Intermarket, il n'existe pas?
6: Non, il n'existe pas.
1: À quoi ça, l'auditeur vient de dire nous, il existe?
6: Non, la Prince, la Rennes Market, la Réunion.
1: Ben, si, il y a Intermarket, ouais. Par exemple, au boulevard de la Providence. C'est une marque qui existe, Intermarket.
6: J'attendais, la première vie, j'attendais, la présent.
1: D'accord. Bon, ben monsieur, il sera perdu, là. Allez, merci.
6: Demande bien là-bas, l'accueil bien, ben, allez, gentil, là-bas, à Rennes Market.
1: Oui.
6: Il n'y a pas oublié ça par rapport à nous, ça?
1: Monsieur?
5: Oui?
1: Vous n'avez pas oublié vos clés à Brapanon, par là?
5: Ah non, ben, pas du tout.
6: Où j'habite?
5: Moi, j'habite à Saint-Benoît.
6: Mais où les chiens ont la pièce à Rennes Market?
1: Non, il a vu une annonce comme quoi quelqu'un dit que c'est à Intermarket Saint-André.
5: Il est pas ça souvent.
6: Il croit pas chien à Saint-André.
1: D'accord. Ben merci, monsieur.
6: Allez.
1: Merci. Ça se bouscule sur le standard. On prend encore un appel 99-14-00. Allô?
7: Oui, bonsoir, monsieur Bobby.
1: Bonsoir, madame. On essaie d'aider ce monsieur.
7: Oui, ben ça, il existe bien. C'est derrière la mairie, effectivement.
1: Ah ben voilà. Oui.
7: On va dire à côté de laboratoire d'analyse. Juste derrière.
5: Oui.
7: Il va voir,
5: laboratoire, oui.
7: Voilà, et puis il y a plein de pots plastiques et tout dehors. Et oui. Il y a effectivement un supermarché là.
5: Ah, d'accord.
7: Voilà.
5: Ben ok, ben merci beaucoup.
7: De rien.
1: Bon, ben vous pouvez. Merci madame. Et c'est encore ouvert là en ce moment?
7: Là, je sais pas.
1: Oh oui. Bon, c'est bizarre, même sur Internet, on ne trouve pas.
5: Je ne suis pas trop loin, je vais aller faire un tour.
1: D'accord, merci madame.
7: Mais de rien.
1: Bon,
7: merci,
1: monsieur, vous nous direz alors, hein?
5: Ok, je vous tiens au courant.
1: Allez, merci.
5: Merci, au revoir.
1: Au revoir. Et on a beau taper Intermarket Saint-André-Réunion, et même là, j'ai pas vraiment de confirmation. Merci à tous les auditeurs. Encore un. Allô? Allô?
6: Bobby, tu comprends, oui, là, où ça, monsieur, là, la tine, mais ça, elle est ouverte jusqu'à 19h.
1: Ah, ben voilà. Donc, monsieur, il peut aller, il n'est pas loin, c'est ouvert jusqu'à 19h.
6: Il n'est pas loin, il y a laboratoire, il est à côté, où ça, il vend poisson, ça, là, ça.
1: Oui.
6: La miroir, là.
1: Et il est au fond où?
6: Jusqu'à 19h, il est ouvert, ça.
1: Jusqu'à 19h.
6: Ah, ben, là, il a le temps.
1: Il a le temps, oui. Ah ben voilà,
6: on va peut-être... Là, on va, là, oui. Oh. Là, il y a moins d'affaires dans le magasin. Là.
1: Bon, on va peut-être lui permettre de retrouver ses clés. C'est bien.
6: Derrière laboratoire, et à côté, là, quelqu'un, il vend de poisson.
1: Merci.
6: Voilà, la parking, toute la vieille, il ne tracasse pas, la bonne parking. Là.
1: Les bons, allez, merci. Allez. Direction Saint-André, on est encore à Saint-André, cette fois pour une information. Bonsoir Dominique.
8: Oui, bonsoir Bobby, ça va?
1: Oui, et vous?
8: Pas trop.
1: Quoi fait?
8: Ben, j'étais en direction Cambuston.
1: Oui.
8: Hein? Où il y a le rond-point Cambuston, là.
1: Oui.
8: Il y avait au moins 10 jeunes en vélo, d'accord? Et quand je suis arrivé dans le rond-point, je monte vers l'avenue Île-de-France. Ben, il y a les deux jeunes, ils ont coupé devant ma voiture, et j'allais ramasser les deux jeunes. Où sont les parents? Où sont les parents?
1: À mais ils font aussi, quoi avec leur vélo?
8: Ben, c'est la même question que je te pose, Bobby. C'est inadmissible. Je suis dans un rond-point, j'ai la priorité. J'allais ramasser les deux petits jeunes. Et encore, heureusement, j'ai klaxonné. En plus, il m'a fait, bon, excuse-moi, il m'a fait un doigt d'honneur. C'est pas grave.
1: Attends, le Marmaille, il a tort, ou klaxon, voilà. Et lui faire un geste obscène, un doigt d'honneur.
8: Il est passé devant ma voiture, il y a deux jeunes. Mais c'est inadmissible, les parents, où ils sont? On regarde là, il est 18h15, les parents, où ils sont? Il y a au moins 15 jeunes en vélo, c'est grave, Bobby.
1: Et il est où, c'est en direction de Cambuston, mais il est où ce rond-point?
8: Oui, là, il y a la pharmacie Cambuston, où il y a, tu vois, il y a le kiosque où ils vendent les poissons, là.
1: Non, mais les gens du coin, ils doivent bien voir, oui.
8: Ben, c'est la pharmacie Cambuston.
1: Oui.
8: Après qu'on arrive dans le rond-point, soit on va vers Colosse, soit on monte vers Saint-André.
1: Oui.
8: Ben, c'est justement là, il a passé devant moi, j'ai frôlé les deux vélos. Et ces deux petits jeunes, ils doivent avoir 10 ou 11 ans, quoi.
1: Oui.
8: Tu vois? Ben, c'est inadmissible. Je suis encore choqué. Moi, je te dis, si j'ai pas appuyé le frein, ben les deux, ils sont rentrés sous la voiture.
1: C'est des enfants, hein?
8: Oui, c'est des enfants qui traînent dans le coin.
1: Oui. Ben,
8: là, il commence à faire nuit. Je sais pas, ben, les parents ont fait quelque chose. C'est la route avec un vélo, Bobby.
1: Il y avait des éclairages là-dessus?
8: Non, il n'y a pas. C'est des petits jeunes qui traînent dans le coin.
1: Oui.
8: Tu connais.
1: Bon, faut faire attention, donc. Direction Cambuston.
8: Oui, c'est grave parce que ils coupent la route sans regarder les voitures qui montent, qui descendent. C'est grave.
1: Mais, ouais, il faudrait peut-être un minimum de formation, même pour faire du vélo, hein, sur la route, là. C'est dangereux.
8: Tu sais, aujourd'hui, j'ai envie de te le dire, hein.
1: Oui.
8: On peut plus contrôler tout ça. Moi, j'ai une certaine date. Moi, j'ai 55 ans. Et quand j'étais jeune, des bêtises comme ça, j'ai pas fait, Bobby. Désolé, mais j'ai pas fait. C'est pas fait.
1: Ben oui.
8: Tu vois. Mais bon, heureusement, j'ai pas fait l'accident parce que là, ils sont au moins à 15. C'est des petits vélos. Et ils coupent devant les voitures.
1: C'est grave. Oui.
8: Bon. Ils devaient à l'école, ils devaient être à la maison, je sais pas, faire des leçons, rentrer à la maison, mais pas cette fille dans la rue.
1: Oui, c'est dangereux. C'est vraiment dangereux, ça. Allez, merci pour l'information.
8: Merci, Bobby.
1: Merci. Au revoir. Soyez prudents. Là, direction de Cambuston à Saint-André, des jeunes, plusieurs jeunes sur des vélos. Ils font un peu n'importe quoi. Ils coupent devant les voitures. Pas là avec ça. Et ce sont des enfants. Et l'auditeur qui vient d'appeler, il pose une question. Où sont les parents? Freedom, 99-12-00. Allô?
9: Bonsoir.
1: Bonsoir.
9: Tout revient à l'éducation des parents.
1: L'éducation des parents. On parle beaucoup de l'éducation des enfants, mais...
9: Éduquer les parents, parce que les parents n'ont pas été éduqués par leurs parents déjà d'une.
1: Oui.
9: Parce qu'ils laissent leurs enfants faire ce qu'ils veulent. Mmh. À cette heure-ci, les enfants de cette chose vont faire leurs devoirs pour demain à l'école.
1: En toute logique, oui.
9: Voilà, c'est tout à fait. Moi, oui. À cet âge-là, moi j'étais chez moi en train de faire préparer mes devoirs pour le lendemain.
1: Et pas en train de faire l'idiot sur la route avec des camarades, loin de la maison, à la limite rouler un petit peu devant la maison, là, si la rue est tranquille, à la limite. Mais bon, sur un rond-point à couper devant les voitures, après le jour où il y aura un accident...
9: On va créer que c'est la faute de l'automobiliste. C'est jamais la faute de leur enfant, ça c'est une chose. Ce sont des enfants et les enfants ne sont pas... Ils n'ont pas de logique, ils ne comprennent pas grand-chose, ils sont innocents, ils ne sont pas responsables,
1: oui.
9: Comme on dit. Mmh. C'est pour ça que on met des jeunes pour vendre de la drogue, enfin, entre guillemets.
1: Oui, oui, là, oui.
9: Ils ne sont pas pénalement reconnus coupables.
1: Oui.
9: Donc d'où on utilise des jeunes. Bon, donc, alors, moi, j'avais appelé une première fois pour dire que Intermarket existe bien à Saint-André,
1: oui.
9: Ça c'est sûr et certain. J'ai vu de mes yeux, même là en passant tout à l'heure sur le temps du boulot.
1: C'est à côté de l'îlot surgelé.
9: Tout à fait, l'îlot surgelé, justement.
1: Oui.
9: Après, pour revenir, le monsieur pour l'éducation.
1: Oui.
9: Les gens pensent que l'éducation, c'est l'école de l'éducation à leurs enfants. Non, pas du tout, je pense pas. L'école apporte un savoir. On vient pour apprendre quelque chose. Apprendre des choses, l'histoire, la géographie. Mais pas l'éducation. L'éducation, ça commence chez soi. Ce sont les parents qui doivent nous apprendre à dire bonjour madame, bonjour monsieur, au revoir madame, au revoir monsieur, merci. Voilà, plein de trucs comme ça.
1: Mmh.
9: Même le monsieur, c'est vrai, les enfants, mais il y a aussi les adultes, ceux qui conduisent, mais qui ne respectent pas les ronds-points. qui pensent qu'ils ont, on dirait qu'ils ont un jour retard sur leur voiture, ils sont toujours pressés. Ils sont H24 pressés. Les gens, voilà, ils sont H24 pressés. Ils veulent plus attendre chez le médecin parce que ça dure trop longtemps. Ils veulent plus attendre chez les fonds de course parce qu'ils en font trop longtemps. Et les gens, ils sont H24 pressés. Ils n'ont plus le temps de faire quoi que ce soit. Prenez du temps parce que la vie est courte. Prenons notre temps pour vivre déjà. Vivons heureux, vivons bien. Essayons d'être bien avec tout le monde. La courtoisie, c'est quoi? C'est rien du tout. C'est juste, bonjour, on laisse passer, puis pas la rue. Il s'évitera les problèmes par la suite, les brutalités inutiles, les agressions inutiles.
1: Mais je sais pas.
9: Tous les jours.
1: Bon, on laisse passer. Oui, bien sûr. Allez, quand on est à égalité, quand je veux dire, quand quelqu'un fait une petite bêtise sur la route, ok. Mais bon, là, on a des jeunes en vélo, l'effet de groupe, je ne sais pas.
9: Justement,
1: mais vous avez des jeunes qui font n'importe quoi. On peut comprendre le mécontentement de l'auditeur.
9: Voilà, tout à fait. Je comprends le mécontentement de la personne qui a appelé. C'est pas de lui, et moi c'est, là je parle des parents qui laissent leurs enfants faire n'importe quoi, qui au lieu d'être à cette heure-ci, leurs enfants sont chez eux, ils préfèrent les laisser traîner dans la rue, parce que eux, ils ont besoin de leur temps pour regarder la télé, soit c'est pour faire autre chose. C'est ça le problème, c'est qu'on laisse la société prendre le dessus sur notre relation qu'on doit avoir avec nos enfants. L'éducation, c'est la société de le faire. Non, c'est pas la société de le faire. C'est à vous, premièrement chez vous. Moi, un enfant, il doit être chez lui. À 20h, il doit dormir parce que le lendemain matin, il faut lui faire 8h de sommeil minimum pour après aller à l'école, être bien. Mais si ses parents ne font pas ça, mais il fait n'importe quoi après sur la route. Si on le laisse partir avec son vélo, à 19h, il n'est pas encore rentré, on s'en fout. Mais par contre, s'il arrive un truc, on sera le premier à crier, à appeler Freedom demain matin. Ah, on a tué mon gosse, on a tué mon enfant, c'est la faute du conducteur, il n'a pas regardé, nanana, nanana. C'est toujours comme ça. Les gens, j'écoute Freedom, mais j'entends les gens qui crient. Mais ils ne réfléchissent pas, mais qu'a fait mon enfant avant? Qu'a fait mon enfant avant? Moi, je ne juge pas, je ne critique pas, c'est pas une question de critique non plus. Je donne un avis. C'est juste que, des fois, il y a des gens pour éviter une contravention, juste une contravention, ils préfèrent prendre la peau d'escampette et puis fuir.
1: Alors ça, c'est du grand n'importe quoi, c'est très tendance, il y en a de plus en plus de ces refus d'obtempérer, c'est du grand n'importe quoi.
9: Mais vaut mieux avoir une contravention, mais on est encore vivant. Moi, je préfère payer ma contravention de 90 euros, je paye à 3 points sur mon permis, mais au moins je sais que je suis vivant, je rentre chez moi. Ça ne coûte rien, ça coûte quoi? Vous avez besoin encore en vie.
1: Et ça va coûter bien moins cher que ce qui va vous tomber dessus après un refus d'obtempérer. Et exactement, sans compter la mise en danger de la vie d'autrui et toutes les infractions après pour partir. Allez, merci monsieur pour cette réaction.
9: Bonne soirée.
1: Au revoir. Dans un instant, un rendez-vous jeu. On a des places à vous offrir. Retour aux années 80, vendredi 11 septembre, au théâtre plein air de Saint-Gilles. Samedi 12 septembre, petit stade de l'Est à Saint-Denis. Vous avez bien écouté la radio cet après-midi. On a des places pour vous dans un instant. Allô?
10: Allô.
1: Oui, bonsoir.
10: Oui, bonsoir.
1: Oui.
10: Je m'appelle Anthony. En fait, je vais vous expliquer une situation parce que j'ai pas pu prendre la plaque de la moto. En fait, j'étais vers Tampon.
1: Veuillez enlever le haut-parleur, s'il vous plaît.
10: Bien sûr, excusez-moi.
1: Oui.
10: Alors, je vous explique, j'étais vers la 4 voies de Tampon, au niveau du McDo 400. Et il y avait une moto qui m'a dépassé et qui a tapé dans mon rétro, sans aucune explication, alors que je pouvais pas me rabattre sur la voie, mais j'ai pas pu prendre d'informations sur cette moto et pour contacter la police parce que je trouve ça inacceptable ce qu'il a fait, quoi.
1: Ces motards qui des fois ont un top case qui fait trois fois la largeur de la moto et qui remonte les fils, ça arrive. Votre rétroviseur est cassé?
10: Oui, c'est ça.
1: Oh là, oui.
10: C'est embêtant parce qu'en plus j'ai mon placard d'hier pour prévenir que je suis un jeune conducteur, que faut comprendre, faut pas trop se coller, quoi, parce que j'ai un peu de difficulté à conduire, c'est normal.
1: Mais il s'agit pas trop de se coller là, il vous a dépassé, dépassement qu'il n'a pas bien négocié. Droite, comment?
10: Surtout il m'a dépassé à la droite alors que j'étais en train de dépasser.
1: Oui. Donc c'est le rétroviseur droit qui est cassé.
10: C'est ça.
1: D'accord. Interfile, quoi.
10: Voilà.
1: C'est toléré. Bon, on lance un appel donc aux témoins de cet accident. C'était vers le McDo 400.
10: Vers la 4 voies.
1: Sur la 4 voies du tampon, dans le sens?
10: Sens monté.
1: Saint-Pierre-le-Tampon. S'il y a des témoins, si le motard veut vous contacter, à quel numéro on peut vous joindre?
10: Alors, je vous donne mon numéro qui est affiché.
1: Oui.
10: 06 93 32 10 51.
1: 06 93 32 10 51.
10: C'est exact.
1: Vous avez combien de temps de permis là?
10: Là, ça fait 2 ans.
1: Ouais. On est toujours un peu saisi quand ça arrive. Il y a un casque rétroviseur, on n'est pas content, c'est normal, mais.
10: Oui, parce que surtout on est étudiant, les moyens je suis pas forcément, du coup voilà quoi.
1: Oui.
10: En plus.
1: Oui. Allez, bon courage, jeune homme, 06 93 32 10 51.
10: C'est parfait.
1: Allez, bonne soirée.
10: Merci beaucoup, bonne soirée à vous.
1: Merci, au revoir. 18h30.

0: nous appeler maintenant sur le 02 62 99 14 00. C'est le rendez-vous jeu. 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Allô?
1: Allô?
0: Oui. Bonsoir.
1: Bonsoir.
0: Quel est votre prénom, s'il vous plaît?
1: C'est Christine.
0: Christine, de quel endroit?
1: De Saint-Louis.
0: Oui. Avez-vous écouté la radio cet après-midi? Oui. Êtes-vous disponible le 11 septembre?
1: Oui.
0: Théâtre plein air de Saint-Gilles.
1: Oui.
0: Dites-moi, cet après-midi, on a eu un coup de gueule pour une mairie, la mairie de la Plaine des Palmistes.
1: Oui.
0: Le comportement. Alors, c'était quoi le cœur du coup de gueule? C'était quoi le motif de mécontentement de notre auditeur? Allô? Je vous entends plus? Disparu? Comment? Vous n'avez pas la réponse?
2: Non.
0: Bon, il faudra nous rappeler alors.
2: D'accord, allez.
0: Bonne soirée.
3: C'est perdu, pas de chance.
0: 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Radio Freedom, le 99 14 00. Deux entrées à gagner pour le retour aux années 80. Allô?
4: Allô, bonsoir.
0: Bonsoir, un petit peu plus fort à la voix, s'il vous plaît. Quel est votre prénom?
4: Oui, Thierry.
0: Thierry, de quel endroit?
4: Dans les Hauts de Saint-Paul.
0: Oui, dans les Hauts de Saint-Paul. Thierry, cet après-midi, une auditrice a appelé. Elle a passé un coup de gueule. C'était dans les Hauts de Saint-Paul, lieu dit Trois Chemins. C'était quoi son coup de gueule? Pourquoi?
4: Oui.
0: Mais précisément, hein. Allô?
4: C'est le virage trop serré, non?
0: Les virages trop serrés.
3: C'est perdu, pas de chance.
0: C'était pas du tout ça. 02 62 99 14 00. Allô? Allô?
4: Allô?
0: Oui, bonsoir.
4: Bonsoir.
0: Oui. Quel est votre prénom, s'il vous plaît?
4: Louis de Saint-Denis.
0: Oui, Louis de Saint-Denis. Un auditeur. Vous avez écouté la radio?
4: Oui.
0: Oui, l'auditeur. Enlevez le haut-parleur et coupez le son, s'il vous plaît. Louis de Saint-Denis, un auditeur du Chaudron a appelé cet après-midi.
4: Oui.
0: Ensuite, on a une auditrice avec lui. C'était une histoire de voiture, mais une histoire de voiture un petit peu particulière. Est-ce que vous avez quelques détails à nous dire là-dessus?
4: Une voiture particulière. Chaudron?
0: Une histoire assez particulière, oui.
4: Ils ont trouvé...
0: Sur une voiture électrique.
4: Ah, ça non, parce que je sais que j'ai entendu quelqu'un trouver une voiture qui était mort, c'est ça, non?
0: Ah ben voilà, mais vous avez dit ce qu'il fallait.
4: Ah, c'est bon.
0: C'est ça.
4: Ah, d'accord, alors.
3: Vous avez gagné.
0: Une voiture que l'on recherchait à Sainte-Marie, qu'on a trouvée effectivement, c'est une voiture électrique, qu'on a trouvée effectivement au Chaudron.
4: Oui.
0: Et c'est l'auditeur, il avait entendu l'appel lundi, l'appel de la famille.
4: Le propriétaire, c'était...
0: Le propriétaire était décédé. Voilà, c'est
4: voilà,
0: ça.
4: C'est ça, oui.
0: Vous
4: oui,
0: avez
4: ça.
0: Écouté la radio cet après-midi, quelle bonne idée. Les billets sont
4: c'est
0: pour
4: super.
0: Vous, Louis de Saint-Denis.
4: Oui, est-ce que je peux faire ça pour le 12, Stade de l'Est?
0: Max, elle lui a gagné deux entrées, est-ce que lui peut pour le 12? A priori, oui. Oui, a priori, oui. C'est à partir de 18h, samedi 12 septembre, voilà.
4: C'est Stade de l'Est, Petit Stade de l'Est, non?
0: C'est bon, c'est au Petit Stade de l'Est, 12 septembre, c'est bon pour vous?
4: D'accord, j'appelle au 0262 41. C'est ça, non?
0: Oui, c'est ça. 41-51-51.
4: D'accord, c'est bon, merci.
0: Oui, avec plaisir. Vous avez un message, un petit bonsoir à passer?
4: Oh, je dis bonsoir à tout Mathieu de Freedom et à toute ma famille.
0: Oui. C'est qui votre préféré, là? Gold, Plastique Bertrand, début de soirée?
4: Ah, c'est Gold.
0: Ah, Cali Coba.
4: Ah, voilà.
0: Allez, rendez-vous samedi 12 septembre, Petit Stade de l'Est, Saint-Denis. Voilà, rappelez tout de suite, on va prendre vos coordonnées, on va vous dire comment faire.
4: C'est le 12 septembre. Hein.
0: C'est le 12 septembre.
4: Allez, bonne soirée à vous.
0: Bonne soirée, merci.
4: Allez, au revoir.
0: Au revoir. Et on a encore des places à vous offrir pour ce retour, ces concerts retour aux années 80. La Libre Antenne, le retour aussi, 99 12 00. Allô?
5: Ouais, bonsoir Bobby.
0: Bonsoir.
5: Oui, je voulais revenir sur un truc là. Il y a un monsieur qui parlait hier des hauts plateaux. Vous avez entendu ça hier?
0: Oui, des cèdres des hauts plateaux de la Réunion.
5: Voilà.
0: Il a lu ça alors, sur un shampoing. Hein.
5: Alors, lui qui disait, parce que juste pour l'informer, hein, il y en a plein à la Réunion des hauts plateaux. Hein. Il y a la plaine des Carafes, la plaine des Palmis, la plaine des Sables.
0: Oui.
5: C'est des hauts plateaux. Parce que lui, il se posait des questions, il se comparait à Madagascar pour dire qu'il n'y a pas que là-bas. Les hauts plateaux, c'est pas besoin que ce soit plat ou soit rond. Si l'altitude est à 1000 mètres, c'est déjà des plateaux.
0: Il n'y a pas besoin que ce soit plat?
5: Non, soit rond, soit... Si c'est une...
0: Non, mais un plateau peut être rond.
5: Voilà, exactement, parce que je l'ai écouté parler hier, je lui ai dit, bon, je voulais lui donner la réponse.
0: Oui.
5: Voilà, parce que dans tout le monde... Bah, d'ailleurs, en Côte d'Ivoire, à Abidjan, c'est pareil, en plein ville, il y a un grand plateau. Et tout le monde dit qu'on va au plateau. Voilà, à Abidjan, il y en a un. Et à partir de 1000... Ça peut être dans une ville, par exemple comme Plateau Caillou, ça c'est un plateau. Voilà.
0: Ouais, enfin bon, Plateau Caillou s'appelle plateau, voilà. Oui, c'est vrai.
5: Voilà.
0: Mais.
5: Mais pour juste pour ramener un peu de l'eau à le moulin au monsieur, c'est juste pour lui dire ça. Hein,
0: oui.
5: C'est juste pour lui dire que ça existe des plateaux, les plateaux principaux, c'est ça, c'est la plaine des Carafes, la plaine des Palmis et la plaine des Sables. Voilà.
0: Bon. Les plateaux cailloux, il y a plateau que de nom, hein, parce que c'est pas très plat, plateau cailloux.
5: Ils l'ont mis en plateau. Ils l'ont mis en plateau parce que là, il y avait des galets à Boisvent.
0: Oui.
5: C'est bien, hein. On a tiré la dynamite pendant 3-4 ans.
0: Voilà. Oui.
5: Et après, c'est devenu ce que c'est. Et c'est encore plus cher que c'était d'avoir, personne ne voulait habiter là-haut, hein.
0: Et maintenant, c'est très recherché, très cher.
5: Et ouais, c'est exactement ça, voilà. Voilà. Je voulais juste rapporter ça pour que monsieur ne soit pas dans l'ignorance.
0: Et avec les hauts plateaux, hier, on parlait des cèdres.
5: Mais il n'y a pas de cèdre à la Réunion, ça pousse pas.
0: Ah bah si, il y a une auditrice qui a dit qu'il y a l'allée des cèdres. Lol.
5: Ouais,
0: il y a une auditrice qui a dit qu'il y a des cèdres.
5: C'est des hybrides. C'est des hybrides.
0: Un peu famille Cryptomeria.
5: Voilà, c'est des hybrides. Parce que les cèdres, ça c'est compliqué, hein, ça pousse pas comme ça.
0: Oui.
5: Voilà, c'est des hybrides. Parce que maintenant, il y a la plupart des plantes qu'on veut emmener à la Réunion, on essaye déjà en laboratoire. Avec les graines, les graminées et compagnie, et puis voilà.
0: Mais le cryptomeria, c'est vraiment un peu la famille du cèdre.
5: Ah, c'est des résinés.
0: Oui.
5: Voilà. Ce sont des résinés, et voilà, en même temps, c'est des trucs qui sont costauds. Hein. Regarde, moi j'ai une table en cryptomeria à la maison, il y a tellement de monde qui ont mangé dessus.
0: C'est bien le cryptomeria. Bon, ça vaut pas le chêne, ça c'est sûr, mais bon, c'est bien.
5: Ah, faut pas dire ça, parce que les chênes, vous avez toutes les qualités, hein. Vous avez le chêne brun, chêne rouge, chêne jaune, chêne blanc, et pourquoi les chênes, c'est pas seulement, c'est ce qu'on voit là, sur les palettes là.
0: Oui.
5: Les chênes, il y a plein, c'est comme le boulot. Hein.
0: Oui.
5: Voilà. Voilà, parce qu'il y a beaucoup de catégories d'arbres, parce que, voilà, c'est un peu comme les voitures, hein. Il y a Mercedes, mais avec dans plusieurs modèles. Voilà.
0: Mais bon.
5: Exactement.
0: Allez.
5: Merci Bobby de m'avoir écouté.
0: Merci. Bonne soirée, monsieur.
5: Allez, au revoir.
0: Au revoir. Radio Freedom, allô?
6: Allô, bonsoir.
0: Bonsoir.
6: Voilà. Oui. Je vous téléphone pour un renseignement. Est-ce que les années 80, le 12 septembre, il y aura à Saint-Joseph?
0: Ah non, le 12 septembre, c'est au petit Stade de l'Est, à Saint-Denis.
6: Ben pourquoi on voit les panneaux et marqué le 12 septembre à Saint-Joseph, sous la halle?
0: Alors là, je n'en ai aucune idée.
6: Ben,
0: vous êtes sûr? Vous êtes sûr que c'est marqué retour aux années 80?
6: Ben, il y a le grand panneau, on a vu deux sur Langevin, et apparemment on a déjà pris les billets, mais là c'est un voyage, on ne sait plus maintenant.
0: Non, moi j'ai l'affiche comme quoi c'est au petit Stade de l'Est.
6: Ah ben, mais c'est marqué à Saint-Joseph, en gros, sur le panneau.
0: Ah oui.
6: Moi, je pensais aussi, peut-être, il y a comme il y a beaucoup de chanteurs qui viennent, ils partagent des groupes comme ça, voilà. Un peu là-bas, un peu ici, je sais pas, moi. Faut voir, vraiment, parce que là, on a déjà pris les billets, et comme, moi, j'y vais, j'aime bien les années 80, mais moi, comme j'ai une sœur handicapée, si on sort pas avec elle, elle perd la tête, c'est pas bon, quoi. Bon, c'est pas grave, mais je veux dire.
0: Ah, alors attendez, oui, c'est la même date, me demande Bastien, mais attendez, madame, la soirée années 80.
6: Oui.
0: De Saint-Joseph.
6: Oui.
0: Aura lieu le samedi 12 septembre. À 20h, à la halle de Saint-Joseph. Mais c'est la soirée années 80 de Saint-Joseph.
6: Ah, il n'y a pas les chanteurs qui viennent alors.
0: Ah ben, c'est la soirée années 80 de Saint-Joseph. Je ne sais pas ce qu'il y a dans la soirée années 80 de Saint-Joseph.
6: Ah, d'accord.
0: Mais moi, je sais que nous, on joue pour le retour aux années 80.
6: Ah, d'accord. Oui, j'ai bien compris. Oui. Bon, ben, je vais relire bien le panneau, mais bon, ben, c'est pas grave. Mais ça fera une sortie parce qu'elle est handicapée. Vous savez, les handicapés, c'est un peu dur pour nous gérer aussi nos familles et tout. Vous comprenez?
0: Oui.
6: Et ben voilà, ben bon, ben, de toute manière, d'une part ou l'autre, elle va s'amuser.
0: Alors, je crois que non, oui, effectivement, il y a du beau monde aussi, mais samedi 12 septembre, c'est pas les mêmes artistes.
6: Ah, d'accord. Ben du coup, bon, ben, c'est bon, ben, merci pour l'enseignement, ben c'est pas grave.
0: Donc,
6: c'est
0: bien, à la Réunion, dans notre petit département, on fait un truc avec. Des Léopold Nord et vous, par exemple, Génération Bonnet M, on a ça à Saint-Joseph, et nous, on annonce, et nous, on offre des places pour retour aux années 80 à Saint-Denis, c'est pas les mêmes artistes, voilà.
6: Voilà, c'est pour ça, depuis deux jours, je me dis, mais j'ai entendu comme ça, l'autre, il dit non, c'est là-bas, à l'Est, mais nous, on n'a pas, bon, quand quelqu'un a pris, la famille a pris les tickets, ben, j'ai pas encore vu. Bon, demain, je vais voir, mais c'est pas grave. Bon, ben, c'est pris, hein.
0: Oui.
6: Mais bon, c'est même si les chanteurs viennent pas, les années 80, un mouvement, ben, ma sœur handicapée, pourquoi s'amuser, parce que moi, c'est moi qui l'a fait sortir, ma sœur.
0: Ah, ben, c'est bien. Heureusement que vous êtes là.
6: Ah, ben oui.
0: Oui.
6: Et même pour maman aussi, elle a 84 ans hier. Et ben voilà, ben même je lui ai souhaité bon anniversaire. Bon, papa, il a fait 4 ans, il est décédé. Et ben je dis, elle a passé beaucoup de choses dans sa vie, elle a vécu beaucoup de choses, bon voilà, des hauts, des bas, comme tout le monde. Et ben je la souhaite encore bon anniversaire et encore longue vie, hein, à tous les mamans, et puis bonsoir à tout le monde et à toutes les familles endeuillées. Réconfort et tout, hein. C'est malheureux d'entendre des choses, machin.
0: Eh oui, c'est voilà. Malheureusement, c'est la vie.
6: Voilà.
0: Oui.
6: Bon, donc, Bobby, vous vous souvenez de moi quand je vous ai donné le CD devant le portail, quand vous étiez derrière moi?
0: Je ne sais pas.
6: Oh, ah, des CD.
0: Ça fait un bail. Un CD.
6: Oui.
0: Ah, bah, j'ai dû le transmettre à Max qui.
6: Apparemment, ça n'a pas passé. Hein. Je ne sais pas si c'est encore là ou pas, mais ça n'a pas passé. Bon.
0: Rappelez-moi le CD. C'était le CD de
6: Kingfire.
0: Oui, je me rappelle. Oui.
6: Oui.
0: Oui.
6: Bon,
0: oui.
6: Ben voilà. Même tu reproches. Vous n'allez pas passer. C'est pas bien.
0: Oui, mais vous savez, sur une programmation comme sur Freedom 2, on ne peut pas passer tous les CD aussi.
6: Non, voilà. Bon, bah, c'est pas grave. C'est, bon, bah, on vous écoute tout le temps. On est contents. Ça nous fait rire. Voilà. Des trucs bien, des trucs pas bien. Mais enfin, on s'occupe des trucs pas bien. Nous, pour vous, nous, on écoute quelque chose la journée et tout. Hein,
0: bah, oui.
6: Bah, bonsoir tout le monde. Et paix, prospérité, tout le monde.
0: Allez, merci.
6: Bonsoir.
0: Merci. Bonne soirée.
6: Merci, au revoir.
0: Au revoir. Radio Freedom, bonsoir. Allô?
7: Oui, bonsoir, Bobby.
0: Oui?
7: Oui, ben, comme le monsieur, il parlait du cèdre tout à l'heure, là.
0: Oui.
7: Ben, c'était pour dire que y a le cèdre à La Réunion, c'est le. Comment ça s'appelle? Le haut plateau, soi-disant, là. Chez les cryptomeria, c'est le cèdre japonais.
0: Oui, c'est pas exactement le même, a dit l'auditeur.
7: Oui, mais sinon, il y a le cèdre réunionnais. À La Réunion, il paraît que ça a disparu un peu.
0: Mmh.
7: Beaucoup. C'est le. Comment ça s'appelle? C'est le pied de Bijaco.
0: Le quoi?
7: C'est un arbre, ça donne des fruits qu'on appelle Bibijaco.
0: Bibijaco? Oui.
7: Oui, et nous, on avait dans le jardin, je viens de la possession, et on avait dans la cour, et ça, on le mangeait. Quand il était vert, le fruit, il était tout vert. Après, quand il commençait à mûrir, il devenait noir. Et une fois que il avait mûri, après ça séchait après. Ça faisait comme des petits cônes.
0: Oui.
7: Et ça, on le mangeait. On mangeait ça.
0: Et il y a un lien, ça, ça c'est du cèdre?
7: Oui, oui. On appelait ça pied de cèdre. Oui, nous, à La Réunion, on appelait ça cèdre.
0: Mmh.
7: Et par contre, les branches, s'y avaient comme fouet. On en a reçu des coups de fouette.
0: On a beaucoup parlé des coups de fouette depuis ce matin.
7: Oui, on a reçu des coups de fouette. Parce que quand on recevait des coups de fouette, là, ça s'épluchait la branche, la branche se cassait, mais la peau de la feuille, de la branche a resté. Et ça faisait mal.
0: Mais c'était pas plus souvent des fouets de pêche, non?
7: Ah non, enfin, moi je n'ai pas connu fouet de pêche.
0: Parce que la pêche, les branches du pêcher, c'est oui, aussi, souple, c'est résistant, c'est solide, et ça fait mal.
7: Oui, ben non, ben moi j'ai connu le cèdre, moi, le fouet de cèdre.
0: Oui.
7: Voilà. Donc c'était pour dire ça qu'il y en avait vraiment, mais ça, il paraît que ça commence à. Ça n'existe plus beaucoup, il y en a plus beaucoup maintenant. Ça disparaît. C'est en voie de disparition.
0: Oui, bah à La Réunion, c'est voilà. Peut-être pas le même qu'en métropole. Enfin, il y a peut-être plusieurs variétés. Ah, voilà, non, vous avez raison de.
7: Le cèdre du Liban. Le cèdre du Liban, c'est encore autre chose. Ben, c'est un peu comme, c'est un, comme un jeune conifère aussi, le cèdre du Liban.
0: Oui.
7: Voilà.
0: Merci.
7: Donc, c'était pour dire ça. Il y avait des cèdres à La Réunion. Ça le cèdre réunionnais.
0: Merci, voilà. Madame.
7: Merci beaucoup. Au revoir, Bobby.
0: Bonne soirée.
7: Merci.
0: Radio Freedom, le 99-12-00. Allô?
8: Allô, bonsoir.
0: Oui, bonsoir.
8: Bobby, vous voulez bien?
0: Bien, merci, et où?
8: Il est là, hein?
0: Oui.
8: Il me pense que moi, j'ai été victime d'une petite âne. Une petite. Et, mais là, faire un bout à sa main d'une monnaie, même si on ne connaît pas, par des bahts thaïlandais qui ressemblent, si on ne fait pas attention, à une pièce de 2 euros.
0: Oui.
8: Mais je ne connais plus du tout, franchement, du tout, est-ce que tu es un boutique, une grande surface ou quoi. Mais il a durant la main une pièce en bas thaïlandais. Et comme il ressemble, on n'a pas fait attention du tout à ça. Allez, 2 jours de ça, ça va à la station, ça remplit un petit peu l'essence qu'on mette dans les débroussailleuses. Mais donner, ben voilà, comme peut-être un peu tout le monde, on mettait la monnaie en plein milieu, dans le tour, finalement.
0: Oui.
8: Même dans mes 6 euros l'essence. Mais il a la monnaie.
0: Oui.
8: Et 3 pièces d'euros. Pour moi, c'était 3 pièces d'euros. Mais voilà, la personne, il revient bien, il dit, mais ça n'a pas d'euros, ça. Mais tu n'as jamais fait attention à ça.
0: Les bahts thaïlandais en guise de pièces de 2 euros, ça fait un moment que les gens nous ont parlé de ça. Ça ressemble vraiment à la pièce de 2 euros, oui.
8: Ah, mais malagaïen. Mais bon, je vais regarder, lui. Mais après, comme il dirait, je me mettais pour regarder si Internet, mais je me disais, s'il vaut 26 centimes au final. Je me disais, mais je me pensais que. Mais après, je ne connais pas c'est qui la donne à moi cette pièce-là. Pas du tout, m'a pas fait attention du tout, franchement. Mais il est. Allez, c'est comme ça, Madjo. Enfin, c'est une petite arnaque.
0: Ouais, je crois que le bat thaïlandais, il vaut pas 26 centimes, mais 2,6 centimes. C'est 10 fois moins.
8: Non, comme tu dis.
0: Bon, mais ça il faut garder non, parce que.
8: Ma gars, d'ailleurs, souvenir.
0: Oui.
8: Ah, pourquoi aller en Thaïlande? Je dis, c'est pas grave, ma gars, d'ailleurs, souvenir. Juste ça même. Voilà, des fois, il faut faire attention, c'est mieux. Parce qu'on a où la monnaie, comment
0: Bon, quand on a la monnaie, on vous rend des pièces de 2 euros. Regardez bien si c'est des pièces de 2 euros. Oui. Sur la pièce de 2 euros, il y a le 2.
8: Ben oui, il écrit dessus.
0: Ouais, et sur le bat thaïlandais, il n'y a pas de 2 en fait.
8: Mais
0: c'est la couleur, chapeau. C'est la couleur qui vous trompe.
8: Ouais, non, mais même le bon, comment on appelle ça, le bon, chapelet inscrit dessus, ou un appareil, ou la tête d'un moun.
0: Ouais.
8: Ou un appareil, un chapeau, je ne sais pas, un affaire, comment, un bison. Bref, regarde, il y a un souvenir. Ah,
0: c'est la pièce de 10 bahts, donc 10 bahts, 26 centimes, c'est vrai. Ouais, vous avez raison. Ouais.
8: Ok, bonne soirée.
0: Bon, il faut faire attention, hein.
8: Ben, je vais regarder un petit peu plus. Prochain coup.
0: Parce que là, on a point 2 euros en poche, on a 0. Parce qu'on va pas aller loin avec les 10 bahts thaïlandais. Et il y avait une seule pièce de 2 euros, au moins. Enfin, soi-disant de 2 euros.
8: Ça, on avait plusieurs, mais au final, quand on arrive, ici, pour 4, 5, 6 euros, on arrive au fruit de thé.
0: Oui, mais le précédent bout qu'elle a donné à Oussa, si ça se trouve, lui aussi, lui croyait que c'était une pièce de 2 euros.
8: Il était connu, lui, il pense qu'il était connu, mais qui l'a donné à moi, ça, il me rappelle.
0: Bien sûr.
8: Donc, et voilà, c'est tout.
0: Oui. Allez, merci. Bonne soirée. Il est 18h et presque 51 minutes. Un petit coup de projecteur sur ce qui vous attend tout à l'heure. Bastien aux commandes pour les petites annonces. Vendre, louer, acheter, échanger. Ce sera à partir de 19h05. Pour vendre, louer, acheter, échanger, ce sera au 02 62 99 14 00. 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

0: 18h53, le 02 62 99 12 00. Allô?
1: Oui, bonsoir Bobby.
0: Bonsoir.
1: Oui, en parlant d'arnaque, là, je pense que j'ai failli être victime d'une arnaque cet après-midi. En fait, ma belle-mère a perdu son chat du parc Sainte-Marie. Et donc, pour lui rendre service, j'ai posté une annonce sur les réseaux sociaux.
0: Oui.
1: Et quelqu'un a répondu, je l'ai retrouvé.
0: Ah.
1: Donc, super content, je la contacte, hein, une dame, je la contacte, mais par Messenger, parce que c'était via Facebook. Et la dame, donc, je correspond par écrit avec elle, parce qu'elle n'a pas répondu à mon coup de fil. Et donc, elle me dit, le chat est actuellement chez mon vétérinaire. Et comme il était mal en point, j'ai avancé les frais de vétérinaire. Donc, envoyez-moi l'argent et ensuite, vous récupérerez votre chat.
0: Mmh, oui.
1: Alors, moi, j'ai dit, on se donne rendez-vous chez le vétérinaire. Et puis, une fois qu'on est tous les trois devant le vétérinaire, je paye les frais de vétérinaire. Ou ma belle-mère, elle paye les frais de vétérinaire, et puis l'affaire est résolue. Et après, elle me répond, non, je peux plus me déplacer, envoyez-moi l'argent, et puis je vous donne l'adresse du vétérinaire, où est votre chat.
0: Envoyez l'argent d'abord, je vous donne l'adresse du vétérinaire ensuite.
1: Exact. Hein? C'est une arnaque, ça, non?
0: Ça en a tout l'air. Mais la personne avec qui vous avez parlé, c'est sur Messenger, donc vous l'avez eu au téléphone? Ou juste des messages écrits.
1: J'essaye de l'appeler, mais elle répond pas. Et j'arrive pas à récupérer le numéro de téléphone sur Messenger, contrairement à WhatsApp.
0: Non, mais sur Messenger, vous n'aurez pas le numéro de téléphone. A priori, vous n'aurez pas le numéro.
1: Mais là, j'aimerais bien interroger les auditeurs. Est-ce que c'est une arnaque ou est-ce que la personne a la peur de moi? Donc du coup, je lui ai laissé le message, je lui ai laissé mon numéro de téléphone et puis le numéro de ma belle-mère, si elle a moins peur de ma belle-mère.
0: Mais monsieur, vous avez regardé un peu le profil de la personne qui vous a contacté?
1: Oui, elle a l'air tout à fait normale.
0: C'est un profil normal qui a un peu d'ancienneté?
1: Oui, elle est à la cinquantaine à peu près, ouais, à peu près. Voilà.
0: Non, je voulais dire ancienneté, je voulais dire c'est un profil qui est ouvert et qui existe depuis plusieurs mois, plusieurs années.
1: Oui, c'est un profil classique, tout à fait normal.
0: Mmh, ouais. Donc quelqu'un aurait vu l'annonce.
1: Du vétérinaire, quand je dis, donnez-moi l'adresse du vétérinaire, je vais là-bas et je règle directement les frais. Et elle veut pas parce qu'elle a dit que c'est elle qui a déjà payé et que elle veut une sorte de mandat cash. Elle m'a pas demandé comment il fallait la payer, mais je pense que c'est comme ça ou un virement bancaire en fait.
0: Ça a tout l'air d'être une arnaque, oui.
1: Ouais, d'accord.
0: Et quand on ne sait pas et on espère retrouver le chat de belle maman, on hésite, mais bon.
1: Ouais.
0: Oui, ça a tout l'air d'être une arnaque, ça.
1: D'accord. Bon, ok.
0: Du coup, vous pouvez lui dire de vous appeler au 06 92 67 44 3 petits points et au téléphone, parce que Messenger, c'est pas trop votre truc. Essayez ça.
1: Ouais, je vais essayer.
0: Alors ce chat, nous à la radio maintenant, on va lancer un appel. Ce chat, c'est un chat comment?
1: Alors, c'est un chat, un gros chat gris type British. C'est les gros chats, les gros matous gris. Et il a été perdu dans le quartier de Duparc-Sainte-Marie il y a une semaine, jeudi dernier. Et il s'appelle Titi.
0: Titi.
1: Ouais.
0: Oui.
1: À Duparc-Sainte-Marie, dans la rue principale.
0: Bon, si on a trouvé Titi, il faut appeler la radio au 02 62 41 51 51. Ben, un chat, quand il est parti depuis une semaine. Ah, ça fait beaucoup,
1: ouais.
0: Là.
1: Ah, ça fait beau.
0: Parce que les chats partent longtemps et reviennent.
1: Ouais.
0: Pourquoi ça part, un chat, d'ailleurs?
1: C'était attiré par une femelle, peut-être, ou il voulait se balader. Ouais.
0: Ou voler.
1: Peut-être aussi, ouais.
0: Bon, eh bien, vous pourrez appeler aussi entre 19 et 20 heures, vous laisserez votre numéro de téléphone.
1: Et là, si quelqu'un l'a trouvé,
0: personne n'appelle la radio.
1: C'est la radio qui me rappelle.
0: Oui, la radio passe l'annonce. La personne appelle la radio au 02 62 41 51 51.
1: Ah oui, d'accord. Bon, je vais rester branché. Je vais écouter la radio.
0: Voilà, justement, il va y avoir les petites annonces là.
1: D'accord. Merci, Bobby.
0: Je vous en prie.
1: Merci.
0: Bonne soirée. Il est 18h58. Soyons fous. Le dernier appel. Allô?
2: Oui, bonsoir, Bobby, c'est Monsieur Elma de Saint-Benoît.
0: Bonsoir, Monsieur Elma de Saint-Benoît. On va aller vite, on a une minute et demie.
2: Les moments m'y appellent là-haut, enfin, moi, je suis content, même, dernier appel.
0: Oui.
2: Marguerite la ligne.
0: Bien, écoute. Alors, la sauce.
2: Moi, on a, un voisin, là. C'est ici, avec son souffleur. Il souffle, là. Écoutez, mais là, vraiment, toute la journée, là, il souffle pas.
0: Thermique ou électrique? Même si c'est électrique, ça fait du bruit, hein, mais.
2: Il fait ça exprès pour emmerder moi, quoi.
0: Thermique ou électrique?
2: Pardon?
0: Le souffleur, à essence ou électrique?
2: Ah, mais il connaît pas, mais enfin, il a un souffleur.
0: Oui.
2: Pour moi, le silencieux, les pilaires, pour faire un bruit comme ça, pour être en voisinage, non?
0: Ben, il fait quoi? Il lui balaye sa cour avec?
2: Voilà.
0: Ah, ouais. Souffler. Pas trop l'heure, c'est vrai.
2: Il vient de finir, Dommage.
0: Combien de temps, lui, il a utilisé le souffleur?
2: Depuis le temps de appel là-haut. Moi, je vous fais entendre.
0: Ben, monsieur Elma, lui fait avoir une cour propre.
2: Ah, ben, même ça. Moi, d'accord, lui veut avoir une cour propre, mais il est aussi, quand même.
0: Oui, bien sûr.
2: Vous comprenez moins?
0: Oui, bien sûr.
2: Bon. De toute façon, là peut-être, il entend à moi parce qu'il écoute bien Radio Vodom.
0: Bon, monsieur le voisin de monsieur Elma, le souffleur, à presque 19h, c'est peut-être pas une bonne idée, ça fait du bruit. Voilà.
2: Bien sûr.
0: Bon, monsieur Elma, je vous souhaite une bonne soirée.
2: Ah, aussi pareil.
0: Merci.
2: Allez, à la prochaine.
0: À la prochaine. Bastien, aux commandes des petites annonces. En ce qui me concerne, je vous souhaite de passer une très bonne soirée. Je vous dis à demain, 15h, pour un nouveau rendez-vous dans l'émission Trafic.

0: Radio Freedom, il est 19h, c'est Europe 1 qui est un tout petit peu en retard. On va retrouver les informations, le flash, et encore une fois, prudence sur les routes, si vous avez des informations, Freedom, nous informer, c'est vous informer. C'est au 02 62 41 51 51, 19h01.
1: Donc,
2: faut que ça continue.
1: Exactement. Émilie, le rappel des titres.
2: Et bonjour à tous. L'Iran jure de briser l'ennemi après une nouvelle salve de frappe américaine. Regain de tension au Moyen-Orient. L'Iran dit avoir attaqué des bases militaires des États-Unis en Irak, aux Émirats et au Koweït. Conséquence, le baril de Brent est repassé au-dessus des $95 à la pompe. L'essence est à 2 € le litre en moyenne, jusqu'à 2,20 € pour le gasoil. La France va proposer de nouvelles sanctions contre la Russie après l'envoi d'un drone chargé d'explosifs début août à l'aéroport allemand de Leipzig. C'est une ingérence, une guerre hybride que mène la Russie, assure Emmanuel Macron. L'aéroport de Leipzig est une plateforme militaire capitale pour l'armée allemande et pour l'OTAN. L'ADN de 2 hommes au passeport russe a été identifié par la police criminelle, selon les médias locaux. Le chargé d'affaires russe à Paris a été convoqué, annonce le ministre des Affaires étrangères. Les miracles existent, assure le ministre népalais des Affaires étrangères. Les secours espèrent toujours retrouver des survivants après la crue qui a fait 1204 morts et 4216 disparus au Népal. Les morgues sont saturées. Les autorités ont dû faire enterrer des centaines de corps non identifiés après avoir procédé à des prélèvements ADN. Ils sont accusés d'avoir relayé des propos inexacts et tendancieux après des manifestations critiques envers le pouvoir togolais. Les 2 réalisateurs français et leur collaborateur local arrêté fin juillet sont désormais en liberté provisoire. Ils tournaient une série documentaire. Les canicules et la sécheresse de l'été coûteront 0,1 point de PIB en 2026. C'est l'estimation du ministère de l'économie en raison de la baisse de la production agricole. Certaines récoltes ont été très affectées par la chaleur cet été. David Lisnard assure avoir déjà recueilli les 500 promesses de parrainage nécessaires pour se présenter à l'élection présidentielle. Des parrainages qui devront encore être confirmés en février après la publication du décret de convocation des élections. Mais David Lisnard se dit confiant. Il sera demain matin à 8h10 l'invité de la grande interview Europe 1 CNews. Patrick Bruel est à l'écoute. Il a entendu les menaces qui pesaient sur son public si cette tournée devait être maintenue. C'est ce qu'assure l'avocat du chanteur accusé de violences sexuelles. Patrick Bruel a décidé d'annuler sa tournée qui devait débuter le mois prochain. Tous les billets achetés seront remboursés. Le chanteur dit renoncer dans un souci d'apaisement. La mort de Jean-Paul Rapneau, le réalisateur entre autres de Cyrano de Bergerac et du Hussard sur le toit. Il avait 94 ans. Cyrano de Bergerac avec Gérard Depardieu avait notamment été couronné de l'Oscar du meilleur film étranger et du César du meilleur scénario original.
1: De musique. Et si vous,
2: de Cyrano.
1: Si vous nous rejoignez à l'instant, d'ailleurs, soyez les bienvenus à 17h. Nous sommes ensemble tous les jours, désormais de 16h à 18h. C'est votre émission du lundi au vendredi. Et cette année, nous attendons plus encore que l'année passée vos avis, vos témoignages, vos coups de gueule. Et puisqu'on parle de Rapneau et de Cyrano, je le disais tout à l'heure, mais je vais le répéter, Jean-Paul Rapneau avait très peur que son film ne soit plus vu, parce que c'est Gérard Depardieu qui incarne Cyrano. Et c'est vrai que c'est une incarnation absolument extraordinaire, c'est le meilleur Cyrano que je n'ai vu, que j'ai vu de ma vie, et lorsqu'on a vu ce film, c'est très dur de revoir Cyrano, d'autant que la distribution à côté est soufflante, et notamment Roxane, qui est jouée par Anne Brochet, qui est absolument formidable. C'était De Guiche qui jouait, était joué par Jacques Weber, et puis il y avait Roland Bertin qui jouait le pâtissier, dont j'oublie le nom dans la pièce, mais qui est un rôle formidable. Et il avait peur, Rapneau, à juste titre, parce que ce film, j'ai peur.
2: Je sais pas s'il a été rediffusé depuis.
1: Non, parce qu'il n'y a plus un film de Depardieu qui passe. Mmh. Mais il pouvait passer régulièrement, et puis c'était un film culte, pour les raisons que vous avez dites. Mmh. D'ailleurs, oscarisé, césarisé, etc. Et en plus, c'est le plus grand film de Rapneau. Qui a fait La Vie de Château, qui a fait Tout Feu Tout Flamme, qui a fait Le Sauvage, qui a fait vraiment des très très bons films. C'est un formidable réalisateur, j'allais dire à l'américaine, Rapneau, avec beaucoup de rythme. Le Sauvage, c'est un film

0: Radio Freedom, bonsoir. 19h07 passé ici à La Réunion et vous êtes bien sur Freedom et Sébastien qui vous rejoint pour cette fin de soirée. 19h20, les petites annonces, les ventes, les pertes, les vols, les trouvés, etc. 0262 99 12 00 pour les vols et les pertes. Le 0262 99 14 00 pour vos annonces diverses. Et puis le 0262 41 51 51 pour vos trouvés. On ne va pas tarder, voilà, je vous le disais, 19h08, on commence de suite avec vous, 0262 99 12 00. Radio Freedom, allô.
1: Oui, bonjour.
0: Bonjour, bonsoir, bonsoir, Annie, le soir.
1: C'est le soir.
0: Effectivement, oui.
1: Alors, du coup, je vais peut-être vous appeler, ça serait passé une petite annonce pour un véhicule qui a été volé lors d'un cambriolage.
0: Ah, vous vous êtes fait cambrioler.
1: Oui, en fait, c'est plutôt mon entreprise s'est faite cambrioler.
0: D'accord.
1: Malheureusement, ils ont trouvé les clés du véhicule et ils sont partis avec le trafic.
0: Oui. Et c'était où, quand?
1: Alors, c'était dans la nuit du 20 au 21 août, dans la zone de la Technopole à Sainte-Clotilde. Je peux vous donner déjà l'immatriculation du véhicule?
0: Oui, bien sûr.
1: Alors, le véhicule était immatriculé GZ233FN.
0: Alors, redites-moi, GZ...
1: GZ233FN.
0: FN comme Nathalie.
1: Oui, et F comme François.
0: Ok.
1: Du coup, c'est un véhicule, c'est un Renault Trafic blanc. Donc, tout blanc, il n'est pas sérigraphié. Et il contenait un stock de pièces détachées qu'on utilise en fait pour les réparations de nos produits.
0: Ah, d'accord, ok. Donc, voilà. Un stock de pièces détachées pour la réparation de vos produits. Et c'est quoi vos produits?
1: Ce sont des machines professionnelles.
0: D'accord, ok.
1: Voilà.
0: Donc il y avait un stock de pièces dans ce véhicule-là.
1: C'est ça. Donc j'avais déjà posté une annonce en ligne sur mes réseaux sociaux, mais comme j'ai pas de retour depuis un moment, donc je voulais essayer de tenter l'antenne de Freedom pour voir si ça pouvait fonctionner.
0: Eh bien pourquoi pas. Donc ça a été volé, vous m'avez dit, dans la zone de la Technopole, c'est ça?
1: C'est ça, oui, c'est ça, à Sainte-Clotilde.
0: Ok. Ça marche. Et du coup, si quelqu'un aperçoit quelque chose, il peut vous appeler à quel numéro?
1: Alors, il peut m'appeler au 06 93 39 78 60.
0: 06 93 39 78 60.
1: 60. Il peut aussi appeler la police au 17 parce que le véhicule est déjà recensé.
0: Il y a déjà eu dépôt de plainte et tout et compagnie.
1: C'est ça, oui.
0: Ok. Le 17 pour la police. Eh bien, c'est bien noté, mesdames, en espérant que vous aurez de bonnes nouvelles.
1: Écoutez, j'espère aussi.
0: Ça marche. Bon, et bonne soirée à vous.
1: Bonne soirée à vous également.
0: Au revoir. Ah, donc voilà, suite à un cambriolage dans la nuit du 20 au 21 août, voilà, ce véhicule professionnel a été volé du côté de la Technopole à Sainte-Clotilde. C'est un véhicule Renault Trafic, donc un petit fourgon blanc, immatriculé GZ233FN. Il y avait un stock de pièces de réparation de machines professionnelles.

0: à l'intérieur. Donc si jamais vous apercevez ce véhicule Ford Renault Renault Trafic blanc Renault Trafic. Non, c'est le grand ça, c'est le grand le Renault Trafic. Petit fourgon. GZ233FN, si jamais vous l'apercevez, à 06 93 39 78 60, ou alors vous pouvez également appeler la police au 17, parce que le véhicule a été signalé, bien sûr, volé avec un dépôt de plainte. Radio Freedom, bonsoir.
1: Bien, bonsoir.
0: Bonsoir.
1: Oui, toi, ce qui est au contraire, Sébastien.
0: À moi-même, ça.
1: Oui, ça va, Sébastien.
0: Oui, ça va, ou même.
1: Mais là, c'est... Ce canal-là, il dit quoi, là?
0: C'est quoi? C'est une affaire pour... Ou la PAD une affaire?
1: Non, non, mais faites un petit coup de gueule.
0: Aïe, aïe, aïe, mais là, faut appeler à moi, t'as l'heure. Un petit coup de gueule, pourquoi ça?
1: Chalet Tropical hier soir.
0: Un coup de gueule pour Chalet Tropical hier soir?
1: Bien sûr.
0: Ah, ben, faut appeler, t'as l'heure. T'as l'heure, après 20h. Appelle à moi après 20h, comme ça, nous en parle, si vous voulez.
1: Je vais dénoncer un petit peu tout de suite, là.
0: Ben, là, mais dans les petites annonces, mais gagne pas pour moi tout de suite, là. Appelle à moi après 20h sur le 99 11 00. Non, on parle tout à l'heure, elle est bon.
1: Là, tu as des petites annonces là-haut.
0: Ben là, les petites annonces pour les ventes, les vols, etc. Les PAT.
1: Ok, d'accord.
0: C'est bon.
1: Alors. Ok.
0: Après 20h. 20h, on a jusqu'à minuit après pour appeler. C'est bon.
1: Ok.
0: Appelle à moi 99 11 00, comme ça nous parle un petit coup de ça, ou parle à moi, ou dis-moi que ça l'a se passé hier soir.
1: Yesterday.
0: C'est bon. Allez, à tout à l'heure.
1: Allez.
0: Au revoir. Voilà, je sais pas exactement ce qui a pu amener un coup de gueule, mais si jamais vous voulez réagir, ce sera entre 20h et minuit dans notre émission Chaleur Tropicale, 02 62 99 11 00 pour la libre antenne. Là tout de suite, on va sur le 99 12 00 pour les vols et les pertes. Frida Malo.
2: Oui, bonsoir monsieur.
0: Bonsoir.
2: Voilà, c'est pour les pertes.
0: Oui, qu'est-ce que vous avez perdu?
2: Ce matin, on appelle mon lunette de vue. Voilà, non, mais voilà.
0: Lunette de vue.
2: Ouais, de vue ce matin dans une pochette près de Weldom, là, ouais.
0: Dans quelle ville, ça?
2: Saint-Denis, Buton. Weldom, Caravate, là, Buton, là.
0: Ok.
2: Ouais. Oh là là, le manager me fatigue, hein. Et puis là, bon, un dixième, chaque jour.
0: Aïe, aïe, aïe. Il fatigue bout de Dieu, là, si vous n'avez plus de lunettes.
2: Oui, parce que ma lunette se lève, hein, et mon sac vient qui est ouvert, et la chapelle. Attends, je chapelle, mais le boulot en face du travail, vous ne savez pas. Et donc, après, attention, quand on arrive de l'autre côté, bah, me dit, aïe, aïe, Martin, on retourne mon lunette.
0: Aïe, aïe, aïe.
2: On va regarder, on va plus trouver. Là, me fatigue, monsieur. Bon, moi, le moral est zéro, ça.
0: Ah, mais peut comprendre.
2: Et c'est pas ma fait sa chère, et là, j'espère que quelqu'un a trouvé, là, puis on joue mon lunette. C'est vraiment des gens honnêtes, quoi. Ouais, c'est difficile, moi.
0: Et c'est la pochette que ça ressemble?
2: C'est une petite pochette dans les soupeurs, on a besoin de cuir, mais c'est dans le. Voilà, dans la pochette noire.
0: Pochette, donc un pochette noir en, comme en cuir, quoi.
2: Ah, comme en cuir, oui, voilà. Après, voilà, en fait, juste ce trottoir, juste sur le hall, là, le hall, écoutez, ouais, le dom là, dessous là. Vous traversez pas les ponts de bus, c'est là où on m'appelle le bus.
0: Weldom Saint-Denis.
2: Voilà.
0: Donc aux abords de Weldom, quoi.
2: Voilà, aux abords de Weldom, ouais.
0: Ok.
2: J'ai trouvé, voilà.
0: Et matin, t'es perdu quand, ça?
2: Ce matin, 9h30, 10h, voilà.
0: Ouais, ce matin.
2: Voilà, c'est 16h, là, ouais. Alors, moi, j'essaye de mettre dessus, mais il n'y arrive pas à mettre. Sur www.freedom.fr, là, mais il n'y arrive pas à mettre. Donc,
0: Dessus le site Freedom?
2: Si, voilà, il n'y arrive pas à mettre. M'essayer, oh là là.
0: Hein, tu m'as posté une annonce.
2: C'est casse-tête. En plus, avec mon yeux, là, les coucous. C'est pas horrible, là.
0: C'est embêtant.
2: Ah, là, j'ai fatigué vraiment. Là, du moment. Mais là, le soir, je mets les notes sur mes yeux. Mais bon, vraiment.
0: Et vous l'avez point noté en secours?
2: Bon, la poêle, c'est ça, ma tuée. Et mais viens nous refaire en plus, hein. Enfin, viens nous refaire. Ma petite change, elle a cassé le bras, hein, le bras qui vient avec, hein.
0: Oui.
2: Ma petite va la changer. Ben, elle dit, monsieur, vous l'avez bien fait, vous l'avez mis, parce que c'est un sou tout à fait fini, hein. Mais là, c'est ça, retenez, là, ça paye un milliard, quoi. Et là, quand tu as fait payer, là, on est dans le Dieu, hein. Ah, là, il est dans le Dieu.
0: Ah, ben, tu m'étonnes. Et puis même, après, il fait pas tout de suite comme ça, il faut prendre un petit temps aussi.
2: Trois mois, trois semaines, plutôt. Trois semaines.
0: Oh là là là.
2: Ah, là, me fatigué, monsieur, quelqu'un sympa, tout ça. Je fais ça même en maille, voilà, faire ça, mettre les photos.
0: Et après, quand il est comme ça, n'a pas une solution comme, là, comme Dieu même, hein, ou gagne. Il embête vraiment, il a mal de tête et tout ça, et il n'a pas une solution d'urgence quand il y a une situation comme ça?
2: Non, c'est la solution, mais elle n'est pas évidente, mais c'est bon, lunette pour lire, là. Mais
0: ouais, lunette de confort, là,
2: ouais. Ouais, là, ça, c'est lunette correcteur, hein. Dixième, à côté, et à côté, on a deux dixièmes. Mais il fait très mal à moi, hein.
0: Ouais.
2: Donc, c'est à vous-même de fatiguer, vous voyez, hein. le Rayman, j'en ai même à soir. Pour prendre la fête de la cam, j'ai de mettre mon Rayman, et c'est pas évident. Hein.
0: Oui, oui, bien sûr.
2: Il faut en juger parce qu'il fait noir avant. Pour mieux, pour se rattraper, mais il faut un petit facilité parce que le.
0: Voilà, Joanne, ça va, mais dès qu'il commence à faire noir, un petit peu, il est compliqué. Voilà.
2: Le soleil, il adapte avec, mais la lumière comme ça, il n'adapte pas parce que par rapport à la vie, donc j'ai tout à voir. Plus, donc il fatigue beaucoup. Hein. Ah oui,
0: malade. Là, si un moun l'a trouvé, quel numéro il peut appeler là-haut?
2: 06-92-75-50-84.
0: Ok, ben nous croise les doigts pour eux, alors.
2: Merci, monsieur, c'est gentil.
0: Ok, ben, allez, bonne soirée.
2: Merci beaucoup.
0: Au revoir.
2: Au revoir, merci.
0: Là, des lunettes de vue qui ont été perdues ce matin aux alentours de 9h30 à 10h. C'était dans une pochette noire comme en cuir, nous disait ce monsieur. Et il est très embêté parce que voilà, il a une vue qui est assez faible et ça l'embête réellement beaucoup là pour pouvoir pour la vie de tous les jours quoi. Donc voilà, si jamais vous avez retrouvé ces lunettes, on était là perdu ce matin aux alentours de 9h30 10h du côté de Weldom à Saint-Denis. Si jamais vous l'avez retrouvé, 06 92 75 50 84. Radio Freedom, bonsoir.
3: Allô?
0: Oui, bonsoir.
3: Bonsoir, monsieur. Voilà, je vends une maison début de la ligne de bambou, F4.
0: Ok.
3: Construction récente, à peu près 2 ans de être construit, tout neuf. Très bon état, bonne prestation.
0: Ok.
3: Je vends à 280 000 euros.
0: 280 000 euros.
3: Voilà. Alors, pour me joindre, il faut m'appeler au 06 92 27 17 41. 06 92 27 17 41.
0: Ok. C'est
3: le début de la ligne des bambous, hein. C'est entre le tampon et le Saint-Pierre.
0: Donc, pas loin de la 4 voies, quoi.
3: Ah, ben, c'est juste à côté.
0: D'accord, ok.
3: Le début de l'année, ben, il est à, allez, 400-500 mètres à 4 voies.
0: Ok. Bon, ben, ça marche.
3: Ok. Allez, bonne
0: soirée. Merci beaucoup, bonne soirée.
3: Au revoir, monsieur.
0: Au revoir. Une maison en vente, maison de type F4, au début de la ligne des bambous, donc assez proche de la 4 voies, entre Saint-Pierre et Tampon. Maison F4 plutôt neuve, elle a 2 ans, la maison, en vente à 280 000 euros. Si jamais vous êtes intéressé, 06 92 27 17 41. Radio Freedom, bonsoir.
4: Oui, bonsoir.
0: Bonsoir.
4: Oui, je peux passer une petite annonce, s'il te plaît.
0: Avec plaisir.
4: Ouais, bon, ben, on a un morceau de Dina, Toyota Dina 100 à vendre, plus c'est qu'une bâche.
0: Ou là, une Toyota Dina?
4: Non, l'anceau.
0: Ah, d'accord.
4: De circuit, ouais, l'anceau plus une bâche.
0: Ok.
4: Et bon, ben, mes amis vendent ça à 700 euros. Mm-hmm. Moi, j'ai sur le tampon. Et mon numéro de téléphone, c'est 06 92 01 14 50. 06 92 01-14-50.
0: Ok, ben les bons.
4: Bon, mais merci bien.
0: Merci à vous, bonne soirée.
4: Allez, bonne soirée.
0: Au revoir.
4: Allez, au revoir.
0: Du côté du tampon, cette fois, monsieur qui vend un arceau et une bâche pour Toyota Dina à 700 euros le tout. 06 92 01 14 50 si vous êtes intéressé. Radio Freedom, bonsoir.
5: Oui, bonsoir.
0: Bonsoir.
5: J'appelle pour passer une annonce, enfin une info pour un Lotokin.
0: Ah, alors que se passe-t-il? Dites-moi.
5: Oui, alors, des jeunes du collège Adam de Villiers à Saint-Pierre, ils préparent un voyage, et ben pour ça, ils montent des fonds, et on fait des actions, et entre autres, un loto-kin qui aura lieu dans très peu de temps, dans 10 jours.
0: Ok.
5: Et, ben,
0: voilà. Ah, c'est dans quelle ville, Mouaïdi, au tampon?
5: Saint-Pierre.
0: Ah, Saint-Pierre, pardon, oui. Et du coup, ils font un loto-kin, donc ce sont les jeunes du collège Adam de Villiers.
5: C'est ça.
0: Et le loto-kin, c'est quand?
5: C'est le 13 septembre à la Salma Havel, à la Ravine des Cabris Saint-Pierre, à partir de 13h. Donc, les cartons, ils sont vendus à 20 euros, prix uni, la série de 6 cartons. Qu'est-ce que j'ai pas dit? C'est à 13h, à partir de 13h.
0: D'accord.
5: Et ça sera un moment convivial, ça sera animé par Mediazone.
0: D'accord.
5: Et qu'est-ce que j'ai pas dit? Et que les enfants, ils sont très motivés, ils travaillent durement pour ce voyage. Ils vendent des cookies, ils font des ventes de fleurs, de roses.
0: Et c'est des enfants de quel âge?
5: Ce sont des élèves de 3e.
0: 3e, d'accord, voilà. Ok.
5: C'est pour un voyage en Italie avec leur prof de latin qui va leur faire découvrir le berceau du monde antique, de l'antiquité, du monde romain.
0: Oh, ok. Ça marche.
5: Voilà.
0: Voyage en Italie, sympathique, quoi.
5: Mais
0: et donc il faut un peu de sous quand même pour y aller.
5: Il faut un peu de sous pour que ça soit équitable, pour que tous les élèves de la classe puissent y aller.
0: Ah oui, je comprends effectivement. Les personnes, ils peuvent vous contacter si jamais ils ont besoin de renseignements, d'informations.
5: Oui, alors ils peuvent appeler Sophie au 06 80.
0: Alors il faut falloir laisser le numéro avec lequel vous vous appelez. Malheureusement.
5: Ah. Oui. Zut, bon ben là c'est fâcheux parce que comme j'arrivais pas avec mon portable, j'ai pris mon fixe.
0: Oui, c'est ça. Donc soit vous laissez le fixe ou soit les gens, ben ils viendront le jour donné, quoi, le 13 septembre.
5: Ben j'ai quand même donné le numéro de fixe.
0: Comme vous souhaitez.
5: Alors c'est le 0262 279 446.
0: C'est bien ça, 279 446. Eh ben c'est bien noté, madame.
5: Merci beaucoup.
0: Bonne soirée à vous.
5: Bonne soirée,
0: au revoir. Donc là, du côté du Sud, collège Adam de Villiers qui organise en voyage, donc c'est les enfants de la classe de 3e qui organise un voyage en Italie avec leur prof de latin, un voyage découverte. Et du coup, pour le coup, ils organisent une journée de l'autokine le 13 septembre. Ce sera à la salle Mahavel à la Ravine des Cabris à Saint-Pierre. À partir de 13h, le carton est à 20€, le lot de 6 cartons. Donc voilà, si jamais vous souhaitez y participer ou si vous avez besoin de renseignements, 0262 27 94 46. On continue par ici, Radio Freedom, bonsoir.
6: Oui, allô, bonsoir.
0: Bonsoir.
6: Je suis en direct, s'il vous plaît.
0: Oui, tout à fait.
6: Oui, voilà, c'est pour... voilà, mon fils a perdu hier soir son drone dans le secteur de Bacatel, Grande Ravine.
0: Mm-hmm.
6: Et c'est pour savoir si quelqu'un a récupéré, s'il vous plaît.
0: Ah, et c'était quoi comme drone?
6: C'est un DJI R3S. Et c'est de couleur gris.
0: Oulala, elle a coûté une petite monnaie en rose, hein.
6: Oui.
0: Mais comment il a fait son compte?
6: Ben, il y avait beaucoup de vent.
0: Ah.
6: C'est tombé le temps qu'il est parti récupérer. Mais il n'y avait plus. On a cherché hier soir, ce matin.
0: Oh là là. Elle n'avait pas le point de repérage dessus le téléphone?
6: Si. Mais si, on est parti chercher cet endroit-là, mais il n'y avait rien.
0: Oh là là. Il était loin? Il était à grande distance?
6: Pas tellement.
0: Oui, mais le temps arrivé, plus rien, quoi.
6: Non, plus rien.
0: Je connais pas.
6: Chez quelqu'un.
0: Je connais pas si la tombe chez quelqu'un ou si la tombe. L'endroit où la tombe, c'était quoi? C'était un endroit dégagé?
6: Oui, je pense que c'est sur la route qui monte vers Bacatel, je pense.
0: Ah.
6: Ou peut-être le chemin de Rosin pour venir à Grande Ravine. Du coup, si quelqu'un a récupéré, on donnera une petite récompense.
0: Mm-hmm.
6: Et là, il est vraiment malheureux. Et puis, c'est un étudiant, il a mis toutes les économies dedans.
0: Ah ben oui, parce que c'est un joli petit prix quand même, c'est un petit drone comme ça, là.
6: Oui.
0: Donc, du coup, t'as pas vu si la pose d'une canne ou je sais pas quoi ou ça, là-bas?
6: On a beaucoup cherché.
0: Ok.
6: Du coup, c'est forcément quelqu'un qui a récupéré.
0: Je pense, si vous avez pas trouvé, parce que normalement, vous avez le point de localisation, si vous avez pas trouvé... Il y a des chances, hein, parce que c'était pas non plus dans les ravines, les falaises et tout ça. Si c'était plat, je pense que c'est peut-être quelqu'un qui en a profité. Eh ben, écoutez, on passe l'annonce. Si quelqu'un a des informations, il peut vous appeler à quel numéro?
6: C'est 0692 72 49 91.
0: 0692 72 49 91. Et votre fils, il a quel âge?
6: 20 ans,
0: oui. Eh ben, écoutez, ben, en tout cas, bon courage à vous. Et puis, bon, on passe l'annonce. C'est bien passé, en tout cas.
6: D'accord, merci. Et pour mettre sur le site internet...
0: Vous pouvez le faire freedom.fr, www.freedom.fr. Vous avez un onglet, petites annonces, et vous mettez poster une annonce, et vous pouvez mettre les informations. Vous pouvez même mettre une photo du drone, si jamais vous avez.
6: D'accord, merci. Okay. Donc, si quelqu'un est bien aimable, s'il a récupéré, s'il vous plaît, c'est pour un jeune qui est très triste.
0: Ah ben ça, je veux bien comprendre, oui.
6: Ouais, merci beaucoup.
0: Bon courage à vous, madame. Bonne soirée à vous.
6: Merci, au revoir.
0: Au revoir. Donc là, ce jeune de 20 ans qui a perdu son drone du côté de Bagatelle, la Grande Ravine, secteur de la Grande Ravine, c'est un DJI, donc DJI-R3S gris, voilà, c'est avec beaucoup de vent, donc il a dû se poser quelque part dans ce secteur. Et quand ils sont arrivés sur place pour le récupérer, et plus de drone, voilà, ils proposent également une récompense à la personne qui ramènerait ce drone. Si jamais vous avez des informations, secteur Bagatelle, la Grande Ravine, hier soir, 06 92 72 49 91. Radio Freedom, bonsoir. Allô?
7: Oui, bonsoir.
0: Bonsoir.
7: Oui. Est-ce qu'on passe une annonce, s'il vous plaît?
0: Oui, mais écoute à où?
7: Oui, Ménéna, pièce TS à vendre.
0: Mm-hmm.
7: Et puis pièce boostée aussi, Ménéna, ici dans des.
0: Oui, pièce à vendre, le premier, pièce de demain à vendre, là, c'est pièce quoi ça?
7: TS 50.
0: Ah, TS 50, ok. Et pièce boostée aussi, oui. Demain?
7: Et pièce boostée aussi.
0: Ok.
7: Ouais. Et visible chez Saint-Clotilde.
0: Mm-hmm.
7: Et puis, Ménéna est compressionné aussi, avant aussi à 1300 des bahts.
0: Mm-hmm.
7: Sinon, mi-change compte 49. 303, Rapido, mm-hmm. Oveto.
0: Ok.
7: N'importe laquelle.
0: N'importe quel scooter ou les bons.
7: Ouais.
0: Ok.
7: Ouais.
0: Ça même?
7: Et puis, ben, Mina, DVD aussi à vendre, Dix DVD.
0: Mm-hmm.
7: Il commence à partir de 10 à 15. 10 à 15 euros.
0: 10 à 15 euros?
7: Ben.
0: Ok.
7: Et puis, ben, il laisse mon numéro de téléphone.
0: Ben, bon.
7: Le 06 93
0: mm-hmm.
7: 33 15 19.
0: 06 93 33 15 19.
7: Voilà.
0: Saint-Clotilde.
7: Ben, c'est Saint-Clotilde. Et pour les pièces, à discuter.
0: Ok. Oui, c'est ça, parce qu'on n'a pas donné le prix, donc il faut y appeler au bois.
7: Bah.
0: Ok, vraiment. Ben, elle est bon.
7: Mais les bonnes pièces, elles sont neuves, hein. Pièces TS, elles sont neuves.
0: Ah, c'est des pièces neuves, alors. Ben, il faut. Oui, oui.
7: Ouais.
0: Ok, ben, elle est bon, c'est noté.
7: Ok, alors.
0: Ah, allez, bonne soirée, au.
7: Bonne soirée, merci.
0: Merci, au revoir. Alors, donc maintenant, des pièces à vendre, des pièces neuves, de TS50, et puis également des pièces de booster. Si jamais vous êtes intéressé, ce sera du côté de Sainte-Clotilde. Il a également un complet sono à vendre, à 1300 euros à débattre. Ou alors, il échange contre un scooter. Et puis, il a également des DVD à vendre, entre 10 et 15 euros. Si vous êtes intéressé, 06 93 33 15 19 du côté de Sainte-Clotilde. Radio Freedom, bonsoir.
8: Oui, bonsoir, s'il vous plaît.
0: Bonsoir.
8: Est-ce que je pourrais passer des petites annonces de vente, s'il vous plaît?
0: Avec plaisir.
8: Oui, c'est pour vendre un lot de 16 soupapes de Toyota D4D.
0: Mm-hmm.
8: Échappement, 8 échappements, 8 admissions. Les soupapes de marque Coteco. Hein. Tous les soupapes neufs, le code de la boîte. Le prix, c'est à 250 euros le lot. Et
0: okay.
8: Après, j'ai un frigo américain de marque Samsung à vendre, 532 litres, en bon état,
0: mm-hmm.
8: à 300 euros à débattre. Et des jardinières d'anthurium à vendre, 3 couleurs d'un jardinier, 75 par 35 à 100 euros. Il doit avoir à peu près une dizaine de quinzaines de plantes dedans.
0: Alors, une jardinière avec une dizaine, quinzaine de plantes?
8: Voilà, deux plantes dedans, quoi, de trois couleurs.
0: Ok, trois couleurs, et ça c'est à combien?
8: Ça c'est à 100 euros, la jardinière.
0: Le tout, mm-hmm.
8: Voilà, et après une chaîne Hi-Fi Sony. Ça c'est une chaîne Hi-Fi pour les collectionneurs, s'il vous plaît. Puisque c'est année 98, 5 CD et double lecteur cassette,
0: mm-hmm.
8: en très bon état, il fonctionne et tout. Ça, le prix d'à discuter.
0: Ok.
8: Donc le numéro, c'est au 0262-97-30-24.
0: Ok.
8: 0262-97-30-24.
0: Et c'est dans quel secteur?
8: Sainte-Marie.
0: Sainte-Marie. Ok, parfait.
8: Voilà, merci beaucoup.
0: Merci à vous. Bonne soirée, au revoir.
8: Allez, merci, au revoir.
0: Donc là, un lot de 16 soupapes D4D à 250 euros. Un frigo américain de la marque Samsung 532 litres à 300€ à débattre. Une jardinière d'une dizaine, quinzaine de plantes de trois couleurs à 100€ le tout. Et puis une chaîne Hi-Fi Sony de 1998. 5 CD, double lecteur cassette. Et puis ça, si jamais vous êtes intéressé, ça sera du côté de Sainte-Marie à discuter pour les prix 02 62 97 30 24. Radio Freedom, bonsoir.
9: Allô, oui, bonsoir.
0: Bonsoir.
9: J'ai une petite annonce, s'il vous plaît.
0: Oui, mais écoute à où.
9: Je cherche des divers travaux dans le domaine du bâtiment.
0: Mm-hmm.
9: La peinture, la maçonnerie, la plomberie, Paul Bardal, Calbotier et Pergola.
0: Je d'accord. Je
9: suis tout le corps de métier dans le bâtiment. Hein.
0: Ok. Carreau tout à l'heure.
9: Comment?
0: Pose carreau tout.
9: Oui, carrelage, soudure, tout ça.
0: Ok, ok.
9: Donc, je travaille dans tous les secteurs de l'île.
0: Mm-hmm.
9: J'ai tous les matériels nécessaires pour réaliser les travaux. Et aussi, j'ai mon moyen de transport.
0: Ok.
9: Et on pourra discuter au niveau du prix à un prix raisonnable.
0: Oh, ok, sur toute l'île, ça. Hein?
9: Oui, sur toute l'île.
0: Oh, ok, ça marche.
9: Le numéro de téléphone 06 92 88 78 58.
0: 06 92 88 78 58.
9: Ok, merci, bonne soirée.
0: Merci à vous, bonne soirée.
9: Au revoir.
0: Au revoir. Donc monsieur qui cherche des travaux dans le BTP, peinture, carreau, soudure, baradage, caillebotis, pergola, peu importe. 06 92 88 78 58 sur toute l'île si vous êtes intéressé. Radio Freedom, bonsoir.
10: Oui, bonsoir.
0: Bonsoir. Allô, allô, je ne vous entends pas du tout, madame. Allô, allô. Toujours pas.
10: Allô.
0: Oui, allô, oui.
10: C'est bon.
0: Ah, là, c'est mieux.
10: Bonsoir.
0: Oui, bonsoir, oui. Bon, on vous perd, en fait, madame, donc peut-être essayer de changer d'emplacement.
10: Là, vous m'entendez ou pas?
0: Oui, là, je vous entends.
10: Voilà. En fait, je vous appelle pour un objet perdu, s'il vous plaît.
0: D'accord.
10: Ce matin, conjoint a travaillé.
0: Pardon?
10: Conjoint.
0: Alors, c'est très difficile de vous avoir, c'est dommage.
10: J'ai pas de réseau.
0: Oui, oui, je constate.
10: En général, j'ai toujours de réseau et là, ça ne veut pas passer.
0: Ah oui, oui, effectivement. Alors, je vais essayer de faire un effort, allez-y.
10: Attends bien. Là, vous m'entendez bien, là?
0: Oui, là, c'est bon, ça ne coupe pas.
10: Ah, super.
0: Qu'est-ce que vous avez perdu?
10: En fait, ce matin, c'est mon conjoint qui a perdu sa perche, qui était sur sa benne de camion.
0: Mmh.
10: En fait, la perche sert à enlever les capteurs sur les bennes.
0: Et à enlever quoi?
10: Pour enlever les capteurs sur les bennes.
0: Ah, d'accord.
10: Voilà, il a perdu ça à côté de la déchetterie qui dit Carrosse, Mont-Roquefeuille, qui dit secteur Saint-Gilles, dans ce côté-là.
0: Mmh.
10: Si quelqu'un aurait trouvé, la perche, elle est rouge.
0: Okay.
10: En fait, c'est comme une manche à balai, sauf qu'elle est en fer. Et à un moment donné, il y a un petit bout de triangle qui est, qui est fixé avec.
0: Mm-hmm.
10: Voilà, c'est justement pour enlever les capteurs qui sont sur les bennes. Ça fait à peu près 1m10.
0: Ok.
10: Et si quelqu'un aurait trouvé, ça serait sympa parce que ça lui sert à travailler, en fait.
0: Ok. Et c'est... C'est vrai que je connaissais pas du tout une perche sur la benne de camion. Et ben je découvre. Écoutez.
10: Ouais. Ouais.
0: Donc perdu, ça a été perdu. Ça a été perdu quand?
10: Ce matin, vers 5h30 à peu près.
0: Ok. Donc c'était, ouais, c'est ça. Ce matin, on a dit près de la déchetterie, secteur Carrosse Mont-Roquefeuille.
10: Ouais, c'est un G, secteur Carrosse Mont-Roquefeuille. Ouais.
0: Ok.
10: Si on aurait trouvé, ça serait sympa.
0: Et ben c'est bien noté, madame.
10: Une petite récompense va être offerte.
0: Ok, et eh bien c'est noté.
10: Et est-ce que vous avez un site pour que je puisse mettre...
0: Absolument, absolument, www.freedom.fr. Vous avez un onglet petites annonces où vous pouvez déposer votre annonce et vous pouvez même mettre une photo.
10: www.freedom.fr.
0: Tout à fait.
10: Okay.
0: Vous pouvez même mettre une photo pour aiguiller un petit peu les gens, effectivement.
10: Oui, j'en ai une photo. C'est, ouais, ça
0: super. Top. Bon, ben on fait comme ça alors.
10: Bonsoir à la famille qui m'écoute.
0: Mm-hmm. On en profite,
10: et
0: effectivement.
10: La famille du Kevlab aussi.
0: Ok, ça marche. Bonne soirée à vous.
11: Bonne soirée.
0: Au revoir.
11: Au revoir.
0: Donc voilà, perdu ce matin aux alentours de 5h30, une perche qui était sur la benne de camion qui était sur le camion qui sert à enlever les capteurs sur les bennes. Je connaissais pas effectivement. Donc ça a été perdu dans le secteur de la déchetterie du côté de Carrosse Mont-Roquefeuille. Et voilà, c'est une perche rouge en fer, comme un manche à balai, mais en fer, avec un triangle fixé au bout. La perche fait environ 1m10. Donc voilà, si jamais vous avez trouvé ça dans le secteur de Saint-Gilles, secteur Carrosse Mont-Roquefeuille. Un seul numéro, le 06 92 16 91 69, avec éventuellement une récompense à la clé si jamais vous avez ramené ce matériel. On continue avec vous, on a un trouvé par ici. Radio Freedom, bonsoir.
12: Bonsoir.
0: Bonsoir.
12: C'est Joël de la Possession.
0: Oui.
12: Oui, je vous appelle parce que j'ai retrouvé une carte d'identité, une pièce, un permis et une carte vitale.
0: D'accord.
12: Comment ?
0: Oui, je vous écoute pour le nom.
12: Au nom de Taïbois Amandine Vanny Salazi.
0: Ah, alors dites-moi, Taïbois.
12: Oui, Amandine.
0: Amandine, ok.
12: Vanny Salazi.
0: Vanny.
12: Salazi.
0: Salazi ?
12: Oui.
0: Comme Salazi, la ville Salazi ?
12: Oui, oui.
0: Ah, c'est la première fois que j'entends quelqu'un qui s'appelle Salazi.
12: Ben, j'ai été dans une petite épicerie, là, j'ai vu ses papiers. Mm-hmm. Et la dame, elle me dit, quelqu'un a trouvé dans la rue.
0: Ouais.
12: Je sais pas comment, et après, elle les a déposés avec elle.
0: Alors, vous l'avez trouvé où, c'était où exactement, vous m'avez dit?
12: À la Possession.
0: Ok.
12: À la Possession. Oui. Une petite épicerie à la Possession. Mm-hmm. Et après, je lui dis, ben, il faut déposer à la mairie, ou après elle me dit, bon, ben moi je vais appeler Freedom, et puis voilà, quoi.
0: Oui, oui, bien sûr.
12: Voilà.
0: Eh ben, un numéro de téléphone, si les gens ils nous écoutent et veulent vous appeler?
12: Non, je vais pas laisser mes coordonnées, à moins qu'elle appelle à l'épicerie Mélina.
0: Ah, les papiers sont restés là-bas?
12: Oui.
0: Ah, d'accord.
12: Épicerie Mélina, ils appellent là-bas.
0: Ok, ben c'est bien noté. Vous allez déposer là-bas, c'est parfait.
12: Oui.
0: Merci beaucoup pour l'information.
12: De rien.
0: Merci, au revoir.
12: De rien.
0: Donc voilà, des documents qui ont été trouvés cette fois-ci du côté de la Possession. C'est une pièce d'identité, un permis et une carte vitale au nom de Taïbois Amandine Vanny Salazi. Et donc voilà, les documents ont été déposés au niveau de l'épicerie Mélina à la Possession. Donc voilà, si jamais elle veut retrouver ces documents, elle a qu'à se rendre sur place ou alors joindre par téléphone cette épicerie. On continue avec vos petites annonces par ici. Radio Freedom, bonsoir. Aïe, aïe, aïe, aïe, aïe, aïe. Allô ? Allô, allô, allô ? Bon, ben, tant pis, hein, parce que là, il fait mal aux oreilles. Radio Freedom, allô ?
13: Allô, bonsoir.
0: Bonsoir.
13: Oui, je me dis, c'est pas le moment.
0: Ah.
13: C'est pas le moment.
0: Mais si c'est pas le moment, pourquoi on appelle ?
13: Non, c'est un gars à parler d'un coup.
0: Hein ?
13: Enfin, c'est
0: galère, cool. Ah, ben oui, mais si faut vous faire le bon numéro, c'est pourquoi vous passez l'annonce?
13: Non, pas l'annonce.
0: Mais c'est quoi?
13: Ça vous passe un petit bonsoir à Stéphanie.
0: Ah, Stéphanie?
13: J'ai retrouvé Stéphanie. Pas trop longtemps encore, là. Elle m'a appelé.
0: Ah. Bon, ben elle est beau, ben il y a entendu, il a dit bonsoir.
13: C'est Wendy qui, la dernière fois, j'ai dit, elle m'a dit de rappeler ce soir.
0: Ben, il est beau, ben, dis un coucou à Stéphanie, alors. Ben, rappelle ta lueur.
13: Ben, un petit coucou à ma maman aussi.
0: Hein, ouais, elle est beau, un petit coucou à ta maman.
13: D'accord.
0: Les beaux, allez, bonne soirée.
13: Pardon.
0: Les beaux, pas de problème. Rappelle-moi ta lueur,
13: les beaux.
0: Allez, bye bye.
13: Ah, bye bye.
0: Ah, t'es. Ça y est, oui, dans Valo.
14: Allô, bonsoir.
0: Bonsoir.
14: Voilà, je vends un accordéon rouge, de couleur rouge, trois rangées et trois registres.
0: D'accord.
14: Et 80 touches, trois à la basse, de Marc Paolo Soprani.
0: D'accord.
14: et quoi encore. Ben après, 500 euros.
0: Mmh.
14: Et je vends aussi des plantes telles que Aglaonema et des palmiers multipliants,
0: mmh.
14: des palmiers polyviagines.
0: D'accord.
14: Des arbres fruitiers également, comme tels que les citronniers, avocatiers, pitaya autofécond, tamariniers thaïlande, enfin, sapote, sapotine.
0: Un peu de pied, quoi.
14: Un peu de tout.
0: Un peu de modèle.
14: Oui.
0: Oui.
14: Ben après, à mon avis, ce sera tout là.
0: Mais c'est dans quel secteur ça?
14: Oui, c'est à Saint-Gilles-les-Bains. Je donne mon numéro de téléphone, c'est le 06 93 13 47 68. 06 93 13 47 68. Merci beaucoup.
0: Merci à vous, bonne soirée.
14: Au revoir.
0: Au revoir. Donc voilà, du côté de Saint-Gilles-les-Bains, cette fois-ci, vente d'un accordéon, 3 rangées, 80 touches à la basse, de marque Paolo Soprani, à 500 euros. Et puis monsieur vend aussi des plantes, hein, palmiers multipliants, palmiers polyvirginie, des arbres fruitiers également. On est du côté de Saint-Gilles-les-Bains, 06 93 13 47 68. Radio Freedom, bonsoir. Eh ben non, pas par ici. Radio Freedom, bonsoir.
11: Oui.
0: Allô.
11: Allô, bonsoir.
0: Bonsoir.
11: Bonjour, mon Michel Plateau. Madame Sidma, tu as une Sidma Wagen pour nous, 5 places, avec contrôle technique et tout, nous avons échangé, content, un petit fourgon, une camionnette, 3 places, n'importe, pour travailler un peu. On a des petits travaux à faire, 5 places, mais il n'avait pas travaillé avec ça, donc si quelqu'un était resté dans le contrôle technique ou tout, ancien modèle.
0: D'accord, ok. C'est dans quel secteur?
11: Secteur Sainte-Marie.
0: Sainte-Marie.
11: J'utilise du pouvoir, on a des escaliers forgés en fer.
0: Pardon?
11: Des escaliers.
0: Oui.
11: Des escaliers en fer forgés, sudés. Des escaliers femelles, c'est du costaud, hein. Des escaliers. Pour une maison d'un étage, après il y a pas mal de petits dossiers et tout ça.
0: Ah, et des petits dossiers?
11: Des petits outils.
0: Ah, des petits outils, d'accord.
11: Voilà, des petits mécaniques, tout ça.
0: Ok.
11: Si quelqu'un te rappelle à mon avis, donne mon téléphone.
0: Oui.
11: 06 93 810 888.
0: 93 810 888. On est du côté de Sainte-Marie. Hein.
11: Voilà. 06 93 810 888.
0: Ça marche. Donc, c'était une Polo 5 places à échanger contre une camionnette 3 places.
11: Oui.
0: Et ensuite, escalier en fer forgé fait main avec quelques outils.
11: Voilà.
0: Ok.
11: Voilà. Il y a des escaliers. Allez.
0: Merci beaucoup, monsieur. Bonne soirée.
11: Bonne soirée.
0: Au revoir. Donc voilà, je vous le disais, Volkswagen Polo 5 places avec contrôle technique à échanger contre une camionnette 3 places à Sainte-Marie. Et puis également, monsieur a également un escalier en fer forgé qui a été fait main. Et puis quelques outils également à vous proposer, 06 93 88 10, je dis des bêtises, 06 93 81 08 88. Donc voilà, 06 93 81 08 88 du côté de Sainte-Marie. Radio Freedom, bonsoir.
15: Allô, bonsoir.
0: Oui.
15: Oui, c'est pour passer une annonce, s'il vous plaît.
0: Bien sûr, je vous écoute.
15: Voilà, j'ai des équipements en moto à vendre. Une veste de taille L, couleur noir-vert, très bon état.
0: Ok.
15: J'ai deux cax de taille M, un noir et un vert, pareil, en très bon état aussi. Et un antivol type C avec alarme dessus pour bloc disque. Ça aussi, pareil, j'ai acheté, mais maintenant, je n'utilise plus comme j'ai plus de moto.
0: C'est
15: bon état aussi. Et une top caisse pour MTR07 Yamaha, une 700.
0: Okay.
15: Ça aussi, bah, pareil, ça c'est en bon état aussi. Le prix sera donné en privé quand personne m'appelle.
0: Ok.
15: C'est bon prix.
0: C'est dans quel secteur?
15: Sainte-Suzanne.
0: À Sainte-Suzanne, ok.
15: Mon numéro, c'est le 06 92 59 45 13.
0: Eh bien, c'est bien noté.
15: Merci beaucoup.
0: Merci à vous. Bonne soirée.
15: Bonne soirée.
0: Au revoir. Donc voilà, du côté de Sainte-Suzanne, cette fois-ci, une veste taille L, noir et vert, deux casques de taille M, un antivol avec bloc disque, et puis également un top case de MT-07 Yamaha, à vendre du côté de Sainte-Suzanne, si vous êtes intéressé, 06 92 59 45 13. Radio Freedom, bonsoir. Allô, allô.
16: Oui, allô.
0: Oui, bonsoir.
16: Bonsoir, ce serait pour pouvoir passer une annonce.
0: Si bien vous sûr, je vous écoute.
16: Alors, je recherche une location sur une maison de type T4.
0: Vous recherchez, ah, une location, d'accord.
16: Oui. Mm-hmm. Alors, de 3 chambres non meublées, cour clôturée. Mm-hmm. On recherche sur la commune de Sainte-Marie, Saint-Denis, Saint-André, Saint-Benoît, Brapanon, Sainte-Suzanne. Mm-hmm. Si c'est possible, pas trop loin de la ville. Parce que comme je vais avoir une adolescente qui va faire un apprentissage, ce serait plus facile pour elle pour au niveau du bus.
0: D'accord.
16: Et le loyer, ce serait possible entre 800 et 900 euros.
0: Donc 900 euros maximum.
16: Oui.
0: Ok, c'est bien noté. Vous cherchez dans le secteur, on va dire, secteur nord-est.
16: Voilà.
0: Ok. Un numéro de téléphone si quelqu'un a quelque chose à vous proposer.
16: Alors, 06 93 87 01 70.
0: Eh bien, c'est bien noté.
16: D'accord. Merci beaucoup.
0: Merci et bonne soirée à vous.
16: Merci, vous aussi.
0: Au revoir.
16: Au revoir.
0: Donc cette fois-ci, elle recherche une location de maison du côté de du nord et de l'est, location de maison T4 avec non meublé avec une cour clôturée et du coup voilà, ce sera dans le secteur nord-est, pas loin de la ville de préférence, avec 900 euros de loyer maximum. 06 93 87 01 70. Radio Freedom, bonsoir.
17: Allô.
0: Oui, allô.
17: Oui, bonsoir monsieur.
0: Bonsoir madame.
17: Voilà, c'est pour faire une annonce s'il vous plaît.
0: Bien sûr.
17: Pour une vente de matériel.
0: Vente de matériel.
17: Oui, en fait, je vends une scie anglaise radiale.
0: Une quoi?
17: Avec une scie à anglaise radiale.
0: Une scie à anglaise radiale.
17: Voilà, avec son support, hein. C'est-à-dire que ça coupe le bois et le fer.
0: D'accord.
17: Voilà. Et c'est tout neuf, hein. C'est encore dans son emballage d'origine.
0: Ok.
17: Voilà, la valeur de l'achat, c'était à 800 euros. Mm-hmm. Et là, je la revends à 600 euros.
0: Vous l'avez acheté il y a longtemps?
17: Non, l'année dernière.
0: Ok, ça marche.
17: Voilà, j'avais des travaux à faire. Bon, ben malheureusement, ça ne s'est pas fait. Bon, je la revends.
0: Ah, vous avez anticipé, vous avez acheté, et puis au final, c'est tombé à l'eau.
17: Voilà, c'est ça, voilà, oui, c'est ça, comme, bon, bah, voilà, malheureusement, bon, bah, les choses ont fait que, bon, bah, c'est comme ça, voilà.
0: Oui, oui, bien sûr. Voilà. Oui, donc, voici, c'était voilà. Les machines, il y a le disque à l'intérieur, et puis on appuie dessus pour couper, là, ça.
17: Oui, oui, oui.
0: Ah, oui, oui. Oui, c'est du, voilà. Gros, c'est du gros matériel, quoi.
17: Oui, oui, voilà.
0: Vous êtes dans quel secteur?
17: Bon, j'habite sur le tampon, c'est en sud.
0: D'accord, ok.
17: Voilà. Mmh. Et bon, après, le prix, c'est négociable. Hein.
0: D'accord.
17: Voilà, on peut négocier un petit peu, mais bon, pas beaucoup.
0: Hein, pas beaucoup voilà. Non plus, quoi. Pas perdre
17: voilà,
0: trop.
17: Voilà, oui, parce que bon, il y a quand même une valeur de 800 euros quand même. Hein, voilà. Mmh. Voilà. Et après, je vends aussi un casque on audio.
0: Un casque
17: on audio.
0: On audio, d'accord.
17: Voilà. Je la vends à 200 euros. C'est négociable aussi le prix. C'est neuf aussi, hein. C'est neuf. Voilà. Bon, ben, c'est pour mes enfants. Mais mes enfants ne s'en servent pas. Et voilà. Et ben, je le vends.
0: Casque on audio, d'accord.
17: Voilà. Voilà. C'est un casque. Et je vends un sac Guess aussi.
0: Ok.
17: Un sac Guess blanche. Mmh. Blanc, et bon, je le vends à 100 euros le sac.
0: 100 euros. Ça marche. Un numéro de téléphone. Voilà.
17: Alors, 06 93 39 94 76.
0: Alors, 06 93 39 94 76.
17: Voilà, c'est bien ça.
0: Parfait, merci beaucoup à vous.
17: Ben, merci beaucoup.
0: Belle soirée, au revoir.
17: Également, au revoir.
0: Donc voilà, une scie à onglet radiale avec son support. On peut couper du bois et du fer avec. Elle est neuve, achetée à 800 euros. Et madame la revend à 600 euros. Le projet a été abandonné malheureusement. 600 euros à débattre, mais pas énormément non plus. On est du côté du tampon. Et puis elle a aussi un casque On Audio à 200 euros à débattre. Et puis un sac Guess blanc également à vendre à 100 euros cette fois-ci. 06 93 39 94 76 si vous êtes intéressé. Radio Freedom, bonsoir.
18: Oui, bonsoir.
0: Oui.
18: Voilà, j'ai perdu, je vous appelle parce que j'ai perdu une banane lundi, une banane noire avec des papiers et des cartes à l'intérieur, soit dans le haut de la rue François Isotti à Saint-Pierre, soit sur le parking du Leclerc au centre-ville Tampon.
0: Donc soit rue François Isotti.
18: Oui.
0: Ou soit
18: sur le parking du Leclerc au centre-ville Tampon.
0: Ok.
18: Et il y a une récompense pour la personne qui me le ramène. Je vous donne mon numéro.
0: D'accord.
18: 06 92 65 41 18.
0: Et vous aviez quoi dans cette sacoche?
18: Bah, il y avait toutes mes cartes de crédit et diverses, quoi. Et puis un passeport, pas le passeport, un permis, etc.
0: Permis, carte bancaire, etc. Les documents étaient à quel nom?
18: Galvez, Jean-Bernard.
0: Galvez.
18: Jean-Bernard.
0: Galvez, Jean-Bernard. Eh bien, c'est bien noté, monsieur.
18: Merci à vous.
0: Merci, bonne soirée à vous.
18: Bonne soirée.
0: Au revoir.
18: Au revoir.
0: Et là, on a une perte, hein, une banane noire qui a été perdue lundi, soit rue François Isotti à Saint-Pierre, soit au niveau du parking du Leclerc Centre-Ville au Tampon. C'est une banane noire avec des documents à l'intérieur, permis, carte bancaire, au nom de Galvez Jean-Bernard. Galvez Jean-Bernard, il propose également une récompense pour ceux qui ramèneront sa banane, sa petite sacoche noire, 06 92 65 41 18 pour lui ramener à ses affaires. Radio Freedom, bonsoir. Allô, allô. Oui, bonsoir.
19: Oui. Bonsoir.
0: Ben, mi, t'as dit, on garde la conversation, mais elle a coupé. Bon, ben, on peut rappeler, pas de soucis, hein. Radio Freedom, allô.
19: Oui, allô, bonsoir.
0: Bonsoir.
19: Oui, je suis en ligne, là.
0: Oui.
19: À l'antenne.
0: Oui.
19: Oui, alors je vends une trancheuse de jambon professionnel. Donc elle est pratiquement neuve, parce que je l'avais achetée pour une activité de pizzeria, mais elle n'a pas servi.
0: D'accord.
19: Donc c'est de la gamme professionnelle, hein, donc c'est la même chose qu'ils utilisent dans les grandes surfaces, donc c'est pas du tout pour un usage, pour utiliser chez soi. Idéalement une pizzeria ou un petit commerce.
0: D'accord.
19: Donc elle vaut plus de 2000 euros, je la vends à 400. Elle est emballée, hein, les
0: choses. Oh là là ! Ah oui !
19: Ah oui, bah oui, mais je m'en sers pas et ça me gêne plus qu'autre chose.
0: Ah oui, je comprends, oui.
19: Ouais, donc, et puis une veste en cuir qui est neuve, mais comme j'ai pris un peu de volume, donc elle est plus bonne pour moi, elle fait quand même du XL.
0: Ok.
19: Et je la vends à 200, je l'avais payé à 500.
0: Veste en cuir, L.
19: XL.
0: XL, pardon, oui. XL, acheté ouais. 500.
19: Je la vends 200.
0: Je vends 200, ok. On est dans quel secteur là?
19: Et donc la trancheuse à jambon professionnel, donc 400 au lieu de 2000. Et je suis dans l'Est, mais je peux éventuellement me déplacer. Si quelqu'un me dit qu'elle la prend, je peux lui ramener entre Saint-Benoît jusqu'à Saint-Gilles. J'ai pas de restriction de distance.
0: D'accord, ok. Bon, ben ça marche. Un numéro de téléphone si les gens sont intéressés?
19: Ouais, 06 93 48 24 12.
0: 06 93 48 24 12. C'est bien noté.
19: Merci
0: à vous, bonne soirée, au revoir.
19: Merci, au revoir.
0: On a donc une trancheuse de jambon professionnelle, hein, pratiquement neuve, donc c'est une gamme professionnelle, pas pour un usage tout seul à la maison, qui est une valeur à peu près de 2000 euros, qui est vendue à 400 euros. Et puis également une veste en cuir taille XL, achetée à 500 euros, qui est revendue à 200 euros. Dans le secteur Est, mais il peut se déplacer si jamais vous êtes intéressé et que vous êtes ailleurs, il peut ramener les affaires. 06 93 48 24 12. Par ici, Radio Freedom, bonsoir. Allô?
20: Oui, allô, bonsoir.
0: Bonsoir.
20: Oui, je vais annoncer quelque chose. J'ai perdu ma portefeuille.
0: D'accord.
20: Donc, il y en a carte dentaire dedans.
0: Carte d'identité, carte de résident.
20: Oui, carte résidence, après carte ma fille, carte dentaire, pour ma fille aussi. Après, il y en a carte bancaire, après carte éclair, tout ça, carte. Et c'est un petit portefeuille comme ça.
0: Ça a été perdu où?
20: À la convenance.
0: Ok.
20: La réserve.
0: La réserve à Sainte-Marie.
20: Oui, la réserve Sainte-Marie. J'attends le bus là. J'ai oublié quand j'attends le bus.
0: Ah, d'accord. Ouais. Ah, vous avez oublié au niveau de l'arrêt de bus?
20: Oui, au niveau de l'arrêt de bus. Oui.
0: L'arrêt de bus, la réserve.
20: D'accord.
0: Et les documents étaient à quel nom?
20: Macolo Hortensia.
0: Donc, il y avait les pièces d'identité, carte de résident, carte bancaire.
20: Oui, avec la carte dentaire aussi pour ma fille aussi. Il s'appelle Abdoumadé Frazia Salomé.
0: Abdou.
20: Non, Abdou. Madi. Après, prénom, c'est Ephrasia.
0: Ephrasia.
20: Salomé.
0: Salomé. Mmh. Ok. Et si quelqu'un trouve les documents, il peut vous appeler à quel numéro?
20: C'est le numéro 06 93 86 67 38.
0: 06 93 86 67 38.
20: Oui, c'est ça. Oui.
0: C'est bien noté, madame. Merci beaucoup.
20: Merci à vous.
0: Bonne soirée. Au revoir.
20: Au revoir.
0: Donc un portefeuille là qui a été perdu du côté de l'arrêt de bus, la réserve à Sainte-Marie, pièce d'identité, carte de résident et carte bancaire au nom de Macolo Hortensia, et également des documents au nom de Abdou Madi Euphrasia Salomé, 06 93 86 67 38 si jamais vous avez retrouvé les documents. Radio Freedom, bonsoir.
21: Oui, bonsoir.
0: Bonsoir.
21: Oui, voilà, j'ai une collection de 100 livres de cuisine à vendre.
0: D'accord. Cuisine puis
21: des livres de cuisine, des délices de la cuisine créole et des îles. De la cuisine et des desserts aussi avec.
0: Ah, ok, voilà. Ouais.
21: Oui, Valéa 9, 637 euros, je les vends à 380 euros.
0: Valéa 9, 600 combien?
21: 637 euros.
0: 637 euros et combien au vendre?
21: Oui. 380.
0: 380.
21: Oui.
0: Dans quel secteur?
21: Saint-Joseph.
0: Saint-Joseph.
21: Je ne m'en souviens pas et j'ai pris, mais je ne m'en souviens pas.
0: Ah, mais j'allais dire, vous connaissez déjà toutes les recettes par cœur, c'est bon, il peut débarrasser.
21: Non.
0: Même pas.
21: Je n'ai jamais servi.
0: Bon, ben autant que ça profite à quelqu'un d'autre.
21: Voilà.
0: Ok.
21: Et je laisse pour nous. J'ai un groupe électrogène ici, le vent à 280 euros aussi.
0: Ok, un numéro de téléphone?
21: 06 92 78 24 10.
0: Ok, c'est bien noté.
21: Merci beaucoup,
0: bonne soirée.
21: Allez, au revoir.
0: Au revoir. Donc maintenant c'est du côté de Saint-Joseph, donc monsieur qui vend une collection de 5 livres de cuisine, cuisine créole et cuisine des îles, à valeur 9, 637 euros, qui vend à 380 euros du côté de Saint-Joseph. Et puis un groupe électrogène également en vente à 280 euros, à 06 92 78 24 10 si vous êtes intéressé. Voilà, c'est terminé pour vos petites annonces de vente, de vol, de perte, etc. Tout de suite, le journal de la 2PRL avant l'émission Chaleur Tropicale.
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1: Bonsoir à tous. Logement, nourriture, frais d'inscription. Avec toutes ces dépenses, le coût de la rentrée s'élève à plus de 3200 euros cette année pour un étudiant non boursier en licence. La FAJ, la Fédération des associations étudiantes, dévoile son baromètre annuel. Et depuis 6 ans, le coût de la rentrée universitaire a bondi de 25%. Augmentation des loyers, prix de l'alimentation en hausse. Conséquence, de nombreux étudiants font des sacrifices, à commencer par le temps consacré à leurs études. Et c'est ce que nous explique Suzanne Nijdam, présidente de la FAJ.
2: On a des étudiants qui se sursalarient à côté de leurs études. C'est le cas d'un étudiant sur deux qui est obligé de se sursalarier juste pour pouvoir survivre et payer son logement et son alimentation. Ils sont obligés de faire énormément de coupes sur leur budget, et ces coupes, elles vont pas uniquement toucher les loisirs ou tout ce qui est accessoire, elles viennent également toucher forcément l'alimentation. C'est des étudiants où deux tiers sautent des repas plusieurs fois par semaine, donc qui sont souvent à la limite d'entrer dans le système de bourse, qui en sont tout simplement tout juste exclus et qui ne peuvent pas y rentrer, et qui ont besoin particulièrement d'être pris en compte parce que c'est elles et eux qui font aussi le plus de sacrifices pour pouvoir étudier convenablement en France.
1: Face à l'augmentation des loyers, la FAJ demande un meilleur contrôle du respect de l'encadrement des loyers. Il est accusé d'avoir agressé un policier sur fond d'homophobie, un homme mis en examen pour violence aggravée et vol. Le week-end dernier, le policier a été violemment agressé à la sortie d'un bar dans le quartier du Marais, lui provoquant notamment une hémorragie interne. Deux suspects identifiés après l'envoi d'un drone chargé d'explosifs en Allemagne à l'aéroport de Leipzig début août, attaque attribuée à la Russie. Selon la presse allemande, le premier suspect est de nationalité biélorusse, le second serait né en Russie. Ils auraient été identifiés grâce à des traces ADN retrouvées par la police. Et puis en foot, les joueuses du PSG disputeront-elles la Ligue des Champions? Les Parisiennes défient Francfort ce soir en barrage retour de la compétition européenne. À l'aller, les deux équipes s'étaient quittées sur un match nul un partout sur la pelouse des Allemandes. Voilà pour l'info, excellente soirée.

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1: Radio Freedom, ça y est, c'est votre émission Chaleur Tropicale. Il est 20h, passé de 7 minutes ici à La Réunion. Et c'est moi, hein, Bastien, qui est avec vous jusqu'à minuit. Nous, ça passe un beau petit moment ensemble, dans une belle émission, avec de belles annonces et pourquoi pas de belles rencontres. Tiens, allons-y. Les numéros n'ont pas changé, 02 62 99 12 00 pour les hommes qui souhaitent trouver l'amour ce soir. L'amour dans tous les sens, hein, du terme. Les 02 62 99 11 00 pour la libre antenne. On avait quelqu'un tout à l'heure qui nous appelait et qui parlait de l'émission d'hier. Là, demain, comme ça, il veut faire un coup de gueule pour l'émission Chaleur Tropicale d'hier. Il veut en parler avec plaisir et pas de problème. 02 62 99 11 00. Et puis pour mesdames et puis pour les couples également qui souhaitent passer une belle annonce, 02 62 41 51 51. Vous appelez le standard directement et puis on vous transmettra à l'antenne. On va regarder tout à l'heure également les petits messages que vous nous laissez sur le 06 92 91 5000. On jettera un petit coup d'œil tout à l'heure en musique comme d'habitude. Et puis vous aurez également la possibilité de laisser vos messages, vos moukatages sur le répondeur enregistreur La Moukatali au 02 62 21 08 08. Mais ça, ce sera tout à l'heure, aux alentours de 23h. Pour le moment, vos petites annonces, 02 62 99 12 00. Allons, Freedom, allô. Ben, il arrive côté où, ça va? Ben, comment il fait? Freedom, allô. Allô, allô.
2: Allô, oui.
1: Oui, bonsoir. Première chose, il faut éteindre la radio.
2: Ouais.
1: Oui, elle est bon. Alors, mieux écoutons.
2: Ouais, c'est pour une annonce.
1: Oui, ben, mais écoutons.
2: Ben, ma vie, c'est moi, ben, après, tu pas, le man, madame est passé à Yes.
1: À cause ça?
2: Ah, m'y connais pas, moi.
1: Ben, à cause du dit, il est passé à Yes, que ça, ben, elle a fait?
2: Non, je te retiens que la raison.
1: Hein?
2: À pas trop longtemps, ma sonnette, moi, il m'a trouvé un nez sans lui.
1: Hein?
2: Ah, il était bien avec le gros, même pas ça, mais il vient de laisser à Yes, hein. Un bout de chemin avec moi, c'est
1: une. Eh, vous connaissez où les deuxièmes Mouni, dis-moi ça, dis-moi comme ça, ben une femme là, il appelle, après il rentre rien que l'argent.
2: Ah.
1: Les vrais ça?
2: Oui, mais.
1: Nathal avait appelé où?
2: Ben oui.
1: Et tout pareil?
2: Tout pareil, ben oui, ça m'a pris une chance, plus ou moins.
1: Combien de femmes là appelle où?
2: Ça m'a fini de trouver 5. Il y a baiser.
1: C'est quoi, il est?
2: Il y a la banane avec poste.
1: Oui, mais combien de femmes là appelle où?
2: Ben le 5.
1: Le 5, t'es rodri avec l'argent même?
2: Oui, par le pont Saint-Louis, après, de l'autre côté Saint-Paul.
1: Écoute, ça, ça.
2: Ah, moi, ben, n'a pas une femme comme ça, je ne vais pas me connaître.
1: Ah, ben, m'y comprends, oh, normal.
2: Ah, mais bien, sérieuse, moi. Ben oui, fais un petit bien ensemble. Si je suis pas sérieuse, je ne vais pas me pour faire ce qu'on m'a, moi.
1: Ben oui.
2: Ah, j'attire trop.
1: Hein, et ben comment ça veut dire la cause est quoi après les demandes ouvrir direct l'argent?
2: Oui, ben pas bon ça, pour mes femmes qui viennent rencontrer, vous rendez l'argent, ben vous pouvez pas rien faire. Non, même pourquoi connaître un nom fait se mettre toute une affaire avec.
1: Non, ben comprends, ça, ben on avait facture pour payer.
2: Ah, ben il travaille. Hein? Ben travaille, comme tout.
1: Ah, t'es sérieux, il appelle au comme ça de mon l'argent direct.
2: Ah, oui,
1: eh ben, t'as un nouveau.

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0: Ah. Eh, oui. Eh ben, mettez une note alors, peut-être que tu vas gagner une meilleure qualité cette fois.
1: Ben oui, ben, bon match pour Manchester.
0: Bien sûr, attention, c'est trop de l'argent, appelle pas moi. Hein.
1: Non, à mon avis, 50-50, faut les pareils, moi. Il y a de moi, et puis bon, mais dans mon maison, tout.
0: Comment il y a d'où?
1: Hein? Mais dans mon maison, il y a d'où?
0: Oui, mais comment il y a d'où? Où est-ce qu'il y a d'où? Où est-ce qu'il y a d'où?
1: Ben oui, s'il n'y a pas trop de moyens, ben nous délignes, ça va. Pourquoi là, comme tu vois?
0: C'est pas tant ensemble.
1: Voilà, ben faut aller comme ça.
0: Ah, ben oui, deuxième, mouni, dis-moi ça, ben ma finir par quoi aller vous et vous et moi?
1: Ah, allez vous et même ça, quoi ça, ah, mais tu
0: Même ça demande ben à soi, mais même ça demande ben bougla, moi là, est-ce que ça, une femme finit par les autres pour de la raison, m'a trouvé un coup ces histoires, là, bizarre.
1: Ben oui. Demande les autres, ouais, ben à la caisse,
0: Bon, ben, à passer un petit coup de l'annonce, alors, n'a
1: pas. Ouais. À moi, c'est Jean-Luc.
0: Jean-Luc? Quel côté ça?
1: 72, 1m64. Mais, tu mets mal bas, moi.
0: Oui.
1: Il a mon permis. Il boit pas, mais il filme pas.
0: Ah, ben, parce qu'il est mal bas, il est riche. C'est pour ça, ben, a demandé l'argent.
1: Ah, jamais, à moi, pas riche, moi, pas tout, c'est pareil.
0: Ah! Jean-Luc, arrête, à où?
1: Ah, faut pas mettre toutes les deux dans le même sens.
0: Faut mal à la vue de gros collier, là, là, dis,
1: Ah, quel collier, là, même, même, mais pas du tout, là, man. Sans moins de 5 mois, sans. Ah, moi, moi, 5 mois.
0: Ben, bon, là. Alors, dis-moi, c'est André.
1: Si, le man, madame, là, quoi que c'est fait, ben, là, il boit, il filme. Ben, à moi, content, comment me fait. Avec man, madame, comme ça, moi, ben, à moi, il filme pas, mais il boit pas. Vous voyez, là?
0: Eh, ben, c'est y est.
1: Même, hein?
0: Mais dis, ben, c'est rien, y était.
1: J'ai ben, là, mon nez, j'ai film, j'ai bois, ben, comment vous voulez me faire?
0: Ben, on est battu.
1: Ah, mais ben, pas mal.
0: Non. Mais que ça, ben, une femme comme elle a, là?
1: Ah, mais connais pas moi, c'est ça qui sort, mais. Et dans, vous voyez.
0: Et quel âge, Jean-Luc?
1: Ah, moi, je suis 56 ans.
0: 56 ans, ok.
1: Ben, quand il m'a la pointe, ça, c'est moi qui vois, moi. Parce que tu fais le sport, tout.
0: Ah, on est là même, ah. Comment sur la pointe? On fait pas, mais on est là.
1: Il donne pas mal aux 56 ans, oui, comme ça.
0: Oui. Et vous l'avez bien entretenu alors?
1: Voilà. Ça m'a, ben oui.
0: Ben, et là, le madame recherche comment il faut, il est?
1: 5 cafouines, un peu clair, ça même. Ouais.
0: Ça même, ça tout ça?
1: Ben, il fait qu'il est pas. Et il filme pas ici, bravo, bien ça, s'il filme.
0: Venez.
1: S'il filme pas, il me dit.
0: Ah, vous pouvez faire filme pas, le bon, ouais.
1: Bah, pas ici, pareil, bah, c'est qu'on a fait, le bon.
0: Et à l'occasion, quoi.
1: Oui, des rangs, au moins, c'est comme ça, le bon. Tout le temps, non, on ne veut pas. Et les enfants, non, aussi.
0: Sans enfants.
1: Ouais.
0: Ah, on n'a pas ici?
1: Il est grand, mais il a fait une faisotte.
0: Il
1: a fait
0: ça. Il m'a épié où?
1: Non.
0: Il m'a épié où elle
1: est? Mais pas plus loin, c'était.
0: Mais monté.
1: Oui, il m'a épié pour les autres, mais qui t'a fait ça pour celui ici, moi.
0: Chacun sur chacun.
1: Faisotte, la fesse, là-bas. Les rats qui viennent voir, moi, quand ils viennent, ils posent aussi pas ça, mais à eux-mêmes.
0: Ouais, ouais. La fin de nez, c'est bon maintenant?
1: Là, oui, comme ça même.
0: Ok, ben écoute, ben laisse le numéro de téléphone si vous voulez attester un petit coup.
1: Ouais, elle est bon. 06-93-20-75-23.
0: 06-93-20-75-23.
1: Ouais, ok, ouais.
0: Jean-Luc de Saint-André.
1: Oui, mais est-ce que ma trouvée est bon, c'est
0: ça? Ah, ben au diamant, si jamais elle trouve, au diamant.
1: Ouais,
0: et si la rode encore, la azote, ça là, on appelle moi au diamant.
1: Ouais, elle est bon.
0: M'adresse d'autre côté, moi.
1: Ouais, bon.
0: Il y aura de la raison. Les beaux, allez, nous retournons, Jean-Luc.
1: Ouais,
0: les
1: bon, allez.
0: Allez, bye. Ah, t'es pas une bonne femme là, il y a pas l'héros de la raison, c'est mon livre, ça? Et devrais-moi demander quoi, soit là, la soirée, dis-moi, et si tu veux que nous débattons un petit peu là-dessus, que ça arrive là, il y a pas l'idée de demander rien que la raison là. Frida Malo.
2: Bonsoir. Oui, bonsoir Freedom, à toute l'équipe aussi. Et j'ai un grand coup de cœur à passer ce soir.
0: Grand commandon.
2: Ben, grand comment, ben, je vais vous expliquer, je suis un habitant de la Chaloupe Saint-Leu.
0: Vous êtes un habitant de la Chaloupe Saint-Leu, oui.
2: Voilà. Et ça fait un mois, j'ai passé un... J'ai appris Freedom. Bon, un chemin vraiment, vraiment défoncé. Parce que les gens, ils n'en peuvent plus, mais il n'y a personne qui appelle. Et chemin des anciens. Exactement. Il y a des trous, c'est pas des poules. C'est pire que ça, c'est pire que ça. Et pour vous dire que j'ai passé ma contrôle clinique il y a un mois de ça, tout le train avant est défoncé par ce chemin-là.
0: Ah ouais?
2: Ah oui, hein, non, là, tout, les amortisseurs, là, tout le train avant, mort. Les camions poubelles, les pompiers, les ambulances, toutes, parce qu'il n'y a que des vieilles personnalités, tout le monde descend. Il y a même des petites citadines, là, je ne vais pas citer le nom, les infirmières, c'est incroyable ce chemin-là, c'est incroyable, incroyable. Alors, monsieur le maire, s'il m'entend ce soir, qui monte un coup sur Achaou-Saint-Leu, pour voir un peu le chemin des Hortensias.
0: C'est un chemin qui défonce les voitures, quoi.
2: Oui, même le camion poubelle, vous savez, les camions poubelles, ils ont les amortisseurs pneumatiques à l'arrière, là.
0: Oui.
2: Même qu'il y a ces camions pneumatiques, les camions à l'arrière, ils frottent, et ça défonce le chemin plus encore.
0: Un camion poubelle, il frotte?
2: Ben oui, parce que quand il rehausse le... Ben c'est des trous, c'est des trous. C'est des trous, quand je dis c'est des trous, c'est des trous. C'est insupportable. Nous, on ne peut plus, on n'est plus. Par contre, ils ont fait le chemin Ribourg, c'est tout neuf, vraiment tout neuf. Ils ont même mis des ralentisseurs, mais le chemin d'Hortensia, c'est des... nous on est comme je sais pas quoi dire, j'ai pas de mot à dire. Là, vraiment, c'est un grand coup de glace ce soir. On a marre, vraiment marre. Il prend un petit peu de ciment, il bouche un petit peu de trou, la pluie tombe, le ciment et ça va, et le les trous, ben, ils creusent au fur et à mesure. Ben, on a marre, parce que j'ai emmené maman faire des courses ce matin. Et maman, ben, quand la voiture est tombée dans le trou, maman, ben, c'est quoi ce bruit-là? Maman dit, bah, c'est chemin cassé. Elle dit, maman était étonnée de ça, pour son âge. Franchement, on n'en peut plus. Monsieur le maire, s'il nous entend, mais je veux qu'il monte à Chaoutin, le chemin des Hortensias. Parce que là, c'est dégueulasse, Pour vous dire, on est obligé de prendre sur la gauche dans les grands virages serrés. Imagine une voiture qui monte. En même temps que je prends sur la gauche. Comment je fais? C'est insupportable. Je suis désolé, mais là, franchement, là, j'en peux plus, c'est plus fort que moi.
0: Non, mais j'entends ça, oui, effectivement. Donc c'est un chemin cratère, il y a la lune là-haut, quoi.
2: Pourquoi la lune?
0: Ben, il y a des cratères, c'est sur la lune, c'est non, pas de chemin.
2: Il y a un virage, franchement, c'est insupportable, on peut rouler sur la gauche.
0: En plus, c'est dangereux.
2: Ben, oui, c'est dangereux. Mais il y a tout le monde qui passe, les ambulances pour les personnes, les pompiers, il y a tout le monde qui a une poubelle. Il y a tout le monde qui passe là.
0: Mais il n'y a personne qui se plaint ou quoi?
2: Comment?
0: Il n'y a personne qui se plaint ou quoi?
2: Ben, la preuve, il n'y a que moi qui se plaint ce soir pour ce chemin-là. Donc, voilà. On a marre. Parce que moi, j'ai fait un devis pour mon train avant, sur le train avant l'heure actuelle, pour 600 euros.
0: Oui, c'est ça. C'est qu'après, vous avez des frais importants sur votre véhicule à cause de ça, quoi.
2: Est-ce que le maire va payer mes frais, lui? Est-ce que le maire va payer mes frais?
0: Il me semble qu'il y a des recours possibles dans ces cas-là, je crois.
2: Oui, mais de recours, moi, la voiture, il faut que je passe contre dingue, parce que j'ai un mois pour la contre-visite, moi. Un mois ou deux mois, je sais pas, un mois ou deux mois, maxi.
0: Ouais.
2: Et qui va réparer ma voiture? Les pneus dérouillent aussi, hein. J'ai une jante qui manque un morceau dessus, hein.
0: Et en fait, tout s'use plus vite, au final, donc.
2: J'ai une jante qui est en aluminium, qui manque un petit morceau dessus.
0: Oh là là.
2: Ah non, là, c'est franchement, j'en ai marre. L'élu de la Chaoutin-Leu, s'il m'entend, je m'en fous complètement. Et ils ont qu'à bouger leur face un peu, parce qu'on a marre, j'ai appelé un mois ça, j'ai appelé, et les voitures qui montent, qui descendent, moi, je les vois, il n'y a pas de voiture de la commune Saint-Leu, hein. Franchement, je suis désolé, il n'y a pas de commune Saint-Leu, il n'y a pas ni l'élu, ni le maire, il n'y a personne qui monte, vraiment, il n'y a personne, là, on a marre, là, ce chemin-là, s'il faut, c'est un bon pick-up, pour monter tous les jours, et voilà, un 4x4, quoi, voilà.
0: En tout cas, votre coup de gueule est bien passé. Et puis, si vous voyez que ça bouge pas, n'hésitez pas à nous appeler en journée aussi. Hein. Vous avez peut-être un petit peu plus de chance d'avoir l'écoute d'un élu ou de quelqu'un de la mairie qui pourrait éventuellement réagir. Mais en tout cas, là, votre coup de gueule, il est bien passé. La mairie de Saint-Leu, donc Monsieur Karim Juor, si quelqu'un nous entend. En tout cas, chemin des Hortensias, la Chaloupe Saint-Leu, c'est le bordel. Il y a trop de trous, le chemin est trop défoncé, quoi.
2: Ah oui, là, on n'en peut plus. Voilà.
0: Eh bien, c'est bien noté, monsieur.
2: Ok. Et j'ai un petit truc à vous rajouter quelque chose.
0: Rapidement, dites-moi.
2: Bon, je fais un gros coucou à ma chérie François des Avirons.
0: François des Avirons.
2: Oui, voilà.
0: Ça fait combien de temps vous êtes ensemble?
2: Ah, 8 mois, bientôt 9 mois.
0: Ah, mais c'est encore tout frais.
2: Voilà.
0: Bon, ben, on vous souhaite plein de bonheur, alors.
2: Ben, voilà mon coup de gueule. Franchement, je suis un colère incroyable. Parce que là, j'ai travaux sur ma voiture, voilà. Même le boîtier direct sur la première.
0: Ouais. Bon, ben, merci bien. Bonne soirée à vous, monsieur.
2: Merci. Et beaucoup de toute la rédaction de Prud'homme.
0: Merci, ça marche.
2: Et un grand salut à Bobby et puis Max.
0: Ok. Allez, bonne soirée, au revoir.
2: Merci, au revoir.
0: Ah, donc là, chemin des Hortensias, du côté de la chaloupe Saint-Leu, c'est le bordel. Chemin, il est défoncé dans le trou partout, et on rentre dans un trou, ça sort d'un chemin plus bas là-bas. Alors, on continue avec vos appels, 0262 99 12 00, pour vos petites annonces. Alors, on va aller par ici, Radio Freedom, bonsoir.
3: Bonsoir, Bastien.
0: Bonsoir, vous-même.
3: Ah, super bien à t'entendre.
0: Ah, ben merci.
3: Tant mieux alors, c'est essentiel. C'est comme le soleil qui est en fin, qui brille dans le ciel bleu.
0: Mais merci. On a la blague.
3: Ouais, ben il faut, hein.
0: Hein.
3: Bon.
0: Mais pas besoin de drague, moi. Mami, il donne pas de numéro, moi.
3: Ouais, mais ça peut être du moins.
0: Ah, ben le bon.
3: Moi, je rentre pas le mec, hein, je rentre les femmes.
0: Alors, je t'écoute.
3: Bon, c'est pour la note sérieuse. Donc, moi, c'est Marc du Saint-Denis.
0: Ouais.
3: Je suis un crâne blanc, assez grand, complexe moyen, cheveux courts, militaires, parfois dégradés. Donc, châtain foncé, les yeux marron clair vert. J'ai pas de moustache, de barbe. Après, ben, je fume pas, je suis pas encore dans l'alcool. Je fais du sport juste pour m'entretenir.
0: Tu m'as dit, t'as quel âge, Max?
3: Moi, j'ai 58 ans.
0: Ok.
3: Voilà, et puis, ben, je fais pas de moustache, de barbe. Et comme, moi, je fais un peu de sport juste pour m'entretenir, c'est-à-dire un peu de footing, rando. Et parfois des exercices physiques chez moi. Et donc, bah, je suis quelqu'un de dynamique, actif, non violent ni agressif. Et du coup, bah, j'aimerais bien faire la connaissance d'une femme. Hein. Moi, j'ai 58 ans, une femme de 50 jusqu'à 60. Après, si c'est moins que 50, bah, on verra bien.
0: Ouais.
3: Puis, de préférence sur Saint-Denis. Et puis, si elle passe sur Saint-Denis, bah, on verra bien en faisant connaissance par la suite au téléphone. Voilà.
0: Tu viens par la porte, quoi.
3: Oui. Voilà. Ben, pour tout ça, je laisse mes coordonnées.
0: Ben oui, bien sûr.
3: C'est le 0262 21 61 87. Je répète, c'est le 0262 21 61 87. Donc, une femme qui a une préférence pour un crâne blanc, à ma description que j'ai dit. Voilà.
0: Ok, ben bah, ça marche.
3: Bah, je te souhaite une très bonne soirée.
0: Merci, bonne soirée à toi aussi, Max.
3: Autour de toi.
0: Ça marche. On a Diego au standard et Charlotte à la rédaction.
3: Oui, okay, voilà. Très bonne soirée à vous trois.
0: Merci, bonne soirée.
3: Bye.
0: Donc Max de Saint-Denis, 0262 21 61 87. On continue par ici. Radio Freedom, bonsoir.
4: Oui, bien le bonsoir.
0: Bien le bonsoir.
4: À qui est l'honneur?
0: Bastien.
4: Bastien, salut Bruno, ça va?
0: Oh Bruno, ça va toi?
4: Ouais. Et, attends, j'ai rencontré une personne ce matin.
0: Ouais.
4: Une personne âgée, Jean-Jacques Parent, il connaît Don Diego. Voilà.
0: Don Diego de la Vega?
4: Ben oui, il connaît.
0: Ok.
4: Il a vu Ali à 10 ans. À 10 ans, il a connu ce monsieur Jean-Jacques Parent. Voilà.
0: Alors, Jean-Jacques Parent?
4: Oui.
0: Ok, donc il a connu. Il y a 10 ans ou il avait 10 ans quand il a reconnu?
4: Moi, j'avais 10 ans. Non, il avait 10 ans.
0: Allez, il avait 10 ans, ah d'accord, ok.
4: Voilà, il me confond là. Bon.
0: Il fait quoi ce monsieur-là dans la vie?
4: Il a 82 ans, c'est un monsieur que j'ai connu, voilà.
0: Ah, ok. Mais tu sais pas, il faisait quoi? Tu sais pas, il travaillait où, il faisait quoi et tout ça?
4: Bâtiment, je crois.
0: Dans bâtiment? Ok.
4: Bon, ouais.
0: Ça marche.
4: Alors, j'appelle.
0: Oui.
4: Samedi dernier, il y a une dame qui s'appelait Brigitte. Mmh. Et sur l'antenne, elle voulait me connaître, voilà. Et,
0: ah bon?
4: Tout le monde disait Bruno. Brigitte. Bon.
0: Mais pourquoi vous êtes pas appelé?
4: Parce que je l'ai appelée, elle m'appelle plus maintenant, je sais pas pourquoi.
0: Brigitte ne t'appelle plus?
4: Non, non, c'est vrai.
0: Tu ne lui as pas plu?
4: Ben, je la connais pas, elle abuse de tampons, voilà.
0: Ben, vous êtes appelé déjà?
4: J'ai appelé, mais...
0: T'as discuté avec elle et peut-être elle a pas eu le feeling et pas passé?
4: Si, il a passé, mais il pense qu'elle elle dit qu'en texte à moi, là, parce que les hommes, là, vous connaissez, c'est des voyous, voilà.
0: Hein?
4: Oui, banné cause comme moi, là. Et il connaît pas où. Et les dames, là, banné étudie à nous, hein. Mais je pense que peut-être une semaine ou deux, j'appelle plus, voilà. Et pendant 2 mois, j'appelle du Freedom, hein. Bruno, Zach Selon, Lucien Genier, j'ai connu tes collègues. Laurine est partie, ma chérie, voilà. Julie, bon, c'est bien. Francky, Sylvain, Jean-Pierre, Max, c'est bon. Et ce que je voulais dire, c'est que c'est une radio formidable, voilà.
0: Ah ben oui, effectivement, c'est une radio formidable. Je confirme, Bruno, je confirme.
4: C'est une radio, quel que soit le problème que vous avez, vous réglez les problèmes, voilà. Et alors, important, les jeunes là, de 12-13 ans, les trottinettes là, portez un casque, des gants. Le pays, équipement, voilà. Un casque, un gant.
0: Toujours avoir ses équipements de sécurité.
4: Voilà. Parce que vous avez 12 ans, 13 ans, vous tombez, vos parents vont souffrir.
0: Fais mais attention.
4: L'âge légal, c'est 15-16 ans. Bon.
0: Bon, les bons Bruno, merci à toi, bonne soirée.
4: Hey, dis Brigitte, appelle à moi.
0: Les bons Brigitte, appelle Bruno.
4: Hey, attends, Bastien.
0: Hey.
4: Mon number phone, me can donner?
0: Ben, donnez, je veux.
4: Alors, 06 92 08 97 85. Voilà.
0: Mais bon.
4: Et Freedom le Magique.
0: Freedom le Magique. Allez, oui. Allez, Bruno. Bye bye.
4: Si le top. Ah, si le top. Not quite.
0: Allez, bye.
4: Ciao. Ciao, ciao.
0: Vous parlez pour rien pour dire, mais t'es pas. Ah, t'es. Freedom, allô? Freedom, bonsoir.
5: Allô, bonsoir.
0: Oui, allô?
5: Oui, bonsoir, monsieur. Est-ce qu'il peut lancer toujours un petit appel au maire de Saint-Louis, là, s'il vous plaît?
0: Ben, lance à haut, mais qu'il pense que ça va tomber, mais lance à haut.
5: Ouais, les gentils, mais ils croient comprendre, ils doivent monter chemin ancien, toujours à la chaloupe, c'est le même.
0: Ça même.
5: Depuis un mois et demi, n'a point la lumière, chemin rue Alexandre Beg, à la chaloupe, c'est le toujours. Ah oui, plus d'un mois et demi, et là, nana, l'école a fini de commencer, nana, des personnes âgées et toutes, et il avait la lumière, et bon, là, n'a pas un cyclone, n'a pas rien, le signalement a été fait au service technique, ben, n'a fait rien, une merde. Depuis l'ancien mai, là, même le niveau mai, on ne connaît pas quoi il se passe. Il a été signalé à la mairie de la Chaloupe-Saint-Leu, mais il n'a pas rien même.
0: Eh ben, Chaloupe-Saint-Leu, que ça arrivait, il tombe pas, il n'est pas occupé là-bas, quoi.
5: Ah, m'y connaît pas, monsieur, m'y connaît pas. Nous change le maire, soi-disant, mais bon, mais il faudrait lui faire quelque chose pour... En quittant le chemin ancien, s'il ne dégagne pas Saint-Tico, rue Alexandre Beg, à côté de la boutique Téchère, jusqu'à, nous va dire, un petit bout, la station essence, ben, le soir, n'est pas éclairé, quoi, et on connaît, il y en a voleur, et maman, le matin, même, il y en a des personnes, ils attendent le car, depuis tôt le matin, 5 heures, ah non, il fait peur.
0: Compliqué,
5: Ah, les compliqués, ah, les compliqués.
0: Ben, que ça a fait, la pi...
5: Monsieur le maire, peut-être, il n'est pas au courant de tout ça, là. Il est bien être là, il peut...
0: Oui, mais n'a pas un élu, là-haut, la chaloupe Saint-Leu, parce que là, si, au diamant, il y en a plusieurs affaires concernées, la chaloupe, là-bas.
5: Oui, il doit avoir, mais bon, mais, nana, nous travaillons aussi, le truc, nous regardons, là, nous pensons, là, miroir, ce monsieur, il vient d'appeler, bon, on connaît, c'est un cri de détresse. Ouais, mais aussi, voilà, mais il dit, parce que m'y habite pas très loin, mais il dit aussi, mais bon, mais... nous les dans la galère, quoi. Il y en a d'autres, un petit peu d'autres soucis, mais bon, ça va voir un petit peu direct avec monsieur le maire, mais ça, disons, le plus important pour la sécurité de tout le monde, comprend, le soir, vous connaissez, tout le monde les gris, hein, et il fait peur, on comprend. Et voilà, où on en a des impôts, on paye pour de sécurité, et il ne faut pas y arriver un accident, on voit. Et comme il dit, il fait plus d'un mois, et il n'a pas rien, il bouge.
0: Ouais, donc vous avez fini fait tout, de l'autre côté, vous avez fini fait tous les signalements possibles.
5: Oui, oui, oui, toujours. On ne connaît pas le service, comment il fonctionne, le service technique, là, ça est bizarre, le service, là.
0: Prends pas un compte.
5: Monsieur le maire, il faut lui rouvrir les yeux là-dessus. Aïe, aïe, aïe.
0: Mais ne fais pas un compte.
5: Bon. Aïe, aïe, aïe, aïe, aïe, aïe, aïe, bref. Bon, mais après, bon, chacun, il fait son travail, hein, mais il connaît pas, mais là, il y a un souci, mais bon, tout a été signalé, déjà, il remonte l'information, il remonte, mais il descend jamais, hein, comme d'habitude.
0: Ben, remonter d'avoir la calpa, là.
5: Ouais, mais après, bon, ça, c'est les lumières, il éclaire, il faut savoir pourquoi il éclaire plus, un jour, deux jours, une semaine, là, plus d'un mois, mais l'école, il attend tôt le matin, comme il dit, il y en a deux mounes le matin, là où on entend deux mounes, il enlève deux mounes, tout ça.
0: Ah, oui, oui, m'a entendu ça, oui, oui. C'est vrai, c'est vrai.
5: Non, la sécurité, elle est avant tout. Après, bon, après, on a certainement des raisons, peut-être, mais...
0: Pas toujours, hein. Des fois, c'est juste, c'est ben, n'a pas fait un compte avec, c'est tout, hein.
5: Oui, mais monsieur, comme il dit, nous tous, ils travaillent, nous tous, mais bon, ou appelle, ou signal, et après, il comprend aussi, moi, les agents, hein, mais quoi, il se passe. Après, les désolants de passer par notre radio pour faire ça, hein, mais bon, le signalement, il fait, et ben, il bouge pas, en espérant qu'en allant chemin Hortensia, que l'il a entendu, et ben, il va passer rue Alexandre Beck, il va regarder un petit coup, et en tout cas, nous remercions à lui d'avance.
0: Fais un petit détour côté Zot aussi, oublie pas Zot.
5: Ben, oui.
0: Ouais.
5: En tout cas, ben voilà, ça sera le bienvenu et ben il compte sur lui et ben il compte sur quelqu'un au moins pour remettre cette lumière là et sur d'autres problématiques à venir. Voilà. En tout cas, merci monsieur, merci d'avoir pris les doléances et bon courage à vous pour votre émission.
0: Eh ben avec plaisir, merci et puis ben bonne route à vous.
5: Allez, merci beaucoup.
0: Allez, au revoir. Donc voilà, toujours un problème. Là, du côté de la chaloupe Saint-Leu, apparemment, rue Alexandre Bègre, il n'y aurait pas de lumière. On parlait tout à l'heure du chemin des Hortensias avec des nids de poules énormes dans le chemin. Et là, pas de lumière, rue Alexandre Bègre. Donc, encore un appel pour la mairie de Saint-Leu. On continue avec vos petites annonces. Radio Freedom, bonsoir.
6: Oui, bonsoir.
0: Bonsoir.
6: Par ça, là.
0: Ah ben là, doucement, santé Gramoun.
6: Ben, doucement, pas trop vite.
0: Ben, pas trop vite, sinon il sape.
6: Ah oui, bon, si vous passez un petit annonce ce soir, je peux.
0: Hein, ben, mais écoute, avec plaisir.
6: Bon, à moi, c'est le lot de Sainte-Marie.
0: Comment?
6: Le lot.
0: Le lot?
6: Un petit surnom, ça.
0: Le lot?
6: Oui.
0: Diego, dis-moi pareil, j'ai rien à faire.
6: Hein?
0: Diego, dis-moi pareil, j'ai rien à faire.
6: C'est quoi?
0: Le lot.
6: Oui, un petit nom, alors.
0: Diego, dis-moi pourquoi faire rien, le vrai, ça?
6: Ben...
0: Ah, pas vrai.
6: Oui.
0: Le vrai?
6: Ouais, sérieux.
0: Mais vous préservez pour le mariage?
6: Ah, ouais. La mère, c'est tranquillement.
0: Mais quel âge, là, où?
6: À moi, 44 ans.
0: Mais 44 ans, Loulou, comment il fait?
6: Le dire, bon, tranquillement, moi, là.
0: Diego, demandez sur la paye mode.
6: Ah, il ne mérite pas ça, il n'a pas le droit ça.
0: 44 ans, ben comment il fait la télé? Jamais gagné l'occasion, il a fait?
6: Jamais.
0: Ah, c'est où?
6: Le vrai?
0: Mais quoi, pas où?
6: Ben, même, gars, où? Ben, on met un petit caf,
0: hein? Un petit caf, en plus, un petit caf comme Moula.
6: Ben.
0: Un instant, ça?
6: Ben, la mère de Tarantine, c'est le mari, moi, là.
0: Ben. Ah, où Sainte-Marie?
6: Ben, Sainte-Marie, bon, c'est joueur. Ben.
0: Donc, comment on l'est? Décrire un petit peu là. Donne un petit peu envie, ben, madame là.
6: Ah, mais, tu caf. mesure 1m62, mais pèse 52 kilos. Mes recherches sont en Chine. Bon, c'est joué même fin de compte, pas trop loin, moi.
0: Ouais.
6: Ben, m'y pas recevoir, m'y gué déplacé, moi. Ben, mais ma présence en forme, c'est moi. Mais célibataire.
0: Ouais.
6: Mes redettes en Chine célibataire, même âge que moi, disons 40 à 44 ans. Que m'y gué déplacé, bien recevoir. À mon migué pas recevoir, mais migué déplacé. S'il n'a il pas les enfants, les bons aussi. Qu'est-ce que ça me peut dire encore? Hein?
0: Ah ben, ah ben, vous dites que ça vous dit?
6: Oui, ben, me redette en tant qu'affaire, une belle malbaraise, même bien blanc, ouais. Faut dire gentil, mais tranquille. Ni aimer danser, ni marcher, ben.
0: Bon sang.
6: Ni m'apprécier.
0: Fais un peu de sport?
6: Fais un peu de marche, moi.
0: Marche d'y avec ça.
6: Ben, moi, tu sais. Ah, vous faites la gueule,
0: ouais. Ah, ouais, non. Rire la bouche.
6: Non, vous voyez combien écoute aux autres, là? Je te fais perdre la moyenne.
0: Ah! Encore une planète?
6: Non, je te fais rire, gueule!
0: Hein?
6: Ben.
0: Qui s'est fait ça?
6: Hein?
0: Qui s'est fait ça?
6: Ben, moi-même. Ben, moi, je fais rire, gueule, moi.
0: Ouais, comique?
6: Ben, comique. Si je t'en signe comme moi, si c'est bon aussi, mais seulement, je bois, je fume mon cigarette, je bois un petit billet de temps en temps, là. Le cigare, c'est un petit billet de temps en temps. Les films sur cigarette, les bons. Ben.
0: On redonne madame, il boit un petit peu de temps en temps aussi, alors.
6: Ben. Mais seulement, on redonne madame, il y a un petit peu rond, moi.
0: Ben, j'aime le rondeur.
6: Ben, pas trop gros, moi.
0: Comment il mesure ça?
6: Ben, qu'est-ce qu'il y a à trois, moi? Il y a 10, toi.
0: Ah, où le costaud?
6: Ah, ouais. Mais pas trop costaud, moi, mais mince.
0: Faut bien gérer après?
6: Ah, ben oui. Mais c'est bon, faut me faire la connaissance avant, moi. Nous colle.
0: Vous faites trop connaissance?
6: Hein?
0: Ça, vous faites trop connaissance? Ça, même pourquoi faire rien? Ouais. Tout le temps, faut connaissance, même.
6: Ben, faut m'y trouver, non?
0: Enfin, moi et moi, de n'hésiter. Ben, Lolo, fais quelque chose? Ah, vous faites connaissance, même?
6: Ah, ben oui.
0: C'est qu'à quel dire?
6: Ah, ben, je connais pas, moi. Ah. Je m'a trouvé.
0: Passe vitesse?
6: Ben, ouais, déjà, j'ai déjà pour gagner la ligne.
0: Hein?
6: Ben.
0: Mais la ville a gagné.
6: Hein?
0: Mais la ville a gagné, voilà.
6: Ah, ben oui, je m'a gagné la ligne, mais content, moi.
0: Ben, laisse le numéro de téléphone, alors, Lolo.
6: Ben, bon, 06-31-97. Allez,
0: belle et beau, bonne soirée à vous.
6: Allez,
0: on a trouvé.
6: Allez, bye.
0: Ah oui, 44 ans, on dit pourquoi on fait rien. Ah, ben c'est, yeah, comment il râle ça, là? Et puis, apparemment, ben madame là, il fait, comment, il redirige la raison, les vrais, ça? Faut nous en parler aussi, ça m'a oublié, ce sujet-là, d'ailleurs. Frida Malo. Allô? 1, 2, 3, 4, 5, 6, bon. Oui, dame,
7: allô? Allô, bonsoir, bastonné.
0: Encore, bastonné, tout le monde là, alors. Oui.
7: Et maintenant, on reconnaît moi, hein?
0: Non?
7: Eh, on était avec vous hier soir.
0: Où t'es avec moi hier soir?
7: Avec,
0: Où t'es avec moi hier soir? Où la dame de mon dos?
7: Au téléphone.
0: Ah! Oui, mais c'est comment ton nom?
7: Juju.
0: Juju?
7: Mais oui.
0: Ah, Juliette!
7: Mon anniversaire!
0: Juliette!
7: Oui, ça
0: oui, Juliette, je me souviendrai.
7: Oui!
0: Ouais, t'es avec Wendy, mais oui, effectivement!
7: Voilà, elle a dit comme ça, rappelle, comme ça, elle va écouter à moi.
0: Ah oui, c'est vrai! Ben Wendy, mais bien, elle écoute en haut, là!
7: Ben oui!
0: Elle a dit,
7: c'est mon anniversaire!
0: Elle a dit, si où t'es appelé, elle dit, viens, chante joyeux anniversaire pour où?
7: Voilà!
0: Ah, oui. M'y rappelle ça, moi?
7: Ah, bon!
0: Ben là, non, ouais, si, février, moi, là! Parce qu'il y a une bonne parole, lui.
7: Ma voix, ça.
0: Ben, et là, après, il appelle plus.
7: Ah,
0: moi, s'il n'y a pas appelé là, quand le prochain coup, il vient, donne à lui cause, moi.
7: Donne à lui.
0: Sinon, ça, ben, bon anniversaire, t'es, Juliette.
7: Fait plaisir, fait plaisir en ton haut.
0: Ben oui, ben merci. Bon anniversaire à toi.
7: Ah, merci. Bastouné.
0: Ben, que ça fait un peu aujourd'hui, là.
7: Ben, m'y rôde pas de bougement, par contre. Hein.
0: Ah, eh ben, c'est jamais trop tard.
7: Non, c'est
0: moi. Ah, on a déjà une?
7: Ah oui.
0: Ben, on peut prendre deux, hein.
7: Aujourd'hui.
0: Ben, on peut prendre deux. T'as vous connaissez, Nana de Mouni prend un femme 2, femme 3, femme, mais.
7: Non.
0: Donc, beaucoup aussi pareil.
7: Pour les baiser avec.
0: Aïe. Déjà, on met des cannes.
7: Rôde pas le maillage.
0: Oui, qu'est-ce que ça fait un peu aujourd'hui?
7: Aujourd'hui, moi, t'es le maladie Windy et Spa.
0: Hein?
7: Spa.
0: Hein, vous l'avez Spa?
7: Ben.
0: Ben, je venais de détente aujourd'hui, là, alors.
7: C'était mon bon cadeau.
0: Ben, vous voulez en lire?
7: Ah, mon garçon, là, femme ça.
0: Quel que tu voulais là-bas encore?
7: Dans le 68.
0: Dans le 68, tu vas pas tomber loin, on aurait pu tomber dans le 69, ben, tomber le 68.
7: Mulhouse.
0: Ah, Mulhouse, ah oui, dans la zone de l'Alsace, là-bas, quoi.
7: Ça, même.
0: Et il fait combien de temps, là-bas?
7: Oui, on l'a connu. À moi, il vient de tampon. Moi, c'est une tamponneuse, et mon mari, c'est
0: un... Non, tamponneuse, quelle tamponneuse? Tamponneuse ou tamponneuse de mari? Tamponneuse, c'est de mon habit de tampon.
7: Ben, ça s'appelle Loi, ça s'appelle Loi.
0: Et là, il fait combien de temps d'aller là-bas?
7: Aïe, au moins plus de 50 ans.
0: Ah ouais?
7: Ah oui.
0: Ben, ça va pas être bonné, hein?
7: Ah oui, lui a quitté la Réunion, il avait quoi, 18 ans? Et maman avait 17 ans. Même pas. Jeune, à 78.
0: Ah ouais.
7: 78 et lui, 79. Quelque chose comme ça. Non, 74, lui. Ben oui, ben que ça vous veut. Maintenant, il y a au travail et puis ben on est à la retraite maintenant.
0: Ah ben on a raison, hein, il est temps de profiter.
7: Ben oui.
0: Ça fait combien de temps on profite là?
7: Maintenant on garde les petits-enfants, c'est ça.
0: On en a beaucoup?
7: Ben, on en a trois.
0: Ben, trois tisons.
7: J'en avais quatre, m'en a perdu un et puis ben...
0: C'est pas vrai.
7: Ben oui, il reste à moi mes trois. La plus grande, elle a 26 ans. Mm-hmm. Et les deux autres, ben, c'est les deux, mon garçon. Et puis, ben, ma fille, moi, elle a perdu ma fille, la Réunion aussi.
0: Ah ouais?
7: Et c'est son bébé, ouais, aussi.
0: Oh là là là.
7: En 5 mois, ouais.
0: En 5 mois, les deux?
7: Ben.
0: C'est quoi, elle a pas supporté, elle?
7: Ben, c'est laissé emporter.
0: Ouais.
7: Voilà, quoi.
0: Et puis,
7: elle était jeune en plus, hein, 44 ans.
0: Et ça fait combien de temps?
7: Ben, elle a eu un an, là.
0: Ouais, donc elle n'est pas très vieux non plus, quoi. Donc,
7: non. Et le bébé, il aura 2 ans, là, cette année.
0: Ah oui, beaucoup.
7: Il est décédé, il avait 2 ans et demi.
0: Ok. Ouais, beaucoup de courage dans ces situations-là. Hein.
7: Oh là. Et comment, n'arrivez pas à surmonter, hein, il y a où, hein.
0: Ouais, comme il dit, n'oublie pas, il vit avec.
7: Maintenant, il reste ben, mon fils ici, quoi. À côté de nous, maintenant, c'est les petits-enfants, quoi. Ils
0: essayent d'en profiter un peu, quoi.
7: Mais oui, l'autre, ça va au football, l'autre, ça va à la danse, il faut aller ramener.
0: Mamie taxi.
7: Voilà, papy, mamie, quoi.
0: Hein? Mais c'est quoi ce petit nom? Vous en avez un petit nom avec ben les petits-enfants ou pas? Ou c'est papy et mamie?
7: Mamie Juju et puis la mamie Jojo.
0: Des côtés, voilà. Les deux en J alors?
7: Ben, voilà, oui. Parce que Jocelyne et moi Juliette et puis mamie Jojo et mamie Juju.
0: Ah ben oui, ben nickel. Voilà. Eh ben ça fait plaisir. En tout cas, Juliette, si tu as passé une belle journée, je suis content.
7: Merci. Allez, dis à Wendy là.
0: Ah, ben attends. Ben écoute, toi, on parle de quelqu'un. Et comme par hasard,
7: son nez.
0: Et ben il y apparaît.
7: C'est la
0: Radio Freedom. Hein. Radio Freedom, bonsoir.
8: Joyeux anniversaire.
7: C'est la bonne élève.

0: C'est super, merci. C'était aujourd'hui, oui.
1: Anniversaire.
0: T'as vu la... Et 15 ans de mariage aussi.
2: Oh là là là là là. Que c'est beau l'amour.
0: Oui.
1: Vous l'êtes bien, Catherine.
0: C'est bien.
1: Vous l'êtes bien.
0: Oui, ma chérie. Et où? Que ça vous l'a fait aujourd'hui?
1: Ça va, mais aujourd'hui, on peut reposer.
2: Ben, gratte au bouillot, elle.
1: Bien sûr.
0: Au bouillot,
2: hein. Ben oui, gratte même.
1: Ma gratte
0: ah, ben, moi, là, c'est masse à moins.
2: Vous croyez que ça, elle y fait? Elle y fait comme ça.
0: Ah oui, vous l'êtes bien
1: où, hein. Vous l'a fait masse à où? Pas à qui? Comment ça?
0: Ben, faut faire gratte à votre.
1: Pas à qui? Vous l'a fait masse à où?
0: Fait masser, il fait masser. Il m'a fait masser oui. À moi aujourd'hui.
1: Pas à qui? Ou la partie d'un institut ou bien on l'a fait masser en tant que chérie?
0: Oh, c'est vrai, c'était trop bien, le masseuse, là.
1: Oh là là, oh là là, c'était trop bien.
0: Oh là là là là.
1: Ou chérie, maintenant, où donc?
0: Elle est tout le bazar, ainsi de suite, et voilà. À midi, il faut m'y appeler à Zot, là, aujourd'hui.
1: Ma bédia ou appelle?
0: Eh ben super, ma la gueule, la ligne.
1: Ben oui, et ma jambe,
0: c'est pour les anniversaires. Mais souhaite à Zot bon courage et porte à Zot bien. Et continue comme ça.
2: Bon, ben ça...
0: Allez, bisous.
1: Juliette, qu'est-ce que ça fait oui. Ce soir?
0: Qu'est-ce qu'il y a?
1: Vous n'avez pas fait rien? Comment ça?
2: Mais demandez qu'est-ce que vous fait ce soir.
0: Pour ce soir?
2: Mmh.
0: À manger, m'a fait mettre une bouteille glacée.
1: Il n'y entend pas mon con.
2: Si.
0: Il entend.
2: Elle dit à la mettre une bouteille glacée.
0: Quelle bouteille? Une bouteille glacée, puis ben, après, ben, quand mon mari arrive... Ben,
1: où va-t-il? Il s'est pétaillé. Quoi, tout ça fait péter.
0: C'est péter. Faut pas dire des gros mots pour l'instant.
2: Ah oui.
1: Elle m'a pas dit rien, m'a juste demandé quoi c'est ça fait péter.
2: Non, elle a dit bonheur, il fait péter un affaire, après plus tard, il fait péter.
0: Vous l'avez vu, hein? Vous l'avez vu, hein? Il n'y a pas de. On entend bien la bonne élève, là, oui, Windy, hein?
2: Ouais, t'as vu ça? Mais oui, incroyable.
0: Incroyable, pas besoin de dire hein, coupe le micro, coupe le ceci.
2: Bah, il a été réussi.
0: Moi, m'y connais, moi, la bonne élève, ça.
1: Moi, quand je dis un truc, je le fais, moi.
2: Bon, ben ça marche, alors, Juliette.
0: Allez, bonne soirée à Zot.
2: Gros bisous, bye bye.
1: Bisous, ma chérie.
0: À la prochaine. Ben. Enfin, Eric, qui vient, il connaît pas.
2: Ah bon, on dit. Semaine prochaine.
0: Ah, d'accord.
2: C'est bon.
0: Ça m'a rappelé la vie, moi.
2: C'est bon.
0: Bisous.
2: Allez, bisous,
0: merci,
2: bye bye.
0: Merci pour tout.
1: Bisous, mon Catherine.
0: Ben, bisous, ma chérie.
2: Hopé. Bon, alors, on continue. Et puis, Yann avait mettre ça pour elle.

0: Mission Mama et Chaleur Tropicale, et juste avant ça, on va aller pour un accident, tiens.
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0: retrouver Yolène pour un accident. Yolène, bonsoir.
1: Oui, bonsoir. C'est pour une petite info, s'il te plaît.
0: Oui.
1: Info route. La route qui part via Bassin-Plat, direction Saint-Joseph.
0: Oui.
1: Moi, je pars via Saint-Joseph, sauf que sur le après le pont Bassin-Plat, apparemment, il y a eu un accident.
0: Ok.
1: Moi, j'ai passé le pont, mais m'a fait demi-tour pour repartir via fond de mer. Par rapport, on dirait même à quelqu'un, c'est en plein milieu de la chaussée.
0: Ah, une personne en milieu?
1: Oui. On a le secours, tout le gendarme et pompier.
0: Et c'est quoi, apparemment, c'est quelqu'un là, a une voiture à la batte avec elle?
1: Ben, m'y connais pas, monsieur, parce que moi, j'ai encore sur le pont, mais de loin, il voit pas bien, quoi.
0: Ah, de loin, où l'a cru comprendre quelqu'un allongé sur la chaussée?
1: Voilà, parce que m'y voit plein de gens dans le milieu de la route. Moi-même, m'a fait demi-tour. Ça m'y repart avec le fond de mer Saint-Pierre.
0: Ok, donc la route est bloquée complètement, là?
1: Oui, oui.
0: Ok.
1: Si tu passes sur la réserve, mais si tu passes par fond de mer.
0: Ok, par fond de mer.
1: Oui.
0: Ok, eh ben, merci bien pour l'information, Yolène.
1: De rien.
0: Merci, bonne soirée.
1: Merci, au revoir.
0: Et on continue la même information. On a Romain par ici. Romain, bonsoir.
2: Oui, bonsoir.
0: Oui.
2: Ben moi, mi-motant et ben m'a arrêté à côté là, mais carrément devant moi.
0: Ah.
2: C'est en train d'arriver là. Bon ben apparemment c'est une moto là, tape en plein fou une voiture. Et là, excusez-moi, je ne sais pas si tu entends moi, mais.
0: Oui, on entend les mots.
2: Voilà, en gros. Ah oui, il a le fumeur carrément là. Pardon, hein.
0: Oui.
2: Pardon. Voilà. Ben apparemment, bien arrivé, m'a tombé sur les lieux aussi. Et apparemment, c'est un motard, là, tape en plein, fout une voiture.
0: Oh là là.
2: Moi, oui, c'est, je viens d'arriver. C'est, quelqu'un m'a expliqué qu'il a tapé de plein, fout une voiture. Ouais. Ah, il est allongé carrément par terre et ses pompes sont là-bas. Et... Ah ouais, ça, tu tapais fort, là. Donc, ouais. Ouais, je viens d'arriver aussi.
0: Ah là, vous êtes devant le motard, il est au sol?
2: Oui, il est au sol. Là, il y a le SAMU qui est là, le SMUR, pardon, qui est là et il est sous les ils ont mis un drap sur lui, les trucs protection du froid, là.
0: Oui, oui, pour se réchauffer.
2: Voilà,
0: vous savez s'il est conscient ou pas, vous avez pas vu?
2: Eh ben là, je sais pas si j'ai le droit d'avancer pour regarder, mais oui, je le vois bouger, vous direz. Je crois qu'il bouge. Je préfère éviter d'y aller parce qu'il y a le smoke qui est là.
0: Oui, oui, bien sûr, pas les déranger, effectivement. Oui,
2: voilà, c'est ça. Mais de loin, bon, on a plein, quand même, on a beaucoup de gens quand même autour. Hein.
0: Mm-hmm.
2: Énormément de gens autour.
0: Et là, la voiture et la moto, ils sont en plein milieu de la route, c'est ça?
2: Ah oui, la moto, toi, oui, là, tout ce que les gens, ils sortent de Saint, ils quittent Saint-Pierre et ils viennent sur Saint-Pierre, bah, c'est pas par. Par le pont de la rivière d'abord là, parce que là, elle a recoupé, la circulation est coupée là.
0: Donc c'est sur le pont?
2: Non, après le pont. Après le pont, quand on quitte Saint-Pierre pour aller vers Saint-Joseph, après le pont, genre 30 mètres après le pont.
0: Ok, le pont de... Vous avez parlé du pont de Bassin-Plat, c'est ça?
2: Oui, Bassin-Plat, ça même.
0: Ok.
2: Voilà.
0: Ok, bon, ben ça va.
2: Là, un pompier vient d'arriver aussi, tout le monde est en train de brancher des appareils, tu lui tout.
0: Oui.
2: Donc, voilà. Mais oui, la chose, les gens, on est en train de. Ouais, on a déjà eu aucune de la circulation, mais voilà.
0: Et les voitures, ils peuvent passer quand même ou il est complètement bloqué?
2: Non, il ne peut pas passer du tout. Là, il faut faire carrément passer par. Remonter, passer par Bassin-Plat un petit peu dans les hauts et redescendre après dessus parce que là, les pompiers, là, en plein milieu.
0: Oui, c'est ça.
2: Ah, ben, les gendarmes, ils arrivent aussi là. Donc,
0: ou alors passer par le littoral aussi, c'est une possibilité. Mais là, voilà, ils ont bloqué carrément la circulation, quoi.
2: Là, les bloqués, oui, parce que le marmot, il est en plein milieu de chemin, en fin de compte.
0: Oui, oui, bien sûr.
2: Il pose la question à ce jeune. Excusez-moi, il est réveillé, il est conscient. Il est conscient? D'accord, ben super. Oui, bon, ben il est conscient. Hein.
0: Ok, bon, ben déjà, une nouvelle plutôt rassurante. Puis les secours arrivent assez rapidement, donc.
2: Voilà, mais vu l'état de la moto et de la voiture, le choc a dû être vraiment. Waouh! C'est impressionnant, hein.
0: Ouais.
2: On dirait pas que c'est une voiture, une moto la batte avec, hein. On a plein de débris vraiment partout sur le sol et, il est, waouh, il est incroyable. Vraiment incroyable.
0: Et où on voit, c'est quoi les modèles moto-voiture et tout?
2: La moto, c'est une Clio, en tout cas, les nouvelles Clio.
0: Mm-hmm.
2: Les Clio 5 là. Et la moto, c'est une même pas, c'est quoi comme modèle ça? Tangerine, ouais, mais c'est une moto blanche en tout cas.
0: Ouais, ouais, non, mais c'est pas très grave, y'a pas de soucis.
2: C'est une Clio blanche, mais voit loin. Elle attend. Il y a tapé le Clio blanc là-bas. C'est la Clio blanc là-bas, il y a tapé dedans.
3: Ah oui, oui, c'est elle qui a tapé dedans.
2: C'est elle qui a tapé carrément dedans, c'est le moteur qui a tapé dedans. Ok. Oui, bah c'est le moteur, pas à moins de taper dans la Clio blanche.
0: Dans la Clio, ouais.
2: Voilà.
0: Ok. Bon, ben, en tout cas, merci beaucoup pour toutes ces informations,
2: il
0: a Romain.
2: Il n'y a pas de problème.
0: Et puis, ben, rentre.
2: Motard, parce que là, la route est vraiment. Voilà.
0: Ben oui, ben, même en haut, en tant que motard, sois prudent sur la route, quoi.
2: Oui, bien sûr.
0: Bon, ben, voilà. Ben, merci encore pour les informations, et puis rentre bien.
2: Pas de problème. Mais là, faut éviter, prendre la sortie pour aller sur le pont, en tout cas, il faut éviter ce pont-là.
0: Hein. D'accord.
2: Là, le gendarme a coupé la circulation complète, là.
0: Oui, oui.
2: Voilà.
0: Ok. Bon, ben, merci beaucoup, Romain.
2: Voilà. Là, pas de souci.
0: Bonne soirée.
2: Merci.
0: Au revoir. Information pour les auditeurs de Freedom 2, on nous signale à l'instant un accident qui s'est produit au niveau du pont de la rivière d'Abord, juste après le pont de la rivière d'Abord en direction de Saint-Joseph. Voilà, un motard aurait tapé de plein fouet un véhicule, une Clio et une moto blanche. Voilà, le SMUR, les secours sont sur place, le SMUR, les pompiers, la gendarmerie, la circulation est complètement coupée dans les deux sens, donc si vous pouvez éviter le secteur au niveau du pont de la rivière d'Abord, voilà, les soins sont en cours sur le motard qui est au sol et il semble conscient d'après ce que nous a dit Romain. Et puis voilà, la circulation, je vous le répète, est coupée dans les deux sens. Donc secteur à éviter, hein, passer par les hauts ou par le littoral. Et voilà, on est au niveau du pont de la rivière d'Abord. Pour toutes vos informations, Radio Guidage 02 62 41 51 51. On continue avec vos appels et tiens, une petite annonce rapidement et avant le journal. On va aller par ici. Radio Freedom, bonsoir.
4: Et bonsoir.
0: Oui, bonsoir.
4: Oui, c'est pour passer une annonce, s'il vous plaît.
0: Bien sûr, on a deux petites minutes, on va y aller.
4: Oui, du coup, c'est Dany de l'Ouest, de Saint-Paul.
0: De Saint-Paul, ouais.
4: Ouais, mais je cherche des copines pour discuter et tout.
0: Rien que discuter, ça?
4: Ouais, pour un premier début, ouais.
0: Ouais, ok, d'accord.
4: Après, peut-être voir, prévoir des sorties et puis c'est affinité, quoi.
0: Ok.
4: Voilà, et du coup, il m'y fait 1m70 pour 68 kilos. La dernière fois, pas en main. T'es ben, écoute, voilà, quoi.
0: C'est quoi ça? Créole, caf, yab, blanc?
4: Ouais, et... ben, créole, client.
0: Créole clé, ok.
4: Créole clé, mais travail, mais pour recevoir et tout.
0: Fais un petit peu sport?
4: Oui, ben, en ce moment, oui.
0: L'entretien?
4: Bon, un peu, là. Voilà, c'est ça.
0: Et quel âge, Néna Dany?
4: Ben, justement, c'est ça, mais il a 33 ans.
0: 33 ans.
4: Voilà, donc, je cherche une femme dans la trentaine d'années à monter. Voilà. Mais après, c'est plus quoi parler, comme il dit, et voir s'il accroche ou pas, quoi.
0: D'avoir appelé tard le reste après.
4: Voilà. D'avoir appelé tard, comment il est le 5 mois. Bah, du coup, mais là, c'est mon numéro, puisque.
0: Ah, voyons.
4: Voilà, le 06 92 63 98 61.
0: 06 92 63 98 61.
4: Voilà.
0: Bon, ben, nous fais comme ça, alors, Dany.
4: Tu peux aller, Bastien.
0: Ben, ça va, j'y vais aller, vous faites un affaire.
4: Oui.
0: Allez, bonne soirée à vous.
4: Allez, merci.
0: Ça marche, bonne soirée, bye bye. Donc voilà, si vous êtes intéressé, Dany, 33 ans, du côté de Saint-Paul, qui recherche des femmes pour discuter dans un premier temps, et puis après sortir, faire plus ample connaissance, et puis nous voir ce que l'avenir nous dira, hein. C'est ce qu'il nous a dit en tout cas, 06 92 63 98 61, mesdames, si vous êtes intéressés. Alors, écoutez les informations avec Europe 1 et puis on vous retrouve tout à l'heure.
5: RN en 2027 à la présidentielle. On en parle avec Adrien Clouet, député LFI de Haute-Garonne, juste après votre journal. Bonsoir Maël Essayne.
6: Bonsoir Pierre, bonsoir à tous.
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5: Au sommaire, un incendie alimenté par des mortiers d'artifice. C'était la nuit dernière dans un immeuble du 20e arrondissement à Paris.
9: Les engins pyrotechniques étaient stockés dans l'appartement sinistré. Le bilan se limite à 3 blessés légers. Mais les habitants du quartier ne décolèrent pas face à tant d'imprudence. Reportage Europe 1 dès le début de ce journal. 30 milliards d'euros d'économies l'année prochaine, c'est l'objectif du gouvernement à l'aube des débats budgétaires. Bien ambitieux quand il n'y a pas de majorité et que la présidentielle approche. Décryptage à suivre. Dans ce journal également, les Espagnols appelés à exprimer leur colère face au chaos migratoire à Ceuta. Des manifestations prévues ce soir dans plus de 200 communes. Et puis retour sur le demi-siècle de carrière du réalisateur Jean-Paul Rapneau qui vient de nous quitter à l'âge de 94 ans.
5: La tendance météo, Marlène Duret.
10: En général, très ensoleillé demain, mais le passage d'un petit front va ramener beaucoup de nuages du nord-ouest vers les frontières du nord. Et les températures maximales seront souvent en hausse.
5: A tout à l'heure pour la météo complète.
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5: Le quartier de Belleville à Paris sous le choc après ce violent incendie la nuit dernière.
9: Le feu s'est déclaré au 12e étage d'un immeuble de la rue des Couronnes dans le 20e arrondissement. Par miracle, seules 3 personnes sont légèrement blessées. Mais ce qui révolte les habitants, c'est que les flammes ont été nourries par des explosions de mortiers d'artifice stockés dans l'appartement sinistré. Marius Druard est allé recueillir des réactions indignées sur place pour Europe 1.
11: Au pied de l'immeuble, les habitants sont encore sous le choc. Certains ont même descendu leurs affaires dans la rue de peur de retourner dans leur appartement. Une habitante du 3e étage raconte la violence des événements.
12: On ne sait pas comment le feu allait se propager, ni à la vitesse à laquelle ça allait prendre, même la tournure de cet incendie. Donc on est tous descendus. C'est pas commun de voir des flammes, quoi. C'est des choses qu'on voit à la télé, mais on va pas se dire qu'en fait ça va nous arriver à nous, quoi. On était juste impuissants.
11: Clara, elle, vécu l'incendie depuis la fenêtre de son appartement à quelques centaines de mètres, réveillée par les bruits assourdissants des feux d'artifice.
13: Au bout de 10 minutes, ça a commencé à prendre de l'ampleur, ça se propageait sur la fenêtre de gauche. Et quand ça a commencé à se propager sur la fenêtre de gauche, il y a les feux d'artifice qui ont commencé à exploser. Ça a duré une bonne quinzaine de minutes, les feux d'artifice. Et je pense que c'était du stockage de feux d'artifice, tout simplement, dans l'appartement.
11: Le laboratoire de la préfecture de police s'est rendu sur place après l'incendie. Une enquête a été ouverte par le commissariat du 20e arrondissement de Paris pour savoir ce que faisaient ces feux d'artifice dans l'appartement.
9: Le reportage Europe 1 de Marius Druard. Un membre de la communauté des gens du voyage jugé aujourd'hui en comparution immédiate au tribunal correctionnel de Clermont-Ferrand. Cet homme est soupçonné d'avoir agressé physiquement la maire de Marsa dans le Puy-de-Dôme le week-end dernier, alors que l'élu tentait d'empêcher l'installation de caravanes sur un terrain privé. Anne-Catherine Lafarge souffre de blessures au bras, à l'épaule et au pouce. Une nouvelle suspicion de cyberattaque contre un service de l'État. Selon le site spécialisé French Witches, un hacker revendique aujourd'hui le vol de plusieurs milliers de données dans les fichiers du ministère de la Transition écologique. Pas de confirmation officielle pour le moment, mais les sites des consultations publiques en matière d'environnement et ceux de plusieurs administrations régionales étaient inaccessibles ces dernières heures.
5: Cette question désormais, l'État est-il en mesure de faire un véritable effort budgétaire l'année prochaine ?
9: Rien n'est moins sûr compte tenu de l'absence de majorité au Parlement, mais le gouvernement se fixerait tout de même l'objectif de 30 milliards d'euros d'économie en 2027. La première copie du budget sera dévoilée à la fin du mois, avant un examen à haut risque à l'Assemblée et au Sénat. Arthur Delaborde, la mission est quasi impossible, mais l'exécutif garde un semblant d'espoir.
14: Matignon tente encore la voie du compromis. Les discussions vont reprendre avec les socialistes, mais le PS réclame des concessions et menace de censurer s'il ne les obtient pas. Jordan Bardella lui prévient que le Rassemblement National n'exclut rien. Si la négociation échoue, le 49-3 peut revenir. La présidente de l'Assemblée, Yaël Braun-Pivet, plaide d'ailleurs déjà pour un budget resserré, adopté rapidement, avec un risque immédiat, la censure. Même en cas de chute du gouvernement, l'État ne serait pas paralysé. Une loi spéciale permettrait très provisoirement de percevoir les impôts et de financer les services publics, mais ce ne serait qu'une solution d'attente. Il faudrait ensuite faire adopter un véritable budget. Dernière possibilité, les ordonnances. Si le Parlement ne s'est pas prononcé dans les 70 jours, l'exécutif peut mettre le budget en vigueur sans vote, une procédure jamais utilisée sous la 5e République. Pour faire adopter un budget, Sébastien Lecornu a donc plusieurs solutions. Pour obtenir une majorité, aucune.
9: Arthur Delaborde du service politique d'Europe 1 et aujourd'hui le rapporteur du budget Philippe Juvin appelle le Premier ministre à se sentir libre dans l'élaboration de sa copie. Selon les LR, toute motion de censure serait de toute façon politique à quelques mois de l'élection présidentielle et sans aucun lien donc avec le contenu du texte. Emmanuel Macron reçu par le roi Charles III et la reine Camilla à son arrivée à Londres cet après-midi. Le président de la République se rend ensuite au British Museum pour observer en avant-première la tapisserie de Bayeux prêtée au Royaume-Uni par la France jusqu'en juillet prochain. L'occasion également de rencontrer le nouveau Premier ministre britannique Andy Burnham en poste depuis juillet. Et avant son arrivée à Londres, Emmanuel Macron s'est rendu plus tôt dans la journée aux Pays-Bas pour une réunion de l'OTAN. Aux côtés du chef du gouvernement néerlandais, le président de la République a tenu à apporter son soutien à l'Allemagne, visée selon lui par une guerre hybride menée par la Russie. Moscou est désormais officiellement tenu pour responsable de la tentative d'attentat à l'aéroport de Leipzig début août. Un acte de terrorisme selon l'Union européenne.
5: Les Espagnols appelés à exprimer leur colère ce soir face au laxisme migratoire de leur gouvernement.
9: Des manifestations sont prévues dans moins d'une heure dans plus de 200 villes en Espagne et la date n'est pas choisie au hasard. Le 2 septembre correspond à la fête de Ceuta, cette même enclave espagnole débordée par un afflux de migrants il y a tout juste un mois. Des milliers d'Espagnols vont ainsi exprimer leur solidarité vis-à-vis de leurs compatriotes excédés, Nico Salvado.
7: Oui, 20h en Espagne ce soir devant toutes les mairies, le mot d'ordre est lancé pour les Espagnols qui veulent manifester leur colère face à la crise de Ceuta et marquer leur opposition au Premier ministre socialiste Pedro Sanchez. Alors selon le lieu géographique, la manifestation ne sera pas la même.

0: Dans l'actualité également, Maëlle Hassani l'a fait tourner les plus grands noms du cinéma français, de Catherine Deneuve à Gérard Depardieu, en passant par Yves Montand. Je parle de Jean-Paul Rapneau qui vient de nous quitter.
1: Oui, le réalisateur est décédé hier à l'âge de 94 ans. Sa carrière, qui aura duré un demi-siècle, fut marquée notamment par une adaptation géniale de Cyrano de Bergerac en 1990, un film aux 5 millions d'entrées et aux 10 récompenses au César. Retour sur la vie de Jean-Paul Rapneau avec Julien Pichenet.
2: Jean-Paul Rapneau est assistant réalisateur dès les années 50, notamment auprès de Louis Malle, mais c'est dans les années 60 qu'il se fait véritablement un nom. Comme scénariste d'abord, Zazie dans le métro ou L'homme de Rio avec Belmondo, c'est lui. Des succès qui vont lui permettre de passer à la réalisation avec La vie de château, une délicieuse comédie sur fond de résistance, avec Deneuve et Noiret, le film cartonne, Prix Louis de Luc et un an d'exclusivité en salle. Mais Rapneau est du genre perfectionniste. Il aime prendre son temps, il faut attendre 6 ans pour son deuxième film Les Mariés de l'an 2, 5 ans de plus pour Le Sauvage et encore 5 ans pour Tout feu tout flamme. Toujours avec des stars à l'affiche. Belmondo, Montand, Deneuve, Adjani, et toujours avec ce parfum d'aventure. Ces personnages sont comme portés par un élan, à vive allure, on y arrive, ce qui rappelle les grandes comédies américaines des années 30.
3: Appuyez à fond, vite à fond !
4: Mais je suis à fond, qu'est-ce que je peux faire ?
2: Mais c'est avec une adaptation, Cyrano de Bergerac, qu'il atteint son sommet. Porté par un Depardieu monumental, Rapneau signe là son chef-d'œuvre et décroche 10 Césars. 35 ans après, c'est toujours un record.
1: Julien Pichenet, et après l'annonce du décès de Jean-Paul Rapneau, la ministre de la Culture Catherine Pégard rend hommage, je cite, à un cinéaste sensible et joyeux, maître de la grâce et de l'élégance à l'image. Et puis à l'US Open de tennis, le début du deuxième tour aujourd'hui dans le tableau féminin. Diane Parry éliminée ce soir par la roumaine Sorana Cirstea en 2-7. Chez les hommes, le français Arthur Rinderknecht affronte en ce moment l'espagnol Munar et le français mène pour l'instant 1-7-0.
0: Bah, c'est une bonne nouvelle.
1: Absolument.
0: Allez, on va arrêter de faire ceux qui ne sont pas bons au tennis. Très bons joueurs de tennis français. Merci Maëlle Hassani. Marlène, comme prévu, la hausse des températures se poursuit.
5: Oui, effectivement, les maximales pour demain après-midi, 36 prévues à Perpignan et à Nîmes, jusqu'à 37 ou 38 même, localement dans le Languedoc-Roussillon. Il fera 34 à Montauban, 32 à Bordeaux, Lyon, Grenoble, 30 degrés à Dijon, 29 à Bourges, 28 à Strasbourg et à Rennes, 25 à Caen, 21 à Brest, 27 pour la capitale. Et vendredi, les températures vont monter d'un cran. Les 30 degrés vont vraiment gagner un bon quart nord-est. Alors qu'au sud, chaleur parfois inédite pour un mois de septembre. On peut frôler les 38 à 40 degrés entre l'Occitanie, la Drôme et l'Ardèche. Il ne fait guère de doute que la liste des records mensuels va s'allonger. D'ailleurs, un premier record a été battu aujourd'hui dans l'Hérault, à Pézenas, où l'on a relevé 36 degrés 4. Voilà pour les températures. Et au niveau de la couleur du ciel, demain, petite faiblesse de l'anticyclone au nord-ouest qui va permettre à un front pas bien menaçant, certes, mais il va quand même ramener beaucoup de nuages, une horde de nuages bien compacts, donc du ciel gris de la Belgique et du Luxembourg aux régions du nord-ouest en passant par la région parisienne. Quelques bruines et un renforcement du vent pour les côtes de la Manche. Zone qui se rétractera au fil des heures pour se cantonner l'après-midi au nord d'une ligne Vannes-Thionville en passant par le sud de l'Île-de-France et partout ailleurs. Le soleil sera au rendez-vous avec notamment un ciel tout bleu pour la moitié sud.
0: Merci Marlène Duret. Restez bien avec nous. Dans un instant, on va parler politique, bien sûr, avec le député LFI de Haute-Garonne, Adrien Clouet. À tout de suite.
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0: comme ça, tu vas faire comme ça, non. Eh ben, fais mal, non. Allez, Radio Freedom, on continue, 21h14, ici à La Réunion, vous êtes toujours sur Freedom et dans votre émission Chaleur Tropicale. Alors, ne perdons pas de temps, 02 62 99 12 00 pour ces messieurs qui souhaitent passer une annonce, 02 62 99 11 00 pour la libre antenne et le 02 62 99, non 02 62 41 51 51 pour les femmes et couples qui souhaitent passer une annonce. Vous avez la priorité, bien sûr. Alors, on continue avec vous. On va aller à Paris-Cy, Radio Freedom. Bonsoir.
1: Allô?
0: Allô?
1: Comment ils
0: ont? Mais là, ou même? Ah, les meilleurs.
1: Alors, là, il voit ça, moi, là.
0: Mais attends, moi, là.
1: Là, le bitas, ça l'est, moins.
0: Le bitas, ça l'est?
1: À moi, là, mi téléphone, il faut pas semaine, là, pour moi, là, des critiques, quoi. Il faut faire une fois par semaine. Remarque bien, une fois par semaine, mes téléphones, moi.
0: Comment appelle-vous?
1: Bientôt, état salé.
0: Ah, bientôt, oui. Bientôt.
1: Mes téléphones, une fois par semaine, parce qu'après, mes critiques, il y a des critiques, tu vois, des critiques, quoi.
0: Bientôt.
1: Oui.
0: Où habite l'étang salé, pas tant salé?
1: Oui, étang salé.
0: Oui. Hein. Eh, hey, attends, non, bouge pas une sieste, non, bientôt. Mais ça, sur la route, mais reviens tout de suite, hein.
1: Ouais.
0: Alors, on va aller du côté de du sud toujours avec Jean-Pierre. Jean-Pierre, bonsoir.
2: Oui, bonsoir. Oui, c'était juste pour vous signaler qu'il y a un grave accident sur le pont de d'abord à Saint-Pierre.
0: Oui.
2: Bah, mais je pense que c'est moto contre voiture ou un camion. Bah, un camion était stationné juste avant.
0: Alors, on a eu l'information juste avant et en fait, c'était on nous a dit que c'était une voiture contre une moto.
2: D'accord, voilà, ok.
0: Donc c'est ça. Vous êtes dans l'embouteillage, là, c'est ça?
2: Ben, moi, déjà sorti, hein, juste de sortir, là.
0: Elle était obligée de faire demi-tour?
2: Il faut éviter les gens qui passent en haut, il vaut mieux passer dans en bas.
0: Par le littoral, en bas.
2: Pour aller vers Saint-Joseph, petite île.
0: Et là, elle était complètement bloquée, fait demi-tour?
2: Oui, il y avait une femme par terre, vraiment, bien, comment dire, bien touchée, quoi.
0: Ah, c'est une femme?
2: Apparemment, oui, hein, on dirait, hein, pas sûr, hein, mais on n'avance pas trop, hein.
0: Oui.
2: Donc voilà, c'était juste pour avertir, bon.
0: Oui, ben oui, effectivement. Ben, tout à l'heure, elle avait annoncé à nous un motard qu'elle avait rentré dans une Clio en plein fouet.
2: Oui. Beaucoup de dégâts par terre, beaucoup de éclats par terre. Ouais. J'espère que le motard ou la motade va s'en sortir, hein.
0: Alors, d'après nos informations tout à l'heure, parce que justement, c'était un motard qui était au plus près, et d'après ces informations, donc la personne, le motard qui était au sol, ou la motarde, justement, était conscient. Mais voilà, les secours arrivent assez rapidement. On va croiser les doigts pour que tout se passe bien.
2: Voilà.
0: Ok. Ben, merci beaucoup, Jean-Pierre, pour l'information.
2: Allez, salut.
0: Merci, au revoir. Et on vous rappelle cette information, hein, on signalait tout à l'heure du côté de du pont de la rivière d'abord, on a un accident qui s'est produit au niveau du pont, après le pont, en direction de Saint-Joseph, un motard qui a percuté un véhicule et l'accident serait quand même assez conséquent. L'embouteillage dans le secteur s'est créé depuis tout à l'heure et la route a été complètement coupée dans les deux sens au niveau du pont de la rivière d'abord. Donc si jamais vous allez dans ce secteur, il vaut mieux passer par Léo ou par le littoral, en tout cas éviter de passer au niveau du pont. L'incident est toujours en cours, les secours sont toujours sur place et les soins sont en cours. On continue avec vous, mettez avec Beato. Beato.
1: Oui. Allô.
0: Oui, allô.
1: Vous m'entendez là?
0: Oui.
1: Hein? Ma peau dit pas à parler. Ouais, moi, le vent, il vient là, ben, au côté, ben, tu sais, drame sur la route là, ben, là, et encore les affaires comme ça, le soir, faut plus trop marcher, après, il y a s'il y a tous les descentes comme ça, hein.
0: Entend une histoire d'enlèvement, une histoire d'accident, une histoire, oh là là.
1: Oui, ben, après, là, ouais, tu sais, l'affaire comme ça là, l'affaire comme là, ça, de bon, y croit, destination, là, une destination, hein. Ah ben, fais attention, hein, vous pouvez trop marcher d'affaires comme ça, hein.
0: Fait pire.
1: C'est l'île, y a pas ça, l'île Sanglante, hein.
0: Qu'est-ce que ça?
1: L'île Sanglante, La Réunion.
0: Le monde n'y a pas l'île de La Réunion, l'île Sanglante?
1: Ben oui.
0: Ah bon?
1: Ben c'est au moins, la piste des affaires comme ça, qui est ailleurs, hein.
0: Hein?
1: Ah oui, Chine, plus ici.
0: Mmh.
1: Encore le mal est, dans le mal en plein milieu, hein.
0: Mmh.
1: Et tout d'un coup, encore le mon vif à l'envoi, vous voyez.
0: Les
1: n'importe quoi, hein. C'est un drame, des drames, tous les jours. Ça là, moi, devant moi, c'est tout. Mais je dis où c'est, quand il arrive, mais n'a pas là, moi, là, ici, là, là. Ben, mais je comme il veut, mais ça, il croit destination là. Ben, je suis un peu plus trop marché, à un moment donné. Hein.
0: Il fait peur.
1: Tu sais, là, il faut, tous les choses là, là, il a fait, comment dire ça, mais pas dire oui, c'est toi, hein. Tu as l'air avec moi aussi, hein. Parce qu'il y a beaucoup de soleil, c'est passé comme ça. Après, la Namouni, après, il voit des soleils comme ça, il voit des soleils à travers, hein. Il faut passer, oui, il faut passer, si, ouais, après, il va pas un peu, les soldes, comment, après, il découvre, ça dit, hein, mais jamais est arrivé à moi, mais moi, je passe le soir, vers minuit, comment, ben là, il découvre les soldes, hein. Pas l'histoire, hein.
0: Ah, c'est une histoire.
1: Ah, c'est, même si n'a plus des lits anglais, ben ça, les lits anglais, t'es dit.
0: Tu connais pas ça, moi?
1: Vous voyez pas ça? Ah, ben, c'est un film, c'est un peu comme là, un film des. Quand il fumait un peu, ben, fumait un peu sur le vent, hein. Mais, puis, comment on peut faire, ben, fumer un peu, quand il a amené.
0: Une
1: de rire? Mais c'est moi, comment, si, même, fumer un peu, comment, hein. Le choix peut trouver, mais quoi, pas comment dire ça, moi. Bon, bref, ça, hein.
0: Oui.
1: Mais moi, pas le choix, moi.
0: D'ailleurs.
1: Ben, moi, dans mon petit coin, un petit village, mon petit coin, moi, tranquille. Ben, mais, une petite madame, comment, une petite madame simple. Comme je dis, même, ils sont gays, hein. Moi, il est comme il est, hein. Moi, il est comme il est. Ben, là, 60 ans, 60 ans d'années. Ben, tu vois, c'est tout, il considère moi bien. Et simple, et comme je dis, ben, là, mais jamais, pas des enfants, pas rien, moi. Moi, j'ai mon petit camp, je peux pas voyer. Moi, j'ai un petit cas à terre, moi. Moi, il peut être pris la mer.
0: Mais tout le monde est cas à terre.
1: Hein?
0: Tout le monde est cas à terre.
1: Oui, mais je ouais.
0: Non, cas en l'air.
1: Ça croule.
0: Alors, bientôt quel âge encore?
1: Ouais, 60 ans.
0: 60 ans, ok. Alors, voyez-toi, à coup sûr, on a besoin, une petite madame, mais pour faire la vie ensemble?
1: Une petite madame, là, en question, là, ben, si elle a 50 d'années, elle est bon, 59, elle est bon, ouais, à part cette 40, elle est bon, 50, elle est bon, ouais, comment tu vas, simple, il compte pas main, tranquille, mais quand on dit un salaire, ben, il profite, il compte pas main, ouais, il compte pas, ouais.
0: Oui, oui.
1: Il compte pas de mon qualité, ouais, il compte pas de mon qualité, de mon caractère, de mon machin. Comme je dis, au moins, tu vas me dire, pas, pour engager tout, hein.
0: Oui. Mais puis, à d'où bientôt? Où sont où là pour où partir où là? À pire réseau?
1: Là, c'est bon. Là, mais attends, où moi?
0: Ah, c'est bon.
1: Ben, c'est bon, m'a pas bougé, moi.
0: Ah.
1: Ben, mettons bien. Là, mes vidéos, c'est une personne là, ben, si, comme tu parles, il passe. Si comprend moi comme Dieu même, mais il comprend moi comme il est, comme Dieu même. Mon petit maison, mon petit casé, à terre,
0: ouais.
1: Ouais. Mais ça, c'est ça, ouais.
0: Bientôt, ah, ça va dans le cabinet, hein.
1: Le bureau, c'est à lui, ouais. Comment là?
0: Oui, oui, mais attends, à peu près, le coup pour partir d'un cabinet, quoi ça?
1: Non, pas le cabinet, mais de ma chambre. La vie, ça va, là? Ça va, ça va?
0: Ouais. Eh, attends, na, de Mounia Paris, le 14?
1: Oui.
0: Attends, na, bouge pas, écoute, là.
1: Na, Mouni,
0: on cause
1: ça, j'ai envie de
0: causer,
1: là.
0: Mais d'abord, allô?
3: Allô?
0: Oui?
3: Quoi, Sébastien?
0: Mais ça va?
3: Ça va
0: ou même?
3: Demande bientôt si tu payes un coca pour moi.
0: Hein?
3: Demande bientôt si tu payes un coca pour moi.
0: Bientôt?
1: Oui, bientôt,
0: bientôt. On attend, il y a des coca.
1: Un coca?
3: Demande
1: bientôt. Ah, ben, coca, oui, ben, oui.
0: Non, non, non, non, non, non, non, non,
3: non, non, non, non, non, non, non,
1: non, Oui, ah,
0: Mais c'est rien qu'un coca, même il a acheté pour vous, mais comment vous le
1: rappelez?
0: On a trop forme, ça me rappelle plus.
1: Ah voilà, ça
3: va pas.
1: Non, pas plus. Ça, c'est. Ouais, plutôt. Ouais, puis. Celle-là. Mais bon, non, monsieur, mon village, là. Mais peut-être les vaux. Peut-être bien peur encore. Peut-être. Tu me remarques plus, hein. Peut-être les vaux vraiment, hein.
3: Mais toi, copain, Ernestine?
1: Célestine?
0: Ernestine, vous connaissez pas?
1: Ah, vous appelez Magali?
0: Ah là là.
3: Ah là là.
0: Ah ben même avec le nom, il connaît plus.
3: Eh bien,
1: hein?
3: Eh bien,
1: c'est Magali.
0: Zahimir.
1: Oui, la boutique va pas, m'y connaît pas moi.
0: Magali dit pas rien.
1: Oui, m'y connaît la boutique.
0: Ah ben là, comment elle est? Où dort avec femme pour connaît plus?
1: Non, mais
0: pas grave, Nathalie, c'est pas même ça.
3: Non, mais après, lui, gentil, sympa, c'est quelqu'un qui connaît bien ma marraine. Et ben, lui a payé moi un coca. Merci.
0: Vous connaissez, Magali? Ça, c'est les vrais gentils personnes, ça. Quand ils payent une affaire comme ça, ils ne se souviennent même plus. Parce qu'elle est naturelle.
3: Ben, c'est ça.
0: Parce qu'un mouna, il paye au ligard, au délire. Il connaît que ça, il rappelle bien ça, son coca, il a payé. Ah, il s'y rappelle, puis il veut dire, il a fait ça avec le quai, il rappelle, puis pas grave.
3: Ben, il peut suivre.
1: Non, moi, comme ça, moi, dans la vie, moi.
3: Non, mais les gentils, bon, que ça, non.
0: Mais là où la tracasse, lui, là, il rappelle, puis là, il est en tracassé, lui, là.
3: Mais c'est un seul, il va bien dormir.
0: Ah, ça réfléchit, ça dit, t'es Magali, qui ça, Magali?
1: Mon petit cas, tout le monde, ouais, tranquille, ouais.
3: Eh, bientôt, dimanche, il vient, quand ça, le marché, là, peut-être ma voix, m'a dit, ah, ben, c'est pas suivi que vos câbles, il va arranger, là.
1: Le marché où? C'est la marché.
3: Mais t'en salis, bientôt, les t'en salis, là, le marché, dimanche matin.
1: Il
0: habite pas les t'en salis, lui.
3: Non, il habite pas les t'en salis,
1: lui. Il habite pas les t'en
3: salis, lui. Oui, mais il est toujours bourré là-bas, chez Ayoun, là-bas. C'est pour ça qu'il connaît, lui.
1: Ayoun? Il m'y connaît, mais attends, mais je sais pas dire où. Bon, mais ça n'a pas vraiment, mais c'est moi là longtemps, ma prochaine en bas, vraiment.
3: Bah, si, attends, comment ça encore lui? Merde, j'ai lu son nom sur mon tête.
0: Ah là là, t'es, mais que ça risote tout le temps, ça aime bien pour gagner les autres, hein?
3: Mais toi, est-ce que t'as aussi dit quelque chose?
1: Hein?
3: T'as aussi.
1: Ha ha!
0: Ah, puis rien. L'année dernière, t'es la roi de le jour. J'oublie.
1: Cette semaine, dimanche ou même pas plus moins.
0: Magali, nous a trouvé.
3: Oui, nous a trouvé. Allez, bientôt, ce dimanche, non? Manu bien marché.
1: Oui, écoutez, on va de saler bain.
0: Magali.
3: Dis-moi quoi.
0: Charlotte, t'as dit au bisou.
3: Ben, dis-moi si fais un gros bisou, Charlotte. Désolé pour samedi, mais hein, pas pu venir.
0: Ah là là, ben oui, ça a beau l'excuse, ça. Dis où tu rappelles, puis aussi.
3: Hein? Bisous. Non, mais rappelle-moi. Non, mais non, m'avait un problème. M'expliquait pourquoi.
0: Oui.
3: Moi,
0: quand il rentre tout à l'heure. Ah, moi, ben, mensonge, comme moi, ben, ramasse maman, tiens.
3: Parce que,
0: oui, ça pas un problème, ça. Un camarade, comment il est?
3: Ah, non, inquiète pas, parce que m'y adore bien, m'aller.
0: Bon, les bons, ça marche.
3: Bisous, bye-bye.
0: Allez, bisous, bye-bye.
3: Bye-bye.
0: Bon, bientôt, finis ta annonce, alors.
1: Allô?
0: Oui, ben.
1: Mais peut-être les vrais voyants ou c'est bon pour faire blague avec moi, peut-être, hein?
0: Non, apparemment, il connaît vraiment, mais après, il a dit.
1: Mais pas plus.
0: Ah, mais pas grave, ça.
1: Hein? Ah, c'est peut-être l'année dernière, ça.
0: L'année dernière, m'a dit, ben.
1: Ah, l'année dernière.
0: Après, il date, ça, cette histoire-là.
1: Peut-être, avant là, des fois, il fait un passage par ici, ouais.
0: Vite fait.
1: Peut-être le passage. T'es là-bas, mais comme vous-même, mais. Ben, peut-être, mais des fois, on me un peu, bah, mais, comme ça, comme ça, bah, comme ça, là-bas, tu vois, des fois, il arrive, peut-être ici, peut-être, hein. Peut-être, lui, ouais, moi, gros.
0: Peut-être.
1: Ben, pour moi, peut-être, pour bien, ça fait remarquer pour la personne devant moi, ouais.
0: Pas grave, ça, voyons, on finit l'annonce.
1: Bon, ben, moi, c'est quelqu'un sape, et j'espère. Et bon, ben, quelqu'un, il considère moi, il considère la considération là, hein. Simple, considère son orgueil, hein. C'est tout son orgueil, il voit moi comme il est. À moi c'est question la présence des intéressements, hein.
0: Oui.
1: La présence et l'accord, nous n'avons l'accord avec. Un petit accord, hein. La présence, c'est soit, mais s'entend bien qu'elle est l'un à l'autre, hein. Ben nous partager en bien, hein. C'est qu'il nous a envie de partager, hein.
0: Oui.
1: C'est ça, bébé. Une femme comme ça, il comprend moins. Voilà, on a mon petit case. Quand tu vas pas 200 mètres carrés, mais nous gars, il peut en virer dedans, ouais.
0: Ah, il peut faire une affaire quand même.
1: Oui, ah oui, à des, oui. Voilà, à des, nous vivons bien ensemble, nous. Voilà, mon petit télé, voilà, mon petit complice à faire, ouais.
0: Oui.
1: Ben voilà. Ben si ces personnes-là, écoute-moi. Et à moi, si je considère l'affaire, ouais. Il y a bien ce que m'a dit, il comprend moi ce qu'il me veut dire, ouais. Tout est bien, ouais. J'espère pour moi, ouais. Et même la musique, et comme ça, même un petit peu, ouais. Tout le monde, hein. Moi, ben, voilà, ben, j'entends bien, et comme je dis, si moi, vite, il comprend moi, ouais.
0: Ouais.
1: Donc, ben, le 7 de numéro de téléphone.
0: Vous voyez?
1: Et 0-10-2-26-40-59, hein?
0: T'as quoi, vite?
1: Ah non, 0-10-2-26-40-59.
0: Eh ben, les bons!
1: Allez, bye!
0: À tous, ça, bonne soirée, oh!
1: Bye!
0: Bye bye!
1: Bye!
0: On continue avec vos appels par ici. Radio Freedom, bonjour! Bonsoir!
4: Bonsoir, Bastien, comment allez-vous?
0: On paye les labs doucement, ça intègre à moi, nous-mêmes.
4: Oui. Comment tu vas passer un petit bonsoir à ma douce et chère Stéphanie?
0: La douce Stéphanie?
4: La douce Stéphanie, oui.
0: Ah, où l'appelle la matinée là?
4: Ben.
0: Ah, ben finalement, on l'a vu. La gagne là.
4: Ben, faut que j'ai son numéro.
0: Hein?
4: Faut que j'ai son numéro.
0: À quoi le son numéro?
4: Ah, tu es bloqué.
0: Ah ouais.
4: Ça y est, t'es là.
0: Ah ben, t'as deux mounes, ça y est, appelé. Mais pas parce que là, j'ai un numéro, la gueule plus vite, hein. N'aurait été le numéro, n'aurait été pareil.
4: Ah ouais, de 8 ans, moi, c'est. Ah, du coup, dis-le.
0: Dans la tête, ça.
4: Je crois ça, oui, dans la tête.
0: Alors.
4: Un petit bonsoir, gros bisous à elle, bonne soirée à elle, bisous.
0: Mais à quoi m'appelle Bailly?
4: Elle a dit m'appeler. Mais qu'elle passe encore les couilles, ça va gagner un semaine, t'es fatigué, bouleur. Elle a gagné deux jours à New York, voilà. Qu'elle passe toujours réveillé, il dort déjà.
0: Ah, donc on passe à le message par ici alors?
4: Bah, j'ai même pas été fait de la radio pour dire bonsoir. Et mon chien, maman.
0: Ben, donc là, on pense, il dort, il a alors?
4: Il pense pas, vous ne pas, il me dit ça comme ça, vous ne pas.
0: Ben, ça m'a mis dur à cause où il n'a pas appelé à lui.
4: Il n'a pas appelé à lui, il m'a fait voir.
0: Tu veux de l'amoureuse?
4: Pas pour l'instant, non.
0: Hein, on a espoir.
4: peut-être pas mal.
0: Je vais être occupé un peu aussi à mon tour. Hein. Ah, ben, on peut dire, je suis un espoir. On peut dire un espoir. Là, si écoute à vous, au moins, il connaît, Lila.
4: Ouais,
0: ben, Lila. Ben, là, si demain, il dit comme ça, il veut une affaire ou veut pas?
4: Si.
0: Ah, ben voilà, faut dire comment il est.
4: C'est juste sa photo, elle est jolie.
0: Hum.
4: Ah, c'est sa photo.
0: Comme ça, vous l'avez, elle est rien qu'en photo, là?
4: Pour l'instant, non, mais là. Ma rencontre est avec Wendy, c'est ma rencontre avec elle, puis.
0: Hum.
4: Mais je vois comme ça, mais je vois, voilà, on comprend, mais là, c'est l'année, hein.
0: Vous avez de la vue, tout, à rencontrer, tout?
4: Pas encore, mais après, c'est cette histoire.
0: D'accord, c'est mon téléphone.
4: Oui, elle est sur métropole, et voilà.
0: Hum. Bon, pas suivre, Aïdon.
4: Ben, elle a pas dit à moi.
0: Si elle veut dire où ça va?
4: Ah, ça va même?
0: On l'a pas, t'es vrai, monté.
4: J'ai dit, ah oui, Bastien, t'es même.
0: Hum.
4: Ben, à tous les jaloux, ça, il y a même pas moi, tu de caméra.
0: D'accord, de mon jaloux, qu'est-ce qu'on a fait?
4: C'est pas, je m'en occupe, moi.
0: C'est pas vrai.
4: Ah, dans les environs, un peu ma frite, un peu ma Bobby.
0: Vous connaissez Arsène, nous?
4: Hein?
0: Vous connaissez Arsène?
4: Oui, vous connaissez.
0: Sérieux?
4: Oui, dans les environs, elle est venue voir lui, plus bas.
0: Ah, votre prénom, c'est comment?
4: Giovanni.
0: Giovanni.
4: Oui.
0: Et donc, vous connaissez Arsène, alors?
4: Ah, vous connaissez Arsène?
0: Ben non, profite de nous faire un petit coucou, alors.
4: Ben, Arsène, petit coucou, c'est Arsène, mais je veux. Pourquoi pas?
0: Ben oui, j'en profite.
4: T'as qu'à faire.
0: Mm-mm.
4: Ah oui, mais si tu veux la réponse.
0: Ah ben pas de problème. Mais là où tu veux pas passer une silence, c'est juste pour dire coucou Stéphanie alors.
4: Stéphanie, voilà, un petit coucou, c'est un bisou à elle. Bonne nuit à elle, bonne soirée.
0: Ok, bon ben ça marche.
4: Ben merci d'avoir répondu, Bastien.
0: Ben avec plaisir, Giovanni.
4: De toute façon, on nous retrouve, ça inquiète pas, de toute façon.
0: Prochain coup. Prochain coup, elle rappelle moi, elle a fait un coucou Stéphanie.
4: Ben oui, j'espère qu'elle est contente là. Elle est contente.
0: Ben s'il y a fini de dormir, il n'entendra pas.
4: Voilà, voilà.
0: S'il y a pourquoi dormir, il va déjà où?
4: Ben, appelle à moi bien, on va me tirer, c'est tout.
0: Stéphanie, appelle à lui, hein. Avant Minerve, hein.
4: Okay.
0: Bon, elle est beau alors, Giovanni, nous la trouve ça.
4: Merci, qu'elle
0: fait. Allez, bonne soirée à vous.
4: Bonne soirée à vous.
0: Bye bye.
4: Bye bye.
0: Ah, dis un appel pour faire un petit coucou à Stéphanie. Ben, écoute, nous faire un coucou Stéphanie, s'il faut rien que ça même. Radio Fruits de Malo.
5: Oui, bonsoir.
0: Bonsoir.
5: Pourrais-je parler à l'antenne, s'il vous plaît?
0: Ah, vous êtes à l'antenne, oui.
5: Oui.
0: Que se passe-t-il donc-t-il?
5: Concernant, pour un dentiste, le dent, s'il vous plaît. J'ai mal aux dents.
0: Hein?
5: On a mal aux dents.
0: On a mal aux dents, et là, on cherche un dentiste?
5: Non, moi j'étais chien dentiste.
0: Ah, oui.
5: Je voudrais savoir la raison du pourquoi le dentiste l'a fait toute la met tout dans mon dent, la gonfle à moi pourquoi.
0: Vous l'avez pratiqué chez le dentiste et là maintenant on a la bouche gonflée.
5: Voilà.
0: Elle est pas normale?
5: Oui, pas normal parce que Miguel n'a pas mangé.
0: Oui, mais c'est quoi où l'a fait chez le dentiste?
5: Pardon?
0: C'est quoi où l'a fait chez le dentiste?
5: Le dentiste, déjà, m'a fait 25 km pour aller Wally.
0: Oui. Pas à pied?
5: Pardon?
0: Elle est pas à pied?
5: Heureusement.
0: Ah oui, parce qu'il a... Ouh.
5: Voilà. Non, c'était juste pour voir pour mes dents.
0: Oui.
5: Voilà, l'appareil.
0: Oui.
5: Dans le bas. Et puis, la fait toute, là, j'ai dit, la prend moins 1000 euros.
0: D'accord.
5: Voilà. Juste pour un dent.
0: 1000 euros un dent?
5: Oui, et pour un dent, parce que, la raison du pourquoi, c'est que, Nena, l'ancien 20 ans de ça, la casse son petit tube dans mon dent.
0: Qui ça?
5: L'ancien dentiste.
0: L'ancien dentiste a cassé un tube dedans.
5: Voilà. Mais aujourd'hui, on est obligé de payer 1000 euros.
0: Ouais.
5: Pour essayer de tirer, mais était impossible qu'il n'y ait pas tiré.
0: Et c'est quoi, les prises en charge, ça, ou pas prises en charge, ça?
5: Les pas prises en charge.
0: Donc, tu as payé 1000 euros de ta poche.
5: Voilà. Mais
0: pour qu'un mouni fait mal au-dedans.
5: Juste pour mettre un couronne.
0: Hum.
5: Vous voudrez la...
0: Comment ah, ou la reine, ou alors?
5: C'est quoi? Parce que le truc, il en a 20 ans, les dents, mon dents, plus de 20 ans, la casse de mon dent.
0: Ben, fallait acheter un blessé.
5: Pardon?
0: Pourquoi tu...
5: Oui, mais c'est pas mal, moi.
0: Ben, la chèvre, elle laisse même.
5: On a des bonnes dents.
0: Hein?
5: Mais l'inconvénient, c'est que...
0: Un affaire, il faut bien...
5: Essayer, mais la gonfle mon dent, mais essayer de tirer, mais il n'est pas possible.
0: Ben, un affaire, il fait pas mal, laisse en dedans.
5: Ah oui, la laissez-y.
0: Là, tout ça, là, la fait là, la laisse en dedans encore, là.
5: Oui, la laisse en dedans encore.
0: Ben, ma fille, oulala.
5: Et vous voulez savoir... la diamant comme ça, le nouveau dentiste, la diamant comme le docteur, diamant, oui, encore pour encore des quelques années. Parce que mon dent, comment ça, n'est pas infecté, on a des bonnes dents.
0: Oui.
5: Mais sauf que l'ancienne a 20 ans, la casse sa dent.
0: Oui, mais celle-là a fait une charcute à où, là, c'était, là?
5: Ah, ben, justement, on a une charcute, moi, là. Vous voudrez savoir comment faire, s'il vous plaît.
0: Quel côté, ça?
5: Hein?
0: Quel côté? Quelle ville?
5: Quel côté? Quelle ville, quoi?
0: De quelle ville? De, que vous parlez de quelle ville?
5: Ah, moi, mais je suis le port, moi.
0: Au port, ok. Donc, en fait, tu aimerais savoir s'il est normal qu'il fait mal au comme ça?
5: Oui, pour le dent, quoi. Parce que là, mon dent est gonflé, là, prenez... Comment dire, la colmatée toute, voilà, à soigner, mais vous voulez savoir la raison du pourquoi.
0: Et c'est quand ça, la partie, c'était tout à l'heure, là?
5: Oui.
0: Oh là là. Il faut que ça roule à aller demain?
5: Un côté de bouche dégonflé, et c'est pas facile.
0: Il faut que ça roule à aller demain direct, là?
5: Ah non, il peut pas.
0: Mm.
5: Mon dentiste, c'est pas là, mon dentiste, là, à 25 kilomètres.
0: Oui, ben, où la bouche fait mal comme ça.
5: 25 km. Oui, imagine où c'est, il est. C'est pas facile.
0: Ouais.
5: Vous connaissez, moi...
0: Mais n'est-ce pas de mouni, ça, chez le dentiste, ça pose votre bouche fait mal, hein?
5: Pardon?
0: N'est-ce pas de mouni, ça, chez le dentiste, ça pose votre bouche fait mal pendant 2-3 jours.
5: Oui, mais comprends.
0: T'as pas donné aux médicaments rien?
5: Si. Hein. Le dentiste, mais ça va.
0: Hein.
5: C'est vraiment dentiste. C'est un vrai, c'est un chirurgien.
0: Oui.
5: Il fait tout.
0: Et celle-là, c'était pas le vrai, alors?
5: Non, cette mise, ça va, elle est vraie. Mais cette avant mal à partie, c'était pas le vrai. Ça me demande la raison du pourquoi.
0: Ok, ben écoute, ne va pas à la question, alors.
5: Oui, mais pour quelle raison, dans qui s'est fait. Il laisse de quoi dans les gens, dans le dent.
0: 20 ans, là, c'est un tube d'eau de bouche.
5: Voilà, et à moi maintenant, dans le dent.
0: Mm-mm.
5: C'est ça.
0: Ben oui. Eh ben, nous va pas la question, est-ce que c'est normal? C'était quoi comme tube?
5: Pardon?
0: C'était quoi comme tube?
5: Non, c'est pas un tube, c'est un filet. C'est un filet, comme dire, un filet, là. C'est un filet, c'est un truc, comment dire, un filet, un truc,
0: un filet la pêche?
5: Non, pas la pêche, comment ça, non, l'autre là, comment on dit ça,
0: fil dentaire?
5: À peu près, mais un peu plus dur.
0: Oh ben, nous va pas à la question, alors.
5: Parce que les dents, mon dent, mais m'y comprend pas.
0: Mm-mm.
5: Et là, mais c'est gardé, m'a payé collé, m'a payé 1000 euros, là.
0: Ah, la gagne.
5: Et là, m'a pourquoi c'est cool, là, mais il est pas facile, hein. Voilà, vous voudrez savoir la raison du pourquoi, s'il vous plaît.
0: Ben, elle est beau. Il faut comme ça, nous pas à la question, là.
5: Merci.
0: Avec plaisir, bonne soirée, ou.
5: Pareil, au revoir.
0: Allez, bye. Ben, si vous avez compris c'était quoi le souci dedans, là, si vous en avez des réponses, ben, vous pouvez appeler, hein, 0262 99 11 00 pour parler aux dents. Quoi, aux dents. Et puis, t'as l'un de parler des femmes, tu demandes l'argent aussi, ça faut m'y répondre. T'sais, c'est vrai, j'ai pas demandé à aucun homme ce soir, j'ai demandé. Hein. Radio Freedom, allô? Allô?
6: Allô?
0: Oui, allô?
6: Oui, Radio Freedom?
0: Ah, l'imam.
6: Bonsoir.
0: Bonsoir.
6: Comment ça va?
0: Eh ben, elle est là, doucement, doucement.
6: Moi, c'est Bertrand.
0: Saint-Pierre. Bah, bien entendu, on l'a dit Bertrand, Saint-Pierre.
6: Bertrand de Saint-Pierre.
0: Voilà, attends, dis tes sortes par là-bas. Comment ça va bien, Bertrand?
6: Ça va tranquille. Bon, tranquille à la maison, je voulais passer une petite annonce pour tout seul, la solitude, ça fatigue.
0: La solitude se pèse.
6: Ah oui.
0: Ben, envoyez une petite annonce alors, Bertrand.
6: Rencontrer une petite femme de Saint-Pierre.
0: Quel âge vina, Bertrand?
6: Ah, alors encore jeune, 63 ans.
0: Ah ben, jeune dans un coffret. Bien entretenu.
6: Bien entretenu.
0: Ah, ben tout est dans l'entretien. Hein.
6: Ah, bien entretenu.
0: Connais l'auto bien entretenu, roule longtemps, hein.
6: Ah ben, tu sais, les vieilles voitures, là. Tu regardes les vieilles CX, les vieilles DS, tout ça. Aujourd'hui, toutes les voitures électriques, ça prend feu.
0: Exactement. Alors que l'auto longtemps, elle est increvable.
6: Non, mais tu as vu les voitures maintenant, là.
0: Oui, ah ben oui, totalement, oui.
6: Les Range Rover et tout, tu vois, sur les camions dépanneuses, tout, qui tombe en panne.
0: Mm-mm.
6: Alors que les vieilles voitures de longtemps, là, les vieilles A12, les A16, tout ça, là.
0: Mm-mm.
6: Bah, moi, j'ai 63 ans, j'ai grandi avec mon papa, j'ai fait de la mécanique avec mon papa.
0: Mm-mm.
6: Mon tonton avait une 205 Turbo 16.
0: Ouh là là, c'est machine, ça.
6: Oui, et à 5 Turbo aussi.
0: Ça vaut une fortune maintenant, hein.
6: Ah, il y a 5 chevaux maintenant, ça vaut, je crois, dans les 60-80 000.
0: Ah, bien, bien entretenu, bien propre, oui, ça monte très vite. Hein.
6: Bien propre, bien entretenu. Ben voilà, moi, ce que je fais, je m'entretiens.
0: Ah, mais il faut, il faut.
6: Je fais de la marche le matin, je vais nager le matin, je suis à 10 minutes du lagon de Saint-Pierre, à pied.
0: Mm-hmm.
6: J'habite Saint-Pierre, centre-ville. Et donc, 63 ans, je fais à manger, j'ai un congélateur rempli de poisson.
0: Tu vas à la pêche?
6: J'ai un congélateur rempli de poisson, moi. Oh là là.
0: Tu pêches?
6: Oui, je fais de la pêche. Je fais de la pêche, je fais de la marche, je fais de la pêche en bateau, oui.
0: Ok. Et là, du coup, tu recherches une petite madame?
6: Une petite madame, qui écoute mon annonce, qui aurait envie de faire ma connaissance, quoi.
0: Mm-hmm.
6: Qui habite Saint-Pierre, pas trop loin, quoi.
0: Vas-y, donne-lui envie de faire. Hein. Donne-lui envie de faire ta connaissance, là.
6: J'ai pas de barbe, j'ai pas de moustache.
0: Mm-hmm.
6: J'ai des cheveux sel poivre. J'ai 1m84, 80 kilos.
0: Ok.
6: Ça va. Je suis dans les normes, je suis dans l'IMC.
0: IMC correct. Mmh.
6: J'aime écouter de la musique. Je joue à la pétanque, je joue au domino, je joue à la belote. J'adore faire à manger et partager les plaisirs avec cette petite femme-là.
0: Mmh. Tous ces petits plaisirs de la vie, quoi.
6: Ben voilà.
0: Bien sûr.
6: Elle a envie d'aller marcher avec moi, main dans la main, on va se promener sur la jetée de Saint-Pierre, sur le port.
0: Ah, mais toi, c'est un romantique.
6: Ah, ben oui, je suis encore fleur bleue.
0: Ah, ben il faut.
6: Ah oui, non, mais maintenant, il y a tellement de cochons qui fait n'importe quoi que les femmes. Les femmes n'ont plus envie d'avoir de bonhomme.
0: Mais toi, ça fait combien de temps que tu es célibataire, là?
6: Moi, ça fait un an, là.
0: Un an, tu es célibataire. Et pourquoi ça s'est arrêté?
6: Ben, j'ai arrêté parce que ça allait pas.
0: Ah, c'est toi qui as arrêté?
6: Oui, c'est moi qui ai arrêté.
0: Et qu'est-ce qui allait pas?
6: Ben, une femme... Comment te dire? Elle a plus le temps pour toi.
0: Hein? Pourquoi? Elle travaillait trop?
6: Non, c'est ses enfants, ses petits-enfants. Il faut aller garder ça, il faut aller faire ci, il faut aller...
0: Oh là là là là, oh la catastrophe. Oh la catastrophe. Trop de temps pour ses enfants, pas assez de temps pour son boug.
6: T'en mets à dire avec ça, mais n'a pas le temps pour.
0: Mmh. Mmh. Eh ben donc, à un moment donné, combien de temps tu as fait avec?
7: 3 ans.
0: Et au bout de 3 ans, après, dis bon, fatigué que ça.
7: Écoutez, ben c'est moi l'homme au foyer, c'est moi qui fais cuire à manger, c'est moi qui fais carré de langouste, c'est moi qui fais carré de poisson, c'est moi qui fais ça, qui, c'est moi qui fais le jardin, c'est moi qui dans la voiture, c'est moi qui fais tout.
0: À un moment donné, tu as dit et stop.
7: Ah, j'ai dit et stop.
0: Ah, ben oui, ben il faut.
7: Non, là, je veux une petite femme tranquille. Moi, j'habite dans un appartement, hein. Mm. J'ai un bel appartement. Centre-ville Saint-Pierre.
0: Tout bien, quoi.
7: On m'a même proposé d'acheter 260 000 euros mon appartement.
0: C'est ça.
7: Je vends pour aller où après?
0: Ben après, dans dehors.
7: Mais achète une poche, mais dans la poche.
0: dans la poche. un. Et ouais, donc Bertrand, ben écoute, ouais, si tu veux, laisse ton numéro de téléphone alors.
7: Oui, j'espère que si on a bien entendu mon annonce, j'espère que j'aurai un appel au moins.
0: Eh bien, pourquoi pas. C'est la première fois que tu passes annonce?
7: Non, c'est la deuxième fois. Mais j'ai pas envie en plus là que les femmes de Saint-Benoît, de Sainte-Marie, de Brapanon qui m'appellent. Moi, je veux une femme de Saint-Pierre.
0: Ah, rien que Saint-Pierre même, alors.
7: Non, c'est pas que je veux, c'est que j'aimerais avoir.
0: Tu as pas de voiture?
7: Si, j'ai une voiture, moi. J'ai tout ce qu'il faut, hein.
0: Mm.
7: Je peux me déplacer, je peux recevoir, je suis célibataire.
0: Mais tu as pas envie de te déplacer?
7: Non, j'ai un cache-caille, non, je peux me déplacer.
0: Mais tu as dit, c'est une femme rien que Saint-Pierre.
7: Non, j'ai pas envie de prendre ma voiture là, aller voir une femme à Sainte-Marie ou quoi que ce soit. Hein.
0: Mais là, c'est la femme de ta vie, elle est à Saint-Leu.
7: Ben, j'irai.
0: Ah, ben voilà, c'est ce que je voulais entendre.
7: Non, heureusement.
0: Peut faire une affaire quand même.
7: Bien sûr.
0: Oui, ça se discute.
7: Non, mais il faut pas qu'elle ait des problèmes, hein.
0: Aïe, aïe, aïe. Évitons les problèmes.
7: Ah, moi, je...
0: Eh, hey, il a dit... La dernière fois que tu as passé l'annonce, là, il y a des femmes qui t'ont appelé?
7: Oui, mais des femmes qui habitaient loin de chez moi.
0: Ah. Et tu sais, il y a des hommes qui m'ont dit que les femmes y appellent quand on achète le tropical, les annonces des bougs. Il y a des femmes qui appellent, ils demandent bougs là, j'en les vois ça?
7: Mais bien sûr.
0: Ça t'est arrivé aussi, toi?
7: Ben bien sûr, on essaie de se tirer de l'argent.
0: Mais pas vrai.
7: Ben bien sûr.
0: Donc à toi aussi, on a essayé de faire ça?
7: Ben bien sûr.
0: Mais mesdames, mais c'est quoi ça encore? Ben donc elles te demandent de l'argent.
7: Moi, une fois, tu sais, je vais raconter une histoire. Hein.
0: Mm.
7: Chez moi, j'ai une trentaine de montres, une trentaine de paires de lunettes.
0: Mm.
7: Une fois, il y a une nana, elle est venue chez moi, elle m'a embarqué 3 montres. Hein.
0: Et tu as vu?
7: Mais j'ai pas vu.
0: Mmh.
7: C'est quand j'ai regardé mes montres, j'ai vu qu'il manquait.
0: Oh là là. Mais c'était trop tard.
7: Trop tard.
0: Elle a volé carrément.
7: Ben oui.
0: Oh.
7: Et après, tu sais pas où elle habite, elle change de numéro de téléphone, ben tu es mort, tu connais pas.
0: Mais faut faire attention, t'es mounon.
7: Ah, moi c'est pour ça. Là, je te dis, si une femme, elle est honnête, elle m'appelle si elle est honnête.
0: Ah ben sinon, oui. Ah ben ça marche dans les deux sens de toute façon. Hein.
7: Ah, moi je reçois plus... Non, je reçois.
0: Mm-mm.
7: Si c'est quelqu'un d'honnête. Mais si c'est... Une femme perverse, machin, parce que moi j'ai plein de trucs, moi chez moi, j'ai des beaux vêtements militaires, j'ai machin et tout. Mmh. Si elle vient chez moi pour me voler, c'est pas la peine. Hein.
0: Ah ben ça c'est sûr, oui. Pas le but du jeu quand même.
7: Elle m'appelle, on se rencontre, et si je vois que il y a un feeling, ça peut marcher, bon, je l'emmène chez moi.
0: Mmh.
7: Mon papa, dis-moi. Dis-moi, tiens pas le mot. Donc, si me tiens pas, mets-le de case.
0: Ah! C'est une jolie phrase, ça.
7: Comprends? Dis-moi, tiens pas le mot. Donc, si me tiens pas, mets-le de case. Donc, C'est une femme honnête, tranquille.
0: C'est ton numéro ?
7: Saint-Pierre, pas trop loin, même âge que moi, qui n'a pas de problème, qui n'a pas trop de contraintes avec les petits-enfants, garder les petits-enfants, ceci, cela.
0: Un mariage.
7: Qu'on puisse partager du plaisir, elle et moi.
0: Mm-hmm.
7: Ben,
0: c'est ton numéro de téléphone ?
7: C'est tout le bonheur.
0: Mm-hmm.
7: Mm-hmm.
0: Numéro de téléphone ?
7: 06-92.
0: Mm-hmm.
7: 22.
0: Oui.
7: 66.
0: Oui.
7: 38.
0: 06 92 22 66 38. Ben merci bien, Bertrand.
7: Ben merci à toi aussi de m'avoir écouté.
0: Avec plaisir, bonne soirée à toi.
7: Merci pareillement.
0: Allez, bye bye.
7: Bye bye.
0: Et tout de suite, le journal de la 2PRL.
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9: Bonsoir à tous, c'est une semaine de rentrée qui devrait se terminer avec des températures qui nous rappelleront les vacances. Après deux mois d'été particulièrement chaud, le mercure va grimper jusqu'en fin de semaine, prévient Météo France, des records mensuels pourraient même être battus. La chaleur va monter d'un cran progressivement à partir de demain, c'est surtout le sud de l'Hexagone qui sera concerné. Ce week-end, on pourrait avoir de 38 à 40 degrés dans certaines régions comme l'Occitanie. La chaleur, la sécheresse et les incendies qui ont fortement impacté les agriculteurs ces dernières semaines. Mais finalement, les annonces gouvernementales pour répondre à cette nouvelle crise agricole n'auront pas lieu demain comme prévu. Un report de quelques jours car le gouvernement dit avoir besoin de continuer les concertations entre les ministères en raison des montants conséquents. De son côté, la FNSEA appelle à agir vite. La vie étudiante de plus en plus chère. Selon la Fédération des associations générales étudiantes, le coût de la rentrée universitaire est estimé à plus de 3 200 € cette année, un nouveau record. Depuis 2020, la hausse est de plus de 25%, soit 655 € supplémentaires. Le syndicat dénonce une chute des aides sociales et un coût de la vie qui ne finit plus d'augmenter. Dans l'actualité également, Emmanuel Macron est à Londres. Le chef de l'État est arrivé aujourd'hui pour inaugurer l'exposition de la tapisserie de Bayeux au British Museum. Ce déplacement est aussi pour lui l'occasion de faire la connaissance du nouveau Premier ministre britannique Andy Burnham. L'Union européenne redit sa solidarité envers l'Allemagne après l'attaque d'un drone à l'aéroport de Leipzig début août, attaque attribuée à la Russie. Deux suspects ont été identifiés, des hommes munis de passeports russes qui auraient été reconnus grâce à des traces ADN retrouvées par la police scientifique dans les environs de l'aéroport. Et puis un mot de tennis pour finir avec le début du deuxième tour de l'US Open aujourd'hui. 5 Français sur les courts aux États-Unis. À noter notamment l'élimination de Diane Paris. La tricolore s'est inclinée en 2-7 contre la Roumaine 17e mondiale Sorana Kirstea. Quelques jours seulement après avoir remporté le WTA 500 de Monterrey. Voilà pour l'actualité. Très belle soirée.
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1: Radio Freedom, 22h passées de 8 minutes ici à La Réunion. Et on continue avec vos appels. Le temps m'y garde de petites musiques vite fait. On va prendre un appel rapidement. Ensuite, on va aller regarder ce que vous nous avez laissé comme petit message. Les messages au 06 92 91 5000 comme d'habitude. Un appel rapidement, le temps que je fasse une petite sélection. Je pense que ça va partir un petit peu en Sega là ce soir. On va mettre un bon petit ambiance. Radio Freedom, allô. Allô, allô.
2: Bonsoir Bastien, comment ça va?
1: Bonsoir, et ça va et toi? Eh ben, elle a coupé. Ben, que ça arrive donc? Aïe, allez, allez, allez. Papa, comment, téléphone? Freedom, allô.
2: Oui.
1: Oui, on a été coupé, rebonsoir.
2: Ça va?
1: Ça va et toi?
2: Oui, ça va, ça va, ça va, ça va bien, en forme.
1: En forme de quoi? M'y connais pas?
2: Mais toujours en forme. Donne-moi pas là-haut, donne-moi les bien.
1: Oui.
2: Mais t'es malade. Eh, m'y voudrais réagir de ce quelque chose, de la propreté.
1: Ah, la propreté de qui, de quoi?
2: Oui, attends. Parce que, il y a tant de monde, les gens, ils font TikTok, ils montent, ils ouvrent des bars, là. Hein, quoi, 68, ça. Quoi, 68, ou? 68, ou t'as pas dans le camion bas?
1: Oui.
2: Comment on voit le camion, quoi, arrive dans le camion bas? Ou aller joli. Mais comment on reconnaît qu'un sandwich est propre?
1: Ah, ben, il connaît pas moi.
2: Non, mais, jamais. Le ministère va où?
1: Eh ben, vous ne m'y croyez pas moi quand ici, elle va au garde le sandwich, la figure.
2: Oui, mais la main. Non, mais maman.
1: Ah, la main de moon, ou garde la main de moon quand ici, elle va où?
2: Non, premièrement.
1: Est-ce n'a le gant?
2: Ben, exactement.
1: Hein?
2: Exactement. Parce que mi voit de moon, il fait sandwich, il ne met pas le gant. Jotte main, il boit jotte qui, ni que pas, il faut
1: Thé. Ah, le combiné à la thé. Ah.
2: Ben, au thé.
1: Doucement, le combiné. Pourquoi arrive 22h30?
2: Là, les 22h, là.
1: 22h30. Il faut attendre 22h30.
2: Mais c'est bon, là, les... Il est 21h. C'est bon, là.
1: Non, les... Non, il y a encore 22h10. Attends, 22h30. Oui, en gros, vous êtes mal et sale et que... Ben là, il fait où te manger?
2: Hein, où t'es? Mon un bar. Mi tiens camion bar. Il fait son. Mi sève, mi comme il fait son 8, comme mon un main droite ou un main gauche, les deux comme il fait son 8, ou bien comme il sève le monde, comme il crape le pain, nana un gant.
1: Oui.
2: Dis pas pour ça, que mi voilà un fond de TikTok, c'est pas la place de capable, pas qu'elle est en droit, mais pas qu'il fait une mission. Sont au bout, il sève son 8. Est ton main. Mais au thème, il parle pour tout camion bar. Mais quand on a un bar, qu'on fait sandwich, qu'on prépare, ou bien qu'on prépare, ou mettre un bonnet sous tête, d'accord, qu'on serve les gens, et quand il prend un sandwich, ou on a un gant, ou travaille un sandwich, mais le main aussi pareil. Ou bien mettre un moule pour servir, mais à où, ou t'as pas l'accueil. Mais là, où on sert vraiment avec une main propre.
1: C'est un manque d'hygiène, quoi.
2: Bien sûr, c'est un manque d'hygiène. Par exemple, demain, elle m'a niveau à main, et si il y a 15 personnes niveau à main, il va arriver entre 15 et 20 personnes. Il descend le samedi dans la prise. Mais et si tu ne mets pas capote, comment on y fait? Ah ben jamais!
1: Ben il gomme!
2: Hein?
1: Ben il gomme!
2: Ben jamais! Ou vient?
1: Eh, vous connaissez que le Outepoudji par exemple, Nena le Bougougad s'il met le gant, s'il met pas le gant là. Mais vous connaissez Nena des restaurateurs, des snacks, etc. Mais si ils mettent un gant pour tout le service, ils servent pas rien!
2: Non!
1: Mais... Parce que ils mettent un gant, ils prennent l'argent, ils s'en nettoient des avec
2: non,
1: le gant,
2: non, Sébastien.
1: Oui.
2: À moi, mais à la caisse.

0: bien bien conseil à mal à quel
1: oui
0: à un chef sanglier mais à un an quand un mouni chef sanglier voilà
1: oui mais des fois c'est le même moun n'a le gant
0: le gant non quand moun passe ce commande non il faut mettre le gant à maille. Ils mettent pas le gant à mon numéro 60.
1: Mais il faut y changer son gant aussi régulièrement.
0: Oui, c'est ça. Vous connaissez,
1: on a... Bouguina, le gant dans son main là, les feux de sandwich. Après, un instant, la police sort de la poubelle. Un instant, il suit son front. Un instant, il prend l'argent.
0: Non. Non, c'est comme tout le monde. Pas de trois, un, deux, ça arrive vraiment. Je connais à ma foule, oui, mais. Tellement, on le fera, je sais pas. Le monde, il veut boire ce doigt avec moi. Je dis non, monsieur, il met pas le doigt avec moi. Ou doigt, c'est pas quel côté jamais. Ou pas sous de langue. Ou pas sous de langue avec moi. Hein. Oui, mais le gosse, mais ou demain, c'est pas le ça, moi, jamais. Il met pas le doigt. À moi, comme il met le doigt avec
1: moi. Mais on a pas une affaire comme moi, il n'y a pas ça? Et des infectants, ben, une affaire pour la mettre,
0: non.
1: Là.
0: Non, à moi, il met la capote. Il met la capote dessus mon doigt. Mais là, il met le doigt. Mais Mouni veut mettre. À moi, il ne met pas le doigt avec moi, jamais. Hein. Langue avec moi, hein, bien sûr. Ou pas qu'à langue, pas partout, mais bien sûr. Mais pas tout le monde. Mais pas n'importe quel boulipi. Il met le gant, il passe la langue jamais, hein. Non, à moi, madame. Non, d'accord. Mais dans la soirée. Par exemple, attends, la table est chargée parce que le temps de causer transpire.
1: Ah oui, sinon, tu transpires pas moi.
0: Non, mais trop.
1: Nerve pas.
0: Ouais. Bah, dans la soirée, j'arrive, il fait 20. Maintenant, 20 personnes, il fait voir, d'accord. Dans les 20, bah, c'est arrivé. Ok, mais un être humain, comme un, pas comme un machine à laver, et d'accord. Mais dans les 20, maintenant, un, là, c'est autre chose. Là, c'est arrivé, ok. Mais son 20, il fait à moi, bien. Mais là, nous passons le moment, on passe la langue avec moi. Partout, moi aussi, on passe la langue avec vous. Avant, on passe la langue avec vous. Nous contrôlons si.
1: Vous faites un petit contrôle sécurité quand même.
0: Ah mais bien sûr, mais c'est arrivé, là, les hommes les propres, hein. Là, nous les propres, ils sont beaux cachorines, mais les propres rasés, mais là vraiment, ils se battent trouve mon partenaire.
1: Oui mais des fois n'a pas être bougie sur le travail, les chauffer, les bien, la fine macérée, il vient waouh.
0: Non, c'est arrivé, il refuse. Maintenant, les copines, ils refusent pas. Les copines, ils refusent.
1: Ah bon?
0: Moi, non, c'est jamais. Mais moi, dans la bonne, il peut même se trouver elle dans la soirée, ils sont
1: mais là, bon, ils passent la langue, ça les salait, aïe.
0: Ah, mais non, mais le monde que il fait, ils sont bons, il est propre, ils passent la langue partout, ils passent la langue avec moi aussi, partout, d'en bas, comme en haut. Mais quand, quand même, mettre mon patte en haut comme ça, par exemple, ça va accoucher. Mais quand même, et après, mais juif, ben, bien sûr, ça c'est normal.
1: Oui.
0: Mais pas dans ma vie là où j'ai, ben. Et bien sûr, mais juif, quand tu ramènes, mais juif ou bien, mais comme une femme pour elle, moi, bien sûr, il faut.
1: Ah, faut éteindre tout là, alors.
0: Ah, ben oui. À cause ou quoi, moi, de mon. Il suit pas.
1: Ah, mais il connaît pas, moi, je n'ai pas la question.
0: Après, 3 mesures, moi, 4-5 fois.
1: Hein. Des fois
0: bien sûr, à cause.
1: Mais il fatigue pas où?
0: Non, mais il dépend comment le monde il est en face. Si maintenant, il partage, il connaît mon corps, il connaît mon poids sensible. Là, il peut juste deux fois à la fois. Ah oui, c'était ou t'es quand même, ou t'es mené un être humain, mais c'est pas donc tu me suis pas. Non, c'est arrivé que dans la soirée, pour le bouffer sûrement deux fois, bien sûr, mais prend du plaisir.
1: Ça, là sur les 15-20 là, deux fois alors.
0: Ah oui, puis arrivé, oui, c'est arrivé moi ici deux fois. Mais le premier là, il est le plus fort. Il y a pas le deuxième aussi, comme il prend un peu de poids, mais il y a crie.
1: Mais ça, quand il arrive, comme ça, la jambe, il tremble, comment il est...
0: Je sais pas, mais... Non, c'est vrai, mais je suis...
1: Bah, il tombe faible,
0: là. Ah, mais il reste, ou pareil, ou porte un gros poids dessous de... ou porte 20 kilos, ou un mouillon, les 20 kilos, c'est... Ah, ou je sais pas, ou désalté, ou pareil, ou la soif. Mais c'est pas
1: comme ça. Ah, on fait comme ça, voilà, on fait. Ah!
0: Non, plus fort encore. Mais comme ça, mais je suis. Je sais pas. Mais genre comme que. Tu sais, va. Le chat qui crie là-bas, comme ça, va. Non, c'est vrai.
1: Ah bon?
0: Non, les vrais, mais je suis. Ah, c'est. Je sais pas, mais c'est le bruit, il appelle Olivier. Il me dit, ah, chérie, Olivier, c'est bon, mon chéri. Encore, bébé. Non, mais c'est vrai, il fait. L'affaire, vous, t'es bien sûr. Mais moi, le monde. Comment on appelle? Ça dire m'appelle Louis. Ah, Olivier, quel Olivier?
1: Fais présentation, Dieu! Ah, ben là, Olivier, quel Olivier ça?
0: Un peu de fois, un peu de fois, mais quand vraiment, on peut pas nous parler de ça. Un peu de fois, on me dit, eh, où je suis. Ah ben là, là, il pense à un monde qui est mal en vie, vraiment.
1: Non, il est vrai. Là, on ferme les yeux, imaginez notre monde.
0: Ben oui, parce que ça, il pense, je sais pas, il pense à un monde, je sais pas.
1: Ah bon?
0: Oh, Olivier, c'est pas ça. Parce que moi, il y a un qui me dit, non, mais c'est vrai, la fille arrive, moi, ça, la fille arrive, qui me dit, qu'on a des clients spéciales, ben oui.
1: C'est vrai? Après,
0: les pas... Ah ben, bien sûr, pourquoi, à cause?
1: Ah ben, je sais pas, j'ai pas la question.
0: Ah, bien sûr, c'est vrai.
1: Eh ben...
0: Pourquoi je ne vis pas? Pourquoi je ne vis pas? Pourquoi je ne prends pas plaisir?
1: Ah non, mais ça, m'a pas dit ça, mais c'est vrai que... Mais c'est vrai que depuis le temps, on fait ça, mais dit, peut-être, il devient routine.
0: Ah non, il n'a pas de routine avec moi.
1: Hein?
0: Ah, du tout. Mais tout, on a toujours un peu de piment, dans mes soirées. Un peu de soirée, mais ça n'est pas à cause à croire aussi, à croire, les biens aussi.
1: Ah bon?
0: Non, mais les vrais.
1: Ah, eh, ben ça m'entend calculer, là, tout ça, là, 15, 20, là, la soirée, là, ben, fait un mouiné, c'était?
0: Ah, bien, c'était, il faut me rendre mon cas.
1: 40 euros, fois 15, fois 20, ils m'ont dit vite.
0: Ah, jamais, pas 40, jamais, ah, du tout.
1: Ah, en plus que ça?
0: Ah, 40 euros, j'ai pas rien.
1: T'es ben, vilé. Ben, vilé, riche, mon nom.
0: Ah, Nico Tao, le camion, le capote, le Kleenex, le ceci, le cela, à 40 euros, non, jamais.
1: 40 euros par rentable.
0: Ah, jamais par rentable. C'est pas de, à partir de.
1: Hey, Diego a demandé si tu fais un gendarme, il marche bien.
0: Ah, ok. Ça, le bel café, ok, le bistop. Ok, malade, c'est ça. Ah, mais je ne me mets pas dessus, ok, ça, le bel café. Mais il y a un gros matelas, les hauts, c'est là, ok, donc, il y a un dans tous les.
1: T'es un fois gros gendarme, vraiment?
0: Oui, un bleu. Pourquoi on vit?
1: À quoi on a gyrophare à tout?
0: Non, la peine, la poche gyrophare, ma fille.
1: Quand il arrive trop fort, il.
0: Mais nous avons le bien dans la miroir, tout derrière.
1: Dans la clim, tout ça?
0: Ah, bien sûr, hein.
1: Dans la clim?
0: Non, là, pas la clim.
1: Ah, t'es là, mais c'est chauffe, c'était?
0: Non, mais il va la porte ouverte, mais.
1: Ben.
0: Ah oui. Ben oui, on s'est mis la porte.
1: Là, il fait le vis, la porte ouverte?
0: Oui.
1: Ah,
0: nous, les 3-4 personnes, la personne, ils passent. Tout le monde, ils passent. Je les connais, pourquoi? Je les connais. Mais mes Yao, mais moi, ils mettent toujours un peu de piment dans mes soirées.
1: Ah ouais?
0: Toujours, la pointe de routine avec ma... Faut dire que non, toujours, il revient toujours. Ben oui, okay.
1: Hey, on connaît... Hey, on connaît la nena... Neta du Mouna pour appeler moi sur le 14, quoi, c'est cool, là.
0: Ah, attends, là-haut. Non, ben, nous revient, on me passe un message avant le camion bar.
1: Oui.
0: Quand tu fais sandwich, mette le gant avec Zot. Mette le gant...
1: De... Non, mais pas le gant avec Zot, mais le gant de Zot, mais...
0: Oh, bien sûr, ok. voilà, ok. Pas tout ça. Mon boulot y aller parce que Naïmoun a commandé déjà.
1: Attends. Ah, client finit arrivé?
0: Ah, il arrive là-bas.
1: T'es bien bonheur? Hein?
0: Ben, dis-moi de tout à l'heure que me rappelle pour causer par Flamine. Moi, Naïmoun, attends.
1: Ben, elle est beau.
0: Ben.
1: Attends, mon chéri. Attends, mon chéri, j'arrive. Attends, il arrive. Bon, allez. Mais là, il se donne un paquet, là. Alors, là, commence dessus l'hygiène de sandwich. Après, là, parti un petit peu en freestyle, hein. Bon. Ben, bien sûr, il rappelle à nous tout à l'heure. Nous va gagner, discuter un petit peu avec les gens que tu veux parler avec lui, là. Mais là, pas gagné. Ben, les clients, la béqué. Il dit, en plus, c'est pas 40 euros, hein. C'est, le tarif. M'a demandé à Italie, s'il y appelle. Combien 100? Diego, combien on dit? Charlotte, dis-moi 100. Alors, combien on dit où? Prestation. Oui, il a dit pas 40. Combien on dit ou combien on paye ou? Ouais, Diego a dit 80. Ah bon? Il a dit. On a fait faux billets, il est dangereux. Ah, moi? Bon, ben, tout à l'heure, s'il y rappelle à nous, nous va parler un petit peu prix, là, nous va voir un petit peu c'est quoi les prestations. Bon, alors, regarde un petit peu du côté des messages que Sanena, là, on a passé un petit peu de morceaux Sega, et, que ça nous a envoyé sur le 06 92 91 5000, comme d'habitude, hein. Allons, regarde un petit coup ça tout de suite, en musique.

pour te faire un coucou. Et aussi, j'adore quand tu chantes, je suis trop contente. Jacqueline de Saint-André, bisous, bisous. Bisous, Jacqueline. Un titre de JSB Morning Game avec le titre Zoli. Coucou Bastien, il ne faut pas demander un carré, mais un triangle, c'est pointu, Kiki de Paris.

Monsieur Tina, Zumukatali, c'est vrai, aucune couleur, les sciences ammoniaques. Et c'est pour ça la tête y gratte. Ma tati, elle était une ancienne coiffeuse. Bye. Bon, ça va se dire comment il est. Pourquoi on répète à chaque fois les annonces passées par les auditeurs JB? Eh ben, c'est pour que tout le monde y note bien et qu'on a les informations avec le numéro, tout ça, JB. On prend soin de ses auditeurs, dis donc. Bonsoir Bastien, il croit que ce soir mon idole est là. Hier soir, moi, elle a bien rigolé quand on la cause avec une jolie l'accent continue, l'auditrice de l'Ouest. Bise. Je vais parler comme ça là, un bel bonjour. Bonsoir Bastien, je t'écoute, c'est Gisèle de Saint-Louis.

Bonsoir, c'est Françoise de Saint-Pierre. Je veux remercier la radio Freedom car c'est grâce à lui que j'ai rencontré l'amour. Et ça fait bientôt 2 mois que j'ai rencontré mon chéri Jean-Marie. Dijou de Saint-Louis, et je fais un coucou. Je lui dis que je l'aime et qu'il me manque beaucoup. Bisous. Je t'aime, c'est ta femme Françoise. Ah, c'est beau ça, hein? Eh bien, Jean-Marie ou Françoise, n'hésitez pas à nous appeler. Comme ça, vous nous racontez un petit peu comment ça s'est passé.

Bonsoir chérie, mon amour sucré doudou, je chrome ta voix, je suis folle de toi. Ouh c'est là, love you, bonne soirée, mon amour c'est Sophie Duport, je vous écoute ce soir chanter avec ta jolie voix.

la joie de Moleke, mon noir. Allez, nous continuons là, parce que Gab Mauricien, maintenant, fait comme ça, quoi. Allez, c'est gars, nous continuons Madi Madi avec le titre.

Bonsoir Bastien, comment il oeil? Tu sais, j'écris des chansons romantiques, sentimentales. Et comme tu as une belle voix, le soir, tu vas chanter mes chansons pour les auditeurs et les auditrices de Freedom. Bisous à vous tous, mamie Dani.

téléphone à toi. Bisous à ma chérie Charlotte et à mon chéri Diego. Bastien, bonhomme, il dit femme, il aime l'argent. Et ça, il aime quoi? Le trou de sous. Diazat, allez, fouille patate. Signé 418.

0: La jante masculine y représente en sérieux ce Freedom. Wendy et Prisca, la bouche les trop sale. On dirait banal et en manque. Appel à Zor, quand vous allez là-bas, Finjao. Continuons comme ça même, émission Les Super Top, signé un auditeur de Saint-Paul. Coucou Bastien, Chantal du Sud, j'adore quand c'est toi. Bisous, bisous, bye. Bisous à Chantal et Michel, bien sûr.
1: En arrivant côte à côte, c'est gars continuer.
0: Ouais, et là, on voit, il y a même un message. Mais bonsoir, homme 45 ans, créole blanc, du Nord, cherche femme 30-40 ans pour aventure. Ben, je vous appelle pas, ben, on aura pas un numéro, hein.

Bastien, bonsoir Zot, toute auditrice, auditeur, animatrice, animateur, la rédaction, le standard, mais oublie pas Zot, content, écoute à haut, à soir Bastien, mais écoute jusqu'à minuit bien sûr, Big of Freedom nous retrouve, petits auréoles. Bonsoir Bastien, c'est Timal Barrez de Bois d'Olive, pour te faire un gros bisou, je suis de retour, et bisous toute équipe Freedom, bisous Timal Barrez. Côté phénomène là, il jouit.

Allez, assis les rappels, Vagadjali. Bonsoir, mon bassin chéri, content d'entendre en haut ce soir. Mettre de feu et bisous sur la fesse, gosse. Julia de Saint-Joseph. Ma fin de Julia. L'autre côté, jaloux. Bonsoir, Bastien. Diego, il doit avoir un cas de fidélité, ça. Il connaît même le couleur, le fourgon. Demande à lui pourquoi il met de la bougie sur le tableau de bord.

Si ces messieurs, si ça t'y trouve pas un clash sur Chalet Tropical, demande votre main droite ou gauche s'il est d'accord pour faire. Bastien, si vous êtes vrai antillais, dis-moi quoi il veut dire, ça caille. Et pas moi, ok, pas moi. Ça caille marcher.

Bisous, bonne soirée Bastien, monsieur Beato aussi, bonne soirée, bisous Lali. Bonsoir Bastien, comment ça va? Même si je bosse demain, je t'écoute jusqu'à minuit car ta belle voix est irrésistible. J'adore ta belle voix quand tu chantes. Gros bisous, Patsy de l'Est. Patsy, il faut dormir aussi, hein.

0: si tu t'écoutes, c'est merveilleux quand tu chantes, quand ta voix est confondue avec celui du chanteur. Voilà la joie de vivre. Ben oui, il faut la joie de vivre, maman. Bonsoir Bastien, les gaillards, qu'on est là, BG, je vous ai vu à la soirée Freedom, les 45 ans, fini les vacances, Élise du 01, gros bisous. Coucou Bastien, c'est Ange de Saint-Paul, c'est pour de gros bisous, continue comme ça, c'est super. Encore deux petits messages, un bel bonsoir Bastien Zagamaché, un bel bonsoir à toi aussi, bel bonsoir également du côté de la Martinique et de la Guadeloupe, bien sûr. Et puis un petit message, coucou, allons allons Bastien, gros bisous Sophie de Bordeaux, tu es beau. Un bouteille champagne avec des cœurs. Eh ben comment ça, je te connais mille beaux. Dis-moi un petit coup là, comment je te connais ça? N'importe quoi. Je tiens un vente. Personne n'a pas convié moi. Qui ça a fait photo? Quand ça? Oh là là, la catastrophe. C'est vrai? Oh là là, bon, je vous décris un petit peu ce qui se passe. Charlotte est en train de me dire dans l'oreille, en train de me dire des choses. Ben Charlotte, ben le message a répondu, hein. Elle a écrit Charlotte. Mais dit comment, qui ça a des autres, mais elle est beau, qui ça n'a fait? Elle a dit Charlotte. Bon, ben, alors Charlotte,
1: il
0: bonsoir.
1: Il balance les gars comme ça, alors bonsoir.
0: Ben là, j'ai le message en live, hein, c'est Charlotte.
1: Alors, en fait, là, Bastien, rappelle là-haut qu'on nous l'a fait le départ.
0: Oui.
1: De Lola la stagiaire.
0: Oui.
1: Nous l'a fait un petit selfie.
0: Oui.
1: Nous t'es 5.
0: Oui.
1: Attends, on compte 6.
0: Oui.
1: 6, nous t'es 6.
0: Je me souviens,
1: Tu te souviens?
0: Oui.
1: Eh ben, dessus ma story personnelle.
0: Oui.
1: Parce qu'il y en a beaucoup, il fouine, hein.
0: Oh là là! C'est fouine sur les réseaux.
1: Il y a des fouines parmi, voilà.
0: Ouais.
1: Et voilà, oh, c'est qui ça, je vois pas bien le nom, c'est écrit comme ah, Sébastien.
0: Oh là là. Voilà donc le pourquoi du comment, ouais. De comment ça de la vie à moi alors. Eh ben écoute, ben why not, hein. Eh ben dis-moi, si y en a des gens l'a vu autre part, peut-être que je sais pas, peut-être qu'il y a d'autres personnes aussi qui ont diffusé, je ne sais pas. Dites-moi, où est-ce que Zot l'a vu au moins? Mais il serait curieux de savoir, tiens.
1: T'en souviens dire où ça l'a vu au moins?
0: Ah,
1: dans un petit film érotique, là.
0: Non, ça, normalement, ben, n'a pas l'autorisation parentale.
1: Ah, d'accord. Mais il existe, alors?
0: Oui,
1: ah,
0: ça, ben... parce que dans des endroits bien particuliers, ça. Donc,
1: ah, bon, ben, il est beau.
0: C'est quand, les petites soirées privées. Les petites soirées privées.
1: Quand c'est les Freedom va réouvrir, nous va mettre dedans.
0: Exactement.
1: Allez, viens,
0: bon, merci,
1: travail.
0: Charlotte, allez. Alors, apparemment, donc, c'était, à ce moment-là, là c'était pour toi, en tout cas c'était sur les réseaux de Charlotte. Et ben écoute, ben je découvre, il y a pas de problème, hein. On continue avec vos appels et puis dans quelques instants on regardera, je vois qu'il y a encore pas mal de messages qui arrivent. Dans un instant, pourquoi pas refaire un petit tour rapidement du côté des messages. Pour le moment, on repart avec vos petites annonces. 02 62 99 12 00 Freedom, allô.
2: Oui, bonsoir monsieur.
0: Bonsoir monsieur également. Comment allez-vous?
2: Oh, pareil, ça prend, il met de la couleur.
0: Pareil quoi?
2: Pareil, ça prend, il met de la couleur.
0: Pareil, ça prend, il met de la couleur.
2: Mm-mm.
0: Ah ben, c'est pas mal ça, mais tu connais pas l'expression là où c'est sorti ça?
2: Ah, c'est à côté de moi-même, toi.
0: Ah, je viens de voir, juste petite parenthèse, je viens de voir la photo, là, Charlotte m'a montré. Effectivement, petite photo sympa, petite photo d'équipe très sympa. Oui, alors, donc, pareil, ça prend, il met de la couleur, mais tu connais pas ça, moi?
2: D'accord, mettre sa pointe dans le cadre, il n'est pas jaune.
0: Rajoute la couleur, rajoute de la joie, alors. Mais elle est bon. Alors, comment appelle-vous?
2: C'est à moi, Jackie, moi.
0: Comment?
2: Jackie.
0: Jackie? Jackie Safran. Ah, ben là, si t'aimes Jackie au Safran, ben là.
2: Oui,
0: alors, mon petit Safran, que ça, ou l'a besoin ce soir?
2: Ouais, passe une petite annonce de rencontre pour voir, sinon, quoi, des femmes honnêtes, c'est ça.
0: Oh là là! Ben là, il commence avec un tacle dur. Est-ce qu'il y a encore des femmes honnêtes sur cette terre?
2: Mmh.
0: Vous n'avez doute?
2: Il y en a encore, mais il y a un trier, il faut trier.
0: Fais un bon triage alors. Alors, Jackie, quel côté où est où?
2: De l'Est.
0: De l'Est, d'accord, oui. Non, excusez-moi, m'a fait une petite pause parce que n'a un message, m'y vient voir parce qu'il affiche des fois comme il regarde. Et n'a un bougadi, n'a un moun, n'a dit, François l'a dit, il a vu à moi demain un jour. Cassé les culis. Mais pourquoi on est là-bas, mais? Bon, alors, Jackie, de l'Est, quel âge, Nina?
2: Bien, 35 ans.
0: Bien, 20-50, ok. Et alors, du coup, c'est quoi la recherche ce soir? C'est quelque chose de sérieux, une aventure?
2: Ah, non, sérieux, c'est mieux. Sérieux, c'est mieux. Bah, mais comme tout le temps me dit, il faut faire avoir une rencontre. S'il faut chercher une femme pour juste sortir ensemble comme ça, et puis après, bon, il faut déjà pas apprendre à se connaître, ça c'est normal.
0: Ah ben, ça c'est sûr, oui.
2: Voilà, et puis après, bon, ben, on verra après comment ça va tourner, mais c'est pour du sérieux, quoi.
0: Ok, d'accord, ok. Et ça fait combien de temps que tu es célibataire, là?
2: Oula.
0: Ah, t'es, où t'es?
2: Ça a à peu près au moins une bonne dizaine de mois, quoi.
0: D'accord. Ah, je croyais que t'as une dizaine d'années, une dizaine de mois, ça va.
2: Une dizaine de mois, ben.
0: Mais t'as profité un petit peu de ton célibat ou pas du tout?
2: Ben non, c'est la première fois que je vous appelle. Donc.
0: Ah ouais? Ben bienvenue, bienvenue, Safran.
2: Merci, merci.
0: Et
2: ben, comment elle est décédée, non, du coup?
0: Ah, c'est ce que j'allais te poser comme question, ouais, effectivement.
2: Ouais. Elle est décédée, du coup, je me suis dit, ben, pour l'instant, je n'ai pas trop ça dans la tête, quoi.
0: Ouais, ouais, bien sûr. Elle a un temps de deuil, un temps de pour se refaire un petit peu, les remettre l'esprit en place.
2: Ben justement.
0: Et après là maintenant tu te dis bon, ça c'est le l'eau a coulé un petit peu sous les ponts et t'es prêt à recommencer quelque chose, quoi.
2: Voilà, mais de quelque chose de bien, hein, t'as quelque chose pour après commencer, et puis pour s'arrêter en milieu de chemin, ça vaut pas la peine.
0: Mm-mm.
2: Voilà. Mieux vaut que quand il commence, il s'en va, il arrête plus, quoi.
0: Ok, pour du long terme, longue durée. Attends, excuse-moi deux petites secondes, Jackie, je vais vite fait sur la route, je reviens chez toi. Hein.
2: Pas de soucis.
0: On est avec Evan du côté de l'éperon. Apparemment, il y aurait des voitures mal garées. Evan, bonsoir.
3: Oui, bonsoir.
0: Oui.
3: Oui, c'est pour signaler qu'il y a deux véhicules qui sont arrêtés au niveau du rond-point de covoiturage de l'éperon.
0: Deux véhicules arrêtés au niveau du rond-point covoiturage de l'éperon.
3: Oui, dans le rond-point carrément.
0: Ah bon?
3: Ouais.
0: Comment ça se fait?
3: Je sais pas, je ne connais pas s'il était en train de faire un constat ou quoi, mais les deux-là arrêtés au rond-point avec effet de détresse.
0: Ok, et c'est... Il empiète sur la circulation ou bien...
3: Oui,
0: ben...
3: oui.
0: Ok. Vous allez arrêter sur les voies du rond-point, quoi.
3: Voilà.
0: Ok. Et
3: en sortant vers théâtre, le rond-point, ben, aller sur la voie carrée.
0: Donc, on a dit, deux véhicules arrêtés dans le rond-point et un covoiturage de l'éperon.
3: Oui, dans le rond-point, oui.
0: Ok. Et donc là, feu de détresse. Donc, quand il arrive, il faut être prudent parce que c'est quand on rentre dedans les covoiturages, ça, ou arrive sortir la 4 voies, rentrer dans les covoiturages.
3: Voilà, oui. C'est après, quand on sort sur la 4 voies, on prend pour le rond-point, ou bien sinon, quand on sort sur la route théâtre, ou bien.
0: D'accord, ok. Bon, ben, ça marche. Nous, on va passer l'information. En tout cas, si quelqu'un, ça va sur l'aide de covoiturage au niveau des ponts, il faut faire attention parce qu'on a deux véhicules stationnés là.
3: Ok.
0: Et vous dites, on a l'impression que vous êtes en train de faire un constat, c'est ça?
3: Oui, moi, on avait l'effet de détresse et
0: ouais. Ok. Ou alors, c'est deux têtes frais là, arrêtez pour causer. Bon, ben, nous voit ça. Merci beaucoup pour l'information, en tout cas, Evan.
3: De rien, la mienne, ça repasse devant pour voir là, et si on voit quelque chose encore.
0: Ouais, et nous donne à Jean-Hugues aussi, à notre appel là, il dit à nous à peu près pour la même information, nous voit un petit peu ce qu'il donne. Merci beaucoup, Evan.
3: Ok, de rien.
0: Merci, au revoir. Et on rejoint Jean-Hugues par ici. Jean-Hugues, bonsoir.
4: Oui, bonsoir. Le dévoiturage est arrêté dans le rond-point là, le TF, un petit accrochage.
0: Ah, donc c'est ça alors. Donc ben, elle a arrêté pour faire un petit constat, mais suppose.
4: Oui, il a fait un petit accrochage.
0: Ok, où l'a vu maintenant?
4: Ben oui, ben ma passe à côté.
0: Ah,
4: d'accord. Moi, elle a monté un petit peu sur le trottoir, mais après, quand il a paru d'ailleurs, un petit rien du tout.
0: Ben, elle a touché, quoi.
4: Ben.
0: Donc, normalement, il ne devrait pas durer bien longtemps, le temps que il règle votre problème, quoi.
4: Ouais.
0: Ok, ben merci beaucoup, Jean-Luc, pour l'information.
4: Allez,
0: prudent sur la route. Une petite information qu'on vient d'avoir et qu'on tient à vous signaler quand même du côté de l'aire de covoiturage de l'éperon au niveau du rond-point. Deux véhicules sont arrêtés suite à un léger contact qui semblerait entre les deux. Ils se sont arrêtés au niveau du rond-point, semblerait-il, éventuellement pour faire un constat. Donc c'est voilà, vous arrivez dans le secteur erreur de covoiturage au niveau du rond-point, l'éperon. Soyez prudent. Les deux véhicules sont arrêtés en warning. Donc voilà, prudence si vous êtes dans le secteur. Et puis pour toutes vos informations radio guidage, 02 62 41 51 51. Nous retournons avec mon ami Jackie. Alors donc, écoutez, écoutez-moi, quelque chose de sérieux pour vraiment pour du long terme.
2: Ah oui.
0: Ok.
2: Mieux vaut parce que maintenant, bon, déjà, c'est pas trop facile de rencontrer une bonne personne. Du coup, si c'est pour rencontrer une bonne personne que pour la laisser tomber, ça ne vaut pas la peine. Au moins, comme ça, c'est pour du long terme et puis on est tranquille, quoi.
0: Mm-hmm. Au moins, les bases, les bien posées dès le début, quoi.
2: Voilà.
0: Ok. Et donc, tu m'as dit, tu étais dans l'Est, hein?
2: Oui, oui.
0: Et comment vous voulez un petit peu?
2: Oh ben, je suis un créole brun.
0: Mm-hmm.
2: Pour
0: beau gosse.
2: On va dire ça.
0: Dire ça.
2: Machin, disons, t'es pas son propre propriétaire.
0: Ah, mais après, si c'est pas où il dit, ben, ne connaîtra pas.
2: Mais demande à Finjama.
0: Ah ben, confirmé par les autres alors.
2: Voilà.
0: Bon.
2: Ben, ça fait que voilà, ben, pour 1m74, ouais.
0: Mmh.
2: Bon, pour l'instant, je travaille pas pour le moment. Hein. J'étais en contrat.
0: Mmh.
2: Enfin, terminé. Ben, maintenant, il repose un petit peu, quoi.
0: Ok, ouais. Donc, alors, une petite pause, quoi.
2: Voilà, une petite pause. Puis, ben, mange, et puis l'argent gouvernement aussi.
0: Ah, ben, il faut dire quand il fait, il faut dire, oui. Ah, ben,
2: en général, 2 ans, comme ça, ben, là, ça faut repose un petit peu maintenant, et puis après, avoir le reste après.
0: Mmh.
2: Ben, mais ça fait pas très longtemps que mon contrat a terminé, du coup, ça fait en tout cas, c'est quoi, 3 mois bientôt.
0: Ouais.
2: Donc, bon, je mange un petit peu l'argent au gouvernement, et puis bon, ça m'a fait assez donné. Je pense même plus aller reprendre le travail, alors.
0: Ah ouais, carrément.
2: Ah, 6 ans, quoi.
0: Parce que là, dis-moi, t'es là, 60. 50, pardon, 50.
2: Oui, 50.
0: Donc, un petit bout pour aller, non?
2: Ah, ben, bah, aller, écoute, doucement. 15 ans médicalement derrière.
0: Ah, ben oui, ah, ben ça va.
2: Mais, allez,
0: donc, ben, 15 ans, donc retraite militaire tout à l'heure.
2: Ben oui.
0: Ah, ben tranquille.
2: C'est un truc qui n'est pas solvable, ça, on connaît même pas. Ni faire une comparaison.
0: Mm-hmm.
2: Quelqu'un qui a fait 10, 15 ans, 20 ans médicalement,
0: ouais.
2: On connaît que n'a le droit au RSA.
0: Ah bon?
2: Ben oui, parce qu'elle n'est pas imposable, ça.
0: Ah ouais.
2: Mais c'est pas imposable, ça.
0: Ah ouais, ben c'est vrai, déjà il m'était dit que déjà la retraite militaire c'est pas mal. En plus, si vous dites moi elle n'est pas imposable et qu'on peut cumuler avec d'autres choses. Oui, mais tu connais que tu plus cumulé avec du travail et tout. Mais tu ne penses pas que tu es plus cumulé avec le RSA et tout.
2: Mais par exemple, même si tu travailles par exemple,
0: mm-hmm.
2: La retraite ne se coupe pas non plus. Hein.
0: Oui, ça je savais. Ça je savais que c'est cumulable avec une nouvelle activité.
2: Voilà, effectivement.
0: Mm-hmm. Parce que oui, effectivement, on a des gens qui rentrent l'armée à 20 ans et à 35 ans, ils sont à la retraite militaire. Et 35 ans, ben, ils sont sur le marché du travail, ils ont fait autre chose, ils touchent quand même la retraite à côté, quoi.
2: Ah oui, ben, j'ai eu un collègue qui était avec moi. Lui, il était entré à 18 ans.
0: Mm-hmm.
2: Il a fait 10 ans, par contre, du bien. Ben, il est plus sorti de pension maintenant. Ben, il travaille plus non plus, hein, il ne veut plus travailler. Hein.
0: Ouais, ben, imagine, s'il suffit à où pour vivre, bon.
2: Enfin, moi, j'ai mon chez moi.
0: Mm-mm.
2: Je ne paie pas de loyer, rien, mais je veux te dire, mais je paie les impôts quand même, hein, ça c'est clair.
0: Oui.
2: Voilà, les impôts fonciers, tout ça, ça m'y paye, hein, mais normalement. Hein. Et ça fait que mes 2 enfants sont partis en métropole, je me retrouve dans une maison à 3 chambres, mais vous vous rendez compte pour nettoyer ça.
0: Ah ben, effectivement.
2: Ah, oui.
0: Il faut bien prendre la journée pour nettoyer.
2: Ah ben, je n'ai pas dit ça. Mon problème, c'est ça, moi. Ça, c'est toi, de mon meilleur, il y a eu avec l'argent du monde, ça allait ça, aller croûter partout. C'est pas chez moi, ça.
0: Mm-hmm.
2: Ah, non.
0: Mais donc, on est en activité, vous nettoyez de case.
2: On est en non. Par exemple, si vous voulez manger, voilà.
0: Simple, efficace.
2: Ben voilà.
0: Ok. Et la femme que recherche Jackie, c'est d'un profil en particulier?
2: Une femme de n'importe quel type. Hein.
0: Mm-hmm.
2: Il ne faut pas qu'elle soit trop grosse aussi.
0: Mmh.
2: Voilà, quand même assez bon, elle se sent bien de sa peau, tout ça, il n'y a pas de problème pour moi, il n'y a pas de souci. Voilà, on va dire de 50 à 55 ans.
0: Ok.
2: Voilà. Puis, ben, pour que ça soit... Moi, personnellement, si... Bon, il y a des femmes qui sont un petit peu agitées. C'est normal. Mm-hmm. Moi, je suis là pour ne pas la mettre à l'aise. Hein.
0: Tu sais faire.
2: Ah, oui. Ça, il n'y a pas besoin de diplôme pour ça.
0: Oui, effectivement. Il faut quand même un petit savoir à faire, quand même.
2: Voilà, si un homme ne sait pas comment mettre une femme à l'aise, mais il y a un gros problème.
0: Mm-hmm. Ah, ben, il y en a qui savent pas. Si elle n'a pas apprendre aux autres, je ne te connais pas, elle n'a pas, comment dire, pas d'expérience forcément là-dedans. Ouais, ce soir, j'ai eu quelqu'un de 44 ans qui ne l'avait jamais fait, il m'a dit. Hein.
2: Ah ouais?
0: Ouais.
2: Quand même.
0: Ça existe.
2: Il y a encore plus chaud.
0: Ouais.
2: Elle a dit non.
0: Ça existe apparemment, donc. Et je lui ai dit quoi? Tu attends le mariage? Il dit non, pas forcément. Mais...
2: Ah ben, il y a des gens qui sont comme ça, Bassin.
0: Ben, je pense, je me suis dit, ben, je sais pas, peut-être il est très réservé, ou peut-être, je sais pas.
2: Je connais quelqu'un à 65 ans, il a jamais eu de femme.
0: 65? Oui, mais il a connu le goût quand même.
2: Non, jamais sorti avec une femme.
0: Pas vrai.
2: Ah si, je te dis.
0: T'es... 65 ans, il n'a pas connu une femme?
2: 65 ans, ben là, il pousse pour moi, c'est-à-dire.
0: Ah ben là, il n'a pas connu la vie, quoi.
2: Ah ben, il n'a pas connu rien, même.
0: Parce que la ville est là-dedans.
2: Ah ben, on connaît où.
0: On ne sait pas dire le contraire.
2: Il n'a pas besoin de baisser la tête pour voir si la queue bouge. Ben...
0: Ah, t'es 65 ans, c'est chaud.
2: Non, on a demandé comme ça. Non, il pense que dans son cas, à lui, il n'est pas tout seul. Hein.
0: Ah ouais?
2: Ah oui, mais je pense. Parce que, mais, moi, c'est quelqu'un de très, très, très familier, Bastien. Du coup, là, il sort de la maison, tout le monde. Camarade, la case, il vient pas la case. Non, camarade, mon voyage camarade, me donne chemin. Camarade, de moi, il n'y a pas comme histoire, camarade, la case.
0: Mais donne chemin ou quoi, Zekata de Moun?
2: Ah, ben oui, donne chemin, il ne manque pas. Maman, ben de Moun, il quoi, il raconte à moi-même, mais je m'y connais, la 68, 72, je jamais connu une femme.
0: Ben là, il râle dessus moi-même tout le temps.
2: Mais il râle chez le coucoune.
0: Eh ben.
2: Il dit, oh. Ben, ma femme aussi, m'y connaît, jamais connu un homme non plus, hein.
0: Quoi?
2: T'as 25 ans, t'as jamais connu un homme. Ah oui. Ma fille, je connais que comment il est. Il y a encore un tas aussi, des fois. Hein.
0: Oui, parce qu'il peut comprendre que quand il arrive là, je lui dis bon, ben, mirote plus trop bouc, bien mirote plus trop femme, hein, mais bon, si arriver, mirote plus le cache. Mais ça veut dire que si vous l'avez jamais fait, ça veut dire même quand t'es jeune, rien, ou pas du tout, pas profiter rien, quoi.
2: On profite de la vie, même. Et ça, moi, les deux personnes que mis top en bas, enfin, je ne connais que deux comme ça. Hein.
0: Oui.
2: Les deux personnes ont eu travaillé dans des grosses boîtes, quoi, une grosse société. Hein. Je ne comprends pas comment ça se
0: fait. Oui, tu es en place quand même, quoi. S'il y avait quelque chose, c'était possible.
2: Ah oui, posé comme moi, je suis posé là, quoi, carrément, quoi. Ah oui.
0: Intrigant cette histoire, hein. Je serais curieux de comprendre qu'est-ce qui s'est passé, moi. Je serais curieux.
2: Peut-être, mais parle comme ça, hein. Il n'a fait pas autre, moi,
0: n'a pas de jugement là-dedans, mais moi, c'est échanger pour comprendre parce qu'il est curieux de savoir pourquoi, quoi.
2: Ah oui. Peut-être, tu manquais, voilà, connu. Peut-être, tu vois que y a certaines femmes avec d'autres bougs, alors, hein, avec d'autres messieurs, qui est comme ça avec, me connais la réunion, même pas pour métropole, m'a pas attendu tout ça, moi, hein.
0: Ouais.
2: Ça fait que, me connais la réunion, même il y a des femmes qui languettent bougs, hein.
0: Ah ouais, oui, effectivement, oui, il y en a des hommes, on n'en parle pas souvent, mais c'est vrai qu'il y en a aussi des hommes, les battus.
2: Ah oui, moi je connais un certain Benoît là. Il demande comme ça dépose la ligne sans chez lui. Avant, on m'avait déposé la voiture, après, on m'avait loué une voiture.
0: Ouais.
2: Il dit, mais bon, pas de problème, ma dépose. Je sais où, vous connaissez le petit qui boit un petit peu chez le pauvre. Hein. Mm-hmm. Il me vient boire un café. Il me dit, mais bon, okay. Dès qu'il a passé par la porte là, ça a mis un coup de pied dans la tête avec son poing, on m'a attrapé dans la voiture, la peine télé direct.
0: Un coup de pied?
2: Oui, un coup de pied, ça. Et ça, le monde de ce bonhomme, il parle, là, que dans donne il coup de pied, là. Ça, c'est un bouc, ça, écoute bien. C'est sa femme qui a tapé. Mais sa femme, là, ben, elle est bien, il est bien connu, dans ce bonhomme, ça, pas dire, non, pas, il est pas bon, hein. Ben, elle est bien connu, ben, elle fait rien quand même, karaté, si tu ben, elle fait rien quand même. Ben, elle a passé un coup de pied dans la tête.
0: Et...
2: Là, mais le bouc en stand-by. Il dit, ouais, tu dis, on a bougé, on a pas mis ta tasse bougre, là, quoi.
0: Ah, ouais, coup de pied dans la tête, carrément, il dit, peut-être, t'es, il trappe, ça fait, il bat dessus, mais il connaît pas, moi, mais.
2: Il fait bat dessus, il dit, coup de pied, je me dis, on va mettre un stand-by pendant au moins 8 minutes.
0: Total.
2: Il dit, ouais.
0: Hein, femme comme moi, là. Ah, ah, on veut pas le droit à l'erreur, là?
2: Ah, mais il va y avoir bien, je
0: Pauvre bougre, moi, il est compliqué. Et c'est pareil que forme ça, idiot, comme ça, collé comme ça, la bougie connaît pas comment quitter, connaît pas comment fouffer, parce que la peur.
2: Ben, elle dit, il y a un paquet de femmes, il aime le femme, il y a trois marmailles avec cette femme, non, non, toi, mais connais le marmaille.
0: Ouais.
2: Bon, et, moment, quoi, il y a trois grands enfants, les trois grands enfants, là, en métropole, là-bas. Mais, il dit, ici, il subit ça.
0: Tout âge.
2: Et ça, on connaît pourquoi, ça? Parce que son madame a téléphoné à lui, il n'a pas répondu. Juste pour soi-même.
0: Ah, ben, t'es sur tout de mon téléphone, ils répondent pas, ou ça, ben, j'ai coupé dans ta table, ben, dangereux, t'es.
2: On a un gros problème.
0: Ah, ah. T'es ben là, ouais, là, Ouais, après, non, maintenant, fais, oh là, mais t'es connu, là, vais-y, on bat, mais. Ouais, on imagine pas une scène comme ça, quoi.
2: Ah, côté mien, mais t'en as un bon, il est comme ça.
0: Oui, c'est ça, après, c'est bien de mon, ça n'a pas forcément causé.
2: Ben justement, ah oui, mais justement, mais ça passe de nom.
0: Oui, oui, non, mais bien sûr, mais je veux dire, c'est.
2: Mais c'est un problème, mais je veux dire, ok.
0: On parle plus souvent des femmes que des hommes, mais c'est vrai qu'il y en a beaucoup d'hommes aussi que les
2: des hommes, là, de la honte.
0: Oui, c'est ça.
2: Le problème vient de là, tandis qu'une femme, elle n'a pas honte, elle se fait taper.
0: Non, il peut y avoir d'autres choses, ça veut dire, ils sont autres, comment dire, faibles, n'a pas le courage de prendre la parole, et ce genre de choses. Ouais, Google est peut-être un petit peu différent, comme vous dit, ce qui empêche Ali de parler, c'est peut-être des trucs un petit peu légèrement différents que par rapport à une femme. Mais dans les deux cas, c'est une folie, quoi, c'est incroyable.
2: Ah bon, à un moment, toujours lève la main. Si tu lèves la main, si une famille lève la main, si moi, mais c'est moi dans le bon sens.
0: Ah, on pied pas la carte.
2: Ah, faut pas perdre la carte, jamais. À cause, le jeu de carte, si t'as bossé, tu n'auras pas les pouces, je vais pas te saluer.
0: Ah, vous connaissez alors. Ah, t'es, ben, franchement, elle est beau, ben, elle est belle, Jackie. Si vous voulez, laisse votre numéro de téléphone, pour même madame, là, s'il vous appelle là-haut.
2: Bien sûr, pas de problème, 0692-94-43-05.
0: Encore un coup?
2: 0692-94-43-05.
0: Donc, Jackie, qui est dans l'Est, et qui en a 50 ans. Mm-hmm. Bon, ben, elle est belle, alors.
2: Merci beaucoup, par contre. Et fais pas un contact d'ici de mon écoute, quand on est pour moi, fais pas un contact, j'entends qu'on est que comme il est.
0: Ah oui, comment ça va à l'habitude?
2: Bonne soirée aussi.
0: Merci Jacques, et de retrouver, bonne soirée aussi.
2: Merci.
0: Allez, bye. Ben oui, des petites anecdotes là avec Jackie, bien sympathique, hein, Jackie de l'Est, 50 ans, mesdames, si vous êtes intéressés, 06 92. 94 43 05. Et puis j'en profite pour vous rappeler cette information il y a quelques instants, le bouchon, l'embouteillage qui était en cours au niveau de Saint-Pierre en direction de Saint-Joseph, au niveau du pont de la rivière d'abord, l'embouteillage était toujours en cours suite à cette collision, hein, entre un motard et un véhicule. Donc c'était une Clio et une moto, femme ou homme, on ne sait pas. En tout cas, elle était au sol au niveau du pont, un petit peu après le pont, en direction de Saint-Joseph, aux alentours de 20h50. Et dernière nouvelle, l'embouteillage était toujours en cours. Si vous êtes dans le secteur, donnez-nous des nouvelles, au 02 62 41 51 51. Les équipes de secours étaient sur place et s'occupaient de la personne du motard qui était au sol et qui était conscient aux dernières nouvelles. Donc voilà, pour toutes vos informations, Radio Guidage, appelez-nous 02 62 41 51 51. On va faire une petite pause pour le journal d'Europe 1 qui va arriver dans quelques instants. Et puis nous, on se retrouve dans quelques instants avec vos appels. Tout de suite, le journal d'Europe 1.
5: 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Le point sur l'info infos avec Maëlle Hassani. Bonsoir Maëlle.
6: Bonsoir Elisabeth, bonsoir à tous. Des manifestations en cours dans plus de 200 villes d'Espagne. Des milliers de citoyens expriment leur solidarité vis-à-vis des habitants de Ceuta confrontés depuis un mois à une crise migratoire sans précédent. L'enquête sur les causes de cette arrivée massive de clandestins dans l'enclave espagnole fin juillet se poursuit. Un rapport de la police espagnole souligne aujourd'hui la permissivité des forces de l'ordre marocaines au cours de cet épisode. Donald Trump se dit prêt ce soir à frapper à nouveau l'Iran à tout moment. Nouvelle menace du président américain en plein regain de tension au Moyen-Orient. Les bombardements ont repris dans la région depuis quelques jours, notamment autour du détroit d'Ormuz. Une voie maritime totalement contrôlée par les États-Unis, selon Donald Trump, qui suggère même dans une nouvelle provocation de renommer le détroit en détroit Trump. Un précieux symbole de confiance depuis le British Museum de Londres. Le roi Charles III salue ce soir le prêt par la France de la tapisserie de Bayeux, accueillie au prestigieux musée londonien jusqu'en juillet 2027. Emmanuel Macron s'est rendu sur place pour visiter l'exposition en avant-première en début de soirée. Le président de la République appelle à tisser entre nos deux pays un lien aussi étroit que les fils de cette œuvre du XIe siècle. Fin de citation. Le ministère de la Transition écologique confirme ce soir avoir été touché la semaine dernière par une cyberattaque sophistiquée visant des outils de messagerie. Un signalement au parquet a été effectué. Selon le site spécialisé French Witches, un hacker revendique le vol de plusieurs milliers de données dans les fichiers de l'administration. Certaines plateformes liées à ce ministère sont toujours inaccessibles ce soir. Bruno Retailleau promet de mener rapidement une réforme de la Constitution s'il est élu en 2027. Dans les colonnes du Figaro, le candidat LR à la prochaine présidentielle annonce sa volonté de convoquer un référendum 4 mois après son arrivée à l'Élysée. Les Français seront interrogés sur la primauté du droit national sur le droit européen ou encore sur la possibilité pour les citoyens de désavouer une décision du Conseil constitutionnel. Le chargé d'affaires russe à Paris, convoqué aujourd'hui au Quai d'Orsay. La France demande des explications sur la tentative d'attentat à l'aéroport de Leipzig en Allemagne début août. Une attaque dont la responsabilité est officiellement attribuée à la Russie par Berlin. L'Union européenne dénonce un acte de terrorisme. Et puis à l'US Open de tennis, la suite du deuxième tour. Bonne nouvelle dans le tableau masculin. Qualification des Français Benjamin Bonzi et Arthur Rinderknecht ce soir. Chez les dames, c'est plus compliqué. La numéro 1 tricolore Diane Paris éliminée en 2-7 aujourd'hui par la Roumaine Sorana Cîrstea. 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

0: Radio Freedom, 23h05, ici à La Réunion, et toujours avec moi-même Bastien, toujours dans votre émission Chaleur Tropicale, et encore un peu moins d'une heure à passer ensemble, on est ensemble jusqu'à minuit, je vous le rappelle, et vos numéros, le 02 62 99 12 00 pour ces messieurs, le 02 62 99 11 00 pour la libre antenne, et puis le 02 62 41 51 51 si un couple ou une femme souhaite passer une annonce. Et puis avant de revenir avec vous, on va aller jeter un petit coup d'œil sur les messages que vous avez laissés sur le répondeur enregistreur au 02 62 21 08 08. Le répondeur enregistreur, la Moukatali, avec les moukatages que vous avez laissés pour aujourd'hui. On parle du prix du carburant, on parle des petites annonces, de l'humour pays ou encore de l'eau à Saint-André. Tout de suite, on va aller écouter ce que vous avez laissé sur le répondeur enregistreur, la Moukatali.
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2: Oui, bonjour la Moukatali. La 1er septembre, les gens ont gazé à Goumont, les salaires sont par les mêmes. Mon ministre, il vient ici pour embêter à nous. Ou bien nous gouvernons la justice, nous carrions d'ici. Ben, tout est à Goumont, mes salaires, retraités, les quartiers d'ici qu'ils mettent, les malheureux, hein, pour venir pas aux retraites. Nous travaillons toute notre vie. Après les retraites, les bas, il y a un tiers d'ici. Tout est à Goumont, gazoil, les songes, les maçonnies, Goumont, toute guérie, Goumont, Tafrique, Goumont. Tout le monde est malheureux, le monde a mouru, Goumont, Sunouk, Goumont. Batsardine, Goumont, puis ça, Goumont, dans mon catali. Mais le reste pauvre, même le pauvre devient de plus pauvre, et les riches deviennent de plus riches, toujours. Mais ainsi que 10 secondes, mon catali, même midi, toujours, sera pauvre, même nous, on va dans ce pauvre, ce même nous. Mais ainsi, mon catali.
3: Bonjour, mon catali. C'est pour laisser un petit message pour des petites annonces. Des petites annonces, c'est trop court. C'est que, on peut la laisser de 19h à 21h. Après 21h à minuit, on a tout le temps de dire n'importe quoi. Mais pour l'instant, c'est 19h à 21h. C'est plus facile parce qu'il y a beaucoup de gens, il y a encore des choses à dire. Ils ne peuvent pas. Parce que tout le monde appelle à ce même endroit. Pardonne-moi. Je vous en prie, mesdames et messieurs. Bonne soirée. Au revoir. La Moukatali.
4: Et bonsoir, monsieur la Moukatali. Monsieur la Moukatali. Quand c'est passe à nous un petit l'humour furieux de mon nom. C'est-à-dire, quand c'est passe à nous, mangaille avec Léonie. Ça, c'était de l'humour. Là, on connaît comment on rit. De chez Antoine Réunion, de

0: Et soit dit, j'avais un technicien là, l'ami, je suis arrangé. Et puis, rien à faire, de l'eau l'après-même, n'a rien à faire, de l'eau l'après-même. Je n'ai pas assez compétent, parce qu'il n'y a pas fait le travail convenablement. Ben, il faut faire appel à des professionnels. Et pendant ce temps, la population, il reste sans l'eau. Alors, j'ai pas la peine de parler, monsieur le maire.
1: Salut, la réunion, mon frère.
2: Et on va continuer à l'antenne avec vous, 02 62 99 12 00 pour vos pour vos petites annonces. On y va tout de suite avec vous, Radio Freedom. Bonsoir.
3: Oui, bonsoir.
2: Bonsoir.
3: Oui, c'est Stéphane du Nord.
2: Bonsoir Stéphane du Nord, mi écoute en haut.
3: Oui, c'est pour passer une annonce.
2: Bien sûr.
3: Ouais. Donc, je recherche une femme de 30 à 50 ans.
2: D'accord.
3: Du Nord. Moi, j'ai 45 ans, créole blanc. Ouais.
2: C'est tout?
3: Là, je suis disponible, je peux recevoir, je peux me déplacer.
2: Ok. Ça fait longtemps que tu es célibataire?
3: 3 ans.
2: Ok, comment ça se fait?
3: Ah ben, c'est la vie, hein.
2: Ouais, et ça avait duré combien de temps ta précédente relation?
3: Une dizaine d'années.
2: Ok. Et après, la routine a fait que ça allait plus et on est arrêté.
3: Voilà, voilà.
2: Ok, ça marche.
3: Je suis pas le seul, hein.
2: Ouais, et bah oui, bien sûr. Et du coup, t'as des passions, des trucs, qu'est-ce que tu fais un peu de ton temps libre?
3: Ben moi, j'aime bien faire le sport.
2: Tu fais quoi comme sport?
3: Vélo, natation.
2: Ok.
3: Ouais.
2: Et écoute, si tu as des choses à ajouter, vas-y. Sinon, tu peux laisser ton numéro comme tu veux.
3: Oui, je laisse mon numéro.
2: Ok.
3: 06 93 51 19 19.
2: Encore une fois,
3: 06 93 51 19 19.
2: Ben ça marche,
3: merci beaucoup.
2: Merci Stéphane, bonne soirée à toi.
3: Merci.
2: Allez, bye
3: bye.
2: On continue avec vos appels. Radio Freedom, bonsoir.
4: Opé Martien, comment est-ce
2: là? Opé, qui c'est ça?
4: Ah, ça, un routier de la France.
2: Un routier de la France. Ah oui. Comment il est?
4: Ah ben,
2: il connaît un routier de la France, mais il n'est pas celle-là.
4: Non, pas le même, celle-là, la pigée.
2: Ah ben oui, mais au comment où?
4: Dimitri
2: Dory?
4: Hein?
2: Dimitri Dory?
4: Non, pas Dimitri Dory.
2: Dimitri Lège?
4: Hein?
2: Dimitri Lège?
4: Souvent. Attendez, du coup, l'appareil est mis en temps. Il m'a à mettre le radio sur le téléphone. Ça va, ouais.
2: Hein?
4: Là, il est bon, normalement.
2: Ah, elle est jolie.
4: Téléphone,
2: ben. Oui. Alors? Là, doucement, sur Intégral, mon nom même.
4: Ah,
2: dire,
4: voilà,
2: même,
4: pas fini mon tour, ni mon fatigué, moi, là.
2: Quel côté
4: où il est? Mais là, il passe, là. Je roulais encore à peu près, il n'y a pas comme ça. Après, les ports, là, fini, vous en retirez, là.
2: C'était quoi, la tour à neige, aujourd'hui, là?
4: Eh bien, ce matin, à la décolle de Nancy, ma partie libre, dans le 95, au-dessus de Paris. Après, moi, la monte dans l'Oise, que je pense qu'on est un peu au-dessus de Compiègne, là.
2: Ouais?
4: Ben, moi, la partie chargée, là-haut. Et ben la médecin pour m'a livré en Suisse, voilà.
2: Quoi?
4: Ah ben là, c'est rien de mal.
2: Ah, où les... oui.
4: La finie là.
2: Oui, mais là, la finie, c'est-à-dire au rang toute case ou bien?
4: Non, on va me savoir la semaine.
2: Ouais. Ouais, c'est ça, donc où les grands routiers, quoi.
4: Ben,
2: quand ça, on rentre rien que samedi?
4: Ah non, moi généralement on rentre toujours le vendredi soir.
2: Ah oui,
4: arrivé samedi matin, mais rarement.
2: Ok.
4: Ah, je suis arrivé samedi matin, mais déjà, dans le mois peut-être des...

0: Bon, pas du tout.
1: Ben, non, dis-moi comme ça, quand ou les grands routiers comme ça, et l'argent, ils tournent bien.
0: Ben, ça va, quoi. Qui est tiré une petite monnaie de poste, comme il dit.
1: Elle est pas à pleine.
0: Ah, non, franchement, ça fait plein, hein. Vous voulez vraiment être content, qu'on
1: il fait longtemps, fait ça?
0: Eh ben, là, il fait combien de temps, mon ici? Il fait 15 ans. Ouais, à peu près, ouais, il fait 15 ans, 14 ans.
1: 14, 15 ans là-dedans. Et où là, toujours fait grand routier, même?
0: Ben, au début, j'ai fait un petit peu dans le coin là même.
1: Ouais.
0: On a commencé un peu tout ce qui est région Grand Est.
1: Au début, t'es rentre le soir.
0: Ben, au début, t'es rentre le soir. Ben, tout le temps, t'es rentre. T'arrives à te coucher comme ça par.
1: Un fois comment?
0: Ben, un fois comment? Ben, là, vraiment, pas si tu sais d'aller un coup la semaine.
1: Ah, ben, beauté!
0: Ah, ben là, tranquille, ça va, quoi. Bah,
1: tout. T'es belle, elle est là, tranquille. Ben là, comment il fait là? Et on a pas un. On a un vide couple?
0: Bah, la femme, maman.
1: Hein? Ben là, il trouve pas où souvent là?
0: Hein?
1: Il trouve pas où souvent là, alors?
0: Ben, il téléphone avec le messenger, vous connaissez? Même tu l'appelles vidéo avant de dormir le soir.
1: Ah, ah.
0: Même tu l'appelles le matin.
1: Eh ben, c'est comme ça. Ben, là, dit pareil, ça paraît. Ben, là, dit bonne routier, pareil, bonne marine, informe de chaque ville.
0: Ah, quoi, ça? ça fait rentrer à la zone, couillon. Non, jamais, non, peut-être les autres. Ah, moi, non, jamais, elle n'y suffit à moi.
1: Ah, c'est toujours les autres.
0: Ah, attendez, même il est passé, mon vieux, c'est ça, ici, et la vie, ils
1: avancent.
0: Ah, attendez, Dieu, là, non, jamais, jamais.
1: Ou sinon, il dit comme ça, quand ça va sur la route, comment on connaît pas, madame, comment elle est derrière?
0: Ah, mais qu'est-ce que j'avais fait? Vaut mieux pas savoir, comme
1: il dit,
0: vaut mieux pas savoir. Ah, vaut mieux qu'on n'est pas, bon, mais tu l'arrives, qu'est-ce que j'avais
1: fait? Ah, ben, la vie est comment?
0: Le mal l'est fait.
1: Ben, c'est ça.
0: Mais non, à moi-même, quand c'est des morts, nous, on n'a pas le temps.
1: Mm-mm.
0: On va commencer à travailler ce matin, 6h45, qu'est-ce qu'il est là, 21h15.
1: T'es, mais Joe, ça a bien joué à l'essayer, c'est ça?
0: Ah, ben, des gros journées, bon, après, t'as la main en 3h, t'en sens compte.
1: Oui, mais Joe, mais quand même, il reste quand même. Nico.
0: On fait des grosses journées, hein, mais j'ai ramassé des journées. Ben là, s'il a coupé ma pile, je me
1: Ben.
0: Ben.
1: Dépendant si la route, là.
0: Ben, là, moi,
1: Hein.
0: Ben, amène
1: un petit peu champagne pour moi, hein. Ah, là, on passe dans le secteur, là.
0: Ah, c'est que il arrive de temps en temps,
1: comme il dit,
0: ça
1: s'arrête,
0: il y a une petite bouteille, comment?
1: Hein?
0: Mais les rats, comme il dit, les rats.
1: Que ça ira?
0: Non, mais c'est quoi, ça s'arrête, c'est un endroit, donc en fait, on a une petite bouteille, même si c'est les rats.
1: Ouais. Après, on n'a pas forcément le temps de profiter aussi.
0: Ah, mais la pas profiter, comme il dit, j'emmène la case là-bas, après, il laisse tout le placard là-bas.
1: Hein?
0: Je veux pas trop fan de champagne, ça va? Après, comme ça s'arrête de vin, là, mais bon temps.
1: Ah, ben, si pas une, c'est l'autre.
0: Ben, si pas une, c'est l'autre.
1: Par consommer avec modération, bien sûr.
0: Ah, si, ben, le bisou.
1: En plus, ça aussi la route.
0: Ah, non.
1: Oui.
0: Après, il arrive un tibia, comment, si ma calette est restaurant routier.
1: Comment, je.
0: Un tibia, et. Ouais, ou bien un tibia, comment. Après, là, vous voyez, moi, si ma vie, il y a un petit repos, et vers 11 ans, il y a un dormi, à peu près, tu vois, là. Ben, sinon ça, non, les rats.
1: Sinon ça, et puis d'alcool.
0: Aïe, là, si j'ai sûr qu'à qui me s'arrête, qui me s'appelle Saint-Pierre, ça, mais,
1: gueule. Ah, faut au faible direct, hein?
0: Ah, t'es, ben là.
1: Avec la fatigue, là, il faut au faible.
0: Ah, ben là, mais au fond, moi, là, mal arrivé, là, il me donne 6 000 euros, il y a dans la main de mon bol, là.
1: Ah, pas vrai.
0: Ah, oui, comme ça, que là-bas, là, me s'appelle son fanny, ah, mais ça, t'as pas dit, là.
1: Ben, qui ça a fait ça?
0: Ah, mais pas fait ça ce week-end.
1: Prépare les affaires pour la semaine, alors.
0: Ah, c'est prépare pour des 3 jours. Ben, connais pas c'est ça dormi, connais pas, voilà, les copies, que tu fais un peu.
1: Et tu, où trouves ça qu'il faut là-bas pour gagner fait tout ce que tu as besoin?
0: Ah, ben, généralement aussi, ben, je pas un point aussi chez moi là-bas.
1: Sinon, on a un tas d'affaires, sinon, on a toutes les.
0: Ben, sinon, on a toutes. Si moi vous êtes du calopi, ça va c'est un peu comme une silence là.
1: Ah, on connaît le même mot, l'adresse.
0: On connaît la bière pour le soir.
1: Ah, ben je sais pas.
0: Dans l'empagaille, ça, la case. Après, il y a là.
1: Et là, que ça mange midi, resto routier? Allô? Allô, là, camion passe net, tunnel. Allô? Ben, la mère coupée, mais il y a pas de tunnel.
0: Ben voilà, mais mita, pas quoi là, ben, midi, bonsoir, ben, bonne soirée, toutes dans la réunion.
1: T'es belle et belle, Dimitri, n'hésite pas, tu en tant qu'on sur la route, n'hésite pas à passer un petit coup de fil, comme ça. Ben,
0: elle est propre.
1: On a cassé un petit peu les cuits, prendre un petit peu de nouvelles.
0: Ben, mets ça doute pas, ça, là.
1: Ouais. Allez, ouais. Ok, bon, ça marche. Allez, bonne route en haut. On retrouve ça. Allez, bye. Elle donne tout ça à la base. Ben, c'est sympa, en tout cas, les routiers de la métropole. Nous fait un gros bisou à tous les routiers qui écoutent à nous. Hein. Radio Freedom, allô.
2: Oui, bonsoir.
1: Oh, oui, bonsoir.
2: Oui, bonsoir, c'est Kevin de l'Est.
1: Kevin de l'Est?
2: Oui.
1: Ah, Kevin, j'ai cru que c'était une femme. C'est pour ça que j'ai été surpris.
2: Non, non.
1: Ok. En plus, t'as parlé en voix sensuelle, là. J'ai dit, oulala.
2: Ah bon?
1: Bah ouais. T'as dit, allô, bonsoir. J'ai dit, oulala. Qu'est-ce qu'elle me veut, celle-là? Et en fait, non, c'est Kevin.
2: Oui, c'est ça.
1: Ah, tu m'as surpris, hein.
2: Ah bon?
1: Alors, dis-moi tout, Kevin.
2: Alors, c'est Kevin Delay, donc, 32 ans, 1m69,
1: mm-hmm.
2: 60 de kilos.
1: Ouais.
2: Donc, je suis recherché avec ce soir, voilà.
1: Mm-hmm.
2: Voilà, bien monté, on va dire. Bonne soirée, coquine, on va dire.
1: Une soirée bien pimentée, quoi.
2: Voilà.
1: Mm-hmm. Ok, c'est la première fois que tu nous appelles, Kevin?
2: Non, souvent.
1: Ok. Et ça fonctionne plutôt bien?
2: Ça va, pour l'instant.
1: Plutôt satisfait alors.
2: Oui. Donc je laisse mon numéro.
1: Eh ben écoute, avec grand plaisir.
2: 60-67-32.
1: 06-92-60-67-32.
2: Voilà.
1: Tu es dans l'Est, hein?
2: Oui, au revoir.
1: Tu t'es. Attends, j'ai des petites questions là. Tu es plutôt actif ou passif toi?
2: Passif.
1: Passif?
2: Oui.
1: Ok, et c'est quoi un petit peu les délires que t'as déjà fait? Tu t'es déjà amusé un petit peu? Avec un mec, plusieurs mecs, t'as déjà fait des petites soirées, des trucs sympas?
2: Ça va, oui, ça va.
1: Ouais, ça veut
2: j'ai
1: dire.
2: Pas trop envie de discuter, mais bon, c'est bon.
1: C'est quoi?
2: J'ai pas trop envie de discuter, mais c'est bon, ça va.
1: Ah! Bah, je sais pas, tu m'en as parlé, t'as dit que tu cherchais quelqu'un pour bien monter, donc je me suis dit, on va en discuter, mais y a pas de problème, Kevin. Bon, bah, je te souhaite une très belle soirée alors.
2: Et à toi, au revoir. Bonsoir.
1: Allez, bye bye.
2: Au revoir.
1: Et ben voilà, messieurs qui sont intéressés, Kevin de l'Est qui recherche un mec, et il a 32 ans, il cherche un mec bien monté, il est passif, 06 92 60 67 32. On continue avec vos appels, Radio Freedom, bonsoir.
3: Bonsoir.
1: Ah bonsoir.
3: C'est Julie.
1: Julie. Ah, Julie d'un mètre, oui, Julie, comment il est?
3: Elle est là ou même?
1: Eh ben elle est là, doucement, sans Tegramoun, quoi.
3: Ouais, tu sais, en ce moment, on a un tas de monde, mais tu sais, dis-moi là, service après-vente, au fait, on a un tas de monde, téléphone, elle ne me comprend pas, ma téléphone est en tine, elle n'a pas rappel à moi, elle n'a fait, mais je ne comprends pas, si elle n'a pas rappel à Zot, c'est qu'ils ne payent pas Zot.
1: Ah, c'est ce que m'a supposé, mais Benna, dis-moi non.
3: Ah ben, je ne sais pas, parce que même hier et tout, on a la journée de Nenantiga, comment il appelle encore, il téléphone à chaque instant. Ouais, il appelle le Tantine, dit le Tantine rappelle Ali, parce que Tantine appelle Ali, a bien causé tout, et là, par appel Ali. Et comme l'appelle en masqué, il n'y a pas rappelé. Mais ils me disent, au fait, là, Nana, ça n'a pas compris, Freedom. Ou alors, comment on y passe l'annonce, il dit, relation suivie. Au fait, c'est comme un colissimo, il faut ces autres qui affaires. Il n'a pas compris.
1: Il note le numéro de colis, il faut autres suivre votre colis.
3: Ben voilà, où suivent le colis.
1: Ah, c'était Giovanni, ça. T'es là. Giovanni, t'es pour dire oui, et il rôde des, je sais pas que, Stéphanie, parce qu'il n'y a pas rappel à Ali.
3: Ben, au fait, là, j'ai une réclamation, j'ai là, il fait réclamation. Ça, c'est colis, il n'a pas gagné trappé.
1: Ben, envoyez pas un mail avec accusé de réception.
3: C'est pour ça, quand je te dis, là, bon, puis, je t'explique à nous que tu avais des relations suivies, mais t'as pas compris, au fait, après, là, ben, maintenant, il trouve pas rien. Ben, il faut Zot s'y rendre compte, tout ça, là, après.
1: Mm-hmm.
3: Le quoi, le comment. Zot passe commande le soir avec Zot et il trouve pas.
1: Ça, mais d'ici, il a pas appelé. C'est peut-être qu'il était pas satisfaisant.
3: Ben oui, il est simple comme un bonjour, hein.
1: Ben non, vous êtes, non.
3: Ah ben, c'est pas vrai. Moi, mon nom, il n'y a pas quelqu'un, mon école, dès que moi, des coups, ils n'en font pas. Après, c'est vrai qu'à nous, femmes, il y a vous, les vaches. Parce que si le monique...
1: Quelle vache
3: dit... Parce que nous ne dit pas directement, au fait, nous répond plus.
1: Ah oui, vaut mieux dire, finalement, il plaît pas moi, il a fait le pire.
3: Ben, toi, t'en mets un grand gueule, mais des fois, bien, c'est pas moi, dire le mon...
1: La cause
3: Le pas mon genre, ou les pas ci, ou les pas là-bas, alors ni préfère plus répondre, ni bloque le monde.
1: La cause, je dis pas.
3: Ben, le monde est tellement voile, est tellement accro et tout, on dirait pour lui, ça y est là, les bons mariés.
1: Comment
3: là,
1: les a fait, doudou?
3: Et après, pareil, là, là, ça fait beaucoup de cas, ta voile.
1: La cause.
3: Et pareil, il cause qu'un bug au début, on cause un peu, et patati, il fait ci, il fait ça, rien.
1: C'est quoi, il fait ci, il fait ça là?
3: Non, mais elle est prête à tout faire pour quoi?
1: Oui.
3: Vent à haut du rêve.
1: Oui, mais on parle dans la vie de manière romantique ou bien on parle sexuellement voilà. Là?
3: Et quand après, au bout du compte, ou cause, là, le monde commence à dire, oh, mais n'a pas problème. Tu sais, la vie est dure. Tu sais, la mi-attente me le dit, ce fougal là, genre, tu sais, mi-attente.
1: Ah bon?
3: Ouais. Mais vous savez, là, comme on dit, famille demande l'argent, boum! Mais moi, il m'en a toujours dit, mais lui, il peut bien tout seul. Si demain, il rend un bouc, c'est pour mettre à moi plus en l'air que il est actuellement. Mais ça, pas prendre un bouc tous les jours. Vous dites, mais il y a un problème. Mais il y a ça comme problème. T'es ici, t'es la ville est dure à la réunion. T'es tout le monde, t'as la guerre pimentée. Il me dit, aïe, aïe, aïe.
1: N'a pas pour pèse ou à tir, quoi.
3: Aïe, aïe, aïe. Non, laisse tomber. Là, il fuit, il ne dit pas rien. Il me répond de pied, puis il fatigue après quoi. Peut-être que c'est dégueulasse, mais. Ça, là, c'est pour dégoûter après.
1: Eh, ben, c'est y était.
3: Ah, je crois, là. Prisca, en vacances, quoi?
1: Hein?
3: Prisca.
1: Non, pas en vacances, hein. À cause, au Troupili.
3: Il devient rare.
1: Et rare.
3: Ah, très rare.
1: Mais rare, pareil, bichicouillon.
3: C'est vrai que j'ai une vie personnelle, mais bon, chacun a notre vie à côté.
1: Eh, ben, on croit pas si bien dire. Mais demain, il est là.
3: Ah, ok.
1: Ah, ben, si vous voulez, trappe-lui.
3: Je ne parle pas télépathie.
1: Ben, vous l'avez vu. Vous l'appelez là, il est là demain.
3: Demande et tu auras.
1: Demain et samedi, normalement, je crois.
3: Ah, d'accord. Ben. Et mon cher ami Eric, il ne connaît pas quand ça, il revient là.
1: Ouh là là, Eric, semaine prochaine.
3: Total.
1: Ah, ouais, ça, semaine prochaine. Mm-hmm. Ah, il roi.
3: C'est pas qu'il n'aime pas, ouais.
1: Non, ah ben oui, non, mais mal a compris.
3: Non, mais vas-y.
1: Mal a compris, le message, cache pas la tête. M'y vexe pas, moi.
3: M'y viens bientôt, on attend, on s'en met le rôle,
1: On vient où ça?
3: Bien en vacances.
1: Hein?
3: Ben.
1: Faut dire qu'on est là, hein.
3: Non, c'est top secret.
1: Ah, ah. Ramasse les cachotteries comme ça, alors.
3: Ah non, il arrive en sur ce que ma personne ne connaît pas. Mon famille ne connaît pas.
1: Hein?
3: Non.
1: Si elle brise peut-être de Mouna, ben on l'a fini là.
3: Ah ben non, il peut être l'année prochaine, il peut être, il ne connaît pas.
1: On l'a fini bientôt, mais il connaît le mois prochain.
3: Eh, bientôt, on connaît. Il reste 3 mois, t'as l'air pour le mois, pour l'année finie là.
1: T'es le vrai, hein?
3: Bientôt, il peut être dans 4-5 mois, mais vous l'avez vu comment ça il coule. Comment
1: un instant là, fin d'arriver, septembre nous l'a dit.
3: Justement, midi là, il revient de fête Noël là, pour longtemps, là, ça y est, bientôt, nous arrive Noël.
1: L'année là, il glisse, comprend plus rien, t'es?
3: Ben oui, mais à où encore, jeune, nous mettons à moi, mon.
1: Ah, quoi, moi, jeune? À où, mon 60 ans, si mon tata, on calcule.
3: Ah, mais ça vient la fête! Ah! 60 ans! Moi, qui là, mon énorme, moi, donc.
1: Ah, t'es, ouais, qu'on aura mon âge,
3: On reparlera de ça. Bon, mais t'es pour ça même, t'es pour dire, là, au fait de les baiser, hein, j'en ai pas compris, relation suivie, c'est pas la relation avec la dame, c'est la relation suivie avec Freedom. Il faut faire réclamation quand femme, ils répondent pas aux autres. J'ai pas compris quand ils répondent pire, autant plus parler, c'est que là, pas plus azote, c'est tout.
1: Oui, ben oui, ça m'y comprend, oui. Normal.
3: Simplement. Mais viens pas plaire Freedom, n'y comprend pas. Hier, il y a mon tien, un monde a dit ça. M'appelle le monde, ben dis le monde, appelle à moi, parce qu'ils répondent plus moins.
1: Ah, ben jusqu'à l'hier, il y a ton même.
3: Ben, ton râle la peau, même toujours, même.
1: Râle le typo.
3: Ben, qui ça, il y a là?
1: Diego finalé, là Dominique arrivé, Charlotte et puis Charlotte.
3: D'accord, ben bisous à toute la clique.
1: Les bons, bisous à vous alors.
3: On a vu ça alors.
1: On a mettre ça plus tard.
3: Bisous, bye bye.
1: Bisous, bye, piouk. Nous continuons avec. Attends, on va aller par ici. Radio Freedom, bonsoir.
4: Bonsoir.
5: Bonsoir.
1: Allô, allô.
5: Bonsoir, c'est Guy. Allô, c'est Guy, c'est Philippe.
1: Ah, bon, ah. Oui, oui, Edith Saint-Philippe.
5: Oui, c'est Edith Saint-Philippe.
1: Edith, ou quoi, vite.
5: Non, excusez-moi.
1: Vous le pressez
5: Damien.
1: Non, Bastien.
5: Bastien, excusez-moi, oui.
1: Oui.
5: Bastien, voilà, excusez-moi.
1: Vous le stressez
5: okay.
1: Vous le stressez
5: Edith Saint-Philippe.
1: Vous le stressez?
5: Non.
1: Ah, alors doucement, nous tranquille, nous, Edith. Edith de Saint-Philippe, d'accord. Que ça, vous l'avez besoin?
5: Je cherche un petit madame pour moi.
1: Un petit même si les grands pas bon.
5: Non, si, madame, mais dans les 45-46.
1: Ah, ok, là, je n'ai.
5: À moi, maintenant, 48.
1: 48 ans. Faut pas qu'elle est plus âgée que vous, alors.
5: Il est un peu moins jeune.
1: Hein? Vous n'aimez pas les cougars?
5: Non, non, non.
1: Ah, oui, il paraît les bien, ça?
5: Oui, mais moi, je préfère les femmes Catherine, les Babarez. Mais être une bonne femme plus âgée que moi, mais pas trop jeune non plus.
1: Hein? Si.
5: Elle est remontée dans la quarantaine.
1: Si elle a 50 ans, pas bon.
5: Si.
1: Ah, ben là, il peut faire. On l'a aussi, alors, on l'a dit un petit peu plus bas.
5: Oui, un petit peu plus bas, mais puis après, peut dire un petit peu en l'air. Mais pour mon temps, on veut dire que les femmes, si entendent moi, ils veulent choisir qu'elle a moins, veut dire que même si elle est plus âgée que moi, pas trop vieille, on veut dire ça va dans l'ensemble.
1: Oui, oui, oui. Mal,
5: dans l'ensemble.
1: Vous faites un petit peu sport, Eddy?
5: Oui.
1: Comment vous l'êtes physiquement, vous l'êtes bien entretenu?
5: Oui, mais bien entretenu, moi.
1: Hein. Poilu, non poilu?
5: Non, pas trop.
1: Pas trop, ok.
5: Le corps, le corps un petit peu, mais la barbe un petit peu, mal un petit peu la barbe.
1: Ouais.
5: Mais c'est 1m90 et 100 kilos.
1: 1m90, 100 kilos?
5: Oui.
1: Ouais, beau bébé, t'es.
5: Hein?
1: Vous voulez un beau bébé?
5: Non, un bébé, mais c'est un grand.
1: Oui, mais c'est même idiot, ouais. Un beau bébé dans le sens, c'est un moment, il est gaillard, il est grand.
5: Oui, et il est un peu musclé quand même, un peu costaud.
1: Mm.
5: Pas gros, pas énorme, mais un peu costaud, ça va.
1: Ok.
5: Mais il est brun.
1: Un mec rassurant, quoi.
5: Voilà.
1: Mm.
5: Et moi, c'est un viable aussi.
1: Ouais.
5: Déjà, moi, c'est un viable. Moi, c'est quelqu'un de moi quelque chose, il fait.
1: Un gars gentil.
5: C'est quelqu'un de gentil, sympa, cool.
1: Mm-hmm.
5: Je me sortir, je me cinéma, je fais le sport, je fais la marche. Moi, je ne pas voyager dans le car, c'est tout, dans le bus.
1: Vous n'aimez pas le car?
5: Oui. Il m'a dit dans le car, il va voyager dans le bus, je veux dire, vous voyagez partout.
1: Ah, ou ça va en car, ou on n'a pas une voiture?
5: Non, mais j'ai pas de voiture pour l'instant.
1: D'accord, ok. On a le PMI?
5: Non, pas pour l'instant.
1: D'accord, ok. Ok, donc on circule en car.
5: On circule en bus, je veux dire que moi, je fais sur l'île.
1: Mm-hmm.
5: Je veux dire, je vais aller chez Nice, Saint-Pierre. Je vais essayer de monter à Nice,
1: Ou monter à Nice, pas de problème.
5: Pas de problème.
1: Mm-hmm.
5: Je vais défaire moi partout.
1: Ok.
5: Et moi, je suis quelqu'un qui est gentil, que moi, je ne sais pas. Et les femmes, si tu veux bien. À moi, je t'ai appelé à moi, à mon tout à l'heure.
1: Il fait combien de temps les célibataires là, Eddy?
5: À moi, il fait 5 ans.
1: 5 ans? Et comment ça se fait où les célibataires, quand ça arrive?
5: Ben, du coup, mon ex-femme, là, qui est à moi, elle n'a pas confiance en moi parce que chaque fois comme ils sont, les femmes vont à moi.
1: Ah là là!
5: Bien.
1: Ah là là! Pourquoi ben les gars, ben fallait les gars, parce qu'on est grand.
5: C'est ça, on se met joli et en plus, c'est la bonne femme, nous, dans moi, mais ça pas dire que je pas moi.
1: Mm.
5: Et ma femme, mon ex-femme, elle a tout à moi, et du coup, voilà, ma fille, machin, elle a
1: tout. On a des enfants?
5: C'est comme hein?
1: On a des enfants?
5: Non.
1: Ok. Où Dieu, quelle couleur?
5: Marron.
1: Marron clair, marron foncé, ça?
5: Marron foncé.
1: Ok.
5: Et le regard qui tue.
1: Ah là là! Le regard revolver!
5: Ah oui, mais quand il regarde, quand il tue, direct que les femmes.
1: Ah ah! Vous voulez un donjon?
5: Donjon, mais je ne pas vu monsieur Milan dans l'ensemble, monsieur Rimon, ma com. Mais là-bas, il va me coacher à moi, il se fait à moi tous les jours, mais maintenant, on les boules, mais vous voulez moi, pas bien.
1: Mais tu peux un petit peu comment, créole, caf, quoi?
5: Ah, moi, un petit peu créole, ouais.
1: Créole clair?
5: Ben.
1: Mais conseille-moi encore pour avoir une madame Vekula, alors.
5: À moi, madame, quand même, madame, il se fait comme une chance en retienne, mais elle part à tout le monde. Ça remet ici, par exemple, une chance cinéma ou restaurant. À moi, pas n'importe, hein. Il me paye, il paye, ouais, il paye son enfant pour manger, ça qu'elle veut, elle dit, j'ai ma ça qu'elle veut.
1: Hein?
5: Donc, le man.
1: Ben, bon, genre, le man, ou alors?
5: Ah oui, à moi, c'est une femme, madame, elle veut que je la voie, il paye pour, c'est un souci, ça.
1: Hein? Mais si elle veut paye pour lui.
5: Hein?
1: Si Ali veut payer pour.
5: Non, c'est moi qui paye. Non.
1: Ah!
5: Ben non, c'est le monsieur qui paye, c'est pas la dame.
1: Ah ben ça, mais que pas moi, mais non, on connaît en 2026, ça, on a une femme qui veut payer.
5: Oui, mais elle est comme ça, le monde me dit, même pas moi, c'est moi qui propose une vie, ou si je propose une paye pour.
1: Et on connaît, et dit, n'a plusieurs personnes, là, depuis tout à l'heure, dis-moi comme ça, ben une femme, quand il appelle Bouk, ben elle demande rien que l'argent, après, ça va y chez elle.
5: Non, mais c'est pas possible. Après, des fois, il faut faire confiance à la personne aussi. Ou si vous payez pour, vous payez pas aussi. On comprend. Là, c'est payé pour.
1: Mais imagine à où, donne rendez-vous là, informe, il vient voir à où.
5: Oui.
1: Ou amène à lui balader, ou paye un restaurant pour lui, ou ça t'a cinéma, ça t'y boit une affaire tranquille, casse les cuirs, rigole bien.
5: Oui.
1: Ou la fin passe une bonne soirée, ou la fin paye toutes affaires. Après, il dit, oh, le bon à trouver.
5: Ah, ben là, elle est pas bon. C'est les roses.
1: Ah. Ben oui, ben, ou la fin payer, mais ben, trop tard.
5: Oui, la fin payer, d'accord. Mais au moins, là, on fait un geste quand même.
1: Hein?
5: Au moins, on fait un geste quand même.
1: Mais c'est quoi un geste?
5: On va le balader, là. Le prochain fois, on paye rapide.
1: Hein, donc, il y a gagné un coup, il gagne rapide.
5: Voilà, il a gagné une fois, mais des fois, il gagne rapide.
1: Hein. S'il ira l'un petit coup dessus, s'il ira l'un petit coup dessus vite fait avant d'aller.
5: Non.
1: Hein.
5: Ah, moi, il ne laissera pas faire.
1: Mais vous?
5: Moi, c'est quelqu'un que, si vous restez demain, vous restez demain.
1: Hein.
5: Allez, où?
1: Eh, ça, il dit comme ça, ça, après qu'il arrive, là. Boucle faible, ça, qu'on est.
5: Oui, mais après.
1: Hein, t'y forme, il fait un petit bisou, il sonne doucement dans le fond.
5: Si la personne il pleure à moi aussi, après, il est bon signe.
1: Hein.
5: C'est un bon signe, si la personne entend bien, ou il pleure à où.
1: Oui.
5: C'est un bon signe.
1: Ben, il entend bien parce qu'il connaît ou pas tout à fait.
5: Oui, mais il veut dire que.
1: Quand il a fini, gagne son affaire là. Il fait un petit bisou, il y a coquinao, il a fait une affaire. Après, il dit, bon, on a trouvé.
5: Ben oui, ben, comme ça.
1: Ah, one don.
5: Ça va. Non, mais il est normal.
1: Oui.
5: Ça va, allez.
1: Mais t'as qui, non, ouais, peu moins là.
5: Ben, après, vous même coup, content, vous dire qu'il doit être une femme de 35, 40. Et si j'ai tué pas la main, une deuxième coordonnée.
1: Ouais.
5: J'ai trouvé le numéro de téléphone, 06 92 45 14 18.
1: 06 92 45 14 18
5: non.
1: Ah voilà, c'est ça. 06 92 45 14 78.
5: 78, voilà.
1: Ouais, c'est ça, parce que l'a dit 18.
5: Allez, ben bien ça va, ben midi, bonne soirée, bien Charline pour avec le PFU pour les autres.
1: Bon, ben ça marche, alors il dit.
5: Et ben bonne soirée, à la prochaine.
1: Merci, ça marche, à la prochaine.
5: Au revoir.
1: Donc voilà, si vous voulez joindre, 10 06 92 45 14 78, mesdames. Radio Freedom, bonsoir.
4: Salut, mon petit loulou.
1: Salut, toi, comment ça va?
4: Ça va? Mais tu chantes bien, mon petit cœur.
1: Hein?
4: Tu chantes bien.
1: Comment ça?
4: C'est gars, mon biscuit.
1: Ah, tu sais, gâte là, viens, casse un peu le biscuit.
4: Ça va pas bien, en plus.
1: Hein?
4: Ta petite
1: voix
4: passe bien.
1: Non, je pousse la chansonnette, j'aime bien, tu sais, je m'amuse, j'aime bien.
4: Ah, d'accord.
1: Et voilà, simplement, se prendre pas la tête ou quoi. Ouais, bien sûr. Comment allez un peu?
6: Vous êtes dans la ligne, hein, parce que je vais téléphoner la dernière fois. Parce que je vais dormir.
1: Hein? Mais entends là, pareil, hein, mon nez dans le lit, fatigué.
6: Ah, t'es le lit bien fait, ôté.
1: Hein? Et toi, Olivier, et toi, Olivier?
6: Je dors jusqu'à 10h, 11h, au midi.
1: Hein? Grâce mat, quoi?
6: Ah ouais.
1: Faut respirer.
6: Non, pour c'est pourquoi? Pourquoi?
1: J'ai besoin de ça ou?
6: Quand j'ai envie de faire quelque chose, je fais. Si j'ai pas envie, je fais pas. Si je fais effectuer la bouffe, je fais la bouffe. Mm-hmm. Si je fais ça, mais si j'ai pas envie, je reste dans mon lit, devant mon Netflix.
1: Ah, ah. Quand je regarde un peu ce moment-là.
6: Non, mais regarde, la série. Ah, je sais plus comment ça s'appelle. C'est les Blacks.
1: Gars, tu filmes la police.
6: Ah non.
1: Hein?
6: Après ça, c'est Netflix.
1: Hein?
6: Après ça, c'est Netflix. Mais non, il n'y a pas ça. Il y a des films romantiques, des séries, des thrillers, action, comédie.
1: Action-réaction.
6: Horreur. Ah, moi, j'aime pas les films.
1: Quel film d'horreur qui te fait peur?
6: Ah, j'aime pas les films. Je fais cauchemar.
1: T'as des frissons, sensations.
6: Ah, pas besoin. Eh, hey, c'est perdu. Sensation. Sensation que c'est romantique. Pas un film fait péter d'amour, sensation. Au pire. Non, non. J'aime pas du tout, franchement.
1: Ah, tu aimes pas les films d'horreur, toi?
6: Non, tout, j'aime pas ça.
1: Ah, Luna, alors, quoi?
6: À l'époque, je jouais au tennis. Quand j'étais jeune, j'avais pas encore d'enfants, j'étais encore chez mes parents, à 14 ans. On est allé, c'était dans le temps, dans Sainte-Marie, comment ça s'appelle lui? L'ancien, il est plus de ce monde, hein. Le Takishina a été maire Sainte-Marie. Il avait voté, là, pour changer le maire Sainte-Marie.
1: Ouais?
6: Alors, on nouait des amis, des copains et tout. Ouais. Chacun a pris un petit moto. Moi, j'ai pris TS de papa. Mon frère a pris l'autre moto de mon papa. Et papa, lui, il a pris sa moto, il l'a acheté. Il était pas là.
1: Ouais.
6: Mais nous, on est parti faire un tour. En équipe, on était moins à 10. Chacun a pris une personne derrière la moto et tout.
1: Ouais.
6: On est allé. Ah non, à l'époque, c'était pourquoi on chez Sainte-Marie. Il y avait qu'au verger, la route verger. La restait là, deux, trois commotos. Je regarde Marie-Pierre, elle arrivait. Elle dit, en plus, ça peut être casse, rien. Elle avait pas casse sur la tête, rien.
1: Hein?
6: Alors, mon frère, il avait PV. Mon frère, il avait PV.
1: Ah aussi?
6: Nous trois commotos.
1: Mais comment il a un autre PV, c'est le mineur?
6: Ah, mais qui est pas là maintenant? Qui est pas là? Depuis mon papa a payé, mon parent, ils sont arrivés à la maison. À l'époque, c'était 150 francs, je crois. À l'époque, c'était encore en francs. 150 francs. Mais il y avait trois à la maison. Trois bébés. 150, moi. Non, oui. 150, mon frère, mon autre frère et moi.
1: Ouais, jolie surprise quand ils rentrent là, alors.
6: Et c'était là, papa, c'est arrivé. Maman, la rentre à la maison, elle dit, achète-moi cette petite galette dans le chemin. Qu'a fait les gars? Cette petite galette? Après, ça fait qu'on a rentré.
1: Ah,
6: c'est beaucoup arrivé non plus. Mais attends. Et après, elle dit, maman, comment ça a fait, non? Alors, papa, il arrive, il voit des coups, il arrive, il dit, t'es en gueule, mon mou, je rentre à moi. Alors, rentre à moi. Baisse-moi plus vite.
1: Ah ouais?
6: Yeah. Tu dis, moi, papa, chaque PV. Mais il y avait son cas, ça avait pas des coups. Mais j'en ai marre de lui. C'est qu'il y a un moment donné, tu dis, maman, regarde là, ma gueule PV pour payer. Ben, il savait bon, hein. Et t'as raison, paye ça, hein. Ah, nous, notre premier avis, c'est qu'il y a un PV dans la main. Il dit, papa, ben, nous, chaque PV. Ah, payez, tu crois ça, j'ai nous, on peut le dire. Ah, tu payez, de pas les payer ça, hein. Elle dit, tiens, paye ça demain. Ça fait au moins 4 PV, 150 francs.
1: Ah, ben là, je lis, rentre son cas 4 PV dans la tête. Ah, il se travaille, il paye plus qu'il a gagné à journée.
6: Tu viens, franchement, t'es maman. Aïe.
1: Depuis d'un petit même, je fais des oreilles de même alors. Même des oreilles de même, j'étais alors.
6: Et à l'époque, c'était bien, à l'époque, longtemps. Hein. Parce que nous, on avait des jeunes de notre quartier. Les gars à côté, les chiens à côté.
1: Ah.
6: On jouait les gens d'un voleur.
1: Ah, tu es gendarme, tu voulais où?
6: Nous, tu es gendarme, nous.
1: Regarde le gendarme. Regarde le gendarme.
6: Je vous admette. C'était super bien, ça m'a longtemps. J'ai eu ballon prisonnier. Je ballon prisonnier à l'époque.
1: Après, elle a demandé, moi, si tu joues le papa et la maman aussi.
6: Oui, moi, c'est aussi.
1: C'est joué le docteur.
6: Non.
1: T'es à mon maître, prends la température.
6: Bah, écoute, avec là, ma voisine, notre voisine à côté de nous, leurs parents étaient avec mes parents. Ils sont dans les Hauts-de-Marie. Et nous, derrière, on a pris dans la journée, un peu de petits gâteaux, plein de trucs pour manger, comme c'était un mariage. Alors, ma voisine à côté, et moi, comment dire ça, son frère s'est marié avec moi, on fait un mariage, et tout, on a dansé.
1: Ah, ah,
6: tout.
1: Un seul degré, il marie en cause, là.
6: Mais tu casses, quand tu viens là. Alors, oui, ma mère, tu sais, bon, le marié avec la mariée est dormi. Puis il est dormi, oui.
1: C'est en ligne de miel.
6: Franchement, moi.
1: Ça commence bonheur.
6: Ah non, on va commencer à dire.
1: Ah ben, c'est pas moi.
6: Ah, c'est franchement, tu vois le temps longtemps et tout. Et en plus, quand ma tante de ma première fille, ma tante avait peut-être 17 ans, ma gamine avait 18 ans, et je jouais à la fête Sainte-Marie. Avant tout, le 15 août, je faisais la fête à Sainte-Marie. En passant sur la route de la mare, l'ancien arrêt de bus et tout, mais depuis, quand on a la cousine là, il dit la mare, et, tu connais pas toi? De la mare. Il y avait l'arrêt de car avant longtemps. Il disait ma copine, mais comme on avait un gros vent, il disait, vous n'avez pas sur le bord, moi je passe sur le côté à gauche. Ou tu ne dis pas un mot, tout ça, là, bah, elle vole, tu vois. Et on m'a tout dit, on est tombé dans le canal.
1: Ah ouais?
6: Oui! En plus, puis d'accouche ma fille, moi c'est le temps d'accouche ma fille, le lendemain 15 août. Il dit, là, bon, quand il dit.
1: Eh ben, il aurait pu être plus grave que ça.
6: Ah oui, parce que ben, le jour là, il y avait une infirmière qui a passé. Plein de monde et tout. Elle me demandait si je sens le bébé. Elle me dit, madame, il connaît pas son bébé. Enfin, bébé.
1: Il connaît pas. Il sent une affaire, mais il connaît pas que c'est il est.
6: Je m'en vais bien le lendemain. J'en ai d'abord parlé au bonhomme. Les amis, arrête. On t'a pas eu du parc après. Mais ben, elle m'a pas appelé tout ça. Mais tiens, mon bébé est là, mais il est là. Alors, j'étais un peu sous le gars aussi, je sais pas. Parce que j'en ai fait vie, mais franchement.
1: Sacrées histoires, hein. Je dis sacrées histoires, hein. Attends, on n'a pas laissé le 14, on a gardé le coup suivi. Attends, à toi, on a regardé qui ça il est, s'il est ici. Allô? Ah ben.
7: Ah le fils!
1: Ah ben là. Ben là ou même?
7: Ben oui, madame Luna, t'es non, c'est cette marienne. Mais Dagobert aussi, t'es non, c'est cette marienne, voyons.
1: Ah bon, ça, c'est Marissou?
7: L'ancien don, la ressource. Gaspard.
1: Eh ben, Riscap, j'allais jouer, maman, papa, quand t'es petit.
6: Non.
7: Ah, mais, j'en mets plus là, moi, dans la ravine, moi,
6: j'en mets plus là.
7: On s'en bonne fille là-haut, là, sous mes tabliers, d'un can. Non, madame, Luna, t'es habitué de Marie, moi, j'étais un fait de Marie, j'ai rien que. Non, avant tu appelles pas ça, avant tu es Martéline, bon.
6: Martéline. Nous, c'était à Sakai.
7: Et Martéline, après la nuit de l'eau bien chier.
6: Non, non, Martéline est en bail, la mort.
7: Non, voilà pourquoi on dit qu'il se reprend en porte de chiot. Voilà.
3: C'est quoi?
7: La beaucoup
1: mieux,
7: hein.
1: Eh, mais en bas, à côté où ça dans le port et l'aéroport, ça là, là.
7: Mais on
1: sera bien l'animateur. Mmh. Mmh. Mais oui.
7: Ben, si je fais marier, c'est marier de la peau, c'est marier de le sang.
1: As-tu juste un dame volé aussi?
7: Ben, ça dépend. Si j'ai dans un gendarme volé dans la forêt, tu sais, dans la forêt de Montessano, voyons.
6: Ah, tu t'en es, mais les garçons respectent les filles. Hein.
1: C'est quoi?
6: Les garçons respectent les filles. Hein.
1: Ah, ce qui n'est plus trop le cas maintenant?
6: Ah non, pas le cas maintenant. Hein.
1: Parce que moi, tu me parles de ça en plus, ça, de l'éducation, les encouillons.
7: Tu chicales quand tu es jaloux?
1: Hein?
7: Mais c'est un peu chicales quand tu es jaloux.
6: C'est quoi?
7: Non, Bastien, Bastien, c'est Bastien.
1: Ah, que ça l'a fait, que ça l'a dit, moi?
7: Est-ce que c'est un petit casse de vie, voyons?
1: Un petit casse?
7: Non, là, c'est Tikaz.
1: Hein, Tikaz, oui, vas-y. Ben oui, tu es Tikaz.
7: Quoi, sérieux?
1: T'es Tikaz, cabane.
7: Oh là là.
1: Fais cabane des pieds de bois.
7: Un Québec fine. Et demain, la nouvelle est pas née ce soir. Hein. Mais n'y croire que lui sera là demain. Ou sinon, vendredi, voilà.
1: Demain, c'est Prisca. Demain, avec Prisca.
7: Non,
1: ah, ouais, nouvelle. Oui, ben oui, c'est Sam Joe. Demain.
7: Dagobert fait une nouvelle de sa team. Bah oui, tu fais barbe de bonhomme, là. Ben t'es comme un Feluna. Mais après, comme vous avez deux autres des Luna, vous me mettez avec les autres des Luna.
6: Non, merci. Non, merci.
7: Non, l'idée est comme beau, messieurs.
1: Luna a déjà fini de prendre la retraite.
7: Non, elle a pas pour la retraite. L'idée fait encore.
6: Comme c'est bon, vieille plus.
7: Ah, comment vieille plus, Luna? Allons, t'es où qui fait la moustille à 50? Arrête à toi d'eau. Tu m'as fait un petit calme, puis après ça te déchire.
6: Ah, mais il m'a tué.
7: Comme tout en fan, non. Il connaît mes gars. Ah, oui, après ça. Je regarde, moi. Bah oui, Luna était une Sainte Marie. Bah oui, elle était une Sainte Marie. Mais comme je disais, Sainte Marie était très très jolie. Mais je calais Sainte Marie jolie. Ça, c'était une autre ville avant ça. Ah, très très super ça. Mais après comme ça, ouais, le VLG, c'était pas comme avant. C'était ma périne. Après il y avait la Côte d'Amat. Après il y avait aussi dans les la ressource, la reine des figues, ça n'a pas carreau salade. Ben, mais t'as là au final de monter des coquilles le soir, tu vois.
1: Non, ça on connaît.
7: On donne quand ça va rouler. Le soir tu mets ta bien comme mon finois, tu vois. Vous savez qu'on est à l'auto, ben a pris des chaises autre coup le soir, puis là.
1: Et aujourd'hui, ça a pu?
7: Ah, ben.
1: Et aujourd'hui, ça de Mouni, ça va? Aujourd'hui, ça de Mouni, ça va pour faire cette affaire?
7: Ah, ben, c'est pas fou.
6: Ah, moi, ça l'hôtel,
1: ça va. Eh, ah, où ça l'hôtel, vous savez, mais il y a de Mouni qui ça va dehors, même, hein?
6: Ah, t'es dehors, exactement, moi.
7: Ah, de l'auto. Après, il fait dans le canapé, il y a pied de bois.
1: Eh, Charlotte, t'as dit moi pour 3 minutes 50, pied de pied de bois, et bon, hein.
7: Non, dans la ravine, on met tout des épices galées dans la ravine, si on dans la ravine.
1: Ah, ben, à où mettre des épices galées, ben. À où mettre des épices galées, belle femme.
7: C'est pas. Il y a un peu de dans le fond, même. Sur l'arbre, ça peut entier bas. Mais bon, on fait bien coq dans le fond, ben.
1: Donne manger poisson.
7: Nico, de pas.
1: Ah, Dagobert, donne manger poisson.
7: Non, vous voyez, ça donne ton cas. Là, nous vieillis.
1: Que ça fait, Luna?
6: L'hôtel,
7: Giro,
6: là.
1: Ah, ben, c'est ça, toi, une fois, ça?
6: Ça te teste, t'as couche, moi.
1: Hein? Donc, t'as pas si bonné, y'a pas le dîner, il y a cassé dans somme, nous connaît que c'est là.
7: Ah, ben, au coup, la mogue, ou gué, cassé dans l'île.
1: Ah, eh ben.
7: Non, toi, tu fais l'amour, chien, il bat capote, là, le lit de cassandé. Faut que tu fasses un coup de train, là, le lit de cassandé, tout.
1: Y'a pas le mal à te piquer.
7: Ben, on connaît dans le temps longtemps de lit et mettre planche dessus. Nous, là, connaît lui. On t'a dit, ben oui, après comme Joe, voilà. Mais après comme Joe, là, comme, bon, ben, la nouvelle arrivée, là. Mais, elle dit ce qu'il veut, il veut monsieur Volant, voilà. Ce qu'il a dit, moi, ce soir.
1: C'est quoi, il est?
7: Il veut faire un gars, ça a l'air de. Quand on vient le vendredi? Non, je vais faire un gars, ça a l'air de. M. Vol, enfin, comme m'a appris à dire tout. Mais, il connaît, ben oui, c'est une femme battante, hein, attention, hein. Allez, comment ça, on connaît, hein, aïe, aïe, aïe, aïe, il finit plus.
1: Mais monsieur, voilà parti.
7: Non, mais
3: attends, je
7: lui dis la concurrence avec monsieur, voilà, avec Victor le fou. Ça m'a que monsieur, là, tout le temps, il vient, là, monsieur Pénible.
1: Oui.
7: L'hiver fond de à bientôt. Ben, mais il pense bien que le vendredi, il tient sa promesse. Et que le vendredi sera là, avec quoi, il s'en met la bombe.
3: Cette radio. Vous promesse tout le temps?
7: Ben oui, il s'en met la bombe. Encore, c'est une nouvelle venue. Tout ça d'un gobel à Priali, il a été bien enregistré.
3: Ah, mais mon nom, c'est bonne gaille, même si on va t'en épouser.
7: Ben mon nom, à tout ça, il fait tout le monde, il doit donner maillot, là, tu as des boules tomatières, mais. Mais
3: pourquoi vous ne pouvez pas
7: répondre? Il a commencé, c'est la radio. Demandez comment on dit, oui, patati patata, la gaille, a dit, continue parce qu'il aime ça.
1: Et en formation, et couille alors?
7: Bah, lui, en formation, on connaît, c'était ma fille, il y a tout le secret, voyons.
3: J'ai vu lui faire 50 cm.
1: C'est lui?
3: Et qui est 50 cm, la bite, 50 cm.
1: Ah, bah, vous ne pouvez pas où ça y mettre ça, mais.
7: Non, c'est ça. Mais quoi, moi, quand la bout de ça, mon nom, je ne fais pas rien pour rien, elle traverse, elle a mis.
3: Elle fait pas la gauche.
7: Elle ne fait pas rien. Elle fait la moque, elle est beau. La femme, elle dit, j'ai moins, y'a quoi, t'as moins. Elle dit comme ça. Ben, elle peut garder le bougle, il rit dans la gueule, le bougle. Le bougle, il tire même son coup par elle, quoi, il va le tirer. Le bougle, il est en train de rire dans la gueule, le bougle. Tant que le bougle fait la moque, il dit, il faut le rire. Et ben, on a fini de dire ça, oh, ma chère.
1: Ah, ça me vu ça, moi, t'es?
3: Ah, non, mais
7: ça, je me ça.
1: Ça est compliqué pour gérer, ça?
7: Ok, ma partie de ça, loin, même partie de ça, Venise, bon. C'est Venisoise.
1: Hé, Luna! Ma fille fait la moyenne qu'un bout qui fait pas rien, ou?
3: Ah, si, d'ailleurs, j'ai envie de tomber dessus. Mais nul!
1: Non, mais nul, c'est-à-dire nul. Nul ou sans pas rien, ou bien nul, le gars, il est pas géré?
3: Non, mais.
7: Après, la bouga! Car vous
1: n'êtes
7: pas
1: qu'on
3: boit les boules. Vous n'avez pas répondu à ce qu'ils font.
1: Ah
3: oui. Les Anglais ont débarqué. Mentir.
7: Je suis après un beau gars, John, là. Viens.
1: Ah, vous l'avez déjà dit ça?
3: Ouais.
1: C'est scénaire, en
3: vrai. C'est pour la prochaine fois, ok. C'est beau, d'accord.
7: Allez, c'est bon. Ma chère, un créole, ma chère, nous, un grand créole. Et voilà quoi. Mario 45 au Freedom là-bas, où t'es là, où t'es que les gars mariés, t'es que t'es marié, où t'es pas mangé ce gâteau là-bas dedans.
1: Ah, on l'a bien gardé.
7: Où t'es comme ça, mieux qu'on connaît pas ça, quoi. Ben oui, Mario tout. Il a
3: coupé
7: sur vous.
3: Moulin, faut confirmer encore.
1: Qu'est-ce que
3: c'est, mais
7: encore, le soir.
1: Elle a pas confirmé?
3: Mais,
7: tu sonnes. Comment tu passes le soir là? Son dos te tourne, tu vois mon gâteau avec Julie tout là-bas.
1: Ah bon?
7: Bah oui, je vois mon gâteau. Tu sais, comme vous voulez, dans la foule, avec le t-shirt noir, avec le t-shirt blanc. Elle a pas gagné. Après, m'a gagné, frère, t'inquiète. Mon camarade là, là.
1: Eh, Dagobert, Luna, dis-moi, Moulin, pourquoi fermé?
7: Si, le Moulin est fini.
3: Non,
1: mais non, mais là, dis pourquoi fermé?
7: Non, c'est fini le moulin, parce que samedi, il était au moulin.
1: Oui, mais là, dis pourquoi fermé? Il a fait encore.
7: Non, parce que peut-être le patron n'est pas fermé, il dit la vérité. Maman, il ferme pas, mais après, c'est du blabla.
1: Non, là, dis, il est possible, Charlotte, dis-moi, il est possible que le nouveau patron, il continue, il suit le même affaire.
7: Ah, ben, ce sera super, parce que dans ma partie, banane, faire du moulin. Mais après, ce samedi, t'as de monde, ça.
1: Ben, t'es blindé.
7: L'entrée du moulin, la finale arrive à 20 euros, là.
1: Oui, mais quand la partie, t'es plein, non?
7: Ben, ce samedi, ma partie, t'es plein.
1: Parce que normalement, tu dois fermer.
7: Non, mais après, de monde, quand il est, ça ferme, il dit ça ferme, mais après, il ne connaît pas la pidonne de la fondation, là. Ben oui, par exemple, ma vie, la team Freedom, tout là-bas.
1: Ah bon?
7: Ma vie, la team, ben oui! La team Freedom, t'es là-bas, tout.
1: Oui, parce que maintenant, quand il a fait feu le d'affaires, t'es envoyé invitation.
7: Ouais, mais après, t'es mettre sur Facebook, tout là, mais là-bas, pour l'instant, on a pas de retour, quoi, voilà.
1: Ah, ben apparemment, là, pourquoi fermer, hein, encore?
7: Ah, c'est super.
1: Ce vendredi?
7: Ben, oui.
1: Ben, ça fait un carré.
6: Ça fait blanc et noir. Non, c'est noir.
7: La télé Freedom, il revient là, non?
1: Hein?
7: La télé Freedom, il revient.
1: Que pas moi?
7: Il revient, il y a quelqu'un là qui a moins.
1: Ah, mais que pas moi? Peut-être qu'on a des informations, mais après, mais que pas moi?
7: Non, ce sera en numérique comme, allez, comme Canal Plus, comme, voilà, ben.
1: Ah bon?
7: Information, ben oui, la Foudiano, ben oui.
1: Ah, ben peut-être alors. Si vous dites peut-être alors.
7: Mais là, des amis qui travaillent là-bas, il y en a un petit, il travaille là-bas, donc, il connaît, il n'y a pas le nom. Il travaille le soir, c'est pour lui donner le bas. Ben là, dis-moi que la télé Freedom est revient bientôt. Voilà, les confirmations, comme l'année prochaine, je sais pas. Ben, ça va se savoir.
6: Pas où
1: est-ce ah, mais que pas rien, man.
7: Ah, comment qu'on est pas?
1: Ah, mais quand même que pas rien, man.
7: Il revient, la petite Colombie revient. Quand ça connaît, quand il arrive, il dit une barrage comme ça. T'es la Colombie, je lien comme des gars, ça, t'es, t'as c'est un peu comme karaté, Bruce Lee, ça, là.
1: Un film karaté, un film karaté, karaté.
7: Et la film érotique aussi, bonne forme avec gros plumes, ça les noirs. Et ma main.
1: Et toi, il parle,
7: alors?
1: À l'ancienne, t'es comment, hein?
7: Ah, mais un petit bac, la douce, là, t'es pas encore fait pour nous, t'as l'érotique. Gros plumes noirs, là. Là, là, on sent le fond, t'es pas encore rasé, là, c'est même temps. T'as mis pas combien. Mais ça, dira, je me l'en.
1: Vous gâtez rasé avec le dent?
7: Ben, alors, t'es mon gros gâteau, là, la plus d'arrivée, c'est l'ombre, il nous rate.
6: Oh, mon ami.
7: Ben, là, pour le chapeau, vous trouvez le canal, non? C'est ma maman, tu
6: sais. Pour lui, c'est
7: moi, hein. J'ai appris avec mon jeune et proche.
1: Bien gâteau, hein?
7: Ah, ben, et tout le monde a gâté.
1: Il paraît.
7: Mais un peu du web, ma pagade ça, voilà. La joie ou l'amour, faut pas jurer, faut pas ça, t'es maman, bien la fille. Attends, ça m'a dit. La fille nourrit d'un monde. Mais répète, hein, le monde, c'est comme, c'est l'amour. Ouais, si après l'amour, elle m'a pas l'amour, là, ben, écoutez, allez battre la douzaine bouteille de la bière, là-bas.
1: Pourquoi t'as une bouteille de la bière?
7: Quand Nicole et Luna, elle a fait son affaire, là, l'on a mis en temps, mais Nicole Moulin, hein. Pour moi, tu peux nous avec ça, la vidéo. La Luna, tu dis à moi. Ah, bah, tu n'es pas ici, pas là. Luna, c'est toujours chaud. Tu connais. Papa, comment m'amène à une nouvelle pour afficher de monde plus encore? Parce qu'il est mal au crime à tous. Tu connais. Mais comme nous disons, ouais, Magic Nanapour, et la nouvelle, malgré ça, d'avance, maman. La radio, ça l'est à nous. Parce que de ma tête, si pas nous, on n'a pas de bataille pour cette radio-là. Ben, vous connaissez, vous êtes sur cette télé. Ben, cette télé n'était pas là. Voilà. Ça m'a dit toujours, ça. Écoutez, nous, on a trouvé toujours dit balala, balala, balala, balala. On s'en fout déjà. La vie est belle, maman, tu vois. La diao, gardez de ma mise camarade, gardez pas que ça me donne les notes. Et ça m'a
6: toujours. Ouais, gardez pas ça. Je vois pas ce qu'on fait. Aïe, gardez.
7: Comment diao, Luna, les maloquines, on a toujours fait chaud, chaud. Et là, maintenant, ça fait plus chaud encore. On va voir vendredi.
1: Oui,
7: oui. On va dire vendredi, le
1: gars, tu aimes ça, toi?
6: Ah,
7: ben tout le monde, j'aime ça, t'es chier, pas chouté. Voir que l'on est dans la montée, par respect pour moi, lui, il a fait le secret.
1: On nage dedans, on nage.
7: Et des beaux, ça va bien pas se mettre sirop à vide dedans, à lécher. On le sent pas, c'est bon.
1: Maman. Bon, maman, il a trouvé, il est là, fini. On va mettre ça plus tard.
7: Mais non,
6: quand on revient.
1: Mais bon.
6: Quand on revient là.
1: À moi, à moi, à moi, à moi, à moi, à moi, dimanche.
7: Ah ouais, mardi.
6: Dimanche.
1: Ben.
7: Non, mardi, ou bien mardi. Eh ben, c'est comme un grand gros café.
1: Qui ça?
7: Non, mais ce balan l'a plus riche longtemps.
1: Gros mal là.
7: Gros mal café, baribar la coude.
1: Eric.
7: Elle est marie, pour la fille est petite, c'est une petite madame.
1: Qui ça?
7: Ben, ça même Charlotte. Pas Charlotte. Ah, c'est un plus vieux là. Tu payes comme Joe, ouais. Dans les grands, un peu de. Ah oui, un peu de bonne taille mannequin, même de là, ben, non, ben, les animatrices sont jolies. Ça va, bonne bougaille, bonne barre, bonne bougaille, barre.
1: Dis pas tout, dis pas tout, dis pas tout.
7: Ben, non, mais c'est pas. Parce que nous, on a des camarades qui travaillent chez Freedom, hein, on n'oublie pas. Ben,
1: Hein?
6: Abba
7: Dubaï.
1: Bah, pas si zot. Bon, on a trouvé. Bonne soirée, Azad.
8: Allez,
1: bisous, bye.
8: Allez, vive la Colombe.
1: Allez, oui.
8: Allez, numéro 1. À mamie, coupe pas, premier bout. Rien, ouais. Allez. Allez, partout. Allez, fiche.
1: Allez, je vous laisse avec Europa. Bonne soirée à tous.
9: Arthur Rinderknecht et Benjamin Bonzi qui disputaient lui son premier match. Grosse déception en revanche chez les dames avec l'élimination de la numéro 1 tricolore Diane Paris, battue en 2-7 par la Roumaine Sorana Sirstea. 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
10: Merci Maël Hassani, on vous retrouve à 22h30 pour le grand journal du soir.
9: Absolument.
10: Sur l'antenne d'Europe 1.
9: À tout à l'heure.
10: À tout à l'heure.
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10: Et un numéro de téléphone, chers amis, si vous souhaitez nous appeler ce soir, le 01 80 20 39 21, 01 80 20 39 21, numéro non surtaxé de notre standard et désormais de notre WhatsApp. Nicolas et Audrey sont là pour prendre vos appels en direct jusqu'à minuit sur l'antenne d'Europe 1. Et vous pouvez nous écrire aussi si vous souhaitez interagir ou réagir à ce que vous entendez à l'antenne au 739 21 75 centimes plus coût du SMS. Dans cette première partie d'émission, nous parlons, nous évoquons votre point de vue sur l'actualité. Alors l'autre sujet que vous soulevez ce soir, c'est la responsabilité des consommateurs de drogue dans le marché des narcotrafiquants. À Gaillard, en Haute-Savoie, après 7 fusillades cet été autour d'un point de deal, le maire lance cette semaine une campagne d'affichage qui s'adresse directement aux clients, aux consommateurs de drogue. Ton achat au quartier du Chalet provoque des tirs. L'idée, c'est clairement de déplacer une partie de la responsabilité vers la demande, c'est-à-dire que sans consommateurs, il n'y a pas de marché. Qu'en pensez-vous ce soir sur l'antenne d'Europe 1 ? Bonsoir Ashley.
13: Bonsoir Valérie.
10: Merci d'être avec nous pour évoquer ce sujet. Ashley, vous avez quel âge et vous faites quoi dans la vie, s'il vous plaît ?
13: Alors moi j'ai 33 ans, je suis auteur, coach, conférencière et entrepreneur sur la thématique des addictions, justement.
10: Ah, alors oui. Vous savez de quoi vous parlez, parce que c'est vrai que c'est un sujet.
13: De quoi je parle.
10: Voilà, parce que interpeller les consommateurs, pourquoi pas. Sauf que quand on est dans ces addictions-là, et je pense qu'il va falloir différencier aussi le type de drogue, c'est pas évident. Hein.
13: Je suis déjà fort en joie de votre première prise de position là-dessus, parce que oui, effectivement, c'est des sujets qui sont délicats. Il y a beaucoup de choses qui se mélangent. Il y a beaucoup de choses qui se mélangent.
10: Alors, vous avez été addict pendant combien de temps, Ashley ?
13: Alors, moi, j'ai été SDF, addict au crack, à Paris, pendant plus de 4 ans.
10: À quel âge ? De quel âge ?
13: Il y a une dizaine d'années. Alors, je ne suis pas très bonne en date.
10: Ouais. Donc, vous aviez 20, 22 ans à peu près, quelque chose comme ça.
13: C'est ça.
10: Ouais. Et ça a duré 4 ans. Comment vous en êtes sortie, Ashley ? Parce que, alors, l'addiction au crack...
13: Hein voilà. Écoutez, j'ai dédié ma vie à expliquer comment j'ai fait et à le reproduire. Ouais. Mais en fait, je me suis rendu compte que la manière dont on aborde le traitement de l'addiction était incomplète, en tout cas à mon sens. Aujourd'hui, on a des professionnels qui sont très bons dans ce qu'ils font, des addictologues, des psychologues, mais en fait, ils n'abordent qu'une partie du sujet. Le problème, c'est qu'on... En fait, être sobre, être abstinent, ça ne veut pas dire être libre d'eux. Et c'est un peu là que mon parcours a commencé. C'est-à-dire, je ne voulais pas juste arrêter de consommer, être abstinente, mais je voulais vraiment être libre. C'est-à-dire pouvoir me balader dans Paris, par exemple, et ne pas avoir cet appel de la substance, ne pas passer ma vie à fuir les déclencheurs, etc. Et donc, j'ai décidé d'aller chercher, de créer, en fait, ma propre manière de faire, qui est... En fait, de travailler à l'inverse, de créer une vie assez grande, assez riche, de travailler sur tout ce qui compose en fait la vie autour de l'addiction, pour que ces catégories-là viennent naturellement relever et par effet de balancier rendent l'addiction ou le comportement obsolète. Parce qu'on ne peut pas juste enlever un produit si on ne travaille pas sur la vie qui le rend nécessaire.
10: Oui. C'est-à-dire qu'on traite souvent le symptôme, hein, mais on ne traite pas la source du problème.
13: Exactement.
10: C'est ça.
13: Et en fait, il y a plein d'incohérences pour moi dans le système actuel. Alors après, il y a déjà des choses qui se font qui sont extraordinaires, mais typiquement, on demande aux gens de se responsabiliser. Donc c'est vrai qu'on parle de responsabilisation, mais en même temps, on les infantilise. quand on va en cure, quand on va, on a, en fait, il y a quand même beaucoup de dogmes, il y a beaucoup de, il y a beaucoup d'interdictions, il y a beaucoup de méfiance. On ne peut pas faire confiance à un addict mentira toujours, un addict refusera toujours. Bon, avec ce qu'on fait aujourd'hui en neurosciences.

0: mais vous qui en voyez davantage, et aujourd'hui il faut quand même dire que les profils des addicts, c'est un peu de toute catégorie, hein, ça va du cadre supérieur à l'artiste déjanté ou même l'artiste créatif, en passant
1: par monsieur la boulangère,
0: voilà,
1: par le mec qui fait les légumes à Rungis, parce qu'il a bien besoin de se réveiller.
0: Avec une récurrence, très souvent, en tout cas quand ils arrivent chez vous ou en cabinet, c'est évidemment qu'ils veulent s'en sortir, et la partie qui est en face de nous, elle a vraiment envie de s'en sortir. Et quand ils rentrent chez eux, l'autre partie, elle a tout de suite beaucoup moins envie, parce qu'évidemment, ils sont sous emprise. Est-ce que vous pensez que tous ces gens-là sont quand même conscients de la responsabilité qu'ils portent dans le fait qu'ils alimentent ce marché du narcotrafic ? Parce qu'ils sont responsables, hein. ils savent qu'ils sont dans l'erreur souvent quand ils font ces démarches. Mais en revanche, la responsabilité qu'ils prennent par rapport à la manière dont ils alimentent ce marché, est-ce que ça c'est quelque chose qui les interroge ?
1: Pas des masses.
0: Et voilà,
1: en toute sincérité, ouais. Pas des masses. J'ai participé là en consulting sur l'écriture d'une pièce de théâtre, justement sur une nana qui voulait porter ça. Donc elle parlait vraiment du narcotrafic au Mexique, en montrant justement en fait que c'est une boucle, que c'est une sorte d'écosystème, et que le consommateur a un impact, le consommateur en France a un impact sur des familles là-bas. Donc j'ai trouvé le projet super, et elle voulait voilà justement être juste, quoi, ne pas avoir des paroles déplacées, etc. Et en fait c'est vrai qu'on s'est rendu compte à travers ce travail là particulièrement que c'est un sujet qui n'effleure même pas. Mais après, vous savez, pour moi, on peut remplacer le mot addiction par n'importe quelle autre thématique, c'est-à-dire qu'on a la même chose sur l'écologie, on a la même chose sur toutes ces choses-là, en fait, où en fait on est dans une forme de consommation, et il y a un peu cette manière naturelle de pas forcément aller dans les détails, quoi, de pas réfléchir à ça.
0: Ils sont déjà enfermés dans une pathologie dont ils n'arrivent pas à sortir. Mais aller imaginer qu'ils soient un maillon du narcotrafic,
1: même pas, parce que alors pour le coup, je pense que c'est même pas si lié. C'est pour ça que pour moi c'est vraiment important de prendre de la hauteur et d'essayer de tenir cette équation finalement sans la résoudre, parce que la réalité, c'est comme vous l'avez dit tout à l'heure, c'est des dynamiques qui sont éminemment complexes. On n'est pas sur A égale B moins B égale ça. C'est pas que les consommateurs qui sont responsables du trafic et vice versa. Par contre, s'il y a un parallèle qu'on peut faire, c'est la personne qui est addict. Pourquoi est-ce qu'elle est addict ? Parce que typiquement, il y a plein de choses quand même dans la société qui font qu'on en arrive là. Il y a une perte en fait du sacré. Il y a une intelligence du contrôle qui est poussée au point de
0: perte de sens,
1: pas
0: aussi,
1: du
0: hein.
1: tout. Voilà, la perte de sens,
0: la solitude,
1: l'état de stress, la solitude.
0: Et surtout quand même, Ashley, et comme vous êtes aussi une ancienne consommatrice, c'est que aujourd'hui on trouve de la drogue extrêmement facilement, hein.
1: Oui, bien sûr.
0: Et à tous les âges.
1: Oui.
0: On passe un coup de fil, et quand on veut s'en sortir, de toute façon, ce sont les dealers qui ne cessent d'envoyer des messages.
1: Mais moi, ma question, du coup, si on doit sortir, est-ce qu'on peut regarder le truc dans l'autre sens ? Qu'est-ce qui fait que les gamins, que les jeunes, ils trouvent ça plus sexy, ils ont plus envie de se trouver une place dans une société, dans une forme de tribu, dans une forme de communauté, en faisant ça ? C'est parce qu'ils gagnent plus d'argent, parce que rester dans le système standard qu'on leur propose. En fait, si on commence à retourner le truc, moi c'est ça, c'est que en fait la réalité, je la connais dans les deux sens. Moi, ayant été très très proche de tous mes dealers à l'époque, que j'ai probablement côtoyé plus que mes propres parents, moi j'ai financé leur baraque, j'ai financé la maison au bled pour la famille, j'ai financé la maison en Afrique. Et parfois il y a de la violence, parfois il y en a pas, mais ces personnes-là qui viennent vendre avec un objectif précis, je peux vous assurer qu'il n'y a pas de violence. Ils sont cool, en fait. Ils mangent le dimanche, ils sont cool et ils sont potes.
0: Ouais. C'est surtout ça.
1: Donc, en fait, c'est le produit, la drogue, drugs are what you make them. La drogue, c'est ce que t'en fais. Le trafic, c'est aussi ce qu'on en fait dans un écosystème sociétal, culturel, mental, environnemental. C'est pour ça que le sujet, il est tellement vaste. Qu'est-ce qui fait en fait que ces dealers-là, par exemple, qui ont une communauté, qui viennent avec une raison précise, qui ne consomment pas, pourquoi est-ce que eux ils arrivent à le faire dans une forme de violence qui est bien moindre ? Et pourquoi, par contre, dans ce quartier-là ou dans ces endroits, là où les jeunes sont complètement désabusés, où le système scolaire est pré-internet, il est même pas pré-IA, il est pré-internet. Pourquoi on revient à la perte de sens ?
0: Les campagnes de sensibilisation, elles servent à rien pour vous, Ashley ?
1: C'est pas
0: là que ça se situe.
1: Non seulement elles servent à rien, mais je les trouve tellement

0: réductrices. Je les trouve tellement binaires. Moi, la raison pour laquelle je fais toutes ces prises de parole, c'est que je pense que le premier problème qu'on a, que ce soit sur l'addiction, les dealers, etc., c'est qu'on on s'obstine à vouloir expliquer ça comme si c'était un truc qui allait se régler en deux étapes. L'addiction, le sujet de la drogue, de l'humain, c'est un sujet qui est culturel, anthropologique, politique, financier, chimique, neurobiologique. Enfin, moi, je rêve qu'on densifie un peu le débat et qu'on puisse se rendre compte justement du côté de la pluralité des facettes qu'il y a, à la fois chez les dealers, à la fois chez l'entourage des dealers, à la fois chez les gens qui vivent autour des dealers, à la fois sur les consommateurs. Vous voyez ce que je veux dire?
1: Oui.
0: C'est des questions qui... Je pense que si on les aborde comme ça, alors on pourra peut-être faire une campagne qui aura du sens. Mais tant qu'on veut choisir un coupable... Mais depuis quand la culpabilité a un jour résolu quelque chose? S'il suffisait de savoir que c'est mal, que quand on achète n'importe quoi chez Naturalia, on tue la forêt, est-ce que pourtant les gens, ils arrêtent de le faire? Non. Est-ce que le fait qu'on sache qu'on mange des tonnes de microplastiques, est-ce que ça fait qu'on ne voit plus dans un verre plastique? Pas tout le temps. Est-ce que le fait de savoir que la drogue détruit la santé et ruine des vies? Non. On le sait que l'être humain fonctionne comme ça. Il y a aussi une notion d'hypocrisie pour moi. Vous voyez ce que je veux dire? C'est facile de dire oui, ça fait des tirs. Non, c'est pas vrai.
1: Merci beaucoup, Ash, mais en tout cas, on a bien entendu votre point de vue fort intéressant, d'ailleurs, ce soir dans la libre antenne d'Europe 1. Et donc, je me permets de vous dire à bientôt, parce qu'on retraitera sans doute de ces sujets. Vous êtes précieuse. Merci Ashley, merci beaucoup.
0: Merci Valérie.
1: Au revoir. Au revoir. Prenez soin de vous, au revoir.
0: Oui.
1: Bonsoir Philippe.
2: Oui, bonsoir Valérie.
1: Merci d'être avec nous sur l'antenne d'Europe 1 dans la libre antenne. Alors, est-ce que vous pensez qu'il faut davantage sanctionner le consommateur de drogue pour assécher le trafic de drogue ou pas?
2: Je pense que c'est une question qui est très réductrice et je rejoindrai un peu votre interlocutrice précédente. Ce sont des causes multifactorielles. Il y a certainement un problème de société. Il y a aussi des gens qui s'adonnent à ça pour le fun. Il y a plein de causes. Et je pense que, oui, les consommateurs alimentent le trafic. Mais pourquoi est-ce qu'ils ont recours à ça? Est-ce qu'il n'y a pas un problème sociétal derrière? Est-ce que... C'est vraiment extrêmement complexe. Il y a du médical, il y a du sociétal, il y a du personnel. Enfin, c'est extrêmement complexe.
1: Cette campagne d'affichage qui s'adresse directement aux clients, pour vous, c'est vraiment presque inutile. C'est-à-dire qu'encore une fois, on va alerter, la drogue c'est mal, mais ça va pas suffire, c'est ça que vous voulez nous dire?
2: Non, ça va pas suffire. Je pense qu'on est dans une société qui est complètement désorientée, qui vit dans l'immédiateté, qui n'arrive pas à se projeter et qui ne donne pas d'espoir aux jeunes. Et partant de ce principe...
1: Il n'y a pas que des jeunes qui se droguent,
2: oui,
1: Philippe.
2: Je pense notamment
1: aux consommateurs de cannabis, et je pense qu'il faut aussi la distinction peut-être, d'ailleurs, entre les différents types de drogues, ou des consommateurs de cocaïne, ça va de l'étudiant jusqu'au chef d'entreprise.
2: Oui, tout à fait.
1: Et dans toutes les strates de la société.
2: Et sur tout le territoire,
1: en plus.
2: Oui, ça je vous rejoins complètement. Alors je parle des jeunes parce que c'est peut-être un élément symptomatique de la société, mais quand vous parlez des chefs d'entreprise, ils sont soumis à de telles pressions, à de telles attentes, ils n'ont pas le temps de se retourner, il faut réagir immédiatement en permanence. La numérisation de la société ne permet plus de prendre le recul, de se poser et de se poser les bonnes questions et de réfléchir à l'avenir. Et tout ça, je pense que ça joue énormément sur ce phénomène de consommation. Après, il y a aussi la recherche du plaisir immédiat, le fait d'être un peu un surhomme ou une surfemme pour pouvoir faire face à des difficultés. Mais moi, je pense que ça renvoie
1: suivi,
2: quand même
1: suivi
2: à...
1: derrière de la chute, très souvent.
2: Exactement.
1: C'est que de l'illusion, bien évidemment, et surtout une fois qu'on a commencé, enfin, ils sont très nombreux à vouloir s'en sortir et on est souvent très désemparés. Bon, aujourd'hui, il y a des traitements médicamenteux de substitution plus ou moins efficaces, mais avec des effets secondaires rarement durables. Ouais. Enfin bon.
2: J'ai vécu un drame familial. J'ai un cousin il y a une cinquantaine d'années qui était drogué et qui s'est suicidé devant son père. Et c'est un traumatisme pour la famille. Après, on ne peut pas ne pas se poser la question pourquoi, comment est-ce qu'on en arrive là, qu'est-ce qui s'est passé. C'est vraiment dramatique. Ça, souvent, ça arrive, on arrive à des extrêmes. Et pourquoi? Je pense que c'est extrêmement complexe.
1: Donc, comme Ashley, Philippe, vous dites qu'il faut plutôt soigner les causes. Fait qu'on puisse tomber dans une addiction quelle qu'elle soit, plutôt que l'addiction elle-même quand elle est là. Bon, de toute façon, évidemment qu'il faut la soigner, mais de toute façon, ces consommateurs-là, qui souhaitent en tout cas s'en sortir, sont complètement démunis. Hein.
2: Tout à fait, et la prise en charge est extrêmement complexe. Est-ce qu'on a des structures pour les aider? Je ne sais pas.
1: Qu'est-ce que vous faites dans la vie, Philippe?
2: Moi, je suis militaire retraité, oui. et donc je travaillais dans l'administration des hôpitaux militaires.
1: Oui, et donc vous avez été en prise avec ce type de problématique?
2: Non, pas directement, moi j'étais plutôt à l'administration, donc j'essayais de donner les moyens aux soignants de travailler. Bon, après, j'ai eu la chance de faire partie du corpus d'experts visiteurs de la Haute Autorité de Santé, donc ce qui m'a amené à avoir beaucoup d'établissements. Et effectivement, quand on allait sur des établissements de santé mentale qui donc prennent ce genre d'éléments de personnes en charge, c'est très complexe et il faut qu'il y ait, je pense que pour que le soin soit efficace, il faut qu'il y ait une connexion entre le patient et le soignant, et c'est pas toujours évident à mettre en place.
1: Oui, surtout aujourd'hui, la psychiatrie, c'est le parent pauvre de la médecine, donc c'est d'autant plus compliqué.
2: C'est très clair.
1: Merci beaucoup, Philippe, d'être intervenu ce soir.
2: Est-ce que je peux me permettre un petit message personnel?
1: Allez-y, allez-y.
2: Avec mon épouse, nous avons eu la joie d'être pour la 7e fois grands-parents.
1: Oui, félicitations.
2: Avant-hier.
1: Oh, félicitations.
2: Je voulais adresser un message d'amour à mon petit-fils et puis à sa maman et à son papa. Voilà.
1: Comment s'appelle votre nouveau petit-fils?
2: Marc.
1: Marc. Eh ben, on embrasse très très fort Marc et on lui dit bienvenue dans ce monde. Et on lui souhaite une longue vie heureuse. Et à sa famille aussi, bien sûr. Merci à vous, Philippe, d'être intervenu ce soir dans la Libre Antenne d'Europe 1.
2: Avec plaisir.
1: Au revoir. Au revoir. Reda Bellage, bonsoir.
3: Bonsoir.
1: Merci d'être avec nous sur l'antenne d'Europe 1 dans la Libre Antenne. Vous êtes le porte-parole du syndicat de police Unité Île-de-France. On est en train d'évoquer depuis 22 heures avec nos auditeurs la responsabilité des consommateurs de drogue dans le marché du narcotrafiquant. Bon, ça, c'est des sujets que vous connaissez très, très bien. Vous avez expérience de terrain également. Est-ce que vous pensez que c'est une bonne piste j'ai pas envie de dire pour régler, parce que je sais même pas si ça peut se régler, mais pour peut-être essayer d'endiguer ce marché narcotrafiquant qui ne cesse de prendre de l'ampleur?
3: Oui, bien sûr, ça fait partie des pistes. Déjà, je vais vous dire, moi je prends la tâche très régulièrement avec les collègues qui travaillent dans les unités d'investigation qui travaillent essentiellement sur le trafic de stupéfiants. Et la plupart des collègues sont rentrés dans ce service par vocation, mais aussi et surtout parce qu'en fait, ils veulent aider. Aider, de base, c'est aider le consommateur à s'en sortir. Donc souvent, on donne une image un peu répressive de la police, mais moi, ça m'a surpris la première fois que j'ai posé la question à un chef de groupe. C'est la première chose qu'il m'a dit. Il m'a dit, je fais ça pour aider le consommateur.
1: Pardonnez-moi, je fais juste une petite parenthèse, mais comment fait la police pour aider les consommateurs de drogue?
3: Ils vont dans ces services-là. Vous savez, c'est des services où les collègues font beaucoup d'heures. C'est beaucoup de travail, beaucoup de procédures, c'est très compliqué pour eux.
1: C'est-à-dire qu'ils vont placer, par exemple, s'ils arrêtent des consommateurs qui ont évidemment peut-être trop consommé, ils vont les placer plus facilement dans des unités spécialisées dans les hôpitaux psychiatriques, ils vont être assistés de psychologues, comment ça va se passer concrètement?
3: Nous, de notre côté, c'est un travail beaucoup plus abstrait. Vous savez, malheureusement, on aimerait bien faire ça, mais aujourd'hui, on a tellement de missions qu'on peut pas accompagner le consommateur, c'est pas possible parce qu'on a déjà tellement de travail et puis vous savez selon les gouvernements.
1: Alors aider pour vous c'est quoi? C'est sensibiliser.
3: Aider c'est lutter contre, c'est interpeller les auteurs. Voilà, bien sûr que notre base de travail c'est le consommateur. Moi j'ai travaillé pendant plus de 7 ans dans une brigade anticriminalité en local, en départemental pour arriver à démanteler un point stup, c'est pas compliqué en fait. Enfin si c'est compliqué, mais en tout cas sur le terrain, nous comment on faisait, on interpellait, on repérait les individus en train de vendre et on interpellait un consommateur, deux consommateurs, trois ou quatre consommateurs sur un même lieu et après on avait assez d'éléments pour au niveau judiciaire pour interpeller le vendeur. Voilà. Et ça, je vous parle d'une petite, même s'il n'y a pas vraiment de petite BAC, une BAC locale ou une BAC départementale. Après, au niveau investigation, c'est différent. Voilà, vous pouvez faire des grosses affaires comme des petites affaires. Moi, je sais que personnellement, j'en étais fier. J'avais fait un jour en flag, parce que faut savoir que c'est très très difficile de faire une interpelle en flag quand il y a une grosse quantité. De manière générale, c'est en commission rogatoire ou en préliminaire, mais en flag, c'est-à-dire que vous prenez le trafiquant, l'acheteur et le vendeur en flagrant délit avec une très grosse quantité. C'est très très difficile. Voilà, exactement. Et pour le coup. Pour la petite histoire, moi j'avais interpellé un individu, il était en train de vendre 600 ecstasy, donc c'est pas une petite quantité, et plusieurs milliers d'euros, et l'acheteur, lui, il venait d'acheter pour un peu plus de 1000 euros les 600 ecstasy.
1: Il avait quel âge l'acheteur?
3: L'acheteur, il avait 17 ou 18 ans, et en fait les deux acheteurs, c'était des gens qui étaient peu ou pas du tout connu des services de police et qui allait une soirée. Et en fait, ils ont eu cette opportunité, parce que vous savez, c'est beaucoup avec les fréquentations. Ils allaient en soirée et dans cette soirée-là, c'était une espèce de rêve. Et dans cette soirée-là, les extasies, ça se vend comme du petit pain. Donc ils ont saisi l'opportunité. L'individu en question avait un stock de 1000 extasies et là, il venait d'en vendre 600 à cet individu-là. Donc tout ça pour dire que quand là c'était en flag, on sait bien sûr que c'est des gens qui détruisent le cerveau des autres. Ils se rendent pas compte à quel point certains, je parle, j'ai bien certains, l'acheteur en tout cas, se rendent pas compte à quel point ça peut nuire à la santé des gens. Mais franchement, c'est la seule fois où ça m'est arrivé où j'ai un peu eu d'empathie, si je puis dire, parce qu'on voyait que c'était quelqu'un qui était un peu déboussolé, qui était socialement pas du tout investi, qui avait plus de repères. Maintenant, ils sont pas tous comme ça. Mais en tout cas, le vendeur, lui, il était très aguerri. Il avait l'habitude. Il avait acheté chez un gros grossiste plus de 3000 extasies. Ça, c'est l'enquête qui a dit ça. Et l'individu a été, les deux ont été. L'acheteur a pris n'a pas pris de ferme. Par contre, le vendeur, lui, a pris du ferme. Mais voilà. En tout cas, tout ça pour vous dire que de manière générale, à chaque fois qu'on a un petit consommateur ou même s'il est récidiviste, selon les drogues, on va appeler le parquet va demander une injonction thérapeutique.
1: Et d'abellage, moi ce que j'entends surtout, c'est que pour vous, la lutte contre le trafic passe forcément aussi sur une action par une action sur la demande. C'est indissociable pour vous, hein, c'est ça. Hein.
3: Ah bien sûr, mais vous êtes obligé de vous attaquer aux consommateurs et parallèlement, vous êtes obligé de vous attaquer aux vendeurs aussi. Alors le vendeur, c'est notre rayon, le consommateur, comme je vous dis, le problème, c'est que ça s'arrête au tribunal. C'est-à-dire que nous, on peut plus suivre. Voilà, nous, notre objectif, c'est d'envoyer en prison, le plus important, c'est d'envoyer en prison la source, c'est-à-dire le vendeur. Et puis après, le consommateur, lui, il est censé être pris en charge par des associations ou autres. Voilà, mais le problème, c'est que je pense que vous en parliez avant. Moi, j'ai eu la chance, l'occasion de parler avec des psychiatres qui me disent qu'on a du 3 mois, du 4 mois, du 5 mois d'attente pour une injonction thérapeutique. Donc, ça veut dire que le consommateur, on lui dit, vous allez être obligé de faire une injonction thérapeutique, sinon vous risquez d'aller en prison, mais il n'y a pas de place. Vous voyez, en fait, on fait des choses. Mais comme dans la police, en fait, on donne pas les moyens de faire les choses. Et ça, c'est un vrai problème.
1: J'ai une dernière question sur la dernière petite minute qui nous reste, Reda Bellage. Est-ce que vous pensez que la légalisation de certaines drogues peut réduire la violence liée au trafic?
3: Ah non, pas du tout, madame. pas du tout. Moi, je suis désolé, je peux pas valider ça. Vous savez, j'ai tout connu. J'ai connu les individus qui prenaient de l'héro et qui eux étaient. Je veux pas dire que leur vie était finie, mais on a découvert le Subutex. Ils ont réussi un peu à s'en sortir, si je puis dire. Mais je les ai vus dans un état. Franchement, c'est des gens qui voilà, ils sont pris. Je me souviens d'un individu aussi. Il cambriolait sa. Il prenait du crack et il cambriolait sa grand-mère tous les mois. C'est bizarre. Et un jour, on l'interpelle parce qu'il s'est bloqué. Il s'était bloqué dans la fenêtre. Il avait une lame de la fenêtre dans son biceps. Et c'est les pompiers qui l'ont sorti. Et je l'ai donc interpellé, mais obligé de l'emmener à l'hôpital avant de le placer en garde à vue. Et à l'hôpital, il m'a dit la pire des choses que j'ai fait dans ma vie, c'est toucher au crack. Parce que le crack, pour lui, c'est pire que tout. C'est pas très cher. C'est facile à consommer. Et puis ça donne des sensations qui sont inégalables d'après ses propos. Et aujourd'hui, le crack, on n'a pas de trouvé de substitution
1: au crack. Merci beaucoup, Reda Bellage.
3: Voilà, en tout cas, je vous remercie.
1: Un grand merci à
3: vous. En tout cas, nous, on lâche pas le morceau. C'est compliqué, mais voilà, quoi. Il faut s'attaquer un peu sur tous les bords. Il faut pas oublier qu'il y a un décès sur 5 sur la route qui est lié au stupéfiant.
1: À une consommation de stupéfiants. Merci beaucoup, Reda Bellage, d'être intervenu ce soir dans la libre antenne d'Europe 1. Merci. Au revoir. 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Et sur Europe 1, il est 22h30 et c'est l'heure du grand journal de Maël Hassani. Bonsoir Maël.
4: Bonsoir Valérie, bonsoir à tous.
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6: Un quart d'heure de journal et à la une, une entente parfaitement cordiale entre dirigeants français et britanniques. Des sourires et des poignées de main ce soir au British Museum de Londres pour accueillir la tapisserie de Bayeux prêtée pendant près d'un an par la France. L'occasion rêvée pour Emmanuel Macron de relancer la relation entre les deux rives de la Manche. Les détails à suivre. Des dizaines de milliers de personnes dans les rues d'Espagne. Ce soir, les manifestants disent leur ras-le-bol face à l'immigration illégale en pleine crise à Ceuta. Le gouvernement socialiste pointé du doigt pour son laxisme dans les cortèges. Reportage du correspondant d'Europe 1 à Madrid dans quelques minutes. Dans ce journal également, le chargé d'affaires russe en France convoqué au Quai d'Orsay après la mise en cause officielle de Moscou dans la tentative d'attentat à l'aéroport de Leipzig en Allemagne début août. Et puis retour sur le demi-siècle de carrière du réalisateur Jean-Paul Rapneau qui vient de nous quitter à l'âge de 94 ans.
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6: Mais tout d'abord, le choc dans le quartier de Belleville à Paris après un violent incendie la nuit dernière. Le feu s'est déclaré au 12e étage d'un immeuble de la rue des Couronnes dans le 20e arrondissement. Par miracle, seules 3 personnes sont légèrement blessées. Mais ce qui révolte les habitants, c'est que les flammes ont été nourries par des explosions de mortiers d'artifice stockés dans l'appartement sinistré. Marius Druard est allé recueillir des réactions indignées sur place pour Europe 1.
7: C'est dans un appartement du 12e étage que l'incendie s'est déclaré peu après 23h hier soir, dans lequel vivaient une mère et ses 2 fils. 90 pompiers accompagnés de 23 véhicules étaient sur place pour lutter contre la violence des flammes. Les habitants des immeubles voisins ont constaté l'explosion de nombreux feux d'artifice depuis l'appartement en feu, comme Clara qui a vécu l'incendie depuis sa fenêtre à quelques centaines de mètres, réveillée par les bruits assourdissants.
8: Au bout de 10 minutes, ça commençait à prendre de l'ampleur, ça se propageait sur la fenêtre de gauche, et quand ça commençait à se propager sur la fenêtre de gauche, et les feux d'artifice ont commencé à exploser. Ça a duré une bonne quinzaine de minutes, les feux d'artifice. Je pense que c'était du stockage de feux d'artifice tout simplement dans l'appartement, quoi. C'était assez impressionnant, beaucoup de fumée noire, et voilà.
7: Dans l'appartement calciné, les policiers ont constaté des déflagrations provenant de mortiers d'artifice qui ont explosé pendant l'incendie. Ils étaient stockés dans l'une des chambres de l'appartement. Le détenteur de ces mortiers a été placé en garde à vue et une enquête a été ouverte par le commissariat du 20e arrondissement de Paris pour établir les circonstances des faits.
6: Marius Druard est le détenteur de ces mortiers d'artifice et donc placé en garde à vue depuis la nuit dernière. Un professeur de PS accusé de viol et d'agression sexuelle sur plusieurs mineurs mis en examen et placé en détention provisoire en juin dernier dans le Pas-de-Calais. Le parquet de Boulogne-sur-Mer l'annonce ce soir. Ce quinquagénaire qui a exercé dans plusieurs établissements scolaires du département est mis en cause par au moins 7 victimes pour des faits qui se seraient produits entre 2012 et 2025. Une nouvelle cyberattaque contre des services de l'État. Le ministère de la transition écologique confirme ce soir avoir été visé par un pirate informatique la semaine dernière.
9: Plusieurs sites liés à cette administration sont toujours inaccessibles. Selon le média spécialisé French Bridges, un hacker revendique aujourd'hui le vol de plusieurs milliers de données sur un forum criminel. L'été fut marqué par d'autres cyberattaques de ce type contre le fisc ou l'éducation nationale notamment. Vous écoutez Europe 1, il est 22h34, des sourires et une entente presque parfaite entre dirigeants français et britanniques ce soir. Emmanuel Macron, le roi Charles III et le Premier ministre Andy Burnham réunis au British Museum pour une visite en avant-première de la tapisserie de Bayeux prêtée par la France jusqu'en juillet 2027. Maïalène Trémollet, c'est la très volatile relation entre Paris et Londres qui est relancée autour de cette œuvre du XIe siècle.
10: Un soulagement, c'est le premier sentiment qu'évoque la ministre de la Culture Catherine Pégard. Outre-Manche, on salue un prêt extraordinaire selon l'expression du directeur du British Museum, Nicolas Cullinan, qui loue dans les colonnes du Monde une histoire partagée et une tapisserie qui s'intègre dans l'identité nationale anglaise. Réussite culturelle, donc technologique, mais aussi diplomatique pour Emmanuel Macron.
11: Aujourd'hui, notre histoire commune continue de s'écrire, toujours inachevée. À l'image de celle de la tapisserie, comme un récit extraordinaire, elle nous invite surtout à écrire la suite. Longue vie à l'entente cordiale et longue vie à l'entente amicale.
10: Après le chantier de Notre-Dame de Paris, la restauration du château de Villers-Cotterêts, le chef de l'État revendique ainsi un dernier coup d'éclat, culturel et politique à la fois. L'occasion d'un réchauffement des relations entre Londres et Paris post-Brexit, d'un nouveau départ avec le Premier ministre Andy Burnham, fraîchement arrivé, sans endosser pour autant la responsabilité du retour de la toile prévue en septembre 2027, après son départ de l'Élysée.
9: Maïalène Trémollet, et demain Emmanuel Macron aura tout le loisir d'échanger plus longuement avec le nouveau Premier ministre britannique Andy Burnham. Un déjeuner entre les deux dirigeants est prévu à Downing Street. Un peu plus tôt dans la journée, Emmanuel Macron s'est rendu aux Pays-Bas pour une réunion de l'OTAN au lendemain de la mise en cause officielle de la Russie dans la tentative d'attentat à l'aéroport de Leipzig en Allemagne. C'était début août. Aux côtés du chef du gouvernement néerlandais, le président de la République a rappelé son soutien à Berlin. Et William Molinier, le chargé d'affaires russe à Paris, a été convoqué au Quai d'Orsay aujourd'hui.
12: Les deux hommes détiennent des passeports russes. Le premier suspect serait entré dans l'espace Schengen avec un visa touristique italien délivré en Biélorussie. Un homme déjà connu pour des infractions commises dans les pays baltes, rapporte la presse allemande. Le second suspect, qui aurait deux passeports, un letton et un russe, est présenté comme le logisticien et l'instructeur de l'attaque. Il est arrivé fin juillet en Allemagne via l'aéroport de Berlin avant de quitter le pays deux jours avant la découverte du drone explosif. Les deux hommes ont été identifiés grâce à des traces ADN retrouvées par la police scientifique, notamment sur un drone, dans une boîte de conserve remplie d'explosifs et sur une antenne fixée à un arbre. Ce sont ensuite les bases de données européennes qui ont permis d'établir des correspondances en Lituanie et en Finlande, des informations corroborées par les services de renseignement allemands. C'est ce qui permet aujourd'hui à Berlin d'imputer à la Russie cette nouvelle opération de déstabilisation sur son propre territoire.
9: William Molinier. Au Moyen-Orient, la reprise du conflit se confirme. Donald Trump se dit prêt ce soir à frapper à nouveau l'Iran à tout moment. Au lendemain d'une nouvelle campagne de bombardement contre des sites de défense aérienne, des systèmes de radar ou encore des installations maritimes des gardiens de la Révolution. Et dans une nouvelle provocation, le président américain suggère même de renommer le détroit d'Ormuz qu'il assure contrôler en détroit Trump. Les Espagnols expriment leur colère ce soir face au laxisme migratoire de leur gouvernement. Des manifestations sont en cours dans plus de 200 villes du royaume et la date n'est pas choisie au hasard. Le 2 septembre correspond à la fête de Ceuta, cette même enclave espagnole. Débordée par un afflux de clandestins il y a tout juste un mois, expriment ainsi leur solidarité vis-à-vis de leurs compatriotes excédés. Le reportage du correspondant d'Europe 1 à Madrid, Nico Salvado.
13: Ils sont venus en couple, en famille, entre amis, souvent munis d'un drapeau espagnol. Tous expriment ici leur ras-le-bol de la situation à Ceuta.
14: On a une invasion et ils font comme si c'était un problème d'immigration. S'ils t'envahissent, il faut les expulser et te défendre.
15: Là, ils t'en envoient 80 000 et demain, ce sera 200 000. Jusqu'à ce que tu n'en puisses plus. Il faut les expulser coûte que coûte.
13: Parmi les manifestants aussi, de nombreux immigrés de longue date, comme Mani, cubaine d'origine et espagnole depuis 18 ans.
16: Je pense qu'il faut défendre l'Espagne. l'Espagne. Nous avons une frontière et il faut la respecter. Et si on ne la respecte pas, il faut une réponse.
13: Parmi les slogans les plus entendus, la fierté d'être espagnol, mais aussi la démission du Premier ministre socialiste Pedro Sanchez.
17: On a des ministres et un président qui partent en vacances et sont des incapables. Ils ne servent à rien, peu importe leur parti. Ce sont eux qui ne servent à rien.
13: Le Premier ministre, lui, est attendu ce jeudi au Parlement pour s'expliquer sur sa gestion de la crise. Nico Salvado à Madrid pour Europe 1.
9: En France, les détenteurs de billets pour la tournée de Patrick Bruel, annulée hier, seront intégralement remboursés. Annonce aujourd'hui de l'avocate de l'artiste qui renonce finalement à sa série de concerts prévus à partir du mois d'octobre. Sous la pression d'associations féministes et d'élus locaux, Patrick Bruel, mis en examen dans 4 affaires de violences sexuelles, est également visé.

0: Bonsoir Valérie.
1: Merci d'être avec nous sur l'antenne d'Europe 1 pour nous parler de votre vie, bien sûr, et notamment de votre divorce. C'est bien cela ?
0: Oui, c'est bien cela. Un divorce qui a eu lieu entre 2000 et 2003 et juridiquement, c'est plutôt bien passé, je dirais pas en ma faveur, parce que j'avais pas de piston ou d'avantage, mais qui s'est passé d'une manière très convenable de la part des juges qui ont toujours été des femmes.
1: Mais en même temps, il a duré 3 ans, votre divorce, si je comprends.
0: Il a duré 3 ans parce, oui, parce que je n'en voulais pas.
1: C'est très simple. Ah, donc c'est votre épouse qui est partie, votre ex-épouse, pardon.
0: Non, elle n'est pas partie, justement. Non, pardonnez-moi. Elle n'est pas partie du tout. C'est-à-dire qu'elle a demandé le divorce d'une manière totale, enfin, je dirais pas totalement, mais assez inattendue. Ça m'est un peu tombé dessus comme une météorite, on va dire. Je dirais pas que je m'y attendais pas du tout, mais disons qu'à force que ça n'arrive pas, j'y croyais plus.
1: Alors, attendez, je ne comprends pas où vous voulez en venir. Donc, elle voulait partir, mais finalement...
0: Elle n'a jamais voulu partir.
1: Elle n'a jamais voulu partir. Mais vous me dites celle qui a demandé le divorce. Bon, alors, je vous écoute, racontez-moi l'histoire.
0: Elle a demandé... Alors, je résume en toute simplicité.
1: Oui.
0: Même si il y a peut-être besoin de plus d'explications. Elle a demandé le divorce, mais sa stratégie était... Je demande le divorce, mais c'est lui qui va partir.
1: D'accord. De partir de la maison, vous voulez dire ?
0: De la maison, oui.
1: D'accord.
0: Physiquement, de la maison.
1: D'accord. Et donc ?
0: Avec tout ce que ça implique de choc psychologique pour moi et ce que ça implique de fierté, on va dire, et même d'humiliation, c'est plutôt le mot, vis-à-vis des enfants. Nous avions 3 enfants.
1: Qu'avait quel âge à ce moment-là ?
0: À ce moment-là, qui avait 15 ans, 13 ans et 8 ans.
1: Ah oui, les âges charnières pour les adolescents tout de même. Hein.
0: Oui, c'était pas des très bons âges. Alors il faut dire que les 3 enfants, immédiatement, se sont solidarisés de la maman.
1: C'était quoi la raison pour laquelle elle a demandé le divorce c'était...
0: Aucune raison, aucun motif.
1: À ce jour, vous savez toujours pas.
0: Mais, et je le dis très honnêtement, ça a commencé. Hein, la première déclaration était en 2000. 26 ans après, puisque nous sommes en 2026, comme chacun sait, 26 ans après, j'ai une hypothèse, mais je ne le sais pas. J'ai jamais su officiellement.
1: Alors, c'est quoi?
0: C'est d'ailleurs ce que les juges ont reproché. Ils ont dit, mais il n'y a aucun motif. Et la raison supposée, hein, j'ai bien dit, hein, c'est moi qui imagine.
1: Oui.
0: C'est que je pense qu'elle avait trouvé quelqu'un d'autre.
1: Et l'avenir vous a donné raison ou pas ? C'est-à-dire qu'elle s'est retrouvée avec un homme dans les mois qui ont suivi le divorce ?
0: Alors, je peux vous dire, j'ai eu par la suite, parce que la personne qu'elle avait trouvée était une personne... du milieu avocat, on va dire, hein, et qui d'ailleurs l'a extrêmement mal conseillé, hein, je le dis sans aucune méchanceté, mais malheureusement, et donc la personne, j'ai eu l'occasion plus tard, pour une histoire de pension, lors d'une audience ultérieure, de voir cette personne, et j'ai compris qu'il s'agissait probablement du nouveau compagnon de mon ex-épouse.
1: C'est celui qui l'a représenté ?
0: Alors, pas au moment du divorce. Elle a été représentée parce que je pense que il a quand même eu cette personne. Hein, le nouveau compagnon a quand même eu, étant dans le milieu juridique, la présence d'esprit, si je peux dire, et la finesse, d'éviter de la représenter au moment du divorce. Parce que ça aurait pu être confus.
1: En tout cas, tout aurait été mélangé, ça c'est sûr.
0: Il y aurait pu avoir un genre de confusion d'intérêts. Donc évidemment, et là, d'une certaine manière, si c'est lui qui est à l'origine, hein, je n'en sais pas.

0: vraiment grand chose, mais il a eu au moins, je dirais, cette finesse professionnelle.
1: En tout cas, pendant les 3 ans qu'a duré le divorce, vous avez cohabité?
0: Oui. Ah non, pas du tout. C'est-à-dire que, elle a annoncé le divorce. Ça a été un peu, tout à l'heure, avant de vous avoir en ligne, ça a été un peu un coup de tonnerre dans un ciel bleu, si vous voulez. Tout n'était pas parfait, mais il n'y avait pas de grosses disputes, il n'y avait rien de qui semblait annoncer une tempête.
1: Ah oui, à ce point-là, vous étiez beaucoup à la maison, vous étiez présent.
0: Ah mais moi j'étais tout le temps à la maison. Alors j'étais tout le temps à la maison, enfin tout le temps. Non, parce que je travaillais, j'avais un travail d'ailleurs assez pesant, mais et mon ex-épouse avait un travail extrêmement pesant, peut-être plus que le mien, hein, c'est sûr, en hôpital.
1: Et vous faisiez quoi?
0: Moi, j'étais responsable logistique internationale dans une société américaine.
1: Et le fait de ne pas savoir encore à ce jour, 26 ans plus tard, et c'est l'objet de votre appel de ce soir, hein, ce qui prouve que la blessure est encore vive, ou en tout cas interrogations, le fait de ne pas savoir pour quelles raisons réelles elle a décidé de demander le divorce, ça continue de vous tourmenter?
0: Non, ce qui me tourmente, c'est que mes 3 enfants me tournent le dos.
1: Depuis tout ce temps?
0: Je dois préciser quand même, les 2 plus grands, oui, ont tourné le dos immédiatement, et la plus jeune, qui à l'époque avait 8 ans, hein, donc ça remonte loin hein, tout ça, hein, la plus jeune, elle, on a dû lui expliquer qu'étant donné son jeune âge, elle devrait légalement aller voir son papa un week-end sur deux, pendant la moitié des vacances, enfin le schéma classique. Et elle s'y est pliée de bonne grâce, d'autant plus que j'ai trouvé, par vraiment le hasard le plus... la providence, si j'ose dire, j'ai trouvé à ce moment-là des amis en province qui nous ont accueillis et ça a été vraiment un coup de chance, hein, littéralement. C'est tombé pile au bon moment. Et donc, la plus jeune est venue régulièrement pendant, je dirais, 8 et 5, 13, pendant 5 ans à peu près, 5, 6 ans, est venue, alors de tout à fait de bonne grâce et sans que j'ai à
1: faire pression. Oui.
0: Voilà, à parlementer, ni à négocier, ni quoi que ce soit. Je pense même que ça arrangeait sa maman. Mais ça, c'est une petite parenthèse. Ça lui donnait une liberté qu'elle n'aurait peut-être pas eue si la gamine avait été là. C'est une remarque de bas de page, si je peux dire.
1: Oui, de bonne guerre peut-être un petit peu.
0: Ça devait représenter un avantage logistique certain. Voilà. Oui. Et donc, réellement, alors, comme vous venez de le dire, mis à part l'hypothèse que j'ai formulée, qui à mon avis est bonne, je pense qu'elle est bonne, mais je n'ai jamais eu l'occasion de la vérifier de manière intangible. La plus jeune des 3 enfants est toujours venue avec, enfin toujours pendant au moins 5 ans. Hein. Après, ça s'est un peu évaporé, hein, je dois dire. Je n'ai jamais insisté pour qu'elle vienne faisant pression ni quoi que ce soit.
1: Oui, mais ensuite à partir du moment où vous la voyez grandir, vous avez votre rôle de père, les autorités parentales, j'imagine, sont conjointes, etc.
0: Oui,
1: pourquoi la dernière, vous l'avez aussi un petit peu perdue de vue? Alors les deux aînés, ils ont choisi, dans le conflit de loyauté, ils ont choisi la mère.
0: Les deux aînés, immédiatement, ils se sont ralliés comme la résistance au général de Gaulle en 1940, si vous voulez, en gros. Hein. Pardonnez la comparaison, ça a été un ralliement immédiat.
1: Mais ils étaient quand même grands, Jean. Alors, vous aviez quel rapport avec eux? Parce que 15 ans et 13 ans, on installe des relations avec ces enfants.
0: Je les avais tous les jours parce que je m'occupais deux, c'est-à-dire des trois, hein, à la maison pendant que mon ex-épouse, elle, travaillait
1: à l'hôpital.
0: Fortement, des gardes de 24 heures, hein, à l'hôpital, garde qui, entre parenthèses, je veux pas être médisant, mais devait permettre aussi certaines libertés, c'est possible, là je veux pas être trop médisant, hein, mais je pense que quand on n'est pas 24 heures à la maison, on dispose de libertés qu'on n'a pas forcément quand on rentre tous les soirs à 7 heures. Je n'ai jamais su réellement le motif, mais je vous dis, j'en suis à une hypothèse.
1: Oui, que maintenant, j'ai bien entendu. Admise. Mais moi, ma question, c'est à partir du moment où vous êtes proche de vos enfants, où vous êtes avec eux tous les jours, etc., qu'est-ce qui se passe pour qu'ils se rallient, entre guillemets, à la cause de leur mère? Alors qu'il n'y a pas de raison objective du tout, puisque vous-même, 26 ans plus tard, vous vous interrogez sur la raison de ce divorce.
0: Alors. C'est une excellente question. Il est possible que... alors, je vous précise, je vais essayer de répondre à votre question, hein, qui est une question effectivement fondamentale. Hein. Il est possible que les deux premiers avaient un attachement pour leur maman, que la plus jeune, étant donné que j'ai eu cette chance... providentielle, d'avoir des amis qui nous accueillaient en province et dans des conditions tout à fait sympathiques, hein, que je ne vais pas trop décrire parce que je ne veux pas trop dévoiler quand même le contexte à l'antenne. Si par hasard il y a une écoute quelque part, on ne sait jamais. Je dis, c'est pour ça que je ne rentre pas dans des détails où je pourrais aller. Hein. Donc la petite a tout de suite adhéré auprès de ses amis que je lui avais fait rencontrer, en province, hein, je précise, assez lointaine, dans la province, et...
1: Elle a aimé sa vie, voilà, elle voyait son papa un week-end sur deux, la moitié des vacances scolaires, elle aimait bien le programme que vous proposiez auprès de vos amis. Là, il n'y a pas de souci. Mais les deux aînés, à partir du moment où ils ont 15 et 13 ans, ils comprennent davantage les choses. Ce qui m'interroge, c'est que s'il n'y a pas de dispute, il n'y a pas de mots mal placés, il n'y a pas de bisbilles, il ne se passe rien de particulier. Pourquoi est-ce que les enfants ne restent pas quand même un petit peu proches de vous, même s'ils sont dans l'adolescence et qu'ils préfèrent voir sans doute leur copain que leur père, etc., que ça rajoute une contrainte? Mais là, vous ne les voyez plus non plus aujourd'hui. Donc c'est quelque chose qui dure dans le temps. Je vous interromps juste un instant, pardonnez-moi, ça va être l'heure du flash. Donc comme ça vous avez le temps d'élaborer votre réponse.
0: Oh, mais j'ai déjà la réponse.
1: À tout de suite, Jean, à tout de suite.
0: Merci.
1: Ne bougez pas, la Libre Antenne revient dans un instant.
0: Oui.

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2: Au carillon d'Europe 1, on retrouve Maël Hassani pour le Flash Info. Bonsoir Maël.
3: Bonsoir Valérie, bonsoir à tous. Des dizaines de milliers de manifestants dans les rues d'Espagne, des citoyens qui expriment leur solidarité vis-à-vis des habitants de Ceuta, confrontés depuis plus d'un mois à une crise migratoire sans précédent. Le laxisme du gouvernement socialiste dans la mise en œuvre des expulsions est pointé du doigt dans les cortèges. Ce soir, la police espagnole met en cause la permissivité des forces de l'ordre marocaines lors des traversées illégales fin juillet. L'escalade se poursuit au Moyen-Orient. Donald Trump se dit prêt ce soir à frapper à nouveau l'Iran à tout moment. Au lendemain d'une nouvelle campagne de bombardement contre des sites de défense aérienne, des systèmes de radar ou encore des installations maritimes des gardiens de la Révolution. Dans une nouvelle provocation, le président américain, qui s'estime en position de force dans le détroit d'Ormuz, suggère de renommer cette voie maritime en détroit Trump. Deux suspects identifiés par la police allemande grâce à leur ADN après la tentative d'attentat à l'aéroport de Leipzig début août. Ces deux hommes détenteurs de passeports russes auraient transporté et déposé un drone explosif sur ce site essentiel à la livraison de l'aide européenne à destination de l'Ukraine. Moscou est désormais officiellement tenu responsable de cette attaque par les autorités allemandes. L'Union européenne dénonce un acte de terrorisme. Emmanuel Macron appelle ce soir à tisser des liens aussi étroits que les fils de la tapisserie de Bayeux entre la France et le Royaume-Uni. Déclaration du président de la République lors de son discours après la visite en avant-première de l'exposition de cette œuvre du XIe siècle prêtée au British Museum de Londres jusqu'en juillet 2027. Le roi Charles III, également présent, salue un précieux symbole de confiance. Le ministère de la Transition écologique confirme ce soir avoir été touché la semaine dernière par une cyberattaque sophistiquée visant des outils de messagerie. Un signalement au parquet a été effectué. Selon le site spécialisé French Bridges, un hacker revendique le vol de plusieurs milliers de données dans les fichiers de l'administration. Certaines plateformes liées à ce ministère sont toujours inaccessibles ce soir. Un professeur de PS accusé de viol et d'agression sexuelle par au moins 7 personnes, toutes mineures au moment des faits. Annonce du parquet de Boulogne-sur-Mer ce soir. Ce quadragénaire mis en examen et placé en détention provisoire depuis juin dernier a exercé dans plusieurs établissements scolaires du Pas-de-Calais. Les faits présumés se sont déroulés entre 2012 et 2025. Bruno Retailleau promet de mener rapidement une réforme de la Constitution s'il est élu en 2027. Dans les colonnes du Figaro, le candidat LR annonce sa volonté de convoquer un référendum 4 mois après son arrivée à l'Élysée. Les Français seraient interrogés sur la primauté du droit national sur le droit européen ou encore sur la possibilité pour les citoyens de désavouer une décision du Conseil constitutionnel. Et puis à l'US Open de tennis, la suite du deuxième tour. Bonne nouvelle dans le tableau masculin, qualification des Français Benjamin Bonzi et Arthur Rinderknecht. Chez les dames, c'est plus compliqué. La numéro 1 tricolore Diane Paris, éliminée en 2-7 aujourd'hui par la Roumaine Sorana Cirstea. Vous écoutez Europe 1, il est 23h03 et on retrouve Valérie Darmon pour la libre antenne jusqu'à minuit.
2: Merci Maël Hassani et on vous retrouve à minuit pour le prochain point sur l'information.
3: À tout à l'heure.
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2: Merci de partager votre temps avec nous sur Europe 1, avec la Libre Antenne. N'hésitez pas à composer le 01 80 20 39 21, numéro non surtaxé du standard d'Europe 1. Ou vous pouvez aussi nous écrire au 7 39 21, 75 centimes plus coût du SMS, 7 39 21 précédé du mot nuit. Jean, je vous retrouve, on était en train d'évoquer votre divorce. Mais votre divorce qui date d'il y a 26 ans. C'est-à-dire que 26 ans plus tard, vous nous appelez ce soir sur Europe 1 pour nous parler de cette rupture dans votre vie. Une rupture choisie par votre ex-épouse. Et à ce jour, vous continuez de vous interroger sur les raisons de ce divorce. Est-ce que ça veut dire... On va revenir sur le rapport à vos enfants, Jean, bien sûr, hein, puisqu'on est en train d'en parler juste avant le flash. Mais est-ce que ça veut dire que aujourd'hui vous n'arrivez pas à passer à autre chose?
6: Alors, oui, ça veut un peu dire cela, c'est vrai. Je vais préciser quand même pour essayer de renouer les liens, en particulier avec mes deux grands-enfants, hein, la plus jeune, le lien est pas totalement rompu. J'ai fait appel, dans le passé, hein, depuis, on va dire depuis, non pas 26 ans, mais disons depuis une quinzaine d'années à peu près, j'ai fait appel à 4 médiatrices professionnelles.
2: Oui.
6: Donc des personnes qui sont accréditées, qui ont un diplôme, qui sont, c'est pas des gourous.
2: Vous avez proposé des thérapies familiales.
6: Oui, absolument. Ça a été refusé à chaque fois.
2: Refusé par vos enfants?
6: Par les enfants, oui. Et même, je crois même, parce que la première médiatrice, ça remonte loin, hein, ça remonte à il y a une quinzaine d'années. Hein, la première médiatrice avait essayé de joindre, j'avais donné son téléphone, mon ex-épouse, ainsi que les téléphones des enfants, tous ont refusé la médiation, y compris, je crois pouvoir le dire, même si ça paraît un peu négatif, même la plus jeune, avec qui la relation était plutôt convenable, on va dire, supportable.
2: Et à aucun moment, vos enfants, les aînés, quand vous les avez sollicités, ne vous ont expliqué ce qu'il se passe, ce qui se passait vraiment, et ce qui se passe aujourd'hui, parce que vous êtes toujours en rupture de lien.
6: C'est pas leur affaire.
2: Bah, vous êtes leur père quand même, ça n'a rien à voir avec
6: le
2: couple.
6: Non, c'est pas à eux d'expliquer, ils n'ont pas décidé ça.
2: C'est pas à eux d'expliquer, c'est ça qu'ils vous répondent.
6: Non, ils n'ont pas expliqué le divorce, alors qui a été, je le reprécise, voulu par leur maman, mais le divorce qui pour eux, et je le comprends très bien, vu de chez eux, est le divorce de leurs parents. Ils n'ont pas à justifier ou à expliquer quelque chose qui n'est pas de leur fait.
2: Non, mais aujourd'hui, ils sont adultes. Donc, ils pourraient expliquer la raison pour laquelle ils ne souhaitent pas être en contact avec leur père. Après, ils sont adultes, ça se passe entre eux et vous, et chacun d'entre eux d'ailleurs, hein, parce que les liens ne sont pas les mêmes, en fonction des enfants. Oui. C'est juste d'adulte à adulte, on se dit voilà pourquoi je n'ai pas envie d'être en contact avec toi. On envoie un texto si on ne veut pas se confronter aux parents, ou parce que c'est trop douloureux, ou parce que justement on a décidé de le supprimer de notre vie. Mais vous êtes en droit de poser la question directement à vos enfants, d'adulte à adulte. Oui. Moi, tu me manques, je continue de t'aimer bien sûr. J'aimerais qu'on essaie d'établir une relation. Si tu ne le souhaites pas, je respecte ton choix, mais explique-moi pour quelle raison. Parce que vous êtes dans une grande incertitude pour tout.
6: Alors toute la stratégie de mon ex-épouse, sur laquelle j'ai eu tardivement des renseignements que je ne connaissais pas par un ami, je précise bien un ami totalement amical, hein, même qu'elle avait connu dans sa prime jeunesse, hein, quand ils avaient 7-8 ans, hein, qui était un petit voisin, qui m'a dit, c'est un gars qui a poursuivi des études jusqu'à Bac plus 10, hein, je précise, hein, en matière de médecine, hein, et qui m'a dit, avec elle, et il l'avait connu très très jeune, hein, bien avant moi, qui m'a dit, tu n'obtiendras jamais rien avec elle, parce qu'elle ne t'expliquera jamais rien.
2: Oui, alors il l'a connu, il avait 8 ans, les gens
6: oui,
2: évoluent,
6: il l'a connu
2: les
6: après,
2: gens
6: plus tard
2: changent.
6: Aussi.
2: Ah, d'accord, il a fait partie de sa vie, en tant qu'ami.
6: C'était un petit voisin qui l'a connu, il devait avoir aux alentours de 7-8 ans, elle allait à l'époque, hein, je vous parle à l'époque, regarder la télévision en noir et blanc, parce que chez ses parents et elle, il n'y avait pas la télévision,
2: par principe. Ma question, c'est ils sont restés en lien... même

0: plus tard hein, aussi.
1: D'accord.
0: Oui.
1: Vous dormez pas la nuit. Vous dormez pas la nuit, Jean.
0: Je m'endors vers 3h, 3h30 du matin.
1: D'accord. Vous dormez sur le matin, j'espère, tout de même.
0: Le matin, je redémarre à midi.
1: D'accord. C'est un peu décalé.
0: Voilà, c'est comme ça, c'est mon rythme. Mm-hmm. J'ai toujours été un homme de nuit, on va dire.
1: Un oiseau de nuit. Alors, dites-moi.
0: Un oiseau de nuit.
1: Donc l'appel de ce soir, je vous écoute.
0: L'appel de ce soir. Je dis simplement, oui, ce que m'a dit cet homme, qui pour ne rien cacher est psychiatre.
1: Oui.
0: Bon, il n'a jamais eu, je pense, comme patiente. Hein, je ne crois pas, parce que de toute façon, elle n'aurait pas voulu consulter. Mais lui m'a dit, la connaissant depuis de nombreuses années, très nombreuses, y compris dans sa très prime jeunesse, et elle aussi, ils avaient le même âge, hein, et moi aussi, d'ailleurs, entre parenthèses, il m'a dit, n'insiste pas, tu n'auras jamais rien. Tu ne pourras pas. Elle fuira, elle te répondra pas et tu n'auras jamais de réponse.
1: Je vous pose la question, mais vous n'avez pas refait votre vie, si ?
0: Non, j'ai pas refait ma vie. J'ai eu un certain nombre de liaisons, qui n'étaient pas forcément amicales d'ailleurs. Je me trouve très bien comme ça. Maintenant, il est vrai que j'aimerais bien arriver maintenant à 71 ans, bientôt 72, j'aimerais bien arriver à retrouver une compagne, mais je vois que c'est devenu, c'est un autre débat, hein, dans la société actuelle telle qu'elle est, qui est une société d'intolérance et de méfiance totale, hein, y compris de la part des femmes, mais aussi des hommes, hein, pour d'autres raisons, je reconnais, j'ai beaucoup, beaucoup, beaucoup de mal à trouver.
1: Vous habitez beaucoup dans quelle région ?
0: Je peux même lancer un appel. Voilà, non, je blague. Oui. Mais j'habite en région parisienne, dans l'ouest de Paris.
1: Ah oui, donc en plus, il y a des activités. Hein. Vous, c'est pas comme si vous étiez isolé en zone rurale.
0: Je suis pas dans le désert, non.
1: Oui, c'est ça. Vous faites des choses quand même pour rencontrer un petit peu. Enfin, je veux dire, vous faites des activités, vous avez des hobbies.
0: Oui, ben là, par exemple, là, je m'apprête. Alors, je vais marcher tous les jours. Je marche un petit peu. Je reconnais que j'ai de plus en plus de mal à marcher, mais ça c'est un autre problème peut-être médical. Hein. J'ai arthrose ou un truc dans ce genre-là. Quand je trouve un banc, le banc est devenu mon ami. Je m'assieds et j'emporte toujours de la lecture et une bouteille d'eau minérale.
1: Et vous faites des rencontres en marchant ?
0: Non. Je dis pas que ça n'arriverait pas, hein, mais non. Réellement, non. Mmh. Je suis sur un site de rencontre.
1: Oui.
0: Qui est un site, alors je précise, gratuit, donc je me permets de le dire, c'est un avis personnel, hein, gratuit, donc d'assez mauvaise qualité, avec des gens qui sont ce qu'on appelle des faux profils, des gens qui cherchent pas, mais qui sont quand même sur le site, qui font semblant de chercher, mais qui cherchent rien. Et qui, quand on essaie de dialoguer avec elle, puisqu'il s'agit de femmes, hein, je suis hétérosexuel, hein, comme on dit, hein, de femmes qui, en clair, je vais vous dire, pour faire très court, Valérie, ça ne produit, alors c'est un site gratuit, hein, je précise, hein, ça ne produit rien.
1: Alors pourquoi vous restez sur ce site ? Parce qu'un site payant, c'est trop cher ?
0: Parce que j'ai pas envie de payer pour avoir quelque chose dont je suppose, par les oui-dire que j'ai eu à droite et à gauche, que ça sera la même mauvaise qualité.
1: Oui. Mais en même temps, Hier soir,
0: oui, bien sûr, tant qu'on n'a pas sauté de la falaise, on ne sait pas si le parachute fonctionne. C'est sûr, ça, il n'y a pas de problème. Hier soir, vous avez indiqué, je me permets de le dire, surtout Valérie, ne le prenez pas comme une méchante critique.
1: Non, pas du tout.
0: Vous avez parlé d'un site qui s'appelle Time Left, je crois, ou quelque chose comme ça.
1: Alors, c'était pas hier soir Time Left, c'est les dîners de Time Left. Oui, j'en ai parlé déjà cet été, effectivement. Peut-être que c'était une rediffusion, effectivement, dans la nuit. Oui.
0: J'en ai peut-être entendu parler vers 2h du matin, hein, c'est possible.
1: Ah ben alors,
0: hein.
1: C'est peut-être ça, oui. Oui, parce que j'en ai eu de bons retours.
0: Bon, oui, c'est tout à fait possible. Je vous donne mon ressenti.
1: Allez-y, bien sûr, si vous avez expérimenté.

0: tout est dit, hein, Jean, finalement.
1: Et si c'est plus, tant mieux, mais disons que le plus n'est pas recherché a priori.
0: Oui, donc vous vous êtes satisfait de votre vie tout de même. La seule chose qui vous ennuie, et on le comprend, c'est cet éloignement avec vos enfants, parce que vous êtes dans l'incompréhension encore 26 ans plus tard.
1: Alors Valérie, il faut que je vous dise quand même, parce que je sais que le temps nous est peut-être un tout petit peu compté.
0: Absolument.
1: Je le sais et je le sens au ton que vous employez.
0: Oui, oui.
1: Je dis simplement, avec les deux plus grands enfants, alors avec mon fils, aucun qui a 39 ans, hein, aucun rapport. Alors là, silence absolu total. Une fois, je suis allé frapper, sonner à la porte au rez-de-chaussée, hein, son immeuble. Au rez-de-chaussée. Hein. Mmh. J'ai sonné, quelqu'un a dû me voir. Je ne sais pas trop comment il a pu savoir que j'étais venu puisque je ne l'ai pas vu. Quelqu'un, peut-être un voisin, a vu que je sonnais à sa sonnette, puisqu'il y avait une batterie de sonnette comme dans tous les immeubles. Et j'ai reçu ensuite un message comme quoi la prochaine fois que je viendrai, il porterait plainte.
0: Mais c'est quand même incroyable. Qu'est-ce que vous pensez que votre ex-épouse a raconté sur vous? Parce que si vous, vous n'avez
1: là,
0: aucune
1: là,
0: idée de ce qui s'est passé.
1: Valérie, là, vous posez une question, je dirais, brûlante. Brûlante. Comment voulez-vous? Tout à l'heure, vous me disiez, et je ne vous ai pas répondu parce qu'après, il y a eu le flash, vous me disiez, comment pensez-vous que vos enfants ont pu en arriver là, ou je ne sais quoi?
0: Oui.
1: J'allais vous répondre avant le flash, après le flash, pardon, excusez-moi, j'allais vous répondre... Ben, je suis pas à leur place. Je peux penser, je peux faire une hypothèse, comme avec le compagnon
0: de votre ex-femme.
1: auquel je ne reproche absolument rien. Hein. Mmh. De même que je vais vous préciser, ce divorce, vous le savez, ça va beaucoup marquer, mais je considère que mon ex-femme est une femme totalement libre et que si elle a voulu divorcer pour des raisons qui lui sont propres, je n'ai pas à interférer là-dedans. Mm. C'est son rôle, c'est sa liberté, avec un grand L. Hein. Mm-hmm. Je ne suis pas d'une religion, on va dire, qui interdirait une certaine liberté de la femme.
0: Dites-moi quelle est l'hypothèse que vous avez formulée concernant vos enfants.
1: Elle est très simple.
0: Oui.
1: Valérie, elle est très très simple. Ils sont enfumés par une maman qui n'a pas obtenu le divorce dans les conditions d'écrasement total. Pardonnez-moi, je prends des termes un peu rapides, un peu brutaux, mais rapides. D'écrasement total de celui avec qui elle avait vécu pendant 30 ans et eu 3 enfants, par hasard certainement. Je pense que, comme le divorce n'a pas été prononcé, elle a eu le divorce, hein. Ça, il n'y a pas de problème, c'était ce qu'elle voulait, elle l'a eu, et c'était tout à fait... justifié, je dirais juridiquement.
0: Oui. Mais elle ne l'a pas eu à son avantage, pas comme elle le souhaitait, c'est ça que vous voulez dire.
1: Elle ne l'a pas eu, et les juges ont dit, je répète, à chaque fois c'était des femmes, hein. On dit, ah mais non madame, ça ne va pas se passer comme vous croyez, et vous aurez le divorce à cause du délai, parce qu'il y avait un délai, je crois, de 2 ou 3 ans à l'époque, hein, pour obtenir le divorce par le biais du délai. C'est-à-dire la durée de la procédure.
0: La procédure,
1: voilà. Les juges ont dit, juges femmes, ont dit, vous l'aurez, mais vous ne l'aurez pas aussi rapidement que vous voulez, parce que si monsieur, à qui il n'y a rien à... C'est ce qui a été dit, hein, je ne travestis pas les paroles des juges. Hein. Il n'y a rien... ça a été des paroles, hein, exactement. Il n'y a rien à reprocher à monsieur. Donc vous aurez le divorce, mais pas en votre faveur. Voilà ce qui a été dit. Et ça, je pense que actuellement, et là je vais utiliser une expression que je me suis forgée, c'est-à-dire que j'ai réussi, si on peut dire, grâce au juge, et je n'ai pas du tout à me plaindre de la justice, hein, pour moi, hein, à avoir un divorce qui ne me soit pas défavorable. Je n'ai pas dit que j'étais heureux d'avoir le divorce. Hein,
0: on l'entend bien, puisque 26 ans après, vous êtes encore, vous n'êtes pas tout à fait sorti de votre deuil, hein, tout de même, Jean.
1: À cause de la relation avec mes

0: les enfants.
1: Oui. Oui. Et puis à cause de et je pense aussi à cause de l'incompréhension, hein.
0: Et aussi, oui, tout à fait, vous avez raison.
1: Et puis 30 ans, c'est une belle tranche de vie, tout de même, aux côtés de quelqu'un qui, du jour au lendemain, décide que c'est terminé. Sans donner de raison.
0: 30 ans, 3 enfants, et une famille, je parle de la famille de mon ex-épouse, hein. La mienne était une famille tout à fait respectable aussi, hein. Mais la famille de mon ex-épouse était une famille pleine de principes catholiques absolument intangibles, le mariage est un sacrement, il est irrévocable, etc. Donc j'aime autant dire que vous tombez de haut.
1: Est-ce que ça aurait été plus facile pour vous, oui. Jean, et ce sera ma dernière question, si vous aviez eu une vraie raison évoquée, si elle vous avait dit « voilà, je t'aime plus », ou si elle avait dit « écoute, on est des colocataires », ou si, admettons, peu importe, mais qu'elle vous donne une vraie raison tangible, est-ce que ça aurait été plus facile pour vous? Vous l'auriez accepté davantage?
0: Non, parce que j'étais toujours amoureux de ma femme. Et dites-vous bien que l'hypothèse que je formule au sujet, qui à mon avis est très réaliste, hein, je pense, hein, de son compagnon, auquel je ne reproche absolument rien.
1: Elle a refait sa vie, elle? Elle a refait sa vie?
0: Ne le prenez pas pour une réponse de fuite, je ne sais pas. Je pense qu'elle a pu peut-être refaire sa vie avec ce compagnon. Oui. C'est possible.
1: Mais vous n'avez plus de nouvelles ni de votre ex-épouse et ni de vos deux grands-enfants, finalement. La seule avec qui vous êtes encore en contact, c'est la dernière.
0: Alors, je suis toujours en contact avec la dernière, dont j'arrive à voir, assez brièvement, hein, elle habite quand même à 650 km de là où je suis.
1: Oui, c'est compliqué, oui.
0: Voilà, c'est pas d'une évidence simple, et je peux me déplacer, hein, il n'y a pas de problème. Je peux quand même me déplacer. C'est fatigant, mais je peux me déplacer. Et l'autre fille, qui elle a 40 ans, 40 ans passés, et deux petites filles, j'arrive en ayant fait valoir un jour, parce que je n'arrivais pas à voir mes petites filles.
1: Hein. Oui, c'était ma question, bien sûr, parce qu'il y a les petits-enfants aussi, il y a la génération
0: d'après. Deux petites filles d'un côté et une petite fille de l'autre. Alors, le garçon, donc, c'est le silence absolu. Hein. Et si jamais je reprends contact, c'est le commissariat. C'est le commissariat. Hein.
1: Oui, oui.
0: Je ne vois pas d'ailleurs pourquoi, je ne vois même pas comment le commissariat pourrait enregistrer ça, mais enfin bon, ok, très bien. Admettons. Vous savez, il faut admettre beaucoup de choses. Hein. Et d'autre part, comment vous dire, l'autre fille, celle qui a deux petites filles, alors c'est très simple, je vais vous dire, je les vois deux fois par an, pendant 2 heures dans un parc et pas chez eux.
1: Oui, bon, je ne sais pas ce qui a été dit sur vous pour que le système familial soit à ce point vicié. Comme un étau.
0: Je pense que c'est là, probablement, l'élément de défense le plus solide que mon ex-épouse a par-devers elle. Ce que m'avait dit l'ami qui l'a connue de longue date, c'est le silence absolu. C'est-à-dire, j'exprime ce que je vais faire, le divorce, mais je n'ai rien à expliquer. C'est un peu, si vous me permettez de reprendre, la devise de la famille britannique, la famille royale, don't complain, don't explain.
1: Sauf que 26 ans plus tard, il y a quand même de grandes conséquences, notamment avec vos enfants aînés.
0: Et moi-même.
1: Ben bien sûr, évidemment, dans votre relation, dans votre lien.
0: Si jamais vous avez éventuellement... soit des personnes qui contactent, je suis tout à fait prêt pour répondre.
1: Oui, on va vous donner le contact de Catherine et le contact d'Annick.
0: Merci beaucoup.
1: Et peut-être et d'autres standards. Oui.
0: Voilà. Et si vous-même, vous avez, par la suite, je lance un peu une bouée de sauvetage, hein. Si jamais vous avez un conseil qui vous vient à l'esprit plus tard, vous avez tout à fait le droit de me contacter.
1: D'accord, bah écoutez, c'est noté. Puis de toute façon, vous pouvez nous rappeler aussi, hein, vous savez ça.
0: Alors, je rappellerai éventuellement, pourquoi pas.
1: Avec grand plaisir, Jean.
0: Je vous remercie beaucoup.
1: Prenez bien soin de vous.
0: Pour cette conversation, merci beaucoup.
1: Avec plaisir.
0: Et Donc je reste en ligne ou qu'est-ce que je fais là?
1: Oui, oui, tout à fait, tout à fait. Steva va gérer en régie. On va vous donner les deux contacts et puis je vous incite tout de même à aller jusqu'au bout d'un dîner Time Left, s'il vous plaît. Time Left ou autre, hein, j'ai pas d'action chez Time Left, hein, je les connais pas. Non, mais non, vous voyez ce que je veux dire, c'est le principe.
0: Je sais qu'il y a aussi OVS et tout ça.
1: Oui,
0: hein, je
1: on va sortir, oui. Exactement.
0: Je connais.
1: À bientôt,
0: merci
1: Jean.
0: Beaucoup, Valérie,
1: à bientôt.
0: Merci.
1: Au revoir.
0: Au revoir.

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0: 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Bonsoir Catherine.
2: Ah, bonsoir Valérie.
0: Merci d'être avec nous.
2: Bonsoir aux auditeurs. Mais merci à vous.
0: Avec grand plaisir. De quoi voulez-vous nous parler ce soir? Dites-moi.
2: Alors, je vous appelle parce que mon mari et moi, nous sommes vraiment inquiets pour notre fils Mathis. Qui se décourage vraiment là parce que il recherche une alternance pour un BPJEPS MAPS.
0: C'est quoi un BPJEPS MAPS? Ah, oui. Excusez-moi.
2: Un BPJEPS MAPS multi-activité physique et sportive. Voilà.
0: D'accord. Donc c'est quoi? Alors, c'est comme prof de sport.
2: Oui, enfin, il a déjà un certificat de qualification professionnelle, alors c'est CQP. Là, il est animateur de loisirs sportifs, option jeux sportifs et jeux d'opposition. Alors, il a obtenu ça en novembre 2024, vous voyez. Il a une D'accord. carte professionnelle aussi.
0: Il a quel âge, Mathis?
2: Il a 24 ans.
0: 24 ans, d'accord. Et donc, il recherche une alternance. Vous êtes dans quelle région?
2: Orléans.
0: Orléans,
2: et
0: d'accord.
2: Lui, Mathis, là, il est à La Rochelle parce que il avait déjà essayé, donc il recherchait déjà, il était ailleurs et il a changé. On lui a dit que ça serait mieux peut-être là à La Rochelle, ça bougerait plus. Donc voilà, il a encore changé et il ne trouve toujours pas.
0: Il est prêt à partir partout sur le territoire français ou il veut rester du côté de La Rochelle ou dans l'Orléanais, pardon.
2: Oui, dans un premier temps, là, il a redémarré avec PSL, alors c'est profession, sport et loisirs, c'est à La Rochelle. Alors là, c'est, si vous voulez, maintenant, théoriquement, lui, il est reçu, là, vous voyez, pour faire cette formation. Oui. Mais comme il ne trouve pas de structure d'accueil, là, pour cette alternance, eh bien, là, s'il fait 2 mois, après, ça va s'arrêter, vous voyez.
0: Ah oui, il est obligé de trouver l'alternance pour pouvoir poursuivre oui. la formation. Oui. Malheureusement, il y a beaucoup de jeunes qui sont dans ce cas-là. Hein.
2: L'obtention de, oui. pour oui. ça, et voyez, c'est depuis 2024, finalement, qu'il cherche. Alors, bon, c'est décourageant. Il était à Poitiers, pour tout dire, avant. Il avait passé les tests, tout. Et voilà, il n'a pas trouvé non plus pour faire...
0: Mais animateur sportif, ça doit pouvoir se trouver tout de même, non? Avec dans les collectivités, les centres aérés, en activité parascolaire dont on n'arrête pas de... périscolaire, pardon, dont on n'arrive pas de... On n'arrête pas de parler en ce moment
2: pour
0: des raisons dramatiques.
2: Moi, je vous appelle parce qu'il est vraiment... Alors, il se décourage et puis, bon, il voit qu'il a fait des efforts pour rien et... parce qu'ils répondent même pas à ces demandes, même négativement, vous voyez.
0: Ils pourraient. Et est-ce aussi... qu'il se déplace en personne? Est-ce qu'il va frapper aux portes en personne? Je sais que les jeunes, ils ont plus de difficultés à faire du démarchage comme ça spontané. Ouais. Mais est-ce que c'est un jeune qui a la niaque?
2: Ah oui, là il est de toute façon et puis il est de bonne volonté, Mathis. C'est vrai que. Mais là, vous voyez, c'est pour ça que je vous appelle. Il a l'impression, il a marqué à son père. Hein, c'est vrai qu'il a l'impression de gâcher sa vie. Il n'arrive pas à penser à des choses positives. Alors, on a peur parce que, bon, c'est un enfant qui était... Enfin, un jeune qui a été fragilisé au début de sa vie. Il est adopté, Mathis, et il a passé des moments très, très, très, très difficiles. Il a été adopté à 6 ans.
0: Mmh. Oui. Donc il arrivait chez vous, il avait 6 ans.
2: Oui, il est né en Thaïlande, Mathis.
0: Oui.
2: qu'il est arrivé, on est allé le chercher avec une association, hein, parce que tout seul.
3: Bien sûr. De toute façon, il faut les agréments, il faut tout.
2: Oui, puis c'est compliqué, mais grâce à cette association-là, donc nous avons eu Mathis et son frère.
3: Thibault. Vous avez adopté deux enfants.
2: Ils étaient frères.
3: C'est joli, comme ça vous avez aidé la fratrie, en fait, les deux frères.
2: Oui.
3: Et comment va son petit frère?
2: Alors, il a 22 ans maintenant, mais c'est quand même le petit frère par rapport à lui. Oui. Il va, il cherche un peu sa voie aussi. Bon, là, il est agent de sécurité maintenant. Là, il veut peut-être aller dans l'armée. On va voir. On va voir si ça va. Mais bon, aujourd'hui, j'appelle pour Mathis.
3: Il y a moins d'inquiétude sur Thibault, pour Thibault.
2: Oh, je ne sais pas, mais bon, ça sera peut-être l'objet.
3: D'un autre appel. Vous voulez que je lance un appel sur l'antenne d'Europe 1, dans la libre antenne? C'est cela, Catherine?
2: Oui, parce que là, vraiment, vous voyez, alors, ça concernerait les associations sportives, les centres sociaux, les collectivités territoriales, et éventuellement les EHPAD, parce que Mathis m'avait dit l'entretien corporel des personnes âgées.
3: Mais il y a de tels besoins dans les EHPAD. Comment se fait-il qu'ils ne trouvent pas une alternance?
2: Mais après, bon, c'est plutôt tourné sportif. Mais ça pourrait éventuellement, s'il y avait un EHPAD, parce que là, en fin de compte, il comprend pas que il avait eu un entretien. Là, c'était la communauté de communes là de La Rochelle en février. On devait lui donner une réponse, voyez, au mois de mai. Et voilà, on ne comprend pas, il n'a pas les réponses, même négatives, comme je l'indiquais.
3: Il y a quelque chose qui bloque, c'est ça? Il y a quelque chose qui bloque, selon vous?
2: Je ne sais pas à quel niveau ça bloque, mais effectivement, même là, l'organisme, la PSL, ils font plein de choses, hein, et la mission locale. Enfin bon, parce que Mathis, là, il a fait, par exemple, vous voyez, il a été dans une colonie de vacances, il a passé une semaine, mais il a encadré 99 enfants avec l'équipe d'animateurs, tout s'est très bien passé, les gens sont très contents de Mathis, les jeunes aussi, c'est un jeune passionné, vraiment passionné de sport, il aimerait en faire son métier parce qu'après il souhaitait s'orienter, se spécialiser, donc il avait marqué dans un public de personnes en situation de handicap, vous voyez, afin de promouvoir ce milieu.
3: Il y a tellement de besoins en EHPAD, dans le monde social, bien sûr, mais comment se fait-il qu'ils ne trouvent pas de poste dans le Grand Ouest?
2: En plus, là, vous voyez, il est reçu, il a passé les tests, là, ce sont des tests d'exigence préalable pour le BPJEPS, parce que tout ça, moi, je connaissais pas les termes, vous voyez, j'ai écrit, moi, je n'étais pas trop initiée à tout ça. Et donc, tout ça, il a obtenu ça, vous voyez, le 3 juin 2024, et depuis,
3: Je comprends qu'il soit démoralisé. Donc si quelqu'un nous entend ce soir sur l'antenne d'Europe 1, et vous le savez, chers amis, nous sommes très écoutés, donc dans cette région Grand Ouest, c'est pas obligé. Ah oui, il faut que ça reste à La Rochelle, puisqu'il va faire sa formation à La Rochelle.
2: Oui, mais il peut se déplacer quand même, dans la mesure où là, il a passé son permis, on lui a trouvé une petite voiture d'occasion, donc il peut quand même se déplacer, c'est pour ça.
3: Donc dans la région de La Rochelle.
2: Voilà. Au pire, nous sommes à Orléans. Alors, éventuellement aussi, si ça touchait... Bon, on aimerait mieux que ce soit dans la région, évidemment, de La Rochelle, où il a un petit logement, effectivement,
3: Si un directeur d'établissement pour personnes en situation de handicap, si un directeur ou une directrice d'EHPAD nous entend ce soir, si quelqu'un qui appartient à un service social de la mairie, d'une ville... grande ou petite, d'une agglomération, nous écoute ce soir. En tout cas, si vous avez une idée pour une alternance, pour Mathis qui a 24 ans et qui commence vraiment à se désespérer alors qu'il est diplômé dans le domaine du sport, voilà. En plus, un jeune qui a quand même souffert dans son enfance, sa jeunesse.
2: Et puis en plus, vraiment, c'est vraiment un jeune, bien, bon, évidemment, c'est mon fils, mais c'est vraiment un jeune qui est bien. Il s'intéresse aux autres et bon, puis il est altruiste, quoi. Il voulait après se tourner vers ces jeunes handicapés, etc. Parce que bon, moi je pense le fait d'avoir aussi tellement souffert dans sa vie que bon, il est porté vers les autres, quoi. Donc il fait tout ce qu'il peut là pour que ça débouche et bon, il est découragé. Alors vraiment, à mon mari, on avait peur qu'il se redécourage et qu'il sombre éventuellement, parce que là il s'était relevé, il trouve sa voie, bon, il est tourné vers les autres.
3: Il est fragile initialement, Catherine, de par son histoire, parce que souvent les enfants qui ont été adoptés, c'est souvent un petit peu compliqué pour les parents.
2: Bon, là il va beaucoup mieux, hein, mais bon, forcément là à l'adolescence ça a été très très difficile. Ça a explosé dans sa tête pratiquement. Il n'a pas suivi les études comme il aurait pu le faire parce que c'est un jeune homme très fin, très intelligent. Enfin bon,
3: très sensible.
2: On peut dire que je suis pas objective, mais c'est vraiment une personne très très bien, Mathis, et il n'arrivait plus à suivre les études, quoi. Bon, voilà. Et bon, il a fait des tentatives de suicide à ce moment-là, mais forcément, c'est un enfant,
3: Un enfant qui a un parcours difficile à la base, puisqu'il a été adopté à l'âge de 6 ans avec son frère. Oui. Il connaît son histoire, il se souvient de l'élément de son passé.
2: Malheureusement, c'est beaucoup de vide dans leur vie, l'un et l'autre, parce que ce sont des enfants qui ont passé 2 années en orphelinat. Donc, son frère avait 4 ans. Il avait 2 ans quand il est arrivé à l'orphelinat, à Rancy. Mathis, il avait 4 ans, il a fait 2 ans également, puisque les enfants font 2 ans minimum, hein, en orphelinat, en Thaïlande. Et bon, il n'y a rien, il n'y a aucune trace. Et il n'y avait même pas, pour leur naissance, leur date de naissance, qui a été créée par la Thaïlande. Donc,
3: leurs dossiers sont vides, oui.
2: Oui. Évaluation, quoi, 25 pour les deux, octobre, voilà, 2 ans de décalé, quoi. Oui. 2 ans de décalage, comme ça, l'un et l'autre. Donc, je pense que c'est pas simple de
3: C'est évident, à un moment donné ou à un autre, ça se retrouve
2: dans l'évolution. Quoi, au départ.
3: Oui.
2: Au départ,
3: c'est un problème de racines, effectivement.
2: Oui, sûrement. Mais bon, ils savent l'un et l'autre qu'ils peuvent compter sur nous, quoi, voilà.
3: L'entend, en tout cas, ce soir sur l'antenne d'Europe 1, on l'entend bien qu'ils peuvent compter sur vous et que vous êtes de très bons parents. Alors, si quelqu'un nous entend ce soir. Oui, je vois bien que vous êtes démunis. Que vous nous appelez.
2: Je vous écoute régulièrement. Je me dis bon, quand même là, si il y a tellement de gens qui écoutent comme moi et bon.
3: Et vous lancez une bouteille à la mer.
2: C'est un peu ça.
3: Donc si quelqu'un nous écoute ce soir, s'il vous plaît, dans le Grand Ouest, on a Mathis qui a 24 ans, qui a eu une trajectoire de vie difficile, qui est un petit garçon qui a été adopté assez tardivement avec son petit frère par Catherine et son époux. Et il est en train de chercher une alternance à tout prix dans le monde du sport. Voilà, il s'adresse aux personnes en situation de handicap, aux personnes âgées, donc à des publics un peu fragiles. Donc je sais qu'il y a des besoins dans ces domaines-là. On parle d'une alternance. Alors, s'il vous plaît, si vous avez une idée, n'hésitez pas à nous contacter afin qu'on donne votre contact à sa maman, à Catherine.
2: Oui,
3: voilà. Parce qui s'inquiète évidemment là, pour l'état psychologique de son fils, parce que c'est vrai qu'il y a de quoi désespérer. Ça fait 2 ans qu'il cherche une alternance et qu'il ne la trouve pas. Donc c'est vrai que on peut vite se décourager.
2: Voyez, Il a changé de ville, il a changé, vous voyez, il n'a pas hésité. On lui a dit non, ben ça, sûrement que ça bouge plus dans cette région-là. Il y a peut-être plus d'opportunités. Bon voilà, il espérait. Il n'a pas vraiment de difficulté, vous voyez, pour passer les examens, etc., obtenir les choses au niveau sport, au niveau théorique. Mais là maintenant, s'il n'a pas
3: l'alternance, ouais. J'en connais ben, beaucoup oui. qui sont dans son cas, hein, qui n'ont pas.
2: Oui, eu, alors c'est, qui n'ont pas c'est pu malheureux parce que effectivement, voilà, quand ils ont fait tout, voilà, des fois on dit les jeunes, ils ne veulent rien faire, ils ne veulent ouais. pas se bouger. Lui, alors là, c'est pas du tout le cas.
3: Lui, il a fait, et pour l'instant, la vie, elle répond pas présente. Ben, écoutez, vous avez oui. bien fait de contacter la Libre Antenne ce soir, Catherine. J'espère vraiment, vraiment qu'on va pouvoir vous aider et que des personnes vont se manifester au standard ou par SMS au 739 21 75 centimes plus coût du SMS. Et je vous fais la promesse qu'on vous donne les contacts, évidemment, si nous en avons. Et rappelez-nous pour nous dire, et rappelez-nous surtout pour nous dire comment les choses évoluent pour Mathis. S'il vous plaît.
2: Ah oui, je ne manquerai pas. Merci beaucoup.
3: Avec plaisir.
2: Merci infiniment.
3: Merci,
2: parce
3: Catherine.
2: Parce que vraiment, voilà, on a beaucoup de soucis parce que bon, il est plus fort qu'auparavant, mais on se dit, mon Dieu. Et puis avec tous les efforts qu'il fait, quand même, je pense que.
3: Vous savez, mon père me disait, le travail paye toujours. C'est juste une question de timing. Ben,
2: oui, on lui disait ça aussi, mais alors voilà, on lui disait ça. Surtout que lui, il est capable aussi, comme, je pense, comme d'autres jeunes d'ailleurs, de faire du rap. Hein. Il m'a dit une fois, je veux bien faire plus d'heures, etc., même si c'est pas compté. Enfin bref, dans tous les cas,
3: il est déterminé. Oui,
2: et puis il est ouvert sur les autres, il s'intéresse aux autres qui ont des difficultés, etc. Donc c'est une bonne
3: personne. Vous avez activé, j'imagine, les réseaux ? Un peu les réseaux que vous pouvez avoir, ou vous êtes en activité ou pas, Catherine ? Vous avez quel âge ?
2: Oui, moi j'ai 60 ans, mais je travaille, mais bon, je suis pas dans les... Bon, on n'a pas réussi jusqu'ici, nous, mais bon, on ne connaît pas forcément...
3: Bon, vous connaissez pas assez de monde, c'est ça que vous voulez dire, oui.
2: Probablement, oui.
3: Et son frère Thibault, par exemple ?
2: Ah ben, Thibault, il n'est pas dans les mêmes... domaine, on va dire.
3: Son ancienne école, parce que souvent il y a des réseaux qui se créent aussi avec les écoles qu'on fait ou les formations qu'on fait, il y a des agendas, il y a des annuaires des anciens élèves, il y a des choses comme ça. Il a regardé de ce côté-là ?
2: Ben là, Mathis, lui, il n'avait pas fait jusqu'au bac, hein, déjà. Là, il a repassé des choses après, hors circuit finalement. Traditionnel, entre guillemets, quoi.
3: Oui, mais il a peut-être tissé des amitiés avec certaines personnes, et peut-être qu'ils peuvent se sentir.
2: Oui, mais ce qui est paradoxal, c'est que vous voyez, il est très estimé, Mathis, même à la mission locale, partout, enfin, la PSL, c'est donc un organisme qui a l'air assez bon, entre guillemets, performant, enfin, ils font des choses, ils bougent, là, ils avaient trouvé là pour la colonie là qu'il a fait l'encadrement, etc. Mais c'est paradoxal tout ça, il n'arrive même pas à avoir les réponses là.
3: Vous savez, malheureusement aujourd'hui ils ne prennent plus la peine, les employeurs éventuels, de répondre, hein. C'est quand même le grand classique.
2: Même ce qui décourage Mathis, même négativement, quoi. C'est ça, parce que finalement, il sait pas du tout à quoi s'attendre.
3: Mais par exemple, là, quand il a travaillé dans la colonie, il peut pas leur redemander des prestations par moment, choses comme ça.
2: Il a fait une semaine, c'était aussi, vous voyez, c'était au mois d'août. Alors tout ça, c'est aussi dans le cadre des ponctuels.
3: Oui.
2: Aussi.
3: Mais de toute façon, s'il a besoin d'une alternance, il a besoin d'une alternance, hein.
2: Ben oui, l'alternance c'est sur plusieurs mois évidemment. Et il y a pas là, ils sont sympathiques là, PSL, voyez, ils le prennent, donc il commence, mais il y a rien. Ben,
3: il est sur les réseaux sociaux, Mathis, ou pas, Catherine?
2: Alors là, je ne demande pas trop sa vie, mais je pense.
3: Non, parce qu'il y a certains jeunes qui tentent le tout pour le tout et qui font des annonces sur les réseaux sociaux. Donc c'est pour ça que je vous dis ça. Ah, peut-être oui, poster une demande sur Instagram, sur TikTok. Vous savez, parfois, vous lancez une bouteille à la mer en appelant ce soir la libre antenne d'Europe 1. Et merci beaucoup de votre confiance. J'espère qu'on va être à la hauteur avec la communauté de la libre antenne. Mais lui peut aussi le tenter sur les réseaux.
2: Oui, je peux lui soumettre ça. Oui, je sais qu'il fait des jeux, qu'il fait des choses, mais bon, c'est vrai que je ne rentre pas en détail.
3: Oui, oui, sur LinkedIn, par exemple aussi. Sur LinkedIn, c'est les réseaux un peu professionnels aussi. On peut poster des demandes d'alternance, de choses comme ça.
2: Je sais qu'il a fait beaucoup de choses, ça c'est certain, parce que. Il n'est pas resté inactif, ça c'est sûr, il a fait beaucoup de choses. Alors, les détails, je sais pas, je sais qu'il est vraiment, il commence à se décourager, il a dit à son père, je fais plein de bêtises, là, il a même accroché sa voiture, hein. Vous voyez, il fait bien attention. Il a la tête ailleurs, là,
3: il est un peu déprimé, c'est ça?
2: C'est-à-dire, ça le décourage vraiment, quoi. Il a l'impression, oui.
3: Il a l'impression d'être nul. Il vous le dit ou pas? Est-ce qu'il a l'impression d'être nul? Est-ce que ça lui renvoie une mauvaise image de lui?
2: Mais par contre, comme Mathis ne se plaint pas beaucoup, c'est pas une personne qui va non plus se plaindre et exprimer beaucoup les choses, mais il a quand même dit à son père, c'est ça que ça inquiète son père, parce qu'il a l'impression de gâcher sa vie, quoi. Il n'arrive pas à penser, il n'arrive plus, ça le déprime, oui, ça doit le dévaluer aussi complètement, parce que il dit, mince, je dois pas valoir la peine, je sais pas, enfin oui.
3: Oui, ça
2: donc,
3: vient.
2: Nous, on commence à être inquiets, quoi.
3: Ça vient réactiver de toute façon des blessures. Audrey me dit qu'il y a quelqu'un qui a laissé son contact pour vous, justement, Catherine.
2: Ah,
3: donc, elle va vous le donner hors antenne.
2: Oui.
3: Je pense que ce serait peut-être bien, vu que Mathis a une adolescence fragile, compte tenu de son histoire, qu'il revoie peut-être un thérapeute, non? Dans cette période un peu d'incertitude.
2: Ça, c'est peut-être, je pourrais pas, oui, peut-être, mais on peut toujours lui en parler, mais je pense, parce que, bon, il a subi beaucoup de choses, vous savez, à un moment, il a été allé en psychiatrie ouverte, on va dire.
3: Mmh. Un hôpital de jour.
2: À côté de Chambord, je sais pas si vous connaissez. Mais bon, vraiment, là, après, il voulait s'échapper, il voulait, bon, finalement, il a été capable de dire non, je veux pas de ça, je vais m'en sortir, etc. Puisque il était avec d'autres gens, hein, les adultes, les jeunes, tout le monde mélangé, c'est peut-être pas simple non plus.
3: Moi je vous suggérerais juste qu'il voit peut-être quelqu'un une fois tous les 15 jours, juste le temps de tenir debout, le temps que les choses se remettent un peu à son avantage.
2: Oui, je peux lui soumettre. Après, c'est lui qui voit maintenant, mais c'est vrai qu'on peut lui redire.
3: C'est toujours bien de demander de l'aide quand on en a besoin.
2: Oui, aussi, oui.
3: Il ne va pas rentrer dans des process dans lesquels il était, des protocoles dans lesquels il était quand il était adolescent. Vous voyez? Mais
2: non,
3: au moins, il tient debout.
2: Oui, parce que je sais que maintenant, c'est quelqu'un qui réfléchit beaucoup, qui, voilà. Moi, je pense s'il arrivait, voyez, là, à trouver, à faire les choses.
3: Ça irait. Alors, écoutez, Audrey va vous donner.
2: Il est quand même beaucoup mieux.
3: Audrey va vous donner le contact et puis vous nous tiendrez au courant, s'il vous plaît, Catherine.
2: Ah oui.
3: D'accord.
2: Oui, sans faute.
3: Je vous dis à très bientôt et je vous embrasse.
2: À très bientôt et je vous embrasse aussi. Merci infiniment.
3: Merci, Catherine.
2: Merci beaucoup.
3: Au revoir.
2: Bonne soirée à vous.
3: Au revoir.
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0: Et c'est avec la voix de Nicoletta et Mamie Blue que je referme votre libre antenne de ce mercredi soir sur l'antenne d'Europe 1. On se retrouve demain dès 21h30 jusqu'à minuit. D'ici là, prenez bien soin de vous, des autres et du monde. Carillon d'Europe 1, il est minuit et on retrouve Maëlle Hassani pour les informations. Bonsoir Maëlle.
1: Bonsoir Valérie, bonsoir à tous. Des manifestations dans toute l'Espagne ce mercredi soir pour exprimer un ras-le-bol face au laxisme migratoire du gouvernement socialiste. Des dizaines de milliers de personnes sont descendues dans les rues de près de 200 communes en solidarité avec les habitants de Ceuta. Cette enclave espagnole au cœur d'une crise migratoire sans précédent depuis fin juillet. Le Premier ministre Pedro Sanchez attendu devant le Parlement ce jeudi pour défendre sa gestion de cet épisode. Emmanuel Macron salue un geste d'amitié entre les peuples français et britanniques. Le président de la République s'exprimait ce mercredi soir depuis le British Museum de Londres, où il découvre en avant-première l'exposition de la tapisserie de Bayeux, un prêt consenti par la France jusqu'en juillet 2027. Aux côtés du chef de l'État pour cette visite, le roi Charles III et le nouveau Premier ministre britannique Andy Burnham. Emmanuel Macron qui exprimait plus tôt dans la journée sa pleine solidarité avec l'Allemagne, théâtre début août d'une tentative d'attentat à l'aéroport de Leipzig. Une attaque dont la responsabilité est officiellement imputée à la Russie par Berlin. Le chargé d'affaires russe à Paris, convoqué ce mercredi au Quai d'Orsay. L'Union européenne dénonce un acte de terrorisme. Au Moyen-Orient, la reprise de la guerre se confirme. Donald Trump se dit prêt ce mercredi soir à frapper à nouveau l'Iran à tout moment. Au lendemain d'une nouvelle campagne de bombardement contre des sites de défense aérienne, des systèmes de radar ou encore des installations maritimes des gardiens de la Révolution. Et dans une nouvelle provocation, le président américain suggère même de renommer le détroit d'Ormuz qu'il a surcontrôlé en détroit Trump. Le ministre des Transports s'est entretenu ce mercredi avec Elon Musk. Une discussion consacrée à l'arrivée en France du système de conduite autonome de Tesla. Philippe Tabarot annonce dans la foulée qu'il donne son feu vert aux essais sur route de ces véhicules équipés du Full Safe Driving. Une technologie qui nécessite toujours une surveillance active du conducteur et qui est déjà autorisée aux États-Unis, au Canada ou encore en Australie. Une nouvelle cyberattaque contre des services de l'État, le ministère de la Transition écologique confirme ce mercredi soir avoir été visé par un pirate informatique la semaine dernière. Plusieurs sites liés à cette administration sont toujours inaccessibles. Selon le média spécialisé French Witches, un hacker revendique le vol de plusieurs milliers de données sur un forum criminel. L'été fut marqué par d'autres cyberattaques de ce type contre le fisc ou l'éducation nationale notamment. L'Algérie sort l'artillerie lourde contre les narcotrafiquants. Le gouvernement d'Abdelmadjid Tebboune annonce ce mercredi la création d'une prison de haute sécurité au beau milieu du désert, dans l'une des régions les plus inhospitalières de la planète. Un établissement réservé aux parents de la drogue, selon le président algérien. Les saisies de stupéfiants ne cessent d'augmenter d'année en année dans le pays. Et puis à l'US Open de tennis, à la suite du deuxième tour, un Français sur les cours en ce moment, Lucas Van Aanschot, mené 1-7-0 à ce stade par le Canadien Shapovalov. Arthur Hinderknecht s'est qualifié ce mercredi soir en battant l'Espagnol Mounard. Victoire également de Benjamin Bonzi. Chez les dames, déception pour la numéro 1 tricolore Diane Paris, battue par la Roumaine Sorana Cirstea dès le deuxième tour. Vous écoutez Europe 1, il est minuit 3 et vous retrouvez désormais Marlène Duret pour vos programmes de la nuit.
2: Merci Maëlle Hassani, je vous souhaite une très bonne nuit, rentrez bien. Allez, la nuit est à nous, bienvenue à tous les auditeurs d'Europe 1 qui viennent peut-être de nous rejoindre. Nous allons débuter cette promenade de nuit par une série issue de notre collection Au cœur du crime. Casse impossible, vous savez cette série sur les braquages qui ont fait la une de l'actualité ces dernières décennies et qui est incarnée par le fabuleux Marc Messier. Alors hier justement, si vous étiez à l'écoute, hein, il nous a raconté le vol du trophée de la Coupe du Monde de football en 1966 à Londres. Eh bien aujourd'hui, il va nous raconter le casse de la Banque de France à Toulon, c'était en 1992, par un groupe qui semblait parfaitement bien préparé et surtout parfaitement bien informé.
3: Casse de la Banque de France, Toulon, 1992. décembre 1992, près de 150 millions de francs disparaissent de la Banque de France de Toulon. Si les médias parlent alors de « casse du siècle », ce n'est pas uniquement en raison de la somme dérobée. C'est aussi parce qu'il s'agit d'un braquage minutieux où chaque geste semble avoir été anticipé avec une précision clinique. Mais le plus étonnant dans cette affaire, c'est le profil de la personne qui en est à l'origine. Une personne, a priori, au-dessus de tout soupçon.
4: Qui a réellement organisé le casse du siècle, comme on dit? Et ce cerveau est-il parmi les 11 accusés présents?
5: Le procureur de la République explique que l'enquête sera très difficile.
6: Casse impossible, 1992, le casse de la Banque de France.
3: Mercredi, 16 décembre 92, 7h. Comme tous les matins, Emmanuel vigile à la Banque de France de Toulon, rentre chez lui. Et comme tous les matins aussi, il est épuisé par une longue nuit de garde. Il se rassure en se disant qu'il ne lui reste que 2 jours à tirer avant les vacances de Noël. En attendant, il se réjouit de pouvoir enfin dormir quelques heures. Emmanuel sort de sa voiture et s'approche en bâillant de la porte de son immeuble. Le vigile ouvre et s'engouffre, déjà à moitié endormi, dans le couloir du rez-de-chaussée quand, soudain... Sans qu'il n'ait rien vu venir, Emmanuel est plaqué au sol par un groupe de 5 personnes arborant de fausses barbes et des lunettes. L'un d'entre eux lui braque un pistolet sur le front.
7: T'inquiète pas, c'est pour la banque qu'on est là.

0: Emmanuel, lui, va subir un interrogatoire dans son propre salon. Un interrogatoire plutôt musclé. Pendant des heures, les malfaiteurs lui posent toute une série de questions sur la banque, sur son système de sécurité, sur les caméras de surveillance, sur la rotation et le planning des agents. Et quand l'une des réponses ne convient pas aux malfaiteurs, l'un des cinq malfaiteurs se démarque du reste du groupe par son attitude. Il semble plutôt chétif, mais une chose est certaine, c'est lui le chef. Ses complices l'appellent l'artificier, un surnom qu'Emmanuel ne va pas tarder à comprendre.
1: Tu vois ce qu'il y a dans la sacoche? C'est une bombe. Tu vois là, il y a 300 grammes d'explosifs. On va l'accrocher autour de toi et tu vas faire tout ce qu'on te dit. Sinon, regarde cette télécommande. Sinon, je te fais sauter. Tu seras notre bombe humaine. On va éloigner ta femme et ton gosse quelque part dans la ville. Si ça se passe mal, je te préviens, on les liquide.
0: Pour le vigile, le cauchemar ne fait que commencer. Car le voilà prié de conduire le commando sur son lieu de travail, à la Banque de France. Il est 17h, lorsque le groupe se gare devant le bâtiment, où il est rejoint par une demi-douzaine de malfaiteurs supplémentaires. Emmanuel tremble. Mais il sait qu'il n'a pas le choix. Il doit faire ce qu'on lui demande. C'est une question de vie ou de mort. Il souffle et marche d'un pas décidé vers la porte de la banque, sous le regard de ses ravisseurs.
2: En fin d'après-midi, les braqueurs et leur otage pénètrent dans la banque. Ils menacent les employés et déjouent tous les systèmes de sécurité. En une heure, ils vident deux salles de billets usagés et doivent même emprunter la fourgonnette de la banque pour évacuer tous les sacs. Aucun coup de feu n'a été tiré. C'est le casse du siècle.
3: On a pu rafler tout l'argent qui se trouvait dans les coffres de la Banque de France parce qu'ils n'avaient pas prévu assez de sacs. Pourtant, à quelques dizaines de mètres à peine du commissariat central de Toulon, ils ont réussi un fabuleux hold-up.
0: En quittant la banque, les malfaiteurs menacent Emmanuel, toujours ceinturé d'explosifs.
4: Vous attendez 20 heures pour prévenir la police. Si vous les appelez avant, on n'aura pas d'autre choix que de le faire exploser. C'est compris?
1: Et toi, si tu touches à la ceinture avant 20 heures, on le saura. Ce sera le même tarif. Fais-le aussi pour ta femme et ton gosse.
0: L'horloge de la banque indique 18 heures. 2 heures à attendre, 2 heures qui s'annoncent irrespirables. Alors qu'Emmanuel patiente dans la cour de la banque, son patron et ses collègues se

0: observer de près cette ceinture d'explosifs, il constate en effet qu'elle n'est pas en mesure d'être enclenchée. Autrement dit, elle n'est reliée à aucune télécommande. Et si c'était lui qui avait tout orchestré, se demande la police. Après tout, c'est lui qui a fait ouvrir les portes de la banque. Mais rapidement, Emmanuel parvient à prouver sa bonne foi en racontant avec précision le film de cette interminable journée.
1: Monsieur Olivier Decoux, le substitut du procureur de la République, explique que l'enquête sera très difficile.
2: Une dizaine ou une douzaine d'individus armés, cagoulés ou grimés par des perruques ou fausses barbes pour certains, ont emporté le contenu des coffres. Nous en sommes toujours sur une fourchette de 150 à 200 millions.
0: Le montant du butin est estimé à 146 millions de francs, l'équivalent de 20 millions d'euros actuels. C'est trois fois plus que le fameux casse de la Société Générale de Nice en 1976, le casse de Spaggiari, qui restait jusqu'ici la référence en la matière. Ce casse, ce vol, semblait impossible, et pourtant, il vient d'avoir lieu. Et la police n'a strictement aucun indice. Deux as de la PJ toulonnaise, Georges Bonnefond et Frédéric Perrand, sont alors rapidement désignés pour mettre la main sur la bande de braqueurs. Lorsqu'ils commencent leur enquête, ils n'ont qu'une seule certitude, mais une certitude de taille.
1: Pour réaliser ce hold-up, les gangsters ont bénéficié d'une complicité interne, une taupe qui connaissait parfaitement bien les lieux et surtout les habitudes des employés de la Banque de France. Cela permet de supposer qu'un Toulonnais est le cerveau du casse, mais qu'il a fait appel à des gens venus d'ailleurs pour passer à l'action, des Corses ou des Italiens, estiment les policiers.
0: Une taupe ? Oui, mais qui ? Lors des trois premiers jours de l'enquête, l'avis et le profil des 90 employés de la banque sont passés au peigne fin. C'est seulement lorsque les enquêteurs font appel à leurs indices qu'un nom apparaît, celui d'une certaine Hélène Renaud. Hélène Renaud est une comptable de la Banque de France. C'est une femme de 39 ans, une mère de famille sans histoire, qui a la réputation d'être une salariée modèle. Est-ce vraiment elle ? Son profil ne semble pas correspondre. Mais dans une telle affaire, pas question de lâcher la moindre piste. Hélène habite au Bosset, une petite ville au nord de Toulon, où elle vit avec ses deux enfants et son nouveau compagnon, un certain Gino, patron de vidéoclub. C'est la seule piste dont disposent les enquêteurs qui mettent le couple sur écoute. Rapidement, ils surprennent une conversation intéressante.
3: Ouais, c'est Gino.
4: Ouais, Gino, ça va ?
3: Ouais, merci. Dis-moi, je t'appelle pour savoir quand est-ce qu'on doit voir Armando, là, pour récupérer notre part.
4: On va t'appeler bientôt, va, t'inquiète pas, il est réglo.
0: Un mois après le braquage, les enquêteurs tiennent un nouvel indice très sérieux. Armando, ce nom ne leur est pas inconnu. Mieux, ils savent où trouver cet Armando, un voyou de la première heure, fiché au grand banditisme pour vol et participation à des homicides. Surnommé également l'artificier, il a 36 ans et tient un bar sur le vieux port de Marseille, l'Eclipse, un vrai repère de crapules.
5: Monsieur Armando est un garçon de petite taille, mince, les cheveux noirs, silhouette de petit marlou marseillais, bon mari, bon père, mais son casier judiciaire s'allonge désespérément depuis 1977, date, dit-il, de sa première altercation avec la justice. Marc Armando a été sans doute l'un des organisateurs du hold-up, c'est un professionnel comme on dit. Armando a été surpris au moment où il allait distribuer l'un des versements réguliers promis aux membres de la bande. Pas question de tout recevoir d'un seul coup. Armando est probablement l'une des pistes possibles pour retrouver les 14 milliards disparus. Draguignan, Paul Lefebvre, Europe 1.
0: Marc Armando est lui aussi mis sur écoute. L'un de ces appels intrigue fortement les policiers, celui passé à Dominique Bernardini, dit le Chinois, lui aussi fiché au grand banditisme. Durant leur conversation, l'artificier et le Chinois se fixent un rendez-vous le 16 février 1993 à 13h sur le Vieux-Port. Au jour et à l'heure prévue, les deux hommes se retrouvent devant le bar L'Eclipse. Sous le regard discret des policiers, ils échangent quelques mots, puis montent dans leur voiture respective.

0: 16h aux alentours de Mougins, les deux hommes se garent près d'un petit centre commercial. Armando sort un sac de son coffre et entre dans la galerie marchande avec son complice. Quelques instants plus tard, les policiers les voient ressortir, les mains vides.
1: Bon, les gars, il n'y a plus de doute, on les chope.
2: Bien reçu.
0: Les voitures sont aussitôt fouillées. Si celle de Bernardini est vide, celle d'Armando contient un drôle de trésor. Deux autres sacs de sport remplis de billets. Les billets, sans aucun doute, de la Banque de France de Toulon.
3: Armando a été surpris au moment où il allait distribuer l'un des versements réguliers promis aux membres de la bande. Pas question de tout recevoir d'un seul coup. Armando est probablement l'une des pistes possibles pour retrouver les 14 milliards disparus. Draguignan, Paul Lefebvre.
0: L'autre sac de sport, celui dont Armando s'était débarrassé dans le centre commercial, sera retrouvé derrière une poubelle. Au total, ces trois sacs contenaient 4 250 000 francs, soit moins de 5% de la somme totale dérobée. Mais où est passé le reste? Dans la foulée, d'autres personnes sont arrêtées, notamment Hélène la comptable avec son compagnon. Si les journaux la présentent au départ comme une employée modèle qui se serait fait manipuler par son voyou de compagnon, la réalité est bien différente. Depuis plusieurs années, Hélène s'ennuie ferme au travail et se rêve en héroïne d'un roman noir dans lequel elle braquerait la Banque de France. Si c'est bien Gino qui lui a présenté Armando, c'était à sa demande à elle. Au fil des mois, Hélène a développé une véritable passion pour les coffres de la Banque de France. Au départ, un simple fantasme. Et puis, bien vite, un fantasme devenu un réel projet. 5 mois avant le casse, en juillet 1992, Hélène passe à l'action en volant les plans de la Banque de France et en les donnant elle-même à Armando. Lorsqu'elle est interrogée par les enquêteurs, la comptable ne regrette rien. Elle semble même plutôt fière de faire la une des journaux et d'être enfin reconnue dans le milieu du banditisme.
4: Bon. L'argent, il est où ?
5: Je vous l'ai déjà dit, j'ai donné les plans à ce monsieur Armando. Ensuite, j'ai plus du tout eu aucune nouvelle. Je savais même pas quand est-ce qu'ils allaient passer à l'action. Je savais même pas s'ils allaient vraiment le faire.
4: T'es à l'origine du plus gros casse du siècle. On a 140 millions de francs qui se baladent dans la nature. Et tu vas me faire croire que tu sais pas où il est le fric.
5: Mais non, je vous jure, je sais pas.
0: Les 9 personnes mises en examen dans cette affaire ne diront jamais rien. Soit parce qu'elles ne savent pas où est l'argent, soit parce qu'elles ne veulent pas le dire. Les enquêteurs chercheront partout en Europe, vainement. Les billets restent introuvables. Lorsque le procès commence en 1996, deux questions primordiales sont toujours sans réponse.
3: Qui a réellement organisé le casse du siècle, comme on dit? Et ce cerveau est-il parmi les 11 accusés présents? Deuxième question, sur les 146 250 000 francs volés à la Banque de France, on en a retrouvé environ 5 millions. Où est le reste, ce magot perdu, sans doute pas pour tout le monde d'ailleurs, de 14 milliards de centimes? En savent-ils quelque chose, les accusés dont tous se sont défendus pendant l'instruction de connaître la cachette?
0: Hélène et Gino écoperont de 14 ans de réclusion criminelle. Armando et Bernardini seront eux condamnés à 18 ans. Des peines de prison, mais toujours pas la trace de l'argent. Il faudra attendre 2013 pour qu'apparaisse un nouvel espoir de le retrouver. 3 ans après avoir fini de purger sa peine, Armando est de nouveau arrêté. Cette fois, pour avoir tenté de faire entrer de la cocaïne en Europe dans une torpille sous-marine. Devant le tribunal, les questions portent autant sur ce nouveau crime que sur le casse de Toulon. Mais Armando reste toujours aussi silencieux. Même en privé avec son avocat, il reste mystérieux sur la localisation des 140 millions de francs. Juste avant de rejoindre la prison des Baumettes, Armando lui aurait confié ceci.
6: Je vais te dire, même si je voulais en parler, je pourrais pas. Cette affaire, elle nous dépasse. Il y a quelque chose de beaucoup, beaucoup plus grand derrière.
0: Le soir même, Armando met fin à ses jours dans sa cellule, emportant avec lui, peut-être pour toujours, les secrets

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Connaissez-vous l'affaire du notaire Peytel, P-E-Y-T-E-L? On est en 1838, c'est un notaire très respecté qui va survivre à une mystérieuse attaque au cours de laquelle sa femme et son valet sont tués. Les enquêteurs vont rapidement découvrir des incohérences. Peytel est-il réellement la victime qu'il prétend être? Eh bien, je vous propose de replonger dans cette affaire dans un instant grâce à la nouvelle série d'Europe 1, Maître Collard raconte. Ce sera juste après le nouveau Céline Dion. Bonjour, pardon, merci sur Europe 1.

0: Pardon, merci, le nouveau Céline Dion sur Europe 1, texte signé Icar, directement inspiré du Ho'oponopono, que je pratique moi-même d'ailleurs, pratique ancestrale hawaïenne, de réconciliation et de pardon qui signifie rectifier l'erreur ou rétablir l'équilibre. Alors l'erreur est partout, même dans la justice. Et dans cette nouvelle série que nous vous proposons, Maître Collard raconte, eh bien l'avocat Gilbert Collard revient justement sur les grandes erreurs judiciaires du passé. Aujourd'hui, il revient sur une affaire qui mêle mensonge, manipulation et passion littéraire. Bonne nuit avec nous sur Europe 1.
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2: Nous allons pousser les portes de l'horreur et entrer dans un monde d'effroi où tout est possible. L'erreur, comme la vérité, la justice comme l'injustice, ce monde, c'est celui du crime. Aujourd'hui, je vais vous raconter l'histoire du notaire Sébastien Benoît Pétel, un homme qui affirme avoir été victime d'une agression au cours de laquelle sa femme et son valet ont trouvé la mort, tandis qu'il serait le seul survivant, l'assassin étant le valet. C'est un fait unique dans l'histoire du crime. Cet homme, le notaire, est l'instrument de sa propre erreur judiciaire. Vous allez voir, c'est incroyable. Sébastien Benoît Pétel est un notaire tout à fait respectable. On est en 1838. Et bien évidemment, un homme attaché de si près à la propriété, un officier ministériel, se doit d'être irréprochable, au moins, comme toujours, dans les apparences bourgeoises. Mais Sébastien Benoît Pétel n'est pas du tout, mais alors pas du tout, un notaire comme les autres. Il est né à Mâcon, d'un père et d'une mère épiciers, devenu bourgeois grâce à d'adroites opérations immobilières. Le jeune Pétel, lui, a été un enfant gâté. Faut reconnaître que le père épicier, d'avoir son fils notaire, cela lui procure une satisfaction d'amour-propre indiscutable. Il va à Paris, le futur notaire, faire ses études, et là il devient, tenez-vous bien, rédacteur en chef d'un journal qui s'appelle Le Voleur. Un journal provocateur, un peu anarchisant, dont le programme tient en une phrase: piller partout où il trouverait à prendre. C'est du ravachol littéraire. Là, à Paris, Pétel fréquente l'élite des lettres. Il est l'ami, oui, de Lamartine, l'homme du lac, de Gaverny, d'Honoré de Balzac, le génie des illusions perdues. Mais bon, les affaires étant les affaires, comme dirait Mirbeau, le journal, n'ayant pas de lecteur, même s'il veut faire la révolution, dépose le bilan. C'est dans ces conditions que Sébastien Benoît Pétel part Décati, Fauché, se réfugier en province pour y devenir, faute d'être un poète, faute d'être un journaliste, un rédacteur d'actes notariés, un notaire. Balzac, vous me direz, a bien été clerc d'avoué. Pétel pouvait être notaire. Mais la noblesse, la bourgeoisie, le clergé de Belley voit d'un œil méfiant l'installation de ce notaire de la République des Lettres. Du reste, il ne fait rien, mais alors rien pour les rassurer. Il se moque d'eux, il se plaît à les ridiculiser, il fait tout ce qu'il peut faire pour provoquer, quoi. Il se veut un notaire révolutionnaire. Oui, quel oxymore. Et comme pour aggraver son cas, il décide de lutter, lui le notaire, contre le fléau de l'usure, qui est la raison de vivre de la dévote bourgeoisie à cette époque. Et il propose de rédiger gratuitement les actes notariés pour les indigents. N'oubliez pas qu'en cette période, la mendicité est un délit. Oh, elle le fut pendant très longtemps, du reste. Pendant très longtemps. autant vous dire que il est devenu totalement infréquentable dans le village, l'officier ministériel avec sa mine révolutionnaire. Il se fait détester et il raffole de cette détestation. Et puis, arrive un événement. C'est toujours comme ça dans la vie. Il y a des successions de choses qui ont des sens qu'on ne devine pas tout de suite et qui vont, par la force du mouvement de la vie, prendre un sens qu'on ne prévoyait pas. Il va se marier. Oui, il va se marier comme un bourgeois. Mais il se marie pas à n'importe qui. Il va épouser une belle, très belle créole de 20 ans, aussi belle que Joséphine. Elle se prénomme Félicité Alcazar. Elle est la fille d'un colonel anglais et elle est née dans l'île de la Trinité. Bon, tout ce qu'il faut pour faire rêver. Tout ce qu'il faut pour envelopper de sable fin la mémoire, le rêve, le romantisme. Le témoin de mariage va être Lamartine, Alphonse de Lamartine, témoin de mariage. Et Honoré de Balzac, qui connaîtra très bien la belle Félicité, dira d'elle qu'elle tenait aux tropiques par la violence illogique de ses passions. J'aime bien ce terme de violence illogique. C'est un terme très balzacien. Et il continue en l'en décrivant comme naïve et perfide, comme des enfants, capables de mettre le feu à la maison pour cuire un œuf. Évidemment, la créole et le notaire, ça fait jaser. Tout le monde dit que c'est un mariage d'argent pour une fortune à venir de 60 000 francs. C'est faux, hein ? C'est pas du tout un mariage d'argent. Pétel est tombé sous le charme romanesque de Félicité. Il est tombé sous le charme de sa beauté. Il est tombé sous le charme de sa provocation. Et puis, elle l'embarque dans tout le romantisme des îles. Mais l'amour est à sens unique. Félicité se montre indépendante, rebelle, folâtre, fantasque. Et, comme l'avait bien vu Balzac, dans sa violence illogique, cruelle, cruelle. Elle n'est pas du tout amoureuse, mais pas du tout. Mais elle se joue de l'amour que le notaire lui porte. Oui, elle s'en amuse. Et pendant que lui est amoureux de son étoile, Victor Hugo aurait dit un ver de terre amoureux d'une étoile, c'est un peu ça. Elle, dans sa beauté, dans son feu, ce feu dont parle Balzac, elle noue, en cachette bien sûr, une intrigue amoureuse avec un dénommé Lou Iré, ancien domestique de la famille, qui a été repris et qui, de nouveau, travaille au service du notaire. Le notaire, sur le moment, ne se doute de rien, mais on s'aperçoit de l'extérieur qu'il y a quelque chose d'anormal. On ne sait pas si le notaire sait, mais on se doute qu'il sait, d'autant plus que Félicité Alcazar n'est pas très prudente et qu'elle a du mal à cacher les convulsions de sa passion. Les ingrédients érotiques du drame sont préparés entre la biche et Shakespeare. Il est tard. Quant à Belé, le docteur Martel entend toquer à sa porte. Il a du mal à se lever, il hésite, puis après réflexion, il va regarder par la fenêtre pour voir ce que c'est, et là il voit un homme trempé, ensanglanté, défait. Sa parole est confuse, il laisse échapper un conte d'horreur. Cet homme égaré, c'est le notaire, Sébastien Benoît Pétel. Qu'est-ce qu'il fait là, à taper à la porte du médecin, en pleine nuit? Il affirme avoir été victime d'une agression par son propre valet, Louis Ré, sur sa personne et sur celle de sa femme. Et il dit dans un sanglot qu'il est le seul survivant. J'ai sous les yeux le document d'époque, écrit bien évidemment à l'encre, au porte-plume, d'une écriture lente et bien formée, qui rapporte la déclaration que Pétel fait à l'inspecteur qui l'entend. Elle est très importante, cette déclaration, parce que elle est le cadre de toute l'affaire. Je vous demande votre attention comme si vous étiez juré et qu'il vous faille écouter pour vous prononcer. « Ma femme, rapprochée de moi, dit Pétel, dormait sur mon épaule. Nous cheminions toujours, lorsque tout à coup, j'entendis la détonation d'une arme à feu dont j'aperçus la lumière à plusieurs pas de distance. Mon cheval est parti au trot. Ma femme cria « Mon pauvre ami, prends tes pistolets ». Sur le champ de l'intérieur de la voiture, j'ai tiré un coup de pistolet sur un individu qui courait sur la route. Je ne me doutais pas, alors, que ma femme fut atteinte. Je m'élançai par terre par un côté de la voiture, pendant que ma femme sautait de l'autre. J'étais armé d'un pistolet, d'un marteau de mineur que je porte toujours en voyage. Je me précipite à la poursuite de l'assassin que je venais de reconnaître. C'était mon domestique. Je déchargeai sur lui un deuxième coup de pistolet. Courant toujours plus vite, je le gagnai de vitesse. Je me trouvai près de lui et je lui assénai plusieurs coups de marteau. Il voulait nous voler notre argent. Voilà, j'espère que vous avez en mémoire tous les éléments de la déclaration de Pétel. Parce que cette déclaration, elle va constituer l'élément essentiel de l'accusation. C'est la version du notaire. Immédiatement, le gendarme Wolf, on a son nom, un grand gaillard qui a des moustaches de gendarme, rien d'étonnant pour un gendarme, il écoute Pétel raconter son histoire sans un gramme d'émotion. Et puis il lui lance, mais attendez, vous êtes partis trois. Deux sont morts. Vous revenez, vous sans blessure. Vous avez, de votre propre aveu, achevé votre domestique en le frappant furieusement. Mais dans ces conditions, vous avouez un meurtre. Je vous arrête. Pétel pâlit. Il va simplement dire, comme s'il se livrait, « Eh bien, puisque les apparences sont contre moi, emmenez-moi. J'irai donc en prison. » Le piège du témoignage vient de se refermer. Le lieutenant Wolf trépigne d'impatience. Il y a un homme qui est mort, il est couché, gisant, là-bas, il faut vite y aller. Et croyez-moi, quand sur place, la gendarmerie va se retrouver, tous les indices vont être piétinés. Quoi, l'enquête, elle va se réduire à la déclaration, tout simplement, de Pétel et à quelques éléments que nous allons voir.
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2: Donc nous sommes maintenant sur la route de la Darde, en cette sinistre nuit de novembre 1838, à l'endroit même où Pétel a décrit le drame. Il y a là le substitut du procureur, Joseph Guyonnet, grand et maigrelé et évidemment prétentieux, le docteur Borot, petit et gros, qui est absolument pas médecin légiste. Tout le monde galope pour rattraper le lieutenant Wolf qui est dans l'affaire de sa vie. Et ils arrivent enfin sur les lieux où le drame s'est produit tel que raconté par Pétel. On voit Louis Ré dans la boue, face contre terre, le crâne en bouillie, le crâne écrasé, défoncé, broyé à coups de marteau. Le gros médecin se penche difficilement, du reste il y voit mal, parce que le falot de lumière éclaire mal. On cherche ici et là des traces de lutte dans la végétation. Aucune. On ne trouve aucune trace de lutte. De même qu'il n'y a pas une goutte de sang aux alentours. En revanche, un gendarme, le gendarme Buffet, réussit, lui, à mettre la main sur un pistolet d'arçon au chien abattu. Il trouve une couverture de cheval rouge, un fouet de maître en baleine noire de 2,23 m. Pendant ce temps, le substitut Guyonnet cherche, vexé de ne rien trouver. C'est que chacun va à la chasse aux preuves et le substitut aimerait bien rapporter quelque chose. Alors il va dans la grange, mais il y va machinalement, où est remisée la calèche de Pétel. Et là, le substitut cherche, fouille dans la calèche, sous les sièges, et trouve quelque chose. Oui, il découvre un petit pistolet dévissable marqué de la lettre P. P comme Pétel. Un pistolet qui a fait feu récemment. Il y a encore l'odeur de poudre. Et le fameux marteau de mineur d'un kilo. On trouve, dans les caissons, évidemment, 8 sacs d'argent. Donc, le mobile pourrait être possible. Voilà les constatations de la justice cette nuit-là. Autant dire, rien. On a ces constatations et on a la fameuse déclaration initiale de Pétel. Mais, ce qui va tout foutre en l'air pour la suite. Alors, inutile de vous dire qu'à l'époque, la notion de scène de crime n'existe pas. Mais ce qui va tout foutre en l'air pour la suite, c'est que le procureur va confier à l'armurier du village, Jean Gros, et au serrurier, Girel, le soin d'examiner les armes. Et en pratiquant l'examen, ils vont détruire la possibilité de faire toute expertise complémentaire, supplémentaire de vérification. Une fois les armes examinées par l'armurier qui n'a jamais étudié une arme criminelle de sa vie, et par le serrurier, les armes ne parleront plus, elles sont muettes. Muettes pour toujours. Les corps. Les corps. Qu'est-ce qu'ils disent ? Dans la lugubre lumière des falots qui les éclairent. Que disent-ils à la fin de l'autopsie ? Deux médecins, le docteur Borot et le docteur Sivocte, se penchent sur la dépouille de Félicité. Et ce qu'ils vont constater est grave de conséquences. D'abord, ils vont découvrir qu'elle porte un enfant de sexe féminin de 5 à 6 mois. Ils vont, en ignorant tout de la médecine légale, saccager complètement le cadavre, qui ne pourra plus jamais parler dans aucune expertise médico-légale. Ils découvrent dans les narines 2 balles de petit calibre. Leurs conclusions sont inacceptables mais formelles. Selon eux, Félicité a reçu 2 balles et est morte sur le coup. Pétel ment donc quand il a dit, je vous le rappelle, qu'elle n'avait reçu qu'un coup et qu'elle a couru. Quant au valet, sa tête en marmelade sous les coups de marteau, il n'a reçu aucun coup de feu. Aucun coup de feu. Donc si l'on compare les constatations des pseudo-médecins légistes qui sont plus herboristes que médecins légistes aux déclarations initiales et irrévocables de Pétel, le notaire a menti. Le lendemain, à 12h30, tout le monde, hein, le procureur, le juge d'instruction, les médecins se retrouvent autour d'une bonne table et fêtent la résolution de l'enquête. Ils ont trouvé le coupable. Constatation médico-légale branlante, mensonge du notaire, il est forcément coupable parce que il est menteur. On sait que le repas a eu lieu dans un restaurant qui s'appelle La Folle du Perfiol. Ça pourrait presque être le titre d'un roman. Tout le monde veut la condamnation de Pétel. Pourquoi ? Et parce qu'on s'ennuie dans cette ville, on s'ennuie. Voilà, le voile noir de l'ennui est tombé sur cette ville baudelairienne. On s'ennuie, voilà. Et le procès avec le notaire, c'est quelque chose d'extraordinaire, vous pouvez pas imaginer. Vous pouvez pas imaginer l'aubaine sanglante d'un tel crime, mais c'est extraordinaire. En plus, il y a des journalistes qui viennent, il y a du monde, les hôtels sont pleins, notaire coupable. Faudra attendre Bruet en Artois pour retrouver avec le juge Pascal, encore un qui a des mal de la tête, une affaire dans laquelle un notaire serait coupable alors qu'il ne l'était pas. Le procès s'ouvre le 25 août 1839. Sur la base du dossier que vous connaissez, hein, les déclarations du notaire, inchangées, et les constatations des pseudo-experts. Il y a des places qui ont été réservées pour les dames, paraît-il. Je l'ai lu dans un article de presse de l'époque, ce qui ne s'était jamais vu. Ah oui, il faut savoir qu'à l'époque, dans les cours d'assises, ça a duré jusqu'aux années 1975, hein, au fond de la salle, les hommes et les femmes étaient séparés, comme dans les églises. Alors la cour d'assises est présidée par Monsieur Fleury Durieux. Encore un qui va se montrer partial, parce que c'est vraiment l'époque des présidents qui veulent des condamnations, quoi. Un président qui obtient pas une condamnation en cour d'assises, c'est pas un bon président. Alors il cajole l'accusation, il rebroue la défense, bon, un expert veut dire qu'un seul coup de feu a été tiré, on le fait taire, on le hue. En revanche, quand la sœur de Félicité s'évanouit théâtralement, la main sur le front, dans l'attitude de celle qui va se pâmer pour rapporter une prétendue confidence de la victime, « Quand je suis seule avec lui, dit-elle d'une voix d'effroi, je recommande mon âme à Dieu, dit-elle, jurée frémisse. » Bon, faisons vite. Le verdict tombe vite. Il n'y a pas d'issue. Le 30 août 1839, à minuit, le couperet tombe. Sébastien Benoît Pétel est condamné à mort. Il est innocent. Au nom de la loi. Pas forcément au nom des faits. Et c'est là où on va entrer maintenant dans quelque chose d'extraordinaire qui relève de ce qu'on appelle, nous, l'histoire du droit. Il est innocent en application de l'histoire du droit. Tout le monde peut partir en vacances. Pétel est condamné à mort, mais deux personnes n'acceptent pas cette condamnation. Et ces deux personnes, ce ne sont pas n'importe qui. La première, c'est Honoré de Balzac. La seconde, c'est Gaverny. Honoré de Balzac va tout faire pour sauver son ami Pétel, tout. Il va venir sur les lieux, il va enquêter, il va millimétrer, il va chronométrer, et il va se rendre compte que c'est pas vrai, quoi. Cette histoire de Calais, cette histoire est complètement fausse, quoi. Pétel a raconté n'importe quoi, mais pourquoi a-t-il menti? Pourquoi? Qu'est-ce qui se cache? Il obtient de rencontrer à la prison, avant l'exécution capitale, son ami. Aucune grâce ne sera accordée, malgré toutes les démarches qui seront entreprises. Aucune grâce n'est possible. Balzac entre dans la géole vers, je crois, 17h pour rencontrer son ami, le notaire, condamné à mort, qui attend le refus de la grâce. Et là, Pétel va se confier à Honoré de Balzac, en lui faisant jurer de garder le silence. Et là, le notaire va livrer une vérité qui nous paraît à nous aujourd'hui incroyable. Une vérité qui, pour Pétel, est une vérité humiliante. Une vérité qui, pour Pétel, est une vérité honteuse, mais une vérité qui va l'amener à la guillotine. S'il ne la révèle pas, et il ne veut pas la révéler, il ne veut pas la révéler. Et voudrait-il la révéler ? C'est trop tard. Un homme va être décapité pour une raison que je vais vous raconter.
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2: Nous sommes en septembre 1839. Pétel a fait un pourvoi en cassation contre le verdict le condamnant à mort. Balzac est venu sur les lieux, il a refait l'enquête et il ne croit pas du tout, mais alors pas du tout, à la version que Pétel a pu donner dans sa déclaration. Il cherche à comprendre pourquoi son ami, s'est ainsi enfermé dans une version qui va l'amener à être décapité. Il a obtenu l'autorisation exceptionnelle de rencontrer le condamné à mort qui attend que la cour de cassation se prononce, puis qui attendra après de savoir si la grâce lui sera ou non accordée. Les portes de la prison s'ouvrent. Il est 17h. Honoré de Balzac va rencontrer pour la dernière fois son ami Pétel. C'est là, donc, vers 17h, dans le secret de la géole, que le notaire Pétel se confie à son ami en lui faisant jurer le silence. Il va leur livrer une vérité qui nous paraît aujourd'hui inconcevable, anachronique. Une vérité qui, parce qu'il ne veut pas la révéler, va le conduire à être décapité. S'il avait osé articuler cette vérité devant les jurés, pour des raisons de droit qu'on va voir, le verdict aurait été automatiquement différent. Incroyable mais vrai, cet homme va mourir décapité pour cause de pudeur, pour cause d'honneur. Il a dit vrai sur l'essentiel. Il a dit vrai sur le nombre de coups de feu. Mais ce soir-là, ce qu'il a raconté n'est pas vrai. Ce soir-là, en réalité, il a surpris sa femme et son valet en train de faire l'amour. Ça l'a rendu furieux, fou de jalousie. Et il a tiré un unique coup de pistolet d'une arme chargée de 2 balles. Il a visé Louis Ray, mais malheureusement, il a atteint sa propre femme, Félicité. S'il avait osé avouer sa disgrâce, les conditions du droit à l'époque, sa condition de mari cocu, il faut bien le dire, s'il avait dit simplement cette chose-là, au lieu d'inventer ce roman d'agression, Pétel aurait été sauvé. Il aurait été sauvé au nom de la loi. Il aurait été sauvé de l'accusation d'assassinat au nom de la loi de l'époque. Pourquoi ? Pourquoi ? Parce qu'à l'époque, le mari, ça va vous paraître aujourd'hui incroyable, et pourtant, cela a été vrai jusqu'en 1975, je crois. À l'époque, le mari qui surprend sa femme avec un amant et qui tue l'amant ou l'épouse sous le choc émotionnel de l'adultère, est excusable. Et la femme qui commet l'adultère, en application de l'article du code pénal, est renvoyée devant le tribunal correctionnel, et elle risque 2 ans de prison. J'ai vu, moi, en 1972, une pauvre femme comparaître devant le tribunal correctionnel pour adultère. Ça a été supprimé plus tard. Donc il aurait suffi à Pétel de dire, j'ai surpris ma femme en train de faire l'amour au domicile conjugal avec le valet de chambre, et en application de l'article 324 du code pénal de l'époque, je bénéficie d'une excuse légale. Et il aurait été excusé. Il aurait été excusé. En réalité, non seulement il ne l'a pas dit, mais en plus, les experts ont certifié qu'il avait tiré 2 fois. Il aurait suffi à Pétel de dire simplement qu'il était cocu pour qu'il ne fût pas coupé en 2. Alors, cette confidence quand même que Balzac va recueillir et qu'il racontera à Gavarni, les jette dans un combat furieux. Ils vont tout faire pour gracier Pétel, mais ils n'y arriveront pas. Ils n'y arriveront pas parce que d'abord, Balzac n'est pas en odeur de sainteté, le roi l'appelait un monstre, et ensuite parce que Pétel ne dit pas la vérité, tout simplement. Enfin, n'a pas dit. S'il l'avait dit après coup, ça aurait été un peu trop tard. Mais cet homme était innocent. Et au nom du droit, au nom de la loi, en application de l'article 324, il n'aurait jamais été condamné. Pourtant, le dimanche 13 octobre, il apprend que son recours en grâce est refusé. Il demeure calme et écrit des vers pour ses amis, son propre testament poétique. On est quand même dans une époque de romantisme morbide. Ami, je vais mourir. Voici ma dernière heure. Mais je meurs innocent. Ce nom reste sans tache. Partout dites mon nom. Et qu'une main amie écrive en trait de feu partout après ma mort. Ce n'est pas l'échafaud qui donne l'infamie. Car Pétel innocent fut conduite à la mort. Pauvre Pétel, poète maudit, mari trompé, rimeur sans talent, qui n'eut pas la chance d'être gracié. Voilà, il fut décapité. Entre nous, mieux vaut être cocu.

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Toujours issu de notre collection Au cœur du crime, découvrez donc dans un instant une ancienne série policière datant des années 60, grâce aux archives d'Europe 1. Attention, danger, ce sont des fictions assez courtes qui mêlent mystère, suspense, crime et engrenage psychologique. Donc,

L'iconique d'Europe 1, Hey Joe, et la guitare flamboyante de Jimi Hendrix. Allez, on va continuer d'explorer les rouages complexes de la justice avec une nouvelle enquête policière datant des années 60. En tout cas, c'est une ancienne série d'Europe 1, Attention Danger, avec un épisode qui a pour titre Flirt avec la mort. L'histoire d'un financier, plutôt fortuné, qui voit sa vie basculer lorsqu'un ex-détenu prétend être son fils biologique et qu'il accuse d'avoir abandonné sa mère. Donc pour éviter le scandale, ce financier va élaborer un plan machiavélique pour se débarrasser de ce maître chanteur encombrant.

0: manger.
1: Ce soir, Flirte avec la mort. D'Yvan Noé, interprété par Henri Wilbert, Jean-Marie Ferté, Anne Gaylor et Robert Vattier. 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
2: Ouais, ben moi, mon père n'avait pas les moyens de m'offrir une Jaguar pour mes 18 ans. Hein, je pense que tu pourrais au moins me dire merci. Ouais, bon, ça va. Tu es content? Bon, tu me promets de ne pas aller trop vite, hein, pense à ta mère. Et puis à moi un peu aussi. Hein? Bon, attends, on m'appelle sur une autre ligne, je te quitte, hein. À ce soir, mon petit. Allô? Ouais? Oui, ici Dorin, oui? Oui? Oui? Oui, pardon, répétez ce que vous venez de dire? Oui? Oui, bon. Bon, alors écoutez, demain à l'ouverture, vendez. Combien? Bah, au début, pour 4 ou 5 millions. Oui, et selon la réaction, tenez-vous prêt à vendre encore en fin de séance la même quantité? Mais non, il n'y aura aucun danger. Et après-demain, vous ferez pareil. Mais bien sûr, il y aura un coup de baisse. Je m'arrangerai par ailleurs pour l'accentuer. Et quand ce sera bien engagé, nous rachèterons massivement. Quoi? Oh, mais non, il n'y a rien à craindre, je vous dis. C'est une affaire sûre. Dans 15 jours, vous verrez, on doit faire un bond d'au moins 30%. Et si je me suis trompé, j'en mourrai pas. Hein. Voilà, d'accord? Merci, tenez-moi au courant. Allez, au revoir.
3: Monsieur, il y a là un jeune homme qui demande à être reçu.
2: Mais je n'ai plus de rendez-vous cet après-midi.
3: Non, monsieur.
2: Alors donnez-lui un.
3: Il insiste, il dit que c'est urgent.
2: Ouais, pour lui, probablement, tous les mêmes. Bon, son nom.
3: Il dit que son nom ne vous dirait rien.
2: Bon, faites entrer.
3: Bien, monsieur. Entrez, monsieur.
2: Taisez-vous. Suzanne, je ne reçois plus personne.
3: Hein. Bien, monsieur.
2: Alors, jeune homme, mais... Dites-moi, mais je vous ai déjà rencontré, votre visage me rappelle...
4: Votre miroir.
2: Comment?
4: Eh oui, votre miroir. Vous ne m'avez jamais vu, mais vous me reconnaissez. Parce que je vous ressemble. Moi, j'ai voulu faire cette expérience. Maintenant, il vous est difficile de ne pas admettre que je suis votre fils.
2: Mon fils?
4: Eh oui. Vous vous souvenez de Mademoiselle Bardinier?
2: Mademoiselle Bardinier?
4: D'Orléans. En souvenez-vous? Ça devait être à l'époque une très jeune fille, innocente, orpheline, possédant un petit avoir. C'est très tentant pour un jeune arriviste sans scrupules.
2: Je ne comprends pas.
4: Et pourtant, rester seule avec un enfant sans petit pécule envolé, Mademoiselle Bardinier n'a pas eu le cran de réagir. Elle est devenue Mademoiselle Berthe. Ça ne vous dit rien?
2: Mais d'où tenez-vous ces inventions?
4: Non, pas des inventions. Mademoiselle Bardinier, enfin ma mère est morte il y a un mois. Et elle m'avait mis à l'assistance, alors je n'ai aucun regret à afficher. Mais avant de disparaître, elle a laissé pour moi un petit coffret contenant 3 lettres de vous et une vieille photo de nous trois. Voilà, papa, c'est tout.
2: C'est tout? Et vous vous imaginez qu'il suffit de venir me raconter une telle histoire pour que je marche?
4: Monsieur, je...
2: Ah, mais vous ne m'appelez plus papa. T'as pas de temps à perdre, jeune homme. Je suis monsieur Dorin et mon standing.
4: Non, je sais. Mais j'ai des preuves, je vous dis.
2: Ouais, et cette demoiselle ne serait... Enfin, je ne sais pas, moi, elle ne serait jamais manifestée.
4: Oh, à l'époque, j'imagine qu'elle était une femme simple, que l'argent, le standing, comme vous dites, impressionnait, paralysait. De ces pauvres gens qu'on appelle des braves gens parce qu'ils pleurent au mariage princier, aux enterrements officiels, parce qu'ils ont pitié des chiens errants. Parce que les cérémonies militaires les bouleversent et que depuis des siècles, ils se laissent plumer sans révolte. Oui, une brave femme de ce genre ne s'attaque pas à M. Dorin, qui représente la fortune, la puissance et l'ordre établi. Ce qu'on lui a toujours appris à respecter.
2: Oui, mais plus tard...
4: Oh, vous étiez devenu puissant. Elle, trop vulnérable.
2: Oui, mais vous, ce n'est pas la même chose. Hein? Vous n'avez peur de rien, n'est-ce pas?
4: Non. Par votre faute.
2: Quoi?
4: Un enfant sans père, ça devient vite un enfant sans mère. L'assistance, les petits copains vicieux, les tribunaux d'enfants, les maisons de redressement, l'école du crime, comme on dit dans les publications pour personnes sensibles,
2: ouais.
4: Comme celle que vous éditez, papa. Et puis un peu de tôle, ça durcit.
2: Ah, vous avez été en prison?
4: Oh, rien. 6 mois. À cause de mes antécédents, j'ai pas eu le sursis.
2: Et sous quelle inculpation?
4: Entolage.
2: Je vous félicite.
4: Mais on fait ce qu'on peut, j'avais faim.
2: On travaille.
4: Quand on trouve du travail.
2: On en trouve quand on en cherche.
4: Je voudrais bien vous y voir.
2: Moi aussi, j'ai commencé pauvre.
4: Mais vous aviez un père et une mère. Par votre faute, je n'ai pas eu de jeunesse. Je n'ai jamais rien eu. Maintenant, je veux ma part.
2: Quelle part ?
4: Bon, j'ai fait ma petite enquête. Votre autre fils, Serge, mon frère, a pu faire des études. Il a sa garçonnière, sa Jaguar. Oui, elle était devant la porte quand je suis arrivé. Oh, j'ai le droit...
2: Maintenant, jeune homme, ça suffit. On fait pas chanter Dorin.
4: Je ne vous fais pas chanter.
2: Et alors, pourquoi ne vous êtes-vous pas adressé au tribunal avec les preuves que vous avez?
4: Non, vous savez, les juges, les avocats, moi. Oh, et puis j'ai pensé que vous comprendriez, que vous seriez peut-être ému. Papa.
2: Appelez-moi Monsieur Dorin. Moi, ému.
4: Bon, en effet, je ne vous connaissais pas. Non, je ne tenais pas plus que vous au scandale.
2: Ouais, bah moi, je m'en moque du scandale. Je suis au-dessus de ça. Tandis que vous... Vous avez peut-être l'intention de retourner à l'ombre.
4: Mais enfin, vous avez abandonné un enfant. Votre enfant.
2: C'est vous qui le dites. On n'est pas obligé de vous croire.
4: C'était à Orléans, en 1938.
2: J'ai jamais mis les pieds à Orléans.
4: Oh, je chercherai des témoins.
2: Il ne me sera pas difficile de prouver que j'étais à Marseille, en 38.
4: Mais ce n'est pas possible.
2: Mais c'est comme ça. Maintenant, j'ai la série. Vous pouvez vous retirer. Suzanne, voulez-vous venir?
4: Monsieur Dorin. Écoutez-moi.
2: Non, vous, écoutez-moi. Voilà, je peux me débarrasser de vous. Vous enlevez le goût de me rendre visite, vous faire arrêter.
4: Voilà, vous êtes bon.
2: Oui, oui, oui. Bon, alors, dites-moi où vous demeurez.
4: Pourquoi ?
2: Je m'occuperai de vous.
3: Monsieur ?
2: Un instant. Tenez, jeune homme, inscrivez-moi là-dessus votre adresse.
4: Mais vous ne vous attendez pas à un hôtel de grand luxe, je suppose. Hôtel de la Chine, dans le 20e.
2: Et votre nom ?
4: Charles Bardinier. Bardinier. Ça ne vous dit toujours rien ?
2: Absolument rien. Suzanne, voulez-vous reconduire ce jeune homme ? Allez, au revoir, monsieur... Bardinier. Je tâcherai de faire quelque chose.
4: Ne tardez pas trop, monsieur Dorin.
3: Par ici, monsieur.
2: Et branchez-moi une ligne, Suzanne.
3: Tout de suite, monsieur.

Allô, allô, agence Dervais, passez-moi monsieur Dervais. Allô, Dervais, ici Dorin. Venez à mon bureau, je vous attends. D'accord.

0: écris-moi pour que j'aie du courage. Aide-moi de ton amour, grand comme le mien, ton Charles. Et voilà. Ma chère Jeannine, je suis bien arrivé à Paris et j'ai été tout de suite voir mon père à son bureau boulevard Haussmann. Lui et moi, c'est le même homme, avec 25 ans de différence. Les mêmes cheveux, mais les siens sont gris. J'ai été frappé par notre ressemblance. Lui aussi, je crois. Malheureusement, je n'ai hérité que de son physique. Sans cela, je l'aurais eu. Mais c'est de ma mère que je tiens. Je comprends maintenant qu'elle n'ait pas réagi quand il l'a quittée. J'ai discuté pendant un quart d'heure en jouant le dur, mais je sais mal y faire. Je n'en peux plus. Je t'écris pour reprendre courage, Jeannine. D'avoir été si longtemps enfermé m'a rendu timide, empointé. Et ça doit être ce que les gens riches appellent des complexes. Devant cet homme, au milieu de ses trois téléphones, carré comme un roc dans son fauteuil, tout son luxe m'étourdissait. Il a tout nié, avec un mépris hautain.
1: Avec un mépris hautain. Finalement, il m'a à peu près fichu dehors. Mais je ne me suis pas dégonflée. J'ai pensé à toi et j'ai tenu jusqu'à ma sortie. Ah, si tu avais été près de moi, toi, Jeannine, qui a cru en moi, qui a tout compris de ma vie lamentable, toi qui as compris que si cet homme m'aide, je peux m'en sortir, recommencer, repartir. Mais s'il refuse, qu'est-ce que je vais devenir? Écris-moi pour que j'aie du courage. Aide-moi de ton amour, grand comme le mien. Ton Charles. Il ne donne même pas son adresse. Pauvre grand. Comme il doit être perdu et triste, seul dans Paris.

0: c'est vraiment loin.
1: 3 millions pour aller vraiment loin.
0: Oui, enfin, vous voyez, quoi, je vous paye pour défendre mes intérêts, pas les siens.
1: Bien sûr, monsieur Lorrain.
0: Ce garçon possède un coffret avec 3 lettres et une photo, enfin, une photo de famille.
1: C'est un travail délicat.
0: Oui, que je ne veux et... enfin, que je ne peux faire moi-même.
1: Et à quoi ressemble ce garçon?
0: Mais vous le verrez, vous avez son adresse.
1: Ah oui, mais j'aimerais pouvoir le reconnaître sans me démasquer, et l'aborder par la bande, à son hôtel ou à son restaurant.
0: Bon, un peu plus grand que moi, mais le même genre de visage, de cheveux, enfin, avec 25 ans de moins.
1: Ah oui, je vois. Mais...
0: quoi?
1: Je serai obligé de prendre connaissance du contenu du coffret.
0: Comment?
1: Ah ben, c'est indispensable pour le vérifier et m'assurer qu'il n'y a pas de fraude.
0: Bon, ben, enfin, naturellement, vous oublierez ce contenu, hein. Si vous tenez à l'agence privée dont je vous ai fait accorder la licence, ne l'oubliez pas.
1: Mais je n'oublie jamais rien, monsieur Dorin, soyez sans crainte. Mais je pense que...
0: je ne vous paye pas pour penser, mais pour exécuter mes ordres.
1: Bien, monsieur Dorin.
2: Après l'omelette, monsieur?
3: Une salade, c'est tout.
2: Et une salade, une aux cinq.
1: Vous permettez, monsieur?
3: Et quoi donc?
1: Le sel.
3: Ah, voilà.
1: Merci, monsieur. Il y a tellement de monde, on a peine à se faire servir. Mais c'est bien, on ne peut pas dire, pour le prix, c'est bien, n'est-ce pas?
3: Oui.
1: Vous n'êtes point habitué. Je ne crois pas vous avoir déjà vu.
3: Non.
2: Voilà la salade, monsieur.
3: Merci.
1: Elle est appétissante. Mademoiselle.
2: Oui.
1: La même chose. Vous êtes de passage à Paris?
3: Oui.
1: Touriste ou à la recherche du boulot?
3: Plutôt le boulot.
1: Dans quelle partie?
3: Mécano.
1: Ah.
2: Voilà la salade, monsieur.
1: Merci, mademoiselle. Moi, je suis conseil. Je m'appelle Darvet.
3: Pardon?
1: Conseil. Avocat conseil.
3: Ah,
1: non, c'est un métier passionnant.
3: Et la veuve et l'orphelin.
1: Oui, exactement.
3: Ça rapporte?
1: Non, pas tellement. Je ne plaide pas, je dirige mes clients. Je leur donne des conseils. Alors évidemment, je ne peux pas demander les honoraires d'un avocat d'assises.
2: Oui. Café, monsieur?
3: Oui.
1: Deux, mademoiselle.
2: Et deux cafés au sein.
1: Et mademoiselle, deux fines.
3: Oh non.
1: Non, non, laissez, c'est ma tournée.
3: Je suis désolé.
1: Non, non, une de mes fonctions est celle d'intermédiaire. Alors je suis l'intermédiaire entre Paris et vous. Et ça s'arrose.
3: Merci. Intermédiaire?
1: Oui. Oh, qu'est-ce que je vois comme pauvres gens.
3: Ah.
2: Voilà les cafés, les deux fines.
1: Merci, mademoiselle. Des gens qui ont des droits, qu'ils ne connaissent souvent même pas, et qu'ils ne peuvent ou ne savent pas faire valoir.
3: Ah.
1: Vous savez, c'est plus facile de discuter pour un autre que pour soi. Personnellement, on est toujours gêné à une entournure, retenu, paralysé, tandis qu'un étranger...
3: Oui, oui, je comprends.
1: Dans votre boulot, c'est plus tranquille et c'est plus simple, hein?
3: Oui, oui. Vous devez en entendre des histoires.
1: Oh là là, ça fait le bonheur d'un tas de romanciers. Mais nous sommes liés.
3: Liés?
1: Ah oui, par le secret professionnel.
3: Ah oui?
1: Oui, comme les prêtres. Quoi que nous entendions, même la chose la plus grave, nous sommes condamnés au secret. Et pas un de nous faillirait à la règle.
3: Ah oui.
1: Mademoiselle.
2: Voilà.
1: L'addition, mademoiselle.
3: Non, non, non, attendez, redonnez-nous deux films.
1: Oh,
3: mais vous avez bien le nom.
1: Non, je n'en prie.
2: Et deux films.
1: Avec plaisir, cher monsieur.
3: J'ai envie de bavarder encore un peu avec vous, si vous permettez.
1: Vous vous sentez un peu seul à Paris, hein?
3: Oui, oui, oui. Non, enfin, non, c'est pas ça. Mais j'ai peut-être un client pour vous.
0: Qu'est-ce que vous voulez dire, Darvet? Expliquez-vous.
1: Que ça n'a pas été comme vous le pensiez, monsieur Dorin.
0: Hein?
1: Oh non. Contrairement à votre impression, je suis tombé sur un petit dur. Un gars qui n'a pas froid aux yeux et qui sait se défendre. Il a probablement de qui tenir.
0: Alors?
1: Eh ben, il sait ce qu'il a dans les mains et il se rend compte de la mine d'or que ça représente.
0: Oh, la mine d'or! Je vous ai indiqué mon chiffre.
1: Oui, et pour le moment, il n'a pas lâché le sien. Et j'ai l'impression qu'il a le sens des valeurs.
0: Enfin, n'exagérons pas ces lettres.
1: Oui, mais c'est ce que je lui ai dit.
0: Hein?
1: Bien sûr, pour vous, il ne s'agit que d'un incident de jeunesse dont il serait tout de même déplaisant.

0: que votre fils Serge et que Madame Dorin, enfin, que vos relations mondaines et d'affaires en entendent parler. Mais pour lui...
1: Quoi, lui?
0: Lui, il n'a pas un sou. Et un scandale sert toujours celui qui n'a rien à perdre. Les journaux ne manquent pas qui sont friands d'histoires croustillantes. Et vous n'avez pas que des amis.
1: Bon, alors, que proposez-vous?
0: Il faut que je le revoie et que je lui parle. Je ne serai en mesure de défendre vos intérêts que s'il a confiance en moi. Et ça ne se fait pas en un jour.
1: Mais je suis pressé.
0: Lui aussi. Et c'est là-dessus que je compte. Et j'ai seulement tenu à vous prévenir que ce sera cher. Très cher.
1: 5?
0: Oh, plus de 5 millions, je le crains.
1: Oh.
0: Pour vous, monsieur Dorin, c'est de la monnaie. Ça. Et pour lui, c'est une occasion qu'il ne retrouvera pas.
1: Bon, quand le revoyez-vous?
0: Ce soir. Je l'ai invité à prendre un verre chez moi.
1: Tiens.
0: Ah oui, la confiance, vous comprenez. Uh-huh. Je t'ai fait venir chez moi, c'est plus facile pour parler. Assieds-toi, petit.
2: Ah, vous l'avez vu, monsieur Dorin?
0: Oui.
2: Alors?
0: Alors, ça va être dur.
2: Dur?
0: C'est un coriace. Il se défend, hein? Il ne veut pas lâcher un sou.
2: Riche comme il est.
0: Il pense peut-être que s'il cède, tu pourras encore le faire chanter. Que tu as pu prendre des photos, des documents et...
2: Moi? Mais justement, si je me suis confié à vous, c'est pour que vous lui expliquiez que je veux seulement qu'il me donne la possibilité de recommencer ma vie, d'être heureux, de pouvoir me marier.
0: Oui, bien sûr.
2: Et je lui rendrai tout ce qu'il y a dans le coffret. Dans la première fois, je m'y suis mal pris. J'ai voulu jouer les durs. Mais qu'est-ce qu'il a dit exactement?
0: Qu'il ne lâcherait rien. Qu'il n'avait pas peur du scandale.
2: Eh bien, on verra. Demain, j'irai trouver un grand journal. Je montrerai les lettres, la photo. Et nous verrons la tête qu'il fera, le grand homme.
0: Et tu penses qu'avec ça, il te couvrira d'or à titre de remerciement?
2: Non, je m'en fous, fichu pour fichu.
0: Mais non, ouais, non, ça ne tient pas debout.
2: Mais pourquoi?
0: Et aucun journal ne t'écoutera.
2: Mais pourquoi?
0: Ça pue le chantage. Toi, tu as un casier judiciaire, et Dorin, c'est Dorin. On ne touche pas à un type qui peut aligner tant de zéros sur un chèque.
2: Oh,
0: ben oui, mon pauvre gars. C'est la vie, ça.
2: Alors, je n'ai qu'un droit, que celui de crever.
0: Et on dirait.
2: Ben, je me heurterai toujours à des murs. Je ne pourrai jamais en sortir.
0: J'ai pourtant bien tout essayé, tu sais. Je te le jure.
2: Non, ce n'est pas votre faute. C'est comme ça depuis que je suis né. On était marqués, ma mère et moi.
0: Tu l'as jamais revue, ta mère?
2: Si. Pour mon malheur. J'avais 15 ans quand elle est venue me rechercher. J'ai cru qu'elle m'aimait. Elle s'était laissée glisser. Elle avait besoin de moi pour laver la vaisselle, faire son lit. Et je recevais des coups. Déjà, à ce moment-là, je me demandais pourquoi je continuais à vivre.
0: C'est à ce moment-là que t'as été en tôle?
2: Non, plus tard. Mais qu'est-ce que je pouvais faire? Vivre comme elle? Un soir, j'ai pris le portefeuille d'un type qu'elle avait ramené.
0: Ah, je vois.
2: Non.
0: Quoi?
2: Savez-vous combien il y avait dans le portefeuille?
0: Non.
2: 300 balles.
0: Eh ben.
2: J'ai acheté un paquet de cigarettes américaines et but de rhum. Un autre aurait trouvé de quoi prendre un train.
0: Eh, pas de chance.
2: Ça m'a empêché le type de gueuler. Il a dit qu'il y avait 30 billets. Ouais, peut-être après tout que ma mère avait trouvé le portefeuille avant moi. Elle en était devenue capable. Ah, il en a fait du mal, monsieur Dorin.
0: Écoute, Charles, rien n'est perdu. Je retournerai le voir et j'essaierai encore. Je te laisse pas tomber.
2: Vous êtes sûr?
0: Non. Mais ton Dorin me débecte. Je veux la voir jusqu'au trognon, je me suis juré.
3: Attention, danger. La suite de votre épisode.
4: 10 millions, mais vous êtes fou, Darvet.
0: Oh, pas moi, monsieur Dorin. Lui, intraitable.
4: Vous lui avez dit que je pouvais le faire arrêter?
0: Mais oui, mais il prétend que dans ce cas, une autre personne se chargerait de faire parvenir lettres et photos à votre femme et à votre fils.
4: Vous les avez vues, les photos?
0: Oh, de loin, il est méfiant. Mais la ressemblance est nette. Vous, enfin le père, est appuyé à une petite barrière. La jeune femme est...
4: Ouais, ça va.
0: Et l'enfant a 3 ou 4 ans, mais...
4: Ouais, en somme, je n'ai qu'à céder.
0: Si vous me demandez un conseil...
4: Je ne vous demande pas. Vous avez défendu mes intérêts de curieuse manière. Je vous croyais plus fort que ça.
0: Vous pouvez vous adresser à quelqu'un d'autre, monsieur Dorin, mais je suis bien tranquille.
4: Et s'il a fait photographier les pièces?
0: Ah non, ce serait grave pour lui, je l'ai prévenu.
4: Êtes-vous sûr qu'il ne restera rien, aucun document oublié par hasard?
0: Oh, je ne remettrai l'argent que contre tous les documents.
4: Bon, oui, le voyage...
0: Ça, il est d'accord.
4: Oui.
0: Le Brésil, ça lui plairait assez. Si je lui apporte son billet, il partira demain matin et vous n'en entendrez plus parler.
4: Bon.
5: Monsieur?
4: Téléphonez à Air France, à Monsieur Combal de ma part. J'ai besoin tout de suite d'un billet pour Rio. L'avion de demain matin, au nom de Charles Bardinier. Bardinier, c'est ça, oui. À débiter à mon compte. Partez le chercher, rapportez-le moi. Et passez-moi Monsieur Marzac à la banque.
5: Oui, monsieur.
4: Quand le revoyez-vous?
0: Ce soir.
4: Quelle heure?
0: 22h.
4: Oh.
0: Chez lui.
4: Bon, ma secrétaire va vous rapporter le billet pour Rio. Pendant ce temps-là, je... Allô, Marzac? Oui, écoutez, j'ai besoin de 10 millions liquides. Faites-moi préparer un petit paquet en billets de 10 000, oui. Oui, c'est ça. Je vous envoie quelqu'un avec un chèque. Recevez-le vous-même. Oui, je sais que la banque est fermée. Ben, il entrera par la porte privée. Merci. Au revoir, Marzac. Alors, vous avez compris, Dervé?
0: Ben, je crois.
4: Bon. Alors, voici le chèque. Attendez. Acquitté. Voilà, tenez.
0: J'y vais.
4: Bon, vous reviendrez ici, je ne serai pas là. Ma secrétaire vous donnera le billet d'avion. Vous suivrez exactement mes instructions. Vous irez à votre rendez-vous avec ce garçon à 22h. Vous réglerez l'affaire. Vous prendrez le coffret.
0: Ben, naturellement.
4: Vous rentrerez chez vous directement. Et vous n'en sortirez que pour venir me l'apporter demain matin à 10h.
0: D'accord.
4: Bon, vous habitez seul?
0: Oui.
4: Vous ne quitterez pas ce coffret de la nuit?
0: Bien sûr que non, un coffret de cette valeur.
4: Vous pouvez disposer.
0: Au revoir, monsieur Dorin.
4: À demain. Claire?
5: Monsieur?
4: Suzanne est partie?
5: Oui, monsieur.
4: Et l'homme qui était avec moi?
5: Il ferme la porte.
4: Rappelez-moi monsieur Marzac à la banque immédiatement et ensuite le commissaire au bourdin.
5: Oui, monsieur. Vous avez monsieur Marzac?
4: Allô, Marzac? Bon, dis donc, c'est encore moi. Alors, pour les 10 unités dont je vous ai parlé, oui. Oui, j'ai besoin de prendre certaines précautions, oui. D'abord, enveloppez le paquet dans un papier rose. Oui, rose, oui. Puis gardez le messager que je vous envoie une demi-heure avant de lui remettre. D'accord? Merci. Commissaire Bourdin? Bon, dis donc, c'est très urgent. Non, mais je vous expliquerai après. Envoyez tout de suite quelqu'un pour filer un homme grand, maigre, chauve, costume gris clair, cravate à pois, qui se trouve dans le cabinet de Marzac, le directeur de la banque. Oui, j'ai besoin qu'on ne quitte pas cet homme d'un pas. Il sortira par la porte privée dans une demi-heure environ, oui. C'est ça. Oui, non, mais je vous expliquerai tout ça ce soir au téléphone. Merci. Au revoir.
2: Alors?
0: Raté.
2: Oh.
0: Rien à faire.
2: Oh.
0: J'ai tout essayé, tout fait jouer. La corde sentimentale, le risque pour lui, le... Il m'a menacé de nous faire arrêter, il m'a flanqué à la porte. Ah, il est fort.
2: C'est affreux. Affreux. Dans un trou, voilà où je suis. Toujours dans un trou avec les mêmes murs noirs tout autour. Et maintenant, pourquoi voulez-vous que j'écrive à Jeannine? Pour lui dire quoi?
0: Mon pauvre gars, te laisse pas aller.
2: Ah, oh, me venger. Me venger.
0: Ah oui, te venger.
2: Oui, mais comment?
0: Il y aurait bien un moyen.
2: Un moyen?
0: Oui.
2: De me venger? De lui faire mal?
0: Ah ça, beaucoup de mal. Et sans rien risquer. J'y ai réfléchi. Mais il faut un peu de cran. Hein.
2: J'en aurai.
0: Tu te suicides.
2: Quoi?
0: Oui, un faux suicide, bien entendu, mais qu'il ne sente pas le chic et qu'il fasse vrai.
2: Expliquez-vous.
0: C'est bien simple. Tu mets les lettres et les photos sous ton oreiller.
2: Oui.
0: Tu te couches. Après avoir écrit un mot sans précision, désespéré, je préfère en finir. Tu ouvres le robinet à gaz et tu t'endors. 3 heures après, j'arrive, je frappe. Sans résultat, puisque tu es dans le cirage. J'appelle le taulier, on enfonce la porte. Police, journaux, hôpital. On découvre les lettres. Et qu'est-ce qui aperçoit sa photo en première page de dimanche matin? Monsieur Dorin. Tu n'as pas fait de chantage, tu es en dehors du coup. Tu gardais tes souvenirs comme un pauvre petit bien honnête qui a préféré mourir que d'embêter le grand homme. On te paiera pour que tu racontes ta lamentable histoire, comme ils disent. Et Monsieur Dorin aura tous les embêtements. Et toi, du fric. Et tu pourras te réjouir de la tête du papa, hein, alors
2: Non, vous êtes fou.
0: Tu verras le milliardaire quand il ouvrira le bavard.
2: Oui, oui, mais...
0: Mais quoi? Tu as peur que je te laisse tomber?
2: Non, non.
0: Mais j'ai intérêt, moi. Gros intérêt à ce que ça réussisse. Disons, j'ai boulonné pour toi. En fait, tu dois de l'argent. Et toi, mort, je perds tout. Vivant, c'est par à deux, hein?
2: Oui, ça, volontiers, si ça réussit.
0: Mais ça ne peut pas rater. Le Dorin sera bien obligé, sous cette avalanche, de jouer le père stupéfait, d'abord, repentant ensuite, et de les lâcher. Seulement...
2: Quoi?
0: Qu'est-ce qui me prouve que tu ne me laisseras pas tomber une fois que tu auras le fric?
2: Oh, monsieur Darvet...
0: Quoi? Tu sais, ça, c'est vu, hein? Oh,
2: Putain, voulez-vous que je vous signe un papier?
0: C'est pas que j'ai pas confiance, mais en affaire, il vaut mieux que tout soit en ordre. C'est ça. Avant de te quitter, tu me signeras une reconnaissance de dette.
2: Vous allez me quitter?
0: Bien sûr. Tiens, allez, viens là. Ouvre ton coffret. Là. Mets ton enveloppe sous l'oreiller. Tu vois? Comme ça. Ah ben ça, ils ne peuvent pas manquer de la voir quand ils viendront. Et le coffret, tiens. Tu vas m'en faire cadeau, ça me fera un souvenir de cette affaire sensationnelle. D'autant que j'ai là un paquet à mettre dedans. Eh ben, il a juste la taille. Voilà, merci. Voyons, quelle heure est-il?
2: 22h30.
0: Bon, eh bien, couche-toi. Et dors tranquille. Hein? Et demain, à 7h, ne te trompe pas d'heure, à 7h, tu ouvres le gaz.
2: Oui.
0: Moi, je serai là entre 9h30 et 10h. Il faut au moins ça pour que ça n'ait pas l'air d'un coup de chiquet.
4: Oui, c'est Dorin?
6: Ici au Bourdin. Bonsoir, monsieur Dorin. J'ai le rapport de l'inspecteur qui a suivi votre bonhomme dès sa sortie de la banque. Je vous le résume?
4: J'écoute.
6: Bon, alors voilà, le type est sorti de la banque à 18h30. Il avait sous le bras le paquet enveloppé de papier rose que vous m'avez annoncé. Il est allé boire un verre dans un bar de la rue François 1er. Il a dîné à 20h au Madrigal. Il est allé en taxi à l'hôtel de Chine à 22h et resté une demi-heure. Quand il est sorti, il n'avait plus le paquet rose, mais un coffret d'environ 30 cm sur 15. Il est rentré chez lui pour 23h... Et à minuit, selon vos instructions, l'inspecteur a cessé la filature. C'est tout.
4: Bien.
6: Que devons-nous faire?
4: Rien, tout est en ordre. Merci, bonsoir au Bourdin.
6: Bonsoir, monsieur Dorin.
0: Allô, dimanche matin, passez-moi Sardelle.
7: Allô?
0: Allô, Sardelle?
7: Pour qui?
0: Darvet.
7: Ça va?
0: Oui, écoute, vieux.
7: Oui.
0: L'affaire de ta vie.
7: Ça va me coûter combien?
0: Mais rien.
7: Avec toi, rien? Laisse-moi rigoler.
0: Non, mais ne débloque pas, c'est sérieux, hein. Moi, je suis payé largement et d'avance.
7: J'écoute.
0: Demain matin, à 10h, tu comprends?
7: Oui, 10h.
0: Tu vas à l'hôtel de Chine, dans le 20e.
7: Je vois, et puis?
0: Tu demanderas à un gars, Charles Bardinier. Bardinier. Tu notes?
7: Bardinier, oui.
0: Oui, et ben il sera là, même s'il n'ouvre pas, hein. La chambre 11. Compris?
7: Oui.
0: Alors, s'il n'ouvre pas, police secours. Derrière la porte, tu auras la plus belle surprise de ta vie.
7: Un cadavre?
0: Non, un vivant. Et qui a des choses à raconter et à photographier. N'oublie pas d'emmener un photographe.
7: D'accord. Et toi?
0: Eh ben, moi, je serai loin, très loin, dans la nature, et avec des moyens.
7: Mais c'est un rébus?
0: C'est, non, une vacherie que je m'offre contre un gars qui a fait dans mes bottes, un fumier qui m'a traité comme un esclave. Il y a un bout de temps que je l'attendais, ce soir, ça a débordé. Je regrette de ne pas être là pour voir, mais tu rigoleras pour moi. Compris? Charles Bardinier, chambre 11, à 10h. N'oublie pas.
7: Non.
0: Bonsoir, vieux.
7: Bonsoir.
2: Ça fait drôle de se préparer à mourir. Même pour rire. Voyons. Les lettres. La photo. Le mot. Désespéré. Je préfère en finir. Là. Sur la table de lui. Et le gaz. Oh, j'aime pas ce petit bruit de mort qui entre. Non, mais il a raison, c'est le seul moyen. Je me couche.
8: Je voudrais voir Monsieur Dorin.
9: De la part de qui?
8: Oh, mon nom ne lui dira rien, Jeannine Lebar. Mais dites-lui que j'ai besoin de lui parler 2 minutes. C'est très important, très, mademoiselle.
9: Bon, je vais voir. Attendez-la.
8: Merci.
9: Entrez, mademoiselle.
8: Monsieur Dorin?
4: Mais je suis pressé, que voulez-vous?
8: Eh bien, monsieur, je suis la fiancée de Charles Bardinier. Il y a 3 jours qu'il est à Paris et je n'en ai pas de nouvelles.
4: Ah.
8: Il est très étourdi. Il a oublié de me donner son adresse.
4: Et vous venez me la demander à moi?
8: Oui, il venait vous voir. Nous avons cherché ensemble votre nom dans l'annuaire. Il est sûrement venu. Il vous l'a sûrement laissé. Il comptait sur vous pour l'aider.
4: Ah.
8: Non?
4: Mademoiselle, je pense que votre Charles n'est ni aussi étourdi ni aussi fiancé que vous le croyez.
8: Quoi?
4: Il a pris hier soir un billet pour Rio. Il a trouvé du travail chèrement payé là-bas.
8: Quoi?
4: Son avion part à 10h.
8: Il part sans moi, mais ça n'est pas vrai, ça n'est pas possible.
4: Avec un taxi, vous pouvez encore atteindre Orly. Ça vous fait plaisir de lui faire vos adieux?
8: J'y vais.
10: Sardelle, mais bon sang, t'as le feu derrière!
7: Harvey m'a dit 10h. Il est 10h moins 5 et nous ne sommes pas à l'hôtel de Chine. T'as ton fourniment, flash et tout?
10: Ouais. C'est tout de même marrant. T'as le virus. N'importe qui peut te faire courir à l'autre bout de Paris sur un bobard au téléphone.
7: Ah non, pas n'importe qui. Mais Harvey. Avec lui, ça sent sûrement mauvais. Ça y est, je l'ai évité.
10: Ouais, mais t'as pas raté le bec de gaz.
7: C'est votre faute aussi, sacré andouille. Vous ne pouvez pas traverser sur les clous,
10: non? Vous qui savez pas conduire.
7: Pas conduire.
10: Non,
7: pas conduire.
10: Vous foncez comme un fou.
7: Qu'est-ce que c'est? Qu'est-ce qu'il y a? Allez, circulez, vous.
10: Juste une bonne femme qui...
7: Allez, allez, mais... pas l'histoire, votre permis d'abord.
10: Comme ça, on n'est pas prêt d'arriver à 10h.
4: Ah.
9: Monsieur, vous avez au téléphone la jeune fille qui était venue tout à l'heure.
4: Ah oui, bon. Allô, oui?
8: Monsieur Dorin.
4: Oui?
8: Il n'est pas parti.
4: Quoi?
8: Non.
4: Quoi? Il n'était pas à l'aérodrome?
8: Non.
4: Vous en êtes sûr?
8: Mais oui.
4: Revenez ici tout de suite.
7: Mais bon sang, je vous dis que je suis André Sardel de dimanche matin.
11: Je le vois bien.
7: J'ai un reportage assuré, un rendez-vous très important, je suis en retard. Vous n'avez pas le droit de me retenir.
11: Pas le droit, il faut bien que je fasse mon constat.
7: Mais non, vous me cassez les pieds au moment où...
11: je vous casse les pieds, monsieur. Eh bien, vous répéterez ça au commissariat. Allez, moi, je vous embarque.
7: Oh, mais il fallait que je sois là-bas à 10h.
4: Allô, agence d'Hervé?
12: Allô, oui?
4: Passez-moi d'Hervé. Ah,
12: monsieur d'Hervé n'est pas là, monsieur.
4: Où est-il?
12: En voyage, monsieur.
4: Quoi?
12: Oui, monsieur, en voyage.
4: Mais où? Où?
12: Je ne sais pas, monsieur. Je sais seulement qu'il est parti.
4: Qui le remplace?
12: Personne, monsieur. C'est ordre de fermer la chance.
4: Oh, bon Dieu de bon... Allez, bandit, mon Dieu. Ah, Suzanne! Suzanne, je m'absente. Je vais aller attendre cette jeune fille près de ma voiture. Nous irons à l'hôtel de Chine, rue des Pyrénées. Téléphonez au commissaire Aubourdin qui lui envoie tout de suite des inspecteurs.
9: Bien, monsieur.
4: Si je peux rattraper au moins celui-là, il me le paiera.
13: Je vous en prie, monsieur l'agent, laissez-nous partir.
14: Ah, je ne vous casse plus les pieds.
13: Mais non, ce sont des mots qui partent sans qu'on y pense, ça n'a pas de sens.
14: Ça a le sens d'un outrage à un agent de la force publique.
13: Je vous en prie, monsieur l'agent, laissez-moi voir le commissaire.
14: Il est au mariage de sa fille, le commissaire. Et je ne vous lâcherai pas, monsieur Sardel, sans que vous m'ayez expliqué ce que vous devez photographier derrière cette porte de l'hôtel de Chine.
13: Mais je ne le sais pas, monsieur, je me tue à vous le dire.
14: Vous me prenez pour une gourde. Vous êtes envoyé un reportage, mais vous ne savez pas ce que vous avez à reporter.
10: C'est un désespéré. Plus vite, juste
15: matin, ne vous occupez pas des contraventions.
8: Oh, je deviendrai folle.
15: Voilà, nous y sommes. Bon, alors vous allez venir avec nous, Justin.

0: Monsieur Charles Bardinier.
1: Chambre 11, monsieur.
2: Il est là?
1: Oui, deuxième étage.
2: Oh mon Dieu.
1: Il vous attend?
0: Non, mais il verra. Bardinier, ouvrez!

0: ça, ouvrez la fenêtre, vite. Oui, et puis vous ne restez pas là à appeler police secours, un médecin.
1: Mais Charles, pourquoi fais-tu cela? Mais monsieur, vous m'aviez dit...
0: La vérité, quelqu'un devait lui remettre une grosse somme.
1: Mais alors?
0: J'ai peur de comprendre.
1: Oh, qu'est-ce que c'est que ça? Oh, c'est les lettres, la photo. Oh, prenez-le, monsieur.
0: Oui.
1: Elles ne nous ont pas porté bonheur. Elles sont à vous. Charles ne voulait pas vous faire de mal. Oh, vous croyez qu'il vit?
0: Je l'espère.
1: Oh, il n'a jamais eu de chance. Toujours un mur devant lui.
0: Calmez-vous, mon enfant. Vous serez heureux tous les deux, je vous le promets.
1: Vite, c'est
2: pas ici. Écartez-vous.
0: Vite, docteur. Il est mort?
3: Vite, l'appareil. Respiration artificielle.
0: Oh.
3: Je vais lui faire une piqûre.
1: Oh, Charles.
0: Non, ne pleurez plus, mon enfant. On va le tirer de là.

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Allez, on referme cette page frisson pour revenir aux choses de la vie avec Marie-Estelle Dupont et Romain Desarbres. Vous les retrouvez tous les après-midi de 14h à 15h cette année sur Europe 1. Et si on en parlait, dans un instant, on va parler précisément du couple. Comment préserver la relation? Ce sera juste après l'hymne 2026 de la Coupe du Monde de football, Die Die, Shakira et Burna Boy sur Europe 1.

0: Shakira et Burna Boy avec l'hymne 2026 de la Coupe du Monde de football. C'était Dai Dai, titre qui mélange plusieurs langues. Vous aurez peut-être reconnu l'italien avec le titre déjà, le japonais, l'espagnol, le français et l'anglais, bien évidemment. Dai Dai pour dire allez, allez, pour encourager. Et moi, je vous encourage à rester sur Europe 1. Tout de suite, c'est Et si on en parlait ? On va retrouver Marie-Estelle Dupont, psychologue clinicienne, accompagnée de Romain Desarbres. Vous les retrouvez tous les après-midi, mais avec un nouvel horaire cette année. On les retrouve de 14h à 15h. Excellente nuit à l'écoute d'Europe 1.
1: Aujourd'hui, Marie-Estelle Dupont, nous allons parler du couple et de comment le préserver, ce couple, Marie-Estelle.
2: Oui, s'il est un sujet qui a fait couler beaucoup d'encre, de l'amour courtois au Love Coach 2.0, des philosophes aux historiens et des psychanalystes aux sociologues, c'est bien le couple. Comment conjuguer toi, moi et nous ? Comment inventer sa langue à soi pour se comprendre ? Comment, somme toute, passer de l'amour qui souffre à l'amour qui s'offre ? C'est parce que tu es libre que je t'aime, c'est parce que je t'aime que je te veux libre. Comment aussi, dans une société boulimique de faire et d'avoir, sauver le temps des amants, le temps de la rêverie, le temps des fiançailles au sens d'une promesse de se connaître mieux, le temps long du projet qu'on construit. Comment sortir des masques et des schémas qui nous font voir l'être aimé à travers l'épais brouillard de nos projections et de nos égos blessés. Comment aussi, pour ceux à qui les vacances ont permis des retrouvailles salutaires, faire durer ce bonheur de l'intimité qui ne regarde personne d'autre. Car si les attentes du milieu social ou du rang dans la fratrie pèsent moins lourd qu'avant, les injonctions se sont déplacées pour les couples, alors que l'équation du bonheur est toujours singulière, mouvante, subtile, subjective et à réinventer. Notre monde obsédé d'autonomie et d'émancipation est parfois source de solitude et de déracinement. Alors comment, en ce joli mois de septembre, retomber amoureux de ce nous qu'on tisse et qu'on détisse pour mieux le faire durer peut-être, à l'instar de Pénélope et de sa tapisserie dans l'attente de son homme qui s'est perdu. Pour en parler, je me réjouis de recevoir Florentine Daulnoy-Vang. Vous êtes la fondatrice de l'intelligence amoureuse et vous êtes auteure également. Bonjour Florentine.
3: Bonjour Marie-Estelle, bonjour Romain.
1: Bonjour Florentine, merci beaucoup d'être là. Voilà, une heure à parler du couple. Comment, en ce joli mois de septembre, retomber amoureux de ce nous ? Marie-Estelle Dupont, au cours de cette émission, on va essayer de comprendre ce qui rend nos relations de couple plus fortes, c'est ça ?
2: Oui, absolument. Et de comprendre aussi que c'est pas en tout rien. Il y a pas mal d'idées préconçues sur le couple. Notamment, on reviendra sur cette idée qu'il faudrait être complètement guéri et complètement bien avec soi-même pour pouvoir aimer, être aimé. C'est une idée d'ailleurs que vous battez en brèche, Florentine. L'idée aussi qu'il y aurait une évidence et que de cette évidence tout le reste découlerait, alors qu'en réalité, entre aimer et choisir quelqu'un, il y a une grande différence. On peut être très amoureux de quelqu'un et ne jamais choisir de construire le chemin avec cette personne. Pour mille et une raisons, et il n'y a absolument aucun jugement dans cette émission. On va essayer d'explorer aussi ces leviers, peut-être les injonctions de la société qui, de manière un peu pernicieuse, découragent certains couples parce qu'on est dans l'instantanéité, on est dans la multitude de choix, on est dans la désincarnation des relations aussi avec le digital, ça peut abîmer le désir. Donc on va prendre le temps de parler de tout ça parce que souvent en septembre, on veut se donner des bonnes résolutions, mais je crois que prendre du temps pour nous, dans la frénésie de la rentrée, du travail, des enfants et de tout ce qu'on fait peser sur la relation, finalement, ça fait que souvent la relation passe après tout le reste. Et est-ce qu'on pourrait revenir à ce nous ? Voilà, c'est pour ça que je voulais recevoir Florentine aujourd'hui. Alors Florentine, vous êtes depuis plus de 20 ans à l'écoute des couples. Vous les aidez à traverser des crises, vous essayez de comprendre d'ailleurs ce qui fait que dans une tempête, il y a un couple qui va s'en sortir et puis un couple qui ne va pas s'en sortir. Qu'est-ce qui fait la différence aussi entre un conflit ponctuel et une crise chronique, voire une impasse. Vous avez écrit entre autres les clés de l'intelligence amoureuse et les clés de l'intelligence érotique. J'avais une première question pour les auditeurs, que les auditeurs d'Europe 1 se posent certainement. Vous dites que le grand amour ne se trouve pas, il se construit. Est-ce que vous pouvez nous en dire plus ?
3: Oui, je dis ça souvent pour qu'on déconstruise ce mythe qui provoque beaucoup de faux mots, de « il faut tomber sur le bon ou la bonne personne » qui en aurait qu'une, un prince sur son cheval blanc, et que une fois qu'on l'a trouvé, ça y est, c'est bon, c'est parti, ils se marièrent, ils furent heureux, et trois petits points. Et il y a vraiment quelque chose à déconstruire, reconstruire sur cette vision. Sur l'idée déjà de plutôt que de trouver le bon partenaire, de construire la bonne relation, déplacer le centre de gravité au milieu, dans l'espace du couple, parce que on est parfait ni l'un ni l'autre, qu'il y a personne qui va arriver sur son cheval blanc, mais qu'il y a deux personnes qui peuvent choisir de porter ensemble une relation qui va les porter en retour.
2: D'être le plus parfaite possible l'une pour l'autre. Et uniquement celui-là et celle-là ensemble, en fait.
3: C'est exactement ça. C'est la relation qui va être le nutriment, la nourriture, et non pas la perfection d'un partenaire.
2: Bien sûr. Ce qui est à la fois désespérant,
3: oui,
2: parce qu'impossible.
3: Parce qu'impossible.
2: Et qui nous empêche de nous mettre en mouvement, finalement.
3: Exactement, exactement. Et en fait, ça nous fait reprendre notre pouvoir sur les choses, parce que si c'est parce que je suis pas tombée sur le bon ou la bonne,
2: ben oui,
3: fait,
2: je me victimise.
3: Pieds et poings liés, je me victimise. Alors que si je commence à prendre conscience que je suis au moins autant responsable de ce qui va se passer entre nous que toi, ben ça fait bouger, ça met en route. Et ça permet de bah, de pas se sentir comme un fétu de paille dans le vent.
2: Oui, bien sûr. Alors, j'apporterai quand même une toute petite nuance à ce que vous dites, c'est que c'est possible à partir du moment où quand même on a eu un vrai travail de discernement en amont avant de s'engager. Oui. C'est-à-dire que là, je sors bientôt un livre sur le divorce et je disais qu'un certain nombre de séparations n'étaient pas liées au fait que les deux personnes n'avaient pas su, entre guillemets, oui, prendre soin de la relation. Ils ont communiqué, ils ont fait tout ce qu'ils pensaient être nécessaire. Néanmoins, il y a eu un mensonge à soi, une illusion, pas envie de contrarier le milieu social ou quelque chose qui a fait qu'il y a eu quand même une grosse erreur de casting. Et je pense que les jeunes ont besoin qu'on leur rappelle dans une époque, oui, qui va très vite, que ce lent travail de discernement, bah, il prend du temps. Il faut un an pour bien connaître quelqu'un. Il faut du temps passé ensemble. Il faut avoir vécu des épreuves qui nous sortent de notre zone de confort, avoir fait des choses un peu difficiles pour savoir comment l'autre gère le stress, comment il communique, etc.
3: Et avoir eu quelques conversations compliquées, qu'en général on veut pas avoir par peur de perdre ou de faire fuir, et puis alimenter, abreuver par tous ces discours un peu toxiques sur la séduction, les masques à prendre, les fuis-moi je te suis, etc., etc., qui font une base
2: très immature,
3: complètement immature. Effectivement, il faut faire connaissance, discerner, s'engager, savoir. Il y a 2-3 zones de compatibilité absolue.
2: Oui, à avoir. Oui, je suis d'accord avec vous.
3: Alors, il y en a pas 36.
1: Lesquelles
3: Pour les couples qui sont encore en âge, est-ce que tu veux faire des enfants ou pas? Tellement de gens se retrouvent attachés en amour c'est pas juste de s'asseoir sur un désir enfant parce que l'autre n'en veut pas. C'est
2: hommes
3: pas
2: juste et femmes d'ailleurs. Hein. Moi j'entends femmes. Des hommes qui me disent mais je suis désespérée parce que mais je suis prêt à construire avec cette femme, elle ne veut pas d'enfant et moi j'ai envie de fonder une famille et je tombe sur des femmes qui veulent pas d'enfant. Donc ça concerne vraiment aussi bien les femmes que les hommes cette
3: Faut
2: question de procréer.
3: Faut poser la question en amont. Et puis une autre incompatibilité radicale pour moi c'est surtout aujourd'hui, est-ce que on veut un couple monogame, engagé, fidèle dans un chemin d'exclusivité ou est-ce que on veut de l'ouverture?
1: C'est pas une évidence,
3: c'est plus une évidence et trop je vois aussi beaucoup de gens qui se font souffrir en acceptant un pacte ouvert alors que c'est pas leur cam. Quand c'est pas son chemin, c'est pas son chemin. Et ça, c'est à vérifier vraiment dès le départ. Et bien sûr, à chaque fois que je dis ça, on dit oui, mais on évolue avec la vie, etc., etc. Ça fait beaucoup de douleur de pas au moins s'être posé la question en amont et d'avoir un pacte ensemble. Est-ce que tu voudras des enfants ou pas? Ça veut pas dire on en fait l'année prochaine. Ça veut dire qu'est-ce que tu veux vivre dans la vie, dans ta relation de couple?
2: Bien sûr. On évolue, mais on ne change pas.
3: Oui.
2: Et effectivement, je pense qu'il y a une grande douleur pour l'un des deux partenaires à accepter un pacte ouvert si pour lui la fidélité est évidente et qu'il va se renier et qu'il va se perdre dans cette histoire d'amour en fait.
3: Oui. Et puis dans cette histoire de discernement, je rajouterais aussi parce que les papillons peuvent nous faire oublier un peu.
2: Alors je n'ai jamais compris. Ah bah écoutez, ça tombe très bien. C'est la minute pour moi. Je suis désolée.
1: C'est le mot papillon.
2: Je n'ai jamais compris le truc des papillons.
3: Ah.
2: Et pourtant j'ai aimé hein. plein, genre Romain qui me regarde en se disant, mais elle est un peu minable, elle est psy, elle n'a aucun
1: aspect. Vous avez bondi au mot papillon,
2: elle, est très, elle est très très dure. J'ai pas compris.
3: Cet état second, qui suit parfois le choc amoureux, cette espèce de
2: d'adrénaline.
3: Oui, de, alors, il y a de l'adrénaline, il y a de la nerve, il y a tout un cocktail hormonal qui fait quelque chose qui est assez extraordinaire pour qu'on puisse s'approcher, parce qu'on a, on a quand même tous des blessures dans le lien et l'autre fait peur, qui va endormir l'amygdale, oui. La vigie.
2: L'amygdale, c'est la zone du cerveau qui est grosse comme une amande aux mains des arbres, mm-hmm. et qui contrôle la peur.
1: D'accord.
2: Et donc là, ce champ hormonal, aussi, il ouais. éteint un peu, et le sens critique, et on devient bête.
1: On est un peu niaisou, quoi, oui.
3: C'est ça.
2: Et la peur.
3: C'est ça. Et dans cette phase-là, qui est délicieuse hein, à vivre, il y a quelque chose de... il y a quand même des radars qui ne fonctionnent pas, et il y a des personnes qui sont très douées pour le love bombing, et donc, dans ce discernement, mon point, c'était, attention, qui j'ai en face aussi. Est-ce que c'est un jeu d'amour et est-ce qu'on est parti pour une histoire d'emprise ou est-ce que c'est un partenaire avec ses défauts mais qui a envie, qui a son cœur ouvert, qui a plein de trous et de bosses, mais on va construire ensemble.
2: Quelle est l'intention qui est derrière? Oui, alors je pense que dans les pour répondre à votre question, Romain, moi je pense que dans les choses à vérifier, parce que on choisit pas d'être attiré ou pas, mais on peut décider de ne pas s'engager sur ce chemin, de s'attacher et d'aimer plus. Je pense qu'il y a vraiment quelque chose, ça va paraître très rétrograde et plat, ce que je dis, mais mine de rien, ça se vérifie. La question des valeurs. Vous parliez des enfants, mais plus largement, des valeurs.
1: J'allais parler des opinions politiques, mais c'est vrai que ça va plus loin, ce que vous dites,
2: les valeurs. On vivra des épreuves dans la vie, à l'échelle individuelle, à l'échelle collective. Là, un deuil, on peut vivre la perte d'un enfant le jour où on a des enfants. On vivra des choses difficiles. Dans les moments difficiles, on ne fait pas fond sur les papillons, on fait fond sur les valeurs. Donc je pense que vérifier qu'on a les mêmes valeurs, c'est très important. Je pense notamment à une femme, une de mes patientes, qui me disait « J'y arrive plus parce que j'ai accepté l'avortement pour lui faire plaisir et je ne peux plus, je ne le désire plus puisque j'ai peur qu'il m'apporte une vie dont il demande la mort. Je ne peux plus le désirer, je ne peux plus me forcer. » Et donc elle avait été contre ses valeurs et sa chair profonde. C'est-à-dire que là, l'instinct maternel et les valeurs étaient très liés. Et donc, elle avait voulu se forcer, comme vous disiez, et elle n'y arrivait plus, et ils ont explosé en vol, et il y a eu beaucoup de souffrance.
3: Beaucoup de souffrance. Sur les valeurs, là où j'ajouterais juste une nuance, c'est que là, vie-mort-vie, oui, il y a pas de sujet, il n'y a pas photo. Il faut vérifier comment tu réagis quand tu es en stress, quand il y a une décision difficile, comment on s'équipe, etc. En revanche, on peut voter pour des personnes différentes. On peut avoir des religions différentes.
2: Ah, mais les idées et les valeurs, c'est pas la même chose. On peut avoir les mêmes valeurs et des idées qui changent.
3: Oui, mais je le précise parce que quand on parle de valeurs, les gens souvent disent ah oui mais moi on n'est pas de la même religion, etc., etc. Et c'est pour pouvoir savoir de quoi on parle.
2: Oui, bien sûr, bien sûr.
1: Marie-Estelle Dupont, vous me disiez en préparant l'émission que la communication dans le couple c'était nécessaire, mais pas suffisant pour avoir une relation épanouissante.
2: Non, parce que regardez, même quelqu'un qui fait de son mieux pour communiquer, si cette personne n'a aucune introspection, et qu'elle n'est pas du tout consciente de où elle en est dans la relation, de son type d'attachement, de ses angoisses, qu'elle est totalement dans le déni de sa colère ou de ses attentes non formulées, elle pourra essayer en apparence de communiquer correctement avec l'autre, mais si elle ne se connaît pas, elle va avoir une communication qui sera complètement de façade et qui sera creuse, donc elle aura fait les efforts de communication et ne comprendra pas pourquoi ça marche pas. Je pense qu'en réalité, le plus beau cadeau qu'on puisse faire à la relation, à son partenaire, mais à la relation, c'est quand même d'avoir un peu d'introspection, de savoir un petit peu d'où on vient, d'être un peu au clair avec ce qu'on attend, parce que d'abord sinon on va tout prendre personnellement, c'est-à-dire que quand l'autre agira d'une certaine manière, on oubliera que ça parle de lui et avant de parler de nous, donc il y aura beaucoup plus de conflits. Et puis je pense que la communication, bien rodée soit-elle, n'empêchera pas des gouffres s'il y a un désaccord profond sur les valeurs, s'il y a une épreuve comme la perte d'un enfant par exemple, ou une maladie grave où on ne se retrouve pas, et que cette solidité interne, elle va au-delà de savoir poser des mots sur ce qui se passe. Je suis dans la communication non-violente, c'est extrêmement important. Mais ça va pas suffire à faire la pérennité d'un couple, je pense.
3: Je suis vraiment dans la team qui combat cette idée que la clé de voûte, le pilier, c'est la communication, parce que on passe à côté d'un essentiel. On peut communiquer des heures sans se connecter.
2: Oui.
3: On peut s'épuiser et se dire mais on communique. On s'envoie dans le mur. S'il n'y a pas de sécurité émotionnelle, ça ne sert à rien de communiquer. Voire même on blesse encore plus la relation. C'est comme ne jamais se coucher fâché. Ça, c'est un adage qui a fait des milliers de gens dans des oreillers remplis de larmes jusqu'à 3h du matin où ils s'endorment
2: oui,
3: en disant...
2: Oui, se sont rafistolés, qui ont rafistolé en vitesse le problème au lieu d'accepter qu'il y avait un problème grave qui allait prendre du temps pour être résolu.
3: Ou qui s'endorment vraiment complètement démontés et le matin, ils se réveillent, ils se disent « Mais où on était hier soir ?» La nuit, tous les chats sont gris. La nuit, tous les monstres sont gris. Il y a une usure et ils me disent, moi je les vois, ils me disent, oui mais on nous a dit qu'il fallait jamais se coucher fâché. Développer une compétence beaucoup plus incroyable, qui est la capacité de se dire, mais je suis pas du tout d'accord avec ce qui vient de se passer. On se refait la cerise, on dort et on en parle demain, plutôt que d'en parler
2: à la va-vite.
3: À la va-vite et pas dans la bonne assiette le système nerveux qui est pas dans sa régulation qui va faire de la bouillie.
2: Bien sûr.
1: Ça veut dire quoi, Marie-Estelle Dupont, communiquer dans le couple? Ça veut dire mettre les problèmes sur la table. Mais si on met les problèmes sur la table, ça veut dire qu'on constate qu'il y a des problèmes, donc c'est compliqué.
2: Bah encore une fois, je pense que pour exprimer les choses et que ce soit constructif, il faut avoir communiqué avec soi-même d'abord. Et avoir identifié, parce que à problème équivalent, les différentes personnes ne vont pas du tout voir la même chose. Donc c'est nos perceptions. En fait, le couple n'est qu'une affaire de projection. Donc là où vous allez peut-être voir dans un film une situation d'abandon, et ben un autre téléspectateur projettera plutôt que non, la personne a été humiliée. Donc il faut qu'on comprenne avant de communiquer avec l'autre. Où est-ce que ça c'est en train de nous faire dégoupiller, où est-ce que ça appuie, qu'est-ce que ça soulève. Et si on prend le temps de regarder notre image du féminin, notre image du masculin, ce qu'on attend de l'autre, ce qu'on nous a dit aussi qu'on devait attendre de l'autre, hein, parce que notre culture familiale nous a dit que un mari devait se comporter comme ça ou qu'une épouse devait se comporter comme ça, et parfois ça met beaucoup beaucoup de brouillard et il faut passer les essuie-glaces parce que finalement c'est les projections familiales qui prennent les commandes du couple. Et ce n'est plus Romain et la personne en face ou Marie-Estelle et son compagnon, c'est finalement l'image que j'ai de papa et maman quand ils étaient pas d'accord, avec l'image que t'as de ton papa et ta maman quand ils étaient pas d'accord, et tout ça fait une bouillie invraisemblable où il y a deux arbres généalogiques qui ne se comprennent pas, et il n'y a plus de place pour l'amour, il n'y a plus de place pour la créativité, il n'y a que des automatismes et des blessures, et donc on se parle plus d'adulte à adulte mature avec un problème commun qu'on va essayer de résoudre ensemble parce qu'on est ensemble dans le problème, et on n'est pas en train de s'opposer face à face avec ce problème qui sert d'arme. On a deux enfants blessés qui parlent blessure contre blessure, et là effectivement ça fait des dégâts émotionnels indescriptibles. Alors on essaye de les récupérer en thérapie et on y arrive, il faut le dire aux auditeurs d'Europe 1, n'est-ce
3: oui,
2: pas, on y arrive
3: tellement.
2: Moi je pense toujours à ce couple qui est venu pour me demander de les aider à se séparer et qui un an plus tard m'a envoyé son faire-part de mariage. Ils étaient retombés amoureux en bossant un peu sur eux.
1: C'est bon,
2: comme
1: ça.
2: Quoi l'introspection, hein.